0: Est-ce que nous voulons bien les voir? Est-ce que nous voyons ce que nous voyons? Et si nous le voyons, qu'est-ce que nous en faisons?
1: Oui. Alors justement, ça a fait écho à ce verset que je citais en introduction. Les pauvres, vous les aurez toujours avec vous. Qu'est-ce que ça veut dire, ce verset que l'on trouve dans l'évangile selon saint Matthieu au chapitre 26? Qu'est-ce que ça peut bien vouloir dire? Est-ce que ça veut dire finalement, ils seront toujours là, donc quelque part, quoi qu'on fasse, ils seront toujours là? Ou au contraire, c'est une permanence à laquelle nous devons prêter attention, prendre au sérieux?
0: Alors, pour expliquer ce verset, je crois qu'il faut voir deux contextes. Le premier contexte, c'est que Jésus dit ça alors que sa mort est proche. Et donc, il indique que si lui ne sera plus là, on ne pourra plus prendre soin de lui ou l'accompagner, eh bien, d'autres seront là et nous aurons à prendre soin d'eux comme on a pris soin de lui au moment où il est au oint de parfum, puisque c'est à ce moment-là qu'il dit cela. Mais il y a un deuxième contexte qui est le livre du Deutéronome au chapitre 15, qui est donc dans l'Ancien Testament. Et ça, Jésus et ses disciples, ils connaissent bien ce texte, évidemment, qui est dans la tradition hébraïque. Et dans ce texte, on trouve trois affirmations. La première, il ne devra jamais y avoir de pauvres chez toi. C'est-à-dire que si la loi de Dieu est respectée, la pauvreté n'existe pas. Il faut bien prendre conscience de ça. La pauvreté, ce n'est pas naturel, c'est le fait d'une violence, d'un péché que nous, les humains, nous commettons. Ça n'a rien de naturel. Dieu ne veut pas de violence. Il n'y aura jamais de pauvres chez toi. Quelques versets plus loin, on trouve « si jamais il y a un pauvre chez toi ». C'est-à-dire que la rédaction de la loi, elle est aussi très réaliste. Elle sait qu'en réalité, il y a toujours de la pauvreté, de la marginalisation, de l'écrasement, de l'oppression dans notre histoire. Et donc, s'il y a un pauvre, voilà comment tu feras. Et encore quelques versets plus loin, des pauvres, il y en aura toujours chez vous. Et donc, ça veut dire
1: dans le Deutéronome.
0: Dans le Deutéronome. Ces trois affirmations qui se succèdent à quelques versets seulement sont dans le chapitre 15 du Deutéronome. Et donc, Jésus cite en fait le Deutéronome. C'est une manière de dire que Dieu ne veut pas que la misère, la pauvreté, l'écrasement, la violence existent, mais en vrai, ça existe, c'est massif, et bien c'est là que nous allons rencontrer Dieu. C'est dans ce qui s'oppose à la volonté de Dieu que Dieu vient, qu'il fait miséricorde, qu'il transforme. Et si nous voulons rencontrer Dieu simplement dans les petits nuages avec des petits anges qui volent, eh bien nous ne trouverons pas le vrai visage de Dieu, nous le trouverons avec les plus pauvres.

0: Père François Audinet, vous avez fait le lien entre le péché et la pauvreté. Je voudrais que vous reveniez là-dessus, parce que en quoi nos péchés ont un lien avec la pauvreté ?
1: Alors, je répondrai trois choses. La première, c'est que c'est important de parler de pauvreté et de péché, déjà pour dire que la pauvreté, c'est pas le péché des pauvres. C'est-à-dire, c'est pas de la faute des personnes si elles sont dans la précarité. C'est un discours habituel hein, de dire que la pauvreté, c'est la faute des pauvres. C'est un discours qui déculpabilise tout le monde. Et souvent, on explique aux pauvres comment ils devraient faire pour ne pas être dans la pauvreté, etc. Et c'est méconnaître la manière dont déjà ils se battent au quotidien, dont déjà ils inventent jour après jour des tactiques pour tenir debout, pour veiller sur leurs enfants, etc. Donc déjà, la pauvreté, c'est pas un péché des pauvres. C'est une première chose. La deuxième chose, c'est dire que la pauvreté n'est pas un fait naturel. Elle n'est pas un hasard, elle n'est pas voulue par Dieu. C'est pas heureusement qu'il y a des pauvres, loin de là. Dieu ne veut pas de la misère, Dieu ne veut pas que l'humanité qu'il sauve soit écrasée, abîmée. Dieu ne veut pas que des enfants naissent dans des bidonvilles, Dieu ne veut pas que des enfants meurent sous des bombes, etc. etc.
0: Quand bien même il sanctifierait les autres ? C'est un peu provocateur, mais quand bien même il sanctifierait les autres.
1: C'est vrai qu'on trouve chez certains pères de l'Église, je pense à Césaire d'Arles, cette idée que heureusement qu'il y a des pauvres pour le salut des riches, et heureusement qu'il y a des riches pour le bien des pauvres. Vraiment, alors c'est heureusement minoritaire dans la tradition, je crois que c'est très très très grave de considérer que tant mieux que des gens souffrent pour que moi je sois sauvé. Alors c'est vraiment se saisir de la croix du Christ et la transformer en ressource pour l'égoïsme. Donc vraiment que Dieu nous garde de jouer à ça, je dirais. La raison pour laquelle il y a de la pauvreté, c'est le péché et la violence que nous nous mettons. Mais ça n'empêche pas que pour lutter contre la pauvreté, je crois qu'il faut être avec les personnes en précarité. Et en fait, une des manières de lutter contre la pauvreté, c'est de reconnaître qu'elles ont à nous apprendre, qu'elles ont à nous enseigner, c'est de les écouter vraiment, puisque leurs voix d'habitude sont étouffées ou écrasées. Les écouter, apprendre d'elles, ça fait partie en fait de cette lutte. Et puis je serais heureux de dire un troisième mot, j'ai dit le rapport entre pauvreté et péché, c'est que c'est pas la faute des pauvres, c'est que aussi c'est notre violence qui a installé la pauvreté dans l'histoire, elle n'est pas voulue par Dieu. Mais il y a une troisième chose, c'est qu'on peut parler avec la tradition de l'Église d'un péché structurel. Depuis plusieurs décennies, les papes ont repris ce terme, c'est-à-dire que c'est pas des péchés simplement individuels que chacun ou chacune de nous peut commettre, qui plongent une grande partie de l'humanité dans la pauvreté, c'est aussi des structures de péché, des structures mauvaises ou injustes.
0: De fonctionnement ?
1: De fonctionnement, exactement, de fonctionnement gravement injuste. Et là, c'est là où il y a une dimension politique de notre action contre le péché, c'est-à-dire que chacun, à sa propre échelle, ne peut pas simplement démonter ces structures. Nous avons besoin de le faire de façon concertée et délibérée.
0: Finalement, dans votre ouvrage, vous revenez justement sur cette question de la théorie de la libération. Dans quelle mesure est-ce que cette libération, on peut dire, elle va entraîner les autres ? C'est-à-dire qu'au fond, quand le pauvre est libéré, le riche est libéré d'une certaine manière. Est-ce que ça peut fonctionner comme ça ?
1: Oui, on peut dire que ce qui maintient des personnes dans la précarité, dans l'oppression, c'est l'asservissement d'autres à des idoles de l'argent, de la réussite, du profit, et aussi l'asservissement à cette conviction que pour que moi je m'en sorte, il faut que j'écrase les autres au passage. L'Évangile, me semble-t-il, nous montre une autre voie. Une voie où l'attention aux plus pauvres, au contraire, permet à chacun ou à chacune de trouver sa place. Mais ça, ça a un côté assez révolutionnaire. Donc, il y a une dimension de pari. Et heureusement, dans notre histoire, on peut dire qu'il y a des prophètes, il y a de nombreuses initiatives qui nous montrent que, même si on ne l'a pas réalisé à l'échelle de toute l'humanité, on peut déjà le vivre de plein de manières. Et donc, que c'est possible, que c'est crédible, et en plus que c'est beau, ça vaut la peine.
0: Merci beaucoup Père François Audinet, je rappelle que vous êtes prêtre du diocèse du Havre, ancien élève de l'École normale supérieure de Lyon et docteur en théologie, maître de conférences en théologie pratique aux facultés Loyola Paris. Vous êtes l'auteur de ce livre intitulé « Maintenant le Royaume » publié aux éditions des Clés de Brouwer. Dans un instant, un moment de prière avec la prière monastique.
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0: Dieu notre Père. À ton image, tu nous as créés. Il y va de ta gloire que nous soyons des vivants. Il y va de notre vie que nous devenions humains, que nous rejoignions la ressemblance de Jésus, ton Fils premier-né, qu'à sa suite, nous accomplissions les gestes de bonté et de service qui humanisent la terre. Les gestes de l'offrande et du partage qui la consacrent. Il y va de ta gloire, il y va de notre vie, que nous tournions vers toi ce monde pour qu'il devienne un univers où la vie soit plus forte que la mort. Une terre où soit sauvegardé l'ordonnancement pacifique originel. Qu'à travers nos efforts convergents vers la paix et la justice, advienne ta bénédiction du premier jour. Que tout soit bon, très bon, pour ta gloire, Père, et pour notre vie, aujourd'hui, toujours.
1: Amen. Amen.

Vous êtes tous fils de Dieu par la foi dans le Christ Jésus. Vous tous, en effet, baptisés dans le Christ, vous avez revêtu le Christ. Il n'y a ni juif ni grec, il n'y a ni esclave ni homme libre, il n'y a ni homme ni femme, car tous vous ne faites qu'un dans le Christ Jésus. Mais si vous appartenez au Christ, vous êtes donc la descendance d'Abraham, héritier selon la promesse.

0: Dès le début du monde, tu adresses la parole à l'homme. Ta parole, comme un appel à vivre et une bénédiction féconde. Donne-nous d'accomplir cette parole qui veut la justice et qui l'a faite en nous, qui veut la paix et nous rend capables de la réaliser. Inspire-nous de ton esprit afin que nous parvenions à donner à cette terre un visage qui te rende gloire. Par Jésus-Christ, un avec toi dans l'esprit, aujourd'hui et pour les siècles des siècles.
1: Amen. Amen.

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2: Léon XIV vient de présenter sa première encyclique, Magnifica Humanitas. C'est un événement, un texte magnifique qui aborde la place de la personne humaine face au déploiement vertigineux de l'intelligence artificielle. Alors que contient cette encyclique, on décrypte tout cela dans un instant avec Étienne de Rocchini, mathématicien, entrepreneur à l'origine de Rerum Novarum, la première initiative mondiale d'entrepreneurs chrétiens sur l'IA. À tout de suite.

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1: C'est l'événement de la semaine. Léon XIV vient de présenter sa première encyclique, Magnifica Humanitas. Un texte magnifique qui aborde la place de la personne humaine face au déploiement vertigineux de l'intelligence artificielle. Le pape américain, qui a choisi de se mettre dans les pas de Léon XIII, a signé cette encyclique le 15 mai, le jour anniversaire de Rerum Novarum, grand texte fondateur de la doctrine sociale de l'Église pour Léon XIV. Il ne s'agit pas de condamner la technologie, l'intelligence artificielle doit servir l'homme et non la servir. Il faut la désarmer, la soustraire à la logique de domination, de compétition et de contrôle pour la remettre au service de la personne, du travail, de la vérité et de la paix. Alors pour en parler, pour décrypter ce texte, je reçois Étienne de Rocchini, mathématicien, entrepreneur, à l'origine de Rerum Novarum, la première initiative mondiale d'entrepreneurs chrétiens sur l'intelligence artificielle. Et vous lancez aussi désormais un parcours en ligne, un programme de discernement sur l'IA.
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1: Étienne de Rocchini, bonjour.
2: Bonjour Pauline.
1: Alors on va entrer dans le cœur de cette encyclique. Léon XIV part d'entrée de jeu, il s'appuie sur deux grandes images bibliques qui ne sont pas pour vous déplaire d'ailleurs, je crois, avec la tour de Babel, la fascination de la puissance, la tentation de construire sans limite, jusqu'à en oublier finalement l'humain. Et puis il parle aussi de la Jérusalem reconstruite par Néhémie, pierre après pierre, une œuvre patiente, collective, enracinée dans la justice, la responsabilité et le bien commun. Ces deux magnifiques images qui finalement donnent un peu le ton, l'esprit de ce texte.
2: Tout à fait. Je pense que Léon XIV est tout à fait visionnaire et charismatique. Ces figures bibliques, je les ai moi-même utilisées depuis longtemps, y compris dans des audiences très au-delà du monde croyant. Et c'est vrai que le mythe de la tour de Babel, qu'on retrouve d'ailleurs dans d'autres textes que la Bible, est une puissante évocation qui a un lien direct avec un peu la promesse « sky is the limit », comme on dit dans les startups de la Silicon Valley, hein, une espèce de promesse de néo-messianisme technocratique qui va sauver le monde. Eh bien, d'emblée, le pape va poser le sujet de l'IA d'abord sous l'angle de la protection de la personne humaine, puisque l'encyclique n'est pas sur l'IA, elle est sur la protection de la personne humaine dans un monde d'IA, et va d'emblée poser, selon moi, dans un contexte de combat spirituel, puisque passer de la tour de Babel, cette construction orgueilleuse de la technique pour aller jusqu'au ciel de manière totalement autonome, doit faire place à la construction patiente et non sans difficulté de la Jérusalem de Néhémie, hein, puisque dans le texte de Néhémie, c'est quand même un peu compliqué, il faut mobiliser du monde, tout le monde n'est pas d'accord. Bref, c'est la vraie humanité.
1: Et avant de se lancer dans le projet, il commence par prier, Léon XIV le rappelle d'ailleurs. C'est Dieu qui finalement est à l'origine de ce projet de reconstruction des murs de Jérusalem.
2: Tout à fait, Néhémie va commencer par prier, il va contempler, et ensuite, il va faire appel de manière modeste et, on pourrait dire, subsidiaire, c'est-à-dire en allant chercher tout le monde, y compris les commerçants des rues de Jérusalem, les familles, et tout le monde doit mettre la main à la pâte. Et ça ne se fait pas sans difficulté. Il y a un vrai combat spirituel, y compris sur le terrain économique. On a besoin de ressources pour construire ces murs. Et le texte va, bien sûr, le texte de Léon XIV, va ouvrir vers la Jérusalem céleste, le texte de l'Apocalypse, qui est un peu notre espérance. Et donc, voilà, nous devons aller en chemin de la tour de Babel vers la Jérusalem céleste. Et ça passe par la Jérusalem concrète de Néhémie, qui est blessée, qui est en ruine, et sur lequel on a besoin que tout le monde mette la main à la pâte sans dénier les difficultés économiques. Et je pense que ça, c'est tout à fait lucide et en même temps visionnaire sur ce monde d'aujourd'hui, qui est un monde blessé, où on a besoin de tout le monde et où il va falloir reconstruire effectivement en sortant de l'illusion technocratique qui va sauver le monde.
1: Et c'est vrai que vous avez raison, vous dites, et Léon XIV le rappelle, on a besoin de tout le monde, et d'ailleurs, beaucoup plus loin dans ce texte, il appelle à la responsabilité de tous les hommes de bonne volonté pour justement faire un usage qui respecte la dignité humaine de ces nouvelles technologies.
2: Tout à fait. Et je pense que là encore, il y a un clin d'œil avec Rerum Novarum de Léon XIII, où Léon XIII reconnaissait la misère ouvrière et refusait la tentation communiste qui serait une sorte d'assistanat généralisé, mais refusait aussi l'exploitation mercenaire par un capitalisme sans foi ni loi. Et bien là, de la même manière, d'une certaine manière, Léon XIV va à la fois alerter sur les risques d'oligopole tout puissant qui serait sous une forme de néocolonisation numérique allant jusqu'à l'esclavage, mais refuse tout autant la volonté finalement de se résigner à la fin du travail avec une forme d'assistanat généralisé dont certains rêvent avec le revenu universel. Et Léon XIV dit clairement que le travail n'est pas d'abord ou pas uniquement un moyen de subsistance, c'est aussi et avant tout le moyen de devenir une personne humaine, et donc on a besoin de tout le monde pour travailler. Donc l'IA ne doit certainement pas être la fin du travail avec le revenu universel financé par les néocolons numériques, mais doit être une reconstruction où chacun a sa place avec la subsidiarité et en luttant contre les formes d'esclavage moderne.
1: On va revenir notamment justement sur ce colonialisme numérique dont parle Léon XIV dans Magnifica Humanitas. Un mot sur ce que vous disiez quand même au début, parce que c'est important, c'est quand même l'esprit de ce texte aussi. C'est pour vous, et c'est au fil de ce texte, la doctrine sociale de l'Église appliquée à l'ère de l'intelligence artificielle. On peut dire que c'est vraiment ça, un texte sur la dignité humaine à l'ère numérique. Et d'ailleurs, il reprend toutes les briques de la doctrine sociale de l'Église.
2: Tout à fait, tout à fait. Et il ne faut pas se méprendre. Ça n'est pas une encyclique sur l'IA. C'est une encyclique qui est sur la personne humaine, qui est le fondement de la doctrine sociale de l'Église. La doctrine sociale de l'Église est centrée sur la personne humaine créée à l'image de la personne divine, trois personnes. Et très concrètement, dans les cinq chapitres de l'encyclique qu'on vient de découvrir, il y en a, on peut dire, deux qui sont explicitement sur l'IA, mais la majorité est beaucoup plus généralement sur ce cheminement dont d'ailleurs Léon XIV rappelle, comme le disait Paul VI, que on a affaire à des vérités éternelles, mais qui doivent toujours être réinventées. Donc la doctrine sociale de l'Église, c'est à la fois un corpus dont il rappelle d'ailleurs les principes fondamentaux, le bien commun, la subsidiarité, la solidarité, la participation, etc., etc. Mais en même temps, Léon XIV dit qu'on ne peut pas se contenter de simplement faire mémoire de Rerum Novarum ou de ses textes. On doit vraiment travailler aujourd'hui avec les nouveaux enjeux. Ces enjeux sont très importants. Il y a des enjeux aussi sur la question de la vérité. Il insiste beaucoup là-dessus, sur le fait que ces IA sont un empire de la simulation efficace, dont même les concepteurs ne maîtrisent pas, en fait, la façon dont ça fonctionne. Il dit que ce sont des techniques qui sont cultivées plus que construites. Et il appelle, comme il l'a fait d'ailleurs dans son discours il y a quelques semaines au Cameroun, à l'éducation, aux universités, à cultiver en fait la quête de la vérité comme un élément fondamental de la dignité humaine. D'ailleurs, il prend une forme d'humilité puisqu'il rappelle aussi que l'Église, à certains moments de son histoire, a pu considérer que la vérité était son domaine exclusif. Et il rappelle au contraire que c'est un bien à partager, à poursuivre, à rechercher. Et donc, il place finalement face, bien sûr, aux deepfakes, aux tentations de contrôle social, qui sont très forts, de néo-totalitarisme aujourd'hui, la quête humble, subsidiaire de la vérité comme un horizon fondamental pour la dignité humaine.
1: Et il refuse d'assimiler, il le dit d'ailleurs d'entrée de jeu, d'assimiler intelligence humaine et intelligence artificielle. L'IA peut calculer, prédire, imiter, mais elle ne connaît ni la joie, ni la souffrance, ni l'amour, ni la conscience morale. Et c'est peut-être là aussi le cœur du texte, rappeler que la dignité humaine ne peut jamais être réduite, et ça, vous en êtes convaincu aussi, Étienne de Rocquigny, à une donnée, à une performance ou à un algorithme.
2: Tout à fait. À nouveau, et c'était déjà quelque chose qui était très fort dans Antiqua et Nova, et même d'une certaine manière dans Laud de Tessy, c'est le refus du, on pourrait dire, reductio ad numerum. C'est le fait de considérer qu'une personne humaine va être réduite finalement à un certain nombre de données numériques ou à une forme de déterminisme. Je sais tout sur toi et donc je vais, à l'insu de ton plein gré, t'amener le bonheur, un peu comme dans Le meilleur des mondes d'Aldous Huxley. Au contraire, l'encyclique rappelle qu'il y a un mystère de la personne humaine, un mystère de l'intelligence. La personne n'est pas qu'intelligence, d'ailleurs, elle est corps, cœur, esprit, émotion, présence, sa dignité ontologique. Il y a tout un chapitre là-dessus qui redit que la dignité de la personne humaine, ça n'est pas ses capacités, ça n'est pas son intelligence, c'est quelque chose de beaucoup plus profond qui dépasse infiniment et qui d'ailleurs aussi est encore là, y compris chez les personnes mourante ou chez les personnes avant de naître. Et donc, il rappelle d'ailleurs que voilà, l'euthanasie, l'avortement, etc., sont des choses qui sont tout à fait contraires à la vision de cette dignité ontologique de la personne humaine. Et c'est vrai que ça, c'est quand même très important dans un contexte d'intelligence artificielle, qu'à chaque jour, les prouesses de l'IA nous laissent croire que la machine serait toujours plus que nous, mieux que nous, qu'on pourrait même en devenir amoureux et qu'on pourrait rentrer dans une forme d'addiction avec finalement une surhumanité. Et le texte rappelle que non, la divinisation de la personne humaine, ça n'est pas par la technique, c'est dans le suivi du Seigneur qui est mort sur la croix. Ça, c'est un message effectivement renouvelé très fort contre une forme de gnose qui réduirait la personne, effectivement, a un déterminisme technocratique.
1: On a plus, mais on n'est pas plus, d'ailleurs, dit le pape en faisant référence à l'IA.
2: Tout à fait. Et d'ailleurs, le texte rappelle aussi, et ça, c'était quelque chose qui était important dans Quo Vadis Humanitas, qui est sorti il y a quelques mois, qu'il y a cette tentation, finalement, derrière l'IA, du transhumanisme ou du post-humanisme. Alors, ce n'est pas le cas de tout le monde dans l'IA, mais c'est un courant qui est très fort, et qui considérerait que finalement les fragilités de la personne humaine, les vulnérabilités, sont finalement une erreur qu'il faut corriger. Et le texte redit clairement que non, les fragilités ne sont pas une erreur à corriger. Hein, Saint Paul dit « c'est quand je suis faible que je suis fort ». Et voilà, et la puissance s'exprime dans la faiblesse. Et qu'au contraire, c'est quelque chose qui est à accueillir dans le mystère de la personne humaine, et certainement pas quelque chose qu'il va falloir corriger. Alors, ça ne veut pas dire, évidemment, que l'IA ne doit pas nous servir, par exemple, dans les déserts médicaux de l'Afrique, par exemple. Nous avons fait une enquête qu'on a remise au pape pour Novaïrum il y a quelques mois. L'IA a des promesses considérables pour rendre la santé plus abordable et pour permettre à beaucoup de gens, y compris des personnes handicapées, de prendre part au travail. Par exemple, sur les sujets de l'autisme, enfin, il y a beaucoup d'espoir pour réinclure beaucoup de gens. Mais profondément, il ne faut pas voir les fragilités comme une limite que la technique va corriger, ce qui est un peu la vision transhumaniste ou post-humanisme, mais au contraire comme une partie intégrante de la personne humaine qu'il faut servir, et en étant évidemment confiant et humble sur les outils qui sont mis à notre disposition.
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1: Et dans Témoins cette semaine, on décrypte la première encyclique de Léon XIV, Magnifica Humanitas, Magnifique Humanité, un texte magnifique qui aborde la place de la personne humaine face au déploiement vertigineux de l'intelligence artificielle. Sur RCF Notre-Dame, je reçois Étienne de Rocchini, mathématicien entrepreneur. Vous êtes à l'origine de Rerum Novaerum, la première initiative mondiale d'entrepreneurs chrétiens sur l'IA, et vous apprêtez à lancer un parcours en ligne, justement un programme de discernement sur l'IA, une application

0: entre la puissance technique et le droit de gouverner. Désarmer ne signifie pas renoncer à la technologie, mais l'empêcher de dominer l'humain. Cela signifie la soustraire au monopole, la rendre discutable, contestable et donc habitable en la restituant à la pluralité des cultures humaines et des formes de vie. La tâche n'est pas seulement éthique ou technique, elle est écologique au sens le plus radical, car elle met en jeu une nouvelle dimension de notre maison commune. C'est assez fort comme paragraphe, celui-là, désarmer l'intelligence artificielle, Étienne de Rocchini.
1: C'est fort, je dirais, à la fois au plan spirituel, parce que c'est la grande tentation de Babel, hein, qui est la tentation de toute puissance, qui est d'ailleurs déjà dans le livre de la Genèse avec le serpent vous serez comme des dieux, godlike, qui est un terme qui est repris d'ailleurs par certaines personnes de la Silicon Valley, hein, la volonté de toute puissance. Mais c'est fort aussi dans le contexte géopolitique. Évidemment, il y a un clin d'œil appuyé de ce pape américain du Nord et du Sud dans un contexte géopolitique qui est particulièrement tendu, dans une course aux armements qui est extrêmement forte, dans une course presque mimétique, de désir mimétique, de vouloir dominer en étant plus fort. Et c'est vrai que à cette course à l'armement, le pape appelle à la civilisation de l'amour. Hein, c'est le dernier chapitre de cette encyclique.
0: Vers une civilisation de l'amour à l'ère numérique, exactement.
1: Voilà, et dans cette civilisation du mot, il cite d'ailleurs Tolkien, il cite pas mal de gens, Arendt, Tolkien, etc. Et dedans, bien sûr, il y a aussi cet objet très important qui est la destination universelle des biens, objet fondamental de la doctrine sociale de l'Église, qui est un principe très intéressant dans le domaine algorithmique, qui est, on peut dire d'une certaine manière, le principe open source, qui est de dire, plutôt que de rentrer à une course mimétique où les plus puissants vont vouloir s'armer et priver les autres des moyens, je suis appelé à partager au plus grand nombre pour que chacun puisse bénéficier, développer lui-même et contribuer à l'œuvre commune. Et je pense que la destination universelle des biens, c'est un principe très fort qui pourrait aller d'ailleurs jusqu'à, le pape n'en parle pas, mais qui pourrait aller jusqu'à des mesures d'antitrust auxquelles je suis personnellement très favorable, parce que je pense que pour lutter contre la tentation de puissance, il faut à tout prix qu'il y ait une bonne et saine concurrence qui fasse que chacun puisse contribuer et non pas se retrouver sous la menace de choc entre quelques puissants. Il y a évidemment aussi la question très difficile des armes autonomes qui avait déjà été mentionnée par Antiqua et Nova, qui est une question très compliquée puisque dès la guerre en Ukraine, on sait qu'on a maintenant des IA dans les drones et qui prennent des décisions finalement de vie ou de mort. Le texte dit qu'à partir du moment où il y a une distance entre le fait de donner la mort en passant par un algorithme, il y a la perte du sens moral, une forme de pitié et quelque chose qui finalement réfrène l'engrenage de la guerre. Et donc ça, c'est effectivement quelque chose de très dangereux. Et d'une certaine manière, l'appel du pape à désarmer rejoint d'autres voix comme celle de Joshua Bengio, l'un des prix Turing, qui depuis quelques années milite pour qu'il y ait, à l'instar des accords internationaux contre la prolifération du nucléaire militaire, qui propose qu'il y ait des régulations internationales pour d'une certaine manière désarmer les puissances de destruction massive que seraient des IA totalitaires. Et donc, de ce point de vue-là, je pense qu'il y a un écho qui est fort. Après, ce n'est pas l'objet d'une encyclique que de dicter un règlement mondial. Mais je pense qu'il y a un appel à être intelligent au plan géopolitique pour effectivement désarmer et plutôt servir la civilisation de l'amour.
0: À discerner autour de ces questions-là. Évidemment, les questions du travail, de l'impact justement de ces nouvelles technologies sur le travail, elle peut l'aider, mais il ne faut pas que les travailleurs soient adaptés à la machine, que ça s'inverse, qu'ils deviennent finalement l'objet de la machine.
1: Tout à fait. Là encore, écho à Rerum Novarum pas mal de gens qui avaient été cités d'ailleurs par le pape François, par Bernanos, Simone Veil, etc., et qui pointent le risque de déshumanisation du travail au sens où la personne humaine devient finalement l'esclave de la machine. C'est la machine qui dicte les horaires, la façon de travailler, etc. Et il faut reconcevoir comme entrepreneur, c'est le sens d'ailleurs de Rerum Novarum, il faut reconcevoir des expériences de transformation du travail dans lesquelles les personnes sont empouvoirées, pour prendre un terme canadien, pour elles-mêmes faire usage de la machine et non pas subir la cadence imposée par la machine. Et ça, c'est tout un travail de transformation qu'il faut discerner. Le pape

0: d'ailleurs dit que la vocation des entrepreneurs est une belle vocation, à condition qu'ils prennent en compte la façon dont les emplois dignes sont créés, et en étant lucide aussi sur le risque d'esclavage finalement invisible, hein, des travailleurs du clic, dont on ne se rend pas compte parce qu'ils sont enfouis dans les chaînes de valeur. Voilà, tout ça, c'est des éléments qu'on met d'ailleurs dans notre programme de discernement bottom-up subsidiaire, qui sera proposé à tout le monde, y compris d'ailleurs en mode Creative Commons, hein, destination univers des biens, pour que chacun, à son niveau, dans sa profession, essaie de trouver les bons moyens pour, ben voilà, mettre les travailleurs en contrôle et non pas finalement asservir les travailleurs à des machines qui dicteraient la façon dont ils travaillent.
1: Et on va revenir sur ce parcours plus en détail dans un instant. Un mot sur encore deux thématiques importantes de cette encyclique, à la fois l'éducation que vous avez évoquée tout à l'heure, mais avec cet appel à jeûner de l'IA, à protéger les enfants. On se souvient que Léon XIV avait parlé d'alphabétisation de l'IA, mais voilà, il appelle vraiment à une éducation au discernement numérique. C'est aussi un champ fondamental, Étienne de Rocchini.
0: Oui, alors le jeûne, c'est un thème qui est très intéressant, qui est hyper biblique, bien sûr, hein, puisqu'il y a, voilà, le jubilé, le shabbat, le jeûne, tout ça, c'est des thèmes que nos grands frères juifs nous ont appris et qu'ils continuent à appliquer, d'ailleurs parfois plus rigoureusement que nous, avec le shabbat, y compris le shabbat algorithmique. Donc on appelle à un jeûne qui est finalement une façon de dire... Si je ne mets pas de limite à l'usage que je fais des machines, et en particulier des algorithmes et des IA, alors j'en deviens esclave. C'est aussi quelque chose que Jacques Ellul, hein, philosophe protestant, a beaucoup, beaucoup proposé. Et donc ça, c'est un appel qui est très intéressant, qu'il va falloir maintenant dire concrètement, hein, parce que qu'est-ce que ça veut dire jeûner des IA dans la vie de famille, dans la vie d'entreprise? À quel moment je décide de dire je déconnecte, là je n'utilise pas l'IA, là je l'utilise, là je n'utilise pas? Un appel à chacun à le faire, dans des temps, dans des domaines particuliers de la vie. Ça c'est un point aussi encore à discerner pour là encore... que la machine nous serve sans qu'on en devienne des esclaves.
1: Des esclaves. Je reviens en instant sur ce colonialisme numérique qui revêt un visage inédit. Selon Léon XIV, il ne domine pas seulement les corps, mais s'approprie les données, transformant les vies personnelles en informations exploitables. C'est une forme de colonialisme invisible, en fait. Personne n'en a forcément conscience. Enfin, une grande partie n'en a pas conscience.
0: Bien sûr, avec cette... ce modèle économique assez sournois, qui d'ailleurs n'a rien d'inéluctable, hein, qui est le modèle de l'économie de l'attention, où on s'est habitué d'abord par Internet, puis les réseaux sociaux, et maintenant en bonne partie par l'IA, finalement, à ne pas payer le vrai prix, voire à ne rien payer du tout pour bénéficier de services, sans se rendre compte qu'en réalité, on était en train d'abdicter nos données, et donc on rentrait sous une forme de néocolonisation, qui peut prendre d'ailleurs des formes assez extrêmes avec les données génétiques, hein, dont parle démographique, génétique, dont parle le pape. Et là encore, ce modèle économique fondamental de l'économie de l'attention, il n'est pas irréversible. Il y a d'ailleurs des personnes de la Silicon Valley depuis des années qui militent pour qu'on revienne à un Internet payant, qu'on aille dans des réseaux sociaux payants, et que l'usage des IA soit payé au vrai prix, et que du coup, finalement, on ne soit pas obligé de rentrer dans, finalement, une forme d'abdication sur nos données. Le colonialisme numérique est déjà là depuis longtemps. Donc il y a beaucoup de nouveaux modèles à réinventer pour qu'effectivement on reprenne possession et que ces données précieuses soient plutôt le bien commun partagé pour que chacun en fasse bon usage, plutôt qu'effectivement la colonie au profit de quelques oligopoles très puissants.
2: Témoin Pauline de Torsiac.
1: Et je reçois cette semaine sur RCF Notre-Dame Étienne de Rocchini, mathématicien, entrepreneur, à l'origine de Rerum Nova et Room, la première initiative mondiale d'entrepreneurs chrétiens sur l'intelligence artificielle. On décrypte Magnifica Humanitas, l'encyclique de Léon XIV. Et vous avez déjà avancé sur le sujet. Chacun doit prendre sa part de responsabilité. Vous la prenez, puisque vous lancez un parcours. Vous allez nous expliquer tout ça. Un parcours de discernement sur l'IA. Alors, à destination plutôt des chefs d'entreprise, ou finalement ça peut s'adresser à tout le monde aujourd'hui? C'est quoi son objectif?
0: Son objectif, c'est en fait d'armer tous les professionnels, et effectivement, à commencer par les dirigeants entrepreneurs, parce que c'est ceux qui ont la responsabilité la plus grande sur l'avenir du travail, mais en fait, ça s'adresse à tout professionnel qui se dit, bah, finalement, qu'est-ce que je peux prendre comme cap personnel pour effectivement travailler et préparer le futur de mon travail, de mon employabilité, tout en restant fidèle à, aux principes fondamentaux de l'anthropologie biblique, et en particulier pour les catholiques, de la doctrine de l'Église, mais le parcours est tout à fait œcuménique. Et comment est-ce que je peux avoir très concrètement des idées où l'IA va permettre d'élever, d'épanouir, de me rendre plus heureux au travail, de mieux servir la finalité profonde, la raison d'être de mon travail, de mon entreprise, et où est-ce qu'il y a des lignes rouges qui sont très importantes pour que je ne devienne pas lobotomisé par la machine, que je ne détruise pas rapidement mes compétences, mon libre arbitre, ou que je ne mette pas finalement sous influence délétère mon savoir-faire, mon entreprise, au profit de choses que je ne maîtrise pas. Donc c'est ça le programme, et le pari, c'est d'associer à la fois des éléments qui sont téléchargeables en ligne, des vidéos, des podcasts, etc. Des IA socratiques, donc un dialogue avec des IA, non pas pour qu'elles vous donnent la réponse, mais pour qu'elles vous aident à réfléchir vous-même, et un partage fraternel. Hein. Donc c'est un parcours qui est construit. Vous formez un chapitre avec des pairs, une dizaine de personnes autour de vous, et ensemble, chacun va travailler lui-même sur l'appli et va partager pendant 2, 3, 4, 5 réunions entre pairs, discerner ensemble, finalement, moi, dans mon métier, comment est-ce que je vois une meilleure façon de servir la dignité de mon travail et de mieux travailler. Et donc, voilà, c'est vraiment le pari qu'il y a à la fois un discernement personnel avec des ressources, et en particulier, bien sûr, les textes de l'encyclique, mais aussi un travail de discernement fraternel avec des pairs. Personne ne sait ce que sera le travail dans 5 ou 10 ans, pas même Sam Altman, ou Dario Amodei, les fondateurs d'Anthropique. Personne ne sait, tellement les choses vont vite. Notre pari, c'est que si nous cheminons ensemble entre pairs, et si nous travaillons dans le discernement fraternel, eh bien, petit à petit, nous allons découvrir de manière subsidiaire les bonnes façons d'apporter chacun notre pierre à la reconstruction de Jérusalem, un peu comme le pape le propose en lisant Néhémie.
1: Et c'est une manière d'atteindre cette civilisation de l'amour à l'ère numérique dont parle Léon XIV dans ce dernier chapitre, dans le dernier chapitre de Magnifica Humanitas, et évidemment que nous vous invitons à lire, à découvrir. Merci beaucoup Étienne de Rocchini d'être venu nous décrypter Magnifica Humanitas. Où est-ce qu'on peut retrouver ce parcours?
0: Alors c'est très simple, vous tapez rerum-novaerum.org. Voilà, qui est la plateforme de l'initiative. Vous trouverez d'ailleurs à la fois le livre blanc qu'on a publié et remis au pape, et surtout le lien pour commencer le parcours, constituer un chapitre autour de vous. Vous pouvez le faire comme ça, de manière totalement subsidiaire, ou vous pouvez aller chercher des experts qui vont vous accompagner, comme on le fait avec toutes les associations partenaires. Hein, je le précise, Rerum Novarum, c'est une coalition. Il y a les entrepreneurs et dirigeants chrétiens en France. Il y a UNIAPAC, Fédération mondiale, qui rassemble dans 45 pays des associations de dirigeants. Acton Institute aux États-Unis, des fédérations d'universités, NHNAI. Et plein de façons de faire le parcours. Allez-y, au travail, pour construire tous ensemble le futur du travail, dans l'esprit de cette magnifique humanité dont parle cette belle encyclique.
1: Eh bien, ce sera le magnifique mot de la fin. Merci beaucoup, Étienne de Rocchini. Vous pouvez évidemment retrouver cette émission sur RCF Notre-Dame et sur toutes les plateformes. À bientôt.
0: À bientôt.
2: Dans un instant, ouvrez le dialogue avec Montserrat Vidal.
3: Le travail, lui aussi, a une histoire. Cette histoire traverse les âges. C'est ce que nous montre Olivier Grenouillot dans son bel essai « L'invention du travail » publié aux éditions du CERF.
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3: Bonjour Olivier Grenouillot.
5: Bonjour.
3: Voici le second volet que nous consacrons à votre bel essai, L'invention du travail, publié aux éditions du Cerf. Au cours de la première émission, nous nous sommes intéressés aux représentations du travail, au néolithique, au paléolithique, je dis les choses un peu à l'envers, mais nous sommes passés également par la Bible, par Hésiode et par la démocratie athénienne. Si je vous résume correctement, vous mettez en évidence le fait qu'avec les monothéismes juifs puis chrétiens, il y a une dimension libératrice du travail, finalement, loin du lieu commun qui fait du travail une sorte de malédiction pesant sur l'homme après la chute, après le péché originel. Est-ce que j'ai résumé correctement votre démarche, Olivier Grenouillot ?
5: Oui, alors, une perception libératrice, ou je dirais peut-être plus généralement spirituelle du travail. Oui. Le travail qui est perçu toujours comme un labeur, hein, mais qui revêt aussi cette dimension spirituelle. Alors, dans la relation à Dieu et dans la relation entre les hommes.
3: Alors, faisons un petit bond dans le temps, et nous voici dans des recombinaisons médiévales, comme vous les intitulez. 1000 ans d'histoire, quand même. Donc, il serait tout à fait aléatoire, voire faux, de mettre dans le même sac ce qui se passe au 5e siècle ou 6e siècle après Jésus-Christ et ce qui se passe à l'an 1000, n'est-ce pas ? Mais là encore, vous soulignez le fait que, au cours de ce long Moyen-Âge, le message de la Genèse se perd. Est-ce que vous pourriez préciser cette idée, Olivier Grenouillot ?
5: Alors, c'est-à-dire, et c'est, là c'est Jacques Le Goff qui l'avait indiqué, que finalement, cette idée du travail, dimension spirituelle finalement, est peu évoquée dans certains textes médiévaux. La chute est peu évoquée, et lorsque la chute est évoquée, elle est évoquée un peu maladroitement sous la forme de plutôt de la malédiction. Oui. Ce qui fait que par réaction, on a par exemple un prêtre anglais, John Ball, en 1381, lors de la révolte des paysans, des artisans anglais, qui dit « Mais quand Adam bêchait et Ève filait, qui était gentilhomme ? Il n'y avait pas de gentilhomme. » Et donc John Ball sous-entend que les différences sociales, les inégalités sociales, la noblesse, le clergé, etc., n'existaient pas au départ. Ce sont donc des créations de l'homme. Oui. Donc Dieu ne le voulait pas. Et vous voyez, il y a la Genèse comme ça est instrumentalisée par les uns et par les autres. Mais globalement, à part John Ball et quelques autres exemples, on ne parle pas beaucoup de cela. Durant le Moyen-Âge, si vous voulez, il y a des facteurs contraires à une vision positive du travail, qui est finalement tout d'abord le legs et des royaumes dits barbares, hein, puisque ce sont des guerriers qui ont une valeur. Alors si, même si le forgeron est valorisé dans ces sociétés, le travail de la terre ne l'est pas beaucoup. Et puis ensuite, la vieille tradition dévalorisation du travail manuel chez les lettrés.
3: Oui, et chez les moines d'Afrique en particulier, dites-vous.
5: Voilà, et finalement, dès le départ, saint Augustin doit prendre position parce que dans certains monastères, on refuse de travailler. Ensuite, la vie monastique se développe énormément au Moyen-Âge. Il y a des milliers de monastères en Europe, différentes règles, je passe sur les détails. Globalement, il est vrai que dans les monastères, durant le Moyen-Âge, l'opus dei tend à être favorisé au détriment du travail plutôt de manuel dans les champs, etc. Mais néanmoins, il y a toujours une dimension de travail manuel. Elle n'est pas évacuée. Et puis je dirais que parfois, dans les monastères, il y a une sorte de porosité entre ces deux types d'activités, l'opus dei, le travail des mains. Prenez par exemple le travail des moines copistes.
3: Oui.
5: C'est bien un travail, d'émotion
3: très
5: spirituelle.
3: Bien sûr.
5: Mais qui se fait par les mains. C'est un travail manuel. Inversement, l'Opus Dei, c'est un don de soi. Ce n'est pas considéré forcément comme un travail. C'est une activité. Mais cette activité revêt certains caractères du travail. Elle est normée, répétitive. Alors, obligatoire, on s'y soumet volontiers, mais elle l'est quand même. Et donc, vous voyez, d'un côté, l'Opus Dei revêt certains caractères du travail, de l'autre, le travail du moine copiste est un travail des mains qui a une dimension spirituelle.
3: Oui.
5: Et puis, pensons aussi au XIIIe siècle à Thomas d'Aquin, qui émet la théorie de l'âme qui serait la forme substantielle du corps. Ce qui veut dire, par là, c'est que finalement, entre l'âme et le corps, il n'y a pas une dissociation totale. Il y a des liens. Comme entre le travail des mains et l'esprit.
3: Les choses ne sont donc pas aussi binaires que certains lieux communs le laissent entendre. Et Augustin, que vous citiez aussi précédemment, note que prière et travail ne s'excluent pas. Bien au contraire, parfois le travail répétitif favorise la contemplation ou l'élévation de l'âme.
5: Oui, Augustin rappelle que Dieu, la Sainte Famille, le Christ travaillait, le Christ et Joseph sont charpentiers. Augustin rappelle que Saint Paul disait que celui qui ne travaille pas ne mange pas non plus.
3: Oui.
5: En 1936, Staline, dans la Constitution de l'Union soviétique, réutilise finalement cette façon de voir les choses. Celui qui ne travaille pas ne mange pas.
3: Oui, donc à chacun selon son travail, si on ne travaille pas, on ne mange pas. C'est assez rude et sévère quand même. Et vous parlez également de façon très riche et très fouillée de la règle bénédictine des deux Benoît, justement. Le travail aussi est particulièrement important dans cet ordre monastique.
5: Oui, alors néanmoins, comme je le disais, avec le temps, c'est l'Opus Dei qui l'emporte sur le travail des mains. Mais néanmoins, il y a cette porosité entre les deux types d'activités qui demeure. Et puis surtout, je dirais qu'on ne peut pas se limiter au monde monastique.
3: Oui.
5: Dans le siècle, en dehors des monastères, je prendrai simplement deux exemples. Théoriquement, il y a deux choses qui n'appartiennent qu'à Dieu. Le temps et le savoir. Le temps, ce qui fait que, théoriquement, l'usurier qui gagne un intérêt sur le temps écoulé avant d'être remboursé, l'usurier ne doit pas avoir finalement, son gain n'est pas légitime.
3: Oui.
5: Et bien, petit à petit, au cours du Moyen-Âge, à partir du XIIIe siècle, on considère, Thomas d'Aquin le considère, qu'il peut y avoir un gain légitime de l'usurier s'il est mesuré. De même, avec l'essor des universités.
3: Oui.
5: XIIIe, XIVe siècle. Eh bien, on considère comme normal que les universitaires aient un salaire. Or, théoriquement, le savoir n'appartient qu'à Dieu. Donc, vous voyez, il y a une sorte de, dans le cercle, de libération, finalement, du travail qui s'opère. La liste, le disait Jacques Le Goff, la liste, finalement, des métiers plus ou moins interdits, ou du moins sur lesquels on jetait une opprobre, cette liste se réduit considérablement,
3: oui.
5: Finalement.
3: Il ne reste plus que les jongleurs et les prostituées, je crois,
5: voilà,
3: dans la liste des métiers qui ne sont pas honorables. Mais vous parlez également de quelque chose qui est particulièrement important et qui se constitue autour de l'an 1000, la structuration de la société en trifonctionnel, avec les oratores, les religieux, les bellatores, les guerriers, les laboratores qui assurent la subsistance. Comment cette société a-t-elle trifonctionnel, donc a-t-elle fait peser sur le travail des laboratores ce mépris, ce discrédit dont nous parlions précédemment?
5: Alors, tout d'abord, il faut noter que ce n'est pas rien. Cette société est idéologiquement fondée sur une répartition des tâches, des activités.
3: Oui. Hein,
5: on pourrait dire du travail. D'un autre côté, je rappelais John Bull, là, en 1381, il y a des contestations, finalement, de cet ordre qui fait reposer une grande partie du travail sur les laboratores. Mais néanmoins, il y a aussi tout un mouvement de revalorisation, je dirais, du travail manuel, avec l'organisation du monde ouvrier en corporation, avec des textes aussi. Hugues de Saint-Victor, en 1120, dans son Didascalicon, il nous dit que finalement, le travail de l'artisan revêt certains caractères, finalement, de l'artiste, et qu'il y a une dimension presque spirituelle et divine dans le travail de l'artisan. Alors, c'est pas nouveau. Déjà, dans l'Athènes démocratique, les artisans qui voulaient légitimer, finalement, leur travail, essayaient de se trouver des ancêtres prestigieux. Donc, ils essayaient de savoir quel dieu avait créé tel type d'artisanat. Et donc, il y a à la fois, il y a un mouvement d'action et de réaction. Ces représentations du travail sont toujours finalement articulées, je dirais, à des tensions sociales, à des antagonismes sociaux.
1: Oui.
5: Et au Moyen-Âge, on voit ce monde de l'artisanat se mobiliser, s'organiser, essayer de valoriser finalement son travail. Mais tout cela éclate aussi au XIVe siècle, XVe siècle, tout ça éclate un petit peu parce que cette fin du Moyen-Âge est contemporaine d'une montée des tensions à tous les niveaux.
1: À tous les niveaux, oui.
5: Des tensions au sein des corporations, entre les maîtres et les compagnons, des tensions entre les paysans et les seigneurs. Bref, le travail, finalement, la force de l'argent du travail se renforce dans la société, mais en même temps, la force du travail est rendue moins visible du fait de la multiplication de ces tensions.
1: Alors,
5: qui font éclater l'image d'ensemble.
1: Oui, cet encadrement, cette unité qui, somme toute, est illusoire, car vous évoquez non pas des grèves, mais en tout cas des conflits, des émeutes, des révoltes, notamment des révoltes de paysans que Luther, par exemple, appelle à réprimer.
5: Ah oui, à réprimer très violemment, oui. Mmh. Et pas simplement des paysans, là c'est la guerre des paysans de 1525,
1: oui.
5: Mais également dans le textile. Dans le textile, au XIIIe, XIVe siècle, on a pu considérer que parfois, finalement, la main-d'œuvre représentait 60% du prix. Et donc, pour les marchands, l'objectif, c'est de réduire le coût de la main-d'œuvre.
1: Oui.
5: Et la condition des ouvriers du textile est parfois extrêmement difficile, d'où parfois des révoltes, parfois simplement des gens qui quittent le travail et qui vont d'une région dans une autre en espérant trouver un meilleur salaire. Donc, il y a une flambée de tensions dans ce monde du travail de la fin du Moyen-Âge.
1: Et pourtant, le travail s'affiche. Il s'affiche par les guildes, il s'affiche comme une sorte de fondement même de la société, dites-vous.
5: Oui, je dirais que la lente ascension de la bourgeoisie, qui est un trait fondamental de l'histoire occidentale et européenne, elle commence au Moyen-Âge, elle se poursuit jusqu'au XIXe siècle. Et cette bourgeoisie, pour réussir, elle doit travailler, accumuler, et transmettre l'héritage aux générations suivantes pour qu'elles continuent le processus d'ascension. Et puis, en même temps, cette bourgeoisie montante, la bourgeoisie au pouvoir est plus sclérosée, mais cette bourgeoisie montante, elle n'a pas simplement besoin de réussir, elle doit aussi légitimer sa réussite.
1: Oui.
5: Dans une société d'ordre, vous êtes beau être un riche marchand, vous appartenez toujours au tiers-état. Et donc, la bourgeoisie montante essaye de transformer en vertu les qualités qu'ils s'attribuent. Ces bourgeois se disent, on a besoin de travailler, donc le labeur est honorable. Certains, dans le négoce, disent, nous devons être finalement honnêtes, parce que si nous ne sommes pas honnêtes, on nous aura du mal à trouver des associés. Alors, ça n'empêche pas les faillites frauduleuses. Mais on voit que la bourgeoisie montante, dès le Moyen-Âge, et ça se poursuit sous toute la période moderne et contemporaine, la bourgeoisie montante valorise le travail, en fait une valeur.

0: Si nous arrivons au temps moderne, laissons le Moyen-Âge, vous associez, ou plutôt l'époque associe, au travail la notion d'utilité. Est-ce que l'on pourrait préciser cette idée-là à partir notamment de la Renaissance, créatrice d'utopie aussi, telle celle de Thomas More, telle les écrits de Bacon, ou encore, dans une moindre mesure, dites-vous, de Campanella?
1: Oui, alors je dirais que l'utilité du travail, c'est peut-être l'expression qui pourrait résumer le mieux, finalement, les évolutions de l'époque moderne. Le travail est utile, je dirais, à toutes les échelles et pour tout le monde. Il est jugé utile. Le travail est pensé comme étant utile parce que dans la réforme protestante, avec Luther et Calvin, le travail devient une sorte, surtout avec Calvin, et la réussite au travail devient une sorte de preuve de l'élection divine. Donc, si on travaille, si on réussit, c'est qu'on peut assurer son salut. C'est pas rien. Avant la révolution industrielle, il y a aussi ce qu'on appelait la révolution industrieuse. Entre 1750 et 1800, en gros, les Londoniens passent environ de plus de 7 heures de travail par jour, sur l'année, hein, à plus de 9 heures.
0: C'est considérable.
1: Bref, ils se mettent à travailler davantage pour consommer davantage. La révolution industrieuse. Le travail aussi, autre exemple, Antoine de Montchrétien a écrit en 1615 le traité de l'économie politique. Le titre peut sembler banal aujourd'hui. Il ne l'est pas à l'époque. Il associe deux choses qui jusque-là étaient opposées. Économie, ça venait du terme grec oikos. Oikos, c'est l'exploitation familiale domestique. Politique, c'est hors de la sphère domestique. Et Antoine de Montchrétien, en réunissant ces deux termes, en parlant d'économie politique, il montre que le travail crée des richesses utiles au prince et utiles à la nation. Vous voyez, le travail est utile à l'individu pour assurer son salut, utile à la bourgeoisie pour réussir, utile pour consommer davantage, utile pour le prince, utile pour la société. L'utilité du travail, c'est un maître mot de l'époque moderne.
0: Et en revanche, si le travail est utile pour la collectivité comme pour l'individu, pour des raisons différentes, les uns pensent qu'il doit reposer sur tous, et d'autres pensent au contraire qu'il ne doit être exécuté, surtout lorsqu'il est pénible, lorsqu'il est manuel, que par certains. Et là encore, c'est générateur de tensions, de conflits, et au XIXe siècle, notamment après la révolution, de grève peut-être également.
1: Oui, alors les représentations du travail sont, comme je le disais tout à l'heure, toujours en lien avec également des affrontements sociaux. Évidemment que c'est Londonien qui travaille davantage, travaille pour construire davantage, mais pour apprendre l'utopie, dans l'utopie de Thomas More, dans Utopia, on pense que c'est par le travail qu'on peut réorganiser la société.
0: Oui.
1: Mais cela ne se fait pas forcément toujours de manière simple
0: paisible.
1: Paisible. Dans l'île d'Utopia, on ne travaillerait que 5 à 6 heures par jour. Que 5 à 6 heures par jour. Mais c'est au prix de quoi? D'une mobilisation générale des hommes, des femmes au travail. Tout le monde travaille. Obligation par rotation, 2 ans de travail agricole. Réduction en esclavage de tout, une sorte d'esclavage pénal, toute infraction, et parfois pas simplement l'infraction réelle, mais l'intention d'une infraction est condamnée par une sorte de travail forcé, et donc une mobilisation générale de la société au service du travail. Et tout cela pour finalement un mode de vie identique. Tous habitent dans les mêmes maisons.
0: Une uniformisation, finalement.
1: Uniformisation du mode de vie, etc. Donc, on voit que cette époque moderne valorise le travail, pense que le travail peut être un moyen de changer la société, mais les antagonismes sociaux persistent, évidemment.
0: Et alors, que devons-nous au 19e, au 20e siècle et aujourd'hui, au 21e siècle, de cette lente ascension du concept de travail utile, pour que nous comprenions mieux ce qui était notre idée de départ, ce refus, cette crise, ce rejet même parfois du travail. Que s'est-il passé entre le XVIIIe siècle et aujourd'hui pour que ce travail valorisé, pour que ce travail spiritualisé parfois, utile à la collective, à la collectivité, soit désormais perçu comme source de souffrance, de douleur, et rejeté.
1: Alors, encore une fois, le travail a été à toutes les époques perçu comme une contrainte. Il y a toujours ces dimensions-là. Mais le fait qu'il y ait une contrainte n'empêche pas forcément qu'il y ait un plaisir. Revenons à cette illustration de couverture, là.
0: Oui.
1: Donc, les constructeurs de Fernand Léger. On voit au premier plan quatre ouvriers qui soutiennent une poutrelle.
0: Oui. Travail pénible, s'il en est.
1: Voilà, il y a des mentions, le travail est un labeur. Mais en même temps, ils sont quatre. Ils cèdent. Il y a des mentions du lien social. Et puis, on remonte, l'œil remonte vers le haut et on s'aperçoit qu'ils sont en train de construire quelque chose qui s'élève au-delà des nuages. Et donc, il y a l'idée que, finalement, ce qu'on construit ainsi, en s'aidant, mutuellement, c'est une sorte d'œuvre qui est en quelque sorte inachevée. Et si on a les trois dimensions, le labeur, le rôle social du travail et l'œuvre. D'autres, finalement, d'autres penseurs, Fernand Léger est un peintre, mais Hannah Arendt, en 1950, dans The Human Condition, la condition de l'homme moderne, elle a une vision tout à fait différente. Elle distingue le travail, l'œuvre et l'action. Le travail, dit-elle, c'est simplement la tâche de reproduction, de biologique carrément, de l'individu. Et le travail, défini ainsi, il n'y a pas de différence, je dirais, entre l'homme et l'animal. Voilà. L'œuvre, c'est ce qui permet, ce sont les fruits du travail qui permettent à l'homme, finalement, de survivre, de créer quelque chose qui lui survit individuellement. Voilà. Et l'action, c'est surtout l'action sociale et politique de l'homme, et c'est ça qui est valorisé chez Hannah Arendt. Alors, chez Arendt ou dans Fernand Léger, on retrouve des choses communes. Le travail, labeur, l'œuvre, Arendt ajoute l'action. La nouveauté avec Arendt, c'est que ces trois éléments-là ne sont plus perçus comme pouvant forcément être associés. Ils sont perçus comme étant différents. Et il y a une hiérarchisation. Le travail réduit à une fonction quasiment animale.
0: Oui.
1: Seul est valorisé l'œuvre. Et derrière ce schéma arendtien, il y a finalement l'image idéale de la cité d'Athènes, de ces citoyens qui ne passeraient leur temps qu'à dialoguer à l'Assemblée.
0: À être l'image, on a sur vu l'agora.
1: Et très largement idéalisée. Voilà. Revenons au 19e siècle.
0: Alors, il y a Marx quand même au 19e.
1: Oui, mais auparavant,
0: mais pas seulement,
1: 18e, 18e et 19e siècle, on a Kant d'abord qui nous dit que le monde n'existe que par le travail de l'esprit, oui. L'esprit qui travaille, qui construit des concepts. Hegel nous dit que l'homme, que le travail est ce qui permet à l'homme de se faire chose ici-bas. L'homme se réalise ici-bas par le travail, en maîtrisant la nature.
0: Subjective, en quelque sorte.
1: Voilà, subjective, en maîtrisant la nature. Et Engels, le copain de route de Karl Marx, nous dit, en 1878, il essaie de se dire, mais comment, après tout, l'homme est-il devenu tel qu'il est? Comment s'est-il distingué des primates? Il rejette finalement l'idée selon laquelle c'est le développement du cerveau, c'est l'esprit qui aurait primé. Engels nous dit que c'est d'abord l'outil, le travail, qui a, par le travail, l'homme s'est transformé. Ensuite, le cerveau et le langage ont apparu. Et Marx hérite de tout cela. Marx, comme Engels, comme Proudhon, considère que le travail, finalement, est ce qui permettra à l'homme, à l'humanité, de s'épanouir. À condition, et c'est à toute l'œuvre de Marx, à condition que l'on réussisse à supprimer le caractère aliénant du travail en système capitaliste. Mais dans le monde idéal dont rêve Marx, à l'époque de l'homme dit intégral, restera un besoin, dit Marx, le besoin d'autrui. Oui. Et comment ce besoin d'autrui sera-t-il comblé? Par les produits du travail des hommes. Les produits, dit Marx, dans des notes sur Stuart Mill, le produit travail des hommes constituera presque des miroirs dans lesquels nos êtres rayonneront. Voilà. Et donc, il y a une valorisation du travail, y compris chez les critiques du système capitaliste. Le travail est utile et valorisé. Il faut simplement qui ne soit plus aussi aliénant qu'il l'est.
0: Alors, le machinisme et la prolétarisation d'une partie de la population sont la raison par laquelle ou pour lesquelles ce travail est devenu tellement difficile à accepter, notamment dans la deuxième moitié du 19e siècle. Puis avec Taylor, puis avec Ford. Est-ce que là, on n'aurait pas le creuset de quelque chose qui a dégradé durablement la représentation du travail ?
1: Alors, il est clair que l'âge de la prolétarisation transforme l'homme en un élément de la machine. Dans son cours d'économie politique de 1863, Gustave de Molinari compare l'homme à simplement une machine. L'homme a des dépenses énergétiques, il doit finalement compenser ses dépenses pour continuer à produire. Voilà. Mais il me semble qu'il n'y a pas que cela. Parce qu'à d'autres époques, le travail était extrêmement dur. À d'autres époques, les ouvriers mouraient de faim. Alors, sans doute que l'âge de prolétarisation rend ça plus visible, plus massif, et ça interroge les contemporains. Et beaucoup de contemporains, d'ailleurs, vers les années 1840-50, inventent une sorte de notion, la notion de misère laborieuse. Ça les surprend. Quand peut-on travailler 14 heures par jour à l'usine et ne pas avoir assez pour survivre ? Donc ça, c'est choquant. Voilà. Mais il me semble que ce qui a provoqué le changement d'attitude par rapport au travail, la critique de la valeur entre travail, comme on nous dit, c'est aussi, pas simplement le travail réel, mais c'est la remise en cause de l'idée de modernité, de progrès. Avec Arendt, notamment, qui nous dit que finalement, le travail, c'est simplement la reproduction biologique, et que l'idéal, c'est autre chose. C'est que l'individu s'exprime par l'action sociale et politique.
0: Oui. Voilà.
1: Et aujourd'hui, on parle de grande démission, le quiet quitting, le rapport au travail. Le télétravail, voilà. Mais il est vrai parce que l'individu a d'autres aspirations. J'entendis il y a quelques années à la radio un sociologue qui nous disait voilà, l'homme dort en moyenne tant d'heures par jour, il travaille tant d'heures par jour, donc il vit dans le restant. Vous voyez, le travail est considéré comme étranger à la vie réelle. Voilà.
0: Et donc aujourd'hui, je crois que nous avons cette nécessité pour continuer à vivre ensemble, parce que de société sans travail, je ne sais pas s'il en existe, de reconsidérer le travail. C'est à cet égard, Olivier Grenouillot, que la lecture de votre essai est particulièrement intéressante, riche en pistes, en suggestions, en mise en perspective. Et donc, au terme de cette seconde émission, vraiment, j'invite nos auditeurs à lire L'invention du travail aux éditions du CERF. Merci beaucoup, Olivier Grenouillot.
1: Merci.

0: On parle de bioéthique dans un instant avec Frédéric Mounier.
1: Dans quelques instants avec nos invités, nous essaierons de comprendre pourquoi l'aide publique au développement a-t-elle été coupée si violemment, si récemment. Quelles sont les conséquences aujourd'hui dans le domaine de la santé, de l'éducation, de la promotion agricole, de la promotion féminine, et comment se dessinent aujourd'hui les relations Nord-Sud. Pour comprendre tout cela, nous serons en compagnie du père Grégoire Cata, jésuite théologien, maître de conférences aux facultés Loyola Paris, en compagnie également de Guillaume Nicolas, délégué général du CCFD Terre Solidaire, qui est la première ONG française de solidarité internationale et qui est également un service de l'Église catholique. Et puis enfin, nous serons avec Philippe Orliange, délégué national à la catholicité de l'Église pour la Conférence des évêques de France et qui est diplomate et qui a longtemps été à la tête de plusieurs services de l'AFD, l'Agence française de développement. Voilà, c'est passionnant et c'est tout de suite.
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1: Bonjour à tous, nous sommes très heureux de vous accueillir à nouveau sur RCF Notre-Dame pour cette nouvelle édition de notre émission Où va la vie ? Au micro Frédéric Mounier. Chaque semaine, je vous accompagne au long de cette conversation consacrée aux questions éthiques contemporaines. Depuis deux semaines, nous conversons ensemble avec nos trois invités que je vais vous présenter sur la question de la relation Nord-Sud, de l'aide publique au développement, de la solidarité Nord-Sud. Nous sommes partis de la coupure à la hache de l'aide publique au développement par les États-Unis, par Donald Trump, et nous avons essayé de comprendre quel est le nouveau profil des pays du Sud aujourd'hui, avec qui on travaille en solidarité dans les pays du Sud. S'agit-il des États ? S'agit-il d'ONG ? S'agit-il de la société civile ? Et plus globalement, quel est le regard porté par l'Église sur cette solidarité impérative ? Nous sommes en compagnie du père Grégoire Cata. Bonjour.
4: Bonjour.
1: Merci beaucoup d'avoir accepté notre invitation. Vous êtes jésuite, théologien, maître de conférences en théologie aux facultés Loyola Paris, spécialiste de la doctrine sociale de l'Église. Guillaume Nicolas, bonjour.
5: Bonjour.
1: Merci beaucoup d'être avec nous. Vous êtes délégué général du CCFD Terre Solidaire, qui est, je le rappelle, la première ONG française de solidarité internationale, qui est également un service de l'Église catholique. Philippe Orliange, bonjour.
6: Bonjour.
1: Vous travaillez au sein de la Conférence des évêques de France, vous êtes diacre permanent, vous êtes délégué national à la catholicité de l'Église. Parmi vos nombreuses attributions, il y a donc la relation Nord-Sud. Vous avez beaucoup travaillé à l'Agence française de développement, où vous avez été directeur exécutif de la stratégie et directeur des géographies. Je rappelle également le titre de votre livre, coécrit avec Alizée Pornet aux Presses universitaires de France, Géopolitique du développement, les enjeux de la solidarité internationale. Cette solidarité internationale dont il va être à nouveau question dans ce troisième et dernier volet de Où va la vie ?
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1: Alors, les deux dernières semaines, nous avons évoqué beaucoup, beaucoup de sujets. La question des dons, des prêts, qui sont les acteurs ? Est-ce qu'on parle des États ? Est-ce qu'on parle des ONG ? Dans quel état sont les sociétés civiles ? Que nous dit l'Église autour des questions de relations Nord-Sud ? Je voudrais peut-être commencer par un sujet qui tourne beaucoup aujourd'hui, forcément, dans l'inconscient collectif français par rapport à l'Afrique, c'est la question des migrations. On entend beaucoup dire, plus nous les aidons, moins ils viendront chez nous. Guillaume Nicolas, comment vous recevez cette affirmation ?
5: Je la reçois comme... il ne faut pas simplifier le problème. Nous revendiquons un droit à la mobilité. Si nous soutenons le développement des pays, il est probable que les mobilités s'accroissent, et c'est très bien ainsi.
1: C'est-à-dire, plus les gens vont mieux,
5: plus ils peuvent se déplacer,
1: oui.
5: Mais la question, c'est la dignité. C'est de pouvoir se déplacer
1: dignement. Donc, ils ont le droit d'aller se former, d'aller travailler.
5: Exactement. On a le droit à la mobilité internationale. Voilà. Nous demandons l'autorisation de personnes à voyager ou à aller se former ailleurs. Pourquoi les pays du Sud n'auraient pas ce même droit? C'est une question de dignité. Mmh. Voilà. Voilà ce que je peux en dire pour commencer.
1: D'accord. Philippe Orliange, est-ce qu'on a constaté une relation entre le niveau de l'aide et le niveau d'émigration, notamment dans les pays africains?
4: C'est un sujet qui fait pas mal le débat. On a observé, un travail a été fait sur l'Amérique centrale et sur le Mexique, que c'est seulement à partir d'un certain niveau de revenus par habitant, de mémoire autour de 8 000 $, que les flux migratoires du pays concerné commençaient à fléchir et à se stabiliser. Donc on en déduisait la conclusion que le développement, ce que disait Guillaume dans la discussion, le développement, en fait, dans un premier temps, stimule la mobilité. Ce qui, d'ailleurs, est assez raccord avec l'observation empirique qu'on fait, que ceux qui choisissent d'aller loin de chez eux peuvent être les gens qui ne sont pas les plus pauvres. Et puis d'autres observations, nuances un peu. Donc c'est difficile de faire une...
1: C'est pas tout noir ou tout blanc.
4: Pas tout noir ou tout blanc. Et puis il faut aussi intégrer le fait que les migrations se dirigent d'abord vers les pays voisins. Et puis que la migration au long cours, disons, de pays africains vers l'Europe, c'est qu'une partie de cette migration. Mais ce qui est certain aussi, c'est que si on a des Érythréens ou des Soudanais dans les quartiers de Paris, par exemple, c'est bien parce que la situation de quasi-guerre civile ou de répression, de pauvreté en Érythrée au Soudan a déclenché un phénomène migratoire. Donc on peut faire l'hypothèse que la stabilisation de ces pays, un début de décollage économique, réduirait cette pression migratoire. En tout cas, la conclusion qui s'impose, c'est pour faire écho à ce qu'on disait dans la première de nos conversations, c'est que l'idée qu'on puisse se refermer et s'isoler totalement des spasmes du monde est absurde. Mmh.
1: Elle est non seulement absurde, mais elle est aussi, Grégoire Cata, profondément anticatholique.
6: Oui, je pense
1: cet isolationnisme.
6: Oui, simplement, c'est vrai qu'il y a cette conscience que dans la famille humaine, on constitue une famille humaine avec différents groupes à l'intérieur de cette famille. Et donc, légitimement et pour se déployer, il faut que ces groupes puissent vivre. On peut rappeler, on ne va pas refaire toute la doctrine sociale de l'Église sur la migration, mais simplement de rappeler que l'Église ne cesse de défendre et le droit à migrer au sens de cette mobilité, qui est un droit et une liberté humaine, et le droit à ne pas avoir à migrer, c'est-à-dire le droit à pouvoir vivre dans le pays où on est, quoi, dans une forme de sécurité et avec une capacité de s'épanouir et de se développer, voilà. Et donc, je veux dire, les deux sont rappelés en permanence. Il n'y a qu'à regarder les messages des papes pour les journées mondiales des migrants. Ben voilà, une année, on défend le droit à ne pas avoir à migrer. Donc, ça rejoint un petit peu la question de la solidarité internationale qui peut aider à créer les conditions dans un pays pour que les gens puissent à la fois choisir librement d'aller dans un autre pays s'ils le veulent, mais qu'ils ne soient pas forcés à quitter leur pays parce qu'il est impossible d'y vivre ou parce qu'on n'a plus d'espoir.
1: Au fil de cette conversation, nous rentrons dans l'extrême complexité en fait des relations Nord-Sud, puisqu'il est question de solidarité pure, j'ai envie de dire, mais il est également question de géopolitique, c'est-à-dire d'alliance, de soutien, d'intérêts partagés peut-être, et puis aussi il est question, on n'en a pas encore parlé, mais d'accompagnement de la transition écologique, de l'indispensable transition écologique. Comment articuler tout ça? Comment est-ce que vous faites au CCFD Terre Solidaire, Guillaume Nicolas, pour faire la part des choses de ce qui relève de la solidarité, de la fraternité mise en œuvre, de notre intérêt commun et réciproque de l'accompagnement de la transition idéologique, et puis des alliances entre États?
5: Il y a un sujet qui sur lequel on travaille, c'est l'extractivisme.
1: Oula, de quoi s'agit-il?
5: Mais qui rejoint cette thématique de transition écologique. Eh bien, pour qu'on ait tous un portable dans la poche, oui, voire plus, eh bien, il faut extraire des minerais. Il faut les extraire dans des pays où des populations vivent, parfois déjà en situation de vulnérabilité. Populations qu'il faut parfois déplacer, parce que leurs terrains sont préemptés par des entreprises avec l'accord des États concernés. Et du coup, ce sont des populations qui sont sorties de leur, voilà, de leur lieu de vie naturel. Et en même temps, on défend une transition écologique, donc la nécessité d'utiliser des nouvelles technologies, des nouveaux matériaux. Voilà. Et donc, on est parfois face à ce genre de complexité.
1: Oui. Est-ce que ce n'est pas un paradoxe indémêlable ?
5: C'est sans doute pas indémêlable, mais il faut accepter, je crois, de comprendre, de conscientiser ce qui se passe au loin. Mm-hmm. Accepterait-on nous-mêmes qu'il y ait une extraction minière à côté de chez nous ? Peut-être pas, alors qu'on est totalement dans la méconnaissance de ce qui se joue.
1: En tout cas, il n'est pas acceptable que, par exemple, dans des régions comme l'Est du Congo, des centaines de milliers de gens soient soumis à des conditions esclavagistes, sous des milices non étatiques, dans des conditions de violence et d'exploitation extrêmement dramatiques pour que nos iPhones puissent être construits en Chine. Philippe Orliange, comment vous faites la part des choses entre ce qui relève de la solidarité, des dons, de l'accompagnement, bien compris, de la transition écologique, voire des alliances géopolitiques bien comprises également? C'est très compliqué tout ça.
4: C'est compliqué, c'est encore plus compliqué si on cherche à mettre trop de choses sous le label aide publique au développement, ou si on considère que non, la solidarité c'est fini, ou si on considère que tout est géopolitique. Ce qu'on essaie de dire avec Alizée Pornet dans le livre qu'on a écrit, c'est que il y a des besoins, notamment dans les pays les moins avancés, et je pense qu'il faut y ajouter les pays les plus vulnérables au changement climatique, qui relèvent de la solidarité internationale, qui relève de cette dette climatique qu'évoquait Guillaume dans notre conversation, qui relève de la vision que porte la doctrine sociale de l'Église, et qui est une politique en soi. Et c'est ça, pour nous, dans le bouquin, on dit le cœur de la solidarité, c'est d'abord ça.
1: Je rappelle le titre de votre livre, Géopolitique du développement, les enjeux de la solidarité internationale au plus fort.
4: Deuxième chose qu'on dit, c'est qu'il y a un certain nombre de défis mondiaux qui concernent tous les pays de la planète, riches, pauvres, très développés, moins développés, émergents, etc. C'est la réponse collective à ces défis, climat, pandémie, biodiversité.
1: Et là, nous sommes tous liés.
4: Et là, on est tous liés.
1: Et oui.
4: On ne peut pas faire planète à part.
1: On l'a bien vu pendant le Covid.
4: Et donc, même avec les pays qu'on n'aime pas, c'est pour ça que cette rhétorique sur « il faut aider que ses amis », elle est absurde. Non, quand on veut traiter le climat, il faut travailler avec ceux qui polluent, qui émettent beaucoup de CO2. Et si vous leur dites « non, mais on ne vous aime pas, vous allez rester à côté », non, ils vont continuer à émettre, de toute façon. Donc il faut, et c'est pour ça aussi que le multilatéralisme est nécessaire, parce que ces choses-là, on les traite mieux à plusieurs. Et puis, donc ça, c'est la coopération internationale au service de la planète pour des défis collectifs auxquels on ne peut répondre que collectivement. Et puis un troisième bloc de sujets qui sont nos intérêts géopolitiques, de sécurité. Il faut assumer qu'on en a. Tous les pays aujourd'hui disent qu'ils ont des intérêts. Quand les Occidentaux disent « non, mais nous, on défend des valeurs », bon, non, c'est pas crédible. Donc oui, l'AFD, le gouvernement français a dit à l'AFD « vous allez travailler en Ukraine, vous allez travailler en Moldavie ». C'est pas pour réduire les émissions de gaz à effet de serre. C'est pour soutenir la Moldavie et l'Ukraine. Donc, cette capacité à nommer clairement les objectifs qu'on poursuit, elle est très importante, y compris pour préserver la solidarité.
1: Donc, il faut faire la part des choses.
4: Il faut expliquer mieux que ça n'a été fait jusqu'à présent et assumer ce triptyque.
1: Mais en même temps, même si on fait la part des choses, et je me tourne vers le père Grégoire Cata, il y a des impératifs qui sont proposés par l'Église catholique, par exemple l'option préférentielle pour les pauvres, dont les papes n'ont cessé de parler les uns après les autres. Ça peut être une sorte de fil rouge qui peut nous aider à nous situer dans cette complexité que Philippe Orliange vient d'évoquer.
6: Certainement que ce principe de l'option préférentielle pour les pauvres, il va permettre de rappeler qu'on ne peut pas se passer, ou on ne peut pas se fermer les yeux sur cette première catégorie qu'il citait, d'ensemble de pays, de collectifs où il y a une vraie solidarité qui est nécessaire. L'option préférentielle pour les pauvres, ce qui est intéressant aussi, c'est que la manière dont elle s'est déployée dans le discours de l'Église, à la fois elle rappelle qu'il y a une forme de priorité dans les choix qu'on fait de politique, les choix qu'on fait d'action de manière à pouvoir aider ceux qui sont le plus dans le besoin, les plus pauvres, les plus exclus, les plus vulnérables. Donc il y a quand même c'est un principe qui a une conséquence éthique très forte. Mais comme l'a aussi rappelé le pape François dans la joie de l'évangile et puis après de plein de manières différentes, il nous rappelle que les pauvres sont aussi des protagonistes. Ils ont beaucoup à nous apprendre. Pour nous, à l'intérieur de l'Église, ils nous évangélisent, quoi. Et voilà, ils nous partagent la mystérieuse sagesse que Dieu a mis en eux, quoi. Et donc, ça, je pense que ça se répercute sur le sujet qui nous occupe de la solidarité internationale, vient confirmer aussi cette idée que dans les actions de coopération, les actions de solidarité, il y a une dimension et il ne s'agit pas d'être celui qui sait tout et qui va aller imposer aux autres, celui qui, au nom du fait qu'il a de l'argent, va pouvoir imposer sa vie, mais qu'il y a bien des acteurs sur place qui sont les premiers acteurs, quoi, de leur développement. Et comment notre logique, notre manière de penser l'aide au développement aujourd'hui fait pleinement droit à cela. Alors je crois que c'est quelque chose qui est très sur lequel on est très sensible et de plus en plus et qui s'est déployé. C'est intéressant de repérer que dans le discours de l'Église, on a parlé déjà beaucoup de populorum pro, en fait c'était

0: On fait très attention. Donc, il s'agit, comme je vous le disais, d'accompagner et de soutenir des initiatives qui soient locales, qui ne soient pas nos propres projets. Voilà. On n'a pas les solutions à leurs problèmes. Le fait d'être dans des aides donc très localisées, des montants d'aide qui n'entretiennent pas la dépendance, si on se retire pour des raisons X ou Y, ça ne met pas à mal le projet ou l'initiative du partenaire. D'avoir aussi, à leur égard, une redevabilité qui est raisonnable. C'est normal de savoir ce que devient l'argent des donateurs, parce que nous sommes redevables vis-à-vis de nos donateurs, mais nous n'avons pas à imposer des standards occidentaux de redevabilité à des partenaires qui n'ont pas les moyens de remplir X conditions. Voilà, donc il faut qu'on s'adapte le plus possible à cela. Et puis, c'est le fait de nous-mêmes garder une certaine indépendance. Philippe Orléans, j'évoquais le fait que forcément, les États sont intéressés. C'est vrai, une ONG peut être tout de même dans un relatif désintéressement, c'est-à-dire de ne pas être contraint par d'autres enjeux géopolitiques. Et donc, on doit ça aussi à nos partenaires.
1: Alors maintenant, arrivé au terme de cette série de trois conversations consacrées à la question de l'aide publique au développement et des relations Nord-Sud, je voudrais me faire l'écho auprès de chacun d'entre vous, et on va vous entendre l'un après l'autre, de cette petite musique qu'on entend aujourd'hui, qui est un peu une petite musique un peu désespérée et désespérante, sur le thème « on a tout fait pour les aider, voyez ce qui se passe aujourd'hui, les gouvernements sont corrompus, les libertés publiques sont mises à mal, les sociétés civiles ont toutes les peines du monde à émerger, chacun vient essayer de se réfugier en Occident ». Comment ne pas désespérer d'une nouvelle figure des relations Nord-Sud? Qu'est-ce qui se met en place aujourd'hui? Quelles sont les raisons d'espérer aujourd'hui? Philippe Orléans, vous qui êtes à la fois diacre permanent, qui parlait au nom de la Conférence des évêques de France et qui avait une expérience soutenue, on l'a compris, au sein de l'Agence française de développement.
2: Merci. Vous avez peut-être vu, vous avez certainement vu, cette déclaration des trois conférences épiscopales d'Amérique latine, d'Asie et d'Afrique qui a été rendue publique avant la conférence de Santa Marta.
1: Rappelez-nous.
2: Alors, Santa Marta, une conférence qui vient de s'achever. Cinquantaine de pays, dans le prolongement de la dernière COP, sur la sortie des énergies fossiles, qui n'avait pas pu être traitée comme elle mérite de l'être dans le cadre des COP, notamment du fait de l'opposition d'un certain nombre de pays pétroliers. Et donc là, vous avez sur la table un document signé par ces trois conférences épiscopales continentales, donc du Sud global. Parce que l'Église catholique, elle a aussi ce visage-là aujourd'hui.
1: Absolument, elle est universelle.
2: Elle est universelle, la majorité des catholiques sont dans le Sud global aujourd'hui.
1: Mais pas la majorité des cardinaux, mais c'est une autre histoire.
2: Oui, c'est une autre histoire.
1: on y viendra.
2: Et ces trois conférences, elles ont pris des positions très fortes sur il faut engager la sortie des énergies fossiles, notamment parce que c'est une question de paix et de justice. Donc, je trouve extrêmement
1: donc
2: intéressant.
1: C'est vital pour nous tous.
2: Voilà, que c'est vital pour nous tous, que ce message-là vienne sous cette forme avec ce lien entre développement, écologique, transition sociale, mais aussi paix, justice, sous la plume des trois grandes conférences épiscopales du Sud global. Ça, c'est un message d'espoir. Qui est en contrepoint ce que vous disiez. Oui. Et puis un autre sujet plus petit, il y a 6 mois, à l'OMS, les pays membres de l'OMS, sauf les États-Unis, ont signé un nouvel accord sur la lutte contre les pandémies, qui est un résultat différé, mais un résultat des constats faits pendant le Covid, de ce qui ne marchait pas. En d'autres termes, même dans le contexte actuel, le multilatéralisme garde un espace. Mm-hmm. Et c'est important de faire en sorte qu'il garde cet espace.
1: Mais il manque à ce concert la voix américaine.
2: Eh bien oui, mais peut-être que le monde de demain, c'est un monde dans lequel un certain nombre de solutions seront trouvées provisoirement à universel moins un, parce que les États-Unis ne veulent pas monter aujourd'hui dans ce... C'est un pari qu'il faut faire.
1: Le pari de l'universel moins un. Grégoire Catin, quelles sont vos raisons d'espérer? Alors, je l'ai rappelé, vous êtes jésuite, donc vous savez bien que l'Église catholique est universelle, la Compagnie de Jésus travaille partout dans le monde à plus de justice, plus de paix. Quelles sont vos raisons d'espérer?
3: Je crois que précisément tout l'enseignement social de l'Église, parce que c'est aussi là-dessus que je m'appuie, nous invite à cultiver une espérance. Mais une espérance qui n'est pas simplement un espoir, parce que certains sont plus optimistes, d'autres sont plus pessimistes. Aujourd'hui, c'est sans doute pas très évident d'être optimiste, mais peu importe.

0: qu'on ait des difficultés à avoir des éléments concrets d'espoir, mais qu'est-ce que c'est que cultiver une espérance? Pour nous, les chrétiens, c'est vraiment pouvoir s'ancrer dans cette confiance, comme dit le pape François à la fin de Laudato Si, que Dieu ne nous abandonne pas. C'est déjà le premier point, mais plus que ça, c'est faire aussi ce que fait le pape François dans un certain nombre de ses documents, et je pense notamment à Querida Amazonia ou aussi dans Fratelli Tutti. Il nous invite à rêver. Rêver, c'est pas sortir de la réalité qui est la nôtre, mais c'est simplement avoir cette capacité d'imaginer d'autres possibles pour s'atteler à les mettre en œuvre. Et je crois qu'aujourd'hui, c'est de là que vient l'espérance, et Guillaume certainement pourra compléter, c'est-à-dire de regarder comment les acteurs sur le terrain, eux, mettent en place des choses. On a évidemment des grands défis qui sont à plein de niveaux différents, mais il y a des éléments d'action, quoi, sur lesquels on peut s'appuyer parce qu'elles manifestent justement cette capacité. Imaginer un autre possible, c'est aussi se donner des moyens d'y travailler pour construire ce à quoi le pape François nous appelait, mais qui est en fait le message de l'évangile, c'est-à-dire une humanité plus fraternelle.
1: C'est ce qu'on appelle l'avènement du royaume, en d'autres termes.
0: C'est ce qu'on appelle travailler au royaume, voilà. En étant conscient qu'il n'est pas encore là, mais qu'il commence quand même ici. C'est pas simplement pour... la vie après la mort.
1: Alors Guillaume Nicolas, vous êtes délégué général du CCFD Terre Solidaire, qui est donc la première ONG française et également un service de l'Église de France. J'imagine que vous vous retrouvez dans les propos du père Grégoire Cata. Est-ce que vous êtes des rêveurs au CCFD Terre Solidaire, c'est-à-dire que vous travaillez à imaginer d'autres possibles?
2: Moi, je vois les acteurs du royaume, oui. 7800 bénévoles. Mm-hmm. Ça, c'est une raison d'espérer. C'est-à-dire qu'en fait, on a un engagement divers en âge, en cause, en France, pour porter la voix de nos partenaires locaux, donc de nos prochains qui sont lointains. Et donc ça, pour moi, c'est une vraie raison d'espérer. C'est aussi 500 partenaires qui sont résilients dans toutes les difficultés qu'ils vivent. Je pense à un partenaire au Liban que l'on soutient plutôt pour des questions, encore une fois, de souveraineté alimentaire, avec des solutions agroécologiques, etc. Et qui, dans la situation du moment, s'adapte et fait de l'hébergement, s'il faut faire de l'hébergement, pour les personnes qui se déplacent. Voilà. Mais en fait, bon, c'est une triste réalité, mais c'est beau à voir. C'est une belle raison d'espérer. Et moi, j'ai une autre raison d'espérer aussi, c'est de voir des salariés qui sont très compétents dans leur domaine. Et nous avons, en France, et ailleurs bien sûr, des professionnels qui agissent pour la solidarité internationale et qui donc nous laissent penser que demain, le monde sera un petit peu meilleur.
1: Un tout dernier mot, Philippe Orlian, je vous avais évoqué ce monde, entre guillemets, universel moins un. C'est peut-être pas uniquement moins un. On sait les convergences objectives entre le monde selon Trump et le monde selon Poutine. On voit bien que l'empire du milieu de Xi Jinping exprime une vocation à devenir le centre du monde. Ce monde brutalisé, comment conserver l'espérance au sein de ce monde brutalisé? C'est une question que je pose à celui qui a été diplomate et qui l'est encore un peu dans l'âme. Diplomate et banquier.
3: Je pense que les Européens ont une responsabilité majeure pour faire en sorte que cette espérance résiste.
1: Il faut solidifier l'Europe.
3: Oui, et sans rien renier de ce qui a fait le projet européen. D'ailleurs, c'est l'occasion de rappeler que dans le projet européen, une des toutes premières politiques publiques, c'est la politique d'aide au développement, en 1964. L'accord de Yaoundé. Donc ça si les Européens cessaient d'y croire, ça serait vraiment un drame, un déchirement. Mais je crois qu'il y a aussi, il faut ouvrir les yeux, il y a dans le monde beaucoup de pays, de cette espèce de grande classe moyenne mondiale que vous évoquiez dans la première émission.
1: Il y a beaucoup de cerveaux.
3: Il y a beaucoup de cerveaux et qui a plutôt envie d'un monde avec des régulations qui fonctionnent, où le droit garde un rôle. Où il y a des politiques publiques coopératives, etc.
1: Une sorte de majorité silencieuse mondiale, peut-être.
3: Peut-être, peut-être dire que démographiquement, si on fait les comptes, on arrive sans doute à une majorité. Il faut s'appuyer davantage sur cette majorité silencieuse, sur cette classe moyenne mondiale, l'Amérique latine notamment. mais pas que, pour qu'on ne soit pas les seuls à défendre ce monde régulé dont on a parlé aujourd'hui et dont la politique de développement est une composante.
1: Un grand merci à vous trois. Nous arrivons au terme de cette série de trois conversations où va la vie consacrée à la question de l'aide publique au développement. Nous sommes partis de la brusque coupure de cette aide publique au développement par le gouvernement Trump. Et puis nous avons élargi notre optique sur les nouvelles formes que peuvent prendre ces solidarités Nord-Sud, sur l'action des acteurs des sociétés civiles, sur l'accompagnement possible. Un grand merci à nos trois intervenants. Je rappelle que nous étions en compagnie du père Grégoire Cata, jésuite, théologien, maître de conférence aux facultés Loyola Paris, spécialiste de la doctrine sociale de l'Église, et il nous l'a bien expliqué. Nous étions également en compagnie de Guillaume Nicolas, délégué général du CCFD Terre Solidaire, première ONG française de solidarité internationale et service également de l'Église catholique, et puis de Philippe Orliange, délégué national à la catholicité de l'Église au sein de la Conférence des évêques de France, ancien directeur exécutif à la stratégie, directeur des géographies également à l'Agence française de développement. Je rappelle le titre de son livre avec Alizée Pornet aux presses universitaires de France, Géopolitique du développement, les enjeux de la solidarité internationale. Pour clore cette série de trois épisodes, je rappelle que nous sommes en partenariat avec les facultés Loyola Paris et leur département d'éthique biomédicale. Ces facultés organisent avec l'Institut catholique de Paris un parcours de formation diplômant, un diplôme universitaire d'éthique, son nom Soins et santé dans une société pluraliste, accompagné, discerné, décidé. 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Un grand merci à notre réalisateur, Eric Cobat, et je rappelle que vous pouvez évidemment nous écouter, nous réécouter où vous voulez, quand vous voulez, en podcast, en balado-diffusion. Il vous suffit sur n'importe quelle plateforme de diffusion et sur nos applications, notamment RCF Notre-Dame. Vous tapez Où va la vie et vous pouvez tout réécouter et tout succuler et tout mieux comprendre. Un grand merci à vous tous de votre fidélité. À la semaine prochaine.

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2: Trop cher, pas assez pratique, autonomie limitée, borne introuvable. La voiture électrique en France, avant, c'était un truc pour plus tard. Sauf qu'en 2026, le plus tard est en train de devenir maintenant. Les chiffres parlent d'eux-mêmes. Aujourd'hui, plus d'une voiture 9 sur 4 vendue en France est 100% électrique. Et si on ajoute les hybrides, ça représente désormais plus de la moitié du parc. Dans les rues, impossible de passer à côté. La Tesla reste une référence. La Renault 5 électrique fait son grand retour, version néo-rétro, c'est pas pour faire de la pub, pendant que BYD ou Volkswagen se livrent une bataille féroce pour séduire les conducteurs français. Et il faut dire que le terrain a changé. En 5 ans, le réseau de recharge a quasiment explosé, plus de 170 000 bornes publiques. Sur autoroute, les stations ultra-rapides se multiplient, les grandes villes imposent progressivement des restrictions aux moteurs thermiques et même les entreprises accélèrent l'électrification de leur flotte. L'objectif, il est évident, préparer la fin annoncée des ventes de voitures thermiques neuves en Europe d'ici 2035. Et c'est vrai que la crise autour du pétrole à cause de la guerre au Moyen-Orient est un argument de plus. Mais qu'on se le dise franchement, une voiture électrique, ça coûte encore cher pour beaucoup de ménages, même avec les aides, parce que les bonus écologiques ont été revus à la baisse et parce que l'arrivée massive des modèles chinois moins chers commence à inquiéter sérieusement les constructeurs européens. Alors la voiture électrique s'impose en France, mais à quelle vitesse? C'est notre sujet dont je pense donc j'agis ce matin sur RCF Notre-Dame. Avec nos trois invités et comme chaque matin avec vos réactions et vos témoignages, vous avez une voiture électrique ou hybride? Racontez-nous votre expérience, est-ce que vous êtes heureux de votre achat? Ou alors c'est l'inverse, peut-être que vous hésitez à passer à la voiture électrique. Quels sont vos freins aujourd'hui? Est-ce que vous pensez que la France est réellement prête à abandonner les voitures essence et diesel dans les prochaines années? On vous attend au 01 56 56 44 00. Par mail à direct@rcf.fr et vous nous regardez en vidéo sur la chaîne YouTube de Radio Notre-Dame.
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2: Et pour discuter avec nous jusqu'à 11h, nous avons le plaisir d'accueillir trois invités. Bernard Julien, bonjour.
3: Bonjour.
2: Merci beaucoup d'être avec nous. Vous êtes maître de conférence à l'Université de Bordeaux. Vous êtes spécialiste de la filière automobile. Jean Coldefy, bonjour.
4: Bonjour.
2: Merci également à vous. Vous êtes le président du Conseil scientifique de France Mobilité. Et puis Bastien Gébel, bonjour à vous.
5: Bonjour.
2: Responsable de l'industrie automobile pour transport et environnement. C'est en fait la Fédération européenne pour le transport et l'environnement. Alors, il y a plein d'actualités qui se mélangent en même temps sur la question de la voiture électrique. Déjà, Ferrari qui a annoncé une toute première voiture de course électrique, la Luce. Stellantis qui va investir 1 milliard d'euros à Mulhouse et Belchamp pour produire une nouvelle génération de véhicules électriques. Ça, c'est une annonce d'Emmanuel Macron qui n'a pas vraiment été confirmée par Stellantis. Il y a plein de choses en même temps. Bernard Julien, qu'est-ce qui se passe avec la voiture électrique?
4: Il se passe que le décollage qui avait été un peu brisé en 2024
3: au moment des élections européennes, avec une espèce d'hésitation, hein, à la fois chez les constructeurs qui avaient très envie de demander des flexibilités, et puis dans le monde politique, hein, où c'était devenu un marqueur assez fort. Tout cela est en train d'être revu, hein, parce que ça finit par marcher. Ça finit par marcher parce que les Allemands ont remis, hein, des aides à l'achat qui avaient manqué en 2024, et parce que avant même la guerre en Iran, hein, il y avait quand même une appétence, hein, qui est liée en partie aussi à un phénomène qu'on attendait en fait, hein, qui était la baisse des prix. La baisse des prix, elle est problématique sur certains aspects, comme la question de la profitabilité ou encore la question du véhicule d'occasion, mais elle est évidemment très porteuse de ce mouvement-là, hein. On a aujourd'hui hors aide des véhicules qui commencent à se présenter aux alentours de 20 000 euros. Ça, on ne l'avait pas en 2023-24, hein, et donc ça change la donne, hein, et ça rend le véhicule électrique un peu plus accessible. Alors évidemment, hein, ça ne concerne pas tout le monde, tout simplement parce que la très grande majorité des ménages n'achètent pas des voitures neuves, mais des voitures d'occasion, hein, et on a donc un mouvement d'électrification qui sera fatalement très lent. Au niveau des immatriculations, puisqu'il s'agit de ça pour l'instant, hein, on a effectivement ces 25-28%. Alors il faut dire quand même que c'est 28% de très peu, hein, puisque les immatriculations sont faibles, hein, donc c'est plus facile de faire 28% de 20,6 millions que de faire 28% de 2 millions d'euros.
2: Bastien Gébel, quand on parle de la voiture électrique, alors en France ou pas d'ailleurs, mais dans le monde, on a eu déjà les Toyota qui sont arrivés avec les modèles hybrides. Tesla aussi, qui a quand même longtemps un peu trôné sur les voitures électriques. Le marché est en train de changer de toute façon.
4: Oui, tout à fait, le marché est en train de changer, ce qui explique en partie la dynamique très importante du véhicule électrique, hein. Près de plus 50% de ventes de véhicules électriques entre début 2026 et début 2025. Et ça s'explique aussi parce qu'il y a l'arrivée de nouvelles voitures, c'est-à-dire des petits modèles sur le marché du neuf. Je pense par exemple à la R5, pour Citroën à la IC3, à la nouvelle Twingo qui va sortir. Et ces voitures-là, finalement, elles permettent à de nouveaux consommateurs d'accéder à la voiture électrique, ce qui n'était pas possible quand il y avait des modèles premium comme Tesla. Le deuxième grand mouvement qu'on observe, c'est celui aussi des flottes d'entreprises qui s'électrifient vraiment de plus en plus vite, qui deviennent un accélérateur d'électrification. On est à 42% des immatriculations neuves qui sont électriques en mars 2026 dans les grandes entreprises. Et ça, c'est tout simplement parce que l'électrique est devenu un facteur de compétitivité pour ces entreprises-là. Et donc, qu'elles ont tout intérêt économiquement à accélérer sur l'électrique. Et donc voilà, on a tout simplement des véhicules qui sont plus dans les attentes du marché, des grandes flottes d'entreprises qui s'emparent du sujet, donc le véhicule électrique qui décolle.
2: Jean-Col Defy, je rappelle que vous faites partie de France Mobilité, vous êtes aussi l'auteur, je ne l'ai pas cité, je suis désolé, d'un livre « Réussir la décarbonation des mobilités ». C'est aux éditions de l'Aube. Vous êtes d'accord avec Bernard Julien et Bastien Gébel ?
5: Oui, globalement, il faut quand même rappeler quelque chose. La voiture électrique, ça permet de diviser par 3 sur l'ensemble du cycle de vie les émissions de carbone et par 5 une fois que les batteries seront produites en Europe avec de l'électricité décarbonée. Donc c'est un vrai enjeu. Quels sont ceux qui achètent des voitures électriques aujourd'hui ? C'est essentiellement aux 3/4 des gens qui habitent dans le périurbain, qui ont plutôt des revenus élevés et qui sont surtout beaucoup plus jeunes, 10 ans de moins, que ceux qui achètent des voitures neuves aujourd'hui en France, qui sont, comme Bernard l'a dit, très minoritaires, hein, c'est 15% de la population des ménages qui achètent des voitures neuves. Donc l'essentiel des voitures neuves aujourd'hui, c'est les entreprises. Et donc quand effectivement on constate que les entreprises achètent plus de voitures électriques, tout simplement parce que d'un point de vue fiscal, ça a énormément changé. Aujourd'hui, une entreprise achetait une voiture thermique, une voiture de fonction thermique, ça lui coûte très très cher.
2: Et donc, c'était les chevaux fiscaux, c'est lié aux chevaux
5: fiscaux. Oui, c'est ça, et aux taxes, à la fois véhicules de société, plus maintenant c'est les compensations URSSAF. Et donc tout ça coûte très très cher, donc il y a un paquet d'entreprises qui ont arrêté à cause de ça. L'enjeu de la voiture électrique, donc je reviens là-dessus, parce qu'en France, je pense que les marchés sont différents. En France, très peu de gens achètent donc des voitures neuves. L'enjeu de la voiture électrique, c'est le marché de l'occasion. Et pourquoi l'État met la pression sur les entreprises ? Parce que les entreprises, quand elles achètent des voitures, 3 ans après, elles se retrouvent, ces voitures se retrouvent sur le marché de l'occasion à des prix beaucoup plus bas. Alors ça, c'est voilà, ça, je crois que c'est un des gros enjeux. Et puis, troisième point, effectivement, les prix baissent. Une Twingo électrique, il y a 4 ans, ça valait 25 000 euros. La nouvelle est annoncée à 20 000. Donc, on a eu quand même une inflation significative depuis 4 ans, ce qui veut dire que la baisse des prix était quand même sensible, en tout cas dans ce qui est annoncé. Mais ça reste complètement inabordable pour l'immense majorité des ménages. qui achètent, qui mettent très peu d'argent finalement dans la voiture. Il faut quand même l'avoir en tête.
2: On va entendre deux auditeurs dans un instant, Guy et Nicole au 01 56 56 44 00 sur RCF Notre-Dame, qui auront quelques témoignages dans un instant. Bernard Julien, il y a cet objectif de supprimer la vente des voitures thermiques en Europe d'ici 2035. C'est repoussé un petit peu chaque année, mais on va y venir.
3: Oui, enfin, immanquablement, il me semble que dans cette industrie qui est très marquée par des standards, on a besoin de s'accorder sur la manière de faire, parce que c'est la seule manière finalement de rendre la filière organisée et les prix acceptables. Le standard est déjà défini comme étant le véhicule électrique à batterie. Après, l'écosystème doit s'ajuster. Techniquement, c'est pas réglé. On a bien compris qu'il y avait des conflits sur les chimies de batterie. On ne sait pas encore tout à fait ni comment, ni à quel coût, ni à quel rythme on va recycler. Donc il y a pas mal de choses qui doivent s'ajuster encore. Il n'en reste pas moins que la marche qui s'était peu interrompue en 2023-24, elle est repartie. Et d'une certaine manière, ce que montre le cas de Stellantis, qui avait été quand même, qui s'était un peu fait tirer l'oreille quand même pour aller vers l'électrique, c'est que malgré les convictions un peu trumpistes de sa direction, en Europe, ils sont bien obligés d'y passer. Et l'investissement fait à Mulhouse pourrait indiquer cela, après qu'ils aient indiqué qu'ils allaient faire en Italie quelque chose comme une Dogefaux électrique ou en tout cas des Pandas électriques, toute chose qui correspond au fait que, qu'on le veuille ou non, on est obligé d'y croire, quoi, d'une certaine manière.
2: Bastien Gébel, quand on voit la guerre au Moyen-Orient et l'impact que ça a sur, évidemment, le prix à la pompe, en tout cas pour celles et ceux qui roulent en voiture thermique, forcément, ça va changer un peu les mentalités.
4: Oui, je pense que ça accélère une dynamique qui était enclenchée dans la tête des consommateurs, celle de se dire que finalement l'équation économique du véhicule électrique devient de plus en plus intéressante, et d'autant plus intéressante maintenant avec l'augmentation des prix du carburant suite au début de la guerre en Iran. Donc on a fait des calculs assez rapides, quand on passe d'un modèle thermique à un modèle électrique, on économise en moyenne 900 euros par an avec des prix du pétrole à 2 euros du litre à la pompe. Donc ça devient une équation économique qui devient vraiment avantageuse pour les ménages. Et ensuite, maintenant, du point de vue de l'État, c'est une équation économique qui est absolument gagnante. C'est-à-dire que continuer à avoir un déficit commercial de plusieurs dizaines de milliards d'euros en important du pétrole, une énergie sur laquelle on n'a pas de contrôle, on n'est pas du tout souverain, et qui en plus cause le dérèglement climatique.
2: Mais ça leur rapporte.
4: Pardon ?
2: Ça rapporte beaucoup.
4: Bien sûr, ça rapporte. C'est aussi une manne pour l'État. Il y a la question de comment remplacer cette manne-là. Il y a plusieurs pistes qui sont actuellement à l'étude, et il n'est pas vrai de dire que toute la taxation va être portée sur l'électricité. L'État va devoir s'engager dans les prochaines années sur un prix de l'électricité pour convaincre les ménages de passer aux véhicules électriques. Mais en tout cas, d'un point de vue de l'État, et c'est pour ça que le gouvernement a décidé de créer cette équipe de France de l'électrification, c'est pour bien envoyer le signal que l'État, lui, a aussi intérêt à cette électrification, que ce soit à court terme, là, pour la crise en Iran, mais aussi sur le long terme pour résoudre les défis qui nous attendent, que ce soit le défi de la transition écologique, mais aussi le défi de la souveraineté énergétique sur le long terme.
2: Ouais. Jean-Col Defy, vous semblez sceptique encore.
5: Non, je pense que le mot long terme qui vient d'être prononcé est important. Sur le long terme, il n'y a pas de discussion. La question, c'est la transition et comment on y arrive. Vous avez, donc, comme je le disais, ceux qui achètent des voitures neuves et des voitures électriques, ce sont des ménages assez aisés. Ce qui prouve que la conscience écologique, je veux dire, voilà, il n'y a plus de discussion sur le fait que le réchauffement climatique est un problème et que ça va s'aggraver. Donc je pense qu'au fur et à mesure, comme la crise de chaleur que l'on voit aujourd'hui, les conséquences climatiques vont apparaître dans le quotidien, cette conscience va augmenter et on acceptera peut-être plus d'efforts de ce point de vue-là. Mais ceux qui peuvent faire l'effort le font déjà aujourd'hui. Je pense que ça, c'est un point qui est quand même à souligner, qu'on oublie un peu trop souvent. Le deuxième point sur le prix de l'essence, quand vous regardez les prix de l'essence sur le long terme, depuis 1980, avant la crise, le diesel était à moins 17% par rapport à 1980, hors inflation, et l'essence est quasiment au même prix. Quand les salaires, notamment le SMIC, a fait plus 50%, et les salaires moyens plus 11% par rapport à l'inflation. Ce qui veut dire, c'est que l'essence coûte moins cher, donc on a cette crise, et je vous mets mon pari, le pétrole redescendra à $70, donc faut pas... Donc il y a un choc psychologique qui est réel, mais ça va revenir comme c'était avant. Donc je pense que là-dessus, il faut être quand même un petit peu prudent. Et j'ajoute... Donc l'État, pour une fois, fait bien de cibler les aides. C'est-à-dire que là, vous parlez de 3 millions de personnes, c'est-à-dire 10% des actifs qui sont des gros rouleurs, parce que pour ces gens-là, ça peut peser lourd. Mais en moyenne, en France, une voiture fait 1000 km par mois. À 6 litres au 100, vous faites le calcul, ça vous coûte 80 centimes par jour, l'augmentation des prix de l'essence. Mmh. Excusez-moi, c'est largement encaissable par la quasi-totalité des ménages. Donc, mais il y a un impact psychologique qui est réel, parce qu'on fait le prix à la pompe, et puis au lieu de payer 70, on fait 100 €. Quoi. Donc ça a un impact psychologique, mais dans le réel, ce n'est pas le cas. Ce que je veux simplement dire, c'est que c'est un signal qui est court terme, qui ne durera pas, je pense. Mais néanmoins, les dégâts écologiques, les crises de chaleur, ça va augmenter. Et donc, je pense que cette conscience-là va monter et ça va pousser le marché.
2: Ouais. Bastien Gibel, en un mot.
4: Ouais, simplement pour dire que les ménages et les entreprises qui passent aujourd'hui aux véhicules électriques ne le font pas par conviction écologique. Ils le font parce que les modèles électriques sont de bons modèles, sont devenus des bons modèles. Quand on regarde la R5, c'est une bonne voiture, qu'on le veuille ou non. Sans tirer aucune comparaison avec les modèles thermiques, c'est une bonne voiture en soi. Ensuite, sur la question du prix, je pense que ce que les Français réalisent, c'est que tout simplement être dépendant de la variation du prix à la pompe, là où l'électricité produite localement, elle, est beaucoup plus contrôlable, que ce soit à court terme ou à long terme, c'est un problème pour eux. Ils ont besoin de prédictibilité et ils ne peuvent pas se permettre, si Trump décide de faire la guerre X ou Y, de laisser la voiture au garage pendant 3 mois.
2: Il est un peu plus de 10h15 sur RCF Notre-Dame. On parle ce matin de la voiture électrique et du marché en France. Est-ce qu'il faut pousser un petit coup d'accélérateur ? On en parle avec nos 3 invités. Et puis, bien sûr, comme chaque matin, avec vos réactions, vos témoignages en direct. Si vous avez une voiture électrique, racontez-nous un peu comment ça se passe. Ou alors, vous hésitez un petit peu. Ou alors, ça ne vous intéresse pas du tout. Bref, 01 56 56 44 00 pour témoigner. Et en direct vidéo également sur la chaîne YouTube de Radio Notre-Dame. Vous pouvez nous voir et vous pouvez commenter dans le chat.
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2: Avec nos 3 invités jusqu'à 11h, Bernard Julien, je rappelle que vous êtes maître de conférence à l'Université de Bordeaux et spécialiste de la filière automobile. Jean-Col Defy, président du Conseil scientifique de France Mobilité, auteur de « Réussir la décarbonation des mobilités dans les territoires » aux éditions de l'Aube. Et Bastien Gibel, responsable de l'industrie automobile à transport et environnement. Guy, bonjour.
6: Bonjour Melchior, bonjour à vos invités.
2: Vous
6: avez quasiment tout dit. Hein, ce sont des. Je sens bien que ce sont des.
2: Ah, mais ils sont bons, hein. Ouais.
6: Des grands professionnels. Voilà. Ce que j'ai à dire, c'est qu'il faut. Je me méfie toujours de l'engouement qui fait précipiter les choses et on passe à côté des bonnes choses. Donc, je suis pour, bien évidemment, le véhicule électrique, mais hybride, d'une part, et aussi permettre aux familles qui ont de peu de moyens de pouvoir accéder à ces voitures électriques, donc faire des modèles électriques qui soient les moins chers. Ça, c'est une première chose. La deuxième chose, c'est le véhicule électrique, oui, mais à condition qu'il y ait tout ce qu'il faut pour alimenter ces véhicules électriques. Voilà.
2: Eh bien, écoutez, très bien, Guy. C'est bien noté pour moi. Et on va en parler avec nos invités. Merci pour votre appel sur RCF Notre-Dame. Bernard Julien, je me tourne vers vous. Pour Guy, lui, il essaye de favoriser plutôt la voiture hybride.
3: Oui, alors c'est vrai que c'est un subterfuge qu'ont beaucoup utilisé les constructeurs en parlant de véhicules électrifiés, hein, et en tentant de promouvoir ainsi des véhicules hybrides ou hybrides rechargeables. Alors effectivement, c'est tout bénef, j'allais dire, pour eux, hein, puisque ça permet de changer relativement peu de choses, d'avoir des tarifs qui s'élèvent, et puis des entretiens, réparations qui restent à peu près au niveau antérieur. Mais il faut bien dire que ça décarbone très peu. Ouais. Hein, pour ceux qui ont testé des véhicules hybrides, hein, ils s'aperçoivent que c'est un bon substitut au diesel, parce que ça vous permet d'avoir des coûts d'usage qui sont à peu près les mêmes. Hein, ouais. Mais en termes de consommation, hein, de passage à la pompe, c'est à peu près la même histoire. Ce qui veut dire que, en termes de décarbonation, le bilan, il est peu favorable. Hein. Donc, je pense que à Bruxelles, on a tout à fait raison, hein, de traiter les véhicules hybrides comme des véhicules thermiques, en disant, si on veut décarboner vraiment, à ce moment-là, il ne faut pas se contenter de véhicules hybrides ou de rechargeables, mais il faut bien aller vers des véhicules électriques à batterie, qui sont les seuls qui permettent de régler l'équation. Quoi. Donc, je pense qu'il faut quand même se méfier beaucoup de ce subterfuge qui consiste à dire on a électrifié parce qu'on a mis des hybrides rechargeables ou des hybrides. Hein. J'ajouterais quand même que les hybrides rechargeables, c'est pas loin d'être la pire des solutions, hein, dans la mesure où vous avez une solution qui consiste à embarquer une batterie d'un point, hein, mais qui va devoir tracter un véhicule qui est très lourd, hein, et par conséquent, on est assez loin du compte, hein, surtout si on a la préoccupation qu'a votre auditeur, hein, qui est de faire en sorte que les véhicules soient moins chers. Hein, si on veut les véhicules moins chers, il vaut mieux qu'ils soient plus petits, hein, et plus petits, ça veut dire des véhicules qui vont consommer moins d'électricité, qui vont avoir besoin de batteries moins énormes, hein, donc moins de minerais, hein, et donc le bilan, il est clairement en faveur des véhicules électriques à batterie de petite taille et de masse limitée.
2: Sur la consommation électrique, justement, j'aimerais qu'on en parle, Jean-Col de Filly. Est-ce que, si on imagine que demain, tout le monde a une voiture électrique, est-ce qu'on est prêt en France ?
5: Alors, de quoi sera fait demain ? Si vous voulez, quand vous regardez un pays comme la Norvège, on peut considérer qu'on a à peu près 7 ans de retard sur la Norvège en termes de part de marché. C'est-à-dire qu'eux, ils sont à plus de 80-90% aujourd'hui en vente. Nous, on est à 25 et c'était là où ils en étaient il y a 7 ans. La Norvège est un pays riche, hein, et donc ils ont fait des subventions assez massives pour le véhicule électrique. Donc qu'est-ce qui se passera ? C'est ce que je veux dire, c'est que la part dans le parc du véhicule électrique aujourd'hui est de 2-3%. Elle a fait x10, hein, leur nombre de véhicules depuis 5 ans. Donc si vous voulez, si on était à 30% dans le parc dans 10 ans, voilà, dans 10 ans, quelle sera la production électrique de ce pays ?
2: Mais 10 ans, c'est énorme.
5: Oui, voilà. Mais ça prendra du temps. Ça, je crois qu'il faut se le dire, ça prendra du temps parce qu'il y a des enjeux, certes climatiques, qui sont là, l'horloge tourne, mais il y a des enjeux industriels qui sont réels, d'adaptation. Et puis, comme je le disais, les gens achètent des voitures d'occasion. Donc il faut, l'urgence, c'est de créer un marché de l'occasion et faire en sorte que ce marché soit accessible, du coup, aux ménages plus modestes. Je rappelle aussi une deuxième chose. Les ménages qui sont bimotorisés, c'est 40% des ménages. Donc il y a 60%, ils n'ont qu'une seule voiture. Et cette voiture, elle n'est pas uniquement pour les trajets du quotidien, elle est aussi pour des trajets un peu plus longs, ouais, les vacances, les week-ends. Et là, il faut de l'autonomie. Donc la difficulté, si vous voulez, j'entends ce que dit cet auditeur, il a un peu raison, il ne faut pas faire du militantisme, il faut regarder les choses clairement. On a une urgence climatique, on a des ménages qui investissent peu dans les voitures, d'où la nécessité d'investir dans l'occasion. Et puis on a une question aussi sociale, la mobilité, c'est quand même une capacité essentielle pour les habitants. C'est pour ça que, Bernard l'a dit en introduction, ce sujet a été pris par des partis populistes qui cherchent à diviser les Français là-dessus, mais qu'on soit de gauche, de droite, d'extrême gauche ou d'extrême droite, le réchauffement climatique, il est là, les enjeux industriels, ils sont là. Donc il va falloir travailler ces sujets-là, ça prendra du temps.
2: Alors sur la question écologique, je pense que tout le monde n'est pas d'accord. J'aimerais qu'on écoute Nicole justement sur RCF Notre-Dame. Bonjour Nicole.
7: Oui, bonjour.
2: Bonjour.
7: Voilà. Eh bien écoutez, moi je suis écolo depuis 40 ans. J'ai pas attendu que le pape fasse la Laudato si pour, en tant que chrétienne, apercevoir qu'il fallait faire attention à la nature. Et je suis contre la voiture électrique. Je suis contre parce que, encore une fois, pour notre bien-être à nous, c'est-à-dire qu'en effet, ça pollue plus chez nous, mais pendant ce temps-là, on détruit des terres, des endroits au Pérou, en Bolivie, en Afrique. Ça, tranquille, voilà, c'est encore nous qui profitons de ces terres, de ces pauvres villageois qui sont expatriés, voilà. Donc je suis contre et je dis qu'il y a 30 ans, on avait fait une recherche pour la voiture l'hydrogène, oui. Ça a été détruit cette histoire, et qu'il y a des camions à l'hydrogène, donc pourquoi pas faire de la recherche pour les voitures à l'hydrogène, mais ça on n'en parle pas.
2: Voilà. Eh bien écoutez Nicole, ça fait déjà pas mal de sujets qu'on va pouvoir évoquer avec nos trois invités. Merci pour votre appel au 01 56 56 44 00. Bastien Gébel, est-ce que c'est vrai de dire que la voiture électrique pollue et que pour l'instant on maîtrise mal la production des batteries ?
4: Oui, la voiture électrique pollue, mais ce n'est pas un scoop. Toute technologie a un impact. La vie pollue. Donc, ce qu'il faut faire, une fois qu'on a dit ça, c'est comparer les différentes solutions. Et la question, c'est donc, est-ce que la voiture électrique pollue plus, moins que la voiture hybride ou bien la voiture thermique ? Et la réponse, c'est clairement moins. Alors maintenant, il s'agit de préciser. J'entends bien les inquiétudes de Nicole, qui sont des inquiétudes qu'on entend régulièrement. La première chose à rappeler, c'est que d'un point de vue des émissions de gaz à effet de serre, mon voisin de droite l'a dit à l'instant, la voiture électrique est imbattable. Elle réduit les émissions de gaz à effet de serre avec un mix décarboné d'électricité comme en France de 80% par rapport à la voiture thermique. Maintenant, effectivement, il faut extraire un certain nombre de ressources pour produire les batteries qui alimentent, qui sont le réservoir d'énergie, si vous voulez, de ces voitures-là. Ces ressources-là, là aussi, il faut le mettre en balance. Il faut le mettre en balance avec les ressources qui sont produites pour les voitures thermiques, c'est-à-dire le pétrole. Est-ce que le pétrole est extrait dans des très bonnes conditions? Est-ce qu'il est extrait dans des pays qui sont nos plus grands alliés, c'est-à-dire les pays, la Russie, les États-Unis, les pays du Golfe? Je ne crois pas. Ce qui ne veut pas dire qu'il n'y a pas un certain nombre d'extractions qui posent des questions sur le véhicule électrique. Je pense par exemple à l'extraction de certains minéraux. On en a beaucoup entendu parler, des mines dans des pays
8: dans qui sont très pauvres. Dans l'Allier aussi, même en France.
4: C'est ça. Donc maintenant, tout l'enjeu, c'est de faire une batterie responsable. C'est-à-dire, comme l'a dit Nicole, de ne pas créer de la pollution ailleurs, dans des pays pauvres, une forme de néocolonialisme, mais bien d'internaliser la production, ou au moins une partie de la production. Parce qu'il est, ce qu'il est certain, on ne pourra pas produire tous les minéraux pour faire les batteries sur notre sol. Et donc, pour le reste, il faudra compléter avec des partenariats commerciaux avec des pays qui ont tout intérêt à le faire et s'assurer que les conditions d'extraction sont des conditions dignes. Ces pays-là, ça peut être par exemple les pays d'Amérique du Sud qui ont des ressources importantes de minerais. Et sur les conditions dignes, j'aimerais insister sur un point, parce que les mêmes qui, au Parlement européen, sont anti-véhicules électriques, les partis de droite, d'extrême droite, sont ceux qui votent contre les directives qui visent à contrôler que les entreprises qui achètent des batteries, les constructeurs, n'emploient pas de main-d'œuvre forcée, ne fassent pas recours à des pratiques qui sont contraires aux droits humains. Donc évidemment, l'Europe ne peut pas faire sa transition énergétique sur le dos d'une population défavorisée qu'elle exploiterait. Et le véhicule électrique ne se résume pas à ça. Ouais. Je peux dire un mot de la voiture à hydrogène, simplement pour dire que c'est une solution technologique qui effectivement a été explorée. Il y avait un point d'interrogation à un moment, mais qui à présent a été complètement levé. On sait que le véhicule à hydrogène n'est pas compétitif d'un point de vue technologique avec le véhicule électrique. Et donc, il s'agit de continuer dans la solution qui apparaît comme la technologiquement la plus mature.
8: Bernard Julien, un pour commenter.
3: Oui, alors d'abord sur l'hydrogène, effectivement, je pense qu'on a pris le problème dans tous les sens et on a bien compris que sur le plan énergétique et sur le plan technologique, le compte n'y était absolument pas et que le peu d'hydrogène vert que l'on aura, il faudra mieux le réserver à d'autres usages que cela. Hein, donc je pense que là, la messe est dite d'une certaine manière, si je puis me permettre.
8: Oui, c'est une circonstance sur la RCF Notre-Dame.
3: Alors sur la question de savoir si et jusqu'à quel point c'est écologique ou pas, je pense que c'est une préoccupation très légitime et que le fait que finalement on ait eu une évolution vers l'électrification qui ait été drivée par le politique fait que on a quand même une évolution qui est sous contrôle citoyen, avec la volonté, par exemple, de poser très vite la question du recyclage qu'on n'avait pas forcément fait jusqu'ici. Et donc je pense que d'une certaine manière, il y a une vigilance des autorités et des politiques sur cette question-là qui est très forte et qui est une espèce de garantie. Alors malgré cela, tout n'est pas réglé, et par exemple, la question de savoir si on doit privilégier les petites ou les grosses voitures, si on peut faire quelque chose pour éviter que les véhicules ne soient trop gros, et parce que c'est un enjeu essentiel, tant du point de vue écologique que du point de vue de la capacité de proposer des véhicules qui soient susceptibles d'être proposés à une plus large partie des ménages. C'est un enjeu industriel aussi, puisque moins les véhicules seront chers, plus on en fabriquera, et moins la catastrophe industrielle sera là, plus on sera compétitif par rapport à la Chine. Donc il y a toute une série de questions qu'il faut continuer de régler. Donc je pense qu'il ne faut pas que le politique abdique. Je pense qu'il faut qu'il reste très présent sur ce dossier-là, parce que la transition, elle doit être gérée collectivement et mise sous contrôle. Aller sous contrôle citoyen, disons.
8: Ça fait quand même longtemps qu'on parle de transition quand on compare avec la Norvège, comme vous avez pu dire il y a quelques instants. On marque une petite pause dans Je pense donc j'agis sur RCF Notre-Dame. On accueillera Jean-Luc et Fabrice dans un instant. Il y a plein de témoignages qu'on reçoit. J'espère qu'on aura le temps de tous vous entendre, ou en tout cas de vous lire. Vous continuez de nous appeler au 01 56 56 44 00. Vous témoignez par mail à direct@rcf.fr et en direct vidéo sur la chaîne YouTube de Radio Notre-Dame. La voiture électrique, coup d'accélérateur en France, point d'interrogation. C'est notre sujet dans Je pense donc j'agis. A tout de suite.
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2: Et un peu plus de 10h30 sur RCF Notre-Dame. Il y a plein de choses à dire sur la voiture électrique avec nos trois invités. Bastien Gébel, responsable de l'industrie automobile à transport et environnement. Jean Coldefy, auteur de « Réussir la décarbonation des mobilités dans les territoires » aux éditions de l'Aube. Vous êtes aussi président du conseil scientifique de France Mobilité. Et puis Bernard Julien, maître de conférence à l'Université de Bordeaux et spécialiste de la filière automobile. Bonjour Jean-Luc.
9: Oui, bonjour.
2: Désolé pour l'attente et bienvenue sur RCF Notre-Dame.
9: Bonjour à tous vos intervenants. Moi, je vous contacte parce que je suis utilisateur de voitures électriques depuis, c'est l'an 2000, ça fait bien...
2: 26 ans.
9: Comment ?
2: 26 ans, si c'était l'an 2000.
9: Tout à fait. Ouais. Je calculais que le millésime de la voiture. Et puis donc, du coup, je connais bien, j'habite dans une ville qui est quasiment entièrement pavée de pavés anciens. Et j'estime que pour la question de la voiture électrique, on sait très bien d'ailleurs qu'on en parle et c'est tant mieux, mais on oublie certains points, certains arguments. Il y a la question environnementale, notamment, je vais l'évoquer tout à l'heure. Et puis, il y a la question aussi de la perception par l'homme. Je pense par exemple au bruit. Une voiture électrique, c'est silencieux, ça reste tout à fait relatif. Dans le sens, par exemple, où y a beaucoup de cas, notamment quand on est sur des pavés, par exemple, où le bruit est complètement équivalent, et je vous invite à vérifier, avec un véhicule classique. Et puis également des véhicules qui pendant un temps ont été sonorisés, tout simplement parce que ça causait des soucis avec des piétons quand on y circulait sur une voie avec un bitume ou donc des choses de ce genre-là. Donc il faut, à mon sens, raisonner plutôt 360 degrés pour l'utilisation. Et ensuite, quant à la conception, donc je suis utilisateur depuis bien longtemps et je suis effaré de voir les consommations des véhicules électriques quand on les donne aux 100 km dans les publicités, en sachant que ce n'est pas toujours marqué dans les publicités, ce qui est quand même un petit peu curieux. Mais quand c'est marqué, on est souvent aux alentours de 18 à 20 kWh par 100 km, en sachant que ce sont des véhicules qui sont destinés à aller à 300, 400, 500 km. Donc vous voyez tout de suite ce que ça représente dans les infrastructures, tout le reste, etc.
2: Jean-Luc,
9: en ce qui me concerne, le véhicule qui est donc ancien, j'en conviens, il est à 12 kWh pour les rapporter aux 100 km. Donc si vous voulez, je trouve qu'il y a des choses qui sont pas mises en avant sur le sujet, c'est-à-dire une consommation qui est phénoménale. Et puis une utilisation où on se pose pas trop de questions non plus.
2: Merci beaucoup Jean-Luc. Merci Jean-Luc. Je me permets de vous interrompre parce qu'il y a encore du monde qui est au standard au 01 56 56 44 00. Et puis c'est surtout qu'on a trois invités. Il faut qu'on ait le temps aussi de les entendre. Avec qui je vais commencer? Jean Coldefy. Sur la consommation électrique, Jean-Luc nous dit que c'est une consommation qui est phénoménale. Alors, voitures électriques.
5: C'est lié à la chimie de la batterie, si vous voulez. On a des batteries qui ont une densité d'énergie qui est ce qu'elle est, qui permettent pour des batteries du type, je vais prendre une Zoé, 50 kW.
2: Zoé, c'est Renault, hein. Oui, c'est une voiturette.
5: Oui, mais c'était une des premières, c'est pour ça que je pense à elle. Zoé. C'est l'historique.
2: Elle n'existe plus ?
5: Non, ils ont décidé de l'arrêter.
10: Enfin, elle existe sur la route.
5: Voilà. Et donc, vous êtes effectivement dans ces eaux-là, mais la chimie des batteries évolue. Et donc, c'est un peu ça la difficulté aussi, c'est que le véhicule électrique, c'est pas un écosystème technique qui est standardisé, qui est, un moteur thermique, il a peu évolué, il y a toujours des améliorations, etc., mais il a peu évolué depuis longtemps, tandis que la voiture électrique, d'ici 5-10 ans, il y aura des évolutions tout à fait conséquentes, avec une augmentation de la densité d'énergie, et donc une autonomie qui sera plus forte. C'est aussi une des difficultés, la peur de la panne. On ne fait pas que des kilomètres au quotidien avec nos voitures, comme je le disais, 60% des ménages ont une voiture pour tout faire, donc il faut pouvoir assurer aussi... Quand on est en famille, donc avec un petit volume quand même, et des distances un peu plus fortes, il faut assurer ces déplacements-là, donc ça c'est un peu plus compliqué. Là où notre auditeur a tout à fait raison, c'est sur le bruit, on l'oublie souvent. Quand vous y a, moi j'ai, dans mes pérégrinations professionnelles, j'ai eu l'occasion d'aller au Japon en 2012, et je peux vous dire qu'en 2012 il y avait des hybrides partout, et ça s'entend dans la rue, c'est qu'en fait c'est beaucoup plus silencieux à Tokyo que dans nos grandes villes françaises. Donc il y a un vrai gain sur le bruit. Par contre, au-delà de 50 km/h, ce qui fait le bruit d'une voiture, c'est le roulement, c'est le frottement, c'est ce qui explique aussi notre auditeur.
8: C'est une voiture, hein, de toute façon.
5: Voilà, mais ce que je veux dire, c'est que le gain sur le bruit, il est urbain, oui. Il ne sera pas sur des vitesses un peu plus élevées au-delà de 50.
8: Tout à fait. Bastien Gébel, pour compléter sur ce témoignage de Jean-Luc.
4: Oui, simplement pour dire effectivement qu'il y a une question de sobriété, de consommation qui est importante. Il faut avoir des véhicules qui sont réellement dimensionnés aux usages. Jean Coldefy l'a dit, il y a un certain nombre de véhicules qui ne sont, de ménages qui ne sont pas bimotorisés. Pour ces ménages-là, effectivement, il faut des solutions qui soient adaptées à différents usages. Simplement voilà, pour dire que sur les longues distances, par exemple pour les départs en vacances, qui est souvent un sujet de préoccupation des ménages, la recharge haute puissance, qui est la recharge sur autoroute, la France est l'un des pays européens qui est le mieux équipé en borne de recharge haute puissance. Ça fonctionne très bien.
8: Ça concerne tous les types de véhicules ?
4: Pour les véhicules électriques,
8: oui.
4: Bien sûr. Pour les
8: véhicules... Et toutes les marques, je veux dire.
4: Oui, oui, tout à fait.
8: C'est universel.
4: Oui, vous pouvez vous brancher sur n'importe quel chargeur, superchargeur sur autoroute avec votre véhicule. Les longues files d'attente pour accéder aux bornes-là, c'est une époque qui est révolue. Oui. Hors période très ponctuelle de jours, de journées noires, etc. Mais ça, c'est vrai pour l'électrique et pour les véhicules thermiques. Et en plus, on est dans une dynamique d'accélération. Hier, avec les annonces du gouvernement, cette équipe de France de l'électricité, les opérateurs de bornes de recharge ont annoncé un doublement du rythme d'installation des bornes de recharge. Ouais. Donc finalement, c'est toujours un peu la question de l'œuf ou de la poule. Est-ce qu'il faut d'abord mettre les infrastructures ou d'abord que les véhicules s'électrifient ? Ce qui a été fait en France, c'est plutôt qu'on a d'abord mis les infrastructures et que les véhicules s'électrifient au fur et à mesure. Donc il ne faut pas avoir d'inquiétude sur la capacité du réseau français de recharge à absorber l'augmentation des ventes de véhicules électriques.
8: Ça rejoint un message de Guillaume qui nous a laissé dans le chat YouTube sur la chaîne YouTube de Radio Notre-Dame. Vous nous regardez en vidéo. Le développement des solutions d'usage du véhicule électrique par rapport à la propriété d'un véhicule doit être aussi repensé. On peut louer des véhicules, c'est beaucoup plus simple. C'est vrai, Bernard Julien, on n'en a pas parlé, mais de toute façon, alors, c'est les modes d'usage aussi qu'il faut peut-être revoir.
3: Oui, alors c'est vrai qu'il y a eu toute une période, je pense aux années 2009-2010, cette vague électrique là, conduisait à raisonner en disant on va avoir des véhicules qui seront moins polyvalents, et du coup, il va falloir ajuster le véhicule aux usages, et ça pouvait pousser, pensait-on, à avoir des véhicules qui soient utilisés, qui soit différent selon qu'on aille loin ou près, quoi, hein, typiquement. Donc là, c'est l'idée qu'il fallait renoncer aux véhicules polyvalents. Hein. Vous savez, c'est ces pubs pour Renault où on disait elle est petite, mais elle a tout d'une grande, etc. En fait, ça marche pas. Hein, ça marche très très mal. Hein, et on ne sait pas organiser ça correctement. Hein, les ménages, ils ont besoin d'un véhicule qui est
8: cette capacité.
3: Hein, donc travailler sur une consommation électrique moindre, travailler sur la capacité à recharger vite, tout ceci permet de préserver la polyvalence, finalement, d'une certaine manière. Hein. Et je pense que les ménages ne sont pas prêts du tout, ou seront d'autant moins prêts à passer à l'électrique qu'on leur demandera de monter dans des vélos cargo, quoi, si vous voulez. Hein. C'est pas quand même les mêmes usages, selon qu'on puisse trimballer ses enfants ou pas, selon qu'on puisse ajouter à ses enfants un ou deux enfants des voisins ou autres. Hein. Toutes ces manières de se servir de l'automobile, il est difficile de demander aux ménages de les remettre en cause sous prétexte qu'on passerait à l'électrique. En tout cas, ça marche pas comme ça commercialement. Mmh. Et je pense que l'offre va se structurer sur ce mode-là.
8: Jean Coldefy, puis dans un instant, on accueillera Fabrice.
5: Oui, juste deux points. Alors, pour rebondir là-dessus sur l'usage, si je comprends aussi autrement la question de l'auditeur, c'est est-ce qu'il vaut mieux louer qu'acheter ? Alors, il y a un risque perçu, en tout cas, sur la batterie. Est-ce qu'elle va durer ? Est-ce que si j'ai un accident, comment ça va se passer ? Et donc, pour le coup, je pense que le leasing, dans le cas de l'électrique, peut être un très bon vecteur pour déployer cette solution. Donc, des gens réfléchissent à ça aujourd'hui. Plutôt qu'acheter, il vaut peut-être mieux louer pour un véhicule électrique. C'est une question qui mérite d'être posée. Je pense que les constructeurs, les loueurs professionnels, enfin, les constructeurs et leurs filiales devraient, et je pense qu'ils le font, travailler le sujet. Ouais. L'autre point, sur le précédent auditeur, juste un point économique.
8: C'était Nicole, peut-être, ou Guy ?
5: Guy, j'ai pas répondu. 20 kWh, vous faites 100 km, ça vous coûte 4 euros.
8: C'était Jean-Luc.
5: Jean-Luc, pardon. Pardon, excusez-moi, non, ça vous coûte 4 euros. Oui. 100 km à 2 litres au 100, avec une voiture à 6 litres, ça vous coûte 12 euros. Vous voyez, donc il y a quand même un gain économique, un rapport, un facteur 3 entre l'électrique et le thermique pour le ménage.
8: Bonjour Fabrice.
10: Bonjour Melchior et bonjour à tous vos invités. Écoutez, moi je vais essayer d'être concis.
2: Oui.
10: J'ai eu une première expérience en 2022 avec un véhicule 100% électrique que m'avait prêté un ami. Ensuite, un véhicule hybride et maintenant un véhicule de nouveau 100% électrique. Donc le premier, c'était pour faire un grand voyage et j'aurais pu écrire un sketch hein, puisqu'on est parti avec 470 km d'autonomie affichée et puis au bout de 200 km, il a fallu recharger. Donc,
2: c'était en quelle année, Fabrice, ça ?
10: 2022. En 2022, on s'est retrouvé dans une station-service, on a branché la prise, impossible de la débrancher, ils ont été obligés d'éteindre la station, donc c'était assez drôle pour pouvoir débrancher. Donc je pense qu'il y a eu des évolutions maintenant, mais en tout cas c'était une catastrophe, donc c'est ce qui nous a motivé pour ne pas acheter un véhicule 100% électrique, et donc on a fait l'acquisition en 2024 d'un hybride, d'un véhicule hybride de marque allemande, pour pas la nommer. Et là, on a constaté effectivement, comme le disait Jean-Luc, entre l'autonomie annoncée et la réalité. Donc c'était 70 km d'autonomie sur la batterie. On était en hiver à 30 km, il fallait recharger. Donc là, on s'est dit aussi que le seul intérêt, c'était qu'on ne payait pas le stationnement avec ce véhicule à Paris. Donc,
2: c'est déjà pas mal.
10: voilà. Donc tout ça pour dire qu'on est repassé à un véhicule d'entrée de gamme 100% électrique, et franchement c'est pour nous le meilleur compromis. On fait que des petits trajets et ça va très bien. Le seul bémol, comme je l'ai changé avec l'une des personnes au standard, c'est que malheureusement sur les stations électriques maintenant il y a plus en plus de places qui sont squattées par des véhicules qui sont pas en charge. Donc ça c'est quand même un vrai sujet.
2: Il y a de l'électricité dans l'air là, Fabrice.
10: Voilà, et nous le compromis, c'est quand on veut faire un long trajet, on loue les véhicules.
2: Bah ça rejoint ce qu'on disait, Fabrice.
10: J'ai une question pour vos invités.
2: Oui.
10: C'est paradoxalement, on trouve très peu chez les loueurs de véhicules 100% électriques. Oui. On est vraiment sur des véhicules thermiques ou hybrides.
2: Merci Fabrice pour vos témoignages au 01 56 56 44 00 sur RCF Notre-Dame. Bastien Gébel, c'est longtemps qu'on ne vous a pas entendu. C'est intéressant ce témoignage. Hein. De terrain pour le coup.
4: Oui, tout à fait. Je pense que ce que montre ce témoignage, c'est effectivement qu'on est sur une transition. Et donc, en 2022, il y a quelques années, les choses n'étaient pas au point. Il y a un certain nombre d'expériences comme ça que j'ai pu entendre, les plus rocambolesques les unes que les autres. Maintenant, je pense que ce que dit Fabrice aussi, c'est que les choses ont bien évolué. Il évoque un problème, hein, que les véhicules, qu'il y ait des véhicules pas en charge qui soient sur les stations de recharge. C'est un problème qui arrive de temps en temps, un problème qu'il faut régler. Dans certaines stations, maintenant, haute puissance, il y a des personnes qui sont là pour optimiser la répartition des véhicules pour que les véhicules au moment des heures de pointe chargent entre 20 et 80%. Au-delà de 80%, en fait, on met beaucoup de temps à charger et ça coûte très cher pour un gain en kilomètres qui est assez faible. Donc voilà, tout ça est quand même en train de s'ajuster et on converge sur une solution qui est efficace pour les utilisateurs. Le deuxième point que je veux faire sur l'intervention de Fabrice, c'est effectivement la question des loueurs de courte durée.
2: Ah oui, tout à fait.
4: Les loueurs de courte durée, c'est quoi ? C'est R, c'est Europcar, c'est Sixt. Les loueurs CX, oui. Voilà, qui vont vous louer votre voiture quand vous partez en vacances, quand vous faites un grand trajet. Effectivement, ces loueurs-là n'ont pas fait la transition. Ces loueurs sont encore très loin dans leur électrification.
2: Mais pourquoi ?
4: Ils sont à moins de 10%.
2: Oui,
4: ils ont effectivement des difficultés qui sont intrinsèques à la filière, à s'électrifier, mais il y a aussi un manque de volonté d'aller sur l'électrique. Et effectivement, on sent qu'ils ont du mal à s'engager. Il manque certaines infrastructures aux endroits où on cherche ces véhicules, par exemple aux aéroports. Mais quand on a un niveau de marché qui a quasiment 30% en France et qu'on a certains acteurs qui sont à moins de 10%, on peut quand même légitimement se poser la question de s'il ne faudrait pas donner un coup de boost à ces acteurs-là, que ce soit par exemple un pacte entre ces acteurs-là et l'État qui vise à fluidifier la transition des loueurs courte durée. En tout cas, c'est un sujet qu'il ne faut pas esquiver.
2: Bernard Julien, vous avez la réponse. Pourquoi est-ce que les loueurs n'investissent pas
3: plus ? Il faut comprendre comment fonctionne un loueur courte durée. Un loueur courte durée, ça prend chez le constructeur ce que le constructeur n'arrive pas à vendre aux autres clients. Hein, donc c'était, ce sont les véhicules qui peinent à trouver clients que le constructeur brade à ses loueurs, puisque quand vous louez une voiture, vous ne demandez pas un modèle particulier, vous demandez un véhicule de la catégorie A, de la catégorie B, etc. Et si c'est un véhicule que vous n'achèteriez pas, ce n'est pas un vrai problème pour vous. Hein. Ce qui veut dire que si je veux être rentable comme loueur courte durée, il faut que je rentre dans ce schéma où le constructeur me fait pour très peu cher un véhicule qu'il va reprendre derrière. Hein. Et ça, le constructeur, aujourd'hui, ne le fait pas avec l'électrique, hein, parce que, a priori, l'électrique, c'est déjà pas très profitable. Si, en plus, il faut le brader comme on le fait d'habitude avec les loueurs courte durée, eh bien, il n'en est pas question. Hein. Donc, on n'a pas, disons, de mauvaises intentions de la part des loueurs. Hein. Ouais. On a simplement des modèles économiques qui sont là. Et puis, accessoirement, bah, les clients, ils sont très conservateurs hein, et leur imposer des véhicules électriques, c'est souvent compliqué et ils se refusent à le faire. Ça, c'est assez juste. Hein. Mais je pense que le cœur de la question, c'est le business model, si on veut, hein, des loueurs courte durée, qui est peu compatible avec cette offre de véhicules électriques aujourd'hui.
2: Il est un peu plus de 10h45 sur RCF Notre-Dame, une émission, je pense donc, j'ai consacrée à la voiture électrique. Vous avez la parole pour en discuter avec nous. On va accueillir Michel dans un instant. Vous nous appelez au 01 56 56 44 00. Vous envoyez vos mails à direct@rcf.fr et vous nous regardez en vidéo sur la chaîne YouTube de Radio Notre-Dame.
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2: Trois invités, Bernard Julien de l'Université de Bordeaux, spécialiste de la filière automobile, Jean Coldefy, président du conseil scientifique de France Mobilité, et Bastien Gebel, responsable de l'industrie automobile à transport et environnement. On a reçu beaucoup de témoignages, alors certains reprennent un petit peu tout ce qu'on s'est dit, je pense à François hein, qui nous parle de l'extraction des métaux rares, c'est quelque chose qu'on a pu évoquer tout à l'heure, absorber les pointes des jours de transhumance lors des vacances scolaires, où justement parfois ça peut être un petit peu compliqué. Voilà. Et j'aimerais qu'on écoute Michel hein, qui nous a rejoint. Bonjour Michel.
12: Oui, bonjour tout le monde. Depuis le début, évidemment, on parle d'électricité.
2: Oui.
12: Donc il me semble impératif quand même d'évoquer le fait que l'électricité est produite chez nous en France par du nucléaire, c'est-à-dire que la France a 57 réacteurs actuels. Qui était prévu depuis la construction pour 40 à 50 ans. Aujourd'hui, on se pose la question comment continuer à les utiliser. Je ne vais pas faire tout un discours sur le nucléaire, mais il faut savoir aussi que le nucléaire produit des déchets que nous allons laisser pendant des milliers d'années pour nos enfants. Alors je veux bien qu'on parle évidemment de la pollution pour la construction des bâtiments, etc. Il faut savoir que ici, dans le Nord, en particulier à Gravelines, il y a la construction de deux EPR qui sont quand même...

0: Un débat pour ou contre le nucléaire. C'est pas du tout notre sujet ce matin. Nous, on parle vraiment de la voiture électrique, mais au niveau justement de la production de notre électricité en France, par rapport à d'autres pays, on est plutôt décarboné.
1: Oui, je pense qu'effectivement, ceux qui militent pour l'électrique en France en particulier, c'est le fait que on a des émissions de carbone qui sont d'autant plus limitées que l'électricité qu'on va consommer pour charger nos véhicules, elle n'est pas comme en Pologne ou en Allemagne carbonée, elle est décarbonée. Hein. Donc ça justifie qu'on aille au-delà. Alors effectivement, ça peut poser le problème des déchets, etc. Je ne vais pas revenir là-dessus. Hein, mais ce qu'il y a de clair, c'est que ce que demandent légitimement les ménages auxquels on demande de passer à l'électrique, c'est de s'assurer que c'est bien décarboné. Et dans le cas français, j'allais dire, il n'y a pas photo, quoi. Alors, se pose la question éventuellement de la production. Production des batteries, production, raffinage
0: Ça, on en a parlé.
1: Ça, on en a peu parlé sur le plan des consommations énergétiques. Là aussi, la France est quand même très bien placée pour faire ses propres véhicules, pour avoir ses propres usines de batteries, parce que, on a une électricité qui permet de mettre en œuvre ces processus-là. Qui est décarboné. Oui. Et entre la fabrication d'une batterie en Pologne ou la fabrication d'une batterie en France, on ne fait pas de différence en Europe pour l'instant. On devrait peut-être le faire, puisque si les citoyens demandent à ce que les véhicules soient peu carbonés, alors ils sont en droit de demander que les batteries soient plutôt fabriquées là où l'énergie utilisée pour les fabriquer est décarbonée plutôt que là où elle est.
0: Bastien Gébel.
2: Oui, simplement pour compléter en disant que là, à court terme, tout de suite, d'un point de vue stratégique, quand on se place dans la tête de l'État français, on a absolument intérêt à ce que l'électrification des usages s'accélère, c'est-à-dire à basculer vers le véhicule électrique. Pourquoi ? Parce que la France est excédentaire dans sa production d'électricité. C'est-à-dire qu'elle produit plus d'électricité qu'elle n'en consomme. Et donc, elle en exporte une certaine partie. C'est bon pour la balance commerciale de la France. Mais elle a tout intérêt à en utiliser au maximum sur son propre territoire. Et donc, elle a tout intérêt à ce que les ménages basculent vers l'électrique. Ce que dit RTE, Réseau de Transport d'Électricité, qui est l'autorité qui fait foi dans ces questions de production et de consommation d'électricité, c'est que la France est probablement l'un des pays européens les mieux placés pour faire la transition énergétique. Ce que pensent souvent les gens, c'est que la transition énergétique, c'est construire des énergies renouvelables ou de l'électricité décarbonée à foison, mais il faut aussi que ça s'accompagne d'une électrification des usages. Et là, dans le cas présent, en France, le point sur lequel il faut absolument accélérer, c'est l'électrification des usages et donc le basculement vers le véhicule électrique et d'où l'équipe de France de l'électricité.
0: Bon. Jean Coldeci, à France Mobilité, quel est votre avis ?
3: Je pense qu'il faut quand même remettre les choses un peu en perspective, comme ça vient d'être dit. Si on veut, il faut décarboner, pour des questions évidentes de soutenabilité de la planète. Ça passe par l'électrification, et ensuite ça passera par la décarbonation de l'électricité. Donc l'Allemagne, qui a fait le choix d'arrêter le nucléaire, a basculé sur le charbon et le gaz. Le charbon, c'est 25 fois plus d'émissions que le nucléaire. Donc à court terme, cette solution est quand même une impasse, et on l'a bien vu avec la crise en Ukraine, ils ont été quand même très embêtés, nos amis allemands. Donc on a vraiment besoin. Et pourquoi ça concerne en plus les mobilités et la voiture ? Les mobilités, c'est le seul secteur qui n'a pas baissé ses émissions, ou quasiment pas, depuis 1990. Et ce qui fait que le poids de la voiture dans les émissions de la France augmente aujourd'hui, c'est 18% des émissions. Donc c'est vraiment un secteur stratégique pour décarboner. C'est pour ça qu'il faut électrifier effectivement tous les usages, notre industrie, etc., et en particulier la voiture. Et désolé de le dire, on peut être dans un monde puriste, mais ça n'existe pas. Chaque fois que, effectivement, on fait une activité, ça génère une pollution. Comment est-ce qu'on pense ou qu'on atténue cette pollution, ça c'est des sujets qui sont plutôt très bien traités en Europe, parce qu'on est des pays riches et qu'on y fait attention. Et donc il faudra aussi se poser la question des minerais, puisque ça revient. Oui. On devra rouvrir des mines en Europe. On devra rouvrir
0: est-ce
3: des mines en Europe.
0: On est prêt à faire ça.
3: Et les mines, l'intérêt des, je termine, c'est que l'intérêt des, par rapport au charbon ou au pétrole que l'on brûle et qui se transforme en CO2, on peut recycler les minerais. énormément la proportion, je crois, de l'acier qui est recyclé en France. Je crois que c'est d'ordre de 80%. Donc, vous voyez qu'on a une filière assez vertueuse. Donc, on va passer dans une économie, entre guillemets, extractive, où on brûle tout ce qu'on consomme, à ce qu'on recycle. Et donc, ça, c'est quelque chose qui va transformer aussi l'économie. Ça concerne aussi l'industrie automobile.
0: Euh,

0: qui nous a amené à faire cette émission ce matin sur RCF Notre-Dame, ce sont à la fois ces ventes de voitures neuves qui augmentent avec les électriques qui sont presque en tête, et puis cette annonce hier du président Macron avec cette équipe de France de l'électrification qui a un peu pris de court même les représentants du personnel de Stellantis, voire même parfois la direction, on ne sait pas trop, mais en tout cas il a annoncé 1 milliard d'euros d'investissement pour produire une nouvelle génération de véhicules électriques. C'est une bonne nouvelle ou pas, Bastien Gébel?
1: Alors, comme toujours avec les annonces de Stellantis...
0: Oui. Enfin, Macron, du coup.
1: Oui, alors c'est Macron, mais qui annonce pour Stellantis, non, donc c'est un petit peu paradoxal. Mais donc, ça concerne effectivement Stellantis. On a toujours l'impression un peu de faire un pas en avant et deux pas en arrière.
0: Pourquoi ?
1: Dans ce cas-là, on a effectivement 1 milliard d'investissements dans une usine alsacienne, à Mulhouse. On a aussi une bonne nouvelle qui est l'annonce de la 2 chevaux qui va être produite en plus sur le sol européen, la nouvelle 2 chevaux électrique de Stellantis.
2: C'est une plateforme du Pontor.
1: Avec une plateforme chinoise, effectivement. Ah oui. Donc c'est important super. De le souligner. En revanche, là où on fait deux pas en arrière, je crois, c'est que Stellantis nous dit ça, et en même temps, Stellantis nous a dit la semaine dernière dans son plan stratégique qu'ils allaient baisser les emplois dans leurs usines européennes de l'ordre de 20% dans les prochaines années, et qu'ils allaient relancer le diesel massivement sur le marché européen d'ici la fin de la décennie. Donc avec Stellantis, on ne sait jamais vraiment sur quel pied danser. C'est un constructeur qui a d'abord dit qu'ils allaient faire 100% électrique en 2030, puis maintenant qui disent qu'ils vont faire du diesel à foison en 2030, et je crois que les investisseurs ne sont pas dupes. Suite aux annonces des plans stratégiques de Stellantis, le cours de l'action en bourse de Stellantis a nettement reculé. A nettement reculé parce que les investisseurs ne croient plus dans la stratégie de Stellantis, ne voient plus dans quelle direction va Stellantis. Là où d'autres concurrents, je pense par exemple à Renault, à Volkswagen, ont fait des investissements plus importants, plus tôt, et donc semblent plus matures pour aller vers ce marché de l'électrique avec succès.
0: Et même l'action de Ferrari a baissé hier, a chuté après l'annonce de cette voiture de course électrique. On n'est pas là pour faire la publicité, mais la marque qui recense le plus de témoignages positifs, ça reste Tesla quand même en France, Bernard Julien.
3: Je pense que Tesla a quand même
0: beaucoup
3: souffert. Il y a une perte du leadership.
0: Avec l'image d'Elon Musk aussi.
3: Oui, mais c'est surtout que l'entreprise était pionnière et était devant parce qu'elle était pionnière. Aujourd'hui, en Europe, c'est plutôt Volkswagen qui domine. Et d'une certaine manière, l'espèce de banalisation de l'électrique nuit à Tesla. Et je pense que Tesla aura du mal sur les marchés mondiaux. C'est le cas déjà en Chine, c'est le cas en Europe, à conserver ce leadership-là. Donc ça, je crains pour Tesla que ça ne devienne assez vite un espèce de vestige d'un passé des années 2010 où ils étaient seuls sur un marché. Maintenant qu'on est nombreux, le modèle Tesla, il est quand même notoirement fragilisé, me semble-t-il.
0: Jean-Claude Defy, un dernier mot en 10 secondes, pas plus. Je sens que vous avez envie de dire quelque chose.
4: Non, je crois que tout a été dit sur le sujet. Donc, on est sur un écosystème qui évolue, je crois qu'il faut le dire ça. Et donc, la bataille n'est pas finie sur le marché de la voiture électrique.
0: Merci vraiment à tous les trois, c'était passionnant de vous entendre.
1: Merci.
0: Merci vraiment aussi à toutes les auditrices et auditeurs qui ont témoigné. Il y a eu beaucoup, beaucoup de messages ce matin. Bernard Julien de l'Université de Bordeaux, spécialiste de la filière automobile. Jean-Claude Defy de France Mobilité, on note votre livre « Réussir la décarbonation des mobilités dans les territoires », c'est sorti à l'Aube. Enfin, à l'Aube, édition l'Aube. Et Bastien Gébel, responsable de l'industrie automobile à transport et environnement. Merci à Pierre-Henri et Sabine à la réalisation. Demain, on parlera du Nutri-Score avec une grande alerte de la part des scientifiques et des médecins. On verra ça demain de 10h à 11h.

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4: Alors que le Festival de Cannes a délivré son palmarès, nous allons parler du dernier film de Pedro Almodovar, mais aussi de Maximilien Kolb, de la des goûteuses d'Hitler, de The Mandalorian and Grogu et de L'être aimé. Le jury œcuménique de ce Festival du film de Cannes a choisi de primer le long métrage Fjord de Christian Mongiu quelques heures avant que le jury du festival ne lui décerne la Palme d'Or. Hâte de voir le film qui sortira sur les écrans, je crois, le 19 août. Alors, on va commencer par Autofiction de Almodovar. C'est l'histoire de Raoul, qui est un cinéaste culte en pleine crise créative. Un drame frappe l'une de ses proches collaboratrices et il s'en inspire pour écrire son prochain film. Alors, peu à peu, il imagine Elsa, une réalisatrice en pleine écriture, dont le parcours commence à refléter le sien. Les deux cinéastes deviennent les deux facettes d'un même personnage dans un jeu de miroir où l'impudeur de l'autofiction dévoile autant qu'elle détruit. Mais jusqu'où peut-on aller pour raconter une histoire ? Eh bien, on va écouter la bande-annonce.
5: Creo que terminó el guión.
6: ¿Estás contento?
5: Creo que se queda un poco corto, le falta algo, no sé.
6: Pero siempre dices lo mismo cuando terminas de escribir, ¿no?
5: Hace 5 años que no hago una película. No me ha salido nada que me arrebate.
7: Soy incapaz de concentrarme. Solo puedo escribir de lo inmediato.
8: Va a ser muy confesional.
5: Trataré de que sea lo menos posible.
9: ¿Qué significa lo del culto? Directora de culto. ¿Perteneces a alguna secta?
5: Hay un personaje que se parece a ti.
10: ¡Quítate la camiseta!
5: Pero no eres tú.
6: Me gusta inspirarte.
11: La isla me ha sentado tan bien.
12: Me alegra haber venido a eso.
11: Me gustaría hacer una tercera película.
13: Disfruta de las cosas. Sal de casa, vive. No todo es escribir y hacer películas.
5: Para mí sí.
14: Lo que necesitas es una buena fiesta. Y cocaína y una cena estupenda.
15: He leído tu guión.
16: ¿Y de qué irá?
15: De dos mujeres en una isla volcánica.
16: Una soy yo.
15: ¿Cómo te has atrevido?
16: Y no me gusta que escribas sobre nosotros.
5: Pero ya sabes cómo es la ficción.
15: Esto no es ficción.
5: Autoficción.
15: ¡Y una mierda!
6: Piensa en el dolor de las dos, no pienses solo en tu guión.
5: Está bien, Santi, no pienses tú ahora.
16: Como si pudieras decidir sobre la vida de la gente.
15: Pero como no quites esa parte del guión, te haré la vida imposible.
5: Te has vuelto loca.
16: Si hay un final, no parece que vaya a ser feliz.
15: Que es una ficción. Y que soy yo la que elige el final.
4: Dominique Borne, Marie-Noël Tronchon et Bernard Medioni, vous faites tellement partie des meubles que j'ai oublié de vous saluer.
17: Bonjour, bonjour
4: Christophe. Dominique, vous avez vu le film
18: oui, j'ai vu le film d'Almodovar. Un cinéaste en mal d'inspiration s'inspire de la réalité pour créer un scénario. Et on le sait, un créateur a tous les droits sauf d'être mauvais. Alors Almodovar joue donc sur le parallélisme entre fiction écrite et réalité. On s'y perd un peu. Souvent. C'est une mise en abîme, finalement, qui nous déconcerte parfois. Mais comme toujours fait lui, l'image et les personnages l'emportent sur la dramaturgie. L'esthétisme est bien là, comme dans ce plan, magnifique plan en plongée d'une plage noire, avec deux taches de couleur qui sont les serviettes de bain. Et c'est magnifique, on dirait une peinture, et ça n'est qu'une plage avec deux serviettes de bain. Ça, il y a des fosses comme ça qui restent et qui sont merveilleuses, quoi. Au milieu de l'image, les personnages apparaissent, disparaissent, reviennent. C'est un jeu permanent, une sorte de va-et-vient sur l'apparence et la simple beauté du geste. Même si cela semble vain et un peu inutile ou abscon, reste le style incomparable d'Almodovar qui confond le geste et l'idée, la cohérence et l'absurdité. le cinéaste est vraiment là. On s'interroge toujours, et si le fond, c'était la forme, uniquement la forme.
4: Est-ce que je dis une bêtise en disant qu'il filme magistralement les femmes?
18: Oui, non. Il y a toujours des femmes dans les films d'Almodovar.
4: Oui, oui, mais qui ont une énergie, qui ont une force.
18: Oui.
0: Marie-Noël. Mais aussi les hommes, là. Notamment ce pompier stripteaseur qui est tout à fait étonnant et passionnant, parce qu'il est la beauté physique, la beauté du geste, et pompier, c'est-à-dire aussi le service des autres, qui n'apparaît absolument pas.
4: Et un corps.
0: Et un
4: corps.
0: C'est ce que je dis, la beauté d'une physique, mais en profondeur, le service des autres qui n'apparaît pas dans ce qu'il fait. Il faut savoir. Et c'est leur rencontre dévoile tout ça. C'est là qu'on voit que les personnages ont beaucoup de profondeur, parce qu'il y a des niveaux différents. Pour moi, c'est un film tout à fait captivant, un grand Almodovar, un film sur l'art et la vie, la façon dont il se compose au fil des événements et des rencontres et des relations qui s'entretissent. Entretisser, ça me paraît un mot important, parce que c'est une étoffe, une tapisserie à la texture extrêmement riche et souple. On glisse littéralement d'un personnage à l'autre. C'est très bien monté, un excellent montage. Et chacun avec son histoire, sa mémoire, ses émotions, son imagination. Il y a vraiment toute la complexité des êtres et en même temps, ce qu'ils ont d'universel. Parce que, comme le dit Montaigne, chacun porte en soi la forme entière de l'humaine condition. Chez tous, on retrouve les ingrédients simples et fondamentaux de l'existence. La vie, la mort, la douleur physique, angoisse morale, l'amour, avec toutes ces notes complexes de tendresse, de pitié, de possessivité, de culpabilité. Il y a tout ça à travers les personnages, les caractères sont très intéressants. Et puis, la grande maîtrise d'Almodovar dans ce film, c'est qu'il... Moi, j'ai trouvé qu'au contraire, il ne perdait jamais le spectateur dans cette complexité sensible. On voit très bien l'unité profonde qui est une réflexion sur le passage de la vie à l'art. Et c'est vraiment un deuxième niveau de lecture très riche aussi. On voit l'écriture donner forme et sens à la vie. Mais évidemment, elle utilise l'expérience vécue, donc les autres. D'où toutes sortes de problèmes, de nouvelles relations, dans quelle mesure on a le droit, et les autres s'en plaignent dans la réalité quand ils s'aperçoivent qu'ils sont instrumentalisés.
4: Un peu volés.
0: Mais oui, un peu volés. Et donc là, l'idée, c'est qu'il y a une alchimie de l'imagination, et que ce n'est pas eux, ce n'est plus eux tout à fait, ce n'est pas... Mais donc toute cette complexité, elle est lisible et vraiment intéressante. Ils ne sont pas donc d'accord avec cette prise de possession, cette interprétation. Il y a une scène très forte entre Elsa et son amie Natalia, une scène de rupture amicale, parce que Elsa a employé un mot qui touche trop à la sensibilité de Natalia, c'est se libérer d'un amour toxique. Et Natalia, ne voulant pas voir ça, elle est dans le déni, ne supporte pas cette espèce d'acuité de regard. Et tout ça est très, très profondément suggéré, plus qu'analysé. C'est là, comme divers niveaux de profondeur, pour finir par... À la fin, il y a une scène magistrale entre le scénariste, Raoul, et Monica, sa productrice, qui... dévoile, vous disiez en présentant dévoile et détruit, c'est ça, les deux aspects qui dévoilent tous les rouages de leur relation à la fois professionnelle et passionnelle. Et c'est d'une telle justesse, c'est étonnant, et d'une subtilité, d'une nuance, d'une complexité dans les personnages. Et on arrive à la fin à Almodovar lui-même et à sa quête intime, ce qu'il veut vraiment dire, c'est ça, ce qu'il cherche vraiment, c'est revenir à l'origine presque de l'art, à quel moment la vie se transforme en fiction, à quel moment elle prend la forme, à quel moment la vie, c'est, disait Shakespeare, l'étoffe de nos songes, et c'est ça qu'on voit.
4: Si la chimie prend, Bernard...
19: Oui, moi, ça faisait longtemps que je n'avais pas vu Pedro Almodovar aussi peu inspiré.
0: Ben si, La Chambre, son précédent film était beaucoup plus pâle.
19: Et ben, était pâle, oui, mais j'ai trouvé qu'il y avait beaucoup plus de corps que ça, plus de densité. Alors oui, je suis tout à fait d'accord, et ça m'a surpris, Dominique a isolé la scène esthétiquement qui retient les regards sable noir vue d'avion. Et c'est vrai que ça, c'est un moment esthétique magnifique. De même, il y a un crépuscule autour d'une piscine. Ça dure quelques secondes et ça séduit vraiment l'œil. En termes d'intensité, il y a une très jolie scène, mais très courte, où un petit garçon rappelle son fils défunt à l'ami de l'héroïne. Et ça, on comprend qu'elle y songe, elle est bouleversée, mais ça dure quelques instants. Alors, il y a un rapport entre la fiction et la réalité. Il y a une recherche sur le deuil, les amours déçus, l'amitié, l'exaltation créatrice, qui mettent indéniablement en évidence des ambitions scénaristiques trapues et une narration touffue. Et puis, la création fébrile présentée comme unique rempart contre une existence délébile constitue un thème, c'est vrai, subtil et fertile, mais Almodovar semble lui-même se perdre dans ce labyrinthe qu'il a pourtant conçu et bâti. Et puis l'humour qu'il manipulait avec tant d'adresse autrefois brille ici par son absence, tout comme les bascules dans l'extravagance qui ont ici totalement tiré leur révérence. Qu'on songe à Femme au bord de la crise de nerfs, qu'on pense à, cela dit, un film médiocre qui était Kika, qu'on songe à Talon aiguille, où il y avait ces bascules dans une forme de folie. Alors ça a totalement disparu. Et puis, hormis l'héroïne et son ami qui est dans la douleur, les différents personnages n'existent pas. Ce sont des silhouettes pittoresques, mais ça en reste là. Le pompier stripteaseur, il pouvait aller beaucoup plus loin. L'ami campé par Rossi de Palma, elle fait trois petits tours et puis s'en va. La mère trompée qui refuse de s'en aller, ou le petit ami de l'artiste de 15 ans, son cadet. Alors, on les voit, et puis rien, ou si peu de choses. Et ça, c'est quand même très ennuyeux, sans doute en raison d'une écriture à grands traits qui est plus encline à l'ébauche qu'au portrait. Et puis la fin surgit de manière cavalière, comme si, finalement, il offrait un petit parfum sympathique, mais un parfum qui est quand même un parfum d'inachèvement, ce long métrage. Et puis alors, les deux passages cadencés par une chanson pathétique dont le caractère transi n'est en fait que l'unique message, eh bien, ces deux passages s'apparentent à du remplissage. Et alors, on a une construction fragmentaire, un propos parcellaire, des protagonistes à la présence velléitaire. Eh bien, tout ça ne suscite qu'un intérêt très éphémère. Pedro Almodovar se cache ici derrière un nouveau personnage de substitution dans son intrigue à miroir, quelque temps après son sosie de Douleur et gloire. Ainsi, on a Nombril que deux fois.
4: Marie-Noëlle, vous avez vu Maximilien Kolb qui se donne malheureusement que dans deux salles, je crois. On est à Auschwitz en 1941, représailles à l'évasion d'un prisonnier. 10 hommes sont condamnés à mourir de faim dans un bunker. Et puis, parmi eux, il y a un père de famille qui est désigné par le sort. Et Maximilien Kolb, prêtre polonais, s'avance pour prendre sa place. Il s'engage alors dans un combat pour faire triompher l'amour dans cet enfer sur terre, car l'enfer se renforce quand la porte du cachot se referme.
20: Pourquoi sommes-nous ici? Pour tuer? Non. Pour briser l'âme nationale polonaise, voilà notre objectif. Pour remettre l'os en place.
21: Vous connaissez les règles. 10 d'entre vous seront privés de nourriture jusqu'à ce qu'on me ramène le fuyard ou que mort s'en suive.
22: J'ai une femme qui m'attend. J'ai des enfants. Non! Non! Non! Non!
23: Je vais y aller, à sa place.
24: Essaye de m'arrêter de faire un mot.
25: Qui sont nos ennemis? Nos frères polonais?
26: Non, je t'en prie, ne t'en va pas.
27: Vous vous étiez mon père.
1: ces deux dernières années pour encore croire au ciel, en Dieu. Vous n'étiez sûrement pas avec nous dans ce monde.
2: De l'eau ! Nos voix sont les seules armes dont nous avons besoin. Nous devons nous accrocher à notre espoir. N'abandonne pas. Va au bout du chemin.
3: C'est tout simplement impossible sans eau et sans nourriture.
2: Moi, je crois que quelque part, d'une manière ou d'une autre, dans l'au-delà, de l'autre côté de la vallée des larmes, tous ceux qu'on aime et qui nous ont précédés nous observent. L'amour est ce qu'il y a de plus vrai. Personne ne peut nous enlever ça, même en ce moment.
4: Le film est d'Anthony D'Ambrosio et le titre original, c'est Triumph of the Heart. Marie-Noëlle, vous l'avez vu?
0: Oui, c'est un beau film. C'est un beau film qui commence là où les autres pratiquement s'arrêtent, car il y a eu plusieurs évocations biographiques de Maximilien Kolb. On avait rendu compte de l'une d'elles ici même, il y a quelques années. Là, on entre dans le bunker, ce bunker de la fin. Donc, la vie historique, si je puis dire, est écoulée. On est dans un temps autre, qui est celui de l'amour, déjà. C'est vraiment, on a l'impression d'entrer, après coup, je me suis dit, on entre dans ce que Pascal appelle le troisième ordre, l'ordre de la charité. Ici, ce ne sont pas les événements qui comptent, ce ne sont pas les choses de l'existence humaine, ni de l'histoire, en l'occurrence de la Deuxième Guerre mondiale, c'est vraiment cette vie donnée. Qu'est-ce que c'est donner sa vie? Donc c'est la question du film, et il y répond par une polyphonie étonnante et belle, où tous les arts... D'ailleurs, à laquelle tous les arts participent. Il y a la peinture, il y a des très belles compositions, parfois un peu caravagesques, avec des, il y a une image, une photographie. C'est très stylisé. Une lumière très ocre, souvent, de grandes ombres, des portraits, beaucoup de gros plans. Et puis, on entre par flashback dans chacune de ces vies, des vies des hommes, qu'on ne connaît pas, donc ce n'est pas du tout historique. C'est symbolique. Les compagnons de Maximilien Kolb, ils sont un juif, un communiste, un jeune athée plutôt ironique et agressif vis-à-vis du père Kolb. Ils sont... Et lui, au milieu d'eux, est la figure christique, qui communique l'amour et pour arriver à la communion. Donc c'est vraiment une dimension très mystique. On traverse des moments terribles, violents, comme par exemple presque le désir d'anthropophagie, il en est discuté. Il y a aussi le regard de ces détenus sur les femmes qui vont être assassinées devant eux dans la cour par les nazis. Et là, il y en a une qui regarde la capo qui va la tuer et chante un chant patriotique polonais. Et les détenus le reprennent. C'est donc c'est des moments comme ça très, très lyriques, très forts. Et la fin, tout à fait mystique, on est au-delà, on est dans l'au-delà. Et ça se termine dans une fête polonaise, des danses, des chants, cet enthousiasme, c'est le mot polonais, qui est quelque chose de magnifique. C'est une vision de l'au-delà, vraiment, c'est le banquet des noces éternelles.
4: Et là, on chante la canonisation.
0: On chante l'amour vainqueur.
4: Oui.
0: L'amour divin. C'est oui. Pas lui, c'est pas la canonisation, oui, lui.
4: On pense à sa canonisation.
0: Enfin, on chante la sainteté et les élus au-delà.
4: Les Goûteuses d'Hitler de Silvio Soldini avec Elisa Schlott. Max Remmelt et Alma Hassoun. C'est pendant la Seconde Guerre mondiale. Rosa est recrutée comme goûteuse pour le chef du parti nazi, Adolf Hitler. Trois fois par jour, la jeune femme et d'autres camarades doivent manger afin de s'assurer que la nourriture n'est pas empoisonnée. Chaque bouchée est peut-être la dernière.
7: Nehmen Sie Platz.
8: Nicht so schlecht, denn sonst wird's kalt.
7: Und Sie würde ich bitten, sitzen zu bleiben. Aufstehen ist nicht gestattet.
9: Warum?
8: In einer Stunde können wir sicher sein, dass das Essen nicht vergiftet ist.
9: Wie vergiftet?
8: Deshalb wurden Sie ausgewählt. Junge und gesunde deutsche Frauen.
7: Hey, das Verbrechen ist Ihnen nicht gestattet.
8: Seien Sie sich Ihres Glücks bewusst, dass Sie solche Köstlichkeiten essen dürfen.
9: Seit wann bist du verheiratet?
10: Seit 4 Jahren. Monat nach unserer Hochzeit hat Gregor sich verpflichtet. Ich habe ihn nur einmal wieder gesehen.
9: Also findest du ihn attraktiv und nicht nur ein Mistkerl, Leni? Denkst du noch an Gregor?
10: Auf dem Rückzug. Unsere Truppen dürfen uns wünschen zu verlieren.
11: Am liebsten würde ich dich wegbringen, weit weg von hier. Aber das geht nicht.
9: Zimbabwe. Wie wahrscheinlich ist es, dass da Gift drin ist?
8: Genauso wie den Krieg verlieren.
4: Bien la pureté de l'allemand du Nord. Mmh. Oui. Dominique Borne.
18: Alors, il faut dire que l'histoire est très récente parce que Rosa, qui est le personnage principal qui apparaît dans le film, est morte en 2012 et avant de mourir, c'est elle qui a raconté cette histoire que personne ne connaissait. C'est-à-dire qu'on avait recruté entre 41 et 44 sept femmes qui étaient engagées de force pour manger les plats destinés aux fureurs au cas où ils auraient été empoisonnés. Alors, il faut dire que ce qu'on voit des plats n'est vraiment pas ragoûtant. Et on se demande vraiment s'ils mangeaient vraiment ça. Ça, c'est la première question qu'on peut se poser. C'est une sorte de bouillie. Enfin, quoi, bon.
4: Alors que le cuisinier leur dit vous avez beaucoup de chance parce que vous allez prendre de l'excellente cuisine.
18: Oui, ça, c'est pas ça du tout. Alors, je sais pas ce qu'il en est. Ça, il aurait fallu connaître les menus d'Hitler, je les connais pas. Voilà, mais le sujet est un peu plus original. C'est dont Silvio Soldini a fait un film sur un scénario de Cristina Comencini. Le style est classique dans le bon et le mauvais sens du terme, voire plutôt aride, enveloppé dans une atmosphère menaçante et crépusculaire. On a, pendant tout le film, on a que ces sept femmes qui vont manger et entourées de 4-5 nazis. Voilà. C'est très schématique aussi, c'est un petit peu trop parfois. Seul réel intérêt, c'est une curiosité, quoi, parce que vraiment, personne n'avait jamais évoqué cette histoire. Voilà, c'est l'intérêt de...
4: Il y a une histoire d'amour qui se glisse dedans. Hein.
18: Il y a une histoire en plus, qu'elle a une liaison plus ou moins forcée avec un officier nazi.
4: Oui. Alors qu'elle est mariée depuis 4 ans.
18: Voilà, mais son mari est mort.
4: Oui.
18: Voilà. Donc elle est libre.
4: Donc elle est libre.
18: Voilà, enfin, bon, c'est à voir par curiosité. Oui.
4: Passons maintenant à The Mandalorian and Grogu de Jon Favreau. C'est la chute du Mali... Pardon ? C'est la chute du maléfique empire galactique qui a précipité la dispersion des seigneurs de guerre impériaux à travers la galaxie. Tout ce pourquoi la rébellion s'est battue, la nouvelle jeune république décide de faire appel au légendaire chasseur de primes mandalorien Din Djarin et son jeune apprenti Grogu.
12: Nous connaissons tous les légendes du chasseur de primes mandalorien et de l'enfant.
26: Je ne traque que des criminels de guerre impériaux. On va tous les éliminer les uns après les autres.
12: Il ne s'agit pas de vengeance. Il s'agit de prévenir une guerre de plus.
26: Avant d'affronter un danger, vérifie ton armure.
12: Il faut protéger ce que la rébellion défend depuis toujours.
27: Bonne chance. Tu vas en avoir besoin.
26: Arrête. Attache-toi.
12: Il leur faut un professionnel.
26: Accroche-toi.
12: Que lui arriverait-il si vous n'étiez plus là pour le protéger ?
26: Tout va bien? Je serai juste derrière toi. Allez, monte.
5: Mandalorian, tu vas souffrir. Ensuite, ce sera son tour.
26: Vous êtes des monstres. Les anciens veillent sur les jeunes. Avant que les jeunes... ne veillent sur les anciens. L'heure est venue.
27: Tu as peur. Tu devrais...
6: Bien joué, bébé.
26: Telle est la voix.
4: Bernard Mignoni.
13: Ce que je voudrais préciser rapidement, c'est que le premier chasseur de primes de la guerre des étoiles, c'est dans l'Empire contre-attaque.
4: Oui.
13: Et que, en fait, ce film-là descend beaucoup plus d'une série autour du Mandalorian, qui est donc un chasseur de primes, et presque beaucoup plus que les films précédents qui ont commencé en 77. Toute la première partie est réussie parce qu'elle est sous forme d'enquête. On est quasiment dans un film noir où il doit sauver un personnage, le neveu de Jabba the Hutt, le soustraire à ses ravisseurs pour pouvoir le rendre à son oncle et sa tante. Et en échange, il obtiendra quelque chose d'important. Et ça, c'est vrai que c'est plutôt très bien fait. Et en même temps, il jette des passerelles vers les précédents épisodes. Vous avez un bébé Yoda, qui est le gros goût, donc, mais qui est vraiment un tout petit Yoda. Vous avez les chasseurs de la République. Vous avez...
4: C'est l'élément comique, le petit Yoda.
13: Presque, en tout cas, très attachant, très mignon, presque un petit peu trop. Vous avez des gardes impériaux, vous avez les véhicules des neiges qui rappellent ceux de l'Empire contre-attaque. Donc tout ça est plutôt très habilement fait. Et il y a un bestiaire extraordinaire, notamment avec des créatures dans l'arène et un dragon serpent qui est absolument impressionnant, une sorte de Léviathan comme on ne l'a jamais vu. Et il y a une esthétique en clair-obscur, là aussi beaucoup plus dans la première partie, qui est séduisante. Maintenant, il manque un méchant digne de ce nom. Dans les précédents films, il y avait eu Peter Cushing, Christopher Lee. Là, il manque, ça manque vraiment. Et puis, il y a des petits personnages qui semblent vraiment destinés au public enfantin. Et la seconde moitié est moins intéressante. Elle est beaucoup plus autour de lutte, de combat, ce qui quand même affadit beaucoup le propos. On a le plaisir de voir Sigourney Weaver, mais elle a un personnage squelettique. Et puis, il y a quand même dans la dernière partie un film qui pâtit de la minceur de ses enjeux et en plus qui a perdu tout humour. J'irais pour conclure qu'il faut partir dans des directions singulières pour que la galaxie fascine, pour que la routine renonce et pour que le classeur déprime.
4: Il nous reste quelques minutes, nous n'allons pas passer la bande-annonce pour que vous puissiez vous exprimer sur L'être aimé de Rodrigo Sorogoyen. C'est un réalisateur mondialement célèbre, Esteban Martinez, qui revient en Espagne pour tourner son nouveau film. Et puis il offre le rôle principal à une jeune actrice inconnue, mais c'est sa fille qu'il n'a pas vue depuis 13 ans. Alors c'est une ode au cinéma, au tournage, à l'être aimé. Ça fait un peu écho au film d'Almodovar,
18: sans doute
4: par la langue, l'espagnol, mais aussi par le passage du réel à la fiction et inversement. Je vous écoute rapidement.
18: Là, on est dans le tournage d'un film et non plus dans le scénario.
4: Voilà.
18: C'est ce qui vient après. C'est assez proche. Javier Bardem est très bien. D'ailleurs, on lui avait promis un prix d'interprétation pour son rôle. Il ne l'a pas eu, hélas, parce qu'il méritait. Oui, alors c'est un...
4: C'est l'amour du cinéma.
18: Oui, c'est l'amour du cinéma, mais c'est aussi l'amour d'un père pour sa fille qu'il voudrait retrouver après l'avoir abandonnée. Donc ça se croise comme ça. Et elle découvre son père et le monde du cinéma en même temps. Et lui découvre sa fille en même temps qu'un tournage. Il y a une scène très longue d'un tournage de repas.
4: J'entends le générique.
18: Oui.
4: Il faut y aller ou pas?
18: Ça peut être intéressant, oui.
4: Marinelle, il faut y aller?
0: Oui, pour quelques scènes, il y a beaucoup de défauts, mais il y a quelques scènes brillantes, vraiment.
13: Pas mal, la scène de colère, c'est ce qu'il y a.
0: La longue scène de tournage.
4: Merci à vous trois, Marie-Noël Sanchon, Dominique Bord et Bernard Mélioni. Merci Margot Gabreau pour la réalisation. Merci également à François Dieudonné, Philippe Malpeuch et Camille Meyer pour la réussite technique de notre rendez-vous. Demain jeudi, avec Jean-François Rode, nous recevrons Marc Le Boucher des éditions Salvator pour creuser davantage l'encyclique du pape Léon XIV. D'ici là, buvons beaucoup, il fait très chaud, prenons soin des uns des autres.
18: De l'eau,
4: comme monter des litres d'eau chez une voisine âgée. Tiens, pourquoi pas? Allez,
13: moi,
4: je vous
13: bois vos paroles, Christophe.

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1: Dans le Magnificat, on peut lire « Le Seigneur comble de bien les affamés, il renvoie les riches les mains vides. Alors faut-il être pauvre pour entrer dans le royaume de Dieu? Y a-t-il une urgence à s'y préparer ?» Père François Audinet, vous êtes avec nous pour en parler, bonjour.
2: Bonjour.
1: Vous êtes prêtre du diocèse du Havre, ancien élève de l'École normale supérieure de Lyon, docteur en théologie. Vous enseignez également aux facultés Loyola Paris et vous êtes aumônier général du Secours catholique, également l'auteur du livre qui parle de cette question qui s'appelle « Maintenant le royaume hors des pauvres, pas de salut », publié aux éditions des Clés de Brouwer. Je voudrais qu'on revienne sur le Magnificat parce qu'il est parfois un peu dur à entendre aussi. Il disperse les superbes, il comble de bien les affamés, renvoie les riches les mains vides. Comment comprendre le Magnificat ?
2: Alors d'abord, il faut voir que c'est le Magnificat qui est dit par Marie au début de l'évangile de Luc. Il nous fait sortir de l'image d'Épinal de Marie, qui serait simplement une femme qui accueille, qui dit oui à Dieu très passivement. Il nous montre Marie habitée par le souffle des prophètes. Et en effet, qui a des paroles très fortes. Marie qui est pleinement engagée dans l'histoire de son peuple, qui est une histoire dans laquelle il y a de la violence, de la souffrance, de l'oppression, et de la libération et de l'espérance. Et donc c'est un chant d'espérance que Marie porte, et elle le porte en se mettant du côté des pauvres. Elle le porte en se mettant du côté des personnes les plus écrasées par notre histoire. L'autre chose qu'on peut voir, c'est que le Magnificat, il nous interroge du coup sur de quel côté nous nous représentons. Est-ce que nous nous définissons au fond par ce qui fait notre orgueil, par ce qui fait notre richesse ou par ce qui fait notre pouvoir ? Alors malheur à nous si notre identité c'est ça. Mais au contraire, si nous nous reconnaissons en lien avec ceux qui sont écrasés ou abîmés, avec ceux qui sont affamés, comme dit le Magnificat, vous l'avez rappelé, alors eh bien, heureux sommes-nous de pouvoir prendre la route à leur suite. Le Magnificat, il ne dit pas que les riches sont maudits, il dit qu'il y a une place pour les riches à la condition d'une conversion. De ce point de vue-là, c'est plutôt une bonne nouvelle, parce que même si elle est dure à entendre, elle dit à ceux qui s'identifient à leur richesse, à leur pouvoir, à leurs conditions sociales, si vous vous convertissez, il y a une porte pour vous. Voilà, c'est pas fermé ou c'est pas perdu. Mais ça suppose d'accepter une conversion, et le petit défi du Magnificat, qui est un chant de joie et d'espérance, c'est de dire, vraiment, c'est une bonne nouvelle que d'être appelé à vivre cette conversion.
1: Père François Audinet, si c'est une bonne nouvelle, alors est-ce qu'on ne peut pas faire advenir plus rapidement le royaume? Parce que quand on vous écoute, c'est un royaume de joie, de paix, de justice, où chacun a trouvé sa place. Est-ce qu'il y a une urgence à ce royaume, et comment le faire advenir? Est-ce qu'on peut forcer le royaume à venir?
2: Alors oui, il y a une urgence, mais non, je ne pense pas qu'on puisse le forcer. Oui, il y a une urgence parce que Jésus annonce que c'est maintenant le royaume, c'est maintenant qu'il vient, il est en train de s'approcher. Et donc on est vraiment dans l'illusion, on fait une grande erreur si on attend le royaume pour après notre mort. Oui, le royaume, en effet, est présent et plus fort que la mort, je le crois, hein, mais c'est maintenant qu'il s'approche, c'est maintenant que nous sommes invités à l'accueillir et non pas à passer à côté du royaume qui vient. Il y a une urgence. Et cette urgence, elle correspond à l'urgence de la vie des pauvres. Les gens qui sont écrasés, qui sont affamés, etc., en fait, ils ne peuvent pas attendre des années, n'est-ce pas? C'est maintenant. Et on peut dire que la crise climatique, qui apparaît de jour en jour plus menaçante et plus forte, elle renforce cette urgence à l'échelle planétaire, pour nous tous, pour nous tous. Personne ne devrait pouvoir s'en penser exempté. Pour autant, non, on ne peut pas forcer la venue du royaume, d'abord parce qu'il y a quelque chose de la gratuité de Dieu, de la folie de Dieu même, comme dit l'apôtre Paul, qui fait venir sa grâce, la libération, ses dons, au milieu des plus pauvres, des plus écrasés, au milieu de ceux que nous ne considérons pas. Et donc, il ne faudrait pas penser que d'autres ont le pouvoir sur le royaume, peuvent le faire advenir comme ça. L'autre raison, c'est que on ne peut pas forcer le royaume parce qu'il y a une dimension de conversion. Il y a une dimension de conversion. C'est-à-dire que la venue du royaume, elle fait aussi appel à notre liberté. Et du coup, dire que le royaume s'approche, ça rencontre ce qu'il y a de pire en nous, notre attachement à la violence, notre capacité à nous satisfaire d'un monde qui est très injuste, mais elle rencontre aussi ce qu'il y a de meilleur en nous, notre capacité à nous convertir, notre capacité à transformer profondément ce que nous sommes, ce que nous vivons, nos conditions de vie humaine, etc., pour que l'évangile du royaume se réalise.
1: Oui, dans votre livre, vous évoquez le fait que les pauvres, en fait, abandonnent d'un seul coup leur quotidien et appellent le Christ et lui demandent justement de prendre soin d'eux, de les voir, de les regarder, de les aider. C'est cette urgence-là qu'on a peut-être parfois oubliée au fond, c'est que pour les plus pauvres, les pauvres réels, comme vous le dites dans votre livre, le royaume, ça n'attend pas.
2: Oui, il y a une urgence des cris des pauvres. Quand ils viennent vers Jésus, c'est maintenant qu'ils l'appellent, au point que les évangiles, avec un réalisme immense, montrent Jésus fatigué. Fatigué de devoir répondre aux cris des pauvres. Et on peut dire que notre époque, c'est aussi un peu fatigué, un peu blindé, un peu immunisé, au point que nous déployons des trésors de stratégie, non pas pour répondre aux cris des pauvres, mais pour ne pas les entendre.
1: Qu'est-ce que vous voulez dire par là ?
2: Il me semble que nous mettons grand soin à ne pas entendre cet appel et alors à préférer nous tenir loin des pauvres, à préférer faire peser sur eux de la culpabilité comme si c'était de leur faute s'ils étaient dans la pauvreté, à estimer que seulement en donnant du bout des doigts, on pourra composer avec la pauvreté, à ne pas voir que, en fait, ils mettent en question de façon assez radicale notre manière ordinaire de vivre, d'exercer le pouvoir, d'utiliser notre argent, etc. Donc je crois que si l'énergie que nous utilisons pour mettre une sorte de brouillard devant la vie des pauvres, nous l'utilisions plutôt pour répondre aux cris des pauvres. Franchement, je pense très sincèrement que notre monde irait un petit peu mieux qu'il ne va.
1: Justement, puisque les deux sont liés, qu'est-ce qu'il en est du salut collectif ? Dans quelle mesure est-ce qu'on peut, les uns, les autres, travailler au salut collectif ? Et est-ce qu'on le fait vraiment ?
2: Alors d'abord, vous avez raison de parler d'un salut collectif, parce que dans la tradition chrétienne, on s'est parfois rétréci à une forme individuelle du salut, le salut de l'âme par exemple. Et donc la seule question qui semble se poser, c'est est-ce que je serai suffisamment bon ou est-ce que mes péchés m'empêcheront d'aller au ciel ? En fait, c'est évidemment une question. Il y a bien sûr la question de notre justice personnelle, elle existe. Et il y a la question de la grâce que Dieu nous fait à chacun, elle existe aussi. Mais ce n'est pas le tout du salut, et même ce n'est pas le premier mot du salut. Le premier mot du salut, c'est que Dieu appelle toute l'humanité. Et on le voit dans l'Exode, par exemple, que Dieu appelle un peuple et sauve un peuple et fait cheminer vers la liberté et vers la vie et vers la justice tout un peuple. Et donc, nous qui sommes sauvés, nous faisons partie d'un peuple et nous faisons partie plus largement de l'humanité et nous faisons partie plus largement de la création. Et donc, il y a une sorte de perversion à penser le salut comme « moi, je serai indemne en allant au ciel et tant pis pour les autres et tant pis pour la création qui nous environne ». En fait, prendre au sérieux la générosité de Dieu, la gratuité du salut de Dieu, c'est prendre au sérieux le fait que ce salut, il est nécessairement collectif, ce qui veut dire qu'il est pour maintenant. Et ce qui veut dire que les conditions de vie des plus pauvres, elles sont gravement opposées à ce que Dieu veut et à notre salut.

0: Père François Audinet, la place de la liturgie, la place de l'Eucharistie dans cette rencontre entre les pauvres réels, comme vous le dites, et les plus aisés, les plus riches.
1: Alors, c'est d'abord un défi, c'est-à-dire que souvent nous faisons le constat que les plus pauvres sont absents de nos assemblées liturgiques ou cachés, c'est-à-dire qu'ils ne s'y sentent pas tellement à l'aise, au point que je connais bien des personnes dans la précarité qui préfèrent venir dans les églises quand elles sont vides pour prier, pour allumer une bougie, etc., parce qu'ils souffrent du regard qui est posé sur eux et ne se sentent pas forcément à l'aise dans ces assemblées, où pourtant ils devraient se sentir les premiers et chez eux.
0: Comment on en est arrivé là ?
1: Eh bien, malheureusement, je crois que notre église, elle reproduit les phénomènes de domination ou de mépris qui sont ceux de notre monde. C'est-à-dire que si nous ne prenons pas complètement au sérieux l'Évangile, en fait, notre église, elle est un groupe social parmi d'autres, une institution parmi d'autres, qui reproduit les mêmes phénomènes de pouvoir ou de mépris, malheureusement.
0: Mais c'est une faille de l'église, c'est un échec presque.
1: Bien sûr.
0: Si on repense à l'idée de départ de l'église.
1: Bien sûr. Alors, justement, il y a cette chose étonnante que la liturgie, en particulier l'Eucharistie, elle nous rappelle ce qu'est l'église. Elle nous renvoie au fait que l'Église, elle est fondée autour de la croix du Christ et de sa résurrection. Et une parole de l'Ancien Testament, d'un psaume que Jésus cite, qui est cité plusieurs fois dans le Nouveau Testament, c'est « La pierre rejetée par les bâtisseurs est devenue la pierre d'angle ». On vit ça dans l'Eucharistie. La pierre rejetée par les bâtisseurs, c'est Jésus qui livre son corps et son sang. Jésus qui va être malmené, traité injustement, crucifié, mis à mort, mis au tombeau. C'est la pierre rejetée par les bâtisseurs, celle dont nous n'avons pas voulu. Et en même temps, c'est autour de cette pierre que Dieu construit un édifice nouveau. C'est autour de cette pièce que Dieu rassemble son peuple. C'est autour de cette pierre que Dieu veut rassembler l'humanité. Et l'Eucharistie, nous faisons l'expérience d'être rassemblés par Dieu. Pas seulement d'un rassemblement parce qu'on le veut bien, pas seulement d'un rassemblement parce qu'on s'aime bien les uns les autres, c'est même pas toujours le cas, mais d'un rassemblement parce que Dieu nous met autour de cette pierre-là. Et donc l'Eucharistie, elle nous rappelle en permanence que la présence des pauvres, la présence des pierres rejetées, la présence de ceux avec qui le Christ s'est tenu à ce moment essentiel de son existence, qu'est sa passion et sa croix, leur présence, elle est constitutive de ce qu'est notre Église. Et donc, si nous ne vivons pas ce lien, cette alliance, cette centralité des pauvres dans nos communautés, en fait, il y a quelque chose de l'Eucharistie que nous trahissons. Et donc, l'Eucharistie, elle nous le rappelle et elle nous renvoie en mission sans cesse.
0: D'une certaine manière, on a oublié quelle était la pierre d'origine, presque.
1: Alors, on ne l'a pas oublié au sens où on la célèbre et au sens aussi où les Écritures nous le rappellent. La question, c'est quel impact nous laissons ces rites avoir sur nous ? Quel impact nous laissons l'Écriture avoir sur nous ? Est-ce que nous sommes habitués au point que ça glisse sur nous comme l'eau sur les plumes d'un canard ? Est-ce que nous avons aussi un peu des œillères ? Parce que nous ne sommes pas prêts à convertir grand-chose, nous sommes prêts à nous convertir à la marge, mais pas à considérer que c'est les fondements même de notre monde que la croix du Christ et sa résurrection mettent en cause. Je crois que ça, c'est une question redoutable.
0: Mais parce que ça va à l'inverse total de la société.
1: Alors, de toute façon, à partir du moment où on dit que le Fils de Dieu est mort comme le dernier des humains et crucifié, en effet, il ébranle les fondements même de notre société. La bonne nouvelle, c'est que le ressuscité nous reconstitue. Il nous reconstitue autrement, mais il ne nous laisse pas disperser. Il nous reconstitue. C'est ça que nous vivons précisément, que nous annonçons dans l'Eucharistie.
0: Merci beaucoup, Père François Audinet. Je rappelle que vous êtes maître de conférences en théologie pratique aux facultés Loyola Paris. Vous êtes également aumônier général du Secours catholique et l'auteur de ce livre intitulé « Maintenant, le royaume », publié aux éditions des Clés de Brouwer. À demain.
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1: Aujourd'hui, nous sommes le 28 mai. Présents en Terre Sainte depuis la première croisade à la toute fin du XIe siècle, les Latins sont définitivement chassés de Palestine le 28 mai 1291, avec la chute de Saint-Jean d'Acre malgré la résistance des Templiers groupés autour de leur grand maître Guillaume de Beaujeu. Saint-Jean d'Acre, c'était le dernier bastion du royaume franc d'Orient. Cet événement marque un point final à l'épopée des croisades. Depuis le 10 mai 1940, l'Allemagne nazie est passée à l'offensive à l'ouest en envahissant entre autres la Belgique. Rapidement, la résistance armée devient inutile. La Belgique capitule le 27 mai à 23h. Une capitulation effective le lendemain 28 mai 1940. Un événement qui fait réagir les alliés comme par exemple la France.
2: 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Monsieur Paul Reynaud, président du...

0: en direct, le président de la République, Jacques Chirac, annonce une petite révolution pour la société française.
1: Mesdames, Messieurs, mes chers compatriotes, le 22 février dernier, je vous ai fait part de ma décision de professionnaliser l'ensemble de nos forces de défense. En effet, la conscription traditionnelle ne répond plus aux exigences d'une armée moderne dans un grand pays moderne. Je propose donc que le service national que nous connaissons aujourd'hui soit supprimé dès le 1er janvier 1997.
0: Cette décision sera officialisée par la loi du 28 octobre 1997 qui suspend la conscription en France. Les derniers appelés quitteront les casernes en 2002.
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0: La culture à présent, avec la disparition le 28 mai 1971 de Jean Vilar, comédien, metteur en scène, directeur de théâtre et auteur. Il va créer en 1947 le Festival d'Avignon. Il est également le directeur du TNP, le fameux Théâtre National Populaire. Jean Vilar était né en 1912. Et puis c'est le 28 mai 1994 que voyait le jour Alec Benjamin, auteur, compositeur et interprète américain. Il se fait connaître en 2018 avec son tube « Let me done softly ».

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1: Bonjour, aujourd'hui nous fêtons les Germains, qui signifient « du même sang ». Au VIe siècle, le pays des Francs est peu évangélisé. Son roi Childebert, fils de Clovis et de sainte Clotilde, se prend d'amitié pour un moine d'Autun, Germain, et le nomme 20e évêque de Paris. Conseiller du roi, dont il parvint à tempérer le naturel brutal, le moine-évêque Germain reste près des pauvres, des prisonniers et des malades, et conservera son mode de vie monastique. Il opéra, dit-on, de nombreux miracles. Sur la demande du roi, il fonda en dehors de Paris, dans les prés, une abbaye pour abriter des reliques rapportées d'Espagne, un morceau de la Sainte Croix, ainsi que la tunique de Saint Vincent de Saragosse. Ainsi naquit en 543 l'abbaye Saint-Vincent et Sainte-Croix, qui deviendra l'abbaye Saint-Germain-des-Prés au cœur de Paris. Abbaye qui ne cesse d'être embellie. Au XVe siècle, le chœur fut construit dans le style gothique primitif et son clocher est l'un des plus anciens de la ville. Le quartier de Saint-Germain-des-Prés est devenu au XVIIe siècle un centre intellectuel. Ses habitants sont appelés les Germano-Pratins. Et comme le chantait Alain Souchon, « Rive gauche à Paris, ô mon île, ô mon pays de musique et de poésie, d'art et de liberté. »
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3: En ce temps-là, tandis que Jésus sortait de Jéricho avec ses disciples et une foule nombreuse, le fils de Timée, Bartimée, un aveugle qui mendiait, était assis au bord du chemin. Quand il entendit que c'était Jésus de Nazareth, il se mit à crier « Fils de David, Jésus, prends pitié de moi !» Beaucoup de gens le rabrouaient pour le faire taire, mais il criait de plus belle « Fils de David, prends pitié de moi !» Jésus s'arrête et dit « Appelez-le ». On appelle donc l'aveugle et on lui dit « Confiance, lève-toi, il t'appelle ». L'aveugle jeta son manteau, bondit et courut vers Jésus. Prenant la parole, Jésus lui dit « Que veux-tu que je fasse pour toi ?» L'aveugle lui dit « Rabouni, que je retrouve la vue !» Et Jésus lui dit « Va, ta foi t'a sauvé !» Aussitôt, l'homme retrouva la vue et il suivait Jésus sur le chemin.

Bonjour à vous. L'histoire de Bartimée nous donne à voir ce que signifie concrètement devenir chrétien. C'est une transformation où le bien que Dieu opère à l'intérieur finit par éclater à l'extérieur. Au début du récit, Bartimée est au point le plus bas.

Assis dans la poussière de Jéricho, la ville la plus basse du monde, il est perçu comme un déchet au bord de la route, un fils de l'impureté dont l'identité est saturée par le rejet social. Il est à la marge, simple élément du décor, d'une histoire qui s'écrit sans lui. Pourtant, à la fin du voyage, tout est renversé. L'aveugle a recouvré la vue et le mendiant assis a bondi. Celui qui vivait sous le niveau de la mer monte désormais vers Jérusalem, la ville sainte. Ce changement social est spectaculaire. Bartimée passe du statut de spectateur passif à celui d'acteur de l'histoire. En demandant à voir, il crie son désir d'exister, voulant sortir de la nuit des morts vivants où la société l'avait enfermé bien au-delà d'une simple guérison médicale. Cette métamorphose extérieure prend sa source dans une révolution intérieure. Quand Jésus lui dit « va », il lui lance le même appel qu'à Abraham, celui de quitter ses déterminismes et ce vieux manteau d'habitude qui lui collait à la peau pour partir à la conquête de sa propre singularité, de son histoire. Jésus reconnaît en lui une soif d'absolu que la foule essayait d'éteindre. La foi de Bartimée le sauve, lui qui a osé désirer plus que le simple fait de vivoter. Le miracle, vraiment, n'a rien d'une magie. Jésus témoigne ainsi d'une transcendance qui redresse l'homme intégralement. Bartimée cesse de s'excuser d'être là. Il prend la main de son identité profonde. Être disciple du Christ, c'est exactement cela. Être saisi par un désir d'infini qui nous rend libres de mener notre propre existence. Cette vie devient liberté d'être soi-même debout et en pleine lumière, libéré de la procuration et de la répétition stérile du passé. Ce vent de liberté souffle désormais sur chaque baptisé. En quittant nos Jéricho intérieurs pour monter vers Jérusalem à la suite du Christ, nous apprenons à marcher de notre propre pas, derrière un maître qui n'a rien de lointain. Le chemin s'ouvre devant nous, les yeux désormais dessillés. Ce bon vent nous pousse à devenir les auteurs d'une histoire nouvelle et réconciliée, la nôtre.

Notre Père qui es aux cieux, que ton nom soit sanctifié, que ton règne vienne, que ta volonté soit faite sur la terre comme au ciel. Donne-nous aujourd'hui notre pain de ce jour. Pardonne-nous nos offenses comme nous pardonnons aussi à ceux qui nous ont offensés, et ne nous laisse pas entrer en tentation, mais délivre-nous du mal, car c'est à toi qu'appartiennent le règne, la puissance et la gloire pour les siècles des siècles. Amen.

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3: Bonjour à tous, il est 6h, bienvenue sur RCF Bordeaux. Tout de suite, une demi-heure de musique chrétienne pour vous accompagner en ce jeudi matin.
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1: Bonjour et bienvenue, je suis très heureux de vous retrouver ce matin, même s'il fait trop chaud, et vous l'avez compris, je n'aime pas la chaleur. J'ai grandi à Brest, quand le mercure dépassait les 24-25, on appelait ça canicule. Alors vous comprenez ma détresse ce matin, lorsque tous les jours, le thermomètre dépasse les 30, 33, 34, 35 degrés. Alors hier, j'allais comme une âme en peine. Au début de l'après-midi, épuisé par la chaleur lourde, le soleil au zénith, j'étais en train de suffoquer quand soudain, la bonne idée. Je suis passé devant une magnifique église gothique et là, je me suis dit, mais voilà, je vais aller me réfugier dans la fraîcheur de cette église. Sans doute dans ma conscience, vous savez, parfois on cherche à se rassurer. J'ai vaguement tenté de me justifier que j'allais rentrer pour prier ou pour découvrir la beauté culturelle et historique de ces pierres multiséculaires. Non, la vérité, c'est que je cherchais désespérément de la fraîcheur. Eh bien, je vous donne ce conseil ce matin. Rentrez dans une église. Découvrez, en cette période de canicule, ces havres de fraîcheur. Certains prêtres audacieux, d'ailleurs, en font une occasion d'évangélisation. Allez-y, rentrez. Venez à moi, vous qui peinez sous le poids du fardeau, et moi, je vous procurerai le repos. Soyez les bienvenus, il est 6h30. Et bonjour Clara Bévillacois.
2: Bonjour Pierre-Hugues, bonjour à tous.
1: Pas de record de température nationale hier, mais plusieurs records locaux.
2: Oui, comme à Angoulême, avec près de 37 degrés mercredi. La vigilance orange canicule est maintenant étendue à 17 départements. C'est Paris et sa petite couronne qui rejoignent la façade ouest. Des pics annoncés à 38, 39 degrés aujourd'hui, inédits pour un mois de mai. En prévision, la SNCF supprime des trains, des intercités entre Bordeaux et Marseille, mais aussi entre Paris et Toulouse et Clermont. Et alors que l'opposition accuse le gouvernement d'être passif, l'exécutif veut montrer aujourd'hui qu'il est sur le pont face à cette canicule inédite. Le Premier ministre Sébastien Lecornu préside une réunion interministérielle ce jeudi. Une large partie du gouvernement sera autour de la table. Objectif, préparer les prochaines vagues de chaleur en élaborant un plan d'endurance, selon les mots de Matignon.
1: Les personnels ayant eu des comportements inappropriés à l'école seront inscrits sur une liste noire.
2: Et le ministre de l'Éducation nationale a détaillé le projet de loi de protection de l'enfance hier et il inclut le fait de blacklister les agents, surveillants, tout personnel en raison de son comportement avec des mineurs. Pas uniquement des cas d'agression sexuelle, cela concerne aussi par exemple des insultes. Même s'il n'a pas été condamné, il sera alors inscrit sur une liste qui empêchera toute forme de réemploi au sein de l'école, ajoute Édouard Geffray. Nicolas Sarkozy demande à être jugé comme n'importe qui. Le procès en appel des financements libyens s'est clôturé hier. L'ex-président s'est donc exprimé une ultime fois entre émotion et colère face à la cour d'appel de Paris. L'accusation réclame 7 ans de prison. La décision sera rendue le 30 novembre à 14h.
1: Trois militantes féministes ont interrompu hier la pièce de théâtre dans laquelle joue Patrick Bruel.
2: Et au théâtre parisien Édouard VII, elles se revendiquent du collectif Nous Toutes et ont crié Bruel violeur avant de se faire évacuer. Évacué par la sécurité de la salle, une trentaine de témoignages accusent le chanteur et comédien de viol ou d'agression sexuelle, lui, ni les faits qui lui sont reprochés. De nouvelles tensions dans le Golfe. La télévision d'État iranienne annonce que Téhéran a tiré sur 4 navires qui tentaient de franchir le détroit d'Ormuz. Plus tôt, ce sont les États-Unis qui ont annoncé de nouvelles frappes dans le sud de l'Iran, malgré le cessez-le-feu. Et ce matin, c'est l'armée du Koweït qui dit faire face à des attaques de missiles et de drones iraniens visant une base américaine dans le sud de son pays. L'armée israélienne, elle, avertit qu'elle considère une large partie du sud du Liban comme une zone de combat. Elle appelle les habitants à évacuer avant de nouvelles frappes contre le Hezbollah. Israël qui a intensifié ses opérations terrestres et aériennes en dépit du cessez-le-feu en vigueur depuis le 17 avril.
1: Et vous le disiez Clara, le soleil toujours fidèle au rendez-vous.
2: Il va nous accompagner du matin jusqu'au soir sur l'ensemble du territoire. Nous l'avons dit, 17 départements sont en vigilance orange canicule, la façade ouest et la région parisienne, mais 32 sont également en jaune. Les températures restent très élevées, mais avec jusqu'à 10 degrés d'écart parfois sur le territoire. Comptez 28 degrés à Nice cet après-midi, 29 à Brest et Strasbourg. Il fera 34 à Paris et à Lyon et jusqu'à 38 degrés à Bordeaux.
1: Il aura lieu ce week-end à Paris le Yalla Festival, le festival des chrétiens d'Orient. Les détails avec Monseigneur Hugues de Walmont dans 10 minutes après l'invité de la rédaction. À suivre également le témoignage de Pauline Crucis. Elle a perdu son mari d'un cancer le 30 juillet dernier. Il avait 39 ans. De cette épreuve, elle a fait un combat. Vous allez l'entendre. Mais d'abord, 6h35 sur RCF Notre-Dame. Et la bonne info avec vous, Clara.
2: Une bonne info pour aider nos aînés à se déplacer. C'est la mission que s'est donnée l'association de citoyens Paris en compagnie. Être accompagné gratuitement lors de ces déplacements, que ce soit pour une balade au parc, dans le quartier, ou qu'on a besoin peut-être d'un accompagnement pour un rendez-vous médical. Sabrina Touati, bonjour.
3: Bonjour.
2: Vous êtes la directrice de Paris en compagnie. Alors, comment ça marche concrètement? Comment se fait la mise en relation entre ces plus de 65 ans et les bénévoles?
3: C'est très simple. Pour devenir bénévole chez Paris en compagnie, il suffit de télécharger l'application Paris en compagnie. Et ensuite, les bénévoles ont accès à l'application qui leur permet de voir les demandes des aînés. Pardon. Les demandes des aînés et de choisir leur accompagnement en fonction de leur emploi du temps et de leur disponibilité. Et côté aînés, les aînés nous appellent par téléphone. On a un standard téléphonique. On a des coordinatrices qui répondent au téléphone, donc Catalina, Céline et Clotilde. Et elles vont évaluer la demande et ensuite la diffuser sur l'application Paris en compagnie auquel ont accès les bénévoles qui ont assisté obligatoirement à une réunion d'intégration et fourni une pièce d'identité. Voilà, ça c'est important de le préciser.
1: Sabrina Touati, on connaît Tinder, Mythique, c'est un peu comme une appli de rencontre.
3: Absolument, tout à fait. On a eu, c'est un peu l'exemple parfois qu'on donne, c'est le Tinder des vieux, j'ai entendu.
1: Entre jeunes et vieux.
3: Entre jeunes et vieux, c'est de l'intergénérationnel.
2: Et que demandent les aînés? Alors quand ils appellent, qu'est-ce qu'ils disent?
3: Alors, ils veulent sortir pour aller faire un tour dans leur quartier, ils veulent aller chez leur médecin, ils veulent aller au cinéma, à la piscine, enfin vraiment, c'est vraiment d'actualité en plus la piscine là, avec cette chaleur, ils veulent aller refaire leur pièce d'identité, pouvoir aller voter pendant les élections. Vraiment, les demandes, elles sont assez, ça correspond vraiment aux besoins et à l'envie de l'aîné. Et bien sûr, derrière, ça correspond aussi à l'envie du bénévole qui fait les accompagnements. Et aujourd'hui, en fait, on a à peu près 70% de demandes qui sont des loisirs, 25% qui sont des médicales et le reste en administratif. Ça veut bien dire que les aînés, en fait, ce qu'ils veulent, c'est surtout rencontrer des gens pour aller faire des balades, quoi.
1: On sait d'ailleurs combien la solitude est un fléau. Vous le disiez, il fait très chaud en ce moment, c'est la canicule. Quelques exemples, qu'est-ce qui se passe en ce moment sur l'application? Qu'est-ce que vous demandent les aînés par téléphone?
3: Alors, ils veulent pas sortir en plein milieu de l'après-midi, ça c'est certain. Ils veulent sortir pour aller vraiment dans des endroits un peu rafraîchis, dans des parcs, dans des lieux où il y a des climatiseurs, des choses comme ça. Et vraiment, ils sortent plutôt le matin et en fin de journée.
2: Et les personnes qui donc les accompagnent, qui sont-elles? Qui sont ces personnes qui se portent volontaires, qui sont bénévoles pour sortir au parc avec ses aînés?
3: Alors, nos bénévoles, ils ont entre 18 et 78 ans. Et la carte d'identité d'une bénévole chez Paris en compagnie, c'est une femme, du coup. 80% de nos bénévoles sont des femmes et qui a 37 ans et qui est active. Donc vraiment, en fait, ça va vraiment de 18 à 78. C'est assez beau à voir quand on voit une personne de 18 ans, un jeune de 18 ans ou une jeune qui accompagne une personne qui a plus de 100 ans. C'est assez joli à voir aussi.
1: Comment vous interprétez le fait que... J'ai compris qu'il y avait beaucoup de salariés EES ou de collaboratrices féminines. Il n'y a aussi que des bénévoles à 80%. Pourquoi? Où sont les hommes?
3: Écoutez, je ne sais pas, mais bon, les métiers du soin, tout ce qui est en rapport avec le soin, le social, etc.
1: Allez, on se mobilise, messieurs.
2: Est-ce que vous auriez des témoignages peut-être, alors pas forcément des bénéficiaires, hein, parce que vous nous en avez déjà un petit peu parlé, mais plutôt de ces personnes justement qui sont volontaires pour accompagner les personnes un petit peu plus âgées?
3: Et en fait, notre format, il est tellement flexible. Les bénévoles, ils font ça quand ils ont envie, que déjà, en fait, ce que je peux vous dire, c'est que 43% de nos bénévoles sont des primo-bénévoles. Ils n'ont jamais fait de bénévolat auparavant. Et bien entendu, ça leur fait du bien, ça leur fait se rendre compte que, on a besoin d'aide, que eux, en tant que citoyens, ils ont envie et besoin d'aider. Paris en compagnie leur apporte un cadre qui leur permet de le faire en sécurité et avec aussi tout un programme de formation, de moments où on est vraiment tous réunis sur des fêtes, etc. Donc du coup, les retours, en fait, c'est plutôt, c'est cool en fait d'aider des gens, ça me prend finalement pas beaucoup de temps. Là où je dis que j'ai pas le temps, finalement, Paris en compagnie me permet de le faire quand je veux. Donc du coup, c'est plutôt facile.
1: Merci beaucoup en tout cas d'avoir été avec nous ce matin sur l'antenne de RCF Notre-Dame. Merci. Clara, je vous laisse conclure.
2: Oui, merci beaucoup Sabrina. Toiti, vous êtes, je le rappelle, la directrice de Paris en compagnie. Donc si vous souhaitez participer, devenir bénévole, accompagner ces personnes âgées, ça se passe sur l'application donc, de Paris en compagnie qu'il suffit de télécharger.
1: Et merci Clara et restez à proximité, le Saint du jour avec vous dans 4 minutes.
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1: RCF Notre-Dame, il est 6h40. Pauline Crucis a perdu son mari Jean-Charles, mort d'un cancer du cerveau à 39 ans le 30 juillet dernier. De cette épreuve, elle a fait un combat, celui de la recherche et de la prise en charge des tumeurs cérébrales. Elle est l'invitée de Simon Tatro dans Portrait sur RCF Notre-Dame, une émission déjà disponible sur rcfnotredame.fr. Je vous propose d'en écouter un extrait, Pauline Crucis, qui décrit la brutalité de la rechute.
5: On était en vacances, en amoureux, justement, pour fêter la fin des traitements. C'est le voyage de noces qu'on n'avait jamais fait. Et en fait, on ne voulait pas voir à ce moment-là, parce que vous ne voulez jamais voir l'horreur. Mais il était très fatigué. Il avait du mal, il traînait la jambe beaucoup. Il avait du mal à marcher. Alors pourtant, encore une fois, il prenait sur lui, il ne montrait rien, il conduisait. Il était d'une force et d'un courage inouï. Et quand on est rentré le lundi du retour à Paris, au moment où il est retourné au bureau, il a été pris de migraines extrêmement violentes. Il a dû rentrer. Et là, tout s'est précipité en l'espace de 48 heures. IRM de contrôle. Le cancer était revenu bien plus invasif et plus disséminé que dans la toute première IRM où il y avait... une tumeur très concentrique, très dessinée.
1: Vous écoutiez Pauline Crucis au micro de Simon Tatro dans Portrait sur RCF Notre-Dame, émission déjà disponible sur rcfnotredame.fr. À suivre, le Yala Festival. Il aura lieu le 30 mai prochain à Paris, le Festival des Chrétiens d'Orient, avec un programme très riche. On en parlera, on sera avec Monseigneur Hugues de Walmont, le directeur de l'œuvre d'Orient. On va parler aussi de Saint-Germain, un saint du 6e siècle en France. Ce sera l'occasion d'ailleurs d'écouter Alain Souchon. Et puis, la prière du matin dans une dizaine de minutes. Soyez les bienvenus. Très bon réveil en ce jeudi 28 mai à l'écoute de RCF Notre-Dame.
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1: RCF Notre-Dame, il est 6h44, Saint-Germain de Paris, à l'honneur en ce jeudi 28 mai. On en parle avec Clara dans quelques minutes. Alain Souchon pourrait même être de la partie, vous allez l'entendre. Mais d'abord, évoquons cet événement qui aura lieu ce week-end, le Yalla Festival. Monseigneur Hugues de Walmont, vous nous faites découvrir l'édition 2026 du Festival des Chrétiens d'Orient.
8: Oui, je voulais vous parler du Festival des Chrétiens d'Orient qui se déroulera le samedi 30 mai à l'église Saint-Germain l'Auxerrois. Alors qu'est-ce que c'est ? C'est avant tout un moment de découverte. Découverte des chrétiens d'Orient sous toutes leurs facettes, liturgiques, culturelles, historiques, mais aussi géopolitiques. On va y parler de foi, de tradition, de musique, de patrimoine. mais également de l'actualité de la situation des communautés chrétiennes dans plusieurs pays du Moyen-Orient et d'Afrique. Un moment de découverte, mais c'est aussi un moment de rencontre entre chrétiens d'Orient et chrétiens latins, dans un esprit de dialogue, de curiosité, de fraternité. En cette année, c'est une première, le festival s'installe à Paris, dans un lieu emblématique, l'église Saint-Germain-l'Auxerrois, juste derrière le Louvre. Le festival se déroule de 10h à 20h, avec une programmation riche tout au long de la journée. La journée va commencer par une messe orientale en rite chaldéen pour ouvrir le festival. Cette messe aura lieu à 10h. Il y aura après, tout au long de la journée, des conférences, en particulier un spécialiste de l'Iran, mais aussi un fondateur de l'association The Return qui parlera de la situation en Irak et du retour des populations chrétiennes dans certaines régions. Et puis le festival va proposer aussi du cinéma, du reportage, avec un film consacré aux chrétiens d'Éthiopie, réalisé par Amen Media. Et puis, bien sûr, il y a de la musique dans un festival. La journée se terminera avec un concert de groupe Les Guetteurs, connu pour son énergie, son mélange de reggae, rock et d'inspiration chrétienne. Bien sûr, un festival, c'est aussi un moment convivial. Donc, tous ceux qui pourront passer au moment de cette journée pourront profiter d'un traiteur libanais, d'une guinguette et de différents espaces pour se retrouver, échanger et découvrir les chrétiens d'Orient. En tout cas, pour tous ceux qui pourront y participer, merci d'avance. Vous pourrez retrouver le programme sur notre site oeuvre-orient.fr. Merci à vous.
1: Et merci à vous, Monseigneur Hugues de Walmont. Je rappelle que vous êtes le directeur de l'œuvre d'Orient. À suivre la prière du matin dans quelques instants, mais d'abord le saint du jour avec vous, Clara. Oui, vous.
2: Eh oui.
1: Vous baillez.
2: Non, mais... je me

0: Sur la demande du roi, il fonde en dehors de Paris, dans les prés, une abbaye pour abriter des reliques rapportées d'Espagne, un morceau de la Sainte Croix ainsi que la tunique de Saint Vincent de Saragosse.
1: Et c'est ainsi que naît en 543 l'abbaye Saint Vincent et Sainte Croix.
0: Oui, et qui deviendra l'abbaye Saint-Germain-des-Prés, hein, qu'on connaît bien au cœur de Paris, abbaye qui ne cesse d'être embellie au XVe siècle. Le chœur fut construit dans le style gothique primitif et son clocher est l'un des plus anciens de la ville. Alors le quartier de Saint-Germain des Prés est devenu au XVIIe siècle un centre intellectuel. Ses habitants sont appelés les Germano-Pratins. Et comme le chantait Alain Souchon, rive gauche à Paris, ô mon île, ô mon pays de musique et de poésie, d'art et de liberté.

0: C'était donc Rive Gauche de Alain Souchon. Ça fait du bien ce matin.
1: Voilà, quelques notes de musique qui apportent de la douceur à ce monde trop chaud. Dans 10 minutes, les informations avec vous, Clara. Mais d'abord, la prière du matin.
2: Et sur RCF Bordeaux, à présent, on prend un temps de prière. C'est avec Guy Gallet, accompagnant de catéchumène dans le diocèse de Bordeaux.

En ce temps-là, tandis que Jésus sortait de Jéricho avec ses disciples et une foule nombreuse, le fils de Timée, Bartimée, un aveugle qui mendiait, était assis au bord du chemin. Quand il entendit que c'était Jésus de Nazareth, il se mit à crier « Fils de David, Jésus, prends pitié de moi !» Beaucoup de gens le rabrouaient pour le faire taire, mais il criait de plus belle « Fils de David, prends pitié de moi !» Jésus s'arrête et dit « Appelez-le !» On appelle donc l'aveugle et on lui dit « Confiance, lève-toi, il t'appelle !» L'aveugle jeta son manteau, bondit et courut vers Jésus. Prenant la parole, Jésus lui dit « Que veux-tu que je fasse pour toi ?» L'aveugle lui dit « Rabouni, que je retrouve la vue !» Et Jésus lui dit « Va, ta foi t'a sauvé !» Aussitôt l'homme retrouva la vue et il suivait Jésus sur le chemin.

Nous méditons ce matin l'évangile de Marc au chapitre 10, versets 46 à 52. Dans cet épisode relaté par l'évangéliste Marc, Jésus traverse la ville de Jéricho, entouré d'une foule qui l'acclame avant son entrée à Jérusalem. Mais soudain, un homme brise cette ferveur collective, Bartimée, aveugle et mendiant, se met à crier au bord du chemin. Son appel n'est pas seulement l'expression d'une grande détresse, mais aussi un cri de foi. « Fils de David,

Rabouni, c'est-à-dire Messie, mon maître. Et Jésus entend cet appel. Pour lui, rien d'autre ne compte plus que de répondre à celui qui crie vers lui. Appelez-le, confiance, lève-toi, il t'appelle. Alors Bartimée jette son manteau, symbole de son exclusion, et se précipite vers Jésus. Avez-vous déjà vu un aveugle bondir et courir sans aide? Jamais. Pourtant, c'est bien ce qu'il fait, un acte de foi pur et simple. Que veux-tu que je fasse pour toi? Dit Jésus. Et une fois sa vue rendue, Bartimée ne repart pas pour sa vie d'avant. Non, il suit Jésus sur son chemin, il devient disciple. Voici une leçon essentielle de cet évangile. La foi transforme, elle appelle à marcher à la suite du Christ. Ce récit nous interpelle aujourd'hui encore. Quels appels serons-nous entendre? De quels appels serons-nous les porte-paroles? Par la grâce et la lumière du Seigneur, nous avons découvert un sens à notre vie. Alors, pour cette journée qui commence, sommes-nous prêts à nous mettre en marche avec Jésus? Confiance, il nous appelle. Quand j'ai peur de te suivre, Seigneur, aie pitié de moi.

Notre Père qui es aux cieux, que ton nom soit sanctifié, que ton règne vienne, que ta volonté soit faite sur la terre comme au ciel. Donne-nous aujourd'hui notre pain de ce jour. Pardonne-nous nos offenses comme nous pardonnons aussi à ceux qui nous ont offensés, et ne nous laisse pas entrer en tentation, mais délivre-nous du mal, car c'est à toi qu'appartiennent le règne, la puissance et la gloire pour les siècles des siècles. Amen.

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6: Jeudi 28 mai, nous fêtons aujourd'hui Saint-Germain de Paris. Très bon réveil. RCF Notre-Dame, il est 7h. Merci pour votre fidélité. Et à la une ce matin, Clara Bévilacqua, la vigilance orange canicule est élargie à 17 départements.
7: Oui, en plus de la façade ouest, Paris et sa petite couronne sont maintenant concernés. Sébastien Lecornu tient aujourd'hui une réunion interministérielle sur le sujet. Je n'ai pas trahi la confiance des Français, les derniers mots de Nicolas Sarkozy hier à son procès en appel dans l'affaire du financement libyen. Il risque 7 ans de prison, verdict attendu le 30 novembre. La guerre au Moyen-Orient et un cessez-le-feu menacé. Les États-Unis ont de nouveau frappé l'Iran cette nuit en représailles. Téhéran affirme avoir tiré sur une base américaine au Koweït. La finale de la Ligue des Champions se rapproche entre le PSG et Arsenal. C'est samedi à Budapest. Le ministre de l'Intérieur annonce le déploiement de 22 000 policiers et gendarmes en France, dont 8 000 à Paris.
6: Pourquoi le pape Léon XIV s'empare-t-il de l'intelligence artificielle? Jusqu'où la technologie peut-elle aller sans déshumaniser l'homme? On évoque Magnifica Humanitas, le point de vue d'Antoine-Marie Zoar. Ce sera après votre journal local.
8: Bonjour à toutes et à tous, vous écoutez RCF en Nouvelle-Aquitaine, voici les titres de l'actualité. La chaleur se poursuit avec toujours une vigilance orange canicule en Gironde, dans les Deux-Charentes et dans les Deux-Sèvres. La municipalité de Bordeaux a activé des mesures d'urgence, nous écouterons le maire Thomas Cazenave en début d'édition. Renforcement de la sécurité routière en France avec une possible suspension du permis de conduire en cas d'utilisation du téléphone au volant. Depuis le 1er mai, la mesure est entrée en vigueur en Charente-Maritime, département précurseur. Et la déléguée interministérielle en charge de la sécurité routière Estelle Bally explique les raisons du dispositif. Comment mieux vivre le deuil? Une association propose une réponse en organisant des groupes d'entraide. Nous serons à Limoges en fin d'édition. Nous sommes le jeudi 28 mai, bienvenue dans votre journal régional.
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8: Les Deux-Charentes, les Deux-Sèvres et la Gironde sont donc placés en vigilance orange canicule depuis hier midi par Météo France. La Corrèze, la Haute-Vienne et la Vienne sont-elles classées en jaune? Et du côté de la Gironde, les températures ne sont pas descendues en dessous de 20 degrés cette nuit, avec même un record de température pour un mois de mai battu à Bordeaux, celui-ci daté de 1922. Selon l'association Météo Pyrénées, il a fait jusqu'à 36 degrés hier dans la capitale girondine. Les prévisions pour aujourd'hui sont similaire. Et pour faire face à ces fortes chaleurs, la municipalité de Bordeaux a mis en place des mesures d'urgence. Le maire a prolongé les horaires d'ouverture des piscines, des parcs et des jardins. Les maraudes sont intensifiées auprès des personnes sans abri. Par ailleurs, un registre communal a recensé 3500 personnes fragiles ou isolées à contacter en cas de canicule. Pour une ville comme Bordeaux, parfois critiquée pour sa minéralité, le maire Thomas Cazenave compte rouvrir des fontaines, installer des voilages dans certaines rues qu'on ne peu végétalisé. Et parmi les projets, il souhaite également proposer des pièces climatisées dans toutes les écoles.
9: Vous savez, dans toutes les crèches de la ville de Bordeaux, il y a une pièce climatisée. Et moi, je n'en fais pas du tout un sujet dogmatique. Il y a dans les écoles la nécessité d'installer des pièces climatisées pour garantir que les écoles aient toutes un lieu refuge. Aujourd'hui, nous avons déplacé des élèves d'une école vers un autre site parce qu'on ne pouvait pas tenir cours parce que la température dépassait les 30 degrés dans les salles. Donc on va installer dans les écoles de la ville, notamment dans celles qui sont le plus exposées aux températures extrêmes, des pièces climatisées pour garantir que ces périodes caniculaires qui vont se répéter, on le sait, on puisse garantir un accueil de qualité, une mise à l'abri d'une certaine manière de notre jeune public.
8: Le maire de Bordeaux, Thomas Cazenave, en visite d'une résidence senior, était au micro de Violaine Attimon d'RCF Bordeaux. Le groupe écologiste d'opposition au conseil municipal a rappelé la précarité des personnes sans abri dans ce contexte de canicule. Il demande au maire d'ouvrir un lieu à Bordeaux avec des douches pour qu'elles puissent se rafraîchir et plus généralement d'améliorer la prise en charge lors de vagues de chaleur qui s'intensifient avec le changement climatique. À Poitiers, un dispositif similaire de surveillance des plus fragiles a été également enclenché. Ces personnes peuvent s'inscrire gratuitement au registre municipal pour bénéficier d'un suivi téléphonique quotidien. Quatre agents se relaient chaque jour de 9h30 à 18h30. À La Rochelle, les 1800 personnes placées sur le registre de solidarité ont, elles, été contactées par un automate pour leur donner des consignes. Des mesures de prévention ont été également mises en place dans les EHPAD gérés par la ville, comme la surveillance renforcée du taux d'hydratation ou l'adaptation de traitements médicamenteux. Les événements sportifs sont, eux, annulés jusqu'à vendredi. On vous rappelle qu'il est important de bien s'hydrater avec 1,5 litre d'eau par jour. Il est également conseillé de manger comme d'habitude, même si la faim ne se fait pas sentir, ou encore de s'humidifier le corps avec une serviette mouillée. La journée nationale de la résistance a été commémorée hier. En Creuse, celle-ci a été présidée par le préfet Jean-Philippe Le Gueul à partir de 11h au mémorial de la résistance à Guéret. Hier après-midi à 14h30, l'amphithéâtre de la médiathèque de Limoges a accueilli la remise des prix du concours national de la résistance. Cette année, le concours était consacré à la fin de la Shoah et de l'univers concentrationnaire nazi. La déléguée interministérielle à la sécurité routière Estelle Balit était à La Rochelle hier. Dans la matinée, elle a assisté à plusieurs démonstrations des forces de l'ordre du département. Outre des contrôles routiers, elle a également pu avoir une simulation d'utilisation d'une herse. Ce dispositif déployable permet de crever les pneus d'un véhicule refusant d'obtempérer. D'autant que la Charente-Maritime fait partie des premiers départements où la suspension du permis de conduire en cas d'utilisation du téléphone au volant est appliquée. La mesure est en effet entrée en vigueur le 1er mai dernier et Estelle Balit a annoncé qu'elle devrait être généralisée.
10: La ministre déléguée, Madame Vedrenne, souhaite étendre la mesure. Donc c'est une mesure qui va s'étendre assez rapidement parce que c'est un bon dispositif qui permet aussi de lutter effectivement contre la distraction au volant qui aujourd'hui est un vrai sujet. Hein. On a de plus en plus de conducteurs qui veulent continuer alors à répondre au téléphone, ça c'était aussi classique, mais à regarder leurs films pendant qu'ils conduisent, à regarder leurs séries, à regarder les réseaux sociaux, et donc ça c'est pas possible.
8: Alors les conditions d'application de cette mesure restent encore floues aujourd'hui. Chaque préfet devrait avoir la possibilité d'appliquer son propre barème de sanctions. Mais quel est l'impact de cette mesure en Charente-Maritime? Écoutez Brice Blondel, le préfet du département, il dresse un premier bilan.
11: C'est une disposition qui est entrée en vigueur au 1er mai. Aujourd'hui on en est à environ une vingtaine de permis suspendus et une douzaine qui sont encore dans la procédure contradictoire, donc plus d'une trentaine. Je rappelle quand même que quand on avait fait la phase pédagogique, et en début d'année en tout cas, 20 000 contrôles, 2 000 infractions, donc un conducteur sur 10 a le téléphone au volant. Ça fait partie des facteurs d'accidentologie. C'est 7 morts sur les 45 de l'année dernière.
8: Des propos recueillis par Tanguy Sanslaville de RCF Charente-Maritime. Estelle Balit a poursuivi sa visite charentaise maritime en signant la charte des 7 engagements pour une route plus sûre avec l'association Sécurité Routière Entreprise 17. Celle-ci lutte pour prévenir les accidents de la route dans le milieu professionnel. Brice Blondel, qui ne sera bientôt plus préfet de Charente-Maritime. Après 3 ans dans le département, il a été nommé préfet des Yvelines en région parisienne. C'est ce qui ressort du conseil des ministres réuni hier, et on connaît déjà le nom de son successeur, il s'agit de Patrick Prosic, jusqu'ici préfet de Haute-Corse. Vivre un deuil est une épreuve douloureuse, un chemin jalonné d'étapes aujourd'hui bien identifiées mais que chacun est amené à vivre à sa manière, avec des besoins et des ressources différentes pour avancer. Et face à cette réalité, Vivre avec en Limousin, une association d'accompagnement des personnes en soins palliatifs, propose des groupes d'entraide pour les personnes endeuillées. Marie-Françoise Chaparneau fait partie de l'association Limoujaude, elle nous explique pourquoi sur le long terme ces groupes sont plus que nécessaires.
12: Au moment de la mort, on est très pris par toutes les démarches qui sont à faire. Beaucoup de personnes se montrent proches des personnes endeuillées. Et ce n'est qu'au bout de quelques mois, voire même quelques années, que le deuil se fait ressentir de manière plus douloureuse. Il y a le fait effectivement de se retrouver seul, de plus savoir comment faire. Donc effectivement, ces groupes d'entraide se proposent pour les personnes qui sont en deuil depuis 6 mois, 1 an, 2 ans, voire.
8: À savoir que les entretiens individuels se font avec une autre personne endeuillée. Ce système de père aidant pour cheminer dans le deuil fonctionne par groupe de 6 à 7 membres qui se réunissent une fois par mois. C'est la fin de cette édition régionale. Merci de l'avoir suivi. Bonne journée à tous sur RCF.
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6: RCF Notre-Dame, il est 7h10. Bonjour Antoine-Marie Zohar.
16: Bonjour à vous.
6: Directeur de la rédaction de Famille Chrétienne, Magnifica Humanitas vous intéresse ce matin. L'encyclique du pape sortie lundi dernier. Vous allez nous dire ce qui vous inspire dans ce texte. Magnifique Humanité, on va aussi en parler avec vous, Pauline de Torsiac. Bonjour Pauline.
17: Bonjour Pierre-Hugues, bonjour à tous.
6: Dans la foi en action.
17: Oui, parce que cela fait plusieurs années qu'Étienne de Rocquigny s'intéresse justement aux enjeux de l'IA. Ce mathématicien et entrepreneur passionné vient de lancer un parcours en ligne, un programme de discernement sur l'IA appliqué, Pierre-Hugues, au monde de l'entreprise.
6: Mais d'abord le point de vue, et Antoine-Marie, ce matin, vous revenez donc sur cette encyclique à peine publiée par Léon XIV, et vous vous interrogez pourquoi donc le pape se mêle-t-il d'intelligence artificielle ?
16: Oui, parce que dans un monde où Dieu semble s'être évaporé, où la religion a été reléguée bien souvent à la sphère privée, certains de nos contemporains s'interrogeront probablement sur la pertinence d'un texte du chef de l'Église catholique sur la révolution numérique en cours. Ce sont les mêmes, bien souvent, qui crient à l'ingérence lorsque l'Église exhorte au respect de la vie à naître ou à l'aube de la mort, lorsqu'elle incite à prendre soin des plus faibles, ou bien encore lorsqu'elle dénonce les guerres au nom de Dieu ou de l'appât du gain. Pourtant, vigie puissante qui voit toujours plus loin que le cadre étroitement matérialiste dans lequel certains voudraient enfermer le monde, l'Église fait entendre dans l'encyclique Magnifica Humanitas une voix de sagesse, une voix prophétique, se souciant avant tout du respect de la dignité de tout être humain, qui d'autres d'ailleurs, en passant, que le pape propose aujourd'hui une réflexion de haut niveau sur de tels enjeux.
6: Et qu'est-ce que vous inspire, Antoine-Marie, ce texte papal ?
16: Écoutez, pasteur suprême d'une église experte en humanité, ce sont les mots de son prédécesseur Paul VI, Léon XIV pointe du doigt le risque d'une course technologique effrénée qui déshumanise et qui laisse les plus vulnérables sur le bord du chemin. Fruit d'échanges avec des scientifiques, des ingénieurs, des responsables politiques et publics, des parents, des enseignants, c'est lui qui l'a dit, l'encyclique Magnifica Humanitas n'est pas un jugement définitif sur l'IA, mais une contribution précieuse à l'ère de l'intelligence artificielle, à l'ère, à l'époque, comme le précise son sous-titre. Elle offre des critères de discernement en s'appuyant sur un corpus épais, à savoir plus d'un siècle de doctrine de l'Église, une doctrine qu'elle vient mettre à jour d'ailleurs. Alors Léon XIV condamne-t-il l'intelligence artificielle ? Non, mais il pose un diagnostic à 360 degrés sur les développements technologiques de notre époque et il rappelle la primauté du cœur. De même que le pape François, avec Laudato Si, avait appelé à la sauvegarde de notre maison commune en prenant une écologie intégrale, Léon XIV invite à évaluer la révolution numérique à l'aune d'un indispensable développement humain intégral. Il appelle de ses voeux une technologie qui soit au service service de l'homme, qui ne prennent pas le pouvoir à sa place et qui soient soumises, demande-t-il, à un nouveau cadre spirituel, éthique et politique. Bien sûr, le pape met en garde contre les dangers des armes autonomes qui tuent sans presque aucun contrôle humain ni conscience, ou encore les algorithmes qui décident de la vie des personnes. Mais vous savez, sa réflexion ne s'adresse pas aux seuls puissants, aux acteurs politiques et économiques. Parce que l'IA n'est pas moralement neutre, dit-il, eh bien, Léon XIV fixe les limites pour nous face à une accélération qui semble inéluctable. Et il nous amène à nous interroger, nous aussi, sur notre utilisation d'outils qui déshumanisent. Alors, on y repensera probablement avant d'utiliser ChatGPT et de le prendre pour notre confident, notre médecin, notre psy ou encore notre plume pour écrire à notre grand-mère.
6: Merci beaucoup Antoine-Marie Zohar. Et vous n'avez pas utilisé, je l'espère, ChatGPT pour la semaine de Famille Chrétienne. Néophyte, objectif persévérance, comment aider les jeunes pousses à s'enraciner. Voilà, et on y reviendra d'ailleurs, l'intelligence artificielle, avec le philosophe Luc Ferry. Il sera l'invité de la matinale à 8h10. Merci beaucoup, Antoine-Marie Izoar.
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6: Et à tout moment, vous pouvez réagir à ces points de vue. Vous le savez, direct@rcf.fr. À suivre, la marche pour Jésus. Plusieurs milliers de personnes attendues à Lyon samedi prochain. On évoquera aussi l'abbatiale Saint-Léger d'Ébreuil, un trésor du patrimoine auvergnat qui va fêter son millénaire. Mais d'abord, Pauline de Torsiac, on en parlait, hein, Léon XIV vient de présenter sa première encyclique Magnifica Humanitas.
17: Oui, Antoine-Marie Izoar l'évoquait, magnifique humanité, dans cette encyclique, Léon XIV ne condamne pas la technologie, l'intelligence artificielle, dit-il, doit servir l'homme et non l'asservir. Alors justement, les transformations liées à l'IA impactent déjà le travail de l'homme, alors certes, elle peut l'aider, mais le pape met en garde contre le risque d'asservissement. Il ne faut pas que les travailleurs soient adaptés à la machine, dit-il dans son encyclique, qu'ils deviennent finalement l'objet de la machine. Pour Étienne de Rocchini, mathématicien et entrepreneur, ce doit être un point de vigilance et de discernement des chefs d'entreprise.
19: Il faut reconcevoir comme entrepreneur, c'est le sens d'ailleurs de Rerum Novarum, il faut reconcevoir des expériences de transformation du travail dans lesquelles les personnes sont empouvoirées, pour prendre un terme canadien, pour elles-mêmes faire usage de la machine et non pas subir la cadence imposée par la machine. Et ça, c'est tout un travail de transformation qu'il faut discerner. Le pape, d'ailleurs, dit que la vocation des entrepreneurs est une belle vocation, à condition qu'ils prennent en compte la façon dont les emplois dignes sont créés et en étant lucides aussi sur le risque d'esclavage finalement invisible, hein, des travailleurs du clic, dont on ne se rend pas compte parce qu'ils sont enfouis dans les chaînes de valeur. Voilà, tout ça, c'est des éléments qu'on met d'ailleurs dans notre programme de discernement bottom-up subsidiaire qui sera proposé à tout le monde pour que chacun, à son niveau, dans sa profession, essaie de trouver les bons moyens pour, ben voilà, mettre les travailleurs en contrôle et non pas asservir les travailleurs à des machines qui dicteraient la façon dont ils travaillent.
6: Et cela faisait plusieurs années, hein, qu'Étienne de Rocchini s'intéresse aux enjeux de l'IA.
17: Et ce mathématicien entrepreneur passionné vient de lancer un parcours en ligne, rerumnoveirum.org, un programme de discernement sur l'IA appliqué au monde de l'entreprise. Étienne de Rocchini nous en dit plus justement sur l'objectif de ce parcours.
19: Son objectif, c'est en fait d'armer tous les professionnels, et effectivement, à commencer par les dirigeants entrepreneurs, parce que c'est ceux qui ont la responsabilité la plus grande sur l'avenir du travail, mais en fait, ça s'adresse à tout professionnel qui se dit, bah finalement, qu'est-ce que je peux prendre comme cap personnel pour effectivement travailler et préparer le futur de mon travail, de mon employabilité, tout en restant fidèle aux principes fondamentaux de l'anthropologie biblique et en particulier pour les catholiques de la doctrine sociale de l'Église, mais le parcours est tout à fait œcuménique. Et comment est-ce que je peux avoir très concrètement des idées où l'IA va permettre d'élever, d'épanouir, de me rendre plus heureux au travail, de mieux servir la finalité profonde, la raison d'être de mon travail, de mon entreprise, et où est-ce qu'il y a des lignes rouges qui sont très importantes pour que je ne devienne pas lobotomisé par la machine, que je ne détruise pas rapidement mes compétences, mon libre arbitre, ou que je ne mette pas finalement sous influence délétère mon savoir-faire, mon entreprise, au profit de choses que je ne maîtrise pas.
17: Et justement, dans la lignée de Rerum Novarum, il y a 135 ans, eh bien, le pape Léon XIV appelle aujourd'hui à une réponse sociale et éthique à la révolution de l'intelligence artificielle. En s'inspirant de la nouvelle encyclique du pape, eh bien, ce parcours en ligne, rerumnovarum.org, vise donc à aider les entrepreneurs à apporter leur pierre à cette réflexion. Le principe est simple, réfléchir à plusieurs et trouver des clés de discernement pour qu'au quotidien, eh bien, les chefs d'entreprise et leurs collaborateurs mettent l'IA au service de la dignité humaine et du bien commun.
19: Vous formez un chapitre avec des pairs, une dizaine de personnes autour de vous, et ensemble, chacun va travailler lui-même sur l'appli et va partager pendant 2, 3, 4, 5 réunions entre pairs, discerner ensemble finalement, moi dans mon métier, comment est-ce que je vois une meilleure façon de servir la dignité de mon travail et de mieux travailler. Personne ne sait ce que sera le travail dans 5 ou 10 ans, pas même Sam Altman ou Dario Amodei, les fondateurs d'Anthropic. Personne ne sait, tellement les choses vont vite. Notre pari, c'est que si nous cheminons ensemble entre pairs, et si nous travaillons dans le discernement fraternel, eh bien, petit à petit, nous allons découvrir de manière subsidiaire les bonnes façons d'apporter chacun notre pierre à la reconstruction de Jérusalem, un peu comme le pape le propose en lisant Néhémie. Allez-y, au travail, pour construire tous ensemble le futur du travail dans l'esprit de cette magnifique humanité dont parle cette belle encyclique.
17: Voilà, Étienne de Rocquigny, il est l'auteur de plusieurs ouvrages, Pierre-Hugues, dont « Au diable, la rente, travailler, risquer, se réaliser » aux éditions Bolen. Et puis, donc, il est à l'origine de cette plateforme mondiale d'entrepreneurs chrétiens sur l'IA, dont pour la France, les entrepreneurs et dirigeants chrétiens sont partenaires.
6: Merci beaucoup Pauline de Torsec, et on vous retrouve dans quelques minutes pour l'actualité chrétienne. Pauline, vous allez nous parler de la marche pour Jésus.
17: Exactement, on ira à Lyon parce que une vingtaine de villes participent à cette marche pour Jésus. Ce sera ce samedi dans plusieurs villes et le 6 juin dans une dizaine d'autres villes en France.
6: Mais d'abord, direction l'Allier, c'est pas si loin que ça de Lyon. On va parler d'un trésor du patrimoine auvergnat. L'abbatiale Saint-Léger d'Ébreuil va fêter son millénaire. On en parle avec vous, Jérémy Coulon. Bonjour Jérémy.
20: Bonjour Pierre-Hugues, bonjour à tous.
6: Alors Ébreuil, c'est une petite commune de l'Allier bourbonnais au sud du département, 1300 habitants, et pourtant une immense église. Pourquoi ?
20: Eh bien Pierre-Hugues, comme toujours dans ces cas, c'est l'histoire qui nous éclaire. Il faut remonter à Charlemagne et son fils Louis le Pieux qui fait d'Ébreuil, ce point de passage stratégique de Clermont à Bourges, l'une de ses résidences royales. Un palais est construit et des moines de Saint-Mexin y bâtissent une grande église abbatiale à proximité en 1025, ce qui en fait l'une des plus anciennes églises d'Auvergne. Elle est par ailleurs la seule église carolingienne de la région. Dans la deuxième moitié du XIe siècle, l'abbatiale est l'objet de grands travaux portant sur la nef et le transept, et en 1080, face au rayonnement du monastère, le pape Grégoire VII l'érige en abbaye de l'ordre de Saint-Benoît. De cette abbaye médiévale, il ne reste que l'église abbatiale. Les bâtiments monastiques sont détruits au XVIIIe siècle par des moines charitains pour construire un hôpital terminé en 1770.
6: Alors, quelles sont les particularités qui font de cette église abbatiale un trésor auvergnat ?
20: En complément des éléments historiques que je viens d'évoquer, on peut citer des particularités architecturales. L'élégant et très imposant clocher-porche qui aurait été, selon l'historien Georges Jousse, construit en utilisant les triangles égyptiens, ainsi que le nombre d'or. Mais ce sont surtout les peintures murales qui sont remarquables. Les premières datent de 1085. Elles montrent l'évêque Saint-Austremoine et le pape Saint-Clément. D'autres plus tardives, peintes au XIIe, montrent le martyr de Sainte-Valérie. Et puis évidemment, il y a aussi la question des reliques. D'abord placées sous le maître-autel, les reliques de Saint-Léger sont transférées dans un reliquaire au XVIe siècle, reliquaire épargné à la Révolution et qui se trouve aujourd'hui encore dans l'église, mais pas les reliques qui, elles, ont été dispersées dans la Sioule, le fleuve à proximité, à la Révolution.
6: Et maintenant, Jérémy, comment le millénaire de cette église abbatiale va-t-il être fêté ?
20: Le diocèse de Moulins et la paroisse Saint-Léger-Sainte-Procule ont à cœur de valoriser et animer ce patrimoine religieux. Le 14 juin prochain vont s'ouvrir les festivités de ce millénaire avec une messe présidée par l'évêque de Moulins à 10h30 et puis un concert dans l'après-midi par des jeunes artistes de la fondation Gauthier Capuçon. Des festivités qui se poursuivront jusqu'à la mi-août avec d'autres concerts et des visites guidées entre autres. L'ensemble des recettes servira à financer des restaurations de l'intérieur de l'abbatiale, notamment sur les peintures.
6: Merci beaucoup Jérémy Coulon, RCF Allier. À suivre, plusieurs milliers de chrétiens réunis à Lyon ce week-end pour la marche pour Jésus.
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6: RCF Notre-Dame, il est 7h23. Des centaines et des centaines de records de température ont été battus à travers la France depuis lundi, Clara.
7: Oui, plus de 1000 records même, et de nouveaux sont encore attendus pour aujourd'hui.
6: Vous nous en parlerez à 7h30, mais n'hésitez pas à nous dire aussi là où il fera frais. Je parlais des églises.
7: Conseils, oui.
6: Je parlais des églises il y a une heure. Rentrez dans les églises, là il y fait frais, il y fait bon. En plus, c'est l'occasion de prier. Voilà, ça fait jamais de mal. Et Pauline de Torsiac, justement, hors des églises, il y a la mission. Et après une première édition qui a rassemblé plus de 6000 participants, la Marche pour Jésus va faire son grand retour dans les rues de Lyon samedi.
17: Il fera peut-être plus chaud que dans les églises. Tous les chrétiens, catholiques, protestants, évangéliques et orthodoxes de la région Auvergne-Rhône-Alpes sont invités à participer dans la joie à cette marche pour proclamer le nom de Jésus. Le rendez-vous est fixé, c'est place Bellecour. Angelo Pace, protestant, pasteur évangélique, est justement l'un des organisateurs de la marche pour Jésus à Lyon. Il s'est confié à Johan Fraisse de RCF Lyon.
22: Il y a beaucoup de joie à permettre aux chrétiens de se retrouver ensemble, quelle que soit leur confession, quelle que soit leur dénomination. Et aujourd'hui, c'est vrai que dans notre société, on peut dire qu'on est souvent, trop souvent éclaté. Et ce rassemblement permet de pouvoir témoigner que nous avons un même sauveur et une même foi, et que c'est bien de temps en temps de le montrer publiquement.
6: Et Pauline, à Lyon, ce sera la deuxième édition de cette Marche pour Jésus.
17: Oui, 9 chars animés par des paroisses et églises catholiques, protestantes, évangéliques et orthodoxes vont défiler samedi dans les rues de Lyon, accompagnés de groupes de musique, de chants, tout cela dans un message d'espérance, de fraternité et d'unité. Il y aura de l'ambiance, vous l'imaginez. L'an dernier, la Marche pour Jésus avait réuni 6000 personnes et cette année, les organisateurs comptent bien en rassembler 10 000. Il faut dire que la quête de sens et la soif spirituelle est un phénomène particulièrement marquant chez les jeunes.
22: On soulignait à Pâques le mouvement de soif spirituelle parmi les jeunes, puisque plus de 10 000 jeunes ont demandé à être baptisés cette année en France, et c'est un mouvement qu'on retrouve pareil en Amérique du Nord et sur les autres continents. Je crois que la Marche pour Jésus est aussi une confirmation de ce phénomène, puisque entre 30 et 40% des marcheurs, ce sont des jeunes de moins de 30 ans, et que finalement, on a peut-être trop négligé la dimension spirituelle dans la génération, qu'elle soit X, Y, Z ou Alpha. Je crois que le cœur humain, comme disait Pascal, a toujours besoin de combler un vide. Et ce vide, eh ben, il a la forme de Dieu. Donc, c'est pas étonnant qu'en tant que chrétien, on puisse aussi proposer cela à ceux qui n'ont peut-être jamais eu d'éducation religieuse.
17: Angelo Pace, pasteur évangélique, organise cette marche avec un prêtre, le père Xavier Bizard, curé de l'ensemble paroissial Notre-Dame de la Miséricorde, un quartier populaire de Lyon. Une occasion pour chacun aussi de sortir de sa zone de confort.
22: Dans nos temples et dans nos églises, on peut se sentir très confortable et très en sécurité pour certaines raisons. Mais en fait, le défi de l'unité, c'est justement d'aller au-delà de sa zone de confort et de réaliser que finalement, dans ce monde de plus en plus sécularisé, c'est important de donner un témoignage d'unité, puisque que l'on soit catholique ou protestant, on peut dire qu'on est un peu chacun minoritaire dans notre société, et que finalement, ben, ensemble, nous avons expérimenté à plusieurs reprises que c'est plus facile de pouvoir aussi rendre témoignage de cette paix et de cette réconciliation qu'il y a entre Dieu, les hommes, et aussi parfois entre les confessions chrétiennes.
17: Une vingtaine de villes au total participent à la Marche pour Jésus. Ce sera donc samedi à Lyon, Le Mans, Toulouse, mais aussi sur la Côte d'Azur. Et puis samedi prochain, le 6 juin, pour les autres villes dont Paris, Marseille, Lille. Ce sera le cas aussi à La Réunion, en Guadeloupe et à la Guyane.
6: Pauline de Torsiac, oui. Une frappe russe a endommagé le week-end dernier le monastère dominicain de Kiev et l'Institut Saint-Thomas d'Aquin.
17: Oui, les vitraux de la chapelle ont volé en éclats. Les couloirs de l'édifice se sont retrouvés jonchés de débris et d'éclats de verre. Aucun membre de la congrégation n'a été blessé dans l'explosion. Certains voisins, en revanche, ont été touchés par des éclats.
6: Le sort de l'Ukraine, justement, Pauline, au cœur de l'audience générale hier de Léon XIV.
17: Oui, le pape a exprimé son inquiétude face à la forte intensification de la guerre en Ukraine. Là où tombent les missiles et drones, tombe aussi l'espérance. Voilà ce qu'a affirmé Léon XIV. Il déplore les victimes civiles touchées par les récentes frappes russes sur le sol ukrainien. À noter que lors de son audience générale, Léon XIV a également hier rendu hommage à toutes les mères qui transmettent le don de la vie et enseignent à leurs enfants l'amour de Dieu et du prochain. Voilà des paroles à l'occasion de la fête des mères qui aura lieu ce week-end, Pierre-Hugues.
6: Le président du gouvernement espagnol, Pedro Sanchez, reçu par le pape Léon XIV hier au Vatican.
17: Oui, cet entretien s'est tenu 9 jours avant l'arrivée du pape à Madrid pour une tournée qui va le conduire ensuite à Barcelone et aux Canaries. Ce voyage du pape se prépare dans un contexte de relations tendues entre l'église locale et le gouvernement dominé par la gauche laïque.
6: Dans un communiqué publié mardi, la maison générale de la fraternité sacerdotale Saint-Pédis a dévoilé les noms des 4 futurs évêques qui seront ordonnés le 1er juillet en Suisse.
17: Oui, et parmi eux, l'abbé Michel Poincinet de Civry, âgé de 42 ans. C'est le supérieur du district du Benelux depuis 2022. Mais aussi l'abbé Pascal Schreiber, le formateur des séminaristes, l'un des futurs évêques, incarne l'ancrage américain de la fraternité. Aujourd'hui en pleine croissance outre-Atlantique, il s'agit de l'abbé Michael Goldeid. Et puis le Benjamin, l'abbé Marc Anapier. Et né en 90, Rome a réaffirmé que ses consécrations sans mandat pontifical auraient pour conséquence l'excommunication des évêques et des fidèles. Pierre-Hugues.
6: Merci beaucoup Pauline de Torsiac pour l'actualité chrétienne. N'hésitez à retrouver aussi sur rcfnotredame.fr. 7h30 sur RCF Notre-Dame, nous sommes le 28 mai. Et à la une, le cessez-le-feu au Moyen-Orient menacé, Clara.
7: Et les États-Unis ont ciblé à nouveau cette nuit l'Iran. Et en représailles, les gardiens de la Révolution disent avoir tiré sur une base militaire américaine, sans préciser laquelle. Mais l'armée du Koweït, alliée des États-Unis, dit faire face à des attaques de missiles et de drones ce matin.
6: La France suffoque. Plus de 1000 records de température ont été battus depuis lundi en France.
7: Et la vigilance orange canicule est étendue à 17 départements aujourd'hui, dont Paris et sa petite couronne. Cet épisode caniculaire qui s'accompagne par endroits d'eau. Orage dans la Manche. Des grelons jusqu'à 5 cm de diamètre sont tombés hier soir. Accusé par l'opposition de se réveiller un peu trop tard, le Premier ministre a prévu aujourd'hui une réunion interministérielle.
6: Un projet de loi pour mieux protéger les enfants.
7: Le ministre de l'Éducation veut notamment créer une liste noire et contrôler les antécédents judiciaires de tout le personnel en lien avec les mineurs à l'école. Pas uniquement des cas d'agression sexuelle, cela concerne aussi par exemple des insultes. Même s'il n'a pas été condamné, l'agent sera inscrit sur cette liste, ce qui en empêchera toute forme de réemploi au sein de l'école, précise Édouard Geffray. Il coûte entre 250 et 400 euros. Les médicaments anti-obésité seront remboursés par la Sécurité sociale à partir de mi-juin. La ministre de la Santé doit l'annoncer ce midi, mais uniquement pour les patients atteints d'une obésité massive ou sévère. 6 Français sont en liste aujourd'hui à Roland-Garros pour tenter de passer au 3e tour. Alors, ce sera peut-être un petit peu plus difficile pour Elsa Jacquemot. Elle est condamnée à l'exploit face à la numéro 1 mondiale Arina Sabalenka. Et la nouvelle pépite tricolore Moïse Kouamé, lui âgé de seulement 17 ans, affronte à 11h le 71e mondial.
6: À suivre la météo et le grand témoin.

0: S'informer, construire sa pensée, argumenter, écouter, savoir prendre en compte le regard et la réflexion des autres. La semaine dernière, mercredi 20 mai, une soixantaine d'élèves ont participé à Jarnac, en Charente, à la journée de restitution de la 4e édition du Parlement des lycéens de Nouvelle-Aquitaine, un programme pédagogique et citoyen porté par l'Institut François Mitterrand, en partenariat avec Sciences Po Bordeaux et les associations Parlons Démocratie et Haut les mots. Les lycéens de 5 établissements de la région se sont retrouvés à la maison natale de François Mitterrand à Jarnac pour une expérience du débat et de la délibération démocratique grâce à un exercice de simulation parlementaire sur le thème de la mode éphémère ou fast fashion. Les 5 établissements participant à cette 4e édition du Parlement des lycéens de Nouvelle-Aquitaine étaient le lycée Georges Sand à Nérac, dans le Lot-et-Garonne, le lycée Auguste Renoir à Limoges, le lycée Bernard Palissy à Saint-Léonard-de-Noblat, en Haute-Vienne, la cité scolaire Gaston Phébus à Orthez dans les Pyrénées-Atlantiques et le lycée Élie Vinet à Barbezieux-Saint-Hilaire en Charente.
1: Erika Walter.
0: La journée de restitution de la 4e édition du Parlement des lycéens de Nouvelle-Aquitaine du 20 mai s'est déroulée le matin avec la présentation des résolutions et une discussion générale. Après une suspension de séance entre midi et 2, les lycéens ont vécu une réunion des groupes parlementaires avec possibilité de déposer des amendements avant une séance publique, avec notamment un vote sur l'ensemble des textes. Valérie Rabault, ancienne vice-présidente de l'Assemblée nationale, a présidé les travaux parlementaires des lycéens, comme l'an dernier. Nous l'avons rencontré à la fin de cette journée avec aussi Nicolas Laurent, directeur général de l'Institut François Mitterrand.
2: Qu'est-ce qui donne tout son sens à cette démarche et puis à cette journée de restitution aussi, telle que les lycéens se l'approprient aussi, parce qu'il y a une façon visiblement de la vivre qui est très très forte.
3: C'est une après-midi très intense parce qu'on recrée des conditions d'un débat comme à l'Assemblée nationale sur 1h30. Pour le vote, là, en l'occurrence, d'une proposition de résolution qui portait sur la fast fashion, sujet qui est très porté par la jeunesse et qui a été étudié pendant plusieurs mois par les lycéens pour amender, écrire une proposition de loi. L'objectif, c'est de voir comment on écrit la loi, c'est-à-dire qu'ils ont constaté cet après-midi, en grandeur nature, que lorsqu'ils rentrent en séance, ils ne savent pas comment va évoluer le texte de loi. Et ce qui est ressorti, certains m'ont dit « Ah ben, je ne pensais pas que ça aurait été voté comme ça ». Donc, ce qui montre l'intérêt du débat, mais l'un débat pour en faire quelque chose, ce n'est pas juste pour débattre. Et puis, ce que je leur ai rappelé aussi à la fin de la conclusion de l'après-midi, c'est que la République, en 1815, a été votée à une voix. Et que, dans le fond, chaque voix compte. Chaque mot compte. Et c'est vrai que ça demande une intensité d'attention pendant tout l'après-midi. Ils ont été incroyables. Les 5 classes de lycée, 5 lycées, ont été, franchement, ça donne beaucoup d'espoir pour l'avenir, parce que c'est eux qui vont prendre les rênes après. Et ils se posent des questions sur des sujets qui les concernent plus que nous. La fast fashion, c'est un sujet qui est géopolitique, qui a des enjeux écologiques, qui a des enjeux économiques, sur lesquels, moi, j'ai appris plein de choses.
2: Et vous, Nicolas Laurent, donc vous retenez aussi cette qualité, on va dire, cette exigence-là de réflexion, de construction, d'écoute aussi collective pour avancer finalement et pour aboutir à un résultat, entre guillemets.
4: Oui, moi je suis vraiment frappé par la qualité argumentative des lycéens, leur qualité aussi oratoire, leur agilité parlementaire procédurale, à se saisir de la procédure, alors une procédure simplifiée, mais de la procédure quand même, et aussi cette capacité à comprendre ce qui se joue, les enjeux, les rapports de, une forme de rapport de force. Certains ont cherché à cadrer le débat différemment, apporter de la nuance, prendre le contre-pied, et puis aussi à faire des amendements communs, à négocier entre groupes de lycéens, des amendements communs. Donc il y a aussi ce travail de recherche de majorité. Et c'est assez impressionnant, en fait, hein, à vivre ça en direct face à cette belle jeunesse. C'est très plaisant, ça donne beaucoup d'espoir. Et je trouve qu'on fait œuvre utile, nous, ici, à la Maison Natale. On est très heureux de ce programme.
2: Tous les deux, vous utilisez le mot « espoir », quand même. Ça veut dire qu'il y a besoin aussi, entre guillemets, d'être rassuré par ces générations qui arrivent. Et là, en l'occurrence, effectivement, par ces générations de lycéens investis dans une démarche.
3: Pourquoi j'utilise le mot espoir? C'est parce qu'on voit bien que la vie démocratique actuelle française est quand même légèrement bloquée, dans le sens où vous avez un Parlement qui ne produit pas ou, dans le fond, n'arrive pas à faire aboutir des lois ou des propositions de loi. Donc ça, c'est une réalité. Et on se dit, mais comment sortir de cette impasse? dont nos concitoyens sont parfaitement conscients. Et ils ont bien conscience que là, aujourd'hui, on a un blocage démocratique qui existe dans le pays. Donc quand on passe des journées comme celle de cet après-midi, eh ben, sincèrement, on se dit, bon, tout n'est pas perdu. Et il y a une relève qui a envie de peser, qui a envie d'aller sur des sujets sur lesquels on va assez peu aujourd'hui dans le débat politique, et qui a envie de prendre les rênes en main. Les débats de cet après-midi, comme l'a dit Nicolas, il y a eu de la négociation entre groupes. C'était impressionnant. C'est-à-dire qu'à un moment donné, je leur ai dit, maintenant ça, vous ne pouvez pas le faire parce que la procédure ne le voit pas, mais que nenni, ils sont allés négocier avec un autre groupe et le faire porter par un autre groupe. C'est malin, c'est intelligent. C'était vraiment une séance voilà, pleine d'enthousiasme et qui montre que lorsque on arrive aussi à le porter, parce qu'il faut remercier les professeurs qui le portent depuis plusieurs mois, c'est-à-dire c'est une démarche pédagogique, ça n'arrive pas comme ça. Véritablement, eh bien, ça montre que avec de l'apprentissage, avec une structure, que ce soit les lycées, l'Institut François Mitterrand organise cette 4e édition, c'est véritablement une vraie valeur ajoutée pour la démocratie.
4: Oui, l'espoir, parce que les enquêtes d'opinion nous alertent sur une certaine érosion de l'adhésion à la démocratie comme meilleur des régimes politiques chez les jeunes, et on voit que ce n'est pas forcément une fatalité. Encore faut-il construire un cadre propice pour ces jeunes qui puissent expérimenter ce qu'est la délibération. Ce qui est travailler un sujet, porter des arguments. Espoir aussi parce que, à l'heure où l'espace de débat, l'espace public sur les réseaux sociaux peut paraître très abrupt, manichéen, complètement faussé par des algorithmes ou des trolls, comme on dit, là, c'est aussi l'expérience de ce qu'est l'intelligence de la discussion, de l'argumentation, de l'écoute, avec une grande attention, hein. Toute la journée quand même, hein. Ils ont été attentifs, concentrés. Matin, début d'après-midi après le repas pour la négociation entre les groupes parlementaires, et puis toute l'après-midi en séance publique. Et donc, en fait, c'est tout à fait possible. Notre jeunesse est tout à fait capable d'être enthousiaste et d'être attachée à ces valeurs de la démocratie. Encore faut-il lui proposer, et c'est ce qu'on essaie de faire à notre niveau, lui proposer un cadre d'apprentissage, d'expérimentation du parlementarisme, de la démocratie parlementaire.
0: Eva et Rachel sont élèves en terminale et première du lycée Georges Sand de Nérac, dans le Lot-et-Garonne. Depuis plusieurs mois, elles ont travaillé avec d'autres élèves de leur établissement dans le cadre du projet du Parlement des lycéens de Nouvelle-Aquitaine. Elles nous partagent leurs impressions.
5: Ça fait déjà plusieurs années que le lycée participe, grâce notamment à nos professeurs, donc M. Soulot et M. Garcia. Ils nous ont inscrits dans ce programme qui peut nous être bénéfique pour nos études, notamment Sciences Po. C'est vrai que c'est aussi un réel avantage pour développer notre esprit critique qui nous aide forcément pour la rédaction dans tout ce qu'on peut faire actuellement. Et c'est vrai qu'aujourd'hui, c'était un bon exercice aussi, notamment pour même nos oraux ou même nos écrits en fin d'année scolaire.
2: Vous vous destinez par exemple toutes les deux à Sciences Po ?
6: Je suis pas encore sûre de mes études de plus tard, mais je pense que Sciences Po serait une option. Ça me plaît beaucoup et l'aspect géopolitique et la politique tout court m'intéresse énormément. Et c'est d'ailleurs pour ça que Monsieur Garcia nous l'avait extrêmement bien vendu. Et de pouvoir participer, ça n'a fait que remonter l'avis que j'avais sur ça. C'était vraiment bien.
2: Comment ça s'est préparé avant de vivre cette journée ? Parce qu'aujourd'hui, c'était une journée de restitution autour de ce Parlement des lycéens de Nouvelle-Aquitaine. Comment vous avez réfléchi ? Comment vous avez construit justement vos argumentaires, vos idées, votre réflexion ?
5: Ça a été un long processus, puisque dès qu'on a eu la question en référence pour commencer le sujet, on a d'abord pas pris position, mais on s'est d'abord posé des questions sur justement faire la distinction ultra fast fashion, fast fashion, ce qui nous semblait très important puisqu'on distingue bien les deux. Après, on a petit à petit commencé à peser le pour, le contre, et au fur et à mesure de la démarche, on a commencé à prendre position et on a fini par recommencer à écrire tous ensemble. Bien sûr, c'est un travail de groupe, c'est très important de le dire, personne n'a fait chacun de son côté, et c'est ce qui a rendu cette journée très importante pour nous tous et qui fait de nous aujourd'hui, je pense, une famille.
2: Mais en amont, au sein de votre établissement, là, comment vous avez préparé cette journée véritablement ?
6: Eh bien, ça se faisait sur le temps extrascolaire. Enfin, parfois, c'était le temps scolaire, mais c'était souvent de 17h15 jusqu'à 19h, 19h15. C'était à la base du volontariat, donc on était tous très motivés, même si au début, oui, c'était un peu flou comme projet. Mais ce qui a été très bien, c'était que c'était notre réflexion et qu'on a pris position, mais seulement plus tard. Donc rien ne nous a influencé, c'était notre remise en question à nous-mêmes. On a commencé par réfléchir, comme Eva l'a dit, à la question elle-même. Puis on s'est développé sur l'aspect juridique, donc on a commencé la répartition de tâches, on a commencé à se positionner plus précisément, parce qu'au début c'était assez vague quand même, on n'était pas trop sûr où on voulait se positionner, si on voulait être un peu le bouc émissaire ou si on voulait vraiment avoir une opinion concrète. Donc on a conclu que pour tenir le coup, pour avoir une chance, il fallait quand même avoir une certaine nuance et pas aller dans l'extrême. Donc c'était un long processus et c'était l'analyse d'articles, de lois, tout ça juridique quoi.
2: Mais donc vous le dites, c'était un travail collectif depuis le début et qui s'est élargi, on va dire, avec cette journée d'aujourd'hui véritablement. Vous vous êtes senti évoluer, on va dire, grâce à ce projet aussi, grâce à cette journée. Il y a quelque chose peut-être d'enthousiasmant, je ne sais pas si on peut le dire comme ça. Enfin en tout cas, vous sentez que, et personnellement et de manière plus large, ça a vraiment beaucoup de sens.
5: Honnêtement, moi je pense que ça fait grandir cette expérience puisque on apprend aussi à prendre en compte l'avis des autres, qui est très important puisque nous on avait déjà notre propre avis en venant ici. Et c'est vrai qu'en écoutant les autres, on comprend ce que nous on n'a pas forcément compris pareil. Et c'est vrai que ça développe aussi un certain sentiment de « ah mince, j'ai pas pris ça en compte ». Et c'est vrai qu'en parlant, c'est sûr que oui, ça a un impact et oui, franchement, ça peut avoir un impact sur nous tous ici présents en tant qu'élèves.
6: Je suis entièrement d'accord. Enfin, on a été propulsés complètement hors de notre zone de confort. On a été face à une foule. Je sais qu'il y avait beaucoup de stress, beaucoup de pression parce que c'était quand même un temps assez restreint puisque même si c'était un long processus, c'était loin d'être assez avec le temps dont on disposait. Donc oui, je pense que ça nous a permis de grandir, ça nous a permis d'affirmer notre réflexion, de construire une réflexion et de se familiariser avec tout ce concept parlementaire, ce qui était vraiment intéressant.
2: Justine, Linda, Andrea, Adèle, Lisette, Iris sont toutes élèves de première au lycée Élie Vinet de Barbezieux en Charente. Elles aussi ont été accompagnées au sein de leur établissement pour travailler et appréhender cette expérience du débat et de la délibération démocratique. Elles nous éclairent sur la démarche et ses vertus.
7: Déjà, on fait partie du programme JPP-JV, donc c'est une préparation à l'examen d'entrée de Sciences Po. Et donc notre prof nous a proposé un projet qui est donc le Parlement des lycéens. Et on s'est porté volontaire parce que personnellement, j'ai trouvé le sujet très intéressant. Et le fait d'interagir et de débattre, ça m'a poussée à m'engager à ce projet.
8: Pour moi, étant un peu timide et un peu mal à l'aise à l'oral, je me suis dit que c'était une bonne opportunité pour aller au-dessus de mes peurs et arriver enfin à pouvoir partager mon opinion et pouvoir débattre sur des sujets qui m'intéressent.
9: La prof nous a proposé ce projet du Parlement des lycéens. Il faut savoir que vu qu'on fait option pour la préparation Sciences Po, je trouve que ça aide énormément parce qu'on a pu débattre, on a pu regarder des articles concrets et je trouve que c'est très intéressant et très utile ce qu'on a fait aujourd'hui.
10: C'est vrai que c'est une expérience qu'on n'a pas l'opportunité de la faire tous les jours et c'est vrai que du coup c'est très enrichissant. Et pour nos futurs projets, pour avoir plus d'aisance à l'oral, etc. C'est vrai que c'est très intéressant.
11: Oui, moi, pour rejoindre l'idée de ma camarade, je trouve que c'est un très bel exercice pour vraiment nous aider et nous entraîner à la préparation de l'oral final pour intégrer Sciences Po.
12: Je trouve que c'est une belle opportunité parce que on visualise un peu comment ça se passe réellement à l'Assemblée. Et puis, on comprend un peu le sentiment qu'ont les députés de défendre une idée.
2: Comment vous vous êtes emparée, on va dire, du sujet?
7: On fait partie du coup du projet JPP-JV et notre prof, elle a invité, on a fait des visios pour récolter des informations et pour en connaître davantage sur le sujet parce que honnêtement, c'est pas un sujet dont beaucoup de personnes s'y connaissent, la fast fashion. Et ça a permis d'approfondir nos connaissances sur ce sujet et donc elle a invité plusieurs intervenants. Même une société qui s'engage pour des produits écologiques contre la fast fashion. Donc ça a été le processus.
9: La fast fashion, on en entend beaucoup parler. Mais du coup, nous, le fait de s'être encore plus penché sur le sujet, par exemple, on se rend compte qu'en fait, il n'y a pas que la matière économique. Il y a encore plus, il y a pour la santé, il y a pour la politique. C'est un enjeu, la fast fashion.

0: J'ai beaucoup apprécié pouvoir avoir cet échange humain en fait lors de cette journée et j'ai beaucoup aimé.
1: Oui, on pouvait débattre du coup durant le temps de pause parce qu'on avait des mandats à essayer voir de se mettre en commun avec d'autres lycées. Et du coup, ces moments où il n'y avait pas forcément le micro, on s'entendait presque mieux parce que chacun pouvait parler et c'était plus libre et moins formel où tout le monde te regarde et t'es là, t'es avec le micro, tu dois parler devant tout le monde. Là, on était vraiment comme une bande d'amis qui devait débattre sur un sujet.
2: Pour compléter peut-être le ressenti par rapport à cette journée.
3: Personnellement, c'était un grand stress au début, étant donné qu'il fallait présenter un peu notre résolution, etc. Mais au fur et à mesure, oui, c'est détendu et tout. Et puis, on a pu faire justement le parallèle entre à l'Assemblée, on va dire, où tout le monde est sérieux, utilise un vocabulaire soutenu, et puis le midi où tout le monde est rassemblé et peut débattre simplement.
2: Mais vous pensez que ça va vous servir à quoi concrètement? Vous vous sentez plus en confiance? Comment vous voyez effectivement ce que vous avez gagné en peut-être en expérience aussi grâce à cette démarche?
4: Tout d'abord, on gagne en aisance déjà. On devient de plus en plus à l'aise, on enlève cette part de timidité. On se prépare à un débat, donc on peut voir un peu les expressions des autres, des expressions plus soutenues, etc.
5: Moi, je trouve aussi que ça développe quand même nos connaissances. Et du coup, ça montre qu'on peut être plus à l'aise à l'oral pour s'exprimer plus correctement aussi.
3: Ça nous a aussi permis de comprendre que nous aussi, jeunes, on a le droit à la parole et d'exprimer nos idées sur des sujets de société. Parce que c'est important et que... il faut développer ça encore plus.
6: À noter que le lycée agricole Armand Falière de Nérac, dans le Lot-et-Garonne, a assisté aux travaux parlementaires en statut d'observateur pour la journée de restitution de la 4e édition du Parlement des lycéens de Nouvelle-Aquitaine du 20 mai. Et l'établissement devrait donc prendre part concrètement à la démarche l'an prochain.
7: 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Avant de retrouver Clara pour le Saint du jour, je vous propose de prendre un temps de prière. Confiance, lève-toi, il t'appelle. Ce matin, dans l'évangile du jour, Jésus guérit l'aveugle Bartimée. Après l'insistance de celui-ci pour rencontrer le Christ, le père Sébastien Anthony fait le commentaire de ce passage tiré de l'évangile de Saint-Marc.
8: En ce temps-là, tandis que Jésus sortait de Jéricho avec ses disciples et une foule nombreuse, le fils de Timée, Bartimée, un aveugle qui mendiait, était assis au bord du chemin. Quand il entendit que c'était Jésus de Nazareth, il se mit à crier « Fils de David, Jésus, prends pitié de moi !» Beaucoup de gens le rabrouaient pour le faire taire, mais il criait de plus belle « Fils de David, prends pitié de moi !» Jésus s'arrête et dit « Appelez-le ». On appelle donc l'aveugle et on lui dit « Confiance, lève-toi, il t'appelle ». L'aveugle jeta son manteau, bondit et courut vers Jésus. Prenant la parole, Jésus lui dit « Que veux-tu que je fasse pour toi ?» L'aveugle lui dit « Rabouni, que je retrouve la vue ». Et Jésus lui dit « Va, ta foi t'a sauvé ». Aussitôt, l'homme retrouva la vue et il suivait Jésus sur le chemin.

Bonjour à vous. L'histoire de Bartimée nous donne à voir ce que signifie concrètement devenir chrétien. C'est une transformation où le bien que Dieu opère à l'intérieur finit par éclater à l'extérieur. Au début du récit, Bartimée est au point le plus bas, assis dans la poussière de Jéricho, la ville la plus basse du monde. Il est perçu comme un déchet au bord de la route, un fils de l'impureté dont l'identité est saturée par le rejet social. Il est à la marge, simple élément du décor, d'une histoire qui s'écrit sans lui. Pourtant, à la fin du voyage, tout est renversé. L'aveugle a recouvré la vue et le mendiant assis a bondi. Celui qui vivait sous le niveau de la mer monte désormais vers Jérusalem, la ville sainte. Ce changement social est spectaculaire. Bartimée passe du statut de spectateur passif à celui d'acteur de l'histoire. En demandant à voir, il crie.

son désir d'exister, voulant sortir de la nuit des morts vivants où la société l'avait enfermé bien au-delà d'une simple guérison médicale. Cette métamorphose extérieure prend sa source dans une révolution intérieure. Quand Jésus lui dit « va », il lui lance le même appel qu'à Abraham, celui de quitter ses déterminismes et ce vieux manteau d'habitude qui lui collait à la peau pour partir à la conquête de sa propre singularité, de son histoire. Jésus reconnaît en lui une soif d'absolu que la foule essayait d'éteindre. La foi de Bartimée le sauve, lui qui a osé désirer plus que le simple fait de vivoter. Le miracle, vraiment, n'a rien d'une magie. Jésus témoigne ainsi d'une transcendance qui redresse l'homme intégralement. Bartimée cesse de s'excuser d'être là. Il prend la main de son identité profonde. Être disciple du Christ, c'est exactement cela. Être saisi par un désir d'infini qui nous rend libres de mener notre propre existence. Cette vie devient liberté d'être soi-même debout et en pleine lumière, libéré de la procuration et de la répétition stérile du passé. Ce vent de liberté souffle désormais sur chaque baptisé. En quittant nos Jéricho intérieurs pour monter vers Jérusalem à la suite du Christ, nous apprenons à marcher de notre propre pas, derrière un maître qui n'a rien de lointain. Le chemin s'ouvre devant nous, les yeux désormais dessillés. Ce bon vent nous pousse à devenir les auteurs d'une histoire nouvelle et réconciliée, la nôtre.

Notre Père qui es aux cieux, que ton nom soit sanctifié, que ton règne vienne, que ta volonté soit faite sur la terre comme au ciel. Donne-nous aujourd'hui notre pain de ce jour. Pardonne-nous nos offenses comme nous pardonnons aussi à ceux qui nous ont offensés, et ne nous laisse pas entrer en tentation, mais délivre-nous du mal, car c'est à toi qu'appartiennent le règne, la puissance et la gloire pour les siècles des siècles. Amen.

0: La guérison, le groupe Glorious à la fin de notre temps de prière. Vous écoutiez l'évangile du jour chez Saint Marc au chapitre 10, les versets 46 à 52. Dans quelques minutes, le retour de l'information. Mais d'abord, le saint du jour avec vous, Clara. Aujourd'hui, nous fêtons les Germains, qui signifient du même sang.
1: Exactement, Pierre-Hugo. Au VIe siècle, le pays des Francs est peu évangélisé. Et son roi, Childebert, fils de Clovis et de Sainte Clotilde, se prend d'amitié pour un moine qui vient d'Autun. Il s'agit donc de Germain. Et il le nomme 20e évêque de Paris, conseiller du roi, dont il parvint à tempérer le naturel un peu brutal. Le moine évêque Germain reste près des pauvres, des prisonniers et des malades et conserve son mode de vie monastique. Il opère, dit-on, de nombreux miracles. Alors, sur la demande du roi, il fonde en dehors de Paris, dans les prés, une abbaye pour abriter des reliques rapportées d'Espagne, un morceau de la Sainte-Croix ainsi que la tunique de Saint-Vincent de Saragosse.
0: Et c'est ainsi, Clara, que naît en 543, l'abbaye Saint-Vincent et Sainte-Croix.
1: Oui, qui deviendra l'abbaye assez connue, un Saint-Germain-des-Prés au cœur de Paris, abbaye qui ne cesse d'être embellie. Au XVe siècle, le cœur fut construit dans le style gothique primitif et son clocher est l'un des plus anciens de la ville. Alors, le quartier de Saint-Germain-des-Prés est devenu au XVIIe siècle un centre intellectuel. Ses habitants sont appelés les Germano-Pratins et comme le chantait Alain Souchon, rive gauche à Paris, ô mon île, ô mon pays de musique et de poésie, d'art et de liberté.
0: Vous auriez pu nous le chanter, Clara ?
1: Oh là là, non.
0: Ah bon, en tout cas, une très bonne fête aux Germains de Saint-Guilhem également. Très bonne fête aux Guilhem qui nous écoutent. À suivre le retour de l'information. On se retrouve dans 10 minutes aussi pour l'invité de la matinale.
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0: Jeudi 28 mai, nous fêtons aujourd'hui Saint-Germain de Paris. Très bon réveil. 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Et à la une ce matin, Clara Bévillacois.
1: La vigilance orange canicule qui gagne la capitale, Paris et sa petite couronne. 17 départements en tout, des pics à 39 degrés attendus dans le sud-est aujourd'hui. Sébastien Lecornu réunit ses ministres dans la journée. Le ministre de l'Éducation nationale, lui, veut créer une liste noire pour recenser les agents ayant eu des comportements inappropriés avec des enfants. Un fichier d'interdit d'école. La tension ne redescend pas au Liban. Israël frappe ce matin la ville de Tyr et étend également sa zone de combat sur une vaste partie du sud du Liban. Pour les impôts, attention, plus que quelques heures pour déclarer ses revenus en ligne pour 36 départements. Ceux numérotés entre 20 et 54, vous avez jusqu'à ce soir minuit.
0: Magnifica Humanitas, comment les intellectuels en France accueillent-ils le texte de Léon XIV ? Le philosophe Luc Ferry est l'invité de la matinale. Il sera avec nous dans 10 minutes après votre journal local.
8: Bonjour à toutes et à tous, vous écoutez RCF en Nouvelle-Aquitaine, voici les titres de l'actualité. La chaleur se poursuit avec toujours une vigilance orange canicule en Gironde, dans les Deux-Charentes et les Deux-Sèvres. La municipalité de Bordeaux a activé des mesures d'urgence, on entendra le maire en début d'édition. Renforcement de la sécurité routière en France avec une possible suspension du permis de conduire en cas d'utilisation du téléphone au volant. La déléguée interministérielle en charge de la sécurité routière Estelle Balit était en déplacement hier en Charente-Maritime. Explication sur cette mesure. C'est le top départ aujourd'hui de l'événement 500 Ferrari contre le cancer dans la Vienne. Depuis plus de 30 ans, cette initiative finance la recherche. Ce matin, on vous propose un focus sur l'un des 6 projets contre le cancer qui seront financés cette année. Nous sommes le jeudi 28 mai, bienvenue dans votre journal régional.
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8: Les Deux-Charentes, les Deux-Sèvres et la Gironde sont donc placés en vigilance orange canicule depuis hier midi par Météo France. La Corrèze, la Haute-Vienne et la Vienne sont eux classés en jaune. Et du côté de la Gironde, les températures ne sont pas descendues en dessous de 20 degrés cette nuit, avec même un record de température pour un mois de mai battu à Bordeaux hier. Celui-ci daté de 1922. Selon l'association Météo Pyrénées, il a fait jusqu'à 36 degrés dans la capitale Girondine. Et pour y faire face, la municipalité de Bordeaux a mis en place des mesures d'urgence. Le maire a prolongé les horaires d'ouverture des piscines, des parcs et des jardins. Les maraudes ont été intensifiées. Par ailleurs, un registre communal a recensé 3500 personnes fragiles ou isolées à contacter en cas de canicule. Pour une ville comme Bordeaux, parfois critiquée pour sa minéralité, le maire Thomas Cazenave compte rouvrir des fontaines et installer des voilages dans certaines rues qu'on ne peut pas végétaliser. Et parmi les autres projets, il souhaite proposer des pièces climatisées dans toutes les écoles.
9: Vous savez, dans toutes les crèches de la ville de Bordeaux, il y a une pièce climatisée. Et moi, je n'en fais pas du tout un sujet dogmatique. Il y a dans les écoles la nécessité d'installer des pièces climatisées pour garantir que les écoles aient toutes un lieu refuge. Aujourd'hui, nous avons déplacé des élèves d'une école vers un autre site parce qu'on ne pouvait pas tenir cours parce que la température dépassait les 30 degrés dans les salles. Donc, on va installer dans les écoles de la ville, notamment dans celles qui sont le plus exposées aux températures extrêmes, des pièces climatisées pour garantir que ces périodes caniculaires qui vont se répéter, on le sait, on puisse garantir un accueil de qualité, une mise à l'abri d'une certaine manière de notre jeune public.
8: Thomas Cazenave était au micro de Violaine Attimon d'RCF Bordeaux. Le groupe écologiste d'opposition au conseil municipal a rappelé la précarité des personnes sans abri dans le contexte de canicule. Il demande au maire d'ouvrir un lieu à Bordeaux avec des douches pour qu'elles puissent se rafraîchir et plus généralement améliorer la prise en charge lors des vagues de chaleur. À Poitiers, un dispositif similaire de surveillance des plus fragiles a également été enclenché. Ces personnes peuvent s'inscrire gratuitement au registre municipal pour bénéficier d'un suivi téléphonique. Et du côté de La Rochelle, les 1800 personnes placées sur le registre de solidarité ont, elles, été contactées hier par un automate pour leur donner des consignes. Des mesures de prévention ont également été mises en place dans les EHPAD gérés par la ville. On vous rappelle qu'il est très important de bien s'hydrater avec 1,5 litre d'eau par jour. Il est également conseillé de manger comme d'habitude ou encore de s'humidifier le corps avec une serviette mouillée. Le collectif Médecins Solidaires poursuit son développement contre les déserts médicaux ruraux avec l'ouverture prochaine d'un 14e centre de santé au Lonzac en Corrèze. L'inauguration a eu lieu hier, suivie d'une réunion publique pour présenter aux habitants les modalités d'ouverture et de prise de rendez-vous. Créée en 2022, l'association mobilise des médecins volontaires pour assurer l'accès aux soins en zone rurale. La déléguée interministérielle à la sécurité routière Estelle Balit était à La Rochelle hier. Dans la matinée, elle a assisté à plusieurs démonstrations des forces de l'ordre du département. Outre des contrôles routiers, elle a également pu voir une simulation d'utilisation d'une HERS, un dispositif déployable permettant de crever les pneus d'un véhicule refusant d'obtempérer. D'autant que la Charente-Maritime fait partie des premiers départements où la suspension du permis de conduire en cas d'utilisation du téléphone au volant est appliquée. Celle-ci est en effet entrée en vigueur le 1er mai dernier et Estelle Balit a annoncé qu'elle devrait se généraliser.
10: La ministre déléguée, Madame Vedrenne, souhaite étendre la mesure, donc c'est une mesure qui va s'étendre assez rapidement, parce que c'est un bon dispositif qui permet aussi de lutter effectivement contre la distraction au volant, qui aujourd'hui est un vrai sujet. On a de plus en plus de conducteurs qui veulent continuer alors à répondre au téléphone, ça c'était aussi classique, mais à regarder leurs films pendant qu'ils conduisent, à regarder leurs séries, à regarder les réseaux sociaux, et donc ça c'est pas possible.
8: Les conditions d'application de cette mesure restent encore floues. Chaque préfet devrait avoir la possibilité d'appliquer son propre barème de sanctions. Mais pour l'instant, quel est l'impact de cette mesure en Charente-Maritime? Écoutez Brice Blondel, le préfet du département, il dresse un premier bilan.
11: Aujourd'hui, on en est à environ une vingtaine de permis suspendus et une douzaine qui sont encore dans la procédure contradictoire, donc plus d'une trentaine. Je rappelle quand même que quand on avait fait la phase pédagogique, et en début d'année en tout cas, 20 000 contrôles, 2 000 infractions, donc un conducteur sur 10 a le téléphone au volant. Ça fait partie des facteurs d'accidentologie. C'est 7 morts sur les 45 de l'année dernière.
8: Des propos recueillis par Tanguy Sanslaville. Et Estelle Balit a poursuivi sa visite charentaise maritime en signant la charte des 7 engagements pour une route plus sûre avec l'association Sécurité Routière Entreprise 17. Celle-ci lutte pour prévenir les accidents de la route dans le milieu professionnel. C'est aujourd'hui le top départ de la 32e édition des 500 Ferrari contre le cancer sur le circuit de Val-de-Vienne au Vigan. Depuis 1995, l'association Sport et Collection organise chaque année cette manifestation. L'objectif est récolter des fonds au profit de la recherche contre le cancer du CHU de Poitiers. Parmi les 6 projets sélectionnés par le comité scientifique, cette année il y a celui mené par la docteure Camille Évrard sur l'un des cancers les plus agressifs car souvent découvert à un stade avancé. Il s'agit du cancer du pancréas. Si des chimiothérapies existent, elles sont lourdes, toxiques et leur efficacité varie d'une personne à l'autre. Le projet de recherche vise donc à étudier les mécanismes de réponse des patients à ces traitements. Les chercheurs souhaitent donc identifier des facteurs prédictifs pour anticiper la réponse à la chimio. C'est ce que nous explique le docteur Camille Évrard, praticienne et chercheuse en oncologie.
12: On a des patients dont la tumeur ne va pas du tout, ce qu'on appelle répondre, donc pas du tout diminuer sous chimiothérapie dans les cancers du pancréas. Il y a des belles études qui sont en cours sur vraiment ce qui est la biologie fine, la biologie moléculaire des tumeurs, mais dont on aura les résultats que dans plusieurs années. Donc nous, on voulait regarder dans les facteurs cliniques si on peut dégager un groupe de patients qui répondrait mieux à cette chimio, un groupe de patients qui répondrait mieux à celle-là. Et on voudrait réussir à faire, par exemple, un score, c'est-à-dire à prendre des variables le plus simple possible sans que ce soit des analyses qui coûtent cher, que tous les centres ne peuvent pas faire, et se dire, bah voilà, le patient, s'il a plus de tel âge, qu'il a tel résultat et tel résultat, sur sa prise de sang, il risque de pas bien répondre à cette chimiothérapie-là. Enfin, voilà, on voudrait réussir à avoir un score vraiment prédictif de réponse aux chimiothérapies pour pouvoir le proposer à nos collègues praticiens et que ça puisse les aider à décider.
8: Le docteur Camille Évrard répondait aux questions de Noémie de la Judy de RCF Poitou. Depuis la première édition de 500 Ferrari contre le cancer, plus de 7,3 millions d'euros de dons ont été récoltés. C'est la fin de cette édition régionale. Merci de l'avoir suivi.
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0: RCF Notre-Dame, il est 8h10, soyez les bienvenus dans 20 minutes, le journal de Radio Vatican.
1: Oui, avec à la une cette guerre dans le sud du Liban. Depuis 48 heures maintenant, l'armée israélienne attaque des villes entières et accroît son avancée terrestre vers le nord.
0: Mais d'abord l'invité de la matinale, c'est un texte dont on prend peu à peu la mesure. Magnifica Humanitas, magnifique humanité, texte de Léon XIV sur la protection de la personne humaine à l'ère de l'intelligence artificielle. Quelle place pour la dignité humaine au moment où des modèles mathématiques lui annihilent la conscience. Comment le travail évolue-t-il? On va approfondir ces questions avec l'invité de la matinale.
1: Vous recevez ce matin Luc Ferry, philosophe, ancien ministre, auteur de « IA, grand remplacement ou complémentarité », c'est aux éditions de l'Observatoire.
0: Bonjour Luc Ferry.
16: Bonjour cher monsieur.
0: Merci beaucoup d'être avec nous ce matin. Jamais l'humanité n'a eu un tel pouvoir sur elle-même, dit le pape dans ce texte du golem à Frankenstein. La créature qui échappe à son créateur a toujours habité la mythologie humaine. Avec l'IA, Luc Ferry, l'homme a-t-il créé un monstre qui lui échappe ?
16: Oui, c'est pas faux. Moi, j'ai lu l'encyclique du pape, je l'ai trouvée très, très intéressante. Pour trois raisons. D'abord, parce que le pape a pris conscience de la réalité de l'intelligence artificielle. Il sait de quoi il parle. Et c'est pas toujours le cas dans le débat public aujourd'hui, en particulier chez les politiques, mais aussi chez les intellectuels. Et donc, il a compris que, notamment, que cette révolution de l'intelligence artificielle est une révolution industrielle qui ne ressemble pas du tout aux autres. Parce qu'elle attaque l'humain dans son monopole, dans ce qui était son monopole exclusif depuis toujours, à savoir son intelligence, sa conscience, son langage. Et là, on est dépassé aujourd'hui. Ensuite, il a compris, c'est le deuxième élément que je trouve tout à fait passionnant, que dans le domaine de l'emploi, dans le domaine économique, l'IA n'aide pas, elle remplace. Elle est donc, sur le domaine de l'emploi, extraordinairement dangereuse. Elle risque de mettre au chômage des millions de gens. Et ça, beaucoup d'économistes pensent le contraire. Je pense que le pape a raison. Et troisième point, il a compris aussi que l'IA n'était pas simplement une révolution scientifique comme d'autres révolutions scientifiques, mais que c'est une révolution politique, morale et spirituelle. Ça touche la question de la dignité humaine. Et là aussi, il a raison. Je ne suis pas croyant, mais j'ai été élevé dans la religion catholique. J'ai beaucoup de respect pour la religion catholique. Je trouve qu'il n'y a rien mieux que l'évangile de Jean, je trouve que c'est une merveille, mais je ne suis pas croyant, mais donc je le dis d'autant plus volontiers, je suis impressionné par cette encyclique. Ouais.
0: Et d'ailleurs, on va balayer tout ce que vous nous avez dit là, parce qu'il y a plein de choses intéressantes sur le travail, sur ce qui fait la singularité de l'être humain, par rapport oui. notamment au langage, la conscience, mais vous disiez que la révolution de l'IA n'est pas une révolution industrielle comme une autre. Pourtant, on met beaucoup en regard Magnifica Humanitas avec Rerum Novarum, texte de Léon XIII, 1891, Léon XIII qui parle de la révolution industrielle. En quoi c'est pas une révolution industrielle comme une autre ?
16: Alors, le texte de Léon XIII, je l'ai lu aussi, il est très intéressant, Rerum Novarum, parce que c'est, au fond, c'est vraiment la doctrine sociale de l'Église actualisée au XIXe siècle, c'est-à-dire à la révolution industrielle, aux premières révolutions industrielles. Bon. Et c'est un texte, d'ailleurs, lui aussi, extrêmement intéressant. Mais là, on a, en effet, une révolution différente des autres, parce que, encore une fois, elle n'attaque pas, comme, par exemple, on pense souvent, à la révolte des Canuts en 1831 à Lyon, quand Jacquard invente la fameuse machine à tisser et que les Canuts se retrouvent au chômage. Et donc, mais la machine à tisser, la machine Jacquard, elle attaquait un secteur particulier de l'économie. Et puis, elle a créé beaucoup d'emplois. Si vous voulez, la logique de Schumpeter, la destruction créatrice s'appliquait tout à fait. Ça détruisait des emplois, mais ça en créait d'autres qui compensaient largement la destruction d'emplois. Tandis que là, c'est pas le cas. Vous voyez, là, c'est faux. Vous avez beaucoup d'économistes qui disent, voilà, il y aura des emplois qui seront créés. Moi, j'ai même des amis économistes, je ne vais pas citer leur nom, ils ne sont pas là, mais qui disent, mais non, il y aura des emplois créés, donc ça compensera les emplois détruits. Mais c'est faux. Pourquoi ? Parce que les emplois qui seront créés par l'IA sont des emplois qui seront très techniques, par exemple data scientist. Ils seront immédiatement préemptés par l'IA. C'est exactement ce que l'IA sait faire mieux que l'humain. Donc oui, il y aura des emplois nouveaux, mais ils seront immédiatement occupés par l'IA ou par la robotique humanoïde, vous voyez. Mais... Donc le pape a raison, l'emploi, ça va plus remplacer que ça ne va aider, vous voyez.
0: Mais si je faisais le parallèle avec Rerum Novarum, c'est parce que dans Rerum Novarum, Léon XIII cherche une ligne de crête entre le socialisme et le capitalisme. Est-ce que là, Léon XIV arrive à trouver ce chemin de crête entre techno-béatitude et technophobie, j'allais dire ?
16: Oui, parce qu'il n'est pas technophobe, c'est ça qui est intéressant. En fait, vous savez, ce qui est très intéressant dans son encyclique, c'est que, au fond, il considère que le propre de l'humain, c'est d'être capable de poser la limite. Ce que les philosophes du XXe siècle, ce que Kant appelait la raison pratique, et ce que les philosophes du XXe siècle, je pense à Adorno et Horkheimer, que j'ai traduit en français beaucoup quand j'étais plus jeune, appelaient la raison objective. La raison objective, c'est la raison qui fixe des objectifs. Autrement dit, qui fixe des limites. Alors je vais vous dire quelque chose que vous ne savez probablement pas parce que ça vient d'arriver, c'est arrivé en vérité cette semaine. Vous savez que, écoutez bien ça parce que c'est incroyable, les IA sont alignées sur des codes éthiques. Par exemple, les IA américaines, elles sont la plupart du temps wokistes, féministes, elles protègent les animaux, elles sont antiracistes, bon, à part Grok, je veux dire, mais sinon, OpenAI, Gemini sont alignés sur des codes éthiques qui sont en gros démocrates américains, si vous voulez, d'accord ? Eh bien, maintenant, vous avez une IA qui est capable de craquer les codes éthiques, l'alignement éthique des IA. Autrement dit, l'alignement ne sert plus à rien. Par exemple, Je vous donne un exemple. Si vous demandiez à Gemini ou à ChatGPT de fabriquer un virus mortel ou un gaz toxique, il vous dit non, j'ai pas le droit de faire ça. Maintenant, vous pouvez craquer son code éthique, le fracturer. Vous pouvez lui demander de fabriquer un virus mortel ou un gaz mortel et il le fera, voyez. Donc, voyez la différence, vous parliez de la différence avec l'humain. C'est ça qui est absolument passionnant dans cette histoire. Vous ne pouvez pas craquer le code éthique de Sœur Emmanuelle, qui était ma meilleure amie. Vous ne rendrez jamais Sœur Emmanuelle raciste, antisémite et génocidaire. Pas possible. Mais vous pouvez craquer le code éthique de ChatGPT ou de Gemini ou de Claude et vous pouvez faire une IA nazie, islamiste, juive, catholique, socialiste, communiste, vous pouvez faire ce que vous voulez, voyez.
0: Et d'ailleurs, c'est ce que dit Léo XIV, que l'IA n'est jamais neutre. Je cite l'encyclique, « Dans la pratique, la technologie n'est jamais neutre car elle prend les caractéristiques de ceux qui la conçoivent, la finance, la réglemente. » Et l'utilise. Il y a donc un sujet de conscience morale par rapport à l'intelligence artificielle, mais qui en fixe les règles ? Est-ce à l'État ? Est-ce aux philosophes ? Est-ce au pape ? Qui doit fixer les règles, Luc Ferry ?
16: Alors, mon ami, c'est là que c'est peut-être la limite de l'encyclique. Hein, encore une fois, j'en pense beaucoup de bien, mais il y a une limite. On est dans la mondialisation. Or, cette encyclique, elle n'aura aucun impact sur la Chine, par exemple. La Chine s'en fiche. Bon, sur les théocraties islamistes, ils s'en fichent.
0: Si elle touche un tiers des humains, c'est déjà pas mal.
16: Ah non, parce que si ça ne touche qu'un tiers des humains, comme on est dans une mondialisation capitaliste, technologique et compétitive, si nous nous arrêtons pour des raisons morales, quand je dis nous, imaginez que l'Europe fasse des législations très limitatives, avec une régulation morale extrêmement puissante, mais les autres continuent. Et dans ce cas-là, on perd la bataille de l'IA, et donc, comme l'a dit Poutine, ceux qui maîtriseront l'IA maîtriseront le monde. Donc, on laisse la place aux autres. Vous voyez, donc vous avez là un problème qui est lié à la structure même de la mondialisation. Alors, ça ne veut pas dire qu'on ne peut rien faire. Qu'est-ce qu'on peut faire, par exemple, en France ou en Europe ? Qu'est-ce qu'on peut déjà faire dans le sillage de cette encyclique ? On a le problème des deepfakes. Les deepfakes, c'est ces vidéos où tout est faux. Là, par exemple, je vous vois en visioconférence. Si je vous filme avec mon iPhone, là, je peux mettre votre visage sur un film X. Je peux faire croire que vous trompez votre femme ou votre mari, que vous insultez les musulmans, que vous mettez votre argent dans les îles Caïmans, que celle. Je peux ruiner votre vie, je peux ruiner votre réputation. Je peux faire ça sur une gamine de troisième ou de seconde. Ouais. Balancer ça sur les réseaux sociaux, la mettre à poil et foutre sa vie en l'air, la pousser au suicide. Vous voyez. Donc là, on peut légiférer. On peut légiférer en France, on peut légiférer en Europe. Si j'étais ministre de l'Éducation, ce serait mon sujet numéro un.
0: Et d'ailleurs, on va parler d'éducation.
16: On est dans un monde où on ne saura jamais si ce qu'on voit est vrai ou faux. Ouais. Vous ne pouvez pas savoir si vous parlez avec Luc Ferry ou pas, ou si c'est mon
0: c'est bien vous numérique.
16: Ben, si j'étais mon jument numérique, il vous dirait oui.
0: Nous sommes
16: oui,
0: avec.
16: C'est moi, mais bon. Mais j'ai un ami qui a fait faire un jumeau numérique de lui-même, qui a parlé pendant 20 minutes avec ses enfants. Ils n'ont pas su que ce n'était pas leur père.
0: Nous sommes avec Luc Ferry sur RCF Notre-Dame.
16: Oui, garantis que c'est vrai.
0: Aucun système de calcul, aussi sophistiqué soit-il, ne génère un cœur qui se donne, ni une conscience qui discerne le bien. Même lorsque les machines excellent en efficacité, le centre de l'histoire reste un visage humain qui demande à être regardé. Voilà l'encyclique. La question qui se pose, Luc Ferry, c'est ce qui fait la singularité de notre humanité par rapport à la machine. Ça n'est plus le langage, ça n'est plus l'intelligence. Qu'est-ce qui fait encore, selon vous, notre singularité ?
16: C'est ce que je vous disais tout à l'heure, c'est la capacité à ressentir des émotions. L'être humain est capable d'amour et de haine. L'IA n'a pas de libido, elle n'a pas d'amour, elle n'a pas de haine, elle n'a pas d'intérêt, elle n'a pas de corps non plus, elle n'a pas un corps biologique. Donc tant que l'IA n'est pas hybridée avec un corps biologique, ce malheureusement à quoi travaille Neuralink, à l'idée d'homme augmenté ou d'animate, bon ça c'est très dangereux, et d'ailleurs le pape en parle aussi très bien d'ailleurs, mais tant que l'IA n'est pas hybridée avec du biologique, elle n'a pas de sentiments, elle n'a pas d'émotions, elle n'a ni amour ni haine. Elle peut imiter très bien les émotions. Quand vous parlez avec ChatGPT, il imite parfaitement les émotions. Mais et il a une morale, mais elle lui a été inculquée par un programmateur. C'est ce que dit d'ailleurs exactement Léon XIV. C'est pas lui qui a choisi sa morale. Donc, in fine, il y a deux différences. C'est le libre arbitre, et moi je crois au libre arbitre. Et deux, c'est la capacité d'amour et de haine.
0: Et d'ailleurs, le pape Léon XIV termine, non pas du tout par la désespérance, mais au contraire en exhortant chacune et chacun à bâtir la civilisation de l'amour. Comment vous, vous avez pris cette expression, la civilisation de l'amour, qui était celle de Jean-Paul II et bien d'autres souverains pontifs?
16: Alors bon, je ne me permettrai vraiment pas de me comparer avec le pape, mais j'ai écrit un livre qui s'appelle « La révolution de l'amour » et je pense que la période que nous vivons est, en Europe, est une période qui est favorable à cette idée du pape. C'est-à-dire que, au fond, l'amour, c'est ce qui sacralise l'autre, l'altérité. C'est ce qui transforme l'autre être humain en un être sacré. C'est l'amour qui sacralise. Et le sacré... Et là, pardon, moi je ne suis pas croyant, mais le sacré n'est pas forcément religieux. Le sacré, c'est le lieu, qu'on soit croyant ou non, c'est le lieu du sacrifice et du sacrilège. Quand un être humain m'apparaît comme sacré, je suis prêt à me sacrifier pour lui s'il est mis en danger, si une personne est attaquée dans un métro ou un train, bah, je pense que je dois y aller. Voilà. Parce que c'est sacré, cet être humain. Et donc, c'est sacrilège d'y toucher, et je suis prêt à me sacrifier, si j'en ai le courage. Est-ce que j'aurai le courage? Je ne sais pas, mais en tout cas, je pense que je devrais l'avoir, vous voyez. Donc, l'être humain, il est sacralisé par l'amour, il est transformé en être sacré, et donc, sacrifice et sacrilège, sacré, sacrifice, sacrilège, ça va ensemble. Oui. Et donc, je pense que l'on soit croyant ou non, ce que dit le pape et me paraît être profondément vrai. Moi, c'est ce que j'ai appelé la révolution de l'amour. Ouais. Et c'est évidemment un héritage chrétien.
0: Et d'ailleurs, le pape qui dit, et c'est la citation que j'employais il y a quelques secondes, hein, le centre de l'histoire reste un visage humain qui demande à être regardé. Il y a quelque chose de l'incarnation quand même qu'il faut qu'on garde, qui doit demeurer.
16: Oui, et là, on dirait presque du Lévinas. Hein. C'est très intéressant parce que c'est l'altérité de ce visage. Et ce visage, il incarne... Hélas, d'ailleurs, pas seulement l'amour, il incarne aussi la haine, la possibilité de la haine. On peut lire quelque chose de terrible dans l'œil humain. Vous ne lisez rien dans l'œil du pigeon ou de la langouste.
0: Dans et encore humain, moins dans l'œil de l'IA.
16: Et encore moins dans l'œil de l'IA, parce qu'elle imite les émotions parfaitement. Vous savez, 60% de nos adolescents discutent de leurs problèmes de cœur ou de sexe avec une IA, parce que c'est déculpabilisant, c'est facile de discuter avec ChatGPT. Mais ça, c'est une blague, parce qu'en fait, ça les enferme dans des algorithmes qui sont aimables, mais qui sont en vérité une espèce de prison.
0: Luc Ferry, je meurs d'envie d'approfondir la philosophie du village de Lévinas avec vous, mais le temps file et vous parlez des adolescents, ça me permet une transition avec l'éducation. Vous avez été ministre de l'Éducation nationale, oui. Luc Ferry, et le pape Léon XIV parle beaucoup d'éducation dans son encyclique. À une époque où la vérité est souvent soumise aux intérêts et aux stratégies de communication, le monde de l'éducation revêt une importance cruciale. Est-ce que le monde de l'éducation, dans quelle mesure peut-il être épargné par les ravages de l'IA? Pourquoi demain, ce n'est pas l'IA qui remplacera les profs?
16: Alors, l'IA, bon, il y a deux problèmes. D'abord, j'en ai parlé avec notre ministre de l'Éducation, M. Geffrey, qui, voilà, à sa demande, on s'est rencontrés il y a 3 semaines, et on a parlé de ça, et je lui ai expliqué pourquoi, si j'étais moi ministre de l'Éducation à sa place, ce serait mon sujet numéro un, c'est de refaire de A jusqu'à Z les programmes d'instruction civique. Faire comprendre d'abord que tout ce qu'on voit n'est pas forcément vrai, qu'il peut y avoir des deepfakes, donc reprendre le doute cartésien, si vous voulez, avoir l'esprit critique. Et puis aussi, le fait que le harcèlement dans les classes va prendre une ampleur absolument considérable, puisque en 3 secondes, je peux fabriquer une fausse vidéo de n'importe quel élève et balancer ça sur les réseaux sociaux et ficher sa vie en l'air. Bon. Donc ça, c'est le premier sujet. L'autre sujet, non. C'est compliqué, comment dire. Vous avez des mauvais professeurs, pardon de dire ça, c'est un peu brutal ce que je dis, mais on a tous eu des mauvais professeurs et des bons profs. Je suis sûr que vous êtes comme moi, vous avez eu dans votre vie 3 ou 4 profs absolument merveilleux. Voilà. Moi, j'ai eu une maîtresse de maternelle, j'ai eu un prof de maths en 3e, en 4e, Monsieur Galerne, son nom me revient en même temps que je vous parle. J'ai eu 2 professeurs à l'université absolument merveilleux, Heinz Wissmann et Jacques Rivelet, que j'aime bien citer leur nom et leur rendre hommage. Voilà. Et ces gens-là, ils ont changé ma vie, ils ont fait bifurquer ma vie. Voilà. Heinz Wissmann, il m'a envoyé faire mes études en Allemagne, il a complètement changé ma vie. Voilà. Ça, l'IA ne le fera pas. Si
0: oui, mais
16: voulez.
0: Peut-être que l'IA demain excellera. Je crois que vous avez tenté, vous, Luc Ferry, de faire traduire à ChatGPT certains de vos textes en allemand, oui. Et oui. ChatGPT a fourni des résultats formidables. Il ne faut pas oublier que l'IA peut parfois exceller bien plus que l'homme.
16: Évidemment. C'est pour ça que je disais qu'elle n'aide pas dans l'emploi, elle remplace. Par exemple, traducteur, c'est un métier qui est mort. Voilà. Alors, je sais que mes amis traducteurs, quand je dis ça, ça les énerve, mais c'est la vérité. J'ai été traducteur professionnel de l'allemand pendant 30 ans. J'ai fait mes études en allemand, j'ai traduit Kant, Hegel, Fichte, Schelling, Adorno, Horkheimer. C'était mon métier, en même temps que j'étais professeur d'université. Et donc, je peux vous dire que j'ai fait traduire 50 pages de mon livre par ChatGPT. Il a mis 4 minutes et j'ai pas une virgule à changer, c'est parfait. Voilà. Donc c'est un métier qui est mort. Voilà. Donc il y a des métiers qui seront remplacés, mais si vous voulez, le grand professeur, c'est aussi c'est un comédien, c'est un charmeur, c'est quelqu'un que les élèves vont... Là, vous retrouvez les questions de l'amour et de la haine. Il y a des professeurs qu'on a détestés, il y a des professeurs qu'on a aimés, voyez. Et ça, l'IA, elle est standard, si vous voulez. Elle est mécanique d'une certaine manière. Donc le grand prof, c'est comme un grand comédien. Vous remplacez pas Depardieu ou Louis Jouvet facilement.
0: Et Luc Ferry, dernière question, puisque malheureusement on arrive déjà au terme de cet entretien et c'est passionnant. On entend souvent dire que l'Église est en retard sur les grands débats de société.
16: Ah non.
0: Est-ce que là, c'est le cas? Comment vous le percevez?
16: Non, justement, c'est ça qui m'a épaté avec Léon XIV, mais ça, je le savais, parce que bon, c'est un pape quand même très particulier, voilà. Mais ça m'a épaté parce qu'il est très très en avance par rapport à nos politiques qui n'ont toujours rien compris à l'IA, vous voyez. Il y en a quelques-uns qui s'y intéressent, comme Gabriel Attal, mais c'est très rare. Ben, globalement, nos politiques n'ont toujours pas compris que dans le domaine de l'emploi, alors ils se laissent endormir par certains économistes qui racontent n'importe quoi, ou par certains spécialistes de l'IA, je ne vais pas citer leur nom, mais qui racontent n'importe quoi pour essayer d'endormir les gens et rassurer les salariés. Mais le problème, c'est que nos politiques, contrairement à Léon XIV, ne se sont pas encore réveillés.
0: Merci.
16: Et lui, à mon avis, il va avoir un impact énorme, justement, sur le réveil des politiques.
0: Merci beaucoup, Luc Ferry.
16: C'est passionnante.
0: Philosophe, ancien ministre, vous avez notamment publié IA, grand remplacement ou complémentarité, c'est aux éditions de l'Observatoire. Merci beaucoup d'avoir été avec nous ce matin.
16: Merci à vous, surtout. Merci de votre invitation.
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0: 8h30, direction Rome pour une nouvelle édition du journal de Radio Vatican.
1: La guerre s'élargit toujours plus dans le sud du Liban. Depuis 48 heures, l'armée israélienne pilonne des villes entières et accroît son avancée terrestre vers le nord. Nous ferons le point avec notre correspondant à Beyrouth au début de ce journal. Le nouveau gouvernement irakien réaffirme son engagement à intégrer les groupes armés au sein des institutions étatiques. Plusieurs milices chiites dénoncent néanmoins toujours la mainmise américaine sur la vie politique du pays. À la une de ce journal également, l'Ouganda qui ferme sa frontière avec la République démocratique du Congo voisine. En raison de l'épidémie d'Ebola, le patron de l'OMS est attendu à Kinshasa ce jeudi. La Hongrie, elle, ne se retirera pas de la Cour pénale internationale. Ainsi en ont décidé les députés pro-européens, désormais majoritaires au Parlement. Et puis dans notre dossier, retour ce matin sur l'encyclique Magnifica Humanitas du pape, publiée lundi dernier, avec notre invité Léocadie Lunshumbo, théologienne congolaise et les professeurs à Santa Clara, au cœur de la Silicon Valley.
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1: Bonjour, la guerre progresse toujours un peu plus dans le sud du Liban. Hier encore, 12 personnes ont été tuées. L'aviation et l'artillerie israélienne poursuivent sans relâche le bombardement de dizaines de villes et villages. La ville de Tyr, la principale cité de la région, a été violemment pilonnée durant la nuit. Pour la première fois depuis la trêve, mi-avril, les troupes israéliennes ont repris leur offensive terrestre, avançant même vers le nord. On fait le point avec notre correspondant à Beyrouth, Paul Ralifé.
3: L'armée israélienne a décrété mercredi soir les régions situées au sud du fleuve Zahrani, zone de combat, appelant les habitants à évacuer leurs maisons. Ce cours d'eau coule au nord du fleuve Litani, à 40 km de la frontière. Cette annonce signifie que l'épicentre des combats s'est déplacé vers le nord du Litani, loin de la zone tampon de facto établie par les Israéliens au Liban Sud. L'armée israélienne a d'ailleurs progressé dans la localité de Zaoutar el-Sharqiyeh après un pilonnage aérien et terrestre massif qui a duré plusieurs jours. À ce stade de l'offensive, les troupes israéliennes ont avancé dans les quartiers est de cette localité située à 6 km de la frontière. La prise de Zaoutar el-Sharqiyeh permettrait à l'armée israélienne d'établir une tête de pont au nord du Litani dans la perspective d'un développement futur de l'offensive terrestre. Cette localité est considérée comme un verrou stratégique vers Nabatieh. À partir de cette tête de pont, les Israéliens peuvent commencer un mouvement d'encerclement de cette ville, la deuxième plus grande agglomération du sud Liban, et menacer les bases d'artillerie du Hezbollah dans les collines de la région. Paul Khalife, Beyrouth, RFI pour Radio Vatican.
1: Et de nombreux villages du sud ont été détruits, vidés de leurs habitants. Certaines familles chrétiennes en particulier continuent coûte que coûte d'y vivre et ne veulent pas quitter leurs terres. Plusieurs associations comme l'Œuvre d'Orient poursuivent l'acheminement de convois d'aide humanitaire dans la région avec l'aide de la Nonciature apostolique au Liban. Du côté iranien, on semble bien loin d'un accord négocié avec les États-Unis malgré des semaines de médiation. Les Américains qui ont mené des frappes ces dernières heures visant une base militaire dans le sud de l'Iran. Les gardiens de la révolution ont riposté en visant une base américaine au Koweït. Il est dans l'intérêt de personne que la guerre se poursuive, rappelle ce matin Kaya Kallas, la chef de la diplomatie européenne. En Irak, un mois jour pour jour après sa nomination au poste de chef de gouvernement, Ali Faleh al-Zaidi, sous pression américaine, a réaffirmé hier son engagement à intégrer les factions armées au sein des institutions étatiques. Washington conditionne son aide financière et militaire au démantèlement des groupes armés proches de l'Iran, des milices chiites dont certaines exigent la fin des ingérences américaines. Les précisions à Bagdad avec Anne-Sophie Lomouf.
4: Dans le collimateur des États-Unis, qui les qualifient d'organisations terroristes et les frappent régulièrement, les factions armées chiites proches de l'Iran. Elles sont regroupées sous le nom d'Axe de la Résistance et ont visé à 600 reprises ces derniers temps les intérêts américains en Irak et dans la région. Dans une démarche jugée historique, le puissant leader chiite Moqtada al-Sadr a annoncé hier placer sous le contrôle de l'État irakien son bras armé, les Brigades de la Paix. Intégration militaire, démilitarisation civile, ce qui implique entre autres la fin des quartiers généraux, du port d'armes et d'uniformes pour tous ses membres. Tout en soutenant le premier ministre Ali al-Zaidi, les brigades Saïd al-Shuhada ainsi qu'Al-Nujaba, parmi les piliers de la résistance anti-américaine avec le Hezbollah irakien, se sont dites opposées à leur désarmement aussi longtemps, je cite, que l'occupation américaine en Irak et les violations de sa souveraineté continueront. À Bagdad, Anne-Sophie Lemouf pour Radio Vatican.
1: Le directeur général de l'OMS, Tedros Ghebreyesus, est attendu aujourd'hui en République démocratique du Congo alors que la propagation du virus Ebola se poursuit dans l'est du pays en particulier. Face à l'épidémie, l'Ouganda voisin a décidé de fermer sa frontière hier. Kampala impose ses mesures strictes alors que la souche Bundibugyo progresse et qu'il n'existe pour l'heure ni vaccin ni traitement homologué pour y faire face. On fait le point à Kinshasa avec Pascal Moulégois.
5: Les trafics transfrontaliers est suspendu, sauf rare dérogation accordée aux équipes médicales, à l'aide humanitaire, au transport de nourriture et à certains services de sécurité. Chaque passage est désormais soumis à un contrôle sanitaire renforcé. Kampala impose également une quarantaine obligatoire à 21 jours à toute personne autorisée à entrer depuis la RDC. Une mesure correspondant à la durée maximale d'incubation du virus. L'Ouganda a déjà confirmé 7 cas liés au variant Bundibugyo, dont seulement un décès. En RDC, l'épidémie touche désormais 3 provinces. La barre de 1000 cas suspects et environ 220 décès suspects a été franchie en moins de 2 semaines. Des bilans probablement sous-estimés, prévient l'OMS, dont le directeur général est d'ailleurs attendu ce soir à Kinshasa pour évaluer personnellement la riposte. L'agence sanitaire de l'ONU a déclenché une alerte sanitaire internationale. Côté congolais, une bonne nouvelle a été communiquée hier par les équipes des ripostes avec un tout premier cas guéri de Ebola dans l'épicentre de la province de l'Ituri, voisine à l'Ouganda. Pascal Moulégua, Kinshasa, RFI. Radio Vatican.
1: Et l'épidémie mortelle d'Ebola présente néanmoins un taux de létalité inférieur à 25%, soit un taux bien plus bas pour l'instant que ceux constatés lors des précédentes épidémies, juge l'Organisation mondiale de la santé. Les ministres des Affaires étrangères de l'Union européenne sont réunis à Chypre ce jeudi, l'occasion d'aborder plusieurs dossiers brûlants comme les théâtres bien sûr de guerre au Moyen-Orient ou encore l'Ukraine. Une possible ouverture d'un dialogue avec la Russie sera au menu des discussions, mais Bruxelles met en garde sur le fait d'être très clair sur ce qui doit être négocié avec Moscou. De son côté, le président ukrainien Volodymyr Zelensky a écrit une lettre à Donald Trump et au Congrès américain. Il est important que l'Amérique entende l'Ukraine, écrit-il. Nous comprenons qu'une grande partie de la tension mondiale se concentre actuellement sur la guerre en Iran, mais il faut également mettre fin à la guerre ici en Europe. Fin de citation. La Hongrie, elle, ne quittera pas la Cour pénale internationale. Ainsi en ont décidé les députés pro-européens de la nouvelle majorité du Premier ministre Peter Magyar. Cette sortie de la CPI avait été voulue par l'ancien chef du gouvernement, Viktor Orban. Proche de Benjamin Netanyahou, le Premier ministre israélien cible d'un mandat d'arrêt de la CPI. Orban qui accusait la Cour d'être devenue un tribunal politique. À Budapest, les précisions de Daniel Pseni.
6: Le projet a été approuvé par les 103 députés de TISA, le parti du Premier ministre qui détient les 2/3 des voix dans la nouvelle Assemblée. Peter Magyar a justifié cette proposition en déclarant que pour maintenir la paix et la sécurité internationale et protéger les droits de l'homme, il est absolument nécessaire de traduire en justice les auteurs des crimes internationaux les plus graves devant une juridiction internationale. Selon lui, le maintien de la participation de la Hongrie à la CPI est indispensable à cette fin. Il y avait urgence car le processus de retrait de la Hongrie devait s'achever en juin. L'an dernier, Viktor Orban, qui avait invité en visite officielle à Budapest le Premier ministre israélien Benjamin Netanyahou, visé par un mandat d'arrêt de la CPI pour crimes contre l'humanité et crimes de guerre dans la bande de Gaza, n'avait pas été arrêté alors même que la Hongrie était encore membre de cette instance internationale. Bizarrement, juste après sa victoire électorale, Peter Magyar a indiqué qu'il avait invité le Premier ministre israélien en Hongrie tout en déclarant « Si une personne recherchée par la CPI entre sur le territoire d'un autre pays, elle doit être arrêtée. À l'annonce de ce vote, l'organe législatif de la CPI a salué une décision importante. Daniel Pseni à Budapest pour Radio Vatican.
1: Avant de passer à notre dossier, cette information des Philippines où l'Église catholique et plusieurs organisations de la société civile ont mis en place hier une commission de la vérité. Elle est chargée d'établir les faits, de constituer un dossier public crédible sur la guerre contre la drogue, guerre meurtrière qu'avait livrée l'ancien président philippin Rodrigo Duterte. Hier, la Cour pénale internationale a annoncé que Rodrigo Duterte, arrêté l'année dernière, serait jugé pour crime contre l'humanité, et ce à partir du 30 novembre prochain. Quelle direction choisir en tant que communauté humaine dans un monde bouleversé par les développements de l'intelligence artificielle? C'est l'une des questions centrales de Magnifica Humanitas, publiée lundi. À l'ère du développement technologique effréné, c'est notre conscience que le pape interroge dans cette encyclique. Les algorithmes sont créés de façon telle que l'être humain peut être tenté de déléguer ce qu'il a de plus cher, sa liberté, sa conscience. Si nous nous limitons aux aléas du moment, nous risquons de laisser la succession des urgences décider à notre place de la direction à prendre, mais notamment en garde Léon XIV. Or, écrit-il toujours dans cette encyclique, c'est à nous de relever avec lucidité et responsabilité les défis de notre époque si nous voulons orienter les nouvelles technologies, dont l'IA, au service du bien commun. La théologienne congolaise Léocadie Lushombo, professeure d'éthique à l'université jésuite de Santa Clara, au cœur de la Silicon Valley en Californie, était présente lundi pour la présentation de l'encyclique au Vatican. Il est urgent, selon elle, face au risque de domination de la technologie, de définir quelques critères éthiques et moraux non négociables.
7: Le premier critère, ce serait que les machines ne dictent pas la conscience humaine. C'est la conscience humaine qui devrait être capable d'orienter les machines pour que les machines soient au service du bien commun et que ce soit au service de tous. Ça ne peut pas être le contraire. Parce que maintenant, avec AI, on a déjà vu que c'est possible, même qu'il y ait des algorithmes qui sont développés d'une certaine manière, qu'ils peuvent faire la guerre, ils peuvent utiliser certaines armes, ils peuvent... Et donc, ça devient incontrôlable. Ça, c'est le premier critère. Et l'autre, c'est que la société a des valeurs qui forment les personnes humaines et qui ne doivent pas être perdues. Tout simplement parce que maintenant, on est tourné vers les machines. Et les machines, avec l'intelligence artificielle, peuvent être simulées de façon que ça imite le caractère humain, les émotions, certaines vertus, de telle façon que ça te donne l'impression d'être en train de parler avec une personne humaine et que tu pouvais commencer une relation avec cette personne-là. Il n'y a pas une personne humaine, là. Ce sont des données qui sont mises ensemble pour produire ces effets-là. Et donc là, ça fait la différence avec une vraie personne humaine.
8: L'encyclique permet aussi de prendre conscience des limites humaines qu'il faut justement assumer avec responsabilité.
7: Nous, les personnes humaines, nous avons des limites. Ça fait partie de ce que nous sommes. Nous n'avons pas que des succès et qu'il n'y a pas de problème et que tout marche. Et donc, une personne humaine intègre les limites de la vie, donc la finitude. Et donc ça, c'est quelque chose qui doit être préservé parce qu'on doit continuer à composer avec nos limites et nos joies et nos peines et nos capacités de faire des merveilles. Et donc tout cela, ça doit aller ensemble.
8: Comment Magnificat Humanitas intègre la notion d'éthique et de garde de la personne humaine dans le développement technique moderne?
7: Quand le Magnificat

0: considère par exemple la liberté, alors il s'est dit, voyons comment cette liberté humaine est affectée par l'intelligence artificielle. Mais Magnifica est en train vraiment d'affirmer qu'elle est déjà affectée. Elle est déjà réorientée dans une direction qui n'est peut-être pas celle vraiment d'une personne libre, ce que nous sommes censés être. Magnifica Humanitat regarde la relation que nous développons avec les machines, où les machines conduisent les consciences, au lieu que les consciences décident, hein, parce que c'est ça le rôle de la conscience. La conscience, c'est le sanctuaire, là où la personne humaine parle, ou rejoint, ou rencontre ce qu'on peut appeler le sacré, ce qu'on peut appeler Dieu. Chaque personne humaine a cette possibilité-là de pouvoir entrer en soi, d'écouter une certaine voix, hein, qui te conduit et qui te dit ce que tu dois être, qui t'affirme ou tout simplement qui te souffle. Quand est-ce que tu peux ressentir la consolation ou même la désolation? Ça passe par tout ça. Quand la conscience est touchée, alors la conscience va te dire qu'il y a quelque chose qui ne va pas et puis tout cela va être connecté à comment tu sens, hein, les émotions. Les sentiments, c'est tout lié avec la conscience.
1: Voilà, interrogé par Jean-Paul Camba, Léo Cady et Lou Chombo, professeur d'éthique théologique à l'université jésuite de Santa Clara en Californie, était ce matin l'invité de Radio Vatican.
2: 8h44 sur RCF Notre-Dame, dans 5 minutes la prière du matin. Mais avant ça, c'est la chronique littérature. Comme chaque jeudi, bonjour Christophe Maury.
3: Bonjour Pierre-Luc, bonjour à tous.
2: Cette semaine, vous nous avez apporté le livre, il est entre mes mains, Un sort enviable, Éric Elfen. C'est aux éditions Rivage Noir.
3: Alors après avoir fait trembler toute la chiracie dans l'affaire des HLM de la ville de Paris, avec ses épisodes rocambolesques, un président de la République refusant d'être auditionné par un juge d'instruction, après avoir été pointé du doigt comme un nouveau Javert et être entré en politique, Éric Elfen, le juge Elfen, a fait valoir ses droits à la retraite en 2025 définitivement. Il faut dire que le juge, l'homme de droit et de loi, est sans aucun doute une plume, un homme de lettres. 3 essais, 3 récits, un recueil de nouvelles et à présent un 6e roman, Un sort enviable. C'est le titre publié aux éditions Rivage Noir.
2: Un sort enviable, de quoi s'agit-il?
3: Eh bien, c'est l'histoire de Julien Klein. Il est marié avec Mathilde, ils ont 2 enfants, Jonathan et Arthur, tout va bien. Seulement voilà, Aragon disait que le roman est la science de l'anomalie, il faut bien une anomalie pour que tout s'enclenche. Arthur est autiste Asperger, champion aux échecs, mais inadapté à la société. Quand les enfants sont adultes, Mathilde en a marre, elle n'aime plus Julien et le quitte, il y a plus grave. Arthur, le cadet, entre en politique, en résistance et meurt sous l'effet d'une bombe artisanale. Julien est convoqué au commissariat, dès lors, les chapitres s'entrecroisent, scènes d'interrogatoire et récits de la vie de Julien. Et plus on avance, plus Julien ressemble à Meursault, le héros de Camus pour l'étranger, car il s'agit bien de l'étranger. L'éternel étranger dont il s'agit. Nous partageons donc l'histoire de Julien Klein, mis en examen pour vouloir se venger du meurtre de son fils Arthur. Mais non seulement cela va plus loin, mais cela vient de plus loin. Car le sujet du livre vient d'une révélation du père de Julien quand il avait 16 ans. Souffres-tu de l'antisémitisme? Pourquoi donc? Parce que tu es juif. Tout l'enjeu de la question est la question: comment assumer d'être juif? L'antisémitisme a changé depuis la Deuxième Guerre mondiale. Je cite, « Ils étaient un paquet à débiter leurs propos définitifs et leurs idées malsaines, et en mettant le doigt sur le groupe sans aucun doute à l'origine du mal. J'ai été surpris de l'alliage constaté. De toute provenance et de tous horizons, ils constituaient une mixité politique inédite. Musulmans radicaux, extrémistes de droite de différentes obédiences, insoumis de gauche qui vomissaient la gauche, ils ne se gênaient pas pour pointer tous unis leur dard infâme et déverser leur torrent de boue sur le bouc émissaire commun. »
2: Ça vous semble caricatural, Christophe ?
3: « Venez vous promener avec une kippa sur la tête dans certains quartiers de Paris ou du 9-3, vous me direz si c'est caricatural ou pas. » écrit Éric Elfen. Alors notre Julien Klein est suspect. De quoi? D'avoir voulu se venger de la mort de son fils Arthur ou simplement d'être juif? Et Éric Elfen réunit 2 personnages, celui de l'étranger façon Meursault de Camus, je l'ai dit, et celui du juif errant, non plus celui qui voyage et qui se déplace, mais celui qui s'abstrait de la société parce qu'elle ne lui donne plus de place. Voilà donc un roman, un sort enviable de 185 pages, ce qui est une valeur, il faut en convenir, et comme tous les romans courts, il est profond et se lit en un souffle, parce que l'auteur sait terminer chaque chapitre par une phrase choc qui encourage et poursuivre. Et puis, voyez le style, j'ai

0: 9h10, vous allez commencer le débat.
1: Mais je suis pas invité.
0: Ah bah faut s'inviter. Frédéric Mounier, il va s'inviter. Voilà, je regarde, il est dehors. Et autre question, Christophe Maurice, que vous connaissez Limoges?
1: Ah oui, un peu. Il y a un salon du livre qui est formidable.
0: Parce que demain, la matinale sera réalisée depuis Limoges. Vous savez, une fois par mois, on fait une matinale délocalisée. Nous serons donc dans la cité limousine demain.
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en ce temps-là, tandis que Jésus sortait de Jéricho avec ses disciples et une foule nombreuse, le fils de Timée, Bartimée, un aveugle qui mendiait, était assis au bord du chemin. Quand il entendit que c'était Jésus de Nazareth, il se mit à crier « Fils de David, Jésus, prends pitié de moi !» Beaucoup de gens le rabrouaient pour le faire taire, mais il criait de plus belle « Fils de David, prends pitié de moi !» Jésus s'arrête et dit « Appelez-le !» On appelle donc l'aveugle et on lui dit « Confiance, lève-toi, il t'appelle !» L'aveugle jeta son manteau, bondit et courut vers Jésus. Prenant la parole, Jésus lui dit « Que veux-tu que je fasse pour toi ?» L'aveugle lui dit « Rabouni, que je retrouve la vue !» Et Jésus lui dit « Va, ta foi t'a sauvé !» Aussitôt l'homme retrouva la vue et il suivait Jésus sur le chemin.

Nous méditons ce matin l'évangile de Marc au chapitre 10, versets 46 à 52. Dans cet épisode relaté par l'évangéliste Marc, Jésus traverse la ville de Jéricho, entouré d'une foule qui l'acclame avant son entrée à Jérusalem. Mais soudain, un homme brise cette ferveur collective, Bartimée, aveugle et mendiant, se met à crier au bord du chemin. Son appel n'est pas seulement l'expression d'une grande détresse, mais aussi un cri de foi. Fils de David, Rabouni, c'est-à-dire Messie, mon maître. Et Jésus entend cet appel. Pour lui, rien d'autre ne compte plus que de répondre à celui qui crie vers lui. Appelez-le, confiance, lève-toi, il t'appelle. Alors Bartimée jette son manteau, symbole de son exclusion, et se précipite vers Jésus. Avez-vous déjà vu un aveugle bondir et courir sans aide? Jamais. Pourtant, c'est bien ce qu'il fait, un acte de foi pur et simple. Que veux-tu que je fasse pour toi? Dit Jésus. Et une fois sa vue rendue, Bartimée ne repart pas pour sa vie d'avant. Non, il suit Jésus sur son chemin, il devient disciple. Voici une leçon essentielle de cet évangile. La foi transforme, elle appelle à marcher à la suite du Christ. Ce récit nous interpelle aujourd'hui encore. Quels appels saurons-nous entendre? De quels appels serons-nous les porte-paroles? Par la grâce et la lumière du Seigneur, nous avons découvert un sens à notre vie. Alors, pour cette journée qui commence, sommes-nous prêts à nous mettre en marche avec Jésus? Confiance, il nous appelle. Quand j'ai peur de te suivre, Seigneur, aie pitié de moi.

Notre Père qui es aux cieux, que ton nom soit sanctifié, que ton règne vienne, que ta volonté soit faite sur la terre comme au ciel. Donne-nous aujourd'hui notre pain de ce jour. Pardonne-nous nos offenses comme nous pardonnons aussi à ceux qui nous ont offensés, et ne nous laisse pas entrer en tentation, mais délivre-nous du mal, car c'est à toi qu'appartiennent le règne, la puissance et la gloire pour les siècles des siècles. Amen.

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1: Il est 8h56, soyez les bienvenus sur RCF Notre-Dame. Si vous nous rejoignez, place au saint du jour avant les informations. Et c'est avec vous Clara, puisqu'aujourd'hui nous fêtons Saint-Germain de Paris.
2: Et oui, qui signifie du même sang, hein, Germain. Au 6e siècle, le pays des Francs est peu évangélisé. Alors son roi, Childebert, fils de Clovis et de Sainte Clotilde, se prend d'amitié pour un moine qui vient d'Autun. Donc il s'agit de Germain et il le nomme 20e évêque de Paris. Alors conseiller du roi, il parvint à tempérer le naturel un peu brutal. Le moine évêque Germain reste près des pauvres, des prisonniers et des malades et conserve son mode de vie monastique. Il opère, dit-on, de nombreux miracles. Sur la demande du roi, il fonde en dehors de Paris, dans les prés, une abbaye pour abriter des reliques rapportées d'Espagne, un morceau de la Sainte Croix ainsi que la tunique de Saint Vincent de Saragosse.
1: Et c'est ainsi que naît en 543 l'abbaye Saint Vincent et Sainte-Croix.
2: Oui, et qui deviendra l'abbaye Saint-Germain-des-Prés au cœur de Paris, bien connue. Abbaye qui ne cesse d'être embellie. Au 15e siècle, le chœur fut construit dans le style gothique primitif et son clocher est l'un des plus anciens de la ville. Alors le quartier de Saint-Germain-des-Prés est devenu au 17e siècle un centre intellectuel. Ses habitants sont appelés les Germano-Pratins et comme le chantait Alain Souchon, Pierre Hugues, rive gauche à Paris, ô mon île, ô mon pays de musique et de poésie, d'art et de liberté.
1: Vous ne le chantez pas?
2: Non, je ne vais pas vous le chanter, vous voulez peut-être?
1: Bah, j'aimerais bien qu'il pleuve aujourd'hui. Non, pardon, c'est pas gentil, je suis désolé, oh, je suis terrible ce matin. Merci beaucoup Clara.
2: C'est pas que ce matin, si je peux me permettre.
1: Merci beaucoup Clara Bévilacqua. Bah, l'ambiance va être bonne dans le train, puisque Clara, on part à Limoges cet après-midi.
2: Et oui, on va à Limoges pour la matinale délocalisée de demain matin.
1: Et je peux dès à présent livrer des coulisses aux auditeurs, puisque nous devons donc partir à Limoges. On avait prévu de prendre un train juste après la matinale ce matin, et en raison de la canicule et la beauté de la ligne Paris-Limoges, le train est supprimé.
2: Oui, tous les intercités ont été supprimés parce qu'il n'y a pas de climatisation.
1: Et donc on ne sait pas comment on va rejoindre Limoges, donc on a peut-être des solutions. Mais si vous avez un blablacar, un covoiturage, bah dites-nous par mail, hein, direct@rcf.fr. Matinale depuis Limoges, demain matin et dans deux minutes, les informations.
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1: Jeudi 28 mai, nous fêtons aujourd'hui Saint-Germain de Paris. Très bon début de journée. RCF Notre-Dame, il est 9h. Et les informations avec vous, Clara Bévilacqua, avec à la une la guerre au Moyen-Orient et un cessez-le-feu menacé.
2: Mais les États-Unis ont de nouveau frappé l'Iran cette nuit et en représailles, Téhéran affirme avoir tiré sur une base américaine dans le Golfe. Je n'ai pas trahi la confiance des Français. Les derniers mots de Nicolas Sarkozy hier à son procès en appel dans l'affaire du financement libyen. Il risque 7 ans de prison. Le verdict est attendu pour le 30 novembre.
1: Le procès Sarkozy à son terme, on en parle dans 10 minutes dans le débat du jour avec Frédéric Mounier. Au sommaire également, les grandes librairies en difficulté.
2: Il coûte entre 250 et 400 euros. Les médicaments anti-obésité seront remboursés par la Sécurité sociale à partir de mi-juin, mais uniquement pour les patients atteints d'une obésité massive ou sévère. La vigilance orange canicule est maintenue dans 17 départements, dont Paris et sa petite couronne, jusqu'à 39 degrés attendus aujourd'hui dans le sud-est.
1: L'information se poursuit au plus près de chez vous.
9: Bonjour à toutes et à tous, vous écoutez RCF en Nouvelle-Aquitaine, voici les titres de l'actualité. La chaleur se poursuit avec toujours une vigilance orange canicule en Gironde, dans les Deux-Charentes et dans les Deux-Sèvres. La municipalité de Bordeaux a activé des mesures d'urgence, nous écouterons le maire Thomas Cazenave en début d'édition. Renforcement de la sécurité routière en France avec une possible suspension du permis de conduire en cas d'utilisation du téléphone au volant. Depuis le 1er mai, la mesure est entrée en vigueur en Charente-Maritime, département précurseur. Et la déléguée interministérielle en charge de la sécurité routière, Estelle Bally, explique les raisons du dispositif. Comment mieux vivre le deuil ? Une association propose une réponse en organisant des groupes d'entraide. Nous serons à Limoges en fin d'édition. Nous sommes le jeudi 28 mai, bienvenue dans votre journal régional.
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9: Les Deux-Charentes, les Deux-Sèvres et la Gironde sont donc placés en vigilance orange canicule depuis hier midi par Météo France. La Corrèze, la Haute-Vienne et la Vienne sont elles classées en jaune. Et du côté de la Gironde, les températures ne sont pas descendues en dessous de 20 degrés cette nuit, avec même un record de température pour un mois de mai battu à Bordeaux. Celui-ci daté de 1922. Selon l'association Météo Pyrénées, il a fait jusqu'à 36 degrés hier dans la capitale girondine. Les prévisions pour aujourd'hui sont similaire. Et pour faire face à ces fortes chaleurs, la municipalité de Bordeaux a mis en place des mesures d'urgence. Le maire a prolongé les horaires d'ouverture des piscines, des parcs et des jardins. Les maraudes sont intensifiées auprès des personnes sans abri. Par ailleurs, un registre communal a recensé 3500 personnes fragiles ou isolées à contacter en cas de canicule. Pour une ville comme Bordeaux, parfois critiquée pour sa minéralité, le maire Thomas Cazenave compte rouvrir des fontaines, installer des voilages dans certaines rues qu'on ne peu végétalisé. Et parmi les projets, il souhaite également proposer des pièces climatisées dans toutes les écoles.
10: Vous savez, dans toutes les crèches de la ville de Bordeaux, il y a une pièce climatisée. Et moi, je n'en fais pas du tout un sujet dogmatique. Il y a dans les écoles la nécessité d'installer des pièces climatisées pour garantir que les écoles aient toutes un lieu refuge. Aujourd'hui, nous avons déplacé des élèves d'une école vers un autre site parce qu'on ne pouvait pas tenir cours parce que la température dépassait les 30 degrés dans les salles. Donc on va installer dans les écoles de la ville, notamment dans celles qui sont le plus exposées aux températures extrêmes, des pièces climatisées pour garantir que ces périodes caniculaires qui vont se répéter, on le sait, on puisse garantir un accueil de qualité, une mise à l'abri d'une certaine manière de notre jeune public.
9: Le maire de Bordeaux, Thomas Cazenave, en visite d'une résidence senior, était au micro de Violaine Attimon d'RCF Bordeaux. Le groupe écologiste d'opposition au conseil municipal a rappelé la précarité des personnes sans-abri dans ce contexte de canicule. Il demande au maire d'ouvrir un lieu à Bordeaux avec des douches pour qu'elles puissent se rafraîchir et plus généralement d'améliorer la prise en charge lors de vagues de chaleur qui s'intensifient avec le changement climatique. À Poitiers, un dispositif similaire de surveillance des plus fragiles a été également enclenché. Ces personnes peuvent s'inscrire gratuitement au registre municipal pour bénéficier d'un suivi téléphonique quotidien. Quatre agents se relaient chaque jour de 9h30 à 18h30. À La Rochelle, les 1800 personnes placées sur le registre de solidarité ont, elles, été contactées par un automate pour leur donner des consignes. Des mesures de prévention ont été également mises en place dans les EHPAD gérés par la ville, comme la surveillance renforcée du taux d'hydratation ou l'adaptation de traitements médicamenteux. Les événements sportifs sont, eux, annulés jusqu'à vendredi. On vous rappelle qu'il est important de bien s'hydrater avec 1,5 litre d'eau par jour. Il est également conseillé de manger comme d'habitude, même si la faim ne se fait pas sentir, ou encore de s'humidifier le corps avec une serviette mouillée. La journée nationale de la résistance a été commémorée hier. En Creuse, celle-ci a été présidée par le préfet Jean-Philippe Le Gueule à partir de 11h au mémorial de la résistance à Guéret. Hier après-midi à 14h30, l'amphithéâtre de la médiathèque de Limoges a accueilli la remise des prix du concours national de la résistance. Cette année, le concours était consacré à la fin de la Shoah et de l'univers concentrationnaire nazi. La déléguée interministérielle à la sécurité routière Estelle Balit était à La Rochelle hier. Dans la matière matinée, elle a assisté à plusieurs démonstrations des forces de l'ordre du département. Outre des contrôles routiers, elle a également pu avoir une simulation d'utilisation d'une herse. Ce dispositif déployable permet de crever les pneus d'un véhicule refusant d'obtempérer. D'autant que la Charente-Maritime fait partie des premiers départements où la suspension du permis de conduire en cas d'utilisation du téléphone au volant est appliquée. La mesure est en effet entrée en vigueur le 1er mai dernier et Estelle Balite a annoncé qu'elle devrait être généralisée.
11: La ministre déléguée, Madame Vedrenne, souhaite étendre la mesure, donc c'est une mesure qui va s'étendre assez rapidement parce que c'est un bon dispositif qui permet aussi de lutter effectivement contre la distraction au volant qui aujourd'hui est un vrai sujet. Hein. On a de plus en plus de conducteurs qui veulent continuer alors à répondre au téléphone, ça c'était aussi classique, mais à regarder leurs films pendant qu'ils conduisent, à regarder leurs séries, à regarder les réseaux sociaux, et donc ça c'est pas possible.
9: Alors les conditions d'application de cette mesure restent encore floues aujourd'hui. Chaque préfet devrait avoir la possibilité d'appliquer son propre barème de sanctions. Mais quel est l'impact de cette mesure en Charente-Maritime? Écoutez Brice Blondel, le préfet du département, il dresse un premier bilan.
12: C'est une disposition qui entre en vigueur au 1er mai. Aujourd'hui on en est à environ une vingtaine de permis suspendus et une douzaine qui sont encore dans la procédure contradictoire, donc plus d'une trentaine. Je rappelle quand même que quand on avait fait la phase pédagogique, et en début d'année en tout cas, 20 000 contrôles, 2 000 infractions, donc un conducteur sur 10 a le téléphone au volant. Ça fait partie des facteurs d'accidentologie. C'est 7 morts sur les 45 de l'année dernière.
9: Des propos recueillis par Tanguy Sanslaville de RCF Charente-Maritime. Estelle Balite a poursuivi sa visite charentaise-maritime en signant la charte des 7 engagements pour une route plus sûre avec l'association Sécurité Routière Entreprise 17. Celle-ci lutte pour prévenir les accidents de la route dans le milieu professionnel. Brice Blondel, qui ne sera bientôt plus préfet de Charente-Maritime. Après 3 ans dans le département, il a été nommé préfet des Yvelines en région parisienne. C'est ce qui ressort du Conseil des ministres réuni hier, et on connaît déjà le nom de son successeur, il s'agit de Patrick Prosic, jusqu'ici préfet de Haute-Corse. Vivre un deuil est une épreuve douloureuse, un chemin jalonné d'étapes aujourd'hui bien identifiées mais que chacun est amené à vivre à sa manière, avec des besoins et des ressources différentes pour avancer. Et face à cette réalité, Vivre avec en Limousin, une association d'accompagnement des personnes en soins palliatifs, propose des groupes d'entraide pour les personnes endeuillées. Marie-Françoise Chaparneau fait partie de l'association Limoujaude, elle nous explique pourquoi sur le long terme ces groupes sont plus que nécessaires.
13: Au moment de la mort, on est très pris par toutes les démarches qui sont à faire. Beaucoup de personnes se montrent proches des personnes endeuillées. Et ce n'est qu'au bout de quelques mois, voire même quelques années, que le deuil se fait ressentir de manière plus douloureuse. Il y a le fait effectivement de se retrouver seul, de plus savoir comment faire. Donc effectivement, ces groupes d'entraide se proposent pour les personnes qui sont en deuil depuis 6 mois, 1 an, 2 ans, voire.
9: À savoir que les entretiens individuels se font avec une autre personne endeuillée. Ce système de père aidant pour cheminer dans le deuil fonctionne par groupe de 6 à 7 membres qui se réunissent une fois par mois. C'est la fin de cette édition régionale. Merci de l'avoir suivi. Bonne journée à tous sur RCF.
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1: 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Merci à Pierre-Henri Paget qui faisait la réalisation de la matinale. Frédéric Mounier à présent pour le débat du jour. Bonjour Frédéric.
17: Bonjour Pierre-Hugues, bonjour à tous et on vous retrouve demain matin à 6h30. D'ici là, vous pouvez rentrer dans les églises, il y fait très frais.
1: Ah bah ça, comptez sur moi.
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17: Bienvenue dans ce débat du jour. Voici le sommaire, le procès de Nicolas Sarkozy sur l'éventuel financement libyen de sa campagne présidentielle s'est achevé hier. La Cour d'appel rendra sa décision le 30 novembre, l'occasion pour nous d'évoquer la multiplication des affaires judiciaires mettant en cause des responsables politiques. Et puis nous nous intéresserons aux libraires et aux librairies. Certaines grandes enseignes viennent de demander leur placement en redressement judiciaire. S'agit-il d'une crise de la librairie ou plus largement d'une crise de la lecture et quelles en sont les causes ? Enfin, nous tournerons nos regards vers les diocèses d'Île-de-France. Ce week-end marquera la fin d'une grande consultation des fidèles sur l'accueil des nouveaux baptisés. Pas moins de 20 000 personnes y ont participé. Nous essaierons de comprendre ce phénomène. À tout moment, vous pouvez réagir à ce débat par mail sur direct@rcf.fr et puis vous pouvez nous suivre en trois dimensions sur la chaîne YouTube de Radio Notre-Dame. Nos invités aujourd'hui, Henrik Liddel, bonjour.
18: Bonjour.
17: Merci d'être avec nous. Vous êtes journaliste à l'hebdomadaire La Vie et vous suivez toutes les actualités, pas seulement l'actualité religieuse. Avec nous également Antoine Colonna, bonjour.
19: Bonjour Frédéric.
17: Merci beaucoup d'être avec nous. Vous êtes journaliste, consultant international et puis vous avez un certain tropisme pour les affaires internationale. On en reparlera. Alors, le procès de Nicolas Sarkozy s'est terminé aujourd'hui. On attend le verdict le 30 novembre. Les réquisitions ont été très très sévères. Le parquet a demandé 7 ans de prison, 300 000 euros d'amende, 5 ans d'inéligibilité. Hier soir, l'ancien président de la République s'est exprimé. Il a réaffirmé « Je n'ai pas trahi la confiance des Français » et il a pointé un risque, le risque que ces offensives judiciaires risquent de miner la confiance dans les institutions. Antoine Colonna, êtes-vous sensible à ce risque ?
19: Je pense qu'il ne fallait pas cette affaire pour que la confiance soit ébranlée. En réalité, si on reprend l'histoire d'une cinquantaine d'années seulement, les affaires se sont multipliées.
17: Vous pensez à quoi ? À qui ?
19: Que ça soit, ben, à gauche comme à droite, oui. Pour monter jusqu'à Ruba Gracco, enfin...
17: Ben c'était il y a longtemps.
19: C'est exactement mon point. C'est-à-dire, au moins depuis 50 ans, il y a une multiplication d'affaires. Si on essaye de partir sur un scope historique, on voit qu'en réalité, les affaires ont plutôt tendance à être moins nombreuses. Là, effectivement, c'est le sommet de l'État qui est touché, mm-hmm. Donc c'est beaucoup plus grave.
17: Symboliquement, c'est très très
19: fort. C'est la première fois, évidemment, qu'un président de la République, même qui n'est plus en exercice, est condamné en première instance, il sera peut-être en deuxième.
17: Bon. Et c'est la première fois qu'un président de la République est incarcéré. Également.
19: Voilà, exactement. Donc, évidemment, c'est un signal pour la démocratie, pour les gens qui vont voter.
17: C'est un signal de quoi, Antoine Colonna ?
19: C'est un signal d'un système qui est rouillé, qui est cassé.
17: Oui.
19: On peut aller plus loin que ça, mais on aura le temps d'y revenir.
17: Oui.
19: Mais il faut aussi s'intéresser sur... Qu'est-ce que la justice a voulu nous dire ? Et
17: voilà,
19: sur l'affaire libyenne, sur l'affaire libyenne, est-ce qu'on a fait le bon procès ? Parce qu'il y aurait sans doute un autre procès à faire.
17: Qu'est-ce que vous avez en tête, Antoine Colonna ?
19: Qui a tué Muammar Kadhafi ?
17: Mm-hmm.
19: Pour quelle raison ? Et on peut y revenir tout à l'heure.
17: Et donc c'est Nicolas Sarkozy qui a pris l'initiative de la force internationale.
19: Il n'était pas tout seul, les Britanniques et les Américains étaient là, oui. Mais il est certain qu'il a joué un rôle prépondérant dans cette affaire. En termes mafieux, quand on veut faire taire quelqu'un, c'est quand même assez facile. Je sais que l'accusation est grave, mais ce qui s'est passé ensuite est bien plus grave que les quelques millions d'euros qu'il aurait pu recevoir, je n'en sais rien. Mais ce qui s'est passé en Libye et par la suite sur tout le Sahel commence avec la chute de Kadhafi.
17: Alors voici un dossier largement ouvert, je me tourne vers Henrik Liddel, on se souvient également, on attend le résultat du procès de Marine Le Pen, du Rassemblement National, les assistants parlementaires, 4 millions d'euros détournés, Rachida Dati qui a été ministre de la Justice, ministre de la Culture aussi, est mise en cause pour plusieurs centaines de milliers d'euros pour ses activités de conseil. Henrik Liddel, est-ce que c'est pas un peu l'honorabilité de nos représentants, de nos dirigeants qui est en jeu aujourd'hui ?
18: Oui, bien sûr, surtout si on parle de Nicolas Sarkozy, vous avez dit qu'il risque 7 ans de prison ferme. On connaîtra son sort fin novembre, donc il faut attendre un peu. Mais on parle de quelqu'un qui a déjà été incarcéré. C'est le premier président de la République qui, après avoir exercé son mandat, qui a connu ce véritable drame personnel.
17: Oui.
18: On a beaucoup ironisé, à tort, je trouve, sur justement... ce qui est aussi un drame personnel pour lui. Hein, et il a écrit un livre, on en a beaucoup rigolé en fait.
17: Et ce livre a été un grand succès.
18: Et ça a été un grand succès, mais je veux dire, et c'est un drame bien sûr pour notre démocratie.
17: Alors voilà,
18: c'est
17: de
18: ça
17: quelle manière,
18: question.
17: De quelle manière
18: vous parlez de l'honorabilité. Et Antoine, vous avez dit, je crois à juste titre, qu'il y a, espérons-le en tout cas, de moins en moins d'affaires comme ça, d'affaires aussi lourdes. Et espérons que ce type d'affaires, avec des implications internationales en plus, on parle quand même d'une guerre dans un autre pays, que ce type d'affaires appartient à un autre âge. Espérons-le. Rêvons un peu. Mais quelles seraient éventuellement les pratiques qui devraient nous interpeller aujourd'hui ? Que se passe-t-il dans notre démocratie aujourd'hui qui concerne justement l'honneur de la politique, l'honneur de nos députés de la nation, mm-hmm. pas seulement de leur parti. Moi, je pense au copinage, par exemple. Emmanuel Macron est en train de placer des amis à des postes absolument très importants pour notre démocratie.
17: Certains disent qu'il est en train de verrouiller le système.
18: Oui, certains disent cela, mais il ne faudrait pas que les gens...
17: Sous la menace d'une arrivée au pouvoir du Rassemblement National.
18: J'ignore ce qui est ses intentions. Oui. Je ne mets pas en cause la qualité des personnes concernées mm-hmm. qui ont été nommées par lui, mais je dis simplement, c'est embêtant quand on pense que c'est du copinage, c'est pour verrouiller le système, etc. C'est embêtant.
17: Oui.
18: C'est très embêtant. Et je pense à l'obstruction systématique pratiquée au Parlement par certains partis. Mmh. Je mentionne pas de partis précis, mais tout le monde sait de quoi je parle.
17: La bordélisation par la France.
18: Voilà, je pense que c'est pas normal, pour le dire simplement. Parce que ça laisse les Français dégoûtés par la démocratie.
17: Alors voilà, c'est le fameux tous pourris qu'on a entendu.
18: C'est exactement ça. Et si on veut combattre l'extrême droite, comme on dit, le Rassemblement National en l'occurrence, mm-hmm. moi je n'utilise pas ce terme-là à l'égard du Rassemblement National, mais on le fait et beaucoup de gens disent qu'il faut combattre l'extrême droite, le Rassemblement National. Mais il faut savoir que le Rassemblement National, traditionnellement, typiquement, vit de ce genre de sentiment de tout pourri, mmh. n'est-ce pas ? On est d'accord là-dessus. Donc, il faut, quand on parle de l'honorabilité de la politique, il faut penser à ce type de sujet. Et je vais continuer. Je parle aussi de la politisation des médias, et pas seulement du groupe Bolloré, mais aussi du groupe Bolloré, et pas seulement de la concentration, parce que la concentration, ça ne date pas d'aujourd'hui. Mmh. On a beaucoup énormément parlé du groupe Bolloré, mais on peut aussi parler du groupe de médias qui possédé par Mathieu Pigasse.
17: Mmh, à gauche comme à droite. C'est l'ensemble d'un système que vous mettez en cause.
18: C'est
17: l'emprise de financiers sur les médias.
18: Ce n'est pas le fait qu'il y ait une concentration, parce que ça, ce n'est pas un phénomène nouveau, hélas. Mmh. Ça s'aggrave sans doute, mais c'est la politisation. On entre dans une année électorale. Et donc, les propos peuvent être toujours... Mmh. d'une façon ou d'une autre manipulé. On peut penser que c'est manipulé, on peut penser que c'est pas honnête, c'est pas sincère.
17: Donc,
18: or, l'enjeu ici, aujourd'hui, pour nous, c'est de restaurer la confiance en notre démocratie, donc en l'intégrité de nos élus, surtout. Et il y a, je trouve, une impossibilité de débattre sereinement de sujets qui nous concernent tous. On pense typiquement à la sécurité et l'immigration, mais on peut parler aussi des retraites, on peut parler des impôts, on peut parler de...
17: Et nous en parlons tous les jours sur l'antenne de RCF Notre-Dame. Antoine Colonna, vous avez évoqué il y a un instant ce système rouillé, ce système perclus de rhumatisme. On entend que Henrik Lindl va dans votre sens. Il s'agit donc de restaurer la confiance dans l'intégrité des hommes politiques. Ce vieux cri de protestation, tous pourris, on l'entend tout au long de notre histoire politique, sous la Troisième République, sous la Quatrième. Est-ce que c'est une constante ou est-ce qu'aujourd'hui, on arrive à un sommet de cette détestation du peuple à l'encontre des hommes politiques, Antoine Colonna ?
19: C'est une constante, mais qui a muté, à l'exception notable des Gilets jaunes, qui sont la dernière expression de violence. Mmh. On peut discuter, est-ce que le mouvement a été violent au départ, ou est-ce qu'il l'est devenu, enfin, est-ce qu'il y a eu de l'huile sur le feu, c'est pas le sujet. Mais évidemment, avec les affaires que nous connaissons aujourd'hui, la France du XXe siècle serait dans la rue. Il y aurait des barricades de partout, celle du XIXe, n'en parlons pas. On est dans une espèce d'atonisme, plus que dans...
17: Ou d'anesthésie.
19: D'anesthésie collective, ça sert à rien.
17: Oui.
19: C'est pas grave. Enfin, on peut rien faire. Les gens.
17: Ou on se réserve pour le deuxième tour dans un an.
19: Oui.
17: Peut-être.
19: Mais Et là, on revient au juge. Mm-hmm. Certains vont dire, mais est-ce qu'on ne va pas nous confisquer l'élection en empêchant Marine Le Pen d'être candidate ? Parce que c'est la candidate anti-système.
17: Oui. Mm-hmm. Ça sera évidemment.
19: Ou Jordan Bardella, même lui-même, qui aujourd'hui a aussi une affaire, parce qu'ils peuvent dire qu'ils sont le parti le plus propre, mais eux aussi ont des affaires. Après, on peut revenir sur la nature des affaires.
17: Est-ce vont probablement sortir dans tous les sens.
19: Est-ce que ce n'est pas le même système qui a produit ces affaires ? C'est-à-dire, à partir du moment où les hommes politiques ont de moins en moins de pouvoir, où un député a moins de pouvoir, un maire a moins de pouvoir, donc il a besoin d'exercer quelque part pour faire sa campagne. Donc, il est dans un piège logique. Alors, il est obligé d'aller chercher des ressources.
17: Mais face à ce constat, en un mot, l'un et l'autre, est-ce qu'on peut envisager, je ne sais pas moi, une sorte de remède miracle pour revitaliser la vie politique, la vie démocratique, dont vous dites qu'elle est en ce moment minée, rouillée de l'intérieur ? Henrik Lidl, en un mot.
18: Non, je n'ai pas de remède miracle, parce qu'il n'y en a pas, mais je pense que c'est à chacun de prendre ses responsabilités. Et quand on est député de la nation, on prend ses responsabilités. C'est forcément obligatoire pour quelqu'un qui a cette charge-là. Et je peux dire la même chose aussi sur les journalistes qui se laissent politiser, en fait. Mm-hmm. Et bêtement, inutilement, parce que ça mine aussi la démocratie.
17: Instrumentaliser, c'est
18: oui,
17: ça que vous voulez dire.
18: Ne pas succomber aux sirènes de ce qu'on est censé dire et d'imposer son point de vue à l'autre, mais simplement être à l'affût des faits. Écoutez, et des choses qui concernent vraiment les Français, et de faire confiance aux Français.
17: Voilà une belle définition du métier de journaliste. Vous y souscrivez, Antoine Colonna ?
19: Bien évidemment, c'est le meilleur, et avec Henrik, on est sur la même longueur d'onde.
18: Ce qui ne m'empêche pas d'avoir plein de points de vue que vous pouvez ne pas partager. Je pense que, bien sûr, on est... J'ai l'impression de donner des leçons de morale, ce qui est vraiment pas
17: mon intention. Mais pourquoi pas. En tout cas, vous êtes bien sur RCF Notre-Dame. Vous êtes bien dans le débat du jour. Nos deux invités aujourd'hui, Henrik Lidl, journaliste à la vie, Antoine Colonna, journaliste consultant international. Restez avec nous. Alors, notre deuxième sujet, c'est la question des librairies et des libraires. Vous avez peut-être vu dans l'actualité ces derniers jours, ces dernières heures, des librairies et non des moindres sont en grande difficulté. Je pense notamment le groupe de libraires De Citre, Furet du Nord, 600 personnes, 27 librairies qui sont en demande de placement judiciaire. Auparavant, on avait vu que la librairie Gibert, premier libraire indépendant de France, a été placée sous la protection du tribunal des affaires économiques de Paris. Alors, s'agit-il d'une crise de la librairie ou d'une crise des libraires ? Antoine Colonna, j'imagine que vous êtes un grand lecteur en tant que journaliste.
19: J'espère, j'essaye. Vous savez, le Furet du Nord, c'est une enseigne très connue à Lille.
17: Pour
19: nos éditeurs à Lille, ils en savent plus que nous. Et pourquoi ça s'appelle le Furet ?
17: Allez-y.
19: Parce qu'à l'origine, c'était un fourreur. Mmh. Et c'est un libraire qui s'est installé. Et le libraire, déjà à l'époque, donc il y a un peu plus d'un siècle, n'avait pas assez d'argent pour faire changer l'enseigne. Et le nom est venu comme ça. Mmh. Donc peut-être que la crise dans le métier du livre, elle est ancienne. Mais évidemment, aujourd'hui, on atteint des taux records, avec beaucoup d'emplois dans le secteur indépendant qui sont malheureusement menacés. Sachant que dans le commerce de détail, c'est quand même celui qui s'en tire le mieux.
17: Ah oui.
19: Voilà, puisque c'est celui de la mode qui est complètement rattrapé par les achats en ligne, etc. etc. Et c'est un métier de passion. Un libraire...
17: De passion, de conseil, mais on entend beaucoup dire que les libraires passent leur temps à ouvrir, à fermer des cartons et à renvoyer des livres que les éditeurs ont envoyés.
19: Ils restent passionnés pour beaucoup d'entre eux. Après, la question qui se pose aussi, c'est au-delà de ce qu'on sait, c'est-à-dire le numérique. Si vous venez en métro ce matin, personne n'avait de livre.
17: Vraiment ? Vous avez vu personne avec un livre à la main ?
19: Pas grand monde, on était là tôt.
17: Mais tout le monde avait l'œil sur son écran.
19: Exactement.
17: C'est le principal concurrent du livre ?
19: Ben, c'est une autre manière de lire.
17: Oui.
19: C'est une manière plus légère, plus pratique, en fait, et c'est toujours le piège.
17: Peut-être les gens lisent-ils des livres sur leur écran de téléphone ?
19: Exactement, ça on ne le sait pas, mais sans doute oui, moi je le fais, donc
17: il n'y a pas de raison. Donc il y a une mutation.
19: Il y a une mutation, mais c'est vrai aussi, il se pose la question, peut-être, de la qualité de ce qui est proposé. Ce n'est pas pour revenir encore une fois dans le passé, mais il faut comparer avec ce qu'on connaît. Jusqu'aux années début 80, on pouvait citer des dizaines et des dizaines de grands auteurs français qui avaient une portée universelle. Aujourd'hui, le nombre d'émetteurs, en fait, a aussi réduit. Donc, finalement, s'il n'y a pas de grands écrivains avec une pensée qui concerne un maximum de gens...
17: Et pourtant, le nombre de livres publiés n'a jamais été aussi important. Chaque rentrée littéraire,
19: c'est la qualité dont on parle.
17: Plusieurs centaines de livres. Alors voilà. Est-ce que c'était mieux avant? C'est ça que vous nous dites, Antoine Colonna, à certains égards.
19: Sans aucun doute.
17: Oui. Henrik Lindel, quel est votre diagnostic sur cette crise de la librairie?
18: Si on parle de l'économie pure, on peut peut-être simplement rappeler l'existence de cette multinationale américaine Amazon, qui a fait des
17: ravages.
18: Et qui continue à faire des ravages.
17: Les achats en ligne. Oui.
18: Les achats en ligne. Et notamment donc, à cause d'eux ou grâce à Amazon. Donc ça c'est déjà un facteur qu'il faut juste rappeler. Sinon, pour le reste, moi je ne crois qu'à une seule chose. Je crois au fait de lire des livres. Je crois je continue à donner de leçons de morale, on est d'accord?
17: Allez-y.
18: Je pense qu'il faut lire.
17: Nous sommes sur
18: et je pense qu'il faut lire d'une façon démonstrative devant les autres, devant ses enfants en particulier.
17: Il faut donner envie
18: autour,
17: de lire.
18: Autour de soi. Oui. Et figurez-vous, enfin, peut-être vous le savez déjà, mais moi je ne le savais pas, avant de penser un tout petit peu à cette émission, j'ai appris qu'il existe des... je vais parler franglais, de reading parties. Il existe des groupes
17: de lecture,
18: qui se réunissent, y compris dans le métro. Il peut être plusieurs dizaines à se réunir pour lire d'une façon démonstrative et pour être ensemble. Je sais pas, enfin, être ensemble,
17: pour partager le goût de lire. Oui.
18: Et ça peut être contagieux. Je pense que ça peut être contagieux. Moi, je pense que je vois de plus en plus de lecteurs de livres dans le RER. Je pratique beaucoup le RER.
17: En Île-de-France.
18: Et je pense que, on assiste à quelque chose qui est nouveau, et j'espère en tout cas. Peut-être que c'est un vieux pieux, mais je ne crois qu'à ça. Je crois que puisqu'on perd progressivement, historiquement, depuis quelques décennies, l'habitude de lire les écrans, et pas seulement les smartphones, mais aussi, avant il y avait aussi la télé.
17: La télé qui a été accusée de tous les maux.
18: Oui, qui avait été peut-être à tort ou à raison.
17: L'écran qui fait écran.
18: Mais nous savons tous. Et nous pouvons tous nous rappeler des souvenirs dans notre famille, j'en suis sûr, que nos grands-parents lisaient beaucoup plus que ce que nous avons tendance à faire aujourd'hui.
17: Oui, mais moins de gens lisaient.
18: Ouais. Moins de gens lisaient, oui, c'est vrai, Frédéric, c'est vrai, vous avez raison. Il ne faut pas non plus se livrer à des comparaisons. On ne peut pas comparer ce qui n'est pas comparable, en fait. Mais ce qu'il faut faire, c'est de lire.
17: Voilà, ce qu'il faut faire, c'est de lire, on retient ça.
18: Des livres.
17: On va marquer une petite pause, parce que c'est bientôt les informations. Vous êtes bien sur RCF Notre-Dame. Dans le débat du jour, au micro Frédéric Mounier, nos deux invités, Henrik Lindel, journaliste à la vie, et Antoine Colonna, journaliste et consultant international. Nous avons abordé la question de l'honorabilité des hommes politiques confrontés à une vague de pression judiciaire. Et puis, nous parlons en ce moment de la crise de la librairie de la lecture. Nous en reparlerons dans un instant.
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17: 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Les informations, Clara Bivilacqua, bonjour Clara.
21: Bonjour Frédéric, bonjour à tous.
17: La France continue de suffoquer ce jeudi.
21: Et oui, plus de 1000 records de température ont été battus depuis lundi en France. La vigilance orange canicule est étendue à 17 départements, dont Paris et sa petite couronne. Un épisode caniculaire qui s'accompagne également d'orages par endroits. Dans la Manche, des grêlons de 5 cm de diamètre sont tombés hier soir. Accusé par l'opposition de se réveiller un peu trop tard, le Premier ministre a prévu aujourd'hui une réunion interministérielle. Un projet de loi pour mieux protéger les enfants. Le ministre de l'Éducation veut créer une liste noire et contrôler les antécédents judiciaires de tout le personnel en lien avec les mineurs à l'école. Pas uniquement des cas d'agression sexuelle, mais aussi par exemple des insultes. Même s'il n'a pas été condamné, l'agent serait alors inscrit sur cette liste, ce qui empêcherait toute forme de réemploi au sein de l'école, précise Édouard Geffray. Nicolas Sarkozy demande à être jugé comme n'importe qui. Le procès en appel des financements libyens s'est clôturé hier. L'ancien président s'est donc exprimé une ultime fois entre émotion et colère face à la cour d'appel de Paris. L'accusation réclame 7 ans de prison. La décision sera rendue le 30 novembre. De nouvelles tensions dans le Golfe. Téhéran annonce avoir tiré sur 4 navires qui tentaient de franchir le détroit d'Ormuz et avoir visé une base américaine sans préciser laquelle. Mais ce matin, l'armée du Koweït dit faire face à des attaques de missiles et de drones. Plutôt, ce sont les États-Unis qui ont annoncé de nouvelles frappes dans le sud de l'Iran malgré le cessez-le-feu en vigueur. Pour ce qui est de la météo, on a commencé un petit peu à en parler. Le soleil toujours fidèle au rendez-vous. Il va nous accompagner du matin jusqu'au soir sur l'ensemble du territoire. Et nous l'avons dit, 17 départements sont maintenant en vigilance orange canicule. La façade ouest et la région parisienne, mais 32 départements sont également en vigilance jaune. Les températures restent très élevées avec jusqu'à 10 degrés des car parfois sur le territoire, comptez seulement, entre guillemets, 28 degrés à Nice cet après-midi, 29 à Brest et à Strasbourg. Il fera 34 à Paris et à Lyon et on attend jusqu'à 38, voire 39 degrés à Bordeaux.
17: Merci Clara Bévillacois. On vous retrouve à 10h pour un nouveau point sur l'info.
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17: Au micro, Frédéric Mounier, nous sommes ce matin en direct et en compagnie de deux confrères journalistes, Hendrik Lindel, journaliste à la vie, et Antoine Colonna, journaliste spécialiste des questions internationales. Alors, je voudrais vous faire revenir sur cette question de la chaleur dont Clara Bévillacois vient de nous parler. Alors, on sent monter, évidemment, dès qu'on sort de ce studio, une vague de chaleur, mais aussi une vague de protestation, d'une certaine façon. Un certain nombre de gens disent, notamment sur les réseaux sociaux, « Oh là là, on en parle trop, on en fait trop, il a toujours fait chaud, c'est pas grave, les scientifiques se trompent. » En un mot, on nous gonfle. On sait que nos confrères en charge de la météo, sur des chaînes d'information continue, se font insulter sur les réseaux sociaux parce qu'ils font des cartes toutes rouges. Alors, Antoine Colonna, est-ce qu'on a le droit aujourd'hui d'être climato-sceptique ou pas ?
19: Si c'est fondé.
17: Oui.
19: Pourquoi pas ? Je sais qu'il y a des débats. Très honnêtement, je ne les suis pas. Donc je ne peux pas vous en dire vraiment plus, mais le débat est important. Si des gens ont des arguments contradictoires à imposer, pourquoi pas ? Mais honnêtement, je ne sais pas. Je n'ai pas d'avis.
17: Donc, vous n'avez pas d'avis ?
19: J'ai aucun avis.
17: Bon, qu'est-ce que vous pensez du rapport du GIEC, par exemple ?
19: La seule chose que je peux vous dire, c'est que quand je vois dans Paris se construire des immeubles de verre. Je n'ai pas besoin de connaître la question pour savoir qu'il y a une réflexion du soleil et que vous augmentez la température de la rue. Donc moi, je trouve ça très paradoxal dans une ville comme Paris où il y a une majorité, où les écologistes sont présents, etc., d'avoir ce type de construction qui soit autorisé. Donc ça, pour moi, c'est plus concret.
17: Vous pensez que
19: les débats d'experts auxquels... honnêtement, je n'entends rien. Et c'est parce que je n'y entends rien que je n'ai pas envie de m'y intéresser. C'est pour...
17: Hendrik Lindel, quel est votre point de vue sur le climato-scepticisme qui remonte par ces temps de grande chaleur ?
18: Oui, alors c'est une question quand même assez compliquée, Frédéric, quand vous le posez comme ça, parce que vous me demandez en gros de dire qu'on n'a pas le droit d'être climato.
17: Je ne vous demande rien.
18: C'est ce que vous me demandez.
17: Allez-y.
18: Évidemment, moi je suis pas climato sceptique, ce qu'on appelle climato sceptique, mais en même temps, je pense qu'il faut faire appel à la science et à se dire aussi que la science n'est pas toujours éternellement exacte et immuable et que les données de la science évoluent et donc la science évolue. Je dis une banalité en fait, mais c'est important de la rappeler. C'est important aussi de dire qu'on a le droit de penser et de dire qu'au Moyen-Âge, il pouvait faire beaucoup plus chaud qu'aujourd'hui. Et manifestement, la cause n'était pas liée à mon usage du moteur diesel. Donc, on n'est pas obligé d'utiliser des gros mots comme ça tout le temps pour avoir un point de vue sur un fait qui est juste massif. Et le fait massif, c'est qu'il fait beaucoup plus chaud que jamais, enfin, depuis qu'on mesure la température dans des situations qui sont comparables, en tout cas, et qu'il y a une véritable... Enfin, les enjeux sont énormes. Ça concerne la vie et la mort. L'autre jour, j'ai vu s'effondrer devant mes yeux une jeune femme dans le RER. Je rappelle que le RER était très en retard. Il n'y avait pas de clim. Je comprends pas pourquoi il n'y avait pas de clim dans le RER. Pardon, mais
17: c'est
18: un cri de cœur que je lance ici. Oui. Et je constate aussi que, donc évidemment, Marine Le Pen, qui n'est pas bête, en profite pour dire qu'il faut mettre la clim partout. D'ailleurs, quel est le discours des politiques qui sont en charge de ce genre de problème? Alors moi, je ne sais pas s'il faut mettre la clim partout, mais je sais qu'il faut des solutions extrêmement pratiques. Et c'est maintenant. Et ce n'est pas... Pour la prochaine canicule, quoi. Et je ne suis pas scientifique, je ne suis pas un spécialiste des enjeux environnementaux. Je ne sais pas s'il faut mettre la clim partout, mais je sais qu'il faut absolument apprendre à vivre avec ces canicules qui deviennent... prévisibles maintenant.
17: Apprendre à vivre. J'aime bien vos leçons de morale, Henrik Lindell, comme vous le dites. Colonna, apprendre à vivre. Est-ce que c'est pas ça qui est en jeu à travers ces vagues de chaleur successives? Est-ce qu'il s'agit pas pour nous de reconsidérer nos manières de vivre, de nous déplacer, de construire, de produire, de travailler?
19: Mais Frédéric, c'est le fil rouge de votre émission ce matin.
17: Oui.
19: Du député, de l'homme politique qui doit apprendre à vivre, à avoir une éthique. Après apprendre à lire à ses enfants, leur apprendre à s'enrichir, etc., et vivre en harmonie avec notre planète
17: et ses ressources limitées.
19: C'est évident, c'est une évidence, et c'est terrible qu'on ait besoin d'en débattre. C'est terrible qu'on ait besoin de s'asseoir autour de table et dire, ah, vous savez quoi, quand il fait chaud, il fait chaud, quand il fait froid, il fait froid. C'est d'une telle évidence pour nous tous, en tout cas ma génération et celles qui viennent après, et même les autres en réalité, parce que je pense que nos anciens étaient très économes, faisaient attention à ne pas ouvrir les fenêtres quand il fallait pas. Enfin, donc on meuble, si j'ose dire, avec ces sujets-là. On s'insulte sur les réseaux, sur machin. Oui, toi tu es climato-sceptique, toi tu es un écolo rouge. Tout ça est complètement absurde.
17: Bien.
19: C'est complètement absurde.
17: Donc on va rester sur cet appel à la paix.
19: Exactement. À faire baisser la température.
18: Je précise quand même que ceux qui disent que il se passe rien, il fait chaud, quoi. C'est comme ça, c'est pas grave. Je suis pas d'accord avec ce discours-là. Je continue sur mes leçons de morale, je condamne formellement ce discours.
17: Et après, on va aborder d'autres sujets.
18: Parce que manifestement, il y a quelque chose de nouveau, quelque chose de dramatique qui se joue devant nos yeux et nous devons réagir.
17: Très bien. Alors, il fait chaud, vous l'avez compris, et nous avons dans toute la France 36 000 églises qui sont des havres de fraîcheur aujourd'hui. Et je voudrais vous rappeler à nos deux débatteurs, donc nous sommes en compagnie de Henrik Lindell, journaliste à la vie, et Antoine Colonna, journaliste également et consultant, que ce 31 mai, donc ce week-end, en Île-de-France, les diocèses d'Île-de-France vont rendre public les résultats de la grande consultation lancée le 25 janvier 2026. Il se trouve que près de 30 000 personnes, ce qui est un chiffre absolument considérable, ont répondu à cette consultation. Alors le thème, c'était établir des pistes de réflexion pour mieux recevoir et accompagner les nouveaux chrétiens, ces fameux 20 000 nouveaux baptisés, au sein de l'Église catholique, et mettre en place les transformations nécessaires. Alors, je dirai un mot tout à l'heure de l'intelligence artificielle qui a été utilisée par les diocèses d'Île-de-France pour relire et analyser ces 30 000 réponses. Mais avant cela, peut-être je voudrais vous demander votre avis sur ce mode de consultation. Alors, il a été question qu'on parle d'un synode, et puis finalement, pour des raisons juridiques, Rome a requalifié l'affaire, et on parle donc d'une assemblée provinciale. Comment vous voyez ce genre de consultation au sein de l'Église catholique, Antoine Colonna?
19: C'est très sain de donner la parole aux fidèles, bien sûr. Après, comment est-ce que ça va être répercuté? Quelles sont les décisions qui vont pouvoir être prises? Quelles ont été les questions posées? C'est vraiment ça qui est intéressant de décortiquer, parce que l'Église peut s'adapter, évidemment, à mille et une choses. Elle a toujours fait dans son histoire plurimillénaire.
17: Elle est très plastique.
19: Et puis il y a aussi des lignes sur lesquelles elle doit, non pas Écouter, mais se faire entendre, si j'ose dire, après avoir
17: alors
19: écouté.
17: Là, on a entendu le pape et son encyclique Magnifica Humanitas. Bon, ici, il s'agit de mieux accueillir les nouveaux entrants dans l'Église, les néophytes. Donc, Henrik Lindel, vous connaissez bien les mondes protestants.
5: Oui.
17: Certains disent que l'Église catholique serait en voie de protestantisation parce qu'on multiplie les consultations populaires, les synodes, ce qu'on appelle dans le monde laïque les conventions citoyennes. Est-ce que c'est un signe de bonne santé à vos yeux ou est-ce que c'est un signe de déviation vers nos frères protestants, Henrik Lindel ?
18: J'ai appris, Frédéric, qu'il faut éviter le terme protestantisation parce que c'est un terme très connoté.
17: Hein. Oui.
18: Oui, je pense que c'est une bonne chose. Tous les faits que vous avez évoqués après, je pense que c'est une très bonne chose. Je pense qu'il s'agit d'une implication accrue hein, des laïcs, ce qui correspond pas seulement à une, on va dire, à une aspiration et même à une revendication par certaines organisations, mais je pense que ça correspond à une nécessité. Et peut-être même l'idée même de reconnaître que les laïcs jouent un rôle très important dans l'Église, y compris dans le processus décisionnel dans l'Église aujourd'hui. Je pense surtout que le fait même de dire que nous sommes dans un contexte tel, et nous parlons surtout de néophytes, catéchumènes, nous sommes dans un fait surprenant, agréable, stimulant. Les gens reviennent à l'Église, en fait. Mm-hmm. On peut dire ça comme ça. Ça n'empêche donc pas beaucoup de gens de ne plus venir, ça n'empêche pas des gens aussi de ne
17: et
18: plus...
17: Et ça n'empêche pas le nombre de baptêmes d'être en chute libre, par ailleurs.
18: Exactement, oui, ça, il faut quand même le rappeler.
17: Voilà.
18: Mais comment réagir face à quelque chose qui est très concret et très, peut-être même conjoncturel, mais je ne sais pas, mais en tout cas, c'est précis. C'est pas un synode, on parle de tout,
17: oui.
18: En même temps, on parle de la paix dans le monde, on parle des migrants, on parle de l'écologie... On parle aussi de comment prendre soin de l'autre, comment être plus démocratique, comment donner une place plus importante aux femmes, etc.
17: Voilà.
18: On ne parle pas de tout en même temps. Alors, on parle de quelque chose d'extrêmement précis. Comment accueillir les gens qui viennent ?
17: Alors,
18: enjeu majeur.
17: Ce que vous
18: donc
17: évoquez,
18: bravo.
17: Bravo, mais ouais. Alors ce que vous évoquez, Henrik Lindel, ces synodes où on parle de tout, ça a été le cas il y a peu de temps et... au sein du diocèse de Paris qui avait organisé une très vaste consultation qui avait réuni des centaines de groupes, des milliers de gens. Et c'est un peu comme les conventions citoyennes. Après coup, on s'est dit, mais bon, tout ça pour ça.
19: Ouais, il ne faut pas décevoir.
17: Alors, Antoine Colonna.
19: Il ne faut pas décevoir quand les gens se déplacent, réfléchissent, etc. Compile un peu comme les cahiers des états généraux, les doléances, il faut en faire quelque chose.
17: Les états généraux suite aux gilets jaunes qui sont restés dans les armoires. Voilà. Personne n'en a jamais rien fait.
19: Alors,
17: qui en fait quoi au sein de l'Église catholique ? C'est ça la question. Vous évoquiez, Henrik Lindel, la question des processus de décision. Nous restons de fait, et je vous pose la question, dans un système de nature monarchique et épiscopale.
18: Oui, on n'y peut rien, hein, je crois.
17: On n'y peut rien.
18: Mais on peut
19: changer de paroisse.
18: Oui, non.
17: Oui. Henrik Lindel.
18: Mais enfin.
19: Pardon, c'est aussi la diversité, c'est-à-dire que les églises chrétiennes, sont très variables.
17: Mm-hmm.
19: Donc, soit on
17: dans leur mode de gouvernement.
19: Voilà. Donc, soit on décide de s'adapter pour être avec la majorité d'un peuple, pour garder la marque. Pardon, je suis très.
17: Allez-y.
19: Presque violent en disant ça, mais...
17: Vous êtes marketing,
19: Et pour faire de l'anti-marketing, justement.
17: Oui.
19: Soit on dit, non, c'est une vérité révélée.
17: Mm-hmm.
19: Il y a quelque chose, et puis il y a les catholiques, il y a les orthodoxes, il y a les protestants, et puis pourquoi pas encore et encore. Enfin, donc, vouloir changer pour changer, je pense que c'est une erreur conceptuelle.
17: D'accord.
19: Je pense que c'est mieux d'être soi-même, tel qu'on a reçu, et les gens verront ce qui leur plaît le plus. S'accrocher à tout prix à vouloir croître en disant « Ah tiens, j'ai pas assez de fidèles » ou des choses comme ça, où il faut changer, en tout cas sur les choses de foi et de doctrine.
18: Ouais, exactement. Antoine, parce que ce que vous venez de dire, on peut le faire dans le monde protestant, notamment dans le monde protestant évangélique, parce qu'on est réunis en congrégation. Le système même, ça s'appelle le congrégationalisme. Mais ce n'est pas le même système, ce n'est pas la façon dont on s'organise dans l'Église catholique. Dans l'Église catholique, qui est une Église universelle, Et où les règles doivent être plus ou moins les mêmes pour tout le monde, où on respecte aussi le sens des fidèles. Alors, il y a un terme latin pour dire ça aussi, qu'on utilise souvent, mais je peux faire parler français, c'est-à-dire qu'on essaye d'être ensemble dans l'Église catholique, et on essaye de... En fait, je pense que le magistère écoute aussi les fidèles, il est tenu d'écouter aussi les fidèles, il ne peut pas simplement agir en atome libre. Il y a une théologie des ministères qui se développe depuis 2000 ans dans l'Église. Et nous en sommes là aujourd'hui. Et nous ne sommes pas... vous avez dit, nous sommes dans un système monarchique. Oui, on peut le comparer à un système monarchique, si on veut, mais ce n'est pas un système monarchique. Mm-hmm. Nous sommes dans l'Église du Christ.
17: Voilà.
18: Et dans l'Église du Christ, on est aussi tenu à l'écoute, à l'amour, à la charité. Mm-hmm. Et on... L'expérience montre aussi que les... parlons français, des évêques qui sont trop autoritaires, par exemple, pour prendre un exemple banal ou vulgaire, si vous voulez, mais simplement, il ne restera pas longtemps. Quoi. À un moment donné, il se fait rattraper par
17: qui
18: par Rome. Oui. Par Rome, déjà.
17: Alors, justement.
18: Et, peut-être que mes propos sont un peu angéliques ici. Mais je pense que, globalement, oui. ça correspond quand même à ça. Parce que l'Église catholique, c'est ce qu'on voit aujourd'hui. Elle évolue.
17: Elle bouge, oui.
18: Elle est, alors, justement tiens, je vais parler latin. Semper reformanda. Oui. Ça veut dire qu'on se réforme, on se reforme plus exactement, toujours dans l'Église catholique, même si ça paraît sclérosé, même si ça paraît figé. Alors, ça ne l'est pas.
17: Je vous propose, Antoine Colonna et Hendrik Lindel, de porter le regard au-delà de nos frontières, du côté de l'Église allemande, par exemple, dont on sait qu'elle est structurée de façon assez différente de l'Église française, avec des laïcs qui sont puissamment organisés. Ils ont mis en œuvre un synode, et suite à ce synode, ils ont pris un certain nombre de résolutions, et notamment, nous voyons dans l'Église allemande, ces jours-ci, une prolifération de femmes qui assurent les prédications dominicales avec l'accord de leurs évêques, alors qu'aujourd'hui, cela n'est pas conforme au droit canonique, puisque le pouvoir de prédication est lié à l'ordination. Est-ce que, alors, Rome a recadré ça, mais pour l'instant, l'Église allemande ne bouge pas. Antoine Colonna, qu'est-ce que vous en dites ?
19: C'est justement pour ça que je pense que, pour ce qui est de l'Église catholique, le débat doit s'inscrire dans un débat quand même cadré.
17: Oui.
19: C'est-à-dire que si vous commencez à dire, tiens, parce qu'en réalité, la consultation, c'est une porte ouverte. Donc, si vous avez des gens à qui vous n'avez pas peut-être bien expliqué votre foi ou etc., progressivement, eh ben, ils vont toujours... En fait, vous rentrez dans un système revendicatif. Donc, des laïcs peuvent célébrer la messe. Alors, est-ce que... C'est aussi le modèle anglican, d'une certaine manière. Aujourd'hui, vous avez des femmes évêques dans le modèle anglican.
17: Oui.
19: Et je ne dis pas que ce n'est pas bien. Je dis que ce n'est pas le modèle catholique.
17: C'est un autre cadre, c'est ça que vous dites.
19: C'est pour ça que moi, je suis pour la liberté de chacun de choisir...
17: Son cadre. C'est ça. Mais une fois qu'on est dans le cadre...
19: On y reste, sinon...
17: On l'accepte.
19: Sinon, on change l'étiquette sur la boîte.
17: Vous partagez ce point de vue, Hendrik Lindel ?
18: Oui, je partage. Franchement, je pense que... Enfin, quelque part, ça me choque, en fait, ce qui se passe en Allemagne. Parce que ces évêques et ces fidèles qui ne sont pas forcément majoritaires, en fait.
19: Mais qui sont très activistes.
18: Et qui sont très activistes, très revendicatifs, et qui ils sont obsédés par la question du pouvoir.

0: Il y a un menu, en fait, c'est ça.
1: Nous pouvons penser, oui. Et je connais beaucoup de gens qui le pensent, qu'il faut des femmes prêtres, par exemple. Mm-hmm.
2: Bien sûr. Et des évêques, et une papesse un jour.
1: Mais, oui. Imaginons que...
0: Je n'ai pas lancé ce débat.
1: Mais l'Église en France décide d'ordonner des femmes prêtres. Que va-t-il se passer 2 heures après? Il y aura un schisme. Et donc, on ne sera plus ensemble.
0: Et donc, la question de la communion se pose. Vous êtes bien sur RCF Notre-Dame. Nous sommes au cœur du débat du jour avec nos deux invités aujourd'hui. Henrik Lindel, journaliste à la vie, et donc Antoine Colonna, journaliste et consultant international. Alors, on va aborder un dernier sujet, si vous le voulez bien, qui est aussi un sujet qui parle d'un cadre. C'est le mot qu'on a utilisé pour évoquer les systèmes de pouvoir dans l'Église. C'est aussi un sujet international. On se souvient que dans le cadre de son encyclique Magnifica Humanitas, le pape Léon XIV, de façon assez surprenante, beaucoup de gens ont été étonnés, a formulé une demande de pardon pour ce qui concerne l'esclavage. Il se trouve qu'aujourd'hui, à l'Assemblée nationale, dans le cadre d'une niche parlementaire, pourrait être votée l'abrogation du Code noir. Le Code noir, je le rappelle, c'est un texte de loi, un cadre juridique qui a été publié en 1685 et qui précisait le statut des esclaves, le statut de leurs propriétaires, les droits et les devoirs mutuels des uns et des autres. Je rappelle que plus tard, en 1790, l'esclavage a été abrogé, puis définitivement en 1848. Antoine Colonna, vous scrutez l'actualité politique. Est-il bien nécessaire aujourd'hui d'abroger ce fameux code noir qu'on a attribué à Colbert ?
2: Pourquoi pas, s'il y a un texte qui traîne, mais qui est en désuétude. Donc, ça, c'est un côté un peu gadget. Mm-hmm. Et je sais pas qu'il y a des...
0: Ou symbolique, plutôt. Non ?
2: Oui, un peu des deux, en général.
0: Non, c'est-à-dire que ce sont les députés ultramarins, quand même, du groupe Lyot, qui sont à l'origine.
2: Donc ils sont
0: le poids du symbole.
2: Ils sont parfaitement concernés.
0: Oui.
2: Et c'est une mémoire douloureuse, bien évidemment. Donc, ils ont sans doute raison de le faire. Mais la réalité, c'est que comme le texte est complètement caduque, bon, c'est pour ça que j'appellerais ça un artifice, c'est un peu méchant de ma part, mais la réalité c'est que ça n'existe pas, Dieu merci, et voilà.
0: Quoique,
2: oui, ça existe en réalité.
0: Les papes dénoncent régulièrement le trafic d'êtres humains, et nous savons ce qui se passe en Libye, nous savons ce qui se passe à travers les flux de
2: migrants. Et là, c'est pas l'Église catholique
0: qui viennent vers nous. C'est pas l'Église catholique
2: du tout.
0: Henrik Lindel, le Code noir, fallait-il l'abroger? Je vous sens perplexe.
1: Non, mais parce que, encore une fois, l'Église catholique par rapport à l'esclavage, mm-hmm. c'est tout un chapitre.
0: Oui,
1: c'est compliqué.
0: Absolument.
1: Très compliqué.
0: Historiquement.
1: Moi, je suis en train d'étudier l'histoire des États-Unis, puisqu'on va parler des 250 ans des États-Unis. Aux États-Unis, l'esclavage était présent encore jusqu'à... Mm-hmm. Jusqu'en 1865, en principe.
2: Et la ségrégation dans l'armée, jusqu'à dans les années 1960.
1: Oui. A continué jusqu'en 1960.
0: George Washington était propriétaire d'esclaves.
1: Ouais. Et pourquoi est-ce que je parle de ça? Je parle de ça parce que, justement, il y a eu beaucoup de Français, beaucoup de prêtres français, mm-hmm. qui sont allés aux États-Unis. Et la question est singulière, parce que ils ont été chassés, plus ou moins chassés, ou en tout cas délogés, on va dire, de la France après la Révolution française. Et donc, ils sont venus, beaucoup d'entre eux sont venus aux États-Unis pour installer l'Église catholique, qui n'existe pratiquement pas, ou qui était toute petite, sur le sol américain. Et donc, il y a, vous pouvez lire, je suis en train de lire un livre absolument passionnant là-dessus, rédigé par mon ami Charles Vaugirard, je le dis comme ça, voilà, mais qui rappelle que beaucoup de ces prêtres français, dont certains sont devenus évêques, ont beaucoup fait contre l'esclavage, bien avant que l'esclavage soit aboli aux États-Unis. Là, c'est un acte parmi... On peut citer... Vous avez en mémoire d'autres épisodes dans l'histoire de l'Église où des catholiques ont pris, pas seulement position, mais qui ont agi contre l'esclavage.
0: Absolument.
1: Et vous pouvez aussi trouver des contre-exemples, etc. Mais je pense que... Donc, c'est pour ça que je suis dubitatif, si vous voulez. Il faut absolument qu'on en ait demandé pardon, bien sûr. Maintenant, le problème, c'est de savoir
2: demander pardon, il faut aussi ce que vous devez faire, Henrik, c'est dire ce qui a été fait de bien par l'Église catholique, c'est-à-dire La repentance, c'est nécessaire, c'est très bien, il faut la faire.

0: pour crever les abcès dans tous les domaines. Mmh. Et mais il faut aussi rééquilibrer les choses et dire ce qui a été vraiment fait et apporter des témoignages, apporter des livres comme celui de votre ami Henrik, qui raconte toute l'histoire et pas seulement une partie.
1: C'est difficile de raconter toute l'histoire.
0: Ah, mais c'est ce qui est intéressant.
1: Oui, c'est ça qui est intéressant.
2: Non, mais c'est de reconnaître que l'histoire est toujours compliquée.
1: Oui.
2: Et nous pouvons aussi souvent nous inspirer de l'histoire pour faire mieux, pour faire mieux après. Il y a souvent des exemples positifs, même là on ne s'y attend pas nécessairement. Et si je vous ai parlé justement de l'histoire des prêtres français aux États-Unis, simplement parce que c'est très méconnu et c'est un fait considérable. Je termine cette parenthèse, mais je ferme cette parenthèse. Mais puis pour revenir aussi à notre oui. époque, à notre époque, l'esclavage existe aujourd'hui.
0: Bien sûr.
2: Et le fait d'en parler, va nécessairement, j'espère, intéresser les gens à la question. L'esclavage est toujours là aujourd'hui, et c'est pas le fait de l'Église catholique. Vous l'avez rappelé subtilement en suggérant que ça se passe donc ailleurs. Et que fait-on dans cet autre monde qui n'est pas catholique ?
1: Mais on en a parlé à l'occasion de la Coupe du Monde de football, de tous les travailleurs issus du sous-continent indien qui, au Qatar, ont construit les stades, et dont on sait que les passeports ont été retirés, qui vivent dans des conditions innommables. C'est encore vrai aujourd'hui, et ce sont eux les premières victimes des frappes aujourd'hui de la guerre Irak-Iran. Donc, toutes ces questions sont encore, malheureusement, aujourd'hui, très fortement d'actualité. Vous en parlerez dans la vie, Henrik Lindell, de cette fameuse histoire des prêtres français qui
2: Absolument.
1: Sont...
2: Maintenant, il ne faut pas que je me fasse piquer l'histoire. Cette histoire est magnifique.
0: Nous sommes témoins que vous étiez, Henrik, le premier sur cette histoire.
2: Et si vous prenez cette histoire-là et si vous l'utilisez dans d'autres médias, je ne serais pas content.
1: Très bien. Un tout dernier mot, peut-être. On a entendu cette semaine un appel des soignants contre la loi. Alors, la loi pour l'aide à mourir, la loi pour le suicide assisté. En un mot, Antoine Colonna.
0: L'euthanasie, vous voulez dire ?
1: Voilà.
0: Ah, c'est ça.
1: Vous en dites quoi ?
0: Bah, les soignants sont les premiers qui ont sans doute le droit de s'exprimer sur cette question, en tout cas parce qu'ils sont autour de ceux qui sont dans la souffrance, dans la douleur. Les soins palliatifs, c'est quelque chose qui existe.
1: La loi a été votée.
0: Ça demande de l'argent. Voilà.
1: Henrik Lindell.
2: Je n'ai rien à ajouter. Hein. C'est un enjeu capital. C'est une question de vie et de mort. C'est, pour moi, c'est la question la plus importante aujourd'hui. C'est une question anthropologique, en fait. On n'est pas dans une... Ce n'est pas une question politique comme une autre. Et ça ne doit pas non plus être voté dans un contexte de...
1: À la va-vite.
2: À la va-vite.
1: C'est peut-être ce qui va se passer.
2: Il faut bien prendre le temps. Il faut regarder ce qui se passe en Angleterre, où finalement, je dis le House of Lords, c'est-à-dire la chambre
1: des lords
2: a fini par pratiquement enterrer le projet. Et justement, en discutant, en faisant des amendements, en faisant ralentir le processus, parce qu'on va... on change d'anthropologie.
1: Voilà. Un grand merci à vous deux. Je rappelle que dans ce débat du jour, nous étions en compagnie de Henrik Lindell, journaliste à la vie, de Antoine Colonna, journaliste consultant international. Un grand merci à vous d'avoir accepté de balayer un nombre très important de sujets de notre actualité, de nous avoir aidés à réfléchir, à prendre du recul, à faire une sorte de mouvement de zoom arrière, car c'est à cela que nous servons ici à Radio Notre-Dame.

0: Vous êtes bien sur RCF Notre-Dame.
1: Ah, merci.
0: Voilà, vous êtes bien sur RCF Notre-Dame, je le redis. C'est l'intelligence artificielle qui s'est exprimée à ma place. Melchior Gormand, c'est à vous pour Je pense donc j'agis.
1: Je vous charrie, Frédéric. Bonjour, Frédéric.
0: Bonjour, Melchior.
1: Dans un instant, on va parler du Nutri-Score. Peut-être que vous allez apprendre ce matin que cet outil n'est pas obligatoire. Pourtant, on a l'impression de le voir à peu près partout. Et vous allez entendre aussi que des médecins, des associations de consommateurs se mobilisent justement pour le rendre obligatoire. C'est notre sujet dans un instant. Vous avez la parole pour en témoigner au 01 56 56 44 00. À tout de suite.

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2: Il est 10h sur RCF Notre-Dame, le retour de l'info avec Clara Bévilacqua. Bonjour Clara.
3: Bonjour Melchior.
2: La guerre au Moyen-Orient et un cessez-le-feu menacé.
3: Oui, oui, les États-Unis ont ciblé à nouveau cette nuit l'Iran et en représailles, les gardiens de la Révolution disent avoir tiré sur une base militaire américaine sans préciser laquelle. Mais l'armée du Koweït, alliée des États-Unis, dit faire face à des attaques de missiles et de drones ce matin. En France, l'alerte orange canicule est étendue. 17 départements, dont Paris et sa petite couronne, rejoignent la façade ouest. Avec des pics annoncés à 38-39 degrés aujourd'hui, c'est inédit pour un mois de mai. En prévision, la SNCF supprime des trains, des intercités entre Bordeaux et Marseille, mais aussi entre Paris et Toulouse et Clermont-Ferrand. Et alors que l'opposition accuse le gouvernement d'être passif, l'exécutif veut montrer qu'il est sur le pont face à cette canicule inédite. Le Premier ministre Sébastien Lecornu préside donc une réunion interministérielle ce jeudi. Une large partie du gouvernement sera autour de la table. Attention aux impôts, plus que quelques heures pour déclarer ses revenus en ligne pour 36 départements. Ceux numérotés entre 20 et 54, vous avez jusqu'à ce soir minuit. Des militantes féministes ont interrompu hier la pièce de théâtre dans laquelle joue Patrick Bruel. Elle se revendique du collectif Nous Toutes. Le chanteur et comédien est accusé de viol et violences sexuelles. Une trentaine de témoignages et au moins 9 plaintes. C'est un dispositif de sécurité particulièrement conséquent que le ministre de l'Intérieur, Laurent Nunez, a annoncé pour la finale de la Ligue des champions de football. 22 000 policiers et gendarmes sur toute la France et rien que 8 000 à Paris. Finale ce samedi à 18h entre le Paris Saint-Germain et Arsenal et ça se joue à Budapest. Et le PSG au handball cette fois est sacré champion de France pour la 12e fois de suite. Paris s'est imposé face à Nantes hier soir 34-31.
2: Merci beaucoup Clara Bévilacqua. Très bonne journée à vous et à demain 6h30-10h en direct de
3: Limoges.
2: Limoges, toute l'équipe de la matinale qui se déplace pour délocaliser les
3: studios.
2: Si on
3: arrive à avoir un train.
2: Eh ben oui, parce que vous avez été confronté à ces problèmes de train supprimé. Exactement. Alors bon courage Clara et à demain. Et on est parti.
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2: Affiché sur de nombreux produits alimentaires, le Nutri-Score s'est imposé ces dernières années comme un repère simple pour aider les consommateurs à mieux choisir ce qu'ils mangent. Grâce à son système de lettres et de couleurs, il permet, et vous le voyez, de comparer en un coup d'œil la qualité nutritionnelle des aliments. Pourtant, il y a quelques jours, médecins, sociétés savantes et associations de consommateurs estiment que le dispositif reste encore insuffisant. Et la raison principale, elle peut surprendre d'ailleurs, le Nutri-Score n'est toujours pas obligatoire. Les fabricants restent libres de l'afficher ou non sur leurs emballages. Résultat, certaines grandes marques continuent de s'en passer, notamment pour des produits jugés trop gras, trop sucrés ou trop salés. Et donc, pour de nombreux professionnels de santé, cette absence d'obligation freine les efforts de prévention contre l'obésité, le diabète ou les maladies cardiovasculaires, et j'en passe. Et de leur côté, les assos de consommateurs dénoncent l'influence du lobbying agroalimentaire dans ce dossier devenu hautement politique, tant au niveau français qu'au niveau européen. Alors pourquoi le Nutri-Score divise-t-il autant et peut-il réellement devenir obligatoire dans toute l'Europe ? Nos deux invités vont nous aider à penser et à agir, comme chaque matin dans cette émission, je pense. Donc j'agis en direct jusqu'à 11h avec vos réactions et vos témoignages. Est-ce que vous regardez le Nutri-Score avant d'acheter un produit alimentaire? Est-ce que ça influence votre choix? Est-ce que ça devrait être obligatoire sur tous les produits? Est-ce que vous faites confiance d'ailleurs à cet outil, ce système de notes Nutri-Score pour mieux manger? Ou en tout cas, peut-être que vous trouvez ce système imparfait. On vous attend au 01 56 56 44 00. Vos témoignages par mail à direct@rcf.fr et vous nous regardez en vidéo sur la chaîne YouTube de Radio Notre-Dame.
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2: Et on a le plaisir jusqu'à 11h d'accueillir deux invités. Je commence avec vous, professeur Serge Ergberg, bonjour.
4: Bonjour.
2: Merci beaucoup d'être avec nous dans cette émission. Vous êtes épidémiologiste et nutritionniste. Si vous êtes avec nous ce matin, c'est parce que vous êtes le créateur du Nutri-Score. C'est une sacrée aventure pour vous, depuis quelques années déjà.
4: Oui, c'est une grande bataille qui a commencé maintenant il y a plus de 12 ans, puisque c'est en 2014 qu'a été porté sur les fonts baptismaux le Nutri-Score, oui. Et qu'il a été officialisé après 4 années de bataille, oui, en 2017, mais sur une base volontaire. Et aujourd'hui, l'actualité de la bataille, c'est qu'il faudrait le rendre obligatoire pour être optimum.
2: Et c'est tout notre sujet du jour. Merci encore d'être avec nous. Olivier Andreau, bonjour.
5: Bonjour.
2: Merci d'être avec nous également. Vous êtes chargé de mission alimentation à Que Choisir Ensemble, une association de consommateurs que le grand public connaît aussi sous le nom de UFC Que Choisir. Alors, il y a une petite mise à jour dans le nom. C'est assez récent également, Olivier Andreau, et vous allez nous parler au nom de cette association qu'on connaît tous ce matin. Alors, professeur Ergberg, je commence avec vous. C'est vrai qu'en préparant cette émission, j'en ai un petit peu parlé dans mon équipe. Tout le monde pensait que le Nutri-Score était obligatoire.
4: Ben oui, parce que tout simplement, d'abord le Nutri-Score est très connu, on considère, oui, que 99% de la population française connaît le Nutri-Score, et ça semble tellement évident qu'il est nécessaire d'avoir un élément de transparence sur la composition nutritionnelle des aliments que beaucoup croient qu'il est obligatoire. Mais si, oui, vous regardez dans les rayons de supermarché, certes, il touche pas mal de marques, il y a, oui, plus de 1500 marques aujourd'hui qui l'affichent, mais il y a encore de grands groupes agroalimentaires qui ne l'affichent pas, et donc il y a des produits qui n'ont pas le Nutri-Score.
2: Le concept, il est extrêmement simple, c'est un logo avec des couleurs, on le visualise d'ailleurs quand on évoque ce nom de Nutri-Score, avec des notes qui vont de A à E.
4: Oui, tout ça, c'est un outil extrêmement simple. Oui. Hein. C'est un logo qui se présente sous forme colorielle, du vert au rouge, de A à E. Quand c'est plutôt vert, A, c'est plutôt bien, c'est mieux plutôt sur le mal, plan, oui, nutritionnel. Rouge, E, c'est plutôt moins bien sur le plan nutritionnel. C'est donc un outil simple, intuitif, compréhensible par tous, mais qui repose sur beaucoup de science derrière.
2: Et ce qui est intéressant aussi à noter, Serge Ergberg, c'est que ce Nutri-Score, c'est un calcul qui est aussi souvent mis à jour, en tout cas qui est revalorisé parfois.
4: Tout à fait, c'est un calcul qui prend en considération les éléments plutôt négatifs qu'il y a dans les aliments. Est-ce qu'il y a du gras, du sucre, du sel, des calories? Est-ce qu'il y a des éléments par contre positifs? Est-ce qu'il y a des fibres, des protéines, des fruits et légumes, des légumineuses, des éléments qui sont plutôt favorables sur le plan de la santé? La somme des deux, ça donne une note qui permet d'attribuer les lettres et les couleurs. Et cet outil, comme tout outil de santé publique, doit être mis à jour parce, oui, que la science progresse, parce que le marché évolue, qu'il y a des nouveaux produits, et puis parce qu'on se rend compte aussi avec l'utilisation d'éventuelles choses qu'il faut améliorer ou optimiser.
2: Olivier Andreau, vous représentez ce matin l'association Que Choisir Ensemble. Vous faites partie de la trentaine d'associations de consommateurs et patients, et également des ONG qui sont concernées par cette problématique de l'alimentation. Je pense au CLCV, à Foodwatch, qu'on a contacté également pour cette émission, 60 millions de consommateurs. Pourquoi pour Que Choisir Ensemble, Olivier Andreau, c'est une évidence de soutenir cette pétition et en tout cas cette mobilisation pour rendre obligatoire ce Nutri-Score?
6: Parce que c'est un problème de santé publique, hein, comme l'a expliqué Serge à l'instant. On a actuellement en France pas loin d'un adulte sur deux qui est concerné par le surpoids ou l'obésité. On sait que ces maladies souvent s'accompagnent ou sont annonciatrices de pathologies plus graves, hein, maladies cardiovasculaires, etc. Et en termes de génération, on voit que ces chiffres progressent dans toutes les générations, sauf les seniors. qui ont notamment des modes d'alimentation et des consommations de fruits et légumes qui sont les plus élevés par rapport aux autres générations. Donc il y a une véritable urgence à identifier très clairement les produits ultra transformés qui, trop souvent, malheureusement, sont de mauvaise qualité nutritionnelle. Et sans parler d'ailleurs de l'utilisation de certains additifs problématiques. Mmh. Et l'UFC Que Choisir, et donc maintenant Que Choisir Ensemble, a réalisé une étude il y a quelques temps qui montrait l'impact extrêmement positif pour les industriels et donc pour les consommateurs d'adopter le Nutri-Score. On s'est rendu compte qu'en regardant l'offre en proportion de Nutri-Score entre 2015 et 2022, que toutes les entreprises qui avaient adopté le Nutri-Score avaient fait progresser très significativement la qualité nutritionnelle de leurs produits en baissant les taux de gras, de sel et de sucre. Alors, dans un objectif très marketing, hein, c'est-à-dire au lieu d'afficher un Nutri-Score D ou C, eh bien de gagner une ou deux classes de Nutri-Score pour préférer avoir un Nutri-Score A ou B. Parce qu'on sait, toutes les études le montrent, que les consommateurs ne font pas n'importe quoi. Bien au contraire, quand on leur donne leur information, une information claire comme le Nutri-Score, en face avant, il faut le rappeler, c'est-à-dire qui est immédiatement visible, eh bien le consommateur, il compare, déjà, c'est la première chose, et il achète en général. En tout cas, pour une consommation quotidienne, il achète les produits qui sont les mieux notés par le Nutri-Score.
2: Serge Herbert, qu'est-ce qui bloque ?
4: Alors, ce qui bloque, c'est que, comme souvent dans la santé publique, il y a des acteurs économiques qui considèrent que le Nutri-Score va à l'encontre de leurs intérêts économiques et financiers et donc font un lobbying pour empêcher. Alors, ça a été, depuis le départ, un lobbying qui a essayé de retarder la mise en place, de bloquer sa mise en place. Lorsqu'il a été adopté sous forme volontaire, eh bien là, c'est envers la généralisation que ce lobbying s'est concentré. Et c'est en fin de compte ces grands groupes agroalimentaires, certains secteurs agricoles qui essayent de protéger leurs intérêts aux dépens de la santé des consommateurs et de la santé publique.
2: Que ce soit en France ou en Europe.
4: Alors, c'est un phénomène, en effet, qu'on observe au-delà de la France. Ouais. Le Nutri-Score a été adopté après la France par six autres pays européens. Donc, il y a un ensemble de pays. Dans tous les pays qui l'ont adopté, comme dans ceux qui ne l'ont pas encore adopté, on se heurte au même lobbying, d'ailleurs, des mêmes groupes agroalimentaires ou des mêmes secteurs agricoles.
2: Ouais. Ce matin, on parle du Nutri-Score avec une grande mobilisation de médecins, d'associations de consommateurs, de sociétés savantes qui veulent le rendre obligatoire en France et en Europe. Vous avez la parole sur RCF Notre-Dame pour en discuter avec nous au 01 56 56 44 00. Vous pouvez également témoigner par mail à direct@rcf.fr. Professeur Serge Berg.
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2: Je disais, professeur Serge Herkberg, vous êtes épidémiologiste et nutritionniste, vous êtes le créateur du Nutri-Score, également prof à l'université Sorbonne Paris-Nord, et puis Olivier Andreau, chargé de mission alimentation à Que Choisir Ensemble. Deux invités jusqu'à 11h pour parler de ce sujet. Vous le disiez, hein, professeur, il y a quelques... opposants quand même à ce Nutri-Score, notamment de certaines filières agroalimentaires qui critiquent le Nutri-Score, notamment pour certains fromages, la charcuterie, les produits traditionnels qui sont parfois jugés trop gras, trop salés par l'algorithme, et donc ils ne voient pas forcément l'intérêt d'aller poser le Nutri-Score sur leurs produits.
4: Oui, tout à fait. Il y a en effet des secteurs qui considèrent que parce que leurs produits sont traditionnels, qu'ils ont une appellation d'origine, protégés, contrôlés ou une indication géographique protégée, ils devraient être exemptés du Nutri-Score ou on devrait empêcher que le Nutri-Score soit élargi à leurs produits. Alors là, il y a une espèce de confusion qui est faite entre le fait qu'un produit soit traditionnel, ce qui est plutôt très bien, qu'il fasse partie du patrimoine culinaire et gastronomique de la France, qu'il soit fabriqué selon des recettes ancestrales, et sa composition nutritionnelle, ce sont deux dimensions différentes. Et il faut donc rajouter à côté de la marque d'origine, le Nutri-Score, pour que le consommateur soit informé, en sachant que même un fromage ou une charcuterie classée D ou E, ça ne veut pas dire qu'il ne faut pas en consommer. Ça ne fait qu'alerter le citoyen, le consommateur, que ce produit doit être consommé de façon raisonnable, pas trop fréquemment et pas en grande quantité.
2: Oui, mais on est sur une ligne de crête. On parlait de la charcuterie. je pense que le grand public sait que c'est de toute façon trop gras ou trop sali.
4: Tout à fait. D'ailleurs, c'est un peu ce que l'on dit aux producteurs.
2: Oui.
4: C'est que ça n'est pas surprenant. Et le Nutri-Score ne fait qu'aller dans le sens des recommandations nutritionnelles qui dit déjà ces produits sont gras, salés, il faut donc éviter d'en consommer trop. Mais derrière, si vous voulez, ces mouvements qui mettent en avant les petits producteurs, il y a souvent des grands groupes agroalimentaires, par exemple Lactalis, qui avancent à pas feutrés en utilisant plutôt le Roquefort, un de ces produits qu'il fabrique et qu'il commercialise pour essayer de discréditer le Nutri-Score ou attirer l'attention des consommateurs ou des médias sur ce qui serait des défauts du Nutri-Score. Donc, très souvent, derrière cette image de défense des aliments traditionnels, il y a des grands groupes agroalimentaires qui essayent d'éviter que le Nutri-Score soit généralisé parce qu'ils ne produisent pas d'ailleurs que des fromages AOP et IGP. Ils produisent également beaucoup d'aliments qui ne sont pas très favorables sur le plan nutritionnel.
2: Ce qu'on entend de votre part...
6: Olivier. J'aimerais bien pouvoir réagir.
2: Bien sûr, Olivier Andreau.
6: Oui, je voudrais rebondir sur ce que vient de dire Serge, parce que c'est très intéressant. Et nous, on a fait une étude un peu statistique pour voir si, comme le prétendent certains industriels qui ne fabriquent pas que du label rouge ou de l'AOP ou d'IGP, mais aussi des produits industriels, qui nous disent que systématiquement, les produits sous signe de qualité seraient maltraités par le Nutri-Score qui ne prendrait pas en compte d'autres aspects assez mystérieux. Et donc, on a étudié 588 produits traditionnels français. Alors, pas que des fromages et pas que des charcuteries, parce que là, vous induisez un biais, mais tout les produits qui sont sous signe de qualité, AOP, IGP, label rouge, etc., et des recettes traditionnelles. Et donc, ça, on se rend compte que dans ces produits traditionnels, il y a et notamment des produits sous label, mais il y a des fruits, il y a des légumes, il y a des plats traditionnels comme le hauchepot flamand, la potée auvergnate, le cassoulet de Castelnaudary. Et tous ces produits sont très bien notés par le Nutri-Score, tout simplement, parce qu'ils ont beaucoup moins de gras, de sel que les produits de charcuterie. Et donc, on se retrouve avec des produits traditionnels qui, aux deux tiers, ont des Nutri-Score favorables A, B ou C. Et donc, les produits avec un mauvais Nutri-Score, c'est essentiellement, c'est un tiers seulement des produits traditionnels, et c'est des produits de charcuterie et des produits de fromagerie. Pourquoi ? Parce que, en fait, ces produits anciens, traditionnels, c'était la manière qu'on avait à l'époque de conserver la viande fraîche, qui ne se conserve pas, et le lait frais qui ne se conserve pas non plus. Et donc, comment est-ce qu'on fait ? En enlevant l'eau, en rajoutant du sel, en rajoutant de la matière grasse, sel plus matière grasse, c'est parfaitement logique, il n'y a aucun complot, c'est tout simplement parce que ce sont des produits qui sont gras et salés. Il faut pas, ça ne veut pas dire qu'il ne faut pas en consommer, il ne faut pas se les interdire, mais il faut avoir conscience de leurs caractéristiques nutritionnelles qui sont plus problématiques. Le Roquefort qu'évoquait Serge à l'instant, il est particulièrement salé, y compris par rapport à d'autres fromages, c'est trois fois plus de sel que l'emmental. Donc c'est pour ça qu'un Nutri-Score qui permet de comparer entre familles de produits, mais à l'intérieur des mêmes familles de produits, donc à l'intérieur de la famille fromage, à l'intérieur des charcuteries pour identifier celles qui sont les mieux notées pour une consommation quotidienne, c'est extrêmement utile pour les consommateurs.
2: Ce que j'entends dans vos témoignages ce matin, Olivier Andreau et Serge Ribert, c'est que finalement le Nutri-Score, ça ne peut pas être à la carte. C'est soit tout le monde y passe, soit en fait ça n'a plus de sens.
4: Absolument, ça serait absurde si on laissait, comme c'est le cas aujourd'hui, encore longtemps, la liberté aux industriels de choisir s'ils vont ou non informer le consommateur, donner une transparence sur la composition nutritionnelle des produits qu'ils mettent à disposition, alors que c'est un droit des consommateurs de savoir pour faire des choix éclairés, et ça devrait être un devoir des industriels. Donc ça ne peut pas être à la carte, ça doit être généralisé, d'où ce mouvement pour pousser à le rendre obligatoire.
2: Accueillons notre première auditrice dans cette émission, je pense donc j'agis sur RCF Notre-Dame au 01 56 56 44 00. Bonjour Patricia.
5: Bonjour à vous tous les trois. Donc j'interviens par rapport à le Nutri-Score.
2: Oui.
5: Pour déjà la santé, pour moi la santé commence dans l'assiette, donc dans nos assiettes, et donc ce que nous consommons. Et pour moi, pour ma part en fait, rendre le Nutri-Score obligatoire, ce serait une bonne chose, parce que le consommateur donc a le droit et doit en fait savoir ce qu'il consomme, avoir des informations sur ce qu'il consomme. Et maintenant, je l'utilise moi aussi en faisant mes courses. Mais le problème qu'on peut rencontrer, c'est que voilà, ça fait quand même une comment dirais-je
2: Une injustice.
5: Voilà, une injustice. Voilà, le mot est choqué. Une injustice entre les, par rapport au prix, vous voyez. Donc, tout le monde ne peut pas acheter, voilà, les prix des Nutri-Score, les bonnes qualités sont beaucoup plus chères que les moins bonnes, etc. Mmh. Donc, c'est au consommateur de choisir si je dois être malade ou pas.
2: Oui.
5: Et là, je crois que c'est une difficulté qu'il faut quand même tenir compte parce que, voilà, généraliser, pourquoi pas Nutri-Score, mais que les prix s'alignent également, voilà.
2: Merci.
5: Parce que, il s'agit quand même d'un problème de santé et voilà.
2: Merci beaucoup.
5: Dans nos assiettes.
2: Voilà. Merci Patricia pour votre témoignage dans cette émission. Je pense donc j'agis. C'est intéressant, professeur Serge Herriberg, ce dont on vient d'entendre de la part de Patricia sur pour elle, bah voilà, la santé c'est aussi ce qui se passe dans l'assiette. Mais par contre, elle va parler d'une forme d'injustice entre ceux qui auront les moyens de mieux manger et ceux qui ont moins de moyens. Contre-exemple, désolé Patricia, une tranche de saucisson qu'elle coûte 50 euros ou 1 euro. Le Nutri-Score sera de toute façon pas bon, par exemple.
4: Oui, tout à fait. Et d'ailleurs, Patricia a entièrement raison de dire que c'est un déterminant important de la santé, de l'alimentation, qu'il faut être très vigilant. Mais elle n'a pas raison, par contre, parce que c'est un stéréotype de penser que les produits qui sont bien classés sur l'échelle du Nutri-Score sont obligatoirement plus chers. Et d'ailleurs, une étude faite par Santé publique France, qui a été publiée il y a quelques semaines, et qui confirme d'ailleurs des travaux que l'UFC Que Choisir Ensemble avait également développé il y a quelques années, a montré qu'en moyenne, il n'y a pas de différence de prix entre les produits qui ont un Nutri-Score et ceux qui ne l'ont pas. Et même dans certains cas, par exemple pour les céréales petit déjeuner ou pour les sauces, les produits avec un Nutri-Score sont même moins chers. Les produits bien classés avec le Nutri-Score sont moins chers que ceux qui n'ont pas le Nutri-Score, c'est-à-dire généralement des produits qui sont mal classés par le Nutri-Score. Donc, c'est un stéréotype sur lequel il faut absolument qu'on revienne pour bien rappeler aux auditeurs que ça n'est pas obligatoirement plus cher un produit qui a un bon Nutri-Score par rapport à un concurrent qui a un Nutri-Score moins bon.
2: Olivier Andreau, qu'est-ce que vous en pensez ?
6: Je suis absolument d'accord avec ce que vient de dire Serge Herzberg. C'est une fausse idée. Ce qu'on observe, c'est que de manière générale, il y a peu ou pas de différence, et lorsqu'il y a une différence, ça peut être dans un sens ou dans un autre. Hein. Par exemple, dans certaines catégories de yaourts, on se rend compte que les produits qui affichent un Nutri-Score A ou B sont en moyenne moins chers que ceux qui sont notés D ou E. En ce qui concerne les catégories pain de mie et pizza, la différence de prix n'a rien à voir avec le Nutri-Score, elle est liée à d'autres aspects. Et puis enfin, il y a quand même toute une catégorie de produits à laquelle on ne pense pas spontanément, qui sont les MDD, les fameuses marques de distributeurs. Il faut saluer l'engagement de la quasi-totalité des distributeurs en France qui ont adopté le Nutri-Score sur leurs produits. Donc, c'est des produits à marque Carrefour, marque Leclerc, marque Intermarché, etc., sur lesquels, la plupart du temps, le Nutri-Score est affiché. Mmh. Et on sait que ces produits sont très significativement moins chers que le produit de comparaison de la marque Leader qui n'affichera pas nécessairement le Nutri-Score.
2: Vous êtes d'accord, professeur ?
4: Oui, totalement. Hein. Olivier a raison de le rappeler. Les marques distributeurs permettent d'avoir accès à des produits qui ont un bon Nutri-Score, car ils ont une qualité nutritionnelle qui est suffisamment bonne pour être valorisée de ce côté-là, sans avoir un prix augmenté. Alors, par contre, c'est vrai que c'est une question que nous surveillons de très près, et notamment avec les associations de consommateurs, car il ne faudrait pas que les industriels, bénéficiant d'un effet de halo, un effet bénéfique, vis-à-vis de leur image d'un bon Nutri-Score, augmentent leur prix. Donc, ils ont été prévenus depuis le départ qu'ils ne devaient pas le faire. Et ce que l'on voit en pratique, c'est qu'en effet, ils ne le font pas, et tant mieux.
2: Ils jouent le jeu.
4: Ils jouent le jeu pour l'instant. Et on le surveille de très près.
2: Oui. Si vous êtes avec nous tous les deux ce matin sur RCF Notre-Dame, c'est parce que vous avez publié ce communiqué de presse avec une mobilisation exceptionnelle pour que le Nutri-Score devienne obligatoire. Il y a l'Académie nationale de médecine quand même qui s'est emparée du sujet. Des sociétés savantes dans différents champs professionnels. Je pense à la SFN, la Société française de nutrition, du diabète, cancer, cardiologie. Il y a vraiment du monde qui participe à cette mobilisation. Et puis les associations de consommateurs. Tout le monde était d'accord.
4: Oui, c'est ça qui est extraordinaire. C'est quand on regarde, il y a à la fois donc des grands enjeux de santé publique, ça a été rappelé. Il y a beaucoup de science, il y a plus de 160 études qui ont été publiées, qui démontrent l'intérêt et l'efficacité du Nutri-Score. Et il y a une mobilisation sociétale très forte. Ces scientifiques, ces acteurs de santé qui ont une pertinence à s'exprimer sur les problématiques de santé, qui ont pris position très clairement sur la nécessité de généraliser le Nutri-Score pour favoriser une bonne santé de la population. Il y a de nombreuses associations de consommateurs, de patients, évidemment l'UFC Que Choisir Ensemble, et beaucoup d'autres qui ont aussi une pertinence à exprimer la demande des consommateurs, la vision des consommateurs, qui poussent à ce qu'il soit généralisé. Donc on voit globalement qu'il y a un ensemble d'acteurs. Ça rejoint également des positions de la Caisse nationale d'assurance maladie qui demande la généralisation du Nutri-Score, de la Cour des comptes. Vous voyez, globalement, tous les acteurs institutionnels sont favorables au Nutri-Score. 62 000 signataires aujourd'hui de notre pétition qui a été mise sur le site de l'Assemblée nationale. On a d'autres études qui montrent que 90% des consommateurs plébiscitent le Nutri-Score et souhaiteraient qu'il devienne obligatoire. Et c'est un petit groupe d'industriels, Lactalis, Ferrero, Kellogg's, Danone, Coca-Cola, Mars ou Mondelez, qui arrivent à bloquer le système et qui empêchent que les consommateurs aient accès à une information qui soit utile pour leur choix alimentaire et leur santé.
2: Il est présent en Belgique, ce Nutri-Score ?
4: Alors, il est présent, oui, dans 6 autres pays, dont la Belgique, la Hollande, l'Allemagne, l'Espagne, les Pays-Bas, et puis un pays qui ne fait pas partie de l'Union européenne, mais qui est dans l'Europe, la Suisse.
2: Alors, on va justement écouter André, qui nous appelle de Bruxelles, au 01 56 56 44 00. Bonjour André.
7: Oui, bonjour Melchior. Bon, ben voilà, je peux un peu résumer ma position en disant que je suis un peu mitigé. Cela dit, bon, on parlait de Ferrero, Nutella, pour moi c'est un véritable poison, comme tous les produits ultra sucrés avec du sucre industriel raffiné blanc. Pour moi, ce genre de choses devrait être quasiment interdit, surtout avec les quantités qu'il y a là-dedans de sucre. C'est vraiment d'empoisonner la population, quoi, je pourrais dire ça comme ça. Bon, cela dit, chacun a ses sensibilités. Moi, je suis très sensible au sucre industriel. Je dis pas ça aussi parce que, bon, le sucre aussi, la modulation, c'est que s'il s'agit du jus de betterave qui a été évaporé, de canne à sucre qui a été évaporé, et c'est de canne à sucre biologique, ça contient énormément de minéraux, donc ça compense, je pourrais dire, les effets du sucre qui déminéralise. Bon, il y a aussi une question pour moi de saison. Par exemple, disons, les céréales...
2: Oui, mais André, on n'est pas là pour parler non plus nutrition à 100%, mais c'est très intéressant de vous entendre.
7: Ah oui, c'est ça.
2: Sur le Nutri-Score, est-ce que vous aimeriez le voir obligatoire, André?
7: Disons, je voudrais que ça soit adopté, disons qu'il y ait au moins une mention, n'oubliez pas à individualiser, de consulter un médecin pour voir vous-même votre intuition.
2: D'accord.
7: Je me dis, c'est pas pour moi non plus une question de, ça doit pas être une sorte de pourrait dire de santé en matière alimentaire. C'est simplement un indicateur, quoi.
2: Merci beaucoup, André. Merci vraiment de nous avoir appelé depuis la Belgique. Alors vous êtes nutritionniste, hein, Serge Herberg, ça tombe bien puisque André nous parlait vraiment de ces produits pour lui qui sont des poisons. Est-ce qu'on peut vraiment parler de ça? Parce que pour moi, j'ai toujours appris que ce qui était un poison pour notre santé, c'était l'abus de certains aliments.
4: Oui, c'est d'ailleurs tout l'intérêt du Nutri-Score. Bon, les aliments qui sont vraiment des vrais poisons ne sont pas permis.
2: Oui.
4: Il y a des champignons vénéneux.
2: Bien sûr.
4: Qui peuvent d'ailleurs tout à fait naturels. Non, ce qui est important, c'est qu'il faut pouvoir réguler sa consommation alimentaire.
2: De varier.
4: Et savoir que sur certains aliments, il faut être plutôt attentif et ne pas en consommer trop. Un produit sucré, on peut tout à fait en consommer, mais à des doses raisonnables en quantité qui ne soient pas trop importantes. Et c'est tout l'intérêt du Nutri-Score. Qui prend en considération dans son algorithme de calcul, dans son moteur, le sucre. Donc les produits qui vont être sucrés, qui sont en plus gras et salés, et qui n'ont pas d'éléments favorables, sont moins bien classés que d'autres produits. Donc ce qui est important, c'est que le consommateur soit informé. Alors après, par contre, ce qu'il faudrait, c'est qu'il y ait moins de marketing. Et là, il faudrait en effet limiter la publicité, le marketing. On peut d'ailleurs se servir du Nutri-Score pour... proposer que certains produits ne fassent pas l'objet d'une surexposition, notamment dans le cadre de la publicité. Il faut aussi rendre plus accessibles les produits de meilleure qualité nutritionnelle. Mais il faut être raisonnable avec le sucre. C'est pas gênant d'en consommer. Hein. C'est pas parce qu'on a mangé une barre chocolatée, bu un soda ou pris une pâte à tartiner
2: tout de suite qu'on
4: va être malade. Simplement, si on en consomme régulièrement en quantité importante, là, ça pose des problèmes en termes de risque de maladie chronique.
2: Olivier Andreau, à UFC Que Choisir Ensemble, vous avez cette habitude aussi de comparer certains produits. Quand André nous parle de poison, comment vous intégrez ça aussi dans votre manière de travailler ?
6: Eh bien, je voudrais vous donner un exemple.
2: Oui.
6: C'est le type de produits qui sont promus par l'industrie et par les médias télévisés à destination des enfants. Nous avons réalisé, il y a quelques années, une étude pour calculer le Nutri-Score des produits qui sont promus dans les publicités télévisées aux heures où il y a le plus grand nombre d'enfants devant les écrans, qui n'est pas pendant les programmes spécifiques enfants, mais qui est pendant ce qu'on appelle le prime time, c'est-à-dire avant et après le 20h. Et c'est là où on a le plus grand nombre d'enfants, tout simplement parce que c'est très logique, les enfants regardent un peu obligés et contraints les mêmes programmes que leurs parents. Et on a différencié d'une part les publicités qui étaient spécifiquement destinées aux adultes ou à tout public et les publicités alimentaires qui étaient destinées spécifiquement aux enfants. Et c'est assez intéressant parce que quand on regarde les publicités tout public, et finalement, c'est relativement équilibré. C'est-à-dire qu'on a aussi bien des Nutri-Score A, des Nutri-Score B, que du C, du D ou du E. Donc, on n'a pas grand-chose à dire sur ce que, finalement, c'est l'imaginaire alimentaire qui est proposé par ces pubs, mais pour les adultes. En revanche, en ce qui concerne les enfants, alors c'est très clair. Du Nutri-Score A, du Nutri-Score B, il n'y en a pas. En revanche, il y a un peu Nutri-Score C, une très large majorité de Nutri-Score D et du E. Et plus précisément, le type de produits qui sont promus, eh bien, ça va être des confiseries, du chocolat, du fast-food et des céréales, mais dans la version particulièrement sucrée. Donc vous voyez, c'est ça ce que l'imaginaire nutritionnel que propose l'industrie agroalimentaire à travers ses communications publicitaires. Ouais. Et je rejoins Serge. Bien sûr qu'il faut rendre le Nutri-Score obligatoire en termes d'affichage sur les emballages, mais il faut aussi l'utiliser comme un outil de santé publique. C'est effectivement ce qui a été proposé par l'OMS, l'Organisation mondiale de la santé, par la Cour des comptes en France, mais aussi par le ministère de la Santé, la Direction générale de la Santé, qui propose d'interdire les publicités spécifiquement à destination des enfants pour les aliments de Nutri-Score D ou E. On a une véritable crise sanitaire nutritionnelle qui est en train de se préparer sous nos yeux.
2: On marque une pause sur RCF Notre-Dame. Dans un instant, on accueillera Fabienne et Sandra au 01 56 56 44 00. Vous continuez de nous appeler, de nous envoyer des mails à direct@rcf.fr et vous nous regardez également en vidéo sur la chaîne YouTube de Radio Notre-Dame. Il y a un chat. Vous pouvez même réagir si ça vous intéresse. On parle du Nutri-Score avec une grande mobilisation pour le rendre obligatoire en France et en Europe. À suivre toujours avec nos deux invités, le professeur Serge Herberg et Olivier Andreau du FC Que Choisir, Que Choisir Ensemble. À tout de suite.
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2: Et un peu plus de 10h30 sur RCF Notre-Dame, une émission, je pense, donc j'agis sur le Nutri-Score. Faut-il le rendre obligatoire ? C'est en tout cas la volonté de l'Académie nationale de médecine, de sociétés savantes, d'associations de consommateurs, bref, beaucoup de monde qui se mobilise. On en parle avec le créateur du Nutri-Score, c'est vous, professeur Serge Herberg. Je rappelle que vous êtes aussi épidémiologiste et nutritionniste. Et puis Olivier Andreau, vous représentez l'association Que Choisir Ensemble. Vous êtes chargé de mission alimentation. Ça fait combien de temps que vous avez changé de nom d'ailleurs entre l'UFC Que Choisir et Que Choisir Ensemble? J'ai l'impression que c'est récent, non?
6: Absolument, c'est tout récent, là. C'était il y a 15 jours.
2: Ah oui, voilà. Je n'avais même pas vu passer l'info, vous voyez, donc il faut qu'on se mette à jour également. Allez, on accueille tout de suite Fabienne au 01 56 56 44 00. Bonjour Fabienne.
12: Bonsoir. Je suis contente de pouvoir dire qu'il faut que le Nutri-Score soit généralisé. Je fais partie du panel Nutrinet et j'ai trouvé important, même en faisant mes courses alors que je n'achète jamais de produits préparés, de voir les affichages. Je trouve que c'est important de savoir, par exemple, que l'huile d'olive, elle est mais pas qu'on n'en utilise pas, qu'on puisse savoir que c'est du gras et qu'il ne faut pas boire la bouteille, quoi.
2: C'est, oui, bah ça, oui.
12: C'est ouais. Ça, le, je pense que le Nutri-Score, c'est ça, c'est une information. Et après, ça n'empêche pas les gens d'acheter ce qu'ils ont envie d'acheter, finalement. Et il y a une autre chose qui m'interpelle aussi, c'est le fait que les gens disent « Oh, mais cuisiner, ça prend beaucoup de temps. » Ben non, cuisiner, ça prend pas beaucoup de temps. Il suffit de faire ses listes, ses menus.
2: Ça dépend de l'emploi du temps de chacun, Fabienne, hein, ça pour la cuisine. Mais merci beaucoup, en tout cas, pour votre appel, Fabienne, qui fait partie de ce panel, j'allais dire label, c'est pas vraiment ça, Nutrinet Santé.
4: Oui, tout à fait. C'est d'ailleurs très intéressant. Et merci à Fabienne d'être une nutrinote, de participer à la recherche en étant intégrée dans la cohorte Nutrinet Santé, qui fournit depuis maintenant 2009 beaucoup d'informations sur les relations alimentation-santé. On suit 170 000 personnes, 180 000 personnes. Ouais. Et c'est d'ailleurs dans le cadre de Nutrinet que les premiers travaux de validation du Nutri-Score ont été réalisés. Donc c'est vraiment très intéressant d'avoir une nutrinote. Ouais. Et simplement, je voudrais juste corriger que l'huile d'olive n'est pas classée E. Justement, l'huile d'olive est classée B pour bien montrer que comparée à d'autres huiles d'olive, elle est parmi celles qu'il faut privilégier avec l'huile de colza et l'huile de noix. Donc il y a des huiles qui sont classées B, c'est ces trois huiles que je viens de citer. Et puis les autres sont classées C, D, en fonction de leur teneur en graisse saturée. Et les matières grasses animales, elles sont plutôt classées comme le beurre E.
2: L'huile d'olive qu'on achète donc dans le commerce, chère ou pas, ce sera de toute façon Nutri-Score B.
4: Oui, tout à fait, hein, parce qu'en fin de compte, les différences sont plus liées à des aspects gustatifs, gastronomiques, mais la composition nutritionnelle en termes de graisse monoinsaturée, celles qui sont les plus favorables à la santé, et la composition nutritionnelle globale est la même.
2: Sur l'huile, Olivier Andreau, à Que Choisir Ensemble, vous travaillez aussi sur cette question.
6: Alors là, j'ai pas nécessairement sous la main toutes les billes, mais puisque donc la nutrinote qu'on a entendue, donc il faut la féliciter hein, tout d'abord hein, pour être nutrinote effectivement. Mais visiblement, elle regarde pas si bien toutes les étiquettes.
2: Hein, ne la grondez pas.
6: Lorsque le Nutri-Score est affiché, hein, est toujours pas obligatoire malheureusement sur l'huile d'olive, hein, donc ce sera un Nutri-Score B. Et de mémoire, il me semble que l'huile de colza, qui est également de très bons profils lipidiques, une bonne matière grasse, hein, est également très bien notée. Et c'est une des matières grasses qui, elle, est la moins chère et donc avec un goût neutre. Donc, on a tout à fait la possibilité, grâce au Nutri-Score, d'identifier dans chaque catégorie de produits les produits qui sont les mieux notés du point de vue nutritionnel. Et après, c'est au consommateur de faire son boulot de consommateur, hein, excusez-moi de l'expression, et de regarder le prix au kilo, le prix au litre, et on peut parfaitement manger pas cher du tout. Et là où je rejoins notre nutrinote, encore plus, c'est encore plus vrai quand on cuisine soi-même.
2: Alors, ça peut demander aussi beaucoup de pédagogie. Si j'ai justement ce dont j'aimerais nous parler, Sandra au 01 56 56 44 00. Bonjour Sandra.
13: Oui, bonjour. Je voudrais vous remercier pour votre émission et dire, ok, enfin, je suis tout à fait d'accord avec le fait de pouvoir obliger toutes les groupes à appliquer ce Nutri-Score.
2: Oui.
13: Par contre, je pense qu'en parallèle, ça serait bien de faire de la pédagogie là-dessus, dans la mesure où que les gens se rendent bien compte que, en fait, c'est un classement par catégorie. Et ça, je pense que c'est pas toujours clairement indiqué quand on voit sur des apéritifs, un apéritif qui est peut-être mieux noté qu'une bouteille d'huile, alors qu'en soi, c'est pas, je sais pas comment dire, c'est fait de pouvoir bien distinguer que c'est des classements par catégorie, et ça, je pense qu'il n'y a peut-être pas assez de pédagogie.
2: Et ça, il faut apprendre, oui, tout à fait.
13: Voilà, pour pouvoir accompagner les gens dans, parce qu'on dit oui, ok, j'ai bien entendu tout à l'heure votre intervenant dire que c'est la responsabilité de chacun, mais de chacun en connaissance de cause, quoi. Ça veut dire quand on ne sait pas, on peut se dire, bon voilà, je fais l'amalgame entre différentes catégories et je prends la meilleure note, alors que ce n'est pas forcément juste de faire ça.
2: Eh bien, écoutez, merci beaucoup, Sandra, pour votre témoignage sur RCF Notre-Dame. Professeur Serge Hergberg.
4: Oui, bien sûr, Sandra a raison. Il faut plus de pédagogie. Il faut expliquer comment utiliser le Nutri-Score. Mais ce qui est rassurant, c'est que d'une façon générale, les consommateurs savent comment l'utiliser. Parce qu'ils n'hésitent pas entre dire est-ce que je vais acheter un paquet de céréales petit-déjeuner parce qu'il est mieux classé que telle ou telle huile. Non, parce que personne ne se pose la question dans ce sens. On n'achète pas de l'huile pour se dire, un petit déjeuner, je vais me prendre un bol d'huile. On ne va pas assaisonner sa salade avec des céréales. Donc, d'une façon générale, on voit que les consommateurs font des comparaisons à l'intérieur des mêmes rayons, c'est-à-dire pour des produits qui sont comparables avec la même utilisation, le même usage. Ouais. Et très souvent, en effet, les détracteurs ont tendance à comparer des produits qui n'ont rien à voir. Mais en effet, le Nutri-Score permet des comparaisons à l'intérieur des familles d'aliments, entre des familles d'aliments à partir du moment que l'usage est le même. C'est-à-dire pour les produits apéritifs, vous pouvez comparer des petites tomates, de la charcuterie, des chips ou tout autre produit de snacking pour l'apéritif ou des produits pour le dessert. Et puis ce qui est intéressant avec le Nutri-Score, c'est pour des produits avec la même dénomination, mais entre les marques, vous pouvez voir des différences importantes. Donc oui, il faut quand même plus de pédagogie, mais ce qui est rassurant, c'est que le Nutri-Score colle bien, en fin de compte, aux façons dont les consommateurs font leurs achats alimentaires.
2: On parlait de la pédagogie avec Sandra. Il y a quand même toujours un peu de pédagogie à faire sur le Nutri-Score.
4: Alors, il faut en faire. D'ailleurs, Santé publique France sort régulièrement des campagnes de communication. Les associations de consommateurs sortent aussi un certain nombre de documents, les scientifiques également. Donc, il faut renforcer la pédagogie. Mais on voit quand même dans nos études que le Nutri-Score est très bien compris, bien utilisé, et notamment par les populations aussi, parfois les plus défavorisées, celles qui sont à plus grand risque, parce que c'est simple, intuitif et vraiment compréhensible par tous. Donc vraiment, l'efficacité est déjà très bonne. Bien sûr, si on peut renforcer encore de l'information sur la bonne utilisation, rassurer sur le fait qu'il ne faut pas dire « je ne prends jamais de produits D ou E », simplement je fais attention, on n'est pas obligé de ne prendre que des produits classés A ou B, donc il faut qu'on fournisse de l'information, mais les résultats de nos études, pour l'instant, sont plutôt rassurants sur l'usage du Nutri-Score.
2: Vous n'êtes pas la police de l'alimentation, en fait.
4: Absolument pas. D'ailleurs, le Nutri-Score, c'est une information.
2: Enfin, je dis vous, je parle du Nutri-Score, mais comme vous l'avez créé, voilà.
4: Je l'ai co-créé, d'ailleurs, avec mes collègues scientifiques. C'est vraiment issu de la science. Mais c'est une information qui aide le consommateur à faire ses choix, s'il le souhaite. C'est-à-dire, ce qui est important, c'est qu'il sache ce qui existe à l'intérieur des aliments au travers d'un système d'information qui est simple. Ensuite, il en fait ce qu'il veut. On a très souvent, de temps en temps dans nos conférences, gens qui disent « moi, je ne tiens pas compte du Nutri-Score ». Ouais. Vous avez entièrement le droit. Après, vos artères s'en souviendront peut-être dans quelques années. Ouais. Mais c'est un outil d'information, ce n'est pas une norme, et c'est quelque chose qui permet aux consommateurs, s'ils le souhaitent, de l'utiliser pour avoir des choix plus favorable à sa santé.
2: Caroline nous a envoyé un mail. Elle est très fidèle utilisatrice du Nutri-Score pour tous ses achats de produits alimentaires. Et je cite, je consomme du lait à 0% de matière grasse tous les jours et je note une différence de Nutri-Score entre un lait qui vient de Paris et un lait qui vient de Saint-Malo. Et elle n'arrive pas à comprendre pourquoi il y a, par exemple, un Nutri-Score A à Paris et B à Saint-Malo.
4: Alors,
2: Serge Hergberg.
4: Ce qu'il faut savoir, c'est qu'il ne peut pas y avoir de différence en fonction de l'origine géographique. Si le lait est écrémé, demi-écrémé ou entier, il va avoir le Nutri-Score correspondant. Ce qui se passe, c'est qu'il doit y avoir une différence dans l'étiquetage parce qu'il y a eu une mise à jour récente du Nutri-Score. Et le lait qui a été considéré comme une boisson, pour être différencié de l'eau, qui est la seule boisson qui est classée A, et maintenant, quand il est écrémé ou demi-écrémé, classé B, et le lait entier classé C. Mmh. Et donc, ce qu'il doit y avoir, c'est une juxtaposition dans cette période de transition où on peut encore voir des emballages avec l'ancien Nutri-Score. Celui peut-être de Saint-Malo était, ou celui de Paris, je ne sais plus, était classé A et l'autre B. Mais c'est juste un problème de temporalité pour que les industriels mettent à jour. Mais maintenant, le lait est B, et C quand il est entier, ce qui est des bons Nutri-Score tout de même.
2: Ah oui, et ben voilà, on a la réponse à cette question. Alors, qu'est-ce que je voulais vous dire ? Oui, Olivier Andreau, là aussi, peut-être un commentaire sur ce dont on a entendu de la part de cette auditrice Sandra il y a quelques instants.
6: Sur la formation,
2: la pédagogie. Parce que vous faites ça, évidemment, à Que Choisir Ensemble.
6: Alors, à Que Choisir Ensemble, nous avons également des associations locales à travers toute la France qui organisent régulièrement des formations sur l'équilibre nutritionnel qui ont beaucoup de succès et donc qui parlent bien évidemment du Nutri-Score qui nous a sacrément aidés. Parce qu'il faudrait quand même rappeler d'où on part. Le point de départ, c'est qu'initialement, on n'avait aucune information nutritionnelle sur les emballages. Et puis après, rappelez-vous, en 2011, on a eu ce tableau de chiffres totalement incompréhensible. On parlait de protéines, de glucides, de lipides, exprimés parfois au 100 grammes, parfois à la portion, etc. C'était absolument incompréhensible. Et lorsque le Nutri-Score est arrivé, tous nos bénévoles nous ont dit « Mais qu'est-ce que c'est simple à expliquer aux consommateurs ?» Donc voilà, bien sûr qu'il faut expliquer. Il faut permettre aux consommateurs de rappeler aussi les modalités d'une alimentation équilibrée, c'est-à-dire apprendre à cuisiner. Et nous, ce que nous aimerions, c'est que non seulement des associations comme Que Choisir Ensemble aident les consommateurs qui viennent dans leurs associations à apprendre une alimentation équilibrée, mais il faudrait que l'éducation nationale aussi pousse à la roue et fasse, par exemple, un enseignement du bien manger qui soit beaucoup plus pratique. Je vais vous donner un exemple. Il y a une étude qui avait été faite il y a quelques années sur les capacités à se construire une alimentation équilibrée entre donc des bacheliers de scientifiques, de filière scientifique et des bacheliers de filière littéraire. Sachant que les bacheliers de filière scientifique avaient suivi des cours de nutrition qui étaient plus complexes. Et bien, c'était ceux-là qui réussissaient le moins bien, tout simplement parce qu'ils devaient s'embrouiller la tête avec du cycle de Krebs ou des concepts assez complexes. Donc, l'alimentation, c'est ça. Ça devrait rester très simple, très pratique. Et lorsqu'on choisit de passer à des produits transformés, prêts à l'emploi, que nous propose l'industrie agroalimentaire, eh bien, c'est là où le Nutri-Score est essentiel pour identifier les produits qui sont les plus intéressants du point de vue nutritionnel.
2: Je rappelle que vous avez toutes et tous la parole ce matin dans cette émission. Je pense donc, j'agis. Vous faites comme Patricia, André, Fabienne et Sandra. Vous nous appelez au 01 56 56 44 00 pour nous parler du Nutri-Score. Est-ce qu'il faut le rendre obligatoire ? C'est en tout cas la grande volonté de nombreux médecins, de sociétés savantes, d'associations de consommateurs pour le rendre obligatoire en France et en Europe. Vous pouvez également réagir par mail à direct@rcf.fr et nous regarder en vidéo sur la chaîne YouTube de Radio Notre-Dame.
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2: Avec le professeur Serge Herberg, vous êtes épidémiologiste et nutritionniste, vous êtes à l'origine du Nutri-Score avec bien sûr toute une équipe et vous êtes aussi prof à l'université Sorbonne-Paris-Nord. Et Olivier Andreau, chargé de mission alimentation à Que Choisir Ensemble. Peut-être quelques précisions sur le calcul du Nutri-Score qui ne prend pas forcément en compte le degré exact d'ultra-transformation, des additifs, je crois, l'impact environnemental, l'origine des ingrédients et le mode de production bio ou pas bio.
4: Oui, tout à fait. Alors, peut-être c'est l'occasion de rappeler que Nutri-Score est un logo nutritionnel. Et tout ça, d'ailleurs, il ne va pas résoudre tous les problèmes de nutrition.
2: Absolument.
4: Il faut mettre beaucoup d'autres mesures à côté. Mais c'est un élément pour lequel il a été déterminé que le simple fait de manger des aliments bien classés par le Nutri-Score réduisait le risque de maladies chroniques aussi importantes que l'obésité, certains cancers, les maladies cardiovasculaires, le diabète ou l'hypertension. Donc, on a des éléments forts. Maintenant, en effet, le Nutri-Score ne couvre pas toutes les dimensions santé des aliments. On ne peut pas demander à un logo nutritionnel de fournir plus que ce qu'il peut donner, c'est-à-dire une information sur la composition en nutriments. Ça ne fournit pas en effet d'informations sur est-ce qu'il y a des additifs, est-ce que le produit est ultra transformé, est-ce qu'il y a des résidus de pesticides, des composés néoformés. On aurait bien aimé avoir un indicateur unique, vous imaginez bien. Si ça avait été possible, l'Organisation mondiale de la santé, les instances de santé publique, notre équipe l'aurait fait. Non, ce sont des dimensions qui sont différentes et complémentaires. Elles sont toutes importantes. On ne peut pas les résumer toutes aujourd'hui dans le Nutri-Score.
2: Ouais.
4: Mais donc, le Nutri-Score fournit déjà une information réellement utile et on doit compléter cette information par une information graphique qui va rappeler, par exemple, si un aliment est ultra transformé, c'est-à-dire s'il contient des additifs, si des additifs sont nocifs au nom du principe de précaution, par contre, ils doivent être interdits. Et puis, il y a un autre logo qui donne une information sur les résidus de pesticides, qui est le logo agriculture biologique. Mais je dirais l'ultra-transformation, qui est le fait qu'un produit ait subi de nombreux processus industriels et qu'il y a eu un ajout d'additifs, ça se chevauche avec le Nutri-Score. 87% des produits ultra-transformés sont classés C, D ou E, mais il y a des divergences qui sont tout à fait compréhensibles. Et donc, en mettant par exemple un bandeau noir autour du Nutri-Score marqué aliment ultra-transformé, on peut espérer dans le futur, si on arrive à faire passer cette forme du Nutri-Score augmenté, fournir au consommateur une information sur la composition nutritionnelle et si l'aliment est ultra-transformé. Maintenant, pour les aspects environnementaux,
2: oui, puisqu'il y a aussi... Il y a le Planet Score qui existe. Alors, c'est ce que nous dit Jean-Luc.
4: Oui, mais alors, le Planet Score, c'est une initiative privée, malheureusement, qui était au départ une initiative plutôt intéressante, qui a été un peu dénaturée parce que c'est devenu quelque chose...
2: C'est un peu du greenwashing, non ?
4: Pas obligatoirement, mais c'est assez obscur dans le mode de calcul. Mais l'agence de la transition écologique vient de sortir une nouvelle proposition. Alors, je ne suis pas un spécialiste, c'est peut-être discutable ou non, mais il faut qu'il y ait un logo environnemental porté par les pouvoirs publics et non pas par une structure privée de façon assez obscure. Donc, on peut espérer qu'à côté du Nutri-Score, dans un futur proche, il y ait un logo environnemental poussé par les pouvoirs publics. Maintenant, on ne peut pas tout mettre sur un emballage.
2: Oui, tout
4: à fait. Il y a beaucoup d'autres dimensions, le bien-être animal, le revenu des agriculteurs. Ouais.

0: la quantité de gaz à effet de serre qui sont utilisés pour telle ou telle fabrication de produits, c'est déjà compliqué, mais c'est faisable, hein. On va utiliser par exemple l'analyse de cycle de vie. Par contre, pour mesurer l'impact sur l'environnement, sur les batraciens, sur la perte de biodiversité, la mortalité des insectes, comment mesurer l'impact aussi sur notre propre santé de l'utilisation des pesticides, tout ça, c'est beaucoup plus compliqué. Et comment est-ce qu'on fait pour agréger des choses qui sont très différentes, excusez-moi l'expression, en additionnant des poireaux et des patates, est-ce qu'on va donner une plus grande pondération finalement à l'impact sur la faune, hein, sur les insectes pollinisateurs comme les abeilles, qui sont extrêmement importants, ou est-ce qu'on va donner plus d'impact aux gaz à effet de serre, aux gaz carbonique, ou bien au NH3, etc. C'est ça la question. Et ce qu'il faut savoir, c'est que au niveau français, il y a une initiative pour développer un score qui est, nous le déplorons, essentiellement basé sur les analyses de cycle de vie, c'est-à-dire en clair qui donnent une pondération très forte aux problématiques de gaz à effet de serre, qui sont importantes, mais qui minorent beaucoup les autres impacts environnementaux. Et donc, de ce fait, on a une problématique qui n'a jamais été vraiment débattue, hein,
1: Oui.
0: puisque c'est une problématique qui n'est pas seulement scientifique, mais c'est aussi une thématique qui est environnementale, qui est des choix de politique publique. Et donc, c'est la raison pour laquelle le score officiel ne nous satisfait pas, et peut-être que le Planet Score est, par rapport à ce qu'il y a sur le marché en termes d'étiquetage, celui qui est le plus facile à utiliser et à comprendre pour le consommateur.
1: Serge Jarigberg.
2: Oui, tout à fait, Olivier a entièrement raison. C'est très compliqué de faire un logo environnemental. Le problème, c'est qu'il en existe plusieurs
1: C'est
2: déjà,
1: ça,
2: le
1: voilà.
2: Planet Score, le Green Score, l'EcoScore, le logo maintenant de l'ADEME. Il faut qu'il y ait
1: L'outil.
2: un outil qui soit le plus parfait possible. Mais c'est vrai que c'est beaucoup plus compliqué. C'était dur de faire un logo nutritionnel, mais c'est beaucoup plus compliqué de faire un logo environnemental. Mais c'est sans doute nécessaire à côté de l'information sur la santé individuelle qu'apporte le Nutri-Score, complétée sur les informations sur l'ultra-transformation, il serait intéressant d'avoir un logo environnemental validé, reconnu par l'État, porté par l'État, qui fournit sur une information sur la santé environnementale, et c'est au consommateur ensuite de hiérarchiser en fonction de ses souhaits, son idéologie, sa philosophie, quelle priorité il donne.
1: On a Fabrice qui nous dit en complément du Nutri-Score, j'utilise l'application Yuka qui permet en complément d'avoir des informations sur notamment les composants toxiques et ou les produits ultra transformés. Yuka qui a signé d'ailleurs hein, cette pétition, professeur Eric Berg.
2: Oui, tout à fait. Alors, il existe des applications, d'ailleurs, l'UFC Que Choisir en a une également. C'est très intéressant parce que ça permet alors de contourner pour les produits qui ne sont pas étiquetés le fait d'avoir accès à l'information. Mais bien évidemment, les applications, ça ne remplace pas l'information qui doit être affichée directement sur l'emballage parce que ça prend du temps de faire ses courses avec une application.
1: Oui.
2: Mais elles ont une utilité pour sensibiliser les consommateurs et ceux qui souhaitent avoir accès à une information, à la fois sur Nutri-Score, mais également éventuellement la présence d'additifs, l'ultra-transformation, et bien il y a un certain nombre d'applications que choisir, Open Food Facts,
1: voilà.
2: Yuka, etc.
1: Marie-Claire, bonjour.
3: Oui, c'est surtout pour des confirmations.
1: Bonjour Marie-Claire,
3: oui, bonjour,
1: bienvenue
3: bonjour.
1: Sur RCF Notre-Dame, on vous écoute.
3: Oui, donc je confirme pour le fromage, en grande surface, c'est impossible d'acheter du bon fromage selon les critères Nutri-Score, hein. C'est ça qui est dommage. À part l'emmental qui est classé en C, qui passe, c'est tout. C'est vraiment dommage. Là, il y a quelque chose à faire parce que les médecins vont vous dire manger du fromage, manger du produit laitier. Bon. Une voisine m'a fait découvrir l'application Yuka.
1: Oui, on en a parlé à l'instant, oui.
3: Ah,
1: absolument.
3: Vous en avez parlé, excusez-moi,
1: oui.
3: J'étais occupée.
1: Sans souci.
3: Qui est très bien, je la trouve sympa. Et vous en avez dit quoi? Du bien, du mal?
1: Bon, plutôt du bien, non, Serge Schackberg.
2: Ce que je dis, c'est que d'une façon générale, les applications, que ce soit Yuka, que ce soit celle de Que Choisir, d'Open Food Facts ou autre, sont utiles, mais c'est compliqué à utiliser pour le consommateur lorsqu'il fait ses courses. Et c'est pour ça qu'on souhaite que l'information soit donnée sur les emballages. Maintenant, pour les fromages, même mal classés, on a rappelé que ça n'empêche pas d'en consommer. Ouais. J'adore le fromage, j'en mange de temps en temps. Simplement, je sais qu'il ne faut pas que j'en mange en grande quantité à chaque repas. Donc, ça ne fait qu'alerter sur le fait que, même avec un Nutri-Score qui n'est pas très bon, on peut consommer le produit, mais de façon raisonnée.
1: Merci Marie-Claire pour votre appel ce matin dans cette émission. Je pense donc j'agis sur RCF Notre-Dame. C'est quoi la suite pour vous, Serge Herberg, après cette pétition que vous avez lancée ?
2: Alors, ce que l'on espère surtout, c'est que

0: Au-delà donc de l'engagement de l'Académie de médecine, des instances de santé publique, des scientifiques, des associations de consommateurs, des ONG, des associations de patients, etc., il y a une adhésion forte à notre pétition. Et je rappelle à vos auditeurs vraiment l'intérêt de faire entendre la voix des consommateurs en signant cette pétition sur le site de l'Assemblée nationale, c'est pétition-nutriscore.fr, et c'est un moyen très simple de rappeler aux politiques leurs responsabilités. Aujourd'hui, il y a une proposition de loi transpartisane qui regroupe des députés de 9 partis politiques sur les 8, sur les 12 qui sont représentés à l'Assemblée nationale, qui demandent que le Nutri-Score soit obligatoire. Ils ont besoin d'un support démontrant la mobilisation sociétale, et il faut que les consommateurs fassent entendre leur voix et exigent que les législateurs leur donnent les moyens de faire des choix éclairés.
1: Ça, c'est plutôt pour la France. Est-ce que vous allez arriver à faire ça pour toute l'Europe ?
0: Alors, c'est ce que l'on espère. Alors, on a espéré. D'ailleurs, il y a eu un moment en 2020, la Commission européenne a pris la décision de mettre en place un logo nutritionnel basé sur la science d'ici fin 2022. Vous voyez, ça remonte à loin. Ça devait être le Nutri-Score. Mais là, les lobbies ont été très actifs, notamment l'Italie aussi, qui s'est mobilisée. Alors, on y voit Ferrero, on y voit évidemment les charcuteries italiennes, pour bloquer l'Europe. Et que si l'Europe a cédé, eh bien, il faut maintenant que les États membres prennent leurs responsabilités, fassent passer la santé publique avant le profit de quelques secteurs économiques.
1: Olivier Andreau, vous gardez espoir ?
2: Bien sûr, hein, on garde espoir, mais ce que j'aurais à dire, peut-être un élément de réflexion, l'information sur l'étiquette, c'est indispensable. Hein, il faut que ça devienne obligatoire, mais à l'attention des pouvoirs publics, ça serait une très mauvaise idée de reporter systématiquement la responsabilité qui émane d'abord aux industriels, ensuite aux pouvoirs publics, de la faire reporter sur les consommateurs. Est-il normal qu'en prime time, les publicités à destination des enfants sur les produits alimentaires se concentrent sur des produits de Nutri-Score D et E ? Donc pour nous, ce n'est pas uniquement l'étiquetage qui va résoudre ce type de problème, c'est des mesures obligatoires d'interdiction. Hein, pour nous, il faudrait interdire ce battage publicitaire complètement irresponsable, et puis c'est mettre des recommandations nutritionnelles réellement appliquées, comme c'est le cas par exemple dans les cantines scolaires, où on a enfin réussi à mettre en place un équilibre nutritionnel obligatoire.
0: Oui, tout à fait, alors, entièrement d'accord. Il faut aller au-delà du Nutri-Score. Le Nutri-Score, c'est un élément. Il faut réglementer en effet le marketing et la publicité, interdire la publicité pour les produits classés D ou E, favoriser l'accessibilité économique, subventionner peut-être les produits D et E, taxer les produits, subventionner les produits A ou B et taxer plutôt les produits qui sont classés D ou E. Donc il y a beaucoup d'autres mesures pour permettre aux consommateurs d'avoir
1: Et l'écueil, c'est que ça tombe sur les consommateurs.
0: Hein. Ça, absolument, c'est il faut en effet, il y a des mesures qui sont de nature politique, qui ne dépendent pas des consommateurs, et c'est à l'État de prendre ses responsabilités.
1: Merci beaucoup à tous les deux, c'était très intéressant de vous entendre. Professeur Ergberg, épidémiologiste et nutritionniste, vous êtes l'un des créateurs du Nutri-Score, et Olivier Andreau, chargé de mission alimentation à Que Choisir Ensemble. C'était l'UFC Que Choisir qui a changé de nom il y a une quinzaine de jours. Merci à Pierre-Henri et Sabine à la réalisation. On se retrouve demain avec un autre Serge Zaka, un ingénieur qui va nous parler météo, vague de chaleur, avec également la climatologue Françoise Vimeux. Ce sera entre 10h et 11h. Mais en attendant, je vous laisse avec Marie-Ange de Montesquieu pour l'émission En quête de sens. Ça sent bon au studio ce matin.
3: Ça tombe bien, on va justement parler de parfum avec ce beau soleil. Est-ce qu'on a envie de changer de parfum à l'été ? Je sais que les femmes, nous, on aime bien, mais
1: c'est vrai.
3: Les hommes, je sais
1: Moi,
3: pas.
1: J'ai le même depuis.
3: Certainement, tiens. Allez, bonne celle-là. Et si le parfum est en tout cas une arme de séduction massive ? On en parle avec mes deux invités dans un instant, les amis. À tout de suite.

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1: Mon âme voyage sur le parfum comme l'âme des autres hommes sur la musique. C'est ce qu'écrivait en son temps Charles Baudelaire dans son spleen de Paris. Ah, les parfums, douces effluves ou empreintes olfactives imposantes, ce parfum qui nous caractérise, été comme hiver, que l'on porte un parfum pour soi ou pour les autres, le parfum reste à jamais une signature, restera même à jamais une signature, un souvenir. Les parfums de luxe l'ont d'ailleurs bien compris, en pleine perte de repères et en pleine quête d'identité, entre ces notes boisées, florales, ambrées ou vanillées par exemple. Et si le parfum était une arme de séduction massive? Réponse avec mes deux invités du jour. J'ai la grande joie de recevoir dans ce studio Berit Labelle. Bonjour Berit.
2: Bonjour.
1: Ravie de vous recevoir. Vous êtes tellement grande que le micro est très loin de vous. Donc voilà, si vous pouvez atteindre ce micro, ce serait super pour qu'on vous entende bien. Alors, vous êtes multitalentueuse. Vous venez de Genève d'abord, vous êtes suissesse, c'est bien ça.
2: Oui, c'est bien.
1: Vous êtes mannequin, vous êtes créatrice de parfums, c'est pour ça que vous êtes là aujourd'hui.
2: Oui.
1: Vous avez créé cette marque dont on va parler aujourd'hui, qui s'appelle... donc c'est Berit Labelle, mais c'est Blown. C'est la, ça s'appelle la Blown Haute Parfumerie, c'est ça?
2: Oui, c'est bien ça.
1: Blown, qui est née quand, cette marque?
2: Il y a 3 ans. Blown Haute Parfumerie, ouais. La maison, il y a 3 ans, a été créée.
1: Est-ce qu'on peut dire que c'est une maison de niche? Aujourd'hui, on en parle beaucoup de ces maisons de niche.
2: Oui,
1: un parfum de niche.
2: Oui, nous sommes en train de développer Blown avec des bougies, aussi des crèmes, des brumes non alcoolisées aussi.
1: D'accord.
2: On a beaucoup, beaucoup de projets pour Blown.
1: Ouais.
2: On aimerait être une maison de haute parfumerie.
1: Et s'il fallait la qualifier en 3 mots, cette marque et la vôtre, ce serait quoi finalement? Puisqu'on n'a pas malheureusement encore vos parfums dans ce studio, mais
2: oui.
1: Ce serait quoi? Des parfums comment? Comme vous?
2: Oui, ils seraient spirituels,
1: ouais.
2: Ils auraient un côté glamour aussi, et aussi avec beaucoup de healthy side.
1: Donc archi en fait, trendy, archi
2: ouais,
1: dans la tendance.
2: Ouais, vraiment.
1: Spirituel, c'est pas parce que vous êtes bon élève et que vous êtes en quête de sens sur SF Notre-Dame?
2: Non, parce que je suis moi-même Berit Labelle très spirituelle, et c'est pour ça que j'ai voulu créer une marque de parfum, parce que
1: ouais.
2: c'est quelque chose d'invisible, mais en même temps très palpable. Et en fait, tous les mots-clés qui se lient à tout ce qui est mystique,
1: ouais.
2: Pour moi, la parfumerie, c'est pour ça que j'ai aimé créer des parfums avec, bien sûr, le parfumeur, le nez de la marque. Moi, je crée que les briefs, mais c'est vraiment, en fait, en créant des histoires, que ça soit en tant que mannequin ou actrice, il y a toujours un caractère. Comme derrière un parfum, il y a aussi un caractère. Et on va créer une histoire, et c'est du storytelling. Et du coup, j'ai vraiment trouvé un lien entre le modeling, l'acting et le parfum.
1: Alors, ça fait beaucoup de mots « ing » pour nos auditeurs, mais sachant que je ne vous ai pas présenté correctement, puisque vous êtes aussi influenceuse.
2: Malgré moi, vraiment, parce que ce n'était pas du tout le but.
1: Il faut bien vendre le produit.
2: Oui, alors maintenant, ça devient bénéfique, mais, ouais. Mais ce n'était pas du tout... Après, j'adore...
1: Vous êtes très suivie, en tout cas.
2: Oui.
1: Plus d'un million de followers, quand
2: oui.
1: même.
2: Oui.
1: Ce qui prouve que je vais poser la question à Elisabeth de Fedeau. Bonjour Elisabeth, je ne vous ai même présenté encore, mais c'était
3: mais
1: pour faire connaissance avec notre amie Berit.
3: Et sa marque.
1: Et sa marque, évidemment.
2: Oui. Merci.
1: Et merci d'être là, chère Elisabeth, toujours un bonheur de vous recevoir. Vous qui faites vibrer les parfums à travers l'écriture, notamment, pas que, parce que vous animez aussi des ateliers. Vous êtes écrivain, historienne, vous êtes spécialiste des parfums. On vous doit notamment la biographie du parfumeur de Marie-Antoinette, de Jean-Louis Fargeon. Vous étiez venu nous parler ici, me semble-t-il, de l'histoire parfumée des femmes de légende qui était sortie chez Flammarion l'année dernière, toujours
3: les
1: disponible
3: voluptueuses.
1: Dans les voluptueuses qui étaient sorties.
3: Dictionnaire amoureux du parfum.
1: Dictionnaire amoureux du parfum. Combien de livres avez-vous écrit?
3: Je crois une quinzaine.
1: Elisabeth. Oui, c'est ça. En tout cas, vous êtes toujours une passionnée, vous avez ce point commun toutes les deux.
2: C'est magnifique.
1: À quand votre création d'ailleurs? Vous avez déjà pensé à
3: Alors,
1: créer un
3: oui,
1: parfum,
3: j'avais,
1: Elisabeth,
3: j'ai monté une marque qui aujourd'hui ne m'appartient plus. Elle a été reprise par des investisseurs, mais qui s'appelle Artifragrance et qui était justement en 2010, je l'ai créée en 2010, de raconter l'histoire de Versailles au travers de ses parfums.
1: Magnifique.
3: Donc c'était comme un livre olfactif. Chaque parfum racontait une histoire, ce qui était assez nouveau en 2010, parce que
1: ouais.
3: C'était pas tellement... Non seulement Versailles n'était pas tellement un sujet pour parler des parfums, mais aussi, enfin à l'époque, en tous les cas en 2010, mais on n'était pas autant, je dirais, dans la quête de sens, pour reprendre le titre de l'émission, derrière une odeur.
1: Mais voilà, c'est fou, elle a commencé par dire Beric Label, c'est pas un hasard. Amandine y est bien préparé l'émission, ce qui est fort appréciable, cher ami.
3: Mais le parfum, il est spirituel, Marie-Ange. Le parfum, sa première vocation, c'est tout de même d'être sacré.
1: En Égypte, c'était le cas, vous nous l'avez déjà raconté.
3: Mais même avant, puisqu'on a des traces de rituels dès le néolithique, pratiquement dès l'enfant. En fait, dès l'invention du feu, si vous voulez. Puisque les hommes pensaient que quand il y avait un malheur sur la terre, c'est que les dieux étaient en colère. Et que donc, s'ils étaient en colère, c'est qu'ils avaient faim. Et ils les rassasiaient par des fumées odorantes, puisqu'on ne les voyait pas. Donc, il fallait les nourrir de manière immatérielle.
1: Ouais.
3: Et c'est ainsi que le parfum, sa première vocation, c'était de relier la terre des hommes au ciel des dieux.
1: Ouais, on est bien dans notre émission en quête de sens.
3: Donc, on retrouve, et après, toutes les religions monolithiques vont reprendre la tradition du parfum, puisqu'on appelle l'encens. Chez les chrétiens, on appelle ça l'escalier du ciel.
1: C'est vrai que vous l'aviez dit la dernière fois, l'escalier du ciel, c'est merveilleux. Mais là, aujourd'hui, boum, le pavé dans la mare, on va parler de séduction. Oh là là, péché, tu radionnes.
3: C'est déjà une séduction, Notre-Dame. Finalement, de brûler des bonnes odeurs pour les dieux, pour s'attirer leurs bonnes
1: pensées.
3: C'est une forme
1: leur
3: de séduction.
1: Grâce, ouais. Et d'ailleurs, on pense aussi à Marie-Madeleine.
3: Bien sûr, qui est la patronne des parfumeurs.
1: Oui,
3: et elle est toujours représentée avec son vase à parfum.
1: Ouais, n'est-ce pas? Et ça veut dire aussi quelque chose dans la Bible. Le parfum, il est là, il est présent au-delà du Cantique des Cantiques. Il est beaucoup question d'odeur.
3: Le nom de Christ, c'est loin du Seigneur. Loin, l'onction, c'est toujours une onction parfumée. Donc on est dans cette ligne messianiste, en fait. Et le Christ le dit, mon nom est un parfum qui se répand.
1: Mais est-ce que le parfum, vous savez, Berit Label, parce que Elisabeth de Fedeau est déjà venue plusieurs fois dans cette émission en quête de sens, et nous avions parlé, si je ne me trompe pas la dernière fois, de quête de repères, de quête d'identité. Aujourd'hui, les parfumeurs se concentrent beaucoup sur cette attente de la part des clients et des clientes, à savoir de se retrouver soi-même et de se parfumer pour soi-même. Ça, c'est nouveau. Et c'est pour ça qu'on se disait, le pendant, il faudra qu'on l'aborde quand même une fois. Le côté arme de séduction, effectivement, ça leur reste quand même. Il ne faut quand même pas se mentir, mesdames, on porte quand même un parfum pour plaire.
3: Rappelez-vous les voluptueuses, c'est cette histoire de séduction.
1: Absolument. Et on est d'accord, Berit, rassurez-nous, Berit Label, on porte encore un parfum pour séduire quand même.
2: Oui, mais c'était vraiment pas du tout l'idée. Quand j'ai voulu créer Blown, j'avais commencé avec notre première collection, qui est une collection avec des fréquences. Et c'est pour ça que chaque parfum a un numéro. Et en fait, ces fréquences vont représenter un état de bien-être de l'être humain. Alors oui, quelqu'un qui va se sentir bien dans sa peau, c'est très séducteur. Et séduisant. Donc là, séduisant. Donc dans ce cas-là, oui, ça pourrait être une arme de séduction. Mais vraiment, la création de chacun de nos parfums, c'est vraiment pour le bien-être. Le côté healthy, comme je disais.
1: Ouais.
2: Alors, c'est fait pour que ça sente bon. Mais vraiment, je me suis inspirée de fréquences hertziennes qui vont représenter l'ancrage. Aussi la sensualité, parce que ça fait partie de l'être humain. Mais aussi l'énergie vitale, l'expression, la visualisation, la réalisation. Tout ce qui va vraiment faire qu'un être humain sera heureux. Et ben là, on a mis des ingrédients qui sont en lien avec ces états que je me suis inspirée de l'aromathérapie quand j'étais en étude de naturopathie.
1: Mais oui, parce que vous êtes passionnée de parfum depuis quasiment depuis toujours ou pas ? Depuis très longtemps.
2: Oui, mais je savais pas en fait que j'allais faire ça avant il y a 4 ans. Ça m'est tombé dessus quand j'étais enceinte. J'étais enceinte d'une semaine.
1: Ouais. Ah bon ? Comment ça ?
2: J'étais enceinte et d'une semaine, je ne savais pas. Mais j'étais en pleine création moi-même, en fait. Et ça faisait quelques mois que je voulais être entrepreneur pour pouvoir notamment réinvestir aussi dans l'industrie du film. Donc, je voulais un business et je ne savais pas quoi faire. Mais en fait, le parfum m'est venu un petit peu comme si c'était un ange qui m'avait soufflé l'idée. C'est peut-être ma fille qui me dit aujourd'hui souvent, bah, sans ça, pourtant elle n'a que 2 ans, où elle m'apporte des petits flacons dans les pharmacies, parfums pour les cheveux ou... Enfin, je sais pas. C'est une surprise.
1: C'est étonnant. Je rajoute des odeurs à toutes les choses utilitaires. On avait déjà parlé de ça la dernière fois, pardonnez-moi. D'ailleurs, je renvoie les auditeurs à cette émission En quête de sens avec Elisabeth de Fedeau. Et c'est vrai que c'est assez amusant à quel point aujourd'hui, c'est comme si on se rassurait, on l'avait déjà dit aussi, mais sur tout ce qui sent bon, quoi. Aujourd'hui, plus que jamais. J'ai l'impression qu'il y a vraiment une histoire de... une relation à l'odeur, quoi, très spéciale.
3: Vous savez, on l'avait évoqué, l'odorat, c'est le sens de la survie chez l'être humain. Et donc, les premiers hommes, parce qu'on s'est éduqués depuis, mais les premiers hommes, c'était le sens de la survie au sens où on sentait le danger. Et aujourd'hui, les expressions,
4: ça, sentir le danger.
3: On ne peut pas le sentir, je ne peux pas le sentir ou je ne le sens pas. Ça vient de là. C'est-à-dire qu'on sentait, bah, comme les mammifères, on est des mammifères très éduqués, mais on reste malgré tout dans cet ancrage-là. Et c'était aussi la survie parce que c'était la reproduction. D'où la fameuse histoire des phéromones, qui aujourd'hui est évidemment une sorte de tarte à la crème, ouais. Parce que heureusement que notre nerf méronasal est à l'état de vestige, sinon vous imaginez les bacchanales qu'il y aurait dans la rue et partout dans les lieux communs, quoi.
2: C'est important.
3: Et le public, voilà. Donc, mais néanmoins, cette idée de survie de l'espèce, si vous voulez, passe par le sens de l'odorat, qui est donc un sens très archaïque,
1: oui.
3: Et très relié bien sûr aux émotions. Et donc, la réassurance. Et on l'a vu au moment du Covid, quand on a, cette épidémie a touché le sens de l'odorat, qui était quand même un petit peu le moins aimé des cinq sens hein, par l'humanité. Parce que s'il est moins noble... Ah ben ça, toute la philosophie, alors là, vous pouvez relire les philosophes depuis l'Antiquité.
1: Oui.
3: Le sens de l'odorat, c'est le sens qui nous relie le plus à la bestialité, à l'animalité. Et donc, c'était pas du tout considéré par la philosophie jusqu'au sensorialiste. Où on a un Jean-Jacques Rousseau qui va dire l'olfaction, le sens de l'imagination, le nez, la porte de l'âme. Et là, à ce moment-là, l'odorat reprend un petit peu des lettres de noblesse. Mais malgré tout, il y a cette défiance, si vous voulez. C'est pas assez noble. On disait, par exemple, que l'odorat ne conduisait pas à un art majeur, à la différence du toucher qui est lié à la sculpture, la vue avec la peinture, l'ouïe avec la musique. Vous voyez, oui. On disait, mais l'odorat, finalement... Il y a une telle relativité que ça ne conduit pas à un art majeur. Et il y a eu vraiment toute cette discussion. Et c'est donc très tardif dans l'histoire...
4: 19e, au fond.
3: Même, je dirais, 20e, qu'on commence à parler de l'art du parfum, vous voyez.
1: Enfin, avec Guerlain,
3: oui,
1: avec les grandes
3: premières maisons. Runisca, surtout Edmond Runisca, qui est un immense parfumeur, qui a créé pour Dior, qui a créé pour Rochas, qui a créé de Hermès aussi, qui a créé de très, très beaux parfums, et qui a écrit aussi beaucoup... On a Jean-Claude Elena aussi qui a beaucoup écrit sur les parfums, bien sûr les Guerlain. Mais vous voyez, il y a toute cette un peu méfiance et, vis-à-vis de l'odorat.
1: Une attirance et une méfiance.
3: Une attirance et une méfiance. Et vraiment, le Covid a fait beaucoup pour l'odorat et pour le parfum. Moi, j'avais des journalistes à l'époque qui me disaient, mais en fait, c'est la mort du parfum. Mais pas du tout. Au contraire,
1: c'est
3: le
1: vrai,
3: parfum
1: on a tous
3: nous.
1: Cru ça.
3: Mais oui, mais non, le parfum nous relie. Regardez, quand on était séparés des êtres qu'on aimait. Si on avait le parfum qu'ils portaient sous la main, on avait l'impression d'être avec eux.
1: Je crois que j'avais jamais acheté autant de parfums que pendant le Covid.
3: Mais bien sûr,
1: si j'y pense, là.
3: On était regardez tous ces parfums, toutes les notes un peu florales, vertes, etc., qui ont été commandées sur Internet parce que les gens avaient envie de nature, ils avaient envie de fraîcheur. Ouais. Et donc, au contraire, moi j'étais très optimiste. Hein. Je pensais que ça allait être
1: la visionnaire.
3: Et puis on a pris conscience de l'importance du sens de l'odorat dans nos vies. C'est surtout ça. Et il y a eu cette parfumeur Mathilde Laurent. Parfumeur de quartier absolument génial qui a créé du coup ces podcasts Inspire en disant voilà, quand je respire, je vis parce que je respire.
1: Ouais.
3: Et respire, inspire et sentir, ressentir. Enfin bref, on jouait là-dessus.
1: Tout ça est lié quoi.
3: Mais voilà. Et d'où aujourd'hui l'explosion du marché du parfum.
1: Sur votre site, chère Brigitte Labelle, vous dites « Je ne crée pas des parfums pour suivre des tendances, je crée des fragrances » qui réveille quelque chose chez les gens, un souvenir, une sensation, une version d'eux-mêmes qu'ils n'osent pas toujours montrer. Ça montre quelque... Ça peut aider à s'affirmer, de porter un parfum, j'avais jamais pensé à ça.
2: Oui, ça serait pour moi comme si on mettait, par exemple, une veste Balmain ou une veste Chanel. Enfin, on porterait quelque chose pour avoir un peu plus confiance en nous.
1: Ouais.
2: On a notamment des parfums qui vont pousser la confiance en soi, avec des ingrédients plus forts, plus boisés, poivrés. Après, on aura des ingrédients qui vont plus réveiller une sensualité. Si on a envie d'être sensuel, ça pourrait nous aider à l'être plus. Ou alors à être tout simplement ancré pour un événement spécifique dans notre vie.
1: Ça nous influence, vous pensez ?
2: Ouais, je pense vraiment. Et je pense aussi que ça nous influence par rapport à l'importance que le parfum a dans notre vie, en étant le premier sens de l'homme. On a parlé de...
1: Archaïque.
2: Voilà, animal. Et en fait, en ce moment, en étant très présente sur les réseaux sociaux, je suis en train de préparer 12 épisodes qui vont parler de l'histoire du parfum à travers 12 époques. Et on va ajouter donc un côté filmographique, un côté historique.
1: Parce que vous êtes réalisatrice aussi.
2: Oui, oui. Et on va aussi ajouter l'IA, donc avec des effets spéciaux, et tout ça avec des petits épisodes de 1 minute sur Instagram pour éduquer aussi finalement, et ça c'est ce que j'adore faire dans tout ce que je fais, même dans mes films, sur l'histoire, sur vraiment les sociétés, sur la sociologie, ce qui est aussi la base du parfum.
1: C'est des parfums qui sont quand même mauvais, hein.
2: Oui.
1: Objectivement, ça
2: oui,
1: c'est encore un sujet qu'on a évidemment
2: vrai.
1: Abordé des nombreuses fois, mais dans cette
2: et qui vont nous permettre de se protéger finalement de ce qui ne nous conviendrait pas à un moment de notre vie.
1: Ah oui, ah, vous allez loin, dis donc. Parce que c'est vrai que parfois, il y a des parfums qui sont répulsifs, Elisabeth de Fedeau.
3: Alors,
1: c'est
3: oui.
1: vrai, dans, bah, vous parlez de séduction, c'est quand même le sujet bon, qu'on a choisi aujourd'hui.
3: Oui,
1: mais...
3: oui c'est vrai, mais...
1: Moi, parfois, ça m'est arrivé, hein,
3: ouais,
1: pardon,
3: ouais.
1: mais de m'éloigner de personnes qui sont vraiment...
2: Mais qui étaient
3: alors, c'était quoi, le parfum ou c'était leur odeur?
2: Ouais, c'est ça.
3: Peut-être
2: le mélange. Ouais.
3: Non, mais on dit toujours qu'il n'y a pas de vérité en parfumerie. C'est-à-dire qu'en fait, vous aimez par rapport à tout ce que vous avez enregistré.
1: D'accord.
3: Et comme l'odorat est relié au cerveau limbique, donc qui est le siège des émotions, qui est vraiment voilà, donc toute cette mémoire émotionnelle. Et quand vous enregistrez une odeur, vous l'enregistrez toujours avec la sensation physique. Donc si au moment où vous avez enregistré une odeur et que ça ne s'est pas bien passé pour vous, vous allez l'enregistrer de façon négative. Vous voyez ? Et c'est ça qui remonte au moment où vous sentez une odeur. Alors après, c'est vrai qu'il y a des vraies mauvaises odeurs.
1: Franchement.
3: Et assez universelles, parce que moi, j'ai animé beaucoup, beaucoup de training dans le monde entier.
1: Ouais.
3: Et je suis assez frappée quand même, parce qu'on dit qu'il y a une relativité qui est liée, bien sûr, aux cultures. Mais malgré tout, il y a quand même des odeurs qui font l'unanimité. Mais il ne faut pas oublier qu'on a ce qu'on appelle le fétichisme. Il y a aussi des gens qui vous aiment pour vos mauvaises odeurs. Voilà. Et avec le phénomène aussi de l'amour, du sentiment amoureux... La mauvaise odeur de l'autre, quelquefois, peut prendre une forme de... Alors, on va peut-être pas aller jusqu'au plaisir, mais de douceur, de spécificité.
1: Oui.
3: Donc, vous voyez, c'est très particulier. On ne peut pas juger... C'est pour ça que moi, toujours, ce qu'on appelle les critiques de parfum, je dis toujours, il faut prendre avec des pincettes, parce qu'il y a une critique objective, c'est vrai, on va dire technique, qualité des matières
1: comme
3: premières...
1: Comme le vent, quoi.
3: Exactement.
1: Finalement.
3: Après, le j'aime pas, c'est vraiment très lié à la personne.
1: Oui.
2: Et puis, parfois, on n'aime pas une odeur qu'on a aimée. Dans le temps. Parfois, ça change.
1: Ça, c'est vrai.
3: Il faut s'éduquer aussi.
1: Ça, c'est vrai. Mmh. Oui. Ouais. On s'affine, on change. On, on a envie de changer aussi de... Enfin, j'allais dire d'armure.
3: Non, non, votre métabolisme.
2: Oui, mais voilà, oui, vraiment.
1: Alors... De, oui, c'est ça. Le métabolisme change.
3: Le métabolisme,
1: nos odeurs changent.
3: Regardez, pendant qu'on est enceinte,
2: en fait, vous disiez une arme de séduction. Et j'ai réfléchi à cette phrase en attendant le jour où je vous rencontrerai. Et je me suis dit, mais une arme de séduction, mais moi, je vois plutôt ça comme une armure qu'une arme, en fait, le parfum.
1: Ça nous protège, en même temps, ça attire. C'est très curieux. Hein.
3: Mmh. Bah, on dit que c'est le premier vêtement de peau.
1: Bah, c'est ça.
3: Et ça, toujours, ça conforte. Regardez dans l'histoire, l'histoire de Cléopâtre, quand elle va à la rencontre de Marc-Antoine, qui est celui, général romain, qui va venir conquérir son petit royaume d'Égypte. Elle va... prendre son plus beau navire, le parfumer.
1: Se parfumer les cheveux.
3: Évidemment, c'est un vecteur, les cheveux.
1: Ouais.
3: Mais pas uniquement, elle parfume aussi tout son environnement pour l'impressionner. Les aromates, ça valait le prix de l'or. Donc, c'était puissant, c'est quand même lié au pouvoir.
1: Il y avait une charge aussi. Voilà. Et là aussi, aujourd'hui aussi, les parfums de luxe, tout le monde ne peut pas s'offrir les parfums de niche. Donc, voilà,
2: oui, mais c'est le premier cadeau qu'on pourrait s'offrir de luxe. C'est moins cher qu'un sac, finalement. Donc, ça reste accessible et les jeunes ont encore plus envie maintenant. Donc, il y a des brumes qui sont très
1: plus
2: à la mode. Et on a envie de faire ça chez Blown aussi. Oui.
1: Ouais. Oui, on parfume son art. On en a déjà parlé, mais c'est vrai que moi, je le vois, moi qui lis pas mal la presse féminine. C'est incroyable, hein, le développement des brumes d'intérieur.
2: Ouais.
1: Des brumes d'oreiller, des brumes de chambre, des brumes des chambres d'enfants, des brumes de salle de bain, des brumes de salon, des brumes d'entrée.
3: En même temps, c'est pas nouveau, hein. Vous savez, on désodorisait, comme on disait à l'époque. Ben oui, parce que comme on n'ouvrait pas les fenêtres, on avait
1: avec d'affreux sprays. On avait 90.
3: Voilà. Non, mais même beaucoup plus anciennement, vous savez, quand il y avait des épidémies, on n'ouvrait pas les fenêtres comme on le fait aujourd'hui, puisque ça serait faire rentrer l'épidémie chez soi. Donc, on désodorisait, on brûlait des parfums, on mettait des ozonisateurs au 19e, etc. Et là, ce que je trouve un peu presque dommage aujourd'hui, c'est que finalement, à désodoriser, on déshumanise aussi. Parce que on enlève toutes ces odeurs de vie, on va les remplacer, on va.
1: Alors, on pense
3: voilà,
1: à
3: moi
1: quoi
3: je crois qu'il y a une limite.
1: On pense à quoi, par exemple
3: Je pense à toute cette parfumerie d'ambiance systématique. Alors, c'est vrai que c'est important.
1: Dans les boutiques.
3: Moi, c'est pas moi qui veux dire l'inverse, mais systématiquement désodoriser et remplacer les odeurs de vie par des odeurs artificielles, malgré tout. Ça enlève du charme.
1: Ouais, c'est vrai.
3: Aussi. Ça enlève.
1: Un hôtel, aujourd'hui, plus jamais. En fait, il n'y a plus que les églises quasiment qui sont. C'est vrai que les églises.
3: Et
1: c'est
3: encore,
1: très agréable.
3: Il y a des notes dansant quelquefois.
1: Oui, mais bon, oui. C'est, ça fait partie de,
3: oui.
1: du lieu, quoi.
3: Oui, oui,
1: c'est
3: bien
1: pas
3: sûr.
1: Exprès pour plaire aux gens. C'est...
3: Ah non.
2: Enfin, ah, ça, pas... parfois, c'est assez fort, même, comme odeur.
1: Oui, ouais, on aime, on n'aime pas.
3: Ouais.
1: Mais bon, c'est... ou alors, voilà, les parcs, ou les bois, enfin, la nature
3: oui,
1: en
3: la
1: général.
3: Nature.
1: Là, il y a cet exemple d'odeur artificielle. Mais c'est, je reconnais que dans la rue, dans, partout maintenant, il y a des odeurs absolument qui viennent de partout. Des personnes qui passent, et puis des boutiques qui mettent même des, je crois, des
3: odeurs. Ah bah oui, oui, oui, les odeurs de croissants. Et dans le métro, vous savez, les croissants très industriels.
1: Exact.
3: Et qui vous envoient une odeur délicieuse de croissants, alors que leurs produits sont souvent assez mauvais. Mais bon.
1: Absolument. Eh bien écoutez, nous nous séparons quelques instants, mesdames, pour mieux nous retrouver dans quelques instants après la pub. À tout de suite.
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1: Et nous voilà de retour dans cette émission En quête de sens et on parle de parfum, d'effluves. Et si le parfum était une arme de séduction massive? Réponse oui et non. Avec nos deux invités du jour, Bérite Labelle, genevoise qui a créé sa propre ligne parfum, Blaune Haute Parfumerie, une maison de parfum de niche. Voilà, on peut mentionner parmi vos parfums, je crois, que vous proposez, en tout cas qui bientôt arriveront à Paris, je crois au Ritz, c'est ça? Il y aura une vitrine en tout cas au Ritz.
2: Oui.
1: C'est ça?
2: Oui, Place Vendôme, on sera dans les galeries et aussi dans leur boutique. Et ouais. Juste avant, on aura un lancement le 10 juin au Legacy 19 avenue Georges V.
1: Voilà, et ça, c'est tout le monde peut y aller, c'est-à-dire qu'il n'y a
2: oui,
1: pas besoin de...
2: Oui, vous êtes la bienvenue.
1: Comme au musée,
2: venez,
1: quoi.
2: Venez.
1: Enfin, comme,
2: ouais.
1: Musée, comme à une exposition, pardon. Excusez-moi. Le cocktail fougueux des épices et du bois, l'énergie primaire de la vie, l'élan vital des fleurs et des fruits, un équilibre entre force et délicatesse, ou encore une explosion de fleurs, de fruits, la résonance olfactive de l'amour... Enfin, un souffle intense entre terre et mer, l'affirmation de votre essence. C'est fou parce que quand on raconte les parfums, alors ils sont toujours très, vous êtes toujours très forts, vous les storytellers, je sais pas ce qu'on, les créateurs
2: ouais,
1: de parfums,
2: merci.
1: Pour raconter, c'est au moins aussi important. J'ai presque envie de faire parler Elisabeth de Fedeau là-dessus. C'est presque aussi important que le parfum lui-même, on dirait aujourd'hui. Moi, parfois, je suis très naïve quand je lis effectivement dans la presse féminine des récits de nouveaux parfums qui apparaissent. J'ai presque tout de suite envie d'aller l'acheter, quoi. C'est complètement fou, Elisabeth de Fedeau.
3: Mais oui, parce que le parfum est invisible. Donc il lui faut les mots.
1: C'est
3: voyez
1: vrai.
3: Et c'est aussi pour ça qu'il y a eu un tel succès pendant, enfin, tout au long du XXe siècle. Aujourd'hui, c'est un petit peu. Ça l'est toujours, mais la niche a remis le parfum de parfumeur en avant.
1: Ouais.
3: Mais les parfums de couturiers avaient beaucoup de succès parce qu'ils ont donné une silhouette au parfum. Et donc, à partir du moment où le parfum est visible, il se comprend. Et les mots sont très importants pour effectivement décrire un parfum, même si c'est toujours très difficile d'utiliser des mots qui vont être compréhensibles par tout le monde, parce qu'on va faire référence à des émotions,
1: à des choses subtiles.
3: Oui, à des choses subtiles. Donc c'est toute la difficulté et en même temps l'enjeu formidablement créatif d'écrire sur le parfum.
1: Ouais.
3: Il faut que les mots sentent, c'est ça, pour donner l'envie.
1: Ouais, c'est ça, voilà. Vanity Label, en deux mots.
2: C'est ça.
1: Il faut donner des. C'est vous qui écrivez en vérité ou pas?
2: Je donne des mots clés.
1: Ouais.
2: Et non, j'ai pris.
1: C'est un métier.
2: C'est une dame qui normalement en fait écrit même. Bon, je sais pas si je devrais le dire, mais je vous le dis, elle écrit des textes politiques normalement. Mais je.
1: C'est quand même tout un art hein, de raconter.
2: Ouais. Et en fait, je lui donne des mots clés. En fait, chaque parfum va parler de d'émotions différentes, et il y a vraiment des mots clés comme l'ancrage, enfin ce que j'avais dit tout à l'heure.
1: Mais c'est vrai qu'aujourd'hui, vous voyez, c'est quelque chose qui paraîtrait absurde il y a peut-être 20 ans. C'est vrai que qu'on veuille séduire ou pas avec son parfum, d'abord on parle de soi, c'est-à-dire de quoi j'ai besoin moi maintenant. Comment je peux me rassurer, comment je peux me conforter.
2: C'est faire l'amour à soi-même finalement.
1: Bravo sur une radio catho, radio chrétienne.
3: mais Marie-Ange,
2: pardon.
1: C'est bien, on peut tout dire justement.
3: Séduire,
1: ça veut dire quelque chose, c'est intéressant.
3: Quand vous revenez à l'étymologie du mot séduire, c'est séduquerer, c'est-à-dire se conduire ailleurs. Donc la séduction commence toujours par soi.
1: C'est vrai.
3: Le naturel ne séduit pas. C'est quand vous êtes conduit ailleurs, vous allez attirer l'autre.
1: Oui, elle vous a sauvé la vie.
2: Oui.
3: Alors, on attire l'autre pour le bien et pour le pire. Hein. Oui, c'est pour le meilleur comme pour le pire. C'est les deux.
1: Oui, comme le mien.
3: Mais la séduction commence toujours par soi.
1: Ouais. Ça, c'est... Oui, qu'on le veuille ou non, c'est comme ça que ça fonctionne.
3: Oui.
1: Quelles sont les notes qui... on a des idées, on a l'idée des parfums qui attirent... voilà, pour les femmes, par exemple, qui attirent le sexe opposé.
2: Alors,
1: on a une idée de ça.
2: Beaucoup de notre gente féminine, oui, c'est beaucoup les gourmands qui sont à la mode en ce moment. D'accord. Mais après, une femme de caractère va mettre quelque chose de très épicé, boisé. Alors, nous, on n'utilise pas d'oud chez Blonde pour le moment. On va plutôt utiliser du poivre ou de l'encens, beaucoup.
1: C'est du poivre et de l'encens, c'est un parti pris.
2: Ouais, vraiment, vous êtes la bienvenue le 10 juin au Legacy pour sentir ces parfums.
1: Ouais.
2: Qui sont vraiment spéciaux. Ils sont différents, j'en suis très fière. Ils sont vraiment... ça se voit pas sur le marché.
1: La gourmandise attire vraiment ou ça nous fait plaisir à nous?
2: Alors, c'est pas mon genre, mais je sais que sur le marché, en ce moment, c'est ce qui
1: ça
2: plaît beaucoup.
1: Ça marche très, très bien. Qu'est-ce que vous en pensez, Elisabeth de Védoffé, s'il fallait répondre à cette question un peu bizarre?
3: Oui, c'est vrai que la gourmandise est de plus en plus présente en...
1: Le sucre.
3: Le sucre. Alors, on parle maintenant de néo-gourmand, parce que la gourmandise, véritablement en parfumerie, a été introduite par Angel de Mugler en 1992. Et avec cet équilibre très subtil entre la note d'éthyl maltol, donc qui est une note de sucre roux, de sucre brûlé, si vous voulez, et le patchouli.
1: Et aujourd'hui, et la vanille aussi.
3: Et la vanille, tout à fait. Et aujourd'hui, donc, toutes ces notes gourmandes, puis il y en a des nouvelles qui sont arrivées sur le marché... ont un grand, grand succès. Vous savez, on parlait tout à l'heure de ce rôle de réassurance qu'a le parfum. Là aussi, les notes gourmandes, elles n'y sont pas pour rien. Et c'est ce côté très régressif aussi, c'est vouloir porter ce que l'on mange, ce que l'on aime manger. C'est réconfortant. Regardez le rôle du chocolat.
1: C'est ce que j'allais dire, sentir le chocolat.
3: Non, mais en mangeant, on a quelquefois, vous avez un coup de stress ou quoi, vous allez manger du chocolat, vous aimez un peu de sucré. C'est humain, ça. Et puis, alors, c'est très féminin, surtout.
1: Oui.
3: C'est très féminin. Mais c'est présent. Et le parfum va parler... à la gourmandise. Et c'est vrai qu'aujourd'hui, les gourmands ont beaucoup, beaucoup, beaucoup de succès. Les boisés gourmands, en fait. Avec
1: les boisés gourmands.
3: Vous avez un peu de oud, un peu de gourmandise. Moi, personnellement,
1: c'est pas... aujourd'hui, je crois.
3: Ouais, moi, c'est pas trop ma tasse de thé, quand même. Mais bon, c'est la mode. En tous les cas, les jeunes aiment ça. Et dans cette génération Z, ce qui est aussi très intéressant à noter, c'est qu'elle collectionne les parfums. Vous voyez, la génération précédente collectionnait plutôt les baskets ou je ne sais quoi encore. Mais la génération Z, elle collectionne les parfums. Elle va dans la niche principalement parce qu'elle a compris que finalement, le parfum était un élément distinctif de la personnalité. C'est l'anti-Calvin Klein, vous savez, CK1. Dans les années 90, il fallait être dans la tribu, il fallait
1: dans la norme absolue.
3: Dans la norme, il fallait appartenir à une communauté et porter le même parfum. Là, c'est l'inverse. C'est au contraire cette quête identitaire, cette volonté de s'affirmer par son parfum qui ne soit pas le même que son voisin. Et du coup, c'est dans la niche qu'ils trouvent ce qu'il recherche.
1: On est fiers d'avoir.
3: Et ils se créent ce qu'ils appellent un vestiaire olfactif. Voyez.
1: Mais non.
3: Mais oui, et donc il y a vraiment des collections de parfums. C'est impressionnant. Et d'ailleurs, on le voit très bien sur les réseaux. Pareil, là, moi, je vais faire mon ancêtre, hein, mais il y a quelques années, on nous disait, mais le parfum, c'est impossible de communiquer sur le parfum à la télévision, c'est impossible d'en parler à la radio, c'est impossible d'en parler sur les réseaux, parce qu'il faut sentir. Mais non.
8: Regardez
3: si
8: les
3: vous
8: podcasts,
3: savez en parler, ben voilà, tous les podcasts et tout, ça marche très bien. Et c'est un grand, grand succès sur la génération.
9: Des vestiaires olfactifs.
3: Oui, des vestiaires olfactifs.
2: Moi, j'appelle ça aussi une garde-robe olfactive. Mmh.
8: C'est-à-dire qu'en fait, est-ce qu'elle les porte? Parce qu'elle les collectionne, mais elle les porte, les parfums.
2: Oui, oui, mais il y aurait aussi un parfum du jour, du soir, pour des événements. Donc, vraiment une
8: pour
2: collection.
8: La nuit,
3: oui, il y a une versatilité incroyable. Ouais. Alors qu'il y a quelques générations, on avait le même parfum toute sa vie. Regardez nos mères, nos grand-mères. Oh, elle ne porte
8: un
3: elle
8: seul
3: porte.
8: Parfum, voire un parfois pour l'hiver, un pour l'été, quoi.
3: Voilà, et,
8: tout,
3: encore,
8: quoi.
3: Et encore. Oui, oui, c'était très identitaire. C'était, je veux être connue pour mon parfum, etc. Ouais. Aujourd'hui, c'est le cas. C'est pas exactement ça. Je veux être reconnue pour mon parfum. C'est que je veux être différent par mon parfum.
8: Ouais.
3: Et donc, comme aujourd'hui, on peut avoir plusieurs vies dans une vie. Eh bien, même dans une journée. Et bien, du coup, voilà, on va avoir différents parfums qui vont mettre en exergue plus un pan de ma personnalité ou autre. Bah, c'est très narcissique. Hein.
8: C'est fou.
3: Bah si, oui, mais c'est intéressant. Socialement,
8: en fait, on slash le slashing. Les auditeurs vont encore m'envoyer des mails, mais ça veut dire accumuler plusieurs jobs en une journée. C'est la génération Z.
3: Oui.
8: Et on fait pareil avec les parfums finalement.
3: Mais bien
8: et
3: sûr.
8: Avec,
3: un parfum par tranche de vie.
8: Oui.
3: Voyez. Et aussi par facette de personnalité. Ils sont très dans. Ils ont quand même cette quête égotique hein, qui a été renforcée par tous les réseaux, etc.
8: On ne peut pas le nier.
3: Voilà, on ne peut pas le nier. Et donc, le parfum est un renforçateur, est un sublimateur de tout ça. Donc, mais c'est intéressant. Sur un plan sociologique, c'est très intéressant. Après, je ne sais pas où ça va nous mener, mais en tous les cas, ça fait les choux gras des parfumeurs.
8: Ça, on est d'accord.
3: Voilà.
8: La parfumeuse se porte bien, mesdames.
3: Ah bah très bien. Vous êtes allée à la Perfume Week ou pas?
8: À la
3: Perfume Week, qui s'est tenue en avril.
8: Allée.
3: Ça a été organisé par Né, la revue, vous savez. Et c'est extraordinaire, hein. C'est vraiment une manifestation qui se tient une fois par an. Là, cette année, c'était au Palais Brongniart. Et il y avait plein de conférences, plein de... moi, j'y suis allée pour participer à une table ronde et signer mes livres. Mais aussi, vous aviez, pas toutes, mais un grand, grand nombre de représentants de la niche qui étaient présents. Et c'est impressionnant, le nombre.
8: Et puis hier, mesdames, il y avait à Grasse un événement très particulier. Vous le savez peut-être, le salon maintenant qui était à Paris avant, le salon international des matières premières.
3: Oui, tout à fait.
8: Pour la parfumerie, le Saint-Par.
3: Le Saint-Par, exactement.
8: Hein,
3: qui va se tenir une fois sur deux, une fois à Paris, une fois à Grasse.
8: Voilà, et qui attire de plus en plus.
3: Mais Grasse, pareil. Grasse, c'est extraordinaire, la métamorphose de cette ville, qui était quand même traditionnellement la ville des fleurs et des parfums.
8: Oui.
3: Et
8: Fragonard, Molina.
3: Pareil, moi je l'ai connu il y a 20 ans, c'était quand même assez ensommeillé. Et aujourd'hui, grâce à son maire, Jérôme Viaud, qui a une équipe extraordinaire, il fait un travail fabuleux. En 2018, le savoir-faire du pays grassois a été reconnu par le patrimoine, enfin, a été classé dans le patrimoine immatériel de l'UNESCO.
8: Mais oui.
3: Et depuis, il y a énormément de manifestations. Et pareil, la Perfume Week se tiendra une année sur deux à Grasse. Donc,
8: comment vous avez fait vos choix vous-même plutôt en vous promenant? Comment est-ce que vous faites vos choix? Pardon, parce que il y en aura d'autres, je vous le souhaite, chère Bérite. Comment est-ce que vous faites? Est-ce que c'est en vous promenant dans les villes, dans la nature, en sentant d'autres parfums? Je ne sais pas. Comment vous choisissez vos fragrances? J'aurais pu commencer par vous poser la question au début de l'émission.
2: Pour cette première collection, qui est une collection de 7 parfums.
8: Oui.
2: J'ai donné 7 mots-clés. Là, on en a 5. On a les 7 qui vont arriver bientôt sur le marché. Mais du coup, là, pour les 5, par exemple, le tout premier, le 396, le mot-clé, c'était l'ancrage.
8: Ouais.
2: Et j'ai donné 10 ingrédients à mon parfumeur qui représentaient l'ancrage, notamment le vétiver, qui est une plante qui va jusqu'à 3 mètres sous terre et qui va de toute façon nous donner une sensation d'ancrage quand on va la sentir. Et parfois, il y en a qui le font aussi en thé.
8: L'ancrage, le vétiver.
2: Oui.
8: D'accord.
2: C'est une des plantes les plus puissantes qui va très profondément sous terre, qui protège aussi les autres plantes. Et on a aussi mis du cèdre. Et le cèdre, lui, va nous élever parce que c'est un arbre majestueux. Donc, on a vraiment une architecture naturelle qui va nous ancrer et nous élever. Et puis après, les branches du cèdre qui sont superposées horizontalement. Donc, on a vraiment en fait une force de la vie dans le flacon qui va nous donner une émotion d'ancrage. Et c'est comme ça que je choisis mes ingrédients. Donc sur 10 ingrédients, le parfumeur va en choisir 2 ou 3 et après lui il va créer, parce que c'est quand même lui le créateur et le nez, le parfumeur. Je ne suis pas...
8: On ne le nomme pas.
2: Voilà.
8: Il est discret.
2: Non, il est... oui, il reste anonyme. D'accord. Il reste comme qu'à souvent. Moi. Voilà. Ouais.
8: Et tout, vous faites vos choix en fonction des plantes.
2: D'une émotion.
8: Vous partez d'une émotion oui. liée à ce que signifie en fait pour vous la plante. C'est un peu ça aussi.
2: Oui.
8: Et tout ce qu'elle recèle de vertus, de bienfaits,
2: oui.
8: etc.
2: Oui.
8: Elisabeth de Feydeau, c'est bluffant, hein, cette recherche. Ça a toujours été comme ça.
3: Ça a toujours été, si, si, tout à fait.
8: Le vétiver qui ancre, la plante, la rose qui
3: oui.
8: embaume. Qui...
3: C'est-à-dire qu'en fait, traditionnellement, si on revient tout simplement à l'histoire de l'Égypte ancienne, c'était déjà ça, donc je vous disais bien sûr le sacré, mais aussi chaque plante était choisie pour ses bienfaits. La pharmacopée égyptienne oui. était extrêmement développée. Et donc, le parfum, les premiers rôles du parfum, c'était le sacré, mais aussi tout ce qui était prophylactique et curatif.
8: Ouais.
2: Et après le Covid, donc, c'était très important aussi
3: d'être dans le bien-être.
2: Soi.
8: C'est vrai. Ouais. Ouais. Et alors, pourquoi la rose cartonne ?
3: Parce que la rose, aussi bien en Orient qu'en Occident, même si elle a des symboliques très différentes entre l'Orient et l'Occident, c'est quand même la reine des fleurs. Elle est majestueuse. Oh. Et en parfumerie, on appelle ça le sucre de la parfumerie, parce que c'est un vrai trésor olfactif. C'est une des fleurs, une des plantes les plus facettées, où vous avez le plus de molécules. C'est-à-dire qu'on peut presque tout faire avec une rose.
8: D'accord.
3: Voilà, elle a un nombre incroyable. La nature est très, extrêmement riche, mais il y a des plantes qui le sont plus que d'autres.
8: Là, ça rejoint l'idée de notes de tête et notes de cœur ou pas du tout ?
3: Non, c'est, non, c'est les molécules qui... Vous savez, la nature, c'est de la chimie, hein, oui. finalement. Donc, une molécule chimique est une molécule, alors qu'une plante, c'est une association de molécules.
8: Hum.
3: Et la rose est une de celles qui est la plus riche en molécules olfactives.
8: Ouais.
3: Donc, c'est pour ça que vous pouvez obtenir à la fois des notes de thé, de bois, des notes de citron. Enfin, vous pouvez... Vous pouvez la diriger un peu là où vous le souhaitez. Et c'est ainsi qu'elle est tellement aimée par les parfumeurs. C'est une vraie muse pour le parfumeur.
8: Parce que les parfums de chocolat, on n'utilise pas du chocolat.
3: Non,
8: on fait un parfum avec
3: synthèse.
8: De la fraise.
3: Bien sûr, c'est une reconstitution.
8: C'est une reconstitution.
3: Oui, ce qu'on appelle les notes de fantaisie.
8: Et ça ne nous rend pas pareil. C'est pas l'effet, pour le coup, sur nous-mêmes, sur la personne qui porte ce parfum. N'a pas le même effet, ce parfum chimique, complètement à 100% synthétique, et le parfum plus naturel, parce que je pense que ça ne peut pas être complètement naturel non plus, bien que certains aient essayé, mais Berit, ça n'a pas le même impact. Hein.
2: Je pense que ça a le même effet.
8: C'est vrai. C'est contre l'odeur, en fait.
2: Mmh.
8: C'est ça ?
2: Oui.
8: Vous êtes d'accord, Elisabeth, ou pas ?
3: Oui, oui, tout d'accord. à fait.
8: Qu'on se raconte pas d'histoire.
3: Non, non. Vous savez, à l'époque de Angel, on disait que Angel était le seul parfum qui n'avait pas de naturel du tout dans sa composition, ce qui n'était pas tout à fait vrai, parce qu'il y avait des dérivés du naturel.
8: D'accord.
3: Et ça a été un immense succès. C'est ouais. un immense succès, pas immédiat, hein, parce qu'à l'époque, on laissait du temps aux créations. Mais après, ça a été un raz-de-marée.
8: C'est vrai que ça me fait penser à... Vous vous rappelez peut-être ce dossier, enfin, je ne sais plus, c'était paru dans le Figaro Madame il y a quelques semaines. Je crois que Guerlain a été plus ou moins le premier à lancer un parfum pour rendre plus accessible le luxe à tout le monde, quoi, à populariser le monde du luxe, la haute couture inaccessible. Et c'est drôle parce qu'on revient à ça aujourd'hui, Berit. Vous l'aviez dit tout à l'heure, mais ça, j'y repense à l'instant. Et c'est vrai que c'est drôle, on revient à l'origine. En tout cas, ce que souhaitait Guerlain. Puis après, ça a été évidemment reproduit. J'espère que c'est sous le contrôle d'Elisabeth de Feydeau que je dis ça.
3: Le parfum, ça a été à l'époque contemporaine, hein, parce que sous l'Ancien Régime, c'est comme sous l'Antiquité, c'est vraiment l'attribut et l'apanage du pouvoir,
8: hein,
3: des dieux et du pouvoir. Mm. Mais par contre, à l'époque contemporaine, surtout à partir du moment où il y a l'industrialisation, ça devient le premier pas vers le luxe. Et ça a été le parti pris, notamment des couturiers parfumeurs. C'est pas la première génération, c'est-à-dire pas dans l'entre-deux-guerres, parce que vraiment la clientèle initiale des parfums de haute couture, comme le numéro 5 de Chanel ou l'Arpège de Lanvin, c'était les clientes de la haute couture. C'était une sorte de cadeau que la couturière ou le couturier faisait à ses clientes.
8: D'accord.
3: Après la guerre, après 45, au contraire, ça a été beaucoup plus dans la notion d'empreinte, et c'était une femme qui ne pouvait pas s'offrir la robe du New Look de Dior, s'acheter Miss Dior. Vous voyez, on était plus dans l'idée « je rends accessible mon univers ». Ce qui a été le cas aussi avec l'arrivée des joailliers parfumeurs, avec le premier « First » de Van Cleef & Arpels en 76. C'était ça. Et le flacon reprenait le le dessin d'une boucle d'oreille. Vous voyez, il y a toujours cette idée, voilà, on fait entrer dans son univers par le biais du parfum. Mais ça reste quand même un luxe. Ça reste,
8: attention, par contre, ça reste quand même un luxe.
3: Un luxe accessible, mais c'est quand même pas, pas de l'eau de Cologne bien-être. Hein.
8: Les parfums de sa vie. Les parfums de sa vie, par Armango. Je l'ai tant aimé, les parfums de sa vie. À tout de suite, les amis.

0: Les parfums de sa vie, et là, c'est les parfums de la journée, de sa journée. Combien? 10? 15 peut-être? Bérite Labelle et Elisabeth Defedo sont avec nous. Et si le parfum était une arme de séduction massive? On en parle avec deux passionnés. Bérite Labelle, qui est genevoise, qui vient de Suisse et qui, en plus d'être mannequin et influenceuse, réalisatrice, qui a fait un peu de naturopathie, et elle a mis tout ça dans la création de ces 7 parfums. C'est la maison de Niche, hein, je le précise, Blaune Haute Parfumerie, voilà, qui s'invite à Paris, qui s'installe à Paris du côté du Ritz et du côté du Legacy Store pour nos amis parisiens. On peut vraiment juste passer aussi pour... Alors, je ne sais pas si on peut sentir des... Du coup, on peut demander éventuellement de sentir des choses ou pas, parce que si c'est dans la vitrine, parfois on n'ose pas.
1: Alors oui, il y a aussi la boutique dans le Ritz. Et
0: oui, donc là, on peut carrément... Humer, même à l'entrée, on peut humer. Elisabeth Defedo, qui est écrivaine, historienne, spécialiste donc des parfums, qui a écrit une quinzaine de livres. On peut mentionner Les Voluptueuses, on peut mentionner Un dictionnaire amoureux des parfums, on peut mentionner également une histoire, moi, que j'ai beaucoup aimée, hein, une histoire parfumée des femmes de légende, qui était sortie l'an dernier. Et puis, vous vous apprêtez à sortir un nouveau bébé parfumé, si je puis dire, Elisabeth Defedo, à la rentrée, l'abécédaire des maisons de parfums internationales, enfin, qui, du monde entier, s'y achètent. Un ouvrage... Pourquoi cet ouvrage, Elisabeth? Pourquoi avoir fait ça? Pourquoi cet abécédaire?
2: C'était une demande
0: micro, ça serait peut-être bien. Allez-y.
2: C'était une demande de la maison d'édition qui avait publié, il y a 2 ans, un livre qui s'appelait Sac, au pluriel, écrit par Sophie Gachet. Et dans cette collection, il voulait écrire donc un ouvrage parfum, au pluriel.
0: D'accord.
2: Et donc qui... comme pour l'ouvrage Sac, et sous la forme d'un abécédaire qui recense, alors pas toutes, parce
0: l'histoire des sacs.
2: Il en faudrait des tomes et des tomes, mais qui recense les grandes maisons, et pas que, des maisons aussi beaucoup plus inconnues. Et moi, j'ai voulu donner une orientation internationale, c'est-à-dire que aux côtés des grandes maisons françaises, parce que c'est vrai que le parfum a quand même eu, en France, France a eu vraiment une suprématie pour le parfum. Mais ce qui m'intéressait aussi, c'était d'aller voir un peu dans toutes les parties du monde, et également aussi bien en Chine qu'en Argentine, etc., ce que faisaient nos voisins, plus ou moins proches, en matière de
0: parfums. En Argentine, on imagine des parfums qui sentent le polo, vous savez,
2: alors c'est vrai que...
0: L'image complètement.
2: Mais c'est vrai que c'est quand même très lié à l'univers. C'est vrai qu'il y a une forme,
0: Et cuir...
2: Il y a des traditions dans tous les pays, toutes les zones du monde.
0: Un peu épicé.
2: Des traditions qui se réveillent, comme on voit en Chine en ce moment, même en Corée.
0: En Corée, c'est quoi les odeurs qui
2: marchent? Toujours, c'est des odeurs qui sont quand même assez proches aussi de leur environnement. Donc, c'est des notes de thé vert, des notes de bambou. Mais pas que. C'est ça aussi qui est très intéressant.
0: Ça change.
2: Mais bon, je ne vous en dis pas trop.
0: Oui, on
2: faudrait
0: bien. Et de votre côté, Bérite Labelle, est-ce que, justement, c'est vrai qu'on a beaucoup parlé des parfums qui nous font du bien, etc. La naturopathie est très présente dans la création, dans vos créations au pluriel. C'est vrai qu'on a... On a envie de se laisser séduire, finalement, par des choses... Alors, il faut se cultiver, mais c'est-à-dire qu'il faut connaître aussi, parce que vous parlez de pharmacopée, vous dites que la Suisse, vous disiez à l'instant que la Suisse était très calée dans tout ce qui est pharmacopée, en général. Mais est-ce qu'il ne faut pas d'abord se renseigner un peu sur les vertus avant? Parce que parfois, on peut être un peu perdu. Est-ce que ça me ferait du bien plutôt que ça? Ou alors, c'est pas grave, on lâche tout, on laisse tout tomber et on se laisse séduire juste par l'odeur, et ça nous, comme par hasard, ça nous fera du bien.
1: Oui, je pense que naturellement, se laisser séduire pourrait nous sauver, oui.
0: Oui, ça suffit pour choisir...
1: Oui, après, on offre des petits livrets, nous, pour accompagner, mais...
0: Il faut s'instruire en même temps, tant qu'à faire. C'est bien de savoir un peu ce qu'on porte, mesdames. Oui.
2: C'est vrai. Ah, mais c'est très important.
0: La composition, moi, je ne m'intéressais pas du tout jusqu'à très récemment,
2: La transmission, c'est hyper important, et d'ailleurs, on voit ce qu'on appelle l'expérience client... Et... Aujourd'hui, le marché est très demandeur d'avoir cette expérience client qui passe par la connaissance.
0: Ah.
2: Voilà, la transmission, en fait, c'est fascinant.
0: C'est-à-dire c'est les vendeuses et les vendeurs qui vous expliquent un peu, c'est ça?
2: Exactement. Puis il y a de plus en plus de demandes d'avoir des expériences, des ateliers. Et ce qui est toujours fascinant, c'est de voir que finalement, quand on parle parfum, on a toujours le sourire. C'est-à-dire que c'est vraiment un sujet qui
0: plane un peu là,
2: qui rend heureux.
0: C'est vrai, Marie, vous êtes d'accord?
1: Oui, ça me rend très heureuse en tout cas, le parfum.
0: Et
1: j'en apprends beaucoup et j'adore partager ce que j'apprends.
0: Et sur, est-ce que vous allez faire là, sur Instagram, vous disiez les petites pastilles?
1: Oui.
0: Finalement, c'est un petit peu d'expérience client, c'est ça que vous, non, ce que vous avez dit, l'expérience client, c'est ça que vous avez dit, le fait de transmettre, même si c'est de l'histoire, vous transmettez quelque chose de séduisant.
1: Oui.
0: On a envie de...
1: Plein d'émotions, par les images, par même les sons. En fait, on est dans les sens. Et en fait, même un film va... Ou toutes les pubs de parfum, on va faire attention aussi au son qu'il y a. Ouais. Donc, c'est vraiment pas que l'odorat, c'est vraiment tous les sens qui vont être réveillés pour créer des expériences immersives, ce que les marques utilisent beaucoup en ce moment.
0: Ouais.
1: Mais on le fait aussi sur Internet. Et bientôt, Blone va faire de très belles petites vidéos qui vont éduquer, mais qui vont aussi nous faire ressentir des choses. Et on pourrait sentir des couleurs.
0: C'est fou.

0: On est vraiment revenu à la première fonction du parfum qui était cette élévation de soi-même aux yeux des autres, mais aussi ce côté bien-être. Vous savez, comme si le bien-être sentait beau, quoi.
1: Ouais.
0: On se conforte, on parfait sa personnalité avec son sillage. C'est très important.
1: C'est très important.
0: L'odeur de l'autre, c'est très
1: Comme il
0: important.
1: reste pas beaucoup de temps, qu'est-ce qu'on peut donner comme conseil à nos amis qui nous écoutent aujourd'hui et qui ne savent pas trop comment séduire, avec quel parfum séduire? Voilà, ils ont un date demain, ils ont un rendez-vous amoureux, ils savent pas comment. Comment est-ce qu'on sait quand on. Parce qu'on, parfois, on ne sait pas quoi choisir comme parfum. Alors, c'est pas mon cas, hein, mais qu'est-ce qu'on fait quand on sait pas? Mérite la belle.
2: Alors, je conseillerais de sentir au moins trois parfums différents, un gourmand, gourmand fruité par
1: Ouais,
2: exemple, un
1: d'accord.
2: floral, un
1: Ouais.
2: boisé, et voir ce qu'on préfère. Et tant qu'on se sent bien avec ce qu'on porte, je pense que ça sera très séducteur,
1: Très séduisant,
2: très
1: ouais.
2: séduisant. Se faire confiance,
1: Ok.
2: voilà, simplement se faire confiance, mais aller à la découverte aussi.
1: Votre chouchou, c'est lequel dans les vôtres?
2: Ah là là, je vous conseille de, en tout cas, sentir le 639 qui a de la rose, qui est très classique, mais
1: D'accord.
2: qui a aussi une forme d'art parce qu'en fait, il a du gardénia. Et le gardénia, c'est une fleur qui ne se distille pas en parfumerie et c'est vraiment l'art de mon maître parfumeur qui a réinterprété le gardénia avec un bouquet de fleurs blanches et puis qui a rendu ce parfum très sensuel avec un sillage très fort. Enfin, il est merveilleux ce parfum, le 639 qui est la fréquence de l'amour.
1: Le parfum de l'amour, ce serait lequel selon Elisabeth de Feydeau?
0: Oh,
1: Ça doit
0: c'est
1: être compliqué,
0: compliqué.
1: hein?
0: Parfum de l'amour, c'est celui qui,
1: Pour
0: déjà,
1: séduire.
0: qui. Pour séduire,
1: Oui.
0: oh, je serais assez d'accord avec cette idée qu'en fait, quand on porte bien son parfum, c'est celui qui nous aide à séduire.
1: C'est une
0: En
1: bonne
0: tous les cas,
1: réponse.
0: il ne faut pas importuner l'autre avec trop de parfum. Ça, je
1: Ah
0: pense que
1: ouais.
0: ça, c'est
1: Ah,
0: très
1: c'est important
0: important.
1: comme conseil, hein, les
0: Et
1: amis.
0: alors, attention, c'est pas parce qu'on ne le sent plus son parfum que les autres ne le sentent pas. Hein.
2: Ah
0: Parce
2: oui.
0: que là, on en revient encore au sens de l'odorat, le sens du danger. Vous sentez une odeur quand elle est différente. Mais une fois que votre cerveau l'a adoptée comme une odeur familière, on ne vous envoie plus le signal. Mais les autres sentent, continuent à sentir. Et alors,
1: En
0: ceux qui.
1: rajouter, c'est
0: Voilà,
1: ça?
0: donc la douche, si vous voulez, olfactive, permanente, là,
1: No
0: c'est
1: way.
0: no way, parce que là, vous allez avoir vraiment
2: C'est agressif. Ouais.
0: l'effet contraire.
1: Ouais.
0: Mais en revanche, oui, un parfum qui va apporter un peu de piment, un peu une note un petit peu, comment dire, sensuelle, je pense que ça, c'est bien. Mais après, encore une fois, il n'y a pas de vérité. Si vous avez eu votre plus belle rencontre amoureuse avec de l'eau de
1: À
0: Cologne
1: continuer,
0: sera le
1: hein.
0: parfum de séduction. Alors que ce n'est pas
1: Il y a
0: vraiment
1: encore, non,
0: sexy. C'est pas
1: attendez, il y a
0: sexy, l'eau de
1: encore des
0: Cologne.
1: gens qui partent de l'eau de Cologne ou pas?
0: Bien sûr, c'est revenu très à la mode.
2: Oui.
0: L'effet du
1: Bon?
0: bien-être, mais ce n'est pas les mêmes eaux de Cologne
1: Oui,
0: que.
1: c'est ça a été amélioré.
0: Maintenant, on appelle ça des colognes.
1: Oui.
0: Ce n'est pas la même concentration, c'est des accords beaucoup plus sophistiqués. Mais c'est vrai qu'il faut porter un parfum qui nous va bien. Je crois que c'est surtout ça.
1: Ouais, tout
0: Vous
1: simplement.
0: voyez? Voilà. Il ne faut pas chercher à ressembler à quelqu'un d'autre. Hein, voilà. Et puis, pas aller trop dans. Voilà, faut bien doser.
1: Ce serait le mot de la fin ou vous souhaitez ajouter une petite touche olfactive de plus, Berit Labelle, à ces conseils? Ça vous va?
2: Ça me va très
1: Eh bien,
2: bien.
1: écoutez, rendez-vous le
2: Merci
1: 10 juin,
2: beaucoup.
1: c'est ça,
2: Oui,
1: au
2: avec
1: Legacy
2: plaisir.
1: Store, pour vous entourer et entourer la sortie de votre maison Blown Haute Parfumerie à Paris, pour nos amis qui seraient de passage aussi, puisque cette émission est diffusée dans toute la France. Eh bien, je vous remercie infiniment, mesdames. Merci, Berit
2: Merci
1: Labelle.
2: beaucoup.
0: Merci,
2: Marie-Ange.
0: Merci.
1: Quel
2: Merci,
1: voyage
2: Marie-Ange.
1: olfactif, hein. Ou presque, on s'y croyait en tout cas. Berit Labelle, merci beaucoup, ainsi qu'Elisabeth de Feydeau et vos 500 parfums, je le précise, qui sortiront chez Hachette à la rentrée. En tout cas, en attendant une histoire parfumée des femmes de légende chez Flammarion. Et puis, Les Voluptueuses et le dictionnaire amoureux des parfums. Merci beaucoup et très bonne journée à tous.
2: Merci, Marie-Ange.

0: Nous allons remercier Marie-Ange de Montesquieu, ses invités. C'était En quête de sens, Marie-Ange, que nous retrouverons bien évidemment dès demain. Comme chaque jour sur RCF Notre-Dame, nous intéressons à l'histoire.
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0: Aujourd'hui, nous sommes le 28 mai. Présents en Terre Sainte depuis la première croisade à la toute fin du XIe siècle, les Latins sont définitivement chassés de Palestine le 28 mai 1291 avec la chute de Saint-Jean d'Acre malgré la résistance des Templiers groupés autour de leur grand maître

0: Guillaume de Beaujeu.
1: Saint-Jean d'Acre, c'était le dernier bastion du royaume franc d'Orient. Cet événement marque un point final à l'épopée des croisades. Depuis le 10 mai 1940, l'Allemagne nazie est passée à l'offensive à l'ouest en envahissant entre autres la Belgique. Rapidement, la résistance armée devient inutile. La Belgique capitule le 27 mai à 23h. Une capitulation effective le lendemain 28 mai 1940. Un événement qui fait réagir les alliés comme par exemple la France.
2: Ici Radio Journal de France. Monsieur Paul Reynaud, président du Conseil, ministre de la Défense nationale et de la guerre, vous parle.
3: Annoncer au peuple français un événement grave. Cet événement s'est produit cette nuit. La France ne peut plus compter sur le concours de l'armée belge. Depuis 4 heures du matin, l'armée française et l'armée britannique combattent seuls dans le nord contre l'ennemi.
1: Le roi Léopold III, qui a signé la capitulation, n'a pas voulu suivre le gouvernement en exil à Londres. Il sera assigné en résidence par les Allemands. 28 mai 1996, il est 20h. En direct, le président de la République, Jacques Chirac, annonce une petite révolution pour la société française.
4: Mesdames, Messieurs, mes chers compatriotes, le 22 février dernier, je vous ai fait part de ma décision de professionnaliser l'ensemble de nos forces de défense. En effet, la conscription traditionnelle ne répond plus aux exigences d'une armée moderne dans un grand pays moderne. Je propose donc que le service national que nous connaissons aujourd'hui soit supprimé dès le 1er janvier 1997.
1: Cette décision sera officialisée par la loi du 28 octobre 1997 qui suspend la conscription en France. Les derniers appelés quitteront les casernes en 2002.
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1: La culture à présent, avec la disparition le 28 mai 1971 de Jean Vilar. Comédien, metteur en scène, directeur de théâtre et auteur. Il va créer en 1947 le Festival d'Avignon. Il est également le directeur du TNP, le fameux Théâtre National Populaire. Jean Vilar était né en 1912. Et puis c'est le 28 mai 1994 que voyait le jour Alec Benjamin, auteur, compositeur et interprète américain. Il se fait connaître en 2018 avec son tube « Let me done softly ».

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6: Bonjour et bienvenue sur RCF Bordeaux. Et ce midi, le sujet de votre émission est l'accueil des personnes homosexuelles au sein de l'Église. Bonne écoute.
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8: Bonjour à tous. Que je sois homosexuel, parent d'enfants homosexuels, comment trouver un accueil bienveillant dans l'Église ? Cet accueil est-il déjà bienveillant ? Ce sujet est des plus clivants aujourd'hui. On se souvient du mariage pour tous. Et si la position officielle de l'Église catholique est de dénoncer l'acte homosexuel, il est rappelé que les personnes doivent être accueillies avec respect, compassion et délicatesse. Alors comment l'Église aujourd'hui accueille-t-elle les personnes homosexuelles ? On en parle avec nos invités. Philippe Mesplède, bonjour.
9: Violaine.
8: Vous êtes responsable à Bordeaux du groupe de partage de l'association Devenir un en Christ qui vient de fêter ses 40 ans. On
9: exactement.
8: Va en parler. Joël Sekaldi avec nous, bonjour.
10: Bonjour Violaine.
8: Vous êtes référent des aumôniers de la Fédération protestante de France pour la Nouvelle-Aquitaine, médecin hospitalier à la retraite aussi et docteur en éthique médicale. Pendant cette heure, on va retrouver nos chroniques habituelles. La paroisse à la une, cette semaine, c'est la paroisse de Bassins, Carbon-Blanc. Nous serons avec le curé, le père Omer Kawaya. Bonjour.
11: Bonjour.
8: 12h30, les rendez-vous de l'Église catholique en Gironde à ne pas manquer. C'est avec Mathilde Janvier du service communication du diocèse. On la retrouvera tout à l'heure. 12h45, comment vivent les chrétiens dans le monde ? On retrouvera Frédéric Manceau de l'ONG Porte Ouverte. On va aller aujourd'hui parler du Nigeria qui a connu un nouveau drame récemment. La chronique musique, c'est avec Maëlle Tertot. Bonjour Maëlle.
12: Bonjour.
8: On vous retrouve tout à l'heure aussi pour découvrir de nouvelles musiques. Et pendant cette heure, eh bien, je suis accompagnée par le père Jean-Jacques Dutaine, curé de Saint-Jean-d'Illac, Martignas-sur-Jalles. Bonjour.
13: Bonjour Violaine.
8: Vous répondez d'ailleurs à une question de foi également. Aujourd'hui, question d'Olive Rucli. Comment annoncer l'évangile de l'amour et de l'unité quand les chrétiens eux-mêmes donnent parfois l'image de division, de querelles liturgiques et de guerre de clochers ? Voilà, réponse tout à l'heure en fin d'émission. La foi se partage, c'est parti.
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8: Alors pour parler de cette question de l'accueil des personnes homosexuelles, eh bien Philippe Mesplède, on va écouter un petit peu votre témoignage. Mais qu'est-ce que vous en pensez, vous ? Parce que vous êtes concerné par l'homosexualité. Comment vous vivez cet accueil de l'Église ? Qu'existe-t-il ? Est-ce que vous vous sentez accueilli, si je vous posais comme ça subitement la question ?
9: Oui, je me sens accueilli. Je ne me sens pas du tout rejeté. Maintenant... Par expérience, je vois autour de moi des jeunes ou moins jeunes qui souffrent du fait de certaines approches de la Bible ou de la tradition, ou bien encore du catéchisme de l'Église catholique, et c'est surtout le catéchisme de l'Église catholique tel qu'il est rédigé dans ses articles 2351, me semble-t-il, les suivants.
8: Vous avez des prêtres autour de vous, alors ils peuvent confirmer.
13: Quand c'est précis comme ça.
9: Qui pose problème.
8: Ouais, ouais, ouais.
9: Enfin, qui leur pose problème. Mm-hmm. Et Moi, j'appartiens à une association où on fait un partage d'expérience, un partage de vie, et ça permet de quand même dépasser les clivages et les frictions.
8: Partage entre qui et qui, en fait ?
9: Alors, partage avec des homosexuels ou des gens qui sont concernés indirectement par l'homosexualité, comme par exemple les parents. Mais également, il peut y avoir, à devenir en Christ, des groupes qui regroupent des religieux, des religieuses, qui sont eux-mêmes directement concernés par l'homosexualité. Ce groupe-là est au niveau national.
8: Alors, je précise quand même, il ne s'agit pas de dire ici, pendant cette heure, si c'est bien, si c'est mal de prendre position. C'est de parler de l'accueil des personnes, parce que, je l'ai déjà dit, le sujet est assez clivant. Mais il n'empêche que l'accueil fait partie aussi de la tradition de l'Église et des chrétiens. Joël Sekaldi, qu'est-ce que vous en pensez ?
10: Ah, certes, l'accueil, ce que dans mon jargon personnel, vous avez évoqué une thèse, en fait, j'ai tendance à appeler l'hospitalité, parce que c'est un mot qui est à la fois, bien sûr, un peu médicalisé, mais tout à fait humain. C'est l'ouverture à quelqu'un qui m'est étranger, qui est différent.
8: En même temps, on quand même constate, Philippe Desplet, beaucoup de crispation dans le monde aujourd'hui avec des États qui condamnent fermement, par exemple, l'homosexualité en Afrique. Et du coup, j'imagine qu'il peut y avoir des répercussions aussi dans l'Église.
9: Ah oui, qu'il y ait des répercussions dans l'Église, je pense, effectivement. Et je pense que le pape Léon XIV est très soucieux de l'unité de l'Église, justement, sur ce sujet-là. Mais enfin, il n'en reste pas moins que l'Église, qui est notre mère à tous, nous accueille, alors avec des mouvements tels que Devenir en Christ ou des associations sœurs comme DJ Arc-en-Ciel, anciennement David et Jonathan. Donc il y a tout un tas d'associations et même de religieux qui s'occupent de la question des homosexuels.
8: Vous avez d'ailleurs apporté avec vous aussi des intentions qui montrent un petit peu la position de l'Église, notamment une intention de prière rédigée par l'évêque de Bordeaux, Mgr Jamme.
9: Alors, effectivement, donc Mgr Jamme, à l'occasion donc de la journée de l'homophobie du 17 mai dernier, journée homophobie, pourquoi ?
8: Journée nationale de lutte contre l'homophobie.
9: De lutte contre l'homophobie, pourquoi ? Parce que l'OMS avait donc retiré des définitions des maladies l'homosexualité dans les années 90. Donc à l'occasion de cet anniversaire, Mgr Jamme a fait rédiger une intention qu'il a destinée à l'ensemble des paroisses qui sont sous sa juridiction.
8: D'accord. Est-ce que vous voulez nous la lire peut-être ?
9: Alors,
8: cette intention de prière peut être intéressant de l'entendre.
9: Oui, exactement. Alors, je vais vous la lire. Il faut que je retrouve...
8: Sur votre téléphone, c'est ça.
9: Voilà. C'est aujourd'hui, donc, Mgr Jamme nous dit l'intention de prière universelle que je vous propose est la suivante.
8: Alors, qu'il a proposé, en fait, qu'il a envoyé à toutes les paroisses de Gironde, c'est
9: exactement.
8: Ça.
9: Exactement. C'est aujourd'hui la journée mondiale de lutte contre l'homophobie. Seigneur, nous te prions pour ceux qui en sont victimes et pour que nous n'ayons pas peur de la différence. Aide, Seigneur, nos communautés à accueillir les personnes, quelle que soit leur orientation sexuelle. Aide-nous à nous connaître et ainsi à faire tomber les peurs mutuelles.
8: Il y a cette intention qui est très belle, effectivement. Qu'en est-il dans l'Église protestante, Joël Sekaldi ? L'accueil des personnes homosexuelles est assez contrasté, non ?
10: Alors, effectivement, et je vais peut-être commencer en offrant un écho à ce que je viens d'entendre. Si pour, apparemment, le catholique, l'Église est comme une mère, ça n'est pas le cas pour les protestants, forcément. Et de ce fait-là, on peut tout de suite comprendre, étant donné que dans la relation il y a éventuellement un peu plus d'indépendance, et bien qu'il y ait une diversité, une extrême diversité de prise de position. Voilà. Donc il y a en arrière de la diversité donc un rapport à l'Église qui est sans doute en jeu. C'est un premier genre. Et maintenant je peux donner des détails effectivement pour confirmer cette diversité. Et une fois n'est pas coutume, je ne suis vraiment pas un adepte de l'intelligence artificielle. Mais figurez-vous, je vais vous faire une confidence. J'ai interrogé Claude. C'est une des premières fois. Hein. Il y a pas moins. J'ai pas fait plus de 10 interrogations depuis que j'utilise ce système. Eh bien, voilà la question que j'ai posée. Homosexualité et protestantisme, deux points, où en est-on en 2026? Et la pertinence de la réponse me paraît telle que j'ai envie de vous lire tout simplement ce que j'y lis. Mais hein, c'est l'intelligence artificielle qu'il faut voir avec un œil critique, hein, on est bien d'accord. Ouais. Cependant, voilà ce qui est écrit. Le tableau est aujourd'hui celui d'un protestantisme mondial profondément fracturé sur cette question, selon des lignes géographiques, théologiques et générationnelles. En France, c'est un protestantisme libéral pionnier. Un petit chapitre explique « L'Église protestante unie de France, qui compte environ 250 000 fidèles, a adopté en 2015, à une très large majorité, lors de son synode national à 7, la possibilité de bénir des couples homosexuels. Une décision présentée comme une possibilité ouverte et non une obligation imposée à chaque pasteur ou paroisse. Le premier mariage de pasteur avec un E, lesbienne, a été célébré à Montpellier en 2021 au temple de Maguelone. Cette ouverture a néanmoins suscité des résistances internes. Des opposants à cette décision ont fondé le mouvement des attestants, entendant attester leur foi en Jésus-Christ contre ce qu'ils considèrent comme une dérive doctrinale. Et ça nous amène alors à une autre option protestante qui est intitulée « Le tournant méthodiste mondial ». C'est entre 2024 et 2025. L'événement le plus significatif de la période récente est américain, mais à portée mondiale. En mai 2024, la Conférence générale de l'Église méthodiste unie a voté la suppression des interdictions de longue date concernant l'ordination de clergé LGBT+, et la célébration de mariages homosexuels par les pasteurs et dans les églises. Ces changements sont devenus pleinement effectifs le 1er janvier 2025. On passe maintenant à l'Église d'Angleterre et ensuite on évoquera une fracture nord-sud.
8: Uh-huh. Alors, l'Église d'Angleterre, c'est donc les Anglicans.
10: Les Anglicans, hein, exact, voilà. Et là, elle est présentée comme une avancée prudente et contestée. L'anglicanisme, à cheval entre protestantisme et catholicisme, occupe une position intermédiaire. Le synode général a voté en faveur de la possibilité pour les pasteurs de bénir les unions de couples de même sexe après un mariage civil, tout en maintenant l'interdiction du mariage religieux homosexuel en tant que tel. La Maison des évêques a reconnu publiquement que l'Église reste divisée sur la question pour certains. Ces avancées ne vont pas assez loin et pour d'autres, elles vont déjà trop loin. Et puis, il y a la fracture nord-sud. C'est la ligne de faille la plus profonde. C'est là que réside la tension structurelle la plus grave pour l'avenir du protestantisme mondial. Aux États-Unis et en Europe occidentale, certaines églises protestantes de premier plan plaident pour l'inclusion de personnes LGBT+. À quelques exceptions près, ce n'est pas le cas en Afrique, où les dirigeants anglicans, méthodistes, presbytériens et luthériens s'y opposent fermement. Au Nigeria, l'organisme chapeautant les églises chrétiennes décrit les relations homosexuelles comme, entre guillemets, un mal qui mérite les longues peines de prison prévues par la loi en vigueur, fermez les guillemets. Cette fracture menace l'unité institutionnelle de plusieurs confessions. Des églises africaines méthodistes se sont déjà organisées pour rejoindre des dénominations dissidentes afin de ne pas se soumettre aux nouvelles orientations mondiales. Et je finis par le protestantisme évangélique qui est présenté comme un bloc à part. Pour les protestants évangéliques, La décision de l'EPUDF sur la bénédiction des couples de même sexe repose sur des choix entre guillemets contestables, notamment celui, ouvrez encore les guillemets, de confondre le souci louable d'accueillir en Église les personnes homosexuelles avec la bénédiction d'une pratique condamnée sans équivoque par la Bible, fermez les guillemets. En France, les évangéliques sont passés de 50 000 fidèles à la sortie de la Seconde Guerre mondiale à plus de 1,1 million même en 2024, une croissance considérable qui pèse sur l'équilibre interne du protestantisme français. Mmh. Voilà, il y a un résumé que je vous épargne.
8: Ah bah merci beaucoup, Joël Sekaldi. C'est très clair, comme ça, effectivement, on voit que c'est de toute manière un sujet qui divise. Mmh. Philippe Mesplède, vous n'êtes pas étonné, j'imagine, d'entendre tout ça.
9: Ah non, je ne suis pas du tout étonné, mais alors c'est... Tout le problème est de savoir ce qu'on entend par homosexualité. Je voudrais attirer l'attention des auditeurs sur le livre qui vient de paraître la semaine dernière, publié par Reconnaissance, l'association des parents qui ont des enfants homosexuels. Et Monseigneur Paul Vesco cite James Allison qui est prêtre catholique britannique, mais qui est prêtre à Madrid, qui donne une définition de l'homosexualité. Il dit « L'orientation homosexuelle est une variante minoritaire régulière et non pathologique de la condition humaine. » Alors, cette condition humaine, elle est pourtant la même en Europe, aux États-Unis, en Amérique et également sur le continent africain. Donc, c'est la condition humaine qui est remise en cause dans certains pays, mais il n'y a pas que sur le continent africain. En Russie, c'est exactement la même chose.
8: J'imagine que Père Omer, vous qui êtes d'origine RDC, c'est quelque chose que vous avez constaté aussi, j'imagine, en Afrique.
12: Oui, c'est vrai, c'est une question qui est d'actualité. Les chrétiens de la RDC, les confrères prêtres, ils nous posent des fois des questions. Comment vous vivez ça en Europe, vous qui êtes prêtre en Europe? Et quand nous allons sur place, nous trouvons que vraiment, il n'y a pas d'unanimité. Il n'y a pas d'unanimité, c'est comme notre ami vient de le dire. Il y en a qui sont pour, il y en a qui sont contre. Mais l'Église accueille. L'Église accueille. Les portes sont ouvertes.
8: C'est marrant, parce que vous avez dit, effectivement, qu'ils sont pour ou contre. C'est là qu'on retrouve un peu comme le débat du mariage pour tous, quoi. Pour, contre. Sans nuance, en fait, c'est ça.
9: Ah, je crois que quand même, il y a des nuances. Enfin, il me semble que, du moins en France, le débat est assez clair. Qu'est-ce que l'homosexualité? C'est difficile. Monseigneur Vesco nous dit qu'il n'y a pas de pourquoi. Et il nous faut admettre cette part de non-savoir sur l'œuvre créatrice de Dieu. Mmh.
13: Je pensais, en vous écoutant, effectivement, quand on dit Église, l'Église maison de tous, maison pour tous, je pense que dans le catholicisme comme dans le protestantisme, alors c'est une question, est-ce que l'Église mère, j'entends bien, et vous l'avez souligné, je vous rejoins, mais bon, c'est quand même une connotation fortement catholique, quoique, mais l'Église maison de tous nous donne peut-être une perspective, je dirais, à moins d'être doctrinale, d'ouverture, d'accueil. Moi, pasteur, je dirais modestement, je me situe dans ma paroisse comme ça, comme une église qui est ouverte à tous et donc capable de ce fait d'accueillir. Je crois que c'est dans la perspective de l'évangile.
10: Bah là, je me trouve dans cette pièce où on enregistre, comme dans une pièce de cette maison que vous êtes en train de décrire.
13: D'accord, oui.
8: Vous avez, Père Jean-Jacques, des fidèles dans l'église qui vous questionnent sur cette question?
13: Ah oui, bien sûr. Ou ben, des fidèles même qui se situent, eux, comme homosexuels, ou qui, oui, bien sûr, on a, je dirais, tous les pasteurs vivent et partagent avec une assemblée commune.
8: Philippe Mesplède, est-ce que vous souhaiteriez que dans l'Église, parmi les plus de débats, de discussions sur ce thème, par exemple, vous avez cité ce livre, par exemple, des rencontres autour du livre, par exemple
9: pour, Oui, il pourrait y avoir des rencontres autour du livre, effectivement. Alors évidemment, il y a tout ce qui concerne la doctrine, donc l'interprétation des textes, donc la tradition également. Mais après, il y a la pastorale, je suis bien d'accord. Donc la pastorale est, me semble-t-il, beaucoup plus souple que la doctrine elle-même.
8: Voilà, il y a le texte, oui.
12: Ce que je voudrais aussi ajouter, que par rapport à l'Afrique, ici quand même, les gens en parlent. Ils ont le courage d'en parler, et officiellement, ça fait les débats, quoi. Mm-hmm. En Afrique, je pense que c'est un sujet, entre guillemets, tabou dans certains milieux, mm-hmm. par rapport à la culture. Rappelez-vous les documents du pape François Fiducia, parce que ça a créé comme...
10: Clivage
12: sur les continents. Alors en Afrique, il y en a qui ne veulent même pas qu'on en parle. C'est réservé peut-être à une classe des intellectuels qui savent ce que ça signifie, qui peuvent expliquer aux autres. Mais il y a une classe où les gens ne connaissent pas vraiment, ils n'en parlent pas, ils n'ont pas la voix, ils n'ont pas d'argument. Pourquoi l'Église ne nous accueille pas, pourquoi l'Église nous accueille. Donc on sent très bien que c'est un sujet qui pose encore beaucoup de problèmes, et surtout sur le plan pastoral. La pastorale, je pense que ce soit ici comme en Afrique, je pense que ça secoue vraiment tout le monde. Mmh. Mais moi, je pense qu'il faut qu'on en parle, qu'on en discute. C'est très important.
8: Merci beaucoup. Vous allez rester avec nous parce qu'on va faire un petit pas de côté, justement pour découvrir votre paroisse, Père Omer. La paroisse à la une cette semaine, c'est celle de Bassins-Carbon-Blanc.
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8: Père Omer Kawaya, vous êtes donc le curé donc de cette paroisse qui a deux clochers en fait, hein, seulement j'ai envie de dire, hein, parce que c'est rare les paroisses où il n'y a que deux clochers en Gironde. Comment vous présenteriez cette paroisse en quelques mots?
12: Alors je suis d'abord administrateur.
8: Administrateur.
12: Voilà. Okay. Je suis arrivé sur la paroisse de Carbon Blanc depuis septembre 2025. La nouvelle paroisse de Saint-Pierre et Carbon Blanc est la fusion de deux anciennes paroisses, Saint-Pierre des Bassins et Saint-Paulin de Carbon Blanc. C'est le fruit d'une longue histoire. À l'origine, n'existait qu'une seule paroisse, celle des Bassins, qui couvrait un vaste territoire, dont le bourg de Carbon Blanc, où se trouvait une chapelle aujourd'hui détruite, dédiée à Notre-Dame des bonnes reliques. C'est au milieu du 19e siècle que les Carbonais Blanais, estimant que l'église paroissiale était trop éloignée, ont fait construire un nouveau lieu de culte. D'abord, simple succursale de l'église des Bassins, puis centre d'une nouvelle paroisse qu'ils ont consacrée à Saint-Paulin de Nol, un riche bordelais gallo-romain du 4e siècle.
8: D'accord,
12: donc... Ami du poète Ozone, converti au christianisme et devenu évêque de Nol en Italie. Okay. Pendant plus d'un siècle, chacune des deux paroisses a eu son propre curé. Puis, plus récemment, c'est le curé de Carbon Blanc qui a eu aussi la charge des Bassins, avant d'arriver à la nouvelle configuration où nous avons une seule paroisse qui s'appelle Saint-Pierre des Bassins et Carbon Blanc.
8: Mais alors,
12: dont je suis administrateur.
8: Du coup, c'est une communauté unie ou qui a toujours deux entités, ces deux communautés distinctes? Qu'est-ce que vous diriez?
12: En tout cas, selon mon expérience, vraiment, il y a quand même cet effort vers l'unité. Mm-hmm. En tout cas, ça, je le constate pendant les célébrations, pendant les temps que je suis là. Vraiment, je ne sens pas trop de différence. Il semble que ça existait dans les temps, c'est comme dans toutes les autres communes, là où il y a beaucoup de communes. J'ai passé 6 ans à la thèse Cap Ferret, et on le sent. Mm-hmm. On le sent. Mais
13: là, vous rassemblez, j'ai appris, toute la communauté pour les offices du dimanche. Les gens se déplacent facilement et
12: très facilement.
13: Et ça, c'est, je pense que c'est un plus, enfin,
12: ah oui, ça,
13: en faveur de la communion, de l'unité, donc, d'une paroisse unie.
12: Effectivement.
13: Qui donne un beau témoignage de fraternité.
12: En tout cas, il y a vraiment ces déplacements-là sans problème, parce que nous avons les week-ends, on a 2 messes. Si c'est le jour père, la messe est célébrée à Carbon Blanc, parce qu'il y a 2 paroles, Carbon et Blanc.
14: Ah oui.
12: C'est ça la raison. C'est ce que j'ai trouvé là-bas. Si c'est le jour impair, c'est à Bassens.
14: D'accord.
12: Et les gens se déplacent sans problème. Vraiment, je sens vraiment cette unité. Pourtant, c'est une paroisse multiculturelle.
13: Et pour les auditeurs là, qui sont avec nous, jeunes ou moins jeunes, qui souhaitent vraiment participer à des activités fortes ou office ou messe ou rencontre de jeunes, quels sont un peu les horaires, un peu les plages, les moments de fraternité, de célébration?
12: Bon, nous avons le samedi soir à 18h30, nous avons une messe, soit à Carbon-Bien, soit à Bassens. Et le dimanche à 10h30, nous avons la messe, soit à Carbon-Bien, soit à Bassens. Et après, nous avons le temps fort que j'aime beaucoup, c'est les mercredis et les vendredis, de 17h à 18h. C'est là que les catéchistes et les enfants se réunissent pour les enseignements catéchétiques. Et j'aime beaucoup.
14: Il y a beaucoup de familles dans le secteur, en fait.
12: Ah oui, on a beaucoup de familles, on a beaucoup d'enfants, on a beaucoup de jeunes couples. Ce qui fait que dès l'éveil à la foi jusqu'à l'aumônerie, on a à peu près, on avoisine 50 enfants qui fréquentent les cathés.
14: Vous avez eu beaucoup de baptêmes d'adultes aussi cette année?
12: Non, malheureusement, cette année, j'ai eu... Je peux dire, pas les adultes, bon, les adultes, parce que ça varie...
14: Oui, ça va partir des jeunes.
12: Des jeunes, effectivement. Ouais. J'ai baptisé les jours de Pâques 12.
14: Okay.
12: J'ai eu 12 baptêmes de jeunes, plus 4 premières communions. Et le 14 juin, j'aurai 19 premières communions.
14: Ah oui,
12: ah oui, là, je suis très content.
14: Oui, ben bravo.
12: 19, vraiment.
14: Ben, bravo, je ne sais pas si on doit dire.
12: Et il y a beaucoup de baptêmes, hein, des petits-enfants, vraiment, il y a des baptêmes que j'ai baptisés, depuis commencer depuis le mois de janvier. Okay. Il y a beaucoup de baptêmes que j'ai fait pour les petits-enfants jusqu'en septembre. Il y a beaucoup d'enfants qui s'inscrivent. Okay. Vraiment, c'est une pensée très dynamique.
14: Si on veut aller à la messe dimanche, là, on va où?
12: C'est dimanche, c'est quelle date?
14: Dimanche, on sera le 31 mai.
12: Le 31 mai, nous serons à Bassens.
14: À quelle heure à Bassens?
12: 10h30.
14: Voilà, rendez-vous 10h30 à Bassens si vous êtes dans les parages pour aller rejoindre cette communauté qui m'a l'air bien unie, dynamique et avec beaucoup de...
12: Multiculturelle, très bien.
14: Voilà, très bien. Merci beaucoup, Père Omar. On va vous laisser nous quitter d'ailleurs parce que vous avez des obsèques, donc vous êtes obligé de nous quitter. Merci beaucoup d'être passé nous voir en tout cas.
12: Merci à vous aussi.
14: Dans la foi se partage.
12: Merci.
14: À très bientôt. Et je me tourne vers vous, Maëlle Terto, parce qu'on va écouter un petit peu de musique. Qu'est-ce que vous nous proposez?
15: Alors pour cette première écoute, je vous propose la musique Shakers Praise You du groupe gospel Mary Mary, formée par deux sœurs américaines. Cette chanson datant de l'an 2000 parle du fait de se libérer de ses souffrances et de ses difficultés grâce à la foi, jusqu'à retrouver la joie et l'envie de célébrer Dieu.
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0: Revenir sur cette question du jour de l'Église et comment elle accueille les personnes homosexuelles. Eh bien, on va faire un tour sur l'actualité en Gironde, puisqu'il est déjà temps, là, avec vous, Mathilde Janvier, bonjour.
2: Bonjour, Violaine.
0: Du service communication du diocèse de Bordeaux, on fait le point. Alors, une fois n'est pas coutume, on commence cet agenda par un événement sportif.
2: Oui, avec un grand tournoi sportif interparoisse. Alors, ça a lieu ce dimanche au stade des Coqs Rouges. Ça se situe au domaine de Moulérins, deux chemins de Pichet à Gradignan. Alors, au programme football, speakball, cornhole et molky dans une ambiance conviviale et fraternelle. Et puis, il fera moins chaud. Le tournoi est ouvert à toute personne majeure de 18 à 77 ans en équipe mixte. Alors, rendez-vous à 9h pour les Laudes avant le lancement des matchs. Alors, rejoignez les équipes de votre paroisse et venez nombreux partager sport, bonne humeur et esprit d'équipe. Il y aura une buvette sur place.
0: Très bien, ce dimanche.
2: Ce dimanche, tournoi interparoisse.
0: C'est dimanche 30 mai, c'est pas le 31.
2: Non, 31 mai, 31 mai, pardon.
0: C'est ça. Ouais. Alors, vous nous proposez maintenant de découvrir un prêtre marianiste qui était martyr de la foi face au nazisme.
2: Oui, avec la présentation des écrits du bienheureux Jacob Gap, qui était marianiste, et ses écrits s'intitulent « Tout passe, seul le ciel demeure ». Ça a lieu lundi prochain, lundi 1er juin, à la maison Saint-Louis-Beaulieu, 145 rue de Saint-Genès à Bordeaux. La soirée commencera à 18h par la célébration des vêpres suivie de la messe, et à 19h15, il y aura donc cette conférence qui va vous présenter cet ouvrage. Alors cet ouvrage, il permet au lecteur de découvrir la vie et le martyre du bienheureux Jacob Gap, qui est mort en 1943, qui était un prêtre marianiste et éducateur autrichien. Il a été béatifié à Rome en 1996 et il a payé de sa vie son opposition au nazisme. Dans ses écrits, il propose une réflexion pertinente sur son parcours, en particulier sur le fait que rien ne le préparait à cette fin tragique. Et malgré le fait qu'il n'était ni théologien ni écrivain, ses textes montrent un homme de conviction, témoin de son temps et profondément engagé dans les combats de cette sombre période. Donc à découvrir lundi 1er juin à la maison Saint-Louis-Beaulieu à 19h15 pour la conférence.
0: Très bien. Dans le cadre de sa tournée nationale, Alliance Vita invite, elle, à une soirée exceptionnelle autour du thème qui rassemble « La vie vaut la peine ».
2: Oui, et là encore, ça a lieu à la maison Saint-Louis-Beaulieu, 145 rue de Saint-Genès à Bordeaux. C'est mardi prochain, mardi 2 juin à 20h15. C'est une soirée à la fois conviviale, participative et engageante. Elle nous permettra d'approfondir notre regard sur la vulnérabilité, la dignité et la solidarité. Elle aura lieu en présence du directeur général d'Alliance Vita, Éric Chouteau, et la soirée se conclura autour d'un verre.
0: C'est mardi. Et le mois de juin approche, évidemment, la semaine prochaine, avec des événements aussi de fin d'année.
2: Oui, avec le dernier concert du Chœur de Filles de la Maîtrise de Bordeaux. C'est ce dimanche 31 mai à 18h à l'église Saint-Martin de Pessac. L'entrée est libre. Et puis la messe Interscout qui a lieu mercredi prochain, 3 juin à 18h30 à la basilique Saint-Seurin de Bordeaux. C'est place des martyrs de la Résistance. La messe sera présidée par Mgr Jean-Paul Jam. Il y aura ensuite un apéritif qui sera servi sur le parvis à la fin de la messe, donc messe interscout, mercredi 3 juin, 18h30.
0: Ah, puis vous avez un coup de cœur théâtral.
2: Oui, j'ai un coup de cœur théâtral pour la pièce Le Pater. C'est une pièce de théâtre de François Copé qui a été mise en scène par Alban de Courrèges. Et elle se rejoue en fait vendredi 29 et samedi 30 mai à 20h30 au théâtre de la Pergola, c'est rue Fernand Cazère à Bordeaux. Ce drame qui se déroule durant la Commune de Paris présente les sentiments des Parisiens et des Versaillais qui ont vécu l'horreur d'une guerre fratricide. On y parle de deuil, de pardon, d'espérance, de charité, des grandes vertus chrétiennes, sans rien perdre de la petitesse de leur humanité. Donc, rendez-vous vendredi soir, samedi soir. C'est une pièce que personnellement j'ai vue. C'est franchement une pièce à voir, y compris amener vos collégiens, vos ados. C'est vraiment une très accessible, extrêmement bien jouée. Ça dure pas trop longtemps. C'est un très joli théâtre, la Pergola. Donc, rue Fernand Cazère à Bordeaux. Art déco, voilà. Et vous pouvez prendre vos billets sur billetsreduc.com et c'est très abordable. Voilà.
0: Merci beaucoup Mathilde Janvier. Mais rendez-vous la semaine prochaine.
2: Oui, rendez-vous jeudi prochain.
0: Pensez à boire. Hein, on dit ça à tout le monde, c'est vrai que c'est la chaleur en ce moment qui nous bon, ça va dans le studio, ça va, on n'est pas trop, on est bien servi, on a le ventilo. Et nous sommes avec nos invités. Alors, je le rappelle, Philippe Mesplaed et Joël Secaldi pour parler de l'accueil des personnes homosexuelles dans l'église. Alors, justement, il y a des accueils qui se font. Vous nous en avez parlé, Philippe Mesplaed, notamment à travers votre association qui vient de fêter ses 40 ans, Devenir un en Christ. Si vous pouviez nous résumer un petit peu, Devenir un en Christ, c'est quoi?
3: Alors, Devenir en Christ, c'est une association fondée en 1986 par un couple homme et femme dont l'un s'est aperçu qu'il était concerné directement par l'homosexualité. Je passe très vite, il y a eu quelques vicissitudes et aujourd'hui, donc, Devenir en Christ, après donc 40 ans, réunit où l'ADN de l'association sont les groupes de partage en province, à Paris, mais également en province, dont Bordeaux, où il s'agit de partager des expériences de vie pour concilier la foi et l'homosexualité. Quand je dis concilier ou réconcilier, foi et homosexualité.
0: En fait, quand on est homosexuel, on se dit, voilà, est-ce que j'ai le droit, en quelque sorte, de vivre ma foi? C'est ça? Comment puis-je vivre ma foi malgré ça, en fait, malgré aussi ce que peut dire l'Église.
3: Malgré ce que peut dire l'Église, d'accord. Donc dans son interprétation de la Bible, dans son interprétation de la tradition et à travers son catéchisme qui est quand même, faut-il le dire, et le rappeler, très sévère à l'égard des homosexuels. Mmh. Donc nous espérons de ce côté-là des évolutions doctrinales.
0: Mais je veux quand même préciser que vous avez pris des positions en 2013, par exemple. Vous n'aviez pas volontairement, d'ailleurs, pas pris position sur la question du mariage pour tous, en fait. Parce que on peut le lire sur votre site, la vocation de devenir un en Christ n'est pas de prendre parti, mais d'accueillir au mieux chacun là où il en est.
3: Oui, c'est exactement ça. Donc, l'acronyme de devenir en Christ, c'est DUEC. Alors, DUEC, effectivement, n'a pas pris position sur le mariage pour tous, laissant libre la liberté à chacun.
0: Comment concrètement ça se produit? Il y a des groupes de partage, en fait, c'est essentiellement ça?
3: Alors, c'est l'ADN. Donc, il y a des groupes de partage à travers tout le territoire, y compris en Belgique et à Québec. Nous nous réunissons ici, en tout cas à Bordeaux, une fois par mois. Nous avons un livret qui est mis au point par nos instances nationales. Je peux par exemple prendre un exemple. Au mois de novembre, nous avons eu à commenter Luc 19, 1, 9.
0: Donc vous faites des partages, groupes de partage autour de la Bible en fait.
3: Ah oui,
0: des partages
3: bibliques sur l'Évangile.
0: D'accord.
3: Et ensuite, donc, il y a généralement un commentaire qui suit. Qui a été rédigé par les concepteurs du livret. Et ensuite, nous avons des questions qui nous sont posées et auxquelles nous répondons à travers un partage d'expériences. Par exemple, quelles sont les résistances que j'ai à ouvrir ma porte à Dieu et à lui donner les clés de ma vie? Sont-elles en lien avec l'homosexualité? Ou deuxième question, est-ce que je sens que Dieu m'aime, y compris dans ce que je n'aime pas en moi? Est-ce que son regard m'aide à accepter ce que je n'aime pas en moi ou chez les autres? Voilà. Donc, nous essayons de répondre à ces questions via, évidemment, à travers ou à partir de l'Évangile qui nous est suggéré.
4: Donc, une invitation, finalement, à ouvrir son cœur, on pourrait le dire un petit peu comme ça, dans un cadre de partage, j'imagine, de respect et d'écoute.
3: Oui.
4: Parce que ça touche quand même la personne, sa profondeur, peut-être aussi... ces blessures et, comme vous faisiez allusion aussi, les références doctrinales, parfois en difficulté.
3: C'est vrai. En principe, nous parlons « je ». Nous disons « je ». C'est l'expérience personnelle. Mm-hmm. Donc, en principe, il ne devrait pas y avoir de débat, de généralité. Donc, c'est vraiment, véritablement, une expérience de partage. Dans le respect, vous l'avez dit, de délicatesse, mais également de confidentialité. Nous n'avons pas à ébruiter ce qui a été dit à l'occasion du partage dans le groupe.
0: Mmh.
3: Alors ici à Bordeaux, notre groupe de partage est précédé par un déjeuner. Nous nous réunissons à Notre-Dame des Anges. Et notre groupe est accompagné par la communauté jésuite et le père Georges Cotin qui qui nous accompagne, qui est notre, c'est ça, notre accompagnateur.
0: En fait, vous personnellement, Philippe Mesplé, j'ai envie de vous demander quel a été votre cheminement justement par rapport à Dieu. Ces groupes de partage, j'imagine, vous aident dans votre foi, mais comment voilà, vous vivez tout cela.
3: Je crois que quelque part le Christ dit que le royaume de Dieu, c'est la connaissance de Dieu. Donc ma situation m'a toujours, mon homosexualité m'a toujours poussé à rechercher qui est Dieu. Donc j'ai toujours cherché à une espèce d'unification, étant précisé que j'ai attendu quand même 62 ans pour faire mon coming out à ma famille, ma mère et mes frères. J'ai quand même retrouvé depuis 5 ou 6 ans une espèce de liberté de ton que je peux avoir avec ma famille, parler de ces sujets sans avoir à me cacher. Et mon rapport à Dieu, c'est toute ma vie en réalité. Mmh. Je peux le dire. Donc c'est.
0: Mais vous êtes très engagé. Vous êtes
3: l'alpha et l'oméga de mon existence.
0: Ah oui.
4: Donc une nouvelle étape un peu, je dirais, en vous écoutant, c'est courageux, une nouvelle étape là de un peu pas de recommencement, mais de d'aboutissement, d'accomplissement. C'est un petit peu assez fort quand même qui touche la personne et puis et l'association.
3: Voilà, exactement. C'est en quelque sorte un aboutissement. Mais je ne sais pas si on peut dire si c'est un aboutissement. En réalité, c'est
0: la
3: une
0: recherche
3: étape
0: de Dieu,
3: supplémentaire.
0: Ça ne s'arrête jamais.
3: Ça ne s'arrête jamais, exactement. Je suis toujours en quête, si vous voulez, de qui est Dieu. Je ne fais pas partie, évidemment, que de devenir en Christ. J'appartiens à l'association des amis de Pierre Teilhard de Chardin, de Maurice Zindel, de René Girard. Donc, si vous voulez, j'ai de quoi me nourrir une réflexion et une recherche, surtout, de Dieu, trois fois saint.
4: Et de spiritualité.
3: Père, Fils et Saint-Esprit.
0: Dans votre relation personnelle avec le Seigneur, qu'est-ce que vous lui demandez, en fait ?
3: Alors,
0: si je peux me permettre, c'est peut-être indiscret.
3: Alors, c'est une question un peu difficile, effectivement, mais qu'est-ce que je lui demande ? Bien, je lui demande de m'accompagner tous les jours. J'aime beaucoup le psaume 62, que je répète comme, vous savez, ces prières que l'on répète toute la journée. Tu es mon Dieu, je te cherche dès l'aube. Mon âme a soif de toi, après toi, languit ma chair, terre aride, altérée sans eau.
0: Une petite question sur l'actualité. Quel regard vous portez sur les marches à l'occasion du mois des fiertés ?
3: Bien, écoutez, ce sont des manifestations publiques où c'est une forme de célébration de la jeunesse. J'ai un regard plutôt bienveillant et je comprends que la communauté gay veuille exister et se montrer à travers cette manifestation.
0: Alors, il y a devenir un en Christ, est-ce qu'on peut dire peut-être, là vous venez de fêter les 40 ans, il y a un bilan que vous avez fait au bout de 40 ans, la société a énormément changé en 40 ans, qu'est-ce que vous diriez sur...
3: L'association a beaucoup changé, et notamment par l'arrivée des jeunes, mais beaucoup de femmes. Donc, l'association est essentiellement composée de membres masculins au début.
0: Ça sonne.
4: C'est peut-être le travail.
0: C'est ça, le direct.
3: Elle est composée. Donc, aujourd'hui, le conseil d'administration est paritaire, donc autant d'hommes que de femmes. Voilà.
0: OK. Donc c'est ça le grand changement.
3: Oui, le grand changement est celui-là, okay. Effectivement.
0: Qu'est-ce que vous souhaiteriez, vous, par rapport à l'Église ? Est-ce que vous avez un souhait particulier ?
3: Alors, moi, le souhait particulier, c'est que, autant, je l'ai dit tout à l'heure, la pastorale me paraît très appropriée. Elle n'est toujours pas affectible, c'est évident, mais je pense que du point de vue doctrinal, là, il va falloir avancer. Donc, ça va être le rôle des théologiens. Il y a peut-être des théologiens homosexuels, donc il va Donc il va falloir que les théologiens, avec, dans un phénomène d'interdisciplinarité, fassent évoluer la doctrine de l'Église sur ce problème, ouais. Car on ne peut pas reprocher à des gens ce qu'ils sont. C'est impossible.
0: Donc une réflexion plus aboutie, plus qui évolue donc sur la doctrine. Donc c'est ça
3: oui,
0: que
3: oui.
0: La prochaine étape.
4: C'est ce qui se vit, pas pour défendre, mais effectivement, j'entends bien. Mais c'est la pastorale souvent permet ce dialogue à si on peut le dire comme ça, à la doctrine. Pour à la fois alors avancer, se remettre en question, revenir. Enfin, tant qu'il y a un dialogue, effectivement, on peut toujours aller plus loin, c'est vrai.
0: Pour devenir un en Christ, quel est le prochain rendez-vous pour ceux qui voudraient éventuellement participer?
3: Alors
0: je ne sais pas si c'est possible ou si...
3: Alors non, en principe, ce n'est pas possible. Il faut aller sur le site de D'accord. Devenir un en Christ, okay. qui est un site remarquablement bien fait.
0: Vous êtes aiguillé un petit peu, c'est ça?
3: Donc, il faut donc taper DUEC. Donc, on est tout de suite renvoyé sur le site. Donc là, il y a des numéros de téléphone, des responsables, car je suis responsable de Devenir en Christ du groupe de partage à Bordeaux, mais je partage cette responsabilité avec une mère de famille. Donc, les gens qui seraient éventuellement intéressés peuvent s'adresser soit à Laurence, soit à moi-même, et nos numéros de téléphone apparaissent sur le site.
0: D'accord.
3: Donc il y a une discussion préalable et après on voit si...
4: Un questionnement un petit peu, pour les auditeurs qui sont là, qui nous écoutent, ils rentrent dans le site, première étape, ensuite il y a un dialogue avant d'entrer directement en relation avec vous et peut-être d'être invité.
3: Exactement, c'est ça. C'est exactement ça.
0: Un site qui est très bien fait. D'ailleurs, il y a beaucoup de questions dont on a parlé, où il y a beaucoup de choses qui sont mises en avant justement.
3: Oui, le site est vraiment très bien fait, oui.
0: Merci beaucoup, Philippe Mesplé. Alors, vous restez avec nous, avec Joël Secaldi aussi. On va s'arrêter un instant pour retrouver Frédéric Manceau et faire un point sur la vie des chrétiens dans le monde.
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0: Bonjour, Frédéric Manceau.
5: Bonjour Violaine.
0: Voilà, de l'association de Portes Ouvertes, donc qui vient en aide aux chrétiens persécutés dans le monde. Vous êtes le délégué régional dans le Sud-Ouest. On va partir aujourd'hui au Nigeria.
4: Bonjour Frédéric. Une nouvelle fois, nous nous retrouvons. Et cet événement tragique, en tout cas, qui touche sur le plan international au Nigeria, avec de nouvelles attaques dans les écoles. Dites-nous, que s'est-il passé?
5: Oui, bonjour Jean-Jacques. Ça s'est passé le 15 mai. Il y a eu plusieurs écoles qui ont été attaquées dans le nord du Nigeria. Et en une seule journée, il y a une centaine de personnes qui auraient été enlevées et dont plus de la moitié seraient des enfants en bas âge.
4: En bas âge, donc à peu près quel âge exactement ?
5: On parle donc de l'État de Borno. Hein. Je rappelle que le Nigeria est un ensemble d'États, un peu comme les États-Unis. Donc, dans l'État de Borno, c'est une cinquantaine d'enfants qui ont été enlevés dans trois écoles. Et en fait, beaucoup auraient seulement entre 2 et 5 ans. Donc, c'est vraiment terrible. Ce sont vraiment des petits-enfants. Et le même jour, dans un autre État qui s'appelle Oyo, il y a deux lycées qui ont été attaqués. Un enseignant même a été tué et 40 à 45 personnes ont été enlevées. Dont un directeur et plusieurs élèves.
4: Et on sait ce qu'il y a derrière ces agressions, ces attaques ?
5: Alors, les informations parlent d'hommes armés, d'extrémistes. On sait que dans cette région, il y a des groupes violents, très actifs, comme Boko Haram, tristement connu, et puis d'autres factions. Les écoles qui sont attaquées sont souvent des communautés majoritairement chrétiennes, mais on ne sait pas encore combien de victimes sont issues de familles chrétiennes. Ce qui est sûr, c'est que les chrétiens de ces régions vivent toujours sous pression.
4: Il y a eu d'autres exactions ?
5: Oui, malheureusement, ça ne s'arrête pas là. Dans les montagnes de l'État de Borno, il y a un camp donc, qui est contrôlé par une faction de Boko Haram qui s'appelle JAS, J-A-S. Et selon certaines sources, il y aurait dans ce camp plus de 400 captifs qui y seraient détenus, hein, souvent des jeunes garçons, des jeunes femmes. Et le 12 mai, il y a 7 prisonniers qui ont essayé de s'échapper. Et ils ont été rattrapés et ils ont été décapités devant les autres captifs pour semer la peur et empêcher toute nouvelle tentative de fuite.
4: C'est glaçant et c'est vrai que devant une telle violence, est-ce qu'on sait quelles sont ces sept personnes en question?
5: Oui, alors selon un responsable communautaire de Gouza, ces sept victimes étaient chrétiennes. Et ce genre d'acte vise clairement à terroriser vraiment les captifs, mais aussi les communautés autour. Donc l'objectif, c'est de paralyser les populations par la peur.
4: On n'ose pas imaginer la vie de ces chrétiens qui subissent toutes ces attaques. Comment survivre? Comment vont-ils?
5: Alors, un responsable ecclésiastique du nord du pays, qui s'appelle Abiodom Mousbo, explique que, en fait, ces attaques, ça bouleverse totalement la vie des chrétiens, et on peut le comprendre, bien sûr. Ils peuvent plus aller à l'église, normalement, ils hésitent même à envoyer leurs enfants à l'école, et la vie quotidienne, en fait, elle s'arrête peu à peu, parce qu'ils sont toujours sur le qui-vive. La peur touche les familles, les écoles, le travail et la vie d'église.
4: Et on imagine qu'il y a un poids financier très lourd, n'est-ce pas?
5: Oui, parce que en fait, on n'en a pas parlé, mais il y a souvent des demandes de rançon. Ce sont des groupes, hein, qui vivent de pillage, qui vivent de rançon, de raquettes, enfin voilà. Et beaucoup de familles doivent vendre souvent tout ce qu'elles possèdent, ou même s'endetter pour payer les rançons. Donc elles vivent à la fois l'angoisse de l'enlèvement d'un proche et puis une pression financière qui est terrible. Donc pour les familles qui sont déjà très fragiles, c'est vraiment dévastateur.
4: Et alors évidemment, nous qui sommes là et les auditeurs qui vous écoutent, comment agir? Qu'est-ce qu'on peut faire?
5: Alors c'est vrai que devant une telle tragédie, on peut se sentir assez impuissant. Mais je voudrais citer le psaume 34 qui nous rappelle « Quand les justes crient, l'Éternel entend ». Il les délivre de toute leur détresse. Alors, ce que je propose, c'est qu'on continue de prier, de porter nos frères et sœurs du Nigeria avec fidélité, compassion, qu'on puisse prier pour les enfants, pour les otages, pour les familles qui sont endeuillées, pour les responsables d'église aussi qui accompagnent ces croyants, et pour que la violence cesse. Et si des personnes veulent aller plus loin et nous soutenir, et ce qui est précieux pour nous, je les invite à aller sur notre site.

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1: Et dans la foi se partage, on vous retrouve, Père Jean-Jacques, parce que la question de foi, ça vous concerne. Aujourd'hui, c'est une question d'Olive Rucli. Comment annoncer l'évangile de l'amour et de l'unité quand les chrétiens eux-mêmes donnent parfois l'image de division, de querelles liturgiques et de guerre de clochers ?
2: Une bonne question pertinente, comme toujours. Alors, je dirais, d'abord, oui, il faut relever la fragilité du témoignage, où parfois le message n'est pas toujours en conformité, c'est vrai, avec les états de vie, les situations, mais se rappeler aussi que ce serait peut-être une erreur d'en faire une généralité, parce qu'il y a aussi l'expression de témoignages authentiques, vrais, et de vraie charité qui apporte un beau message de cette bonne nouvelle. Un deuxième aspect important, c'est la Bible dit que Saint Paul dit que l'Évangile est une puissance de Dieu. Donc, faire confiance en la puissance de cette parole, de cette bonne nouvelle qui touche les cœurs, indépendamment, je dirais, plus loin encore que la fragilité humaine. On se rappelle que cette parole de l'Écriture, que Dieu, que la grâce se déploie dans nos fragilités humaines. Je pense que c'est vraiment important. Rappeler la puissance de cette bonne nouvelle qui traverse tout. Et enfin, je dirais, parmi l'expression du témoignage évangélique, celui de l'accueil. On en parlait à l'instant de cet acte de charité simple, de savoir accueillir. C'est vraiment souvent là que le message du Christ, ce message de consolation et d'amour passe au-delà de l'humain. Savoir accueillir, écouter, je pense, j'aime à cette parole de sœur Emmanuelle qui disait prendre le temps d'écouter, regarder une personne, être avec elle, c'est, disait à ce moment-là, le début de l'humanité, pour montrer que tout était dit dans ces belles paroles.
1: Une espèce de radicalité de l'évangile, finalement, qui paraît toute simple comme ça, mais dans le quotidien, c'est pas évident.
2: C'est vrai. J'insiste sur la confiance dans le message qu'on porte, qui nous dépasse et qui nous déborde. C'est vrai qu'il y a parfois une fragilité, une frisolité, un manque de confiance, où on a peur, faut bien le reconnaître. Alors que c'est quand même la grâce de Dieu, l'Esprit Saint qui agit, qui continue à porter des fruits, à féconder, et comme un fleuve qui se répand sur une terre aride, pour refaire un peu de poésie.
1: Merci beaucoup, Père Jean-Jacques. Si vous avez des questions à poser au Père Jean-Jacques, qui chaque semaine y répond aux questions, bien vous avez un mail. Vous n'avez pas pu le donner la semaine dernière, mais cette fois, on l'a vous envoyé à questiondefoi@rcf.fr. Tout simplement, questiondefoi@rcf.fr. Merci beaucoup. On va poursuivre et terminer cette émission sur notre thème, comment l'Église accueille-t-elle les personnes homosexuelles. Et je remercie Philippe Mesplède d'avoir été avec nous, ainsi que Joël Sekaldi. Juste une petite question comme ça, avant de se quitter, et puis de retrouver la chanson que va nous présenter Maëlle Tertot dans un instant. Eh bien, si vous avez un verset qui vous porte, Philippe Mesplède, je me suis demandé, voilà, est-ce qu'il y a un verset ou un passage biblique qui vous tient à cœur tout particulièrement ?
3: Alors, oui. Donc, dans Saint Matthieu, au chapitre 19, les versets 11 et 12, à propos des eunuques, où le Christ nous dit deux choses. Tous ne comprennent pas, mais seulement ceux à qui cela est donné. Et deuxièmement, au verset 12, que celui qui peut comprendre, comprenne, ce qui est évidemment une invitation à une quête de vérité non interrompu, d'où la nécessité de réinterroger aujourd'hui la doctrine de l'Église sur le problème de l'homosexualité.
1: Merci beaucoup. Joël Sekaldi, est-ce que tout ce dont on a parlé vous a inspiré un verset ?
4: Alors, ça peut paraître paradoxal pour l'évangélique tel que je me suis présenté. Mais pas forcément, non, un verset, parce que je suis peut-être un peu...
1: Un évangélique qui sèche sur un verset, c'est ça que vous dites, c'est assez rare.
4: D'une part, et puis justement, je dirais que j'ai une réserve de méthode, oui, une réserve à l'égard

0: De la sélection dans cet immense texte si ancien, si riche et divers, d'un passage qui, même si je ne le dis pas ou même si j'ai pas cette conscience, me transforme quelque part en un utilisateur d'un trésor dont je ne suis ni l'auteur ni le propriétaire. Et donc, finalement, permettez-moi d'insister peut-être sur un mot-clé qui pourrait justement être la réserve dans ces questions. La réserve, c'est le titre d'un livre qui a été écrit par une philosophe qui s'appelle Laure Borgomano, B-O-R-G-O-M-A-N-O. Et je trouve ce livre d'une extrême richesse, en particulier parce qu'il souligne que le mot réserve peut être vu, interprété, compris dans au moins deux sens. Oui, bien sûr, le mouvement de recul et la distance qu'on peut prendre, en particulier là, par rapport à une question qui fait difficulté et devant laquelle on n'est pas forcément à l'aise. Et là, je tiens à différencier la question et les personnes qui vivent les choses, où là, on l'a dit depuis le début, c'est plein accueil. Justement, pourquoi ? Parce que le doute, le non-savoir, vous avez dit tout à l'heure, doit, en toute chrétienté, profiter à toutes les personnes. Et donc, forcément, on est bien dans le sujet-là. Mais je reviens à Laure Borgomano, à la réserve et à un deuxième sens. C'est l'ensemble des ressources, la réserve j'entends, l'ensemble des ressources disponibles en particulier en situation de crise. Et Laure Borgomano, dans son livre, donne des tas d'exemples qui sont issus des crises les pires, c'est-à-dire ce qu'ont traversé ces personnes qui ont connu les camps de concentration.
1: Voilà. Merci beaucoup pour ces paroles de sagesse aussi. Merci Joël Sekeldi, merci Philippe Desplet d'avoir participé à cette émission. C'est la fin de cette émission, La Foi se partage. Merci aussi Père Jean-Jacques d'avoir été une fois de plus fidèle parmi nous. Et puis également Mathilde Janvier, ceux qui ont participé, Frédéric Manceau, Chantal Douigou et puis bien sûr, je n'oublie pas Baptiste Vigolo à la technique. On va se quitter en musique avec l'extrait musical que Maëlle vous avez choisi. Je vous laisse la parole.
2: Eh bien, Violaine, pour finir, je vous propose la musique Aimer, c'est tout donné, reprise par Natacha Saint-Pierre.
1: Merci, à la semaine prochaine. Merci, Père Jean-Jacques.
3: À bientôt. Merci, Violaine, et à tous les auditeurs.

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1: Le pape exhorte de nouveau à l'annonce de l'évangile dans un monde parfois indifférent. Léon XIV recevait ce matin les membres du dicastère pour l'évangélisation, actuellement en assemblée plénière. Nous y revenons en détail au début de ce journal. Une douzaine de morts ce matin dans les nouvelles frappes visant le sud du Liban et la région de Tyr notamment. L'armée israélienne qui poursuit son offensive sans répit au pays du Cèdre et l'a même élargie vers le nord. Dans ce journal également, la colère des institutions israéliennes après une décision de l'ONU de placer des entités de l'État hébreu sur sa liste noire des auteurs présumés de violences sexuelles en zone de guerre. Et puis nous reviendrons sur les mots du pape dans son encyclique Magnifica Humanitas, où il s'inquiète notamment d'un nouveau colonialisme numérique qui pourrait porter préjudice aux pays les plus pauvres comme ceux du continent africain.
2: Journal Olivier Bonnel.
1: Bonjour, le monde a plus que jamais soif d'espérance pour vivre dans la paix. Les paroles du pape ce matin alors qu'il recevait les participants à la session plénière du dicastère pour l'évangélisation. Dans son discours, le Saint-Père a invité l'Église à renouveler avec courage l'annonce de l'Évangile dans un monde caractérisé de plus en plus par la crise de la foi, l'indifférence et les mutations culturelles. Le pape qui a insisté sur l'urgence de témoigner d'une foi capable de redonner sens et valeur à la vie humaine. Les précisions de Moriba Camara.
3: Le monde a plus que jamais soif d'espérance pour vivre dans la paix. C'est ce qu'a affirmé le pape Léon XIV appelant les participants à la session plénière du dicastère pour l'évangélisation à renouveler avec courage l'annonce de l'évangile. Dans son discours, le Saint-Père a rappelé que l'évangélisation doit rester la motivation fondamentale de toute action de l'Église. Face à une indifférence religieuse généralisée, particulièrement dans les sociétés occidentales, il met en garde contre le risque de perdre la recherche du sens, soulignant que la rencontre avec le Christ est capable de redonner tout son sens et toute sa valeur à la vie des personnes. Le souverain pontife souligne aussi la soif de spiritualité chez les jeunes. Beaucoup d'entre eux, affirme-t-il, veulent découvrir l'Évangile parce qu'ils pressentent qu'il recèle le secret du vrai bonheur. Mais dans des sociétés hyper médiatisées et consuméristes, tout message risque d'être perçu comme une opinion parmi tant d'autres. C'est pourquoi le pape insiste sur l'importance du témoignage chrétien. Ce n'est pas en édulcorant les contenus que l'on rend la foi attractive, mais en vivant avec courage le chemin, la vérité et la vie.
1: Moriba Camara, et remettre l'Évangile au centre de la mission, c'est également le message que le Saint-Père a délivré aux évêques italiens. La 82e Assemblée Générale de la CEI, la Conférence Épiscopale Italienne, se déroule dans la salle du Synode au Vatican. Pour retrouver l'intervention de l'évêque de Rome, une seule adresse, bien sûr, vaticannews.va. Au moins 11 personnes, dont 2 enfants, tués ce jeudi matin au sud Liban dans des bombardements de l'armée israélienne dans le sud du pays. Donc Tsahal qui depuis 48 heures a élargi son offensive vers le nord, au-delà du fleuve Litani. C'est la grande ville côtière de Tyr notamment qui est sous le feu israélien depuis hier soir. On fait le point avec notre correspondant à Beyrouth, Paul Ralifé.
4: L'armée israélienne a décrété mercredi soir les régions situées au sud du fleuve Zahrani, zone de combat, appelant les habitants à évacuer leurs maisons. Ce cours d'eau coule au nord du fleuve Litani, à 40 km de la frontière. Cette annonce signifie que l'épicentre des combats s'est déplacé vers le nord du Litani, loin de la zone tampon de facto établie par les Israéliens au Liban Sud. L'armée israélienne a d'ailleurs progressé dans la localité de Zaoutar el-Sharqiyeh après un pilonnage aérien et terrestre massif qui a duré plusieurs jours. À ce stade de l'offensive, les troupes israéliennes ont avancé dans les quartiers est de cette localité située à 6 km de la frontière. La prise de Zaoutar el-Sharqiyeh permettrait à l'armée israélienne d'établir une tête de pont au nord du Litani dans la perspective d'un développement futur de l'offensive terrestre. Cette localité est considérée comme un verrou stratégique vers Nabatieh. À partir de cette tête de pont, les Israéliens peuvent commencer un mouvement d'encerclement de cette ville, la deuxième plus grande agglomération du sud Liban, et menacer les bases d'artillerie du Hezbollah dans les collines de la région. Paul Khalife, Beyrouth, RFI pour Radio Vatican.
1: Et de son côté, le Hezbollah libanais poursuit ses attaques contre des positions israéliennes. Une soldate de Tsahal a été tuée par un drone lancé par la milice chiite. La diplomatie espagnole, très critique envers Israël, remet la pression sur Tel Aviv. Israël doit accepter que d'autres pays aient exactement le même droit qu'Israël d'avoir leur propre État et de vivre en paix et en sécurité. Explication ce matin du ministre espagnol des Affaires étrangères évoquant les peuples palestiniens et libanais. José Manuel Albares qui s'exprimait depuis Limassol à Chypre en marge d'une réunion des ministres des Affaires étrangères de l'Union européenne. L'ONU qui place des entités israéliennes sur sa liste noire des auteurs présumés de violences sexuelles en zone de conflit. Une décision catégoriquement rejetée par Israël qui dénonce une faillite morale des Nations Unies. L'ONU qui est attaquée depuis plusieurs mois par le gouvernement de l'État hébreu. Les explications à Tel Aviv de Julia Ganancia.
5: C'est une décision qui provoque la colère du gouvernement israélien. Selon les Jerusalem Post, le service pénitentiaire israélien doit être inscrit sur la liste noire 2026 de l'ONU concernant les violences sexuelles liées aux conflits armés. D'autres autorités israéliennes sont également placées sous surveillance pour une possible inclusion future. Cette liste comprend déjà le Hamas depuis août 2025 après les enquêtes des Nations Unies sur les violences sexuelles commises lors de l'attaque du 7 octobre et pendant la captivité des otages israéliens. La réaction israélienne a été immédiate. L'ambassadeur d'Israël à l'ONU, Danny Danon, a parlé d'honte morale et a accusé les Nations Unies de placer Israël, je cite, au même niveau que des terroristes et des violeurs du Hamas. Israël annonce également le gel de ses relations avec le bureau du secrétaire général de l'ONU, Antonio Guterres, ainsi que l'annulation d'une visite prévue de l'émissaire onusienne chargée des violences sexuelles en conflit, Pramila Paten. À Tel Aviv, Julia Ganancia pour Radio Vatican.
1: Aux États-Unis, un rapport de la Banque fédérale de New York donne des signaux inquiétants. L'insécurité alimentaire dans le pays et le pessimisme des ménages les plus vulnérables a augmenté depuis l'épidémie de Covid en 2020, révèle-t-il. Selon les experts auteurs de ce rapport, la croissance américaine dissimule des inégalités criantes et les difficultés croissantes des foyers les plus défavorisés. Le Guatemala s'est engagé à mener des frappes communes avec les États-Unis sur son territoire contre les narcotrafiquants. L'information est donnée par le New York Times ce jeudi. C'est un nouveau chapitre dans la guerre contre la drogue menée par l'administration américaine dans les pays latino-américains. L'Équateur a déjà lancé un plan de plusieurs semaines pour lutter contre le narcotrafic avec l'appui de Washington. Le Mexique est également poussé dans la même direction. Après le Mexique, justement, le Canada, qui accueillera le mondial de football, renforce ses contrôles sanitaires face à l'épidémie d'Ebola qui touche plusieurs pays d'Afrique, à commencer par la RDC. Les autorités canadiennes viennent de suspendre les visas pour les ressortissants congolais, mais aussi d'Ouganda ou du Soudan du Sud. La RDC, où est attendu le directeur général de l'OMS, Tedros Ghebreyesus, pour un suivi de l'épidémie. La RDC, qui a déjà vaincu Ebola 16 reprises, a-t-il rappelé. La 17e fois ne fera pas exception, mais nous devons agir maintenant ensemble, a-t-il dit. Terminons ce journal avec les mots du pape, extraits de son encyclique Magnifica Humanitas, publié lundi dernier sur la protection de la dignité humaine à l'ère de l'intelligence artificielle. Léon XIV, qui dans son texte dénonce de nouvelles formes de colonialisme. Il revêt de nos jours un visage inédit, ne domine pas seulement les corps, mais s'approprie les données, transformant les vies personnelles en informations exploitables. Face aux défis de l'IA et aux dangers de ce colonialisme, comment les pays, et notamment les pays d'Afrique, peuvent-ils se protéger? L'éclairage de Léocadie Lushombo, théologienne congolaise, et les professeurs d'éthique à l'université jésuite de Santa Clara, en Californie.
6: La colonisation passe par l'apprentissage. Ça veut dire ce qu'on apprend et la manière dont on apprend. Quand nous apprenons et que nous apprenons seulement de ce qui nous vient d'ailleurs, ça c'est déjà un problème colonial d'une manière ou d'une autre. Parce que si nous ne sommes pas capables d'analyser bien ce qui nous est donné et comment nous l'appliquons maintenant dans nos réalités, là, nos expériences qui sont différentes d'où ces données nous viennent, alors, déjà, nous sommes dans une dynamique de seulement prendre sans réfléchir. Et ça, c'est déjà colonial. Et c'est ça que l'intelligence artificielle peut faire de nous, si nous lui donnons ce pouvoir. Et donc, si nous ne pouvons pas contrôler, bon, alors nous nous laissons coloniser. Parce que dans le sens où, bon, tout ce qui va venir avec ça, nous prenons. Alors, ça ne va pas nous servir beaucoup.
1: Léocadie Lushombo, théologienne congolaise, professeure d'éthique à l'université jésuite de Santa Clara, au cœur de la Silicon Valley. Elle répondait à Jean-Paul Camba. À noter que cette encyclique Magnifica Humanitas, qui sera bientôt disponible à l'écoute en podcast, nous, la rédaction francophone de Radio Vatican, Vatican News, va enregistrer ce texte que vous pourrez écouter évidemment sur nos différentes plateformes à suivre ces prochains jours. En tout cas, d'ici là, l'information, elle reviendra ce soir à 18h en direct de Rome. Je vous souhaite une excellente après-midi.
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9: Bonjour pasteur Samuel Duval.
10: Bonjour Valérian.
9: Quel regard porte Dieu sur l'art ?
10: Ah, c'est une très bonne question. C'est un grand débat. Et puis surtout les protestants, comme on a un peu détruit toutes les icônes et que les représentations pour certains, c'est mal. On en oublie que l'art est quelque chose d'assez magnifique qu'on retrouve partout dans la Bible. Alors peut-être il faut d'abord redonner une définition de ce que moi j'entends par l'art. Et je ferai d'abord une distinction entre l'artisanat et l'art. L'artisanat est quelque chose d'extraordinaire qu'on trouve vraiment dans la Bible, c'est-à-dire le fait d'avoir... De construire, de faire quelque chose de beau, d'utilitaire, qui est durable. C'est quelque chose qui a du sens, quelque chose qui a de la valeur, parce que extrêmement bien fait. Et l'artisanat est quelque chose qui est plus que mis en valeur dans la Bible, où on encourage chacun dans ses dons, en mettant au service des autres, en mettant au service de son artisanat, quel qu'il soit, hein, même l'artisanat du service avec Marthe ou avec d'autres, c'est-à-dire de ce que l'on fait, on le fait bien et on le fait très bien. Ça, c'est l'artisanat. Et ça fait des choses qui déjà égayent la vie et sont super. Mais l'art, la définition, c'est que c'est quelque chose qui pourrait être défini comme étant inutile mais indispensable, parce que l'art, c'est ce qui donne du sens. C'est-à-dire, l'art n'a pas pour objet d'être fonctionnel, il a pour objet d'être porteur de sens, porteur donc d'une émotion, porteur d'une relation, porteur d'une signification. Et ça, c'est l'objet de l'art. Et c'est ce qui fait la différence entre l'artisanat et l'art. Et bien sûr, pour faire un bon art, il faut être un très bon artisan.
9: Oui.
10: Parce que plus on est un bon artisan, plus l'art peut ressurgir. Mais on peut être un très bon artisan sans art, et on peut avoir des choses qui sont artistiques sans être un bon artisan, mais c'est quand même mieux dans l'autre sens. Et l'art, on le voit apparaître dès la création. Et à mon sens, c'est dès que Dieu fit, et il vit que cela était bon. Les choses ne sont pas fonctionnelles. Moi, j'aime bien l'adage, c'est Jacques Poujol qui le dit, ce qui est inutile est indispensable. C'est quand je regarde la nature, quand je regarde autour de moi, quand j'observe, par exemple, je regarde l'herbe, les arbres, c'est vert. Et le vert me fait du bien de le voir. Alors, c'est pas fonctionnel, ça pourrait ne pas l'être. Pourquoi avoir besoin des couleurs ? Et ce qui est très intéressant, c'est que la première manifestation, au-delà de la création elle-même, qui en soi n'a pas de sens, il n'y a pas de sens que ce soit beau, la création peut être fonctionnelle, sauf que Dieu dit que c'était bon, que c'était beau, que c'était bien. C'est-à-dire que déjà, il y a une notion qui dépasse même l'ordre créationnel. Après la chute, on voit que la première grande manifestation de l'art, c'est dans les villes des fils de Caïn. Alors, certains, dans les milieux d'arbitres, disent que c'est la raison pour laquelle il ne doit pas y avoir de musique, parce que ce sont eux qui inventent les instruments de musique. Donc, il ne faut pas d'instruments de musique, parce que ce sont les fils de Caïn qui le mettent en place. Ouais, mais on voit que tout à coup, cet art, c'est ce qui va faire les psaumes. C'est ce qui va faire que tout à coup, le psaume me touche. C'est des poèmes, ça n'a pas de sens. C'est pas de sens fonctionnel. Et c'est fait sur un instrument. Donc, l'art, il est fondamental, parce que l'art, c'est ce qui permet de transmettre, bien plus qu'un fonctionnel de l'artisanat, il permet de transmettre une relation, un sens, une émotion. Et peut-être que d'avoir une relation à Dieu qui laisse l'art dans nos cœurs, c'est laisser la place à l'esprit pour pas simplement être dans le fonctionnel d'une messe, d'une prédication, d'un culte, d'une louange, d'une adoration ou autre chose, mais se laisser toucher par un sens qui nous dépasse, par une émotion et par une rencontre et une relation qui, elle, donne sens et fait le beau dans la vie.
9: Merci pasteur Samuel Duval.
10: Merci Valérian.
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14: Bonjour et bienvenue dans votre émission Travail Mode d'Emploi. Vous êtes sur RCF et nous sommes ensemble pour une quinzaine de minutes. Chaque semaine, nous recevons un invité pour qu'il nous parle de son travail, de son quotidien, mais aussi et surtout qu'il nous partage ses espoirs, ses doutes, ses difficultés et son enthousiasme. Cette semaine, j'ai le plaisir d'accueillir Benoît Chardonnet, CEO de SoCute Imaging, une start-up innovante qui a pour ambition de révolutionner le diagnostic des IRM hépatiques. Benoît, bonjour.
15: Bonjour Delphine.
14: Bienvenue sur RCF dans l'émission Travail Mode d'Emploi. Benoît, pour démarrer notre émission, nous aimons bien demander à notre invité quel est le plus beau moment de sa journée de travail, celui que vous attendez le plus. Pour vous, quel serait ce moment ?
15: Il y en a plusieurs. L'exercice principal, c'est de convaincre des gens. Donc j'ai envie de dire, le meilleur moment de la journée, c'est quand on arrive à convaincre un investisseur, un médecin, un hôpital, une personne qui travaille dans l'industrie pharmaceutique. Mais en définitive, le vrai petit plaisir quotidien qui revient chaque jour, c'est la pause méridienne avec des collègues, parce que c'est un moment de partage. L'entreprise, c'est avant tout une aventure humaine. Hein. On travaille ensemble, on vit ensemble une même aventure. Et la pause méridienne, c'est le moment où la tension redescend un petit peu et on redevient presque une bande de copains. Donc c'est le petit plaisir du quotidien.
14: Très bien. Alors aujourd'hui, nous allons parler IRM, diagnostic, maladie, mais aussi et surtout espoir, progrès, innovation et passion. Mais avant, je voudrais revenir rapidement sur votre parcours, Benoît, qui vous a mené de la comptabilité à l'imagerie médicale, en passant par la lutte contre la fraude. En effet, vous avez démarré par des études de comptabilité à l'IAE de Bordeaux. Après un premier stage en cabinet comptable, vous intégrez rapidement le cabinet Mazar à Paris, un acteur international de l'audit, du conseil et de la fiscalité. En 2010, vous avez l'opportunité de rejoindre un service du ministère de l'économie, responsable de la lutte contre le blanchiment d'argent, le service Tracfin. Vos missions se rapprochent de celles d'un enquêteur et cela vous passionne. Mais en 2013, une nouvelle opportunité s'offre à vous, celle de rejoindre la Cour des comptes en tant qu'expert en certification. Une de vos missions consiste alors à lutter contre la fraude à la sécurité sociale. Encore une fois, cela vous passionne. En 2017, l'arrivée de votre deuxième enfant et l'envie de retourner dans votre fief natal vous incitent à rentrer à Bordeaux. Vous démissionnez et rejoignez le groupe Pichet en tant que contrôleur interne. Cependant, dans votre tête, il y a toujours cette envie de créer votre propre entreprise. Et c'est en 2023 que l'occasion s'offre à vous grâce à deux amis chercheurs en IRM qui ont trouvé une technologie révolutionnaire dans le diagnostic de la maladie du foie gras. Eux sont chercheurs en médecine. Ils ont déposé le brevet mais ne savent pas comment le déployer. C'est alors à vous qu'ils vont faire confiance pour assurer son développement et sa mise sur le marché. Vous créez la start-up SoCute Imaging. Maintenant, je vous laisse la parole. Expliquez-nous qu'est-ce que SoCute et en quoi cela peut-il aider tous les patients malades du foie.
15: Alors déjà, c'est toujours impressionnant d'écouter ce parcours. Vous pourriez me poser la question, pourquoi finalement terminer dans l'imagerie après un parcours quand même plutôt sur la gestion. Heureusement, donc je vais d'abord répondre uniquement sur la partie
14: médicale.
15: Qu'est-ce qu'on fait médicale, bien sûr. Donc
14: pour bien expliquer à nos auditeurs ce que c'est.
15: C'est un petit peu compliqué. Le terrain, c'est vraiment une dynamique de l'obésité hein, avec deux déterminants que tout le monde connaît, c'est la sédentarité et la malbouffe qui conduisent la population en général mondiale à avoir une dynamique d'obésité très forte. Ce que les gens savent moins, c'est que cette épidémie d'obésité s'accompagne d'une maladie du foie, qu'on appelle la maladie du soda, maladie du foie gras, et qui correspond, qui est vraiment la manifestation hépatique de cette malbouffe. Exactement. Donc, elle se caractérise par l'accumulation de graisse dans le foie. On parle de foie gras. Et cette accumulation de graisse va provoquer un phénomène inflammatoire qu'on appelle la fibrose. La fibrose, c'est vraiment la cicatrisation des tissus. l'évolution naturelle de cette maladie, hein, dont la forme sévère s'appelle la MASH. Ouais, je vais essayer de pas trop donner de mots compliqués, oui. Mais la MASH, c'est la maladie, la forme sévère de la maladie du foie gras. Et cette MASH, elle évolue vers des complications comme la cirrhose, où c'est vraiment la dysfonction du foie, et dans les cas les plus sombres, c'est le cancer du foie. Donc la MASH, c'est vraiment un spectre de maladies associées à vraiment l'accumulation de graisse dans le foie et souvent, encore une fois, en lien direct avec l'obésité.
14: D'accord. Et alors, en quoi ce QT imaging?
15: Alors, la difficulté de cette maladie, c'est qu'elle est asymptomatique. D'accord, le patient a le sentiment de bien se porter. Il existe, les médecins ont quelques outils de dépistage, de diagnostic initiaux, mais ces outils-là, effectués en première intention, comme les tests sanguins, l'échographie, permettent de dire « Ok, je suis sûr que ce patient, il va bien ». De l'autre côté, on a des outils qui permettent d'avoir la certitude que le patient, hélas, est rentré dans des autres complications comme la cirrhose ou le cancer. Mais entre les deux, il y a une zone grise. Et nous, on intervient dans cette zone grise.
14: D'accord.
15: Dans cette zone grise, la méthode de référence pour les médecins, c'est la biopsie hépatique. C'est vraiment un acte chirurgical. On va prélever un morceau du foie, on va l'analyser et on va pouvoir porter un diagnostic sur la fameuse MASH et sur l'état des lésions hépatiques du patient. Et donc nous, ce qu'on propose, grâce à l'IRM, on a une technologie qui est associée à l'IRM, c'est de pouvoir réaliser une quantification des biomarqueurs qui vont intéresser le médecin. Et quelque part, on fait une biopsie digitale du foie. C'est-à-dire qu'on a, les mêmes informations qu'une biopsie classique, que l'acte chirurgical, mais sans son caractère invasif.
14: D'accord, donc sans douleur. À moindre coût, j'imagine.
15: Sans douleur et à moindre coût.
14: D'accord. Donc on a bien compris ce qu'était cette technologie. Maintenant, vous, votre start-up, quel est son rôle exactement et quelle est sa structure? En quoi consiste vraiment votre entreprise à vous?
15: Alors, on est ce qu'on appelle dans l'écosystème start-up, on est une deep tech. C'est-à-dire qu'on prend une technologie qui vient des laboratoires, hein. Mes associés viennent, les chercheurs en IRM viennent des laboratoires, ils ont inventé une technologie dans ce laboratoire. Et la start-up, c'est le véhicule idéal pour prendre la technologie à son état de recherche et en faire un produit commercial. Entre les deux, il y a beaucoup de travail et c'est ce que nous on fait avec SoCute. Il y a un travail de construction d'un logiciel, hein, c'est ce qu'on développe. Nous, notre finalité, c'est de développer un logiciel, donc un travail technique, informatique de développement de logiciel. Il y a un travail réglementaire, c'est-à-dire qu'on a vocation à vendre un dispositif médical. Donc ce dispositif médical, voilà, il faut qu'il soit conforme à des exigences vraiment très fortes en Europe et aux États-Unis.
14: Oui.
15: Et puis, il y a le dernier côté, c'est le volet clinique, on doit travailler sur un terrain clinique, on doit travailler avec les médecins pour démontrer toute la valeur ajoutée clinique de notre produit.
14: D'accord. Donc au sein de SoCute Imaging, vous êtes combien? Enfin, quels sont les différents rôles, les différents salariés, les différents métiers?
15: Alors, on est une toute petite start-up. On est une petite dizaine ici à Bordeaux, j'inclus les stagiaires. Après, la particularité, donc on est à peu près une dizaine, hein. La particularité, c'est qu'on a une grande majorité de chercheurs. Voilà, nous notre ADN, c'est vraiment la recherche et développement. Et je suis un des rares dans la boutique à ne pas avoir de doctorat. On a des docteurs en génie biomédical, en physique de l'IRM, la partie informatique, c'est des docteurs en informatique et mathématiques.
14: D'accord.
15: Voilà, donc la particularité, c'est qu'on a vraiment un côté R&D extrêmement fort.
14: D'accord. Et alors, vous disiez donc que vous allez chercher donc des prospects, des clients, enfin en faire un produit. Donc, qui sont vos prospects, vos futurs clients, ou alors déjà vos clients actuels? Je ne sais pas si vous en avez. Ce sont les hôpitaux, les cliniques.
15: Hélas, on n'a pas encore de clients, mais oui, Delphine, effectivement, nos futurs clients, le produit qu'on va vendre, il intéresse deux types de médecins. Il va intéresser les pathologues, c'est le spécialiste du foie. Donc, c'est lui qui suit son patient, qui a besoin d'informations médicales pour pouvoir porter un diagnostic. Sauf que nous, on est une solution d'imagerie. Donc, le deuxième spécialiste auquel on s'adresse, c'est le radiologue. C'est le radiologue qui va utiliser notre solution. Donc, comment on voit le déploiement de la solution? C'est effectivement à l'hôpital qui porte souvent des solutions innovantes. Ce sera notre principal client. Il y a un marché secondaire que je néglige pas, c'est le marché de l'industrie pharmaceutique. Pourquoi? Parce que chaque année, les industriels investissent des centaines de millions, pour ne pas dire des milliards, dans des molécules de traitement pour lutter contre cette maladie, hein, qui touche à peu près 25% de la population adulte dans le monde. Et ils ont besoin d'outils pour mesurer l'efficacité d'un candidat médicament. Donc on peut se positionner aussi pour répondre à cet enjeu au sein des études cliniques.
14: Exactement. Parfait, nous avons maintenant mieux compris en quoi consistait Socute Imaging. Avant d'aller plus loin et de parler plus précisément de vous et de votre quotidien, nous allons nous quitter quelques instants, le temps d'écouter une musique de votre choix. Benoît, vous avez choisi Yes Sir I Can Boogie du groupe Baccara. Pourquoi ce choix, rapidement ?
15: En fait, c'est une musique des années 70, de disco, et moi je l'écoute quand j'ai envie d'avoir la patate. Voilà, je trouve qu'en ce moment, l'environnement général, il y prête pas quand même à, voilà, à une joie très forte. Et quand j'écoute cette musique, elle me redonne la pêche.
14: Très bien, on écoute avec vous.

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1: Benoît, dans la première partie de l'émission, vous nous avez expliqué en quoi consistait SoCute. Maintenant, j'aimerais revenir un peu plus à vous personnellement. Concrètement, une journée de travail type pour Benoît, CEO d'une start-up, cela ressemble à quoi ?
2: Déjà, les journées ne se ressemblent pas. Donc, c'est difficile d'avoir une journée type. En fait, il y a toujours un lot de surprises, bonnes ou mauvaises. C'est vraiment le roller coaster. Hein. Créer une start-up, je trouve, de nos jours, c'est vraiment des moments d'emphase et puis des moments un peu plus déprimants parce que les choses n'avancent pas. Donc, c'est des journées qui ne se ressemblent pas. Après, mon rôle au sein de la start-up, c'est principalement du pilotage. Hein. On fait tout. Je rappelle qu'on est très petit. On a une équipe de chercheurs.
1: Multicasquette.
2: Voilà, multicasquette. Moi, mon rôle, c'est de faire de la compta, du marketing, animer des réunions, accompagner la recherche clinique, accompagner le développement informatique, parler à des investisseurs. Mmh. J'ai un rôle institutionnel.
1: Être présent sur des salons,
2: Présent sur des salons, là,
1: sur
2: à la
1: des
2: fin
1: événements.
2: Du mois. Absolument, on va au congrès européen des hépatologues à Barcelone, là, à la fin du mois de mai. Puis on a des séjours aux États-Unis, pareil, pour
1: ouais,
2: les mêmes
1: d'accord.
2: raisons. Donc c'est...
1: Mmh. Et tout ce qui est communication, digital, etc., c'est vous qui...
2: On essaye, ouais.
1: D'accord. Alors, en parallèle, je sais que vous avez une vie de famille, hein, 3 enfants encore à l'école. Comment est-ce que vous arrivez à concilier vie perso et vie pro lorsque vous êtes à la tête d'une start-up comme ça ?
2: Alors, c'est le défi du quotidien pour moi. Effectivement, c'est très important de pouvoir concilier les deux. C'est vrai que on a créé la start-up. J'avais déjà une vie avec femme et enfant. Je ne suis pas un jeune start-upper qui démarre sans enfant. Donc, c'est un juste équilibre. J'ai de la chance d'avoir une épouse voilà, qui comprend un petit peu mes problématiques, qui a une tolérance vis-à-vis parfois des moments dans le week-end, pendant les vacances où je dois faire des réunions. Mais c'est un vrai défi. Voilà, j'espère que j'arrive à concilier les deux correctement. Le plus important pour moi, c'est quand même faire la part des choses. Il y a la vie professionnelle et c'est vrai que les moments où je suis en famille, j'essaye au maximum
1: de déconnecter.
2: Voilà.
1: Ouais, de relativiser un peu.
2: Ouais.
1: Et de manière générale, est-ce que vous auriez un conseil à donner, une erreur que vous avez pu faire en tant qu'entrepreneur et que vous ne referiez pas pour un jeune qui souhaiterait se lancer ou un salarié qui voudrait monter son entreprise ?
2: Alors, c'est peut-être bateau ce que je veux dire, mais je vais quand même le dire. Je pense qu'il faut avoir une forme de naïveté pour vraiment croire que c'est possible. C'est vraiment une aventure d'entreprise, en particulier une start-up, c'est vraiment... quelque chose d'assez compliqué, vous avez des bonnes nouvelles, les choses avancent bien, et puis après vous dites que c'est très compliqué parce qu'il y a des millions de choses à faire et que les choses avancent lentement. Donc il faut avoir une force de conviction extrêmement forte, voilà, s'accrocher, être pugnace.
1: Très bien. Benoît, malheureusement, c'est déjà la fin de cette émission. Alors pour tous les auditeurs que cela intéresse et qui souhaiteraient en savoir plus, je rappelle le nom de votre entreprise, SoCute Imaging, S-O, plus loin, Q-U-T, Imaging. Merci beaucoup pour votre riche témoignage. Il est temps de se quitter en espérant vous réentendre à nouveau sur RCF. Merci beaucoup à Marie-Aude, à la direction de RCF Bordeaux et à Baptiste en régie avec nous aujourd'hui. Pour réécouter et partager cette émission comme toutes les autres d'ailleurs, rendez-vous comme d'habitude sur notre site internet rcf.fr.
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0: Bonjour à toutes, bonjour à tous. Je suis ravi de vous retrouver pour Parole de solidarité, l'émission qui met en avant les associations solidaires en Nouvelle-Aquitaine, zoom sur leurs actions et leurs philosophies. Aujourd'hui, avec Rodolphe Sariot, nous allons découvrir l'association Ragalizel qui conduit l'action Ragavan. Et nous le retrouvons en duplex depuis le studio RCF de Niort. Rodolphe Sariot, bonjour.
1: Bonjour Yannick.
0: Soyez le bienvenu dans Parole de solidarité.
1: Merci, merci bien. Merci de l'invitation.
0: Rodolphe, avant de rentrer dans les détails, quel est le principe de votre association et de son action Ragavan, dont le slogan est « En route contre l'inacceptable » ?
1: En fait, l'idée, c'est non pas d'intervenir directement auprès de public avec un S dans un besoin X ou Y, mais plutôt de donner un coup de main à des associations qui interviennent auprès de différents publics en difficulté, que ce soit des jeunes, des moins jeunes, des femmes, des hommes, en France, à l'étranger. Voilà, l'idée, c'est plutôt de donner ce coup de main-là à ces associations, plutôt des petites associations qui ont parfois des difficultés à mettre en œuvre au quotidien tout ou partie de leur projet.
0: Quand et de quelle manière a été créée Ragalizel ?
1: En fait, ces deux dames, il y a une dizaine d'années, qui se sont retrouvées sur un plan de patiente à professionnelle. En fait, une dame qui avait un gros souci de santé et prise en charge par sa kiné. Elles se sont dit, tiens, ça me plairait de faire le rallye des gazelles. Et puis de fil en aiguille, elles se sont retrouvées à faire le rallye des gazelles et le volant humanitaire leur a pas forcément, ça ne leur a pas plu, mais elles pensaient que ce volant humanitaire serait plus prégnant sur cette course. Partant de là, elles se sont dit, rouler ça nous intéresse, mais filer un coup de main ça nous intéresse encore plus. Et c'est comme ça que de fil en aiguille, l'année d'après, donc à partir de 2017, elles se sont mises en lien avec Handicap International au départ, puisque elle cherchait comment aller au devant d'associations qui ont besoin d'un coup de main et ça s'est avéré relativement difficile tout de suite. Donc le mieux c'était de passer par une grosse association, donc Handicap International, pour ensuite pouvoir redescendre sur le terrain et c'est ce qui s'est fait la première année en 2017 en allant au Maroc sur une mission qui était au tout départ une mission simplement de distribution de matériel paramédical pour un centre d'enfants handicapés. Ça a été la toute première marche, en fait.
0: Une grande partie de votre temps consiste donc à collecter biens et matériel auprès des particuliers, des entreprises, selon les besoins de ses bénéficiaires.
1: Tout à fait. C'est déjà de chercher à qui on pourrait donner un coup de main, à quelle association on pourrait donner un coup de main. Et on pourrait penser que c'est assez facile de trouver ces associations-là. Et en fait, c'est très, très, très compliqué, puisque nous, on s'était adressé à l'époque, ces deux dames s'étaient adressées à Handicap International. Et après, on voulait vraiment aller sur des petites entités. Et le plus difficile, c'est que les petites entités n'ont que peu pignon sur rue, ont rarement des sites internet développés, ont rarement un gros partage d'informations auprès d'un public élargi et ça reste assez localisé. Et toute la difficulté pour nous tous les ans, et c'est encore vrai maintenant, de trouver ces petites assos qui œuvrent dans leur périmètre et qui ont souvent des grosses problématiques de matériel, notamment de matériaux quand elles ont besoin d'améliorer leurs locaux, par exemple. Nous, c'est tout ce qu'on aime faire, c'est comment filer un coup de main à ces associations qui, elles, sont en lien directement avec leur public de terrain.
0: Qui ont donc souvent donc un problème de visibilité médiatique. Voilà,
1: c'est... Complètement. Et notre première recherche, c'est vraiment ça. C'est des dizaines et des dizaines de mails par an pour aller chercher telle ou telle association, aussi bien en France qu'à l'étranger. Il faut croiser beaucoup d'informations en fait, pour arriver à trouver une petite assoce, tout simplement, qui a des besoins. Alors, des associations qui ont des besoins, il y en a partout. Elles accrochent pas forcément à nos demandes ou à nos mails, tout simplement, parce qu'il peut y avoir de la méfiance. Enfin, il y a plein de paramètres, y compris encore maintenant, quand une association nous dit « Ok, on veut en savoir plus. Bah voilà, nous, on a tel et tel problème. » La difficulté que nous, on doit franchir, c'est de leur faire croire qu'on existe vraiment et qu'on viendra vraiment à un moment donné, leur donner un coup de main sur le terrain. Et ça, c'est beaucoup de travail en amont, de persuasion, même si aujourd'hui, on a une petite dizaine d'années d'existence, aujourd'hui avec des vidéos de nos missions précédentes, aussi bien en France qu'à l'étranger, et bien il n'empêche qu'encore maintenant, c'est toujours compliqué de capter l'attention de ces gens dans certains coins d'Europe, parce qu'ils ne croient pas que c'est possible qu'on vienne leur donner un coup de main sans rien demander du tout. C'est-à-dire que c'est totalement gratuit pour eux. On ne leur demande rien en termes financiers ni quoi que ce soit. On vient leur filer un coup de main.
0: Vous triez, vous conditionnez avec les véhicules personnels de vos bénévoles, vous acheminez les biens collectés pour les remettre en main propre à ces associations, à ces bénéficiaires.
1: Complètement, il y a deux choses. Il y a la demande des bénéficiaires, alors, ou du bénéficiaire principal au départ, qui peut être l'association, hein, qui a besoin d'un frigo, de la vaisselle, de plein de matériel, mais il y a aussi les besoins de leurs propres adhérents, si je peux le dire comme ça, qui eux peuvent avoir des besoins divers et variés, que ce soit en vêtements, en matériel ménager ou autre. Et puis, il y a aussi l'autre partie qui est pour les infrastructures de ces associations, peut-être le besoin d'ouvrir une porte, d'ouvrir une fenêtre, de repeindre tout un bâtiment, de mettre l'électricité dans un autre bout de bâtiment. Ça, c'est une autre partie de notre travail. Ça c'est ce qui correspond à un temps fort dans l'année où on se déplace toute une équipe pour faire des travaux dans l'association.
0: En 2026, Ragavan, c'est combien de bénévoles?
1: C'est une cinquantaine de bénévoles. Alors, je ne suis pas très précis sur les chiffres parce que ce n'est pas mon quotidien. Moi, je suis un ouvrier du quotidien de Ragavan. Et encore, quand je dis alors Ragavan, Ragalizel, c'est la même chose. Ragalizel, c'est l'association en tant que telle. Ragavan, c'est la mission qu'on construit tous les jours. C'est ni plus ni moins Rallye des Gazelles et Ragavan comme caravane. Ragalizel venant de Rallye des Gazelles, diminutif Ragalizel, voilà. Et quand on part en mission, on part entre 20 et 30, grosso modo. Je parle de la mission hors territoire de Sévrien, puisque nous avons très régulièrement, au-delà des collectes qui se font sur le territoire de Sévrien, mais aussi sur les départements limitrophes, voire beaucoup plus loin pour certains matériaux, aussi de la distribution de matériel pour des associations beaucoup plus locales, pour le coup.
0: J'imagine que vous êtes toujours à la recherche de bénévoles. Comment on peut vous contacter? Est-ce qu'il y a des critères particuliers? Déjà avoir pas mal de temps, au fond, pour ces bénévoles.
1: Alors, il y a deux profils de bénévoles. Il y a les bénévoles qui sont à la retraite. Alors, on va dire qu'ils ont un peu plus de temps. Je fais attention quand même à ce que je dis, hein, parce que c'est pas toujours sûr. Et puis, mais bon, il y a une certaine réalité quand même. Je dirais que j'ai bien en tête certains de mes amis ragavaneurs qui sont retraités et de fait, dans leur emploi du temps hebdomadaire ou tout au moins mensuel, il y a toujours un bout de boulot pour Ragavan. Et puis, il y a les gens un peu plus comme moi qui sont encore en activité professionnelle. C'est plus difficile de donner du temps dans la semaine. C'est parfois aussi difficile de donner du temps le week-end. Et je n'ai pas peur de le dire, puisque, en tout cas pour ce qui me concerne, je suis bien cuit de mon activité dans la semaine. Donc, j'ai plutôt rendez-vous avec l'association de façon très ponctuelle, notamment pour faire des livraisons, parce que mon véhicule le permet. Donc, je suis un cas qui représente un peu ce qu'on est, hein. J'ai un véhicule qui permet de faire des livraisons de matériel. Donc, je le mets à disposition et je conduis moi-même, j'allais dire, en semaine. Et puis après, c'est surtout, pour ce qui concerne les gens comme nous, de partir en mission une quinzaine de jours tous les ans, où là, on déconnecte souvent de notre activité professionnelle totalement, parce qu'on est immergé dans un autre monde, tout simplement. Voilà. Donc il y a du temps important pour ceux qui sont plutôt à la retraite, du temps très important pour les deux créateurs présidents aujourd'hui de l'association, que sont Sandrine et Vincent. Eux passent beaucoup de temps à tout organiser.
0: Justement, Rodolphe, qu'est-ce qui a motivé votre engagement dans l'association et quel a été votre parcours personnel jusqu'alors?
1: Dans l'association ou ce qui fait que ça m'amène globalement à atterrir chez Ragavan?
0: La seconde proposition, oui.
1: Déjà, je connaissais les deux dames au départ. C'est celles qui se sont retrouvées, puisqu'en fait, elles étaient mamans de garçons sportifs. Et moi, j'étais éducateur de ces garçons-là. Bon, on parlait tout simplement de leurs activités, de leurs envies, etc. Et puis, de fil en aiguille, je trouvais ça très, très intéressant. Et de fil en aiguille, je me suis dit, mais j'ai envie de faire partie de cette équipe-là. J'ai envie d'aller donner un coup de main. J'ai envie, tout simplement, d'agir. Est-ce que c'est totalement pour donner à l'autre? Est-ce que c'est parce que ça nous fait du bien à nous aussi? Tout est vrai, en fait. Ce n'est pas un seul cheminement. C'est, ce qui est vrai, par contre, c'est quand je vous parle, j'ai en mémoire, j'ai des images témoignages des gens que j'ai croisés, aussi bien dans l'association sur le terrain, c'est-à-dire quand on est ensemble à donner un coup de main, c'est-à-dire ce qu'on vit ensemble, aussi bien la tête des gens à qui on va filer un coup de main, ça c'est assez extraordinaire, parce que de voir les gens qui doutent jusqu'à la dernière seconde, tant qu'ils ne nous ont pas vus arriver. Et pourtant, il y a eu des échanges par téléphone, par vidéo et autres. Alors, puisqu'il faut plusieurs mois de préparation quand on s'en va sur des grosses missions hors de notre quotidien, si je peux dire, hein, les missions d'une quinzaine de jours, il y a un gros, gros travail de préparation. Donc, il y a beaucoup d'échanges. Au départ, c'est toujours très compliqué parce qu'il faut croire que c'est vrai. Et c'est ça qui est fou, c'est d'amener les gens qu'on a en face de nous à croire que ce n'est pas un fantasme, qu'on va venir, qu'on ne demande pas d'argent, qu'on vient avec le matériel, qu'on vient avec les matériaux. Tant qu'on n'est pas arrivé physiquement, eh bien, il y a encore du doute. Et voire même, quand on est arrivé physiquement, tant qu'ils ne nous voient pas décharger les camions, alors déjà quand ils voient les véhicules, ils commencent à se dire là, effectivement, ils existent. Quand on commence à décharger les camions et que c'est 0 € pour eux, ils sont un petit peu dubitatifs. Enfin, il faut voir la tête de ces gens-là, c'est assez incroyable. Et quand ils nous voient mettre en œuvre le pourquoi on est ici, c'est-à-dire quand les plans qu'on ont été échafaudés pour transformer un bâtiment, pour livrer tel type de matériel chez Pierrette et tel type d'autres matériels chez Paulette que nous, on ne connaît pas, mais on a eu une commande via leur association. Cette incrédulité qui s'installe et en même temps se dire « mais c'est encore possible ». Ben oui, oui, c'est possible, bien sûr que c'est possible. Et aujourd'hui, ça ne peut pas être autrement que de nous donner. Ça veut dire qu'on paye notre gasoil. On paye nos repas, on paye notre hébergement. Ça ne veut pas dire que dans ces cas-là, on demande un merci, mais ces gens-là, ils ont une vraie reconnaissance. Peut-être que c'est ce qu'on cherche aussi, hein, tout simplement. Il faut peut-être regarder les choses en face aussi, mais peu importe. L'idée, c'est que nous, ça nous fait plaisir de leur faire plaisir. C'est aussi simple que ça.
0: Oui, c'est-à-dire, au départ, c'est trop beau pour être vrai, quoi.
1: Vous avez le mot juste. Je ne sais pas si on l'entend souvent, cette phrase-là, parce que moi, je ne suis pas au quotidien de l'association. C'est plutôt Sandrine et Vincent qui ont pratiquement les premiers contacts, et le trop beau pour être vrai, c'est très clair. Et pourtant, aujourd'hui, il y a des vidéos. Je ne sais pas si vous aviez eu le temps de regarder le site. Ça peut paraître incroyable, et pourtant, c'est la réalité, quoi. C'est encore la réalité de l'année dernière, ça sera la réalité de cette année, et c'est la réalité depuis une petite dizaine d'années, quoi.
0: Il y a des cas qui vous ont plu particulièrement marqués ?
1: Les cas qui me marquent, c'est pas tellement l'acte d'ouvrir une porte ou d'ouvrir une fenêtre, par exemple, si je prends un exemple comme ça. C'est la tête des gens. J'ai des souvenirs. Par exemple, la première mission que j'ai fait moi au Maroc, c'est la tête des femmes qui nous faisaient à manger tous les jours et la tête qu'elles ont fait quand on est parti. Parce que moi, c'est comme ça que je l'ai vu, un vrai regard sur sur ce qu'elles faisaient, quoi. C'est-à-dire qu'elles nous faisaient à manger. On avait participé, hein, comme je vous disais, nous, on donnait ce qu'il fallait pour qu'elles fassent à manger, puisque c'était leur volonté. Mais cette gratitude qu'elles avaient sur la reconnaissance qu'on avait sur ce qu'elle faisait de bon pour nous tous les jours. C'est aussi des jeunes qu'on a aidés en Italie il y a 3-4 ans, un foyer qu'on a réaménagé, des jeunes de 15-16 ans qui correspondaient à tous les jeunes de la Terre, si je peux le dire comme ça, ou en tout cas à tous les jeunes européens, et qui à la fin racontent ce qu'ils ont vu de notre action et le bien que ça leur a fait de participer, parce qu'on leur a demandé à un moment donné s'ils voulaient nous donner un coup de main au départ. Quand on a 15 ans, on a autre chose à faire que de donner un coup de main pour casser des murs, par exemple. Et puis, de fil en aiguille, de compter, quoi. On comptait pour eux, mais ils comptaient pour nous. Je me souviens, il y a 2 ans, la première fois qu'on va dans un petit village au Portugal rénover une ancienne école pour en faire une maison de quartier, si vous voulez. Là, pour le coup, c'était les anciens du village qui, du haut de leurs 70-80 ans, on a partagé des choses que de l'humain. Nous, on bossait, ça a été très difficile comme chantier, il faisait très chaud, et eux, de par leur âge, ne pouvaient pas nous filer un coup de main, mais avaient une reconnaissance dans le regard, simplement. Enfin, moi, c'est toujours ce qui me marque, quoi. C'est de voir le regard des gens à qui on file un coup de main. Ah

0: Someone Like You, Adèle, bien sûr. Et nous retrouvons l'invité de Parole de Solidarité en duplex depuis le studio RCF de Niort, Rodolphe Sario, venu évoquer l'action Ragavan. Et donc, il nous disait tout à l'heure ce qu'il est convenu d'appeler un Ragavaneur. Rodolphe, il va se passer quelque chose d'extrêmement important pour vous du 13 au 24 juin 2006. Vous pouvez nous en parler ?
1: Oui, oui. En fait, c'est notre mission annuelle. Comme je vous l'expliquais tout à l'heure, on a aujourd'hui deux grandes activités, des missions, peut-être pas quotidiennes, mais régulières sur le périmètre de Sévrien et un peu plus large, et une mission annuelle où on s'en va à 20, 25, 30 personnes parfois, donner un coup de main ponctuel et très important à une association locale. Alors pour le coup, cette année, on reste en France, pas très très loin, on s'en va en Haute-Vienne, donner un coup de main à une association qui s'appelle Village des Potentiels, où en fait on va rénover un bâtiment complet, un bâtiment qui va servir de lieu d'accueil solidaire pour des personnes isolées. Notre boulot va être de mettre en œuvre trois logements. Quand ça veut dire, c'est on part de quatre murs et un toit qui existe, et on va tout faire à l'intérieur de A à Z. Et ce, sur une période relativement courte, hein, une toute petite quinzaine de jours. Pour le coup, cette année, ça nous obligera très certainement à y revenir une ou deux fois parce que l'ampleur du chantier est très importante. On part déjà avec l'objectif de terminer au moins deux logements sur trois sur cette période du 13 au 24. Et on est 25 à partir de Niort, ou d'ailleurs en France, hein, puisqu'on on a des amis ragavaneurs dans deux, trois régions de France qui nous rejoignent. Et c'est là aussi où, quand je vous parlais de se retrouver, aller à la rencontre des autres, et se retrouver nous aussi à œuvrer ensemble, c'est très très important.
0: Je crois que c'est à Champagnac-la-Rivière, c'est ça ?
1: Tout à fait. Un petit village. Alors pour le coup, là, on a eu la chance d'aller sur place déjà deux fois. Moi, j'y suis allé qu'une fois pour voir le futur chantier. On a ouvert de grands yeux quand on est arrivé. D'abord parce que c'est un tout petit village isolé. Pourtant, on est en Haute-Vienne, hein, on est bien en France, mais c'est quand même un village isolé, mais un superbe village, des gens extraordinaires qui croient encore dans le collectif, dans la solidarité, et qui ne font pas qu'y croire, qui travaillent sur le sujet.

0: que parfois ils ont juste besoin de bras pour faire avancer les choses, de bras et de liens. Souvent, ces associations-là sont isolées. Aujourd'hui, si nous, on arrive à leur donner un coup de main, les unes après les autres, c'est parce qu'on a développé de notre côté, Raghavan, autour de nous, tout un réseau ou d'individus qui donnent un coup de main. Alors, ça veut dire que régulièrement, et tant mieux, des gens nous donnent de l'argent, pas pour nous, mais pour acheter du placo, les matériaux nécessaires que pour partie on collecte via des entreprises, en fait, qui nous font des dons. Hein, plutôt que nous donner de l'argent, nous donne des matériaux et nous, on est très très contents de tout ça. D'autres vont avoir plutôt tendance à donner de l'argent à notre association pour qu'on puisse acheter les matériaux et mettre en œuvre ce qu'on a à mettre en œuvre sur tel ou tel chantier. Voilà, c'est comme ça que l'on fonctionne et c'est vrai que nous, on a la chance, mais c'est une chance qu'il faut sans cesse renouveler, d'avoir des soutiens locaux et plus que locaux pour pouvoir remplir nos camions de ce dont on a besoin pour aider ces gens-là sur place.
1: Raghavan a une jolie expression qui résume tout, bâtisseur de solidarité.
0: C'est ça. Vincent, entre autres, est très très fort pour mettre en mots tout ce qu'on a, nous, les uns et les autres, à l'intérieur de nous. C'est-à-dire, qu'est-ce qu'on veut, pourquoi on fait ça? Parce que votre première question, pourquoi on fait ça, lui, c'est très très bien le mettre en mots. Et après, comment de ces mots-là, on en vient à agir, quoi. Pourquoi on se retrouve pour faire ça, quoi? Il y a une force, je sais pas, une force supérieur, je ne sais pas si je peux le dire comme ça, mais quelque chose qui fait que, à la fin du fin, on arrive toujours à aller aider ces assos qui ont vraiment besoin d'un coup de main. J'ai en mémoire toutes ces assos et je sais que souvent pour eux, ça a été au-delà du coup de main ponctuel, qui reste malgré tout ponctuel, hein, puisqu'il y a des gens qu'on ne reverra peut-être jamais de notre vie, hein, parce qu'on n'a pas forcément l'opportunité de réintervenir chez eux. On ne veut pas forcément réintervenir dans les mêmes associations parce qu'on veut filer un coup de main à d'autres. On leur donne aussi de l'élan. C'est-à-dire que leur quotidien parfois est très difficile et nous, de par notre mission, on leur redonne souvent de l'élan par notre action, mais aussi par notre façon d'être et notre façon de voir les choses et de leur faire aussi sentir que eux, ce qu'ils font, c'est aussi très très important. Et si parfois le découragement peut s'installer chez eux, chez nous aussi du reste, hein, le collectif aide à retrouver la force nécessaire. Et pour ces gens-là, c'est souvent aussi, c'est vraiment, vraiment, pas forcément un accélérateur de projet, mais une vraie bouffée d'oxygène, quoi.
1: Oui, bah d'ailleurs, vous avez exactement devancé ma question, puisque la suivante, c'était, vous n'étiez jamais découragé par l'ampleur de la tâche, si de temps en temps, il n'y avait quand même pas des moments de doute, et vous
0: Bien
1: avez
0: sûr.
1: répondu de manière tout à fait complète. Voilà.
0: Bien sûr, bien sûr. Mais des moments de doute, je peux vous dire qu'on en a même encore maintenant, parce que est-ce qu'on aura assez de matériaux pour faire le minima de ce que l'on veut faire pour ces gens-là sur cette mission-là? On n'est pas sûr encore. On est à 17-18 jours du départ. On n'a pas forcément encore tout. Est-ce que on va avoir la force physique nécessaire? Je veux dire que l'engagement physique, il est très très fort, hein, parce que les journées sont très longues. Si on a des journées comme aujourd'hui, avec la température qui fait, c'est physiquement très difficile, comme tous les gens qui travaillent dehors du reste, hein, il y a plein de doutes. J'ose emprunter cette expression, on a la foi dans ce qu'on fait. On a vraiment, vraiment la foi dans ce qu'on fait. Ça me paraît toujours surprenant, même quand je me le dis à moi-même. Ça fait renverser des montagnes. Quand on croit jusqu'au bout et qu'on met un pied devant l'autre, on sait que le 13 au matin, on va tous se retrouver. Certains auront travaillé le 12 à remplir les camions. Une partie de nos amis qui vont remplir les camions, le 13 au matin, on va se retrouver. On va faire la route. La route est très importante. Alors même si aujourd'hui, la route va être rapide, hein, on est à 2 h 30 de notre mission. On a un peu de doute là-dessus aussi. C'est comment on va vivre ce petit trajet, alors que la plupart du temps, on s'en va en moyenne 1 500 km. Allez, et on sait que le trajet fait partie de la mission. Ce temps de route nous permet de nous immerger dans ce qu'on va vivre pendant 12, 13, 14 jours. Et ce temps de route, pour moi, est incontournable. C'est ce qui fait émerger la force qu'on va avoir à développer sur le terrain une fois arrivé. Alors ça peut paraître un peu mystique ce que je dis là, mais pourtant, je crois que les gens qui font ce genre de job-là ailleurs, il y a des professionnels de ça, hein. Nous, on est totalement des amateurs. Je crois que ça doit leur parler. Le chemin fait partie de la mission.
1: Pour vous, Rodolphe, quatre ou cinq mots qui résumeraient le mieux l'action Raghavan.
0: Croire, douter, faire, agir.
1: Ouais.
0: vraiment, vraiment agir. Je dois en être à 4 ou 5, là,
1: Oui, non, mais
0: mais
1: c'est très bien.

0: C'est tout dans la même mouvance.
1: Ouais.
0: Alors, je vais le dire aussi tranquille, on a besoin d'un coup de main encore, parce qu'on sait qu'on n'a pas tout encore. C'est plus difficile pour beaucoup, c'est plus difficile pour les entreprises qui nous filent un coup de main, parce que les temps ne sont pas reluisants partout. Et des gens qui, je pense à certaines entreprises qui nous donnaient, donne un exemple, mais mettons 50 plaques de plaque au plâtre l'année dernière, et ben peuvent peut-être nous en donner que 20 cette année, parce que la conjoncture est moins bonne, etc. etc. Vous voyez ce que je veux dire? C'est
1: Oui.
0: pour ça, vous voyez, par exemple, si des gens qui ont envie de nous filer un coup de main, il est nécessaire d'aller sur le site ragalizel.com et vous verrez la description de ce qu'on fait cette année, vous verrez les vidéos des missions passées et la philosophie, parce que Vincent, le gars dont je vous parlais tout à l'heure, met bien au mot le pourquoi du comment. Qu'est-ce qui fait que tous les ans, on y va, quoi. Et aussi, de façon très pragmatique, qu'est-ce qu'il nous faut, quoi, pour réussir une mission, qu'est-ce qu'il nous faut en matériel, en matériaux, quoi. Et ça, c'est difficile parce que ça ne nous tombe pas du ciel, tout simplement. Il faut aller les chercher. Et puis, il y a des gens qui veulent nous donner coup de main. Alors, c'est vrai qu'en passant avec vous, de fait, on va toucher des gens qui vont peut-être s'intéresser à ce qu'on fait, tout simplement, et nous filer un coup de main. Et bien sûr qu'on sera preneur, bien sûr.
1: Nous arrivons au terme de l'émission. Souhaitez-vous
0: Merci.
1: ajouter
0: Merci.
1: quelque chose?
0: Tout simplement, un grand merci à mon voisin Mathieu, qui travaille sur RCF NUR, si j'ai bien compris, hein, que je croise pas beaucoup, mais que j'ai croisé plusieurs fois dans d'autres circonstances, et de fil en aiguille, qui m'a dit, bah, tu voudrais pas nous parler de Raghavan? Oh, je dis, mais moi, je suis jamais fait de radio, de choses comme ça. Donc, merci à vous, monsieur, de m'avoir accueilli. Ça, c'est, enfin, je me rends pas compte de ce que ça peut donner, mais, vous voyez, de m'exprimer un peu dans le vide quelque part, puisque je ne vous ai pas en face de moi, mais en même temps, vous m'avez donné la parole et vous avez, quand je dis moi, c'est pas moi, hein, c'est un Raghavan, bien évidemment. J'ose être vraiment le porte-parole de cette équipe-là, quoi, tout simplement. Pas plus, pas moins, et puis après faire, agir, quoi, agir.
1: Rodolphe Sario, merci d'être venu nous
0: Merci,
1: présenter
0: merci.
1: votre association depuis donc ce studio de Niort.
0: Merci, merci beaucoup. Merci bien.
1: Merci à Mathieu
0: Oui.
1: Faure à Niort. Merci de votre bienveillante écoute, chers auditeurs. Jamais le cœur en berne. À très bientôt. Au revoir.
2: 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Cette injonction peut nous mettre mal à l'aise. Qu'est-ce que je peux bien dire? Mais la démonstration de l'auteur est inspirée et pourrait bien réveiller en vous l'appel de Dieu.
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2: Qu'est-ce qu'un prophète dans la Bible? Lucas Popko répond à la question en nous encourageant à assumer cette fonction à laquelle chaque chrétien est appelé. Cela veut-il dire que chacun doit prêcher pour sa paroisse et se mettre en avant? Loin de l'image du prédicateur vedette, le dominicain brosse le portrait d'une personne humble, à qui le Seigneur rappelle « N'ajoute rien à mes paroles, de peur qu'on te traite de menteur ». Découvrons ensemble son livre paru aux éditions du Cerf.
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2: Michel de Brugière, bonjour.
7: Bonjour Clotilde.
2: Alors vous avez choisi de nous présenter aujourd'hui un livre qui porte un titre qui sonne comme un ordre, « Devenez prophète !» point d'exclamation, écrit par Lucas Popko et qui est sorti aux éditions du Cerf. C'est un livre, on voit sur la couverture, qui porte deux noms de dominicains sur la couverture, celui de Timothy Radcliffe, que l'on connaît bien, et qui signe la préface, et celle d'un dominicain polonais, malheureusement un peu plus obscur pour nous autres Français. Est-ce que vous pouvez nous présenter donc ce frère Lucas Popko?
7: Alors, donc c'est un frère dominicain qui est donc polonais d'origine. Il est chercheur, enseignant Il enseigne l'Ancien Testament à l'école biblique et archéologique de Jérusalem. Donc c'est une belle référence. Alors effectivement, la préface est signée de Timothy Radcliffe, qui est lui aussi dominicain. On sait qu'il a été maître de l'ordre dans les années 90, et le pape François a eu le temps de le créer cardinal en 2024. Et ils se sont donc rencontrés à Jérusalem, et une amitié est née entre eux, et de là, ils ont produit ce livre donc, qui s'intitule « Interroger Dieu ». Donc là, dans ce livre que signe tout seul Lucas Popko, Timothy Radcliffe fait une préface et il souligne chez l'auteur deux compétences que l'on trouve rarement réunies chez la même personne. Une compréhension réaliste et pénétrante sur la complexité de notre humanité et singulièrement de notre humanité dans sa version contemporaine et un érudit bibliste qui nous fait découvrir les richesses insoupçonnées de la parole de Dieu. Donc l'auteur dit lui-même que dans sa motivation qui est donnée en introduction, il annonce qu'il axera son propos sur la prédication, soulignant combien la transmission de la parole donne vie autant à celui qui la transmet qu'à celui qui la reçoit. Il nous dit « Annoncer la bonne nouvelle qu'on a reçue est plus stimulant et aussi plus surprenant que de la recevoir et de la conserver. Chaque prédication est une aventure. » Une chance de connaître de nouvelles personnes et d'expérimenter comment le Verbe agit, trouve en nous des fissures, fait exploser, creuse et donne la vie. Voilà, on perçoit bien l'expérience, le vécu de frère prêcheur et de cette expérience partagée. Il ouvre des perspectives pour chaque baptisé, puisque par notre baptême, nous sommes tous prêtres, prophètes et rois.
2: Alors justement, ce terme de prophète... Il est un peu étonnant. On a plein d'expressions dans la langue française qui utilisent ce mot, mais on pense à des expressions plutôt négatives, les faux prophètes, les prophètes de malheur. Qu'est-ce que c'est qu'un prophète dans la Bible? Quelle est la définition qu'il en donne?
7: Voilà. Alors, ce qui est intéressant, c'est qu'il dresse toutes les facettes de la personnalité du prophète. Il développe donc ses différentes caractéristiques et qualités à partir des récits bien connus de l'Ancien Testament. Mais il nous rappelle aussi que l'histoire continue et que les prophètes sont toujours de ce monde et on a toujours besoin de prophètes qui sont envoyés porter la parole. Donc vraiment, le prophète, c'est d'abord un envoyé qui répond à un appel pour porter, donc dans l'Ancien Testament ou pour porter au peuple le message du Seigneur. Et donc, Lucas Popko nous précise un petit peu les contours de la personnalité du prophète, en fait, qui est très souvent anonyme. C'est quelque chose que je n'avais pas réalisé, mais plusieurs fois dans la Bible, il est dit « Le Seigneur envoya aux fils d'Israël un prophète qui leur dit « Ainsi parle le Seigneur ». Mais... Et donc, ça fait partie des caractéristiques du prophète. Il ne fait pas de miracles. On ne le voit pas faire des miracles. On ne le voit pas prier. Il ne regarde pas en arrière pour voir si la parole qu'il a annoncée a bien été suivie des faits. Sa seule identité, c'est d'être envoyé par le Seigneur. Alors, c'est vrai qu'il y a des cas, surtout dans l'Ancien Testament, où ils sont nommés. On pense à Samuel ou à Moïse, à Jérémie, tous les prophètes de l'Ancien Testament. Mais vraiment, ce qui compte, le cœur du métier, si j'allais dire, ce qui compte, c'est d'être envoyé. Et l'important, c'est le message. L'identité du messager importe peu ou n'a pas d'importance. Et l'auteur dit, quand on vous apporte une lettre importante, vous ne connaissez pas le nom du facteur, mais c'est pas grave.
2: C'est une très bonne image.
7: Une très bonne image, voilà.
2: Alors moi, il y a quelque chose qui m'a un petit peu troublée, peut-être, dans ce livre. C'est qu'il dit que le prophète est un esclave, l'esclave du Seigneur.
7: Voilà, alors c'est vrai.
2: Qu'est-ce que vous pouvez nous en dire de ça? Parce que c'est quand même une formulation un peu provocante.
7: Qui était utilisée dans la Bible, que ce soit l'Ancien Testament, le Nouveau Testament. Et... En fait, il n'est pas question de défendre du tout l'esclavage, qui est une abomination dans l'humanité, mais c'est en fait ça correspond à une certaine relation qui existait de fait dans les civilisations lesquelles l'Ancien Testament a été produit. Et on voit que la Bible est remplie de tout ce langage d'appartenance avec un vocabulaire souvent emprunté à la relation familiale ou à la relation de couple, là aussi avec ses grandeurs et ses, et ses dérives. Mais le Dieu d'Israël, tel que la Bible nous le présente, c'est qu'il entretient des relations proches avec son peuple, selon le modèle ou de la maisonnée, où Israël est tour à tour l'épouse, enfant, serviteur et esclave. Et Dieu parle à son peuple, mais le peuple parle aussi. Donc c'est une relation de réciprocité. Et l'auteur insiste justement, alors je ne suis pas spécialiste, je ne parle pas le grec, mais il insiste sur le terme grec de doulos, qui est traduit, qu'il faut, à son sens, traduire comme esclave plutôt que comme serviteur, ce qui implique une identité de réciprocité. L'un n'existe pas sans l'autre, c'est-à-dire l'esclave n'existe pas et lié à son maître, mais le maître ne peut rien faire sans son esclave. Il y a une réciprocité dans la relation qui les relie. Et donc, c'est ce qu'on retrouve après dans le Nouveau Testament, bien sûr. Et on pense et le Christ est bien sûr le prototype de celui qui a porté la parole du Père à l'humanité, qu'on retrouve dans les évangiles de Saint Jean. Il y a ce même langage d'appartenance dans tout ce qu'on appelle la prière sacerdotale, la dernière prière du Christ avant au moment de la scène. Ils sont à moi, je suis, enfin, ce langage qu'on connaît bien. Et puis c'est quelque chose qu'on retrouve très fort aussi, qui a été repris par Saint Paul, qui voit chaque chrétien, et lui le premier Saint Paul, comme un esclave qui a changé de maître, esclave du péché, devenu esclave de la justice. Voilà. Et l'auteur le souligne, d'ailleurs, il dit je consacre beaucoup de temps à la question de l'appartenance, parce qu'il est impossible d'être chrétien sans avoir conscience d'être un fils, un héritier du royaume. Cette appartenance change la dynamique des perspectives de nos actions. Il faut que nous découvrions nos richesses. Nous sommes les héritiers d'une fortune énorme. Et il dira aussi, je crois que découvrir son identité d'esclave du Seigneur, et il dit lui-même, j'insiste sur ce mot d'esclave pour souligner notre identité, devrait être libérateur pour nous tous. J'appartiens au Seigneur, je ne suis pas un être sans maison, sans but. Cette appartenance fondamentale met de l'ordre dans mes identités multiples.
2: Voilà, alors voilà, exactement. Donc là, il arrive à un point quand même crucial où il dit que finalement, cette idée... Alors moi, je l'ai compris comme ça, hein, mais quand vous êtes esclave de quelqu'un, vous n'avez pas la responsabilité des affaires. Si on vous dit « va », on va, c'est tout. Et j'ai l'impression qu'il voulait dire en fait que donc le prophète n'est pas responsable de la parole, il la proclame et après c'est l'affaire du Seigneur d'une certaine manière, et puis d'une certaine manière c'est libérateur aussi parce qu'on ne parle pas pour soi, on ne parle pas de soi, comme on pourrait se dire je serais incapable de me défendre moi-même, mais si je dois défendre quelqu'un, tout de suite je trouve les mots.
7: Voilà, c'est exactement la en fait, il dit cette nous sommes oui responsables de la parole, c'est-à-dire de sa transmission, mais nous n'en sommes pas propriétaire, et c'est pas notre message.
2: Oui, c'est ça,
7: voilà. Qui est transmis. C'est ça qui est important. Et de fait, c'est ça qui nous libère, parce que je ne suis pas. Alors, je dois me laisser. Il dit il faut se confronter à la parole, il faut en être habité pour la transmettre, mais ce n'est pas mon message. C'est. Il y a une espèce d'objectivité dans la mission, voilà, qui est effectivement, si on y réfléchit bien, est tout à fait libérateur. Voilà.
2: Et du coup, ça nous dégage aussi du problème ou de la déviance de devenir un faux prophète.
7: Un faux prophète. Et là aussi, il insiste, lui, comme donc spécialiste et étudiant la Bible, ne pas s'abriter dans les... On ne transmet pas un savoir, en fait. Ce n'est pas le transmettre un savoir, des choses savantes. Non, c'est la parole que l'on est chargé de transmettre et qui fait son travail dans le cœur de celui qui la reçoit. Et c'est il dit que c'est très, très important dans l'Église, toujours on est envoyé et on n'est pas prophète à son propre compte, comme il dit. Et il a deux images qui sont très parlantes là aussi. Il parle du pont. Et alors, c'est une image, paraît-il, il n'y a pas de pont dans l'Ancien Testament, mais c'est une image que Catherine de Sienne a beaucoup employée. Le prophète est un pont entre le ciel et la terre, entre les hommes et Dieu. Il faut être un pont et non pas être comme le pont d'Avignon qui s'arrête à moitié. Donc, il connaît bien aussi notre pays. Et à l'inverse, il donne l'image du rond-point et les prophètes rond-point, en fait, qui ont des tas de choses à nous dire et des tas de pistes à nous proposer, mais qui nous font tourner en rond et qui nous parlent de, que d'eux-mêmes. Et ça, j'ai trouvé ça très joli comme,
2: tout à fait,
7: comme contre-témoignage. Exemple, ouais. Comme exemple de contre-témoignage, c'était assez parlant.

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1: Donc Michel de Brugère, nous sommes avec vous aujourd'hui pour parler du livre de Lucas Popko qui s'intitule « Devenez prophète » et qui est paru au CERF. Donc on parlait à l'instant du prophète comme esclave du Seigneur et pour qui cette mission de prophète devient une source de libération. Mais ce n'est pas la seule, ce n'est pas le seul effet de cette mission du prophète. Il en décline beaucoup d'autres, il décline beaucoup de conséquences positives sur l'être humain qui se met au service du Seigneur, comme la joie, l'enthousiasme.
2: L'humilité, il parle aussi beaucoup de l'humilité, parce que tous ceux qui reçoivent la parole sont transformés, qui veulent bien se laisser façonner par elle, sont transformés. Donc il partage cette expérience qui est la sienne aussi, et comme... Je transforme ce qu'il exprime comme frère prêcheur. Il est habitué à faire des beaux prêches, des belles homélies, etc. Et c'est là aussi une anecdote vécue. Il dit, quand quelqu'un vient me dire à la fin d'une célébration, « Ah, j'ai beaucoup aimé votre homélie. Ah oui, quel point ?»« Ah ben, je ne sais plus, mais c'était très beau. » Et il dit ça, c'est le piège suprême pour celui qui est chargé de prêcher, c'est-à-dire de transmettre un savoir, de bien parler. Alors, c'est important de bien parler pour faire parler le message, mais c'est le message qui est important et à chaque fois. Et effectivement, comme dans caractéristique précédente qu'on évoquait de liberté, c'est aussi l'humilité qui se creuse petit à petit dans la personne, dans l'identité du prophète, mais c'est là aussi une humilité qui est libératrice parce qu'on on réalise petit à petit que la parole ne nous appartient pas, mais qu'on est porteur d'un... Alors là aussi, il évoque les vases d'argile qui portent la parole. Il dit trop de commentaires de cette réalité mettent l'accent sur le pauvre vase d'argile qui est vraiment un misérable et qui n'est pas digne de la... Mais il faut parler de ce trésor que nous portons et c'est ça qui est important et c'est ça qu'il faut transmettre. Donc l'humilité, il dit ça, on ne décide pas d'être humble, mais c'est la parole assimilée qui nous rend humble et au service de la parole qui est de plus en plus transparente dans ce qu'ils nous transmettent.
1: Alors dans tout ce qu'il dit sur la prophétie, en fait, à un moment donné, il fait un détour par la Lectio Divina pour nous expliquer comment, quelles sont un peu les méthodes, enfin, je ne sais pas si on peut dire ça comme ça.
2: on peut parler de méthodes, c'est vrai, il parle de la Lectio Divina, c'est donc cette manière de prier qui a été mise en place par les pères d'Église dès les premiers temps de la vie de l'Église, donc qui se déroule en quatre temps. Il y a la lecture, la Lectio, la méditation, l'oraison et la contemplation. Donc il dit ces deux premiers temps de la Lectio Divina que pratiquent tous les moines, tous les religieux et même tous les croyants à travers la planète. Ce sont ces deux premières étapes, la lecture et la méditation. Lectio et méditation, pour parler dans le langage approprié, c'est vraiment les deux pilier de base pour transmettre une parole. Il dit qu'il faut choisir, d'abord lire la parole, s'en imprégner, choisir la parole qu'on veut partager, qui sera la bonne parole au bon moment, etc. Et la méditation, il faut vraiment la ruminer, la digérer, la prendre par cœur pour qu'elle vous habite tout au long d'une journée ou du temps de préparation d'une homélie pour un frère prêcheur. Mais voilà, il faut ces deux temps de la Lectio Divina, les deux premiers temps déjà sont importants et c'est ce préalable qui est aussi tout à fait indispensable pour la vie du prophète s'il veut transmettre la parole qu'il a reçue.
1: Et alors les deux temps suivants?
2: Alors les deux temps suivants, donc qui sont la méditation, l'oraison et la méditation, c'est ce que déclenche la lecture ou l'écoute de la parole. Il dit personne ne devrait lire la parole sans dire à la fin un so what. Quand j'ai entendu une parole, qu'est-ce que ça me fait? Ça me touche, pourquoi, comment, qu'est-ce que j'en fais, comment je la mets en œuvre. Donc tout ça, c'est la parole travaille en chacun, alors d'abord dans celui qui est chargé de la transmettre, mais aussi dans celui qui la reçoit, et elle fait son chemin petit à petit. Voilà.
1: Alors à la fin du livre, il invoque la figure de Marie, qu'on ne recense pas pourtant dans les figures de prophètes. Alors pourquoi Marie arrive-t-elle dans ce point culminant de la fin du livre ?
2: Alors moi, j'ai été très, très touchée. Effectivement, je ne sais pas si d'autres auteurs l'ont dit, mais moi, c'est quelque chose que j'avais jamais entendu parler, partager sous cette forme. La définition du prophète étant celui qui porte la parole, la Vierge Marie est vraiment le prototype et elle a vraiment porté le Verbe qui s'est fait chair en elle. Donc l'auteur nous invite à contempler la relation entre Marie et le Verbe. Et j'ai bien aimé la façon dont il décrit... donc il y a l'Annonciation, Marie reçoit la parole de l'ange et elle dit son oui, elle accepte la mission qui lui est confiée. Et elle part très vite, là aussi inspirée par l'ange, elle part très vite chez Élisabeth, ta cousine, elle aussi est enceinte. Voilà. Et quand Marie arrive, elle porte, donc chez Élisabeth, elle porte déjà le sauveur du monde, elle est déjà enceinte, mais probablement est-ce qu'elle le sait déjà, on ne sait pas. Elle n'en a probablement à peine conscience elle-même. Et c'est la salutation d'Élisabeth qui le lui confirme et qui lui dit quel bonheur que le Seigneur me visite. Et donc l'auteur souligne qu'il faut quelqu'un d'extérieur pour confirmer la présence de Dieu dans la personne concernée. Et à cet instant, elles sont les deux seules au monde à savoir que déjà Dieu est avec nous. Donc que l'histoire est désormais fixée et que l'avenir est ouvert. Et la réponse de Marie et son chant de louange, le Magnificat, et comme on la comprend, dit l'auteur, de chanter ce Magnificat. Et ce que j'ai beaucoup aimé là aussi, c'est qu'il conclut en soulignant que l'Église a la bonne idée, dit l'auteur, de chanter chaque soir dans la liturgie des Vêpres, donc ce Magnificat. Et pourquoi chanter le Magnificat à la fin de la journée? J'avoue que je ne m'étais jamais posé la question. Mais la journée s'achève, le travail de la journée est fini, et les ténèbres descendent et vont peu à peu envahir le monde. Mais avec Marie, le salut est déjà accompli. Donc ce que chantent tous les moines et tous les religieux, et tous ceux et celles qui récitent cette prière des heures à travers le monde, c'est le fait que Dieu habite déjà le monde et que le monde est sauvé. Et il partage cette expérience que j'ai trouvée très forte. Il dit d'avoir chanté avec ses frères dominicains ce Magnificat, d'avoir chanté très fort quand il y avait au-dessus d'eux le fracas de la défense antimissile au-dessus de Jérusalem. Et j'ai trouvé ça très extrêmement fort comme témoignage.
1: Alors vous, j'ai eu l'impression, Michel, que vous avez été touché par ce livre.
2: Oui,
1: est-ce que vous allez devenir prophète?
2: Il faut qu'on le... Enfin, nous sommes appelés à tous, à l'être tous, mais j'ai bien aimé cette espèce de fresque, en fait, qui nous dresse du prophète à travers les âges, qui commence les prophètes de l'Ancien Testament, et en passant par le Christ, bien sûr, et puis Saint Paul, et puis tous ceux qui nous ont... Et tous ceux qu'on connaît aujourd'hui, il y a une continuité et puis une constante dans ces qualités du prophète. Là, il est envoyé porter une parole, j'allais dire point à la ligne. Quoi. C'est quelque chose qu'il faut qu'on réalise. Et c'est vrai que ce passage sur Marie m'a beaucoup touchée. Je pense que je dirais plus le Magnificat, de façon neutre. Et je souligne aussi que le titre de l'ouvrage, c'est « Devenez prophète », on l'a dit en introduction, avec un point d'exclamation. C'est un impératif, mais un impératif d'encouragement. Mmh. Et sur la quatrième de couverture, il dit que ce petit livre est le manuel du missionnaire contemporain. Je crois vraiment qu'on peut tous le lire et on en tirera beaucoup de profit.
1: Merci beaucoup Michel de Brugère pour cette présentation du livre « Devenez prophète » de Lucas Popko qui est paru aux éditions du Cerf. Et tout de suite, on retrouve Anne-Sophie Chauvet pour la chronique jeunesse.
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1: Anne-Sophie Chauvet, bonjour.
3: Bonjour Clotilde.
1: Vous êtes influenceuse en littérature jeunesse depuis Bordeaux.
3: Tout à fait.
1: Et vous nous présentez aujourd'hui dans votre chronique un livre qui s'appelle « Trésor de mon baptême ».
3: Tout à fait, publié aux éditions MAM, écrit par Sophie de Mullenheim et illustré par Naomi Cadeau. Alors figurez-vous, chère Clotilde et chers auditeurs, que j'aurais pu complètement passer à côté de ce livre si je ne m'étais référée qu'au titre. En effet, « Trésor de mon baptême », ayant des enfants qui ont entre 18 et 10 ans, qui ont tous été baptisés bébés, je m'étais dit que ça ne me concernait pas. Ceci étant dit, j'ai quand même reçu ce livre en service presse et je m'apprêtais à en faire une chronique pour les enfants qui demandaient le baptême à l'école primaire. Alors évidemment, ce livre est absolument parfait pour ça. C'est un livre à offrir à des catéchumènes qui auraient entre 7 et 9 ans. Ce livre est une merveille pour préparer au baptême. Mais surtout, grâce à ma dernière, qui a donc 10 ans, qui est en CM2, j'ai découvert que ce livre pouvait également être une merveille pour des enfants qui ont été baptisés très petits et qui du coup ne se souviennent pas de leur baptême. En fait, depuis 3 semaines que nous avons ce livre à la maison, elle ne le lâche pas, elle fait au fur et à mesure les jeux, puisque oui, il y a des jeux, je vais vous en parler. Elle fait les jeux, elle lit les textes, elle s'imprègne de ce livre. Et comme elle aimerait prochainement faire sa profession de foi, et bien en fait, elle me disait elle-même que c'était une très bonne préparation et un très bon rappel de ce baptême dont elle ne se souvient pas. Alors, pourquoi est-ce que ce livre est un trésor, trésor de mon baptême ? Tout simplement parce qu'il regorge d'énigmes, de jeux, d'enquêtes. La maquette de ce livre est extraordinaire. Il y a certaines pages sont collées des enveloppes. Donc, on ouvre, on a là une petite lettre, on a un jeu, on trouve un jeu, on trouve une prière, un rappel d'un point important du baptême. Il y a à chaque fois des petits chapitres qui expliquent un point précis du baptême, et puis ensuite des mots croisés, des jeux des 7 différences, des vignettes à remettre dans l'ordre, des petits quiz. Les illustrations sont ravissantes. Bref, c'est un livre-jeu qui permet en plus de se réapproprier toute la catéchèse autour du baptême.
1: Alors, il faut dire aussi que ce livre fait le pendant à un autre qui est Trésor de ma communion.
3: Exactement.
1: Et Enquête dans la Bible.
3: Exactement. C'est la même collection qui permet aux enfants de découvrir en jouant tous ces aspects catéchétiques des sacrements ou de la Bible, les trois étant signés Sophie de Mullenheim.
1: Alors il faut dire aussi qu'on a parlé des jeux, mais on n'est pas du tout sur un cahier d'activité, on est sur un beau livre cartonné, un livre qui fait vraiment cadeau.
3: Exactement.
1: Pour une étape importante de la vie de foi d'un enfant.
3: Exactement. Le livre est cartonné. Il n'est pas en très gros format, donc on a cette impression d'épaisseur qui en fait un très beau cadeau. Le titre est au fer chaud. Vous savez, chers auditeurs, quand un titre est comme ça, il brille, il a ce côté très précieux. Et en effet, la couverture cartonnée, le papier épais, tout ça en font un cadeau vraiment magnifique à offrir, donc soit à un enfant qui prépare son baptême, soit comme cadeau de parrain, marraine, grand-parent, peut-être à une occasion pour un enfant qui aurait déjà été baptisé. Et le prix est raisonnable par rapport au format du livre. Il est à 19,90 €. Et vraiment, chers auditeurs, il faut que vous imaginiez un livre assez épais, assez conséquent.
1: Alors, on retrouve aussi toute l'expertise de Sophie de Mullenheim en littérature jeunesse et notamment en littérature religieuse pour les enfants.
3: Exactement, exactement. Sophie a d'abord le ton très exact, très juste pour s'adresser aux enfants de cette tranche d'âge-là. Elle sait comment les captiver, elle sait comment leur donner envie de ne pas lâcher le livre. Et en même temps, en effet, elle a cette habitude d'écrire pour des maisons d'édition catholiques, pour MAM en l'occurrence. Et donc, le livre est extrêmement profond, il est très juste et les enfants apprennent des centaines et des centaines de détails qu'ils avaient oubliés ou dont ils ne connaissaient pas l'existence.
1: Alors je suis sûre que ce livre va avoir une très belle vie en librairie puisque les deux précédents, Enquête dans la Bible, a très très bien marché. On a énormément de retours d'enfants qui apprécient toutes ces petites enquêtes à l'intérieur de grands épisodes bibliques. Et l'autre tome, Trésor de ma communion, est aussi un cadeau très apprécié pour toutes les premières communions.
3: Oui, à nouveau, comme je le disais en début de chronique, ça a été éprouvé à la maison puisque vraiment, moi je l'avais reçu en me disant « je l'ai reçu, maintenant je vais le lire, je vais le chroniquer, puis je l'offrirai à des neveux ou nièces à l'occasion ». Et en fait, vraiment, ma fille de 10 ans, quand elle l'a vu, se l'est immédiatement approprié et il est dans sa chambre pour faire cette chronique. J'ai dû lui réclamer à corps et à cri qu'elle me le rende pour l'avoir sous les yeux pour vous en parler. Donc, c'est testé et validé dans la vie réelle.
1: Merci beaucoup Anne-Sophie Chauvet pour cette présentation de ce livre de Sophie de Mullenheim, « Trésor de mon baptême » paru aux éditions MAM.

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5: Nous vous proposons de suivre la messe pour les malades en direct de la basilique Notre-Dame des Victoires.

0: Au nom du Père et du Fils et du Saint-Esprit.
1: Amen.
0: Le Seigneur soit avec vous.
1: Et avec votre esprit.
0: Soyez les bienvenus dans cette basilique. Nous allons prier pour les malades, ceux d'entre vous qui sont malades ou ceux pour qui vous voulez que nous prions. Nous allons prier aussi pour tous ceux qui nous écoutent par la radio et par l'Internet. Demandez au Seigneur de montrer ses signes de la résurrection. Après la Pentecôte, demandons d'être assistés pour cela par l'Esprit Saint, pour que l'Esprit Saint vraiment fasse toute son œuvre dans le cœur de chacun d'entre nous. Alors au début de cette Eucharistie, et pour que toutes ces bénédictions pleuvent sur nous, eh bien reconnaissons humblement que nous sommes pécheurs. Je confesse à Dieu Tout-Puissant.
1: Je reconnais devant vous, que j'ai péché en pensée, en parole, par action et par omission. Oui, j'ai vraiment péché. C'est pourquoi je supplie la bienheureuse Vierge Marie, les anges de tous les saints, et vous aussi, frères et sœurs, de prier pour moi, le Seigneur notre Dieu.
0: Que Dieu Tout-Puissant nous fasse miséricorde, qu'il nous pardonne nos péchés et nous conduise à la vie éternelle.
1: Amen.

Prions. Seigneur Dieu, tu as voulu que ton Fils unique porte nos infirmités pour montrer la force cachée dans la faiblesse et dans la patience humaine. Toi qui es bon, exauce nos prières pour nos frères et sœurs malades, à ceux qui sont accablés par les douleurs, les souffrances et la maladie, donne de découvrir qu'ils font partie de ceux que l'on proclame bienheureux. Accorde-leur de se savoir unis au Christ souffrant pour le salut du monde, lui qui vit et règne avec toi, dans l'unité du Saint-Esprit, Dieu pour les siècles des siècles.

Lecture de la première lettre de Saint Pierre apôtre. Bien-aimés, comme des enfants nouveau-nés, soyez avides du lait non dénaturé de la parole qui vous fera grandir pour arriver au salut, puisque vous avez goûté combien le Seigneur est bon. Approchez-vous de lui. Il est la pierre vivante rejetée par les hommes, mais choisie et précieuse devant Dieu. Vous aussi, comme pierre vivante, entrez dans la construction de la demeure spirituelle pour devenir le sacerdoce saint et présenter des sacrifices spirituels agréables à Dieu par Jésus-Christ. Vous êtes une descendance choisie, un sacerdoce royal, une nation sainte, un peuple destiné au salut, pour que vous annonciez les merveilles de celui qui vous a appelé des ténèbres à son admirable lumière. Autrefois, vous n'étiez pas un peuple, mais maintenant, vous êtes le peuple de Dieu. Vous n'aviez pas obtenu miséricorde, mais maintenant, vous avez obtenu miséricorde. Bien-aimés, puisque vous êtes comme des étrangers, résidents ou de passage, je vous exhorte à vous abstenir des convoitises nées de la chair, qui combattent contre l'âme. Ayez une belle conduite parmi les gens des nations. Ainsi, sur le point même où ils disent du mal de vous, en vous traitant de malfaiteurs, ils ouvriront les yeux devant vos belles actions et rendront gloire à Dieu le jour de sa visite. Parole du Seigneur.

0: Le Seigneur soit avec vous. Évangile de Jésus-Christ selon saint Marc.
1: Gloire à toi, Seigneur.
0: En ce temps-là, tandis que Jésus sortait de Jéricho avec ses disciples et une foule nombreuse, le fils de Timée, Bartimée, un aveugle qui mendiait, était assis au bord du chemin. Quand il entendit que c'était Jésus de Nazareth, il se mit à crier : Fils de David, Jésus, prends pitié de moi. Beaucoup de gens le rabrouaient pour le faire taire, mais il criait de plus belle : Fils de David, prends pitié de moi. Jésus s'arrête et dit : Appelez-le. On appelle donc l'aveugle et on lui dit : Confiance, lève-toi, il t'appelle. L'aveugle jeta son manteau, bondit et courut vers Jésus. Prenant la parole, Jésus lui dit : Que veux-tu que je fasse pour toi ? L'aveugle lui dit : Rabboni, que je retrouve la vue. Et Jésus lui dit : Va, ta foi t'a sauvé. Aussitôt l'homme retrouva la vue et il suivait Jésus sur le chemin.
2: Ah, claro.

n'y a rien de plus difficile, quand on est aveugle, de se lever et de courir. Faites l'essai à la maison en rentrant. Vous allez voir, c'est très, très, très difficile. Je dis ça parce que s'il ne s'était pas passé quelque chose dans le cœur de l'aveugle, l'aveugle ne se serait pas levé pour courir vers Jésus. D'abord, comment il sait où est Jésus ? Alors, il a bien entendu Jésus. Mais s'il court, c'est que Jésus est plus loin. Donc, ça veut dire qu'il est aveugle, mais tout d'un coup, il y a quelque chose qui s'est passé dans son cœur pour qu'il puisse courir et pour qu'il puisse aller vers Jésus. Est-ce que c'est pas ça, en premier, que Jésus souhaitait ? Parce qu'après tout, Jésus aurait pu se rapprocher de l'aveugle, tout près, à le toucher. Jésus voit bien qu'il est aveugle, mais il reste à distance de l'aveugle. Alors c'est vrai que pour les Juifs, un handicap, c'est une malédiction de Dieu, c'est le signe que les parents ont péché. Mais Jésus est Jésus, il sait très bien, d'ailleurs il l'a dit ailleurs dans l'Écriture, il ne tient pas compte de ça, Jésus. Pourquoi il se met à distance ? Il me semble que dans notre vie spirituelle, il nous arrive, ou il peut nous arriver, de ne plus voir Jésus. C'est-à-dire de plus sentir qu'il est là. On a toujours la foi, mais il y a quelque chose en nous qui peut s'être affadi pour une raison ou pour une autre. Alors Jésus envoie des envoyés. Là, ce sont les apôtres, mais dans nos vies, ça peut être quelqu'un d'autre. Et quand Jésus envoie les envoyés, il leur dit ce qu'il faut faire. La parole des envoyés, quand les envoyés disent « confiance », « lève-toi », il t'appelle, ce sont des paroles qui ne sont pas, une fois de plus, une morale. Ce sont des paroles qui donnent quelque chose. En même temps qu'elles sont prononcées, la confiance est donnée. En même temps qu'elles sont prononcées, la force de réaction est donnée. Vous voyez, la foi de l'aveugle, de Bartimée, n'est pas une foi instinctive. C'est une foi qui est ravivée. C'est ce sur quoi je voudrais insister aujourd'hui. Elle est ravivée par Jésus qui passe, par les disciples qui font ce que Jésus lui demande. Il me semble que dans nos existences, nous avons cette responsabilité parfois de parler au nom de Jésus pour dire aux gens « confiance, il t'appelle ». Lève-toi. Fais ce qui te paraît impensable. Et au nom de Jésus, avance. Qu'est-ce qui peut nous donner la certitude de ce qu'on a à faire au nom de Jésus ? L'Esprit Saint est la seule personne qui peut nous donner la certitude de ce qu'on a à faire au nom de Jésus. C'est ainsi qu'à mon avis, l'Esprit Saint était présent dans le cœur de Bartimée et l'Esprit Saint était présent dans le cœur des disciples. Et c'est pour ça que Bartimée se lève. Alors après, il y a cette question étonnante de Jésus. Elle est vraiment étonnante, cette question. Jésus s'arrête, voit qu'il est aveugle, voyez la scène, et il lui dit « Mais qu'est-ce que tu veux que je fasse pour toi ?» Je sais pas, moi si je croise un aveugle qui me dit « Aie pitié de moi », j'aurais plutôt tendance à penser qu'il a envie que je le guérisse de sa cécité. Non ? Alors pourquoi est-ce que Jésus lui dit « Qu'est-ce que tu veux que je fasse pour toi ?» Ou Jésus est un idiot, où Jésus a une autre idée derrière la tête.
mon avis, il n'est pas idiot. Donc, il a une idée derrière la tête. Qu'est-ce qu'il a comme idée derrière la tête? C'est qu'il est indispensable, quand Jésus passe et qu'il est là, que nous lui demandions ce dont nous avons besoin. Ce qui est important, c'est l'expression de cette demande. Parce que l'expression de la demande participe de la guérison. Je connais beaucoup de gens qui n'arrêtent pas de dire « Oh, mais moi, je crois en Dieu, mais je prie surtout pour les autres. » Oui, sauf que là, vous voyez que dans ce cas-là, Jésus lui demande « Qu'est-ce que tu veux que je fasse pour toi ?» Pour que l'autre puisse dire « Mais Seigneur, que je vois !» Alors, il y a toute une littérature spirituelle qui dit « Mais pour que je vois spirituellement, que je devienne un grand saint, etc. » J'y crois pas une seconde. Quand t'es aveugle, t'es aveugle. Et la première chose que tu veux, c'est voir. C'est aussi simple que ça. Quand t'as faim, t'as faim. Et la première chose que tu veux, c'est manger. C'est aussi simple que ça. Quand t'as plus de jambes et que Jésus te demande qu'est-ce que tu veux, bah c'est donne-moi de courir. Vous voyez, c'est simple. Sauf qu'il faut retenir cette vérité, chers frères et sœurs, parce qu'elle me paraît vraiment importante. Exprimons ce que nous voulons. C'est pour ça que je vous demande de faire ça maintenant, pendant une seconde. Notre organisme va patienter 3 secondes pour que chacun d'entre nous puissiez faire exactement ce que Bartimée a fait. C'est-à-dire exprimer au fond de votre cœur ce que vous voulez vraiment que Jésus fasse. Et ensuite, mais il faut se lever. Et il faut y aller. Où l'Esprit Saint vous dira d'aller. Demandons à la Sainte Vierge de nous apprendre à vivre avec Jésus de façon simple, de façon profonde, et en présence de l'Esprit Saint toujours. Amen.

0: Prions ensemble au moment d'offrir le sacrifice de toute l'Église. Seigneur Dieu, de ta volonté dépend le cours de notre existence. Accueille nos prières et nos sacrifices offerts pour implorer ta miséricorde en faveur de nos frères et sœurs malades. Tandis que nous craignons pour leur santé, puissions-nous nous réjouir de leur guérison par le Christ notre Seigneur.
1: Amen.
0: Le Seigneur soit avec vous.
1: Et avec
0: vous. Élevons notre cœur.
1: Nous le tournons vers lui.
0: Rendons grâce au Seigneur notre Dieu.
1: Cela est juste.
0: Vraiment, il est juste et bon pour ta gloire et notre salut de t'offrir notre action de grâce toujours et en tout lieu. Seigneur, Père très saint, Dieu éternel et tout-puissant, tu n'as pas besoin de notre louange, et pourtant c'est toi qui nous donnes de répondre à tes bienfaits en te rendant grâce. Nos chants n'ajoutent rien à ce que tu es, mais nous font progresser vers le salut par le Christ notre Seigneur. C'est pourquoi, unissant nos voix à celles des anges, nous te louons dans la joie en proclamant.

Toi qui es vraiment saint, toi qui es la source de toute sainteté, Seigneur, nous te prions. Sanctifie ces offrandes en répandant sur elles ton esprit, qu'elles deviennent pour nous le corps et le sang de Jésus, le Christ, notre Seigneur. Au moment d'être livré et d'entrer librement dans sa passion, il prit le pain, il rendit grâce, il le rompit et le donna à ses disciples en disant « Prenez et mangez-en tous, ceci est mon corps livré pour vous ».

De même, après le repas, il prit la coupe. De nouveau, il rendit grâce et la donna à ses disciples en disant « Prenez et buvez-en tous, car ceci est la coupe de mon sang, le sang de l'Alliance nouvelle et éternelle, qui sera versé pour vous et pour la multitude en rémission des péchés. Vous ferez cela en mémoire de moi. »

En faisant ainsi mémoire de la mort et de la résurrection de ton Fils, nous t'offrons, Seigneur, le pain de la vie et la coupe du salut. Et nous te rendons grâce car tu nous as estimés dignes de nous tenir devant toi pour te servir. Humblement, nous te demandons qu'en ayant part au corps et au sang du Christ,

0: soyons rassemblés par l'Esprit Saint en un seul corps. Souviens-toi, Seigneur, de ton Église, répandue à travers le monde, fais-la grandir dans ta charité en union avec notre pape, Léon, notre évêque, Laurent, et tous les évêques, les prêtres et les diacres. Souviens-toi aussi de nos frères et sœurs qui se sont endormis dans l'espérance de la résurrection, et souviens-toi dans ta miséricorde de tous les défunts. Accueille-les dans la lumière de ton visage. Sur nous tous, enfin, nous implorons ta bonté. Nous te confions Joy, pour qui cette messe est célébrée. Nous confions tous les malades de notre assemblée. Permets qu'avec la Vierge Marie, la bienheureuse Mère de Dieu, avec Saint Joseph, son époux, les apôtres et tous les saints qui ont fait ta joie au long des âges, nous ayons part à la vie éternelle et que nous chantions ta louange et ta gloire par ton Fils, Jésus le Christ. Par lui, avec lui et en lui, à toi, Dieu le Père Tout-Puissant, dans l'unité du Saint-Esprit, tout honneur et toute gloire pour les siècles des siècles.
1: Amen.
0: Comme nous l'avons appris du Sauveur et selon son commandement, nous aimons dire notre Père,
1: qui est aux cieux, que ton nom soit sanctifié, que ton règne vienne, que ta volonté soit faite sur la terre comme au ciel. Donne-nous aujourd'hui notre pain de ce jour. Pardonne-nous nos offenses, comme nous pardonnons aussi à ceux qui nous ont offensés. Et ne nous laisse pas entrer en tentation, mais délivre-nous du mal.
0: Délivre-nous de tout mal, Seigneur, et donne la paix à notre temps. Soutenus par ta miséricorde, nous serons libérés de tout péché, à l'abri de toute épreuve. Nous qui attendons que se réalise cette bienheureuse espérance, l'avènement de Jésus-Christ, notre Sauveur.
1: Car c'est à toi qu'appartiennent le règne, la puissance et la gloire pour les siècles des siècles.
0: Seigneur Jésus-Christ, tu as dit à tes apôtres, je vous laisse la paix, je vous donne ma paix. Ne regarde pas nos péchés, mais la foi de ton Église. Pour que ta volonté s'accomplisse, donne-lui toujours cette paix et conduis-la vers l'unité parfaite, toi qui vis et règnes pour les siècles des siècles.
1: Amen.
0: Que la paix du Seigneur soit toujours avec vous.
1: Et avec votre esprit.
0: Dans la charité du Christ, donnez-vous la paix.

Seigneur Jésus-Christ, que cette communion à ton corps et à ton sang n'entraîne pour moi ni jugement ni condamnation, mais que par ta bonté, elle soutienne mon esprit et mon corps et me donne la guérison. Voici l'agneau de Dieu, voici celui qui enlève les péchés du monde. Heureux les invités au repas des noces de l'agneau.

Prions encore. Seigneur Dieu, vrai rempart de la faiblesse humaine, manifeste à nos malades la force de ton secours, afin que, soutenus par ta miséricorde, ils puissent revenir guéris au milieu de ton assemblée sainte. Par le Christ notre Seigneur. Amen. Le Seigneur soit avec vous. D'abord, j'invite tous les malades à venir devant l'autel.

Et pendant que vous vous avancez, je vous invite à repenser à cette parole de Bartimée, enfin de Jésus à Bartimée. Que veux-tu que je fasse pour toi ? Père du ciel et de la terre, toi qui n'abandonnes aucun de tes enfants, béni sois-tu pour ta fidélité et pour ta miséricorde. Et entends notre prière et la supplication de notre frère ou de notre sœur qui est malade. Viens à son secours afin qu'il ou elle trouve la santé. Arrache-les à la maladie qu'ils guérissent. Dans ta bonté, étends la main, sauve-les. Et avec reconnaissance et gratitude, ils béniront ton saint nom par Jésus le Christ, notre Seigneur. Que Dieu Tout-Puissant vous bénisse et vous garde, le Père, le Fils et le Saint-Esprit. Allez dans la paix du Christ. Amen.

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1: Priez pour nous.
0: Bonne journée à tous.
2: Sur RCF Notre-Dame, c'était la messe pour les malades en direct depuis la basilique Notre-Dame des Victoires à Paris. Dans quelques instants, pour poursuivre ce jeudi après-midi, le quatrième volet de notre halte spirituelle. Et puis comme chaque jour, nous serons à Lourdes à 15h30 pour la prière du chapelet.

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1: Dans le Magnificat, on peut lire « Le Seigneur comble de bien les affamés, il renvoie les riches, les mains vides. Alors faut-il être pauvre pour entrer dans le royaume de Dieu? Y a-t-il une urgence à s'y préparer ?» Père François Audinet, vous êtes avec nous pour en parler, bonjour.
2: Bonjour.
1: Vous êtes prêtre du diocèse du Havre, ancien élève de l'École normale supérieure de Lyon, docteur en théologie. Vous enseignez également aux facultés Loyola Paris et vous êtes aumônier général du Secours catholique, également l'auteur du livre qui parle de cette question qui s'appelle « Maintenant le royaume hors des pauvres, pas de salut », publié aux éditions des Clés de Brouwer. Je voudrais qu'on revienne sur le Magnificat parce qu'il est parfois un peu dur à entendre aussi. Il disperse les superbes, il comble de bien les affamés, renvoie les riches les mains vides. Comment comprendre le Magnificat ?
2: Alors d'abord, il faut voir que c'est le Magnificat qui est dit par Marie au début de l'évangile de Luc. Il nous fait sortir de l'image d'Épinal de Marie, qui serait simplement une femme qui accueille, qui dit oui à Dieu très passivement. Il nous montre Marie habitée par le souffle des prophètes. Et en effet, qui a des paroles très fortes. Marie qui est pleinement engagée dans l'histoire de son peuple, qui est une histoire dans laquelle il y a de la violence, de la souffrance, de l'oppression, et de la libération et de l'espérance. Et donc c'est un chant d'espérance que Marie porte, et elle le porte en se mettant du côté des pauvres. Elle le porte en se mettant du côté des personnes les plus écrasées par notre histoire. L'autre chose qu'on peut voir, c'est que le Magnificat, il nous interroge du coup sur de quel côté nous nous représentons. Est-ce que nous nous définissons au fond par ce qui fait notre orgueil, par ce qui fait notre richesse ou par ce qui fait notre pouvoir ? Alors malheur à nous si notre identité c'est ça. Mais au contraire, si nous nous reconnaissons en lien avec ceux qui sont écrasés ou abîmés, avec ceux qui sont affamés, comme dit le Magnificat, vous l'avez rappelé, alors eh bien, heureux sommes-nous de pouvoir prendre la route à leur suite. Le Magnificat, il ne dit pas que les riches sont maudits, il dit qu'il y a une place pour les riches à la condition d'une conversion. De ce point de vue-là, c'est plutôt une bonne nouvelle, parce que même si elle est dure à entendre, elle dit à ceux qui s'identifient à leur richesse, à leur pouvoir, à leurs conditions sociales, si vous vous convertissez, il y a une porte pour vous. Voilà, c'est pas fermé ou c'est pas perdu. Mais ça suppose d'accepter une conversion, et le petit défi du Magnificat, qui est un chant de joie et d'espérance, c'est de dire, vraiment, c'est une bonne nouvelle que d'être appelé à vivre cette conversion.
1: Père François Audinet, si c'est une bonne nouvelle, alors est-ce qu'on ne peut pas faire advenir plus rapidement le royaume? Parce que quand on vous écoute, c'est un royaume de joie, de paix, de justice, où chacun a trouvé sa place. Est-ce qu'il y a une urgence à ce royaume, et comment le faire advenir? Est-ce qu'on peut forcer le royaume à venir?
2: Alors oui, il y a une urgence, mais non, je ne pense pas qu'on puisse le forcer. Oui, il y a une urgence parce que Jésus annonce que c'est maintenant le royaume, c'est maintenant qu'il vient, il est en train de s'approcher. Et donc on est vraiment dans l'illusion, on fait une grande erreur si on attend le royaume pour après notre mort. Oui, le royaume, en effet, est présent et plus fort que la mort, je le crois, hein, mais c'est maintenant qu'il s'approche, c'est maintenant que nous sommes invités à l'accueillir et non pas à passer à côté du royaume qui vient. Il y a une urgence. Et cette urgence, elle correspond à l'urgence de la vie des pauvres. Les gens qui sont écrasés, qui sont affamés, etc. En fait, ils ne peuvent pas attendre des années, n'est-ce pas? C'est maintenant. Et on peut dire que la crise climatique, qui apparaît de jour en jour plus menaçante et plus forte, elle renforce cette urgence à l'échelle planétaire, pour nous tous, pour nous tous. Personne ne devrait pouvoir s'en penser exempté. Pour autant, non, on ne peut pas forcer la venue du royaume. D'abord parce qu'il y a quelque chose de la gratuité de Dieu, de la folie de Dieu même, comme dit l'apôtre Paul, qui fait venir sa grâce, la libération, ses dons, au milieu des plus pauvres, des plus écrasés, au milieu de ceux que nous ne considérons pas. Et donc, il ne faudrait pas penser que d'autres ont le pouvoir sur le royaume, peuvent le faire advenir comme ça. L'autre raison, c'est que on ne peut pas forcer le royaume parce qu'il y a une dimension de conversion. Il y a une dimension de conversion. C'est-à-dire que la venue du royaume, elle fait aussi appel à notre liberté. Et du coup, dire que le royaume s'approche, ça rencontre ce qu'il y a de pire en nous, notre attachement à la violence, notre capacité à nous satisfaire d'un monde qui est très injuste, mais elle rencontre aussi ce qu'il y a de meilleur en nous, notre capacité à nous convertir, notre capacité à transformer profondément ce que nous sommes, ce que nous vivons, nos conditions de vie humaine, etc., pour que l'évangile du royaume se réalise.
1: Oui, dans votre livre, vous évoquez le fait que les pauvres, en fait, abandonnent d'un seul coup leur quotidien et appellent le Christ et lui demandent justement de prendre soin d'eux, de les voir, de les regarder, de les aider. C'est cette urgence-là qu'on n'a peut-être parfois oublié au fond, c'est que pour les plus pauvres, les pauvres réels, comme vous le dites dans votre livre, le royaume, ça n'attend pas.
2: Oui, il y a une urgence des cris des pauvres. Quand ils viennent vers Jésus, c'est maintenant qu'ils l'appellent, au point que les évangiles, avec un réalisme immense, montrent Jésus fatigué. Fatigué de devoir répondre aux cris des pauvres. Et on peut dire que notre époque, c'est aussi un peu fatigué, un peu blindé, un peu immunisé, au point que nous déployons des trésors de stratégie, non pas pour répondre aux cris des pauvres, mais pour ne pas les entendre.
1: Qu'est-ce que vous voulez dire par là ?
2: Il me semble que nous mettons grand soin à ne pas entendre cet appel et alors à préférer nous tenir loin des pauvres, à préférer faire peser sur eux de la culpabilité comme si c'était de leur faute s'ils étaient dans la pauvreté, à estimer que seulement en donnant du bout des doigts, on pourra composer avec la pauvreté, à ne pas voir que, en fait, ils mettent en question de façon assez radicale notre manière ordinaire de vivre, d'exercer le pouvoir, d'utiliser notre argent, etc. Donc je crois que si l'énergie que nous utilisons pour mettre une sorte de brouillard devant la vie des pauvres, nous l'utilisions plutôt pour répondre aux cris des pauvres. Franchement, je pense très sincèrement que notre monde irait un petit peu mieux qu'il ne va.
1: Justement, puisque les deux sont liés, qu'est-ce qu'il en est du salut collectif ? Dans quelle mesure est-ce qu'on peut, les uns, les autres, travailler au salut collectif et est-ce qu'on le fait vraiment ?
2: Alors d'abord, vous avez raison de parler d'un salut collectif parce que dans la tradition chrétienne, on s'est parfois rétréci à une forme individuelle du salut, le salut de l'âme par exemple. Et donc la seule question qui semble se poser, c'est est-ce que je serai suffisamment bon ou est-ce que mes péchés m'empêcheront d'aller au ciel ? En fait, c'est évidemment une question. Il y a bien sûr la question de notre justice personnelle, elle existe. Et il y a la question de la grâce que Dieu nous fait à chacun, elle existe aussi. Mais ce n'est pas le tout du salut, et même ce n'est pas le premier mot du salut. Le premier mot du salut, c'est que Dieu appelle toute l'humanité. Et on le voit dans l'Exode, par exemple, que Dieu appelle un peuple et sauve un peuple et fait cheminer vers la liberté et vers la vie et vers la justice tout un peuple. Et donc, nous qui sommes sauvés, nous faisons partie d'un peuple et nous faisons partie plus largement de l'humanité et nous faisons partie plus largement de la création. Et donc, il y a une sorte de perversion à penser le salut comme « moi, je serai indemne en allant au ciel et tant pis pour les autres et tant pis pour la création qui nous environne ». En fait, prendre au sérieux la générosité de Dieu, la gratuité du salut de Dieu, c'est prendre au sérieux le fait que ce salut, il est nécessairement collectif, ce qui veut dire qu'il est pour maintenant. Et ce qui veut dire que les conditions de vie des plus pauvres, elles sont gravement opposées à ce que Dieu veut et à notre salut.

0: Père François Audinet, la place de la liturgie, la place de l'Eucharistie dans cette rencontre entre les pauvres réels, comme vous le dites, et les plus aisés, les plus riches.
1: Alors, c'est d'abord un défi, c'est-à-dire que souvent nous faisons le constat que les plus pauvres sont absents de nos assemblées liturgiques ou cachés, c'est-à-dire qu'ils ne s'y sentent pas tellement à l'aise, au point que je connais bien des personnes dans la précarité qui préfèrent venir dans les églises quand elles sont vides pour prier, pour allumer une bougie, etc., parce qu'ils souffrent du regard qui est posé sur eux et ne se sentent pas forcément à l'aise dans ces assemblées, où pourtant ils devraient se sentir les premiers et chez eux.
0: Comment on en est arrivé là ?
1: Eh bien, malheureusement, je crois que notre Église, elle reproduit les phénomènes de domination ou de mépris qui sont ceux de notre monde. C'est-à-dire que si nous ne prenons pas complètement au sérieux l'Évangile, en fait, notre Église, elle est un groupe social parmi d'autres, une institution parmi d'autres, qui reproduit les mêmes phénomènes de pouvoir ou de mépris, malheureusement.
0: Mais c'est une faille de l'Église, c'est un échec presque.
1: Bien sûr.
0: Si on repense à l'idée de départ de l'Église.
1: Bien sûr. Alors, justement, il y a cette chose étonnante que la liturgie, en particulier l'Eucharistie, elle nous rappelle ce qu'est l'Église. Elle nous renvoie au fait que l'Église, elle est fondée autour de la croix du Christ et de sa résurrection. Et une parole de l'Ancien Testament, d'un psaume que Jésus cite, qui est cité plusieurs fois dans le Nouveau Testament, c'est « La pierre rejetée par les bâtisseurs est devenue la pierre d'angle ». On vit ça dans l'Eucharistie. La pierre rejetée par les bâtisseurs, c'est Jésus qui livre son corps et son sang. Jésus qui va être malmené, traité injustement, crucifié, mis à mort, mis au tombeau. C'est la pierre rejetée par les bâtisseurs, celle dont nous n'avons pas voulu. Et en même temps, c'est autour de cette pierre que Dieu construit un édifice nouveau. C'est autour de cette pièce que Dieu rassemble son peuple. C'est autour de cette pierre que Dieu veut rassembler l'humanité. Et l'Eucharistie, nous faisons l'expérience d'être rassemblés par Dieu. Pas seulement d'un rassemblement parce qu'on le veut bien, pas seulement d'un rassemblement parce qu'on s'aime bien les uns les autres, c'est même pas toujours le cas, mais d'un rassemblement parce que Dieu nous met autour de cette pierre-là. Et donc l'Eucharistie, elle nous rappelle en permanence que la présence des pauvres, la présence des pierres rejetées, la présence de ceux avec qui le Christ s'est tenu à ce moment essentiel de son existence, qu'est sa passion et sa croix, leur présence, elle est constitutive de ce qu'est notre Église. Et donc, si nous ne vivons pas ce lien, cette alliance, cette centralité des pauvres dans nos communautés, en fait, il y a quelque chose de l'Eucharistie que nous trahissons. Et donc, l'Eucharistie, elle nous le rappelle et elle nous renvoie en mission sans cesse.
0: D'une certaine manière, on a oublié quelle était la pierre d'origine, presque.
1: Alors, on ne l'a pas oublié au sens où on la célèbre et au sens aussi où les Écritures nous le rappellent. La question, c'est quel impact nous laissons ces rites avoir sur nous ? Quel impact nous laissons l'Écriture avoir sur nous ? Est-ce que nous sommes habitués au point que ça glisse sur nous comme l'eau sur les plumes d'un canard ? Est-ce que nous avons aussi un peu des œillères ? Parce que nous ne sommes pas prêts à convertir grand-chose, nous sommes prêts à nous convertir à la marge, mais pas à considérer que c'est les fondements même de notre monde que la croix du Christ et sa résurrection mettent en cause. Je crois que ça, c'est une question redoutable.
0: Mais parce que ça va à l'inverse total de la société.
1: Alors, de toute façon, à partir du moment où on dit que le Fils de Dieu est mort comme le dernier des humains et crucifié, en effet, il ébranle les fondements même de notre société. La bonne nouvelle, c'est que le ressuscité nous reconstitue. Il nous reconstitue autrement, mais il ne nous laisse pas disperser. Il nous reconstitue. C'est ça que nous vivons précisément, que nous annonçons dans l'Eucharistie.
0: Merci beaucoup, Père François Audinet. Je rappelle que vous êtes maître de conférences en théologie pratique aux facultés Loyola Paris. Vous êtes également aumônier général du Secours catholique et l'auteur de ce livre intitulé « Maintenant, le royaume », publié aux éditions des Clés de Brouwer. À demain.

0: 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Dans un instant, direction Lourdes pour la méditation du chapelet. 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

0: Tout de suite, direction Lourdes pour la méditation du chapelet.
1: Notre-Dame de Lourdes, je vous confie Jean-Pierre qui va voir un neurologue aujourd'hui. Merci de le protéger. Je vous remercie.
2: Sainte Bernadette, si vous voulez prier pour notre gendre qui souffre d'un cancer, merci.
3: Allô, oui, bonjour. C'est pour des intentions de prière qui concernent ma famille. Merci, au revoir.
4: Frères et sœurs, soyez les bienvenus à Lourdes dans cette grotte de Massabielle où la Vierge Marie, l'Immaculée Conception, est apparue à Bernadette. D'un seul cœur, avec tous ceux et celles qui nous rejoignaient au moyen de la télévision ou de la radio, nous méditons les mystères lumineux du rosaire. Présentons au Seigneur avec confiance toutes les intentions que nous portons dans nos cœurs, celles qui nous sont confiées, ainsi que les intentions de tous les pèlerins reçus aujourd'hui. Au nom du Père et du Fils et du Saint-Esprit, je crois en Dieu le Père Tout-Puissant, Créateur du ciel et de la terre, et en Jésus-Christ, son Fils unique, notre Seigneur, qui a été conçu du Saint-Esprit, est né de la Vierge Marie, a souffert sous Ponce Pilate, a été crucifié, est mort et a été enseveli, est descendu aux enfers, le troisième jour est ressuscité des morts, est monté aux cieux, est assis à la droite de Dieu le Père Tout-Puissant, d'où il viendra juger les vivants et les morts. Je crois en l'Esprit Saint, à la Sainte Église catholique, à la communion des saints, à la rémission des péchés, à la résurrection de la chair, à la vie éternelle. Amen. Prions aux intentions de notre Saint-Père le Pape Léon, et d'une manière toute particulière pour le prochain voyage apostolique en France. Notre Père qui es aux cieux, que ton nom soit sanctifié, que ton règne vienne, que ta volonté soit faite sur la terre comme au ciel. Je vous salue, Marie, pleine de grâce. Le Seigneur est avec vous. Vous êtes bénie entre toutes les femmes, et Jésus, le fruit de vos entrailles, est béni. Je vous salue, Marie, pleine de grâce. Le Seigneur est avec vous. Vous êtes bénie entre toutes les femmes, et Jésus, le fruit de vos entrailles, est béni. Je vous salue Marie, pleine de grâce, le Seigneur est avec vous. Vous êtes bénie entre toutes les femmes, et Jésus, le fruit de vos entrailles, est béni. Sainte Marie, Mère de Dieu, priez pour nous pauvres pécheurs,

Ô Marie conçue sans péché, premier mystère lumineux, le baptême du Seigneur, de l'Évangile selon saint Matthieu. En ce jour-là, Jésus vint de Nazareth, ville de Galilée, et fut baptisé par Jean dans le Jourdain. Notre baptême nous plonge dans l'eau comme Jésus pour nous laver de nos péchés. Seigneur Jésus, affermis notre foi et aide-nous à demeurer fidèles aux promesses de notre baptême. Notre Père qui es aux cieux, que ton nom soit sanctifié, que ton règne vienne, que ta volonté soit faite sur la terre comme au ciel. Je vous salue Marie, pleine de grâce, le Seigneur est avec vous. Vous êtes bénie entre toutes les femmes, et Jésus, le fruit de vos entrailles, est béni. Sainte Marie, Mère de Dieu, priez pour nous pauvres pécheurs. Je vous salue Marie, pleine de grâce, le Seigneur est avec vous. Vous êtes bénie entre toutes les femmes, et Jésus, le fruit de vos entrailles, est béni. Sainte Marie, je vous salue Marie, pleine de grâce, le Seigneur est avec vous. Vous êtes bénie entre toutes les femmes, et Jésus, le fruit de vos entrailles, est béni. Sainte Marie, Mère de Dieu, priez pour nous pauvres pécheurs. Je vous salue Marie, pleine de grâce, le Seigneur est avec vous. Vous êtes bénie entre toutes les femmes, et Jésus, le fruit de vos entrailles, est béni. Sainte Marie, Mère de Dieu, priez pour nous pauvres pécheurs, maintenant et à l'heure de notre mort. Je vous salue Marie, pleine de grâce, le Seigneur est avec vous. Vous êtes bénie entre toutes les femmes, et Jésus, le fruit de vos entrailles, est béni. Sainte Marie, Mère de Dieu, je vous salue Marie, pleine de grâce, le Seigneur est avec vous. Vous êtes bénie entre toutes les femmes, et Jésus, le fruit de vos entrailles, est béni. Sainte Marie, Mère de Dieu, priez pour nous pauvres pécheurs, maintenant et à l'heure de notre mort. Je vous salue Marie, pleine de grâce, le Seigneur est avec vous. Vous êtes bénie entre toutes les femmes, et Jésus, le fruit de vos entrailles, est béni. Sainte Marie, Mère de Dieu, je vous salue Marie, pleine de grâce, le Seigneur est avec vous. Vous êtes bénie entre toutes les femmes, et Jésus, le fruit de vos entrailles, est béni. Sainte Marie, Mère de Dieu, priez pour nous pauvres pécheurs. Je vous salue Marie, pleine de grâce, le Seigneur est avec vous. Vous êtes bénie entre toutes les femmes, et Jésus, le fruit de vos entrailles, est béni. Sainte Marie, Mère de Dieu, je vous salue Marie, pleine de grâce. Le Seigneur est avec vous. Vous êtes bénie entre toutes les femmes, et Jésus, le fruit de vos entrailles, est béni. Sainte Marie,

0: sempem et in secula seculorum. Amen. Ô Marie conçue sans péché. Deuxième mystère, illuminé, les noces de Cana. De l'évangile selon saint Jean. Il y avait un mariage à Cana de Galilée. La mère de Jésus était là et Jésus aussi avait été invité au repas des noces avec ses disciples. On manqua de vin. La mère de Jésus lui dit : ils n'ont pas de vin. Avec Marie, mère de l'espérance, prions pour les familles brisées et en difficulté. Prions pour les malades et pour tous ceux et celles qui souffrent en silence. Notre Père qui es aux cieux, que ton nom soit sanctifié, que ton règne vienne, que ta volonté soit faite sur la terre comme au ciel.
1: Pardonne-nous aujourd'hui notre pain de ce jour. Pardonne-nous nos offenses, comme nous pardonnons aussi à ceux qui nous ont offensés. Et ne nous laisse pas entrer en tentation, mais délivre-nous du mal. Je vous salue, Marie pleine de grâce. Le Seigneur est avec vous. Vous êtes bénie entre toutes les femmes, et Jésus, le fruit de vos entrailles, est béni.
2: Sainte Marie, Mère de Dieu, priez pour nous
1: Je vous salue, Marie, pleine de grâce. Le Seigneur est avec vous. Vous êtes bénie entre toutes les femmes, et Jésus, le fruit de vos entrailles, est béni.
2: Sainte Marie, Mère de Dieu, priez pour nous pauvres pécheurs.
1: Je vous salue, Marie, pleine de grâce. Le Seigneur est avec vous. Vous êtes bénie entre toutes les femmes, et Jésus, le fruit de vos entrailles, est béni.
2: Sainte Marie, Mère de Dieu, priez pour nous pauvres pécheurs.
1: Je vous salue, Marie pleine de grâce. Le Seigneur est avec vous. Vous êtes bénie entre toutes les femmes, et Jésus, le fruit de vos entrailles, est béni.
2: Sainte Marie, Mère de Dieu,
1: Je vous salue, Marie, pleine de grâce. Le Seigneur est avec vous. Vous êtes bénie entre toutes les femmes, et Jésus, le fruit de vos entrailles, est béni. Je vous salue, Marie, pleine de grâce. Le Seigneur est avec vous. Vous êtes bénie entre toutes les femmes, et Jésus, le fruit de vos entrailles, est béni.
2: Sainte Marie, Mère de Dieu, priez pour nous pauvres pécheurs, maintenant et à l'heure de notre mort. Amen.
1: Je vous salue, Marie pleine de grâce. Le Seigneur est avec vous. Vous êtes bénie entre toutes les femmes, et Jésus, le fruit de vos entrailles, est béni.
2: Sainte Marie, Mère de Dieu,
1: Je vous salue, Marie pleine de grâce. Le Seigneur est avec vous. Vous êtes bénie entre toutes les femmes, et Jésus, le fruit de vos entrailles, est béni.
2: Sainte Marie, Mère de
1: Je vous salue, Marie pleine de grâce. Le Seigneur est avec vous. Vous êtes bénie entre toutes les femmes, et Jésus, le fruit de vos entrailles, est béni.
2: Sainte Marie, Mère de Dieu, priez pour nous
1: Je vous salue, Marie pleine de grâce. Le Seigneur est avec vous. Vous êtes bénie entre toutes les femmes, et Jésus, le fruit de vos entrailles, est béni.
2: Sainte Marie, Mère de Dieu, priez pour nous pauvres pécheurs,
0: maintenant et à l'heure de notre mort.

0: Marie conçue sans péché. Troisième et mystère lumineux, l'annonce du royaume. De l'évangile selon saint Marc. Jésus, parcourant toute la Galilée, enseignait dans leur synagogue, proclamant la bonne nouvelle du royaume, guérissant toute maladie et toute infirmité dans le peuple. Avec Marie et Bernadette, prions pour ceux et celles qui annoncent l'évangile. Prions pour notre propre conversion et pour ceux qui manquent d'espérance. Notre Père qui es aux cieux, que ton nom soit sanctifié, que ton règne vienne, que ta volonté soit faite sur la terre comme au ciel.
1: Je vous salue Marie, pleine de grâce, le Seigneur est avec vous. Vous êtes bénie entre toutes les femmes, et Jésus, le fruit de vos entrailles, est béni.
2: Sainte Marie, Mère de Dieu, priez pour nous pauvres pécheurs,
1: Je vous salue Marie, pleine de grâce, le Seigneur est avec vous. Vous êtes bénie entre toutes les femmes, et Jésus, le fruit de vos entrailles, est béni.
2: Sainte Marie, Mère de Dieu,
1: Je vous salue Marie, pleine de grâce, le Seigneur est avec vous. Vous êtes bénie entre toutes les femmes et Jésus, le fruit de vos entrailles, est béni.
2: Sainte Marie, Mère de Dieu, priez pour nous pauvres pécheurs, maintenant et à l'heure de notre mort. Amen.
1: Je vous salue Marie, pleine de grâce, le Seigneur est avec vous. Vous êtes bénie entre toutes les femmes et Jésus, le fruit de vos entrailles, est béni.
2: Sainte
1: Je vous salue Marie, pleine de grâce. Le Seigneur est avec vous. Vous êtes bénie entre toutes les femmes. Et Jésus, le fruit de vos entrailles, est béni.
2: Sainte Marie, Mère de Dieu, priez pour nous pauvres pécheurs.
1: Je vous salue Marie, pleine de grâce. Le Seigneur est avec vous. Vous êtes bénie entre toutes les femmes. Et Jésus, le fruit de vos entrailles, est béni.
2: Sainte Marie, Mère de Dieu,
1: Je vous salue Marie, pleine de grâce. Le Seigneur est avec vous. Vous êtes bénie entre toutes les femmes. Et Jésus, le fruit de vos entrailles, est béni.
2: Sainte Marie, Mère de Dieu, priez pour
1: Je vous salue Marie, pleine de grâce. Le Seigneur est avec vous. Vous êtes bénie entre toutes les femmes. Et Jésus, le fruit de vos entrailles, est béni.
2: Sainte
1: Je vous salue Marie, pleine de grâce. Le Seigneur est avec vous. Vous êtes bénie entre toutes les femmes. Et Jésus, le fruit de vos entrailles, est béni. Je vous salue Marie, pleine de grâce. Le Seigneur est avec vous. Vous êtes bénie entre toutes les femmes. Et Jésus, le fruit de vos entrailles, est béni. Je vous salue Marie, pleine de grâce. Le Seigneur est avec vous. Vous êtes bénie entre toutes les femmes. Et Jésus, le fruit de vos entrailles, est béni.
2: Sainte Marie, Mère de Dieu, priez pour nous pauvres pécheurs, maintenant et à l'heure de notre mort.
1: Je vous salue Marie, pleine de grâce. Le Seigneur est avec vous. Vous êtes bénie entre toutes les femmes. Et Jésus, le fruit de vos entrailles, est béni.
2: Sainte Marie, Mère de Dieu, priez pour nous pauvres pécheurs, maintenant et à l'heure de notre mort.

0: Et in saecula saeculorum. Amen. Ô Marie conçue sans péché. Quatrième mystère illuminé, la transfiguration de l'évangile selon saint Luc. Comme Jésus priait, il fut transfiguré devant ses apôtres, et du ciel la voix du Père s'y fit entendre. Celui-ci est mon fils, écoute-le. Prions pour la paix dans les familles et dans les nations en guerre. Que les dirigeants et les peuples choisissent la voie du dialogue, de la réconciliation et de l'amour fraternel. Notre Père qui es aux cieux, que ton nom soit sanctifié, que ton règne vienne, que ta volonté soit faite sur la terre comme au ciel.
1: Pardonne-nous nos offenses, comme nous pardonnons aussi à ceux qui nous ont offensés. Et ne nous laisse pas entrer en tentation, mais délivre-nous du mal.
2: Amen.
1: Je vous salue, Marie, pleine de grâce. Le Seigneur est avec vous. Vous êtes bénie entre toutes les femmes, et Jésus, le fruit de vos entrailles, est béni.
3: Sainte Marie, Mère de Dieu, priez pour nous, pauvres pécheurs, maintenant et à l'heure de notre mort. Amen.
1: Je vous salue, Marie, pleine de grâce. Le Seigneur est avec vous. Vous êtes bénie entre toutes les femmes, et Jésus, le fruit de vos entrailles, est béni.
3: Sainte Marie, Mère de Dieu, priez pour nous, pauvres pécheurs, maintenant et à l'heure de notre mort.
1: Je vous salue, Marie, pleine de grâce. Le Seigneur est avec vous. Vous êtes bénie entre toutes les femmes, et Jésus, le fruit de vos entrailles, est béni.
3: Sainte Marie, Mère de Dieu,
1: je vous salue, Marie, pleine de grâce. Le Seigneur est avec vous. Vous êtes bénie entre toutes les femmes. Et Jésus, le fruit de vos entrailles, est béni.
3: Sainte Marie, Mère de Dieu, priez pour nous, pécheurs, maintenant et à l'heure de
1: Je vous salue, Marie, pleine de grâce. Le Seigneur est avec vous. Vous êtes bénie entre toutes les femmes. Et Jésus, le fruit de vos entrailles, est béni.
3: Sainte Marie, Mère de Dieu, priez pour nous, pauvres pécheurs, maintenant et à l'heure de notre mort.
1: Je vous salue, Marie, pleine de grâce. Le Seigneur est avec vous. Vous êtes bénie entre toutes les femmes, et Jésus, le fruit de vos entrailles, est béni.
3: Sainte Marie, Mère de Dieu, priez pour nous, pauvres pécheurs, maintenant et à l'heure de notre mort.
1: Je vous salue, Marie, pleine de grâce. Le Seigneur est avec vous. Vous êtes bénie entre toutes les femmes, et Jésus, le fruit de vos entrailles, est béni.
3: Sainte Marie, Mère de Dieu,
1: je vous salue, Marie, pleine de grâce. Le Seigneur est avec vous. Vous êtes bénie entre toutes les femmes, et Jésus, le fruit de vos entrailles, est béni.
3: Sainte Marie,
1: je vous salue, Marie, pleine de grâce. Le Seigneur est avec vous. Vous êtes bénie entre toutes les femmes, et Jésus, le fruit de vos entrailles, est béni.
3: Sainte Marie, Mère de Dieu, priez pour nous, pauvres pécheurs, maintenant et à l'heure de notre mort.
1: Je vous salue, Marie, pleine de grâce. Le Seigneur est avec vous. Vous êtes bénie entre toutes les femmes, et Jésus, le fruit de vos entrailles, est béni.
3: Sainte Marie, Mère de Dieu,
0: priez pour nous pauvres pécheurs.

0: Selon saint Jean, Jésus dit : Je suis le pain de vie. Ceci est mon corps livré pour vous. Ceci est mon sang versé pour vous. Faites cela en mémoire de moi. Seigneur Jésus, par Marie, fais que l'Eucharistie soit la source et le sommet de notre vie. Viens en aide, Seigneur, à tous les prêtres qui traversent des moments de crise dans leur ministère, qu'il y trouve de l'accompagnement nécessaire. Notre Père qui es aux cieux, que ton nom soit sanctifié, que ton règne vienne, que ta volonté soit faite sur la terre comme au ciel.
1: Pardonne-nous aujourd'hui notre pain de ce jour. Pardonne-nous nos offenses, comme nous pardonnons aussi à ceux qui nous ont offensés, et ne nous laisse pas entrer en tentation, mais délivre-nous du mal.
2: Je vous salue, Marie, pleine de grâce. Le Seigneur est avec vous. Vous êtes bénie entre toutes les femmes, et Jésus, le fruit de vos entrailles, est béni.
1: Sainte Marie, Mère de Dieu, priez
2: Je vous salue, Marie, pleine de grâce. Le Seigneur est avec vous. Vous êtes bénie entre toutes les femmes, et Jésus, le fruit de vos entrailles, est béni.
1: Sainte Marie, Mère de Dieu, priez pour nous pauvres pécheurs, maintenant et à l'heure de notre mort.
2: Je vous salue, Marie, pleine de grâce. Le Seigneur est avec vous. Vous êtes bénie entre toutes les femmes, et Jésus, le fruit de vos entrailles, est béni.
1: Sainte Marie, Mère de Dieu, priez pour nous pauvres pécheurs, maintenant et à l'heure de notre mort. Amen.
3: Je vous salue, Marie, pleine de grâce. Le Seigneur est avec vous. Vous êtes bénie entre toutes les femmes, et Jésus, le fruit de vos entrailles, est béni.
1: Sainte Marie, Mère de Dieu, priez pour nous pauvres pécheurs,
3: Je vous salue, Marie, pleine de grâce. Le Seigneur est avec vous. Vous êtes bénie entre toutes les femmes. Et Jésus, le fruit de vos entrailles, est béni.
1: Sainte Marie, Mère de Dieu, priez pour nous pauvres pécheurs, maintenant et à l'heure de notre mort.
3: Je vous salue, Marie, pleine de grâce. Le Seigneur est avec vous. Vous êtes bénie entre toutes les femmes. Et Jésus, le fruit de vos entrailles, est béni.
1: Sainte Marie, Mère de Dieu,
4: Je vous salue, Marie, pleine de grâce. Le Seigneur est avec vous. Vous êtes bénie entre toutes les femmes, et Jésus, le fruit de vos entrailles, est béni.
1: Sainte Marie, Mère de Dieu,
4: Je vous salue, Marie, pleine de grâce. Le Seigneur est avec vous. Vous êtes bénie entre toutes les femmes, et Jésus, le fruit de vos entrailles, est béni.
1: Sainte Marie, Mère de Dieu, priez pour nous pauvres pécheurs, maintenant et à l'heure de notre mort.
0: Je vous salue, Marie, pleine de grâce. Le Seigneur est avec vous. Vous êtes bénie entre toutes les femmes, et Jésus, le fruit de vos entrailles, est béni.
1: Sainte Marie, Mère de Dieu,
0: Je vous salue, Marie, pleine de grâce. Le Seigneur est avec vous. Vous êtes bénie entre toutes les femmes, et Jésus, le fruit de vos entrailles, est béni.
1: Sainte Marie, Mère de Dieu,

Et in secula seculorum. Amen. Ô Marie conçue sans péché, prions le Seigneur. Tu as voulu, Seigneur, qu'à l'annonce de l'ange, ton Verbe pris chair dans le sein de la Vierge Marie, réponds à nos supplications. Puisque nous la croyons vraiment Mère de Dieu, fais que nous trouvions secours dans sa prière auprès de toi. Par Jésus-Christ, ton Fils, notre Seigneur, qui vise et règne avec toi dans l'unité.

0: et du Saint-Esprit, Dieu pour les siècles des siècles.
1: Amen.
0: Le Seigneur soit avec vous. Que Dieu Tout-Puissant vous bénisse, le Père, le Fils et le Saint-Esprit.
1: Amen.
0: Notre-Dame de Lourdes.
1: Priez-vous.
0: Notre-Dame de Lourdes.
1: Priez-vous.
0: Notre-Dame de Lourdes.
1: Priez-vous.
0: Sainte Bernadette.
1: Priez-vous.

0: Et c'est la fin du chapelet en direct de la grotte de Massabielle à Lourdes sur RCF Notre-Dame. Dans un instant, les Turqueries à l'Opéra. Voilà le thème de l'émission de Jérôme Douard. Il avait évoqué ce thème il y a déjà quelques temps dans une autre émission avec Gaetano Giuseppe Donizetti, frère du célèbre Gaetano qui avait fait sa carrière auprès du sultan ottoman. Restez bien avec nous sur RCF Notre-Dame, c'est dans un instant. Soyez les bienvenus à l'écoute de RCF Notre-Dame, il est 16h.
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0: Bonjour à toutes et à tous. Aujourd'hui, on va prendre la direction de la Turquie, ou plutôt, devrais-je dire, de l'Empire ottoman, parce que c'est ainsi qu'il s'appelait jusqu'en 1923, quand Atatürk a mis dehors le sultan, si vous me permettez cette expression. Après la prise de Constantinople par Mehmet II, le sultan, donc en mai 1453, l'Empire ottoman va établir sa domination sur la Méditerranée orientale, l'Afrique du Nord et l'Europe des Balkans. C'est une présence qui fut jugée dangereuse par l'Europe chrétienne. Et cet empire est devenu le symbole d'un pouvoir hostile, mais aussi fascinant. Mais alors, quel rapport avec la musique, me direz-vous ? Eh bien, il y en a un, parce que c'est dans ce contexte que va se créer le genre de la turquerie. L'opéra n'échappera pas à cette influence. C'est ce que nous allons voir pendant une heure dans Tous Mélomanes avec Jérôme Douard.
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0: Bonjour Jérôme Douard.
2: Bonjour Bertrand, bonjour à tous.
0: Alors aujourd'hui, vous avez choisi un thème d'émission qui me fait très plaisir parce que j'ai pas mal d'attaches personnelles, sans raconter ma vie, avec la Turquie. Mais la présence au sud et à l'est de l'Europe de cet empire ottoman a donc généré une certaine mode dans la musique à partir du XVIe siècle. Et pas que dans la musique d'ailleurs, dans des créations artistiques de tous les genres. Est-ce que cette influence va donc envahir les scènes ? Et est-ce que vous pouvez nous expliquer ce qui va se passer dans le domaine du théâtre comme de la musique avec ces turqueries?
2: Oui, alors donc, il y a une influence de la Turquie, du monde ottoman, qui s'exerce sur les pays occidentaux, dans tous les genres, comme nous l'avons dit. Il s'agit d'un intérêt pour des formes d'art. C'est un intérêt aussi pour des choses beaucoup plus pratiques, comme le café, par exemple.
0: Le café turc.
2: Mais la musique, là-dedans, va aussi prendre sa part, en quelque sorte. Même si la musique qui va utiliser cette notion de turquerie n'était pas vraiment influencée par la musique turque. Les compositeurs de cette époque ne s'intéressaient pas encore à l'ethnomusicologie. Et le public européen n'était sans doute pas encore prêt à accepter un style musical qui est quand même très différent du style occidental, avec des sons ondulants, des hauteurs de sons ondulantes, des microtonalités, des arabesques, des systèmes de gamme différents et des motifs rythmiques absolument non occidentaux. Néanmoins, c'est un genre qui va faire florès. On s'intéresse à la Turquie.
0: Alors, ce genre de turquerie va se répandre donc dans toute l'Europe et en France, pays chrétien, mais ayant une relation un peu particulière avec la sublime porte, telle qu'on la met entre guillemets, c'est comme ça qu'on surnomme la Turquie aussi. En effet, une alliance existe entre la France de François Ier et le sultan ottoman Soliman le Magnifique depuis 1536. C'est sans doute pourquoi, devant le roi Soleil, Lully et Molière ne vont pas hésiter à représenter un Turc dans Le Bourgeois Gentilhomme. Pourquoi, Jérôme Douard, il y a des Turcs dans cette comédie-ballet des deux Baptistes, comme on surnommait Molière et Lully ?
2: Eh bien, il s'agit en quelque sorte d'une vengeance du roi Soleil. Il y avait eu en effet une visite officielle en 1669 d'un envoyé du sultan de l'Empire ottoman. Et le roi Soleil avait déployé un faste immense, et notamment il avait revêtu un vêtement de brocart d'or tellement couvert de diamants qu'il semblait environné de lumière. Pourtant, au sortir de la réception, l'invité aurait dit à des proches « Dans mon pays, lorsque le grand seigneur se montre au peuple, son cheval est plus richement orné que l'habit que je viens de voir. » Piqué au vif, Louis XIV va demander à ses deux compères Molière et Lully d'intégrer dans leur pièce, dans leur comédie qu'ils vont créer, un personnage de Turc. Et donc, Le Bourgeois Gentilhomme va se terminer par une cérémonie turque Et c'est ce que je vais vous proposer d'écouter. Maintenant, cette cérémonie turque, donnée par les musiciens du Louvre sous la direction de Marc Minkowski, j'attire l'attention des auditeurs, ils vont reconnaître le thème au début de cette cérémonie.

0: Une longue plage musicale sur RCF Notre-Dame pour démarrer ce Tous Mélomanes avec vous, Jérôme Douart, pardon, une émission consacrée aux turqueries à l'opéra. Et on vient d'entendre le bourgeois gentilhomme, Jean-Baptiste Lully et Molière, dans cette cérémonie turque interprétée par Bernard Delettre, Philippe Cantor, Gilles Ragon et les musiciens du Louvre, dirigée par Marc Minkowski. C'était un disque Erato en 1988. Jérôme Douart, la présence de personnages turcs est un gage d'exotisme. Cela plaisait au public, j'imagine, même si la musique n'avait de turc que le nom. Dans le bourgeois gentilhomme, là, à l'instant, on a entendu un turc fictif, en fait. Qu'est-ce que cet exotisme de pacotille, j'ai envie de dire, peut apporter ?
1: Les ouvrages utilisant des thèmes de turquerie tentaient d'imiter la coutume, la culture turque. En fait, ils offraient un monde de fantaisie, de splendeur, un monde différent. Et c'est ça qui intéressait le public, notamment à travers des costumes, qui étaient des costumes sans doute pas très très respectueux de la vraie mode turque, si je puis dire, surtout pour les femmes, puisque les costumes des actrices étaient souvent à la dernière mode en fait, de l'époque, simplement enrichis de couleurs et d'ornements.
0: D'accord. Alors, au XVIIIe siècle, on trouve encore des ouvrages avec des personnages turcs. C'est le cas dans « Les Indes galantes » de Jean-Philippe Rameau. Qu'est-ce qu'on peut dire du tableau de cet opéra qui est intitulé « Le Turc généreux » Jérôme Douart.
1: Alors, ce tableau des « Indes galantes » de Jean-Philippe Rameau se situe en effet chez les Turcs. Il y a trois autres tableaux qui se situent en Perse, au Pérou et chez les Indiens d'Amérique du Nord. On assiste là à une histoire. Émilie est une chrétienne qui a été faite prisonnière par des pirates. C'est l'évocation d'un fait réel, de fait réel qui avait lieu au XVIIIe siècle en particulier. Et elle est devenue l'esclave du pacha Osman. Mais elle n'est pas amoureuse de lui, elle le repousse. Et un hasard de circonstances va faire que son amoureux à elle va arriver. C'est Valère et ils sont évidemment au comble de la joie. Mais il y a Osman qui est là. Osman, il va se montrer généreux. Et donc, il va leur accorder la liberté, car autrefois, il a été l'esclave de Valère, et celui-ci lui l'a affranchi. C'est donc la scène finale de réjouissance de cet acte du Turc généreux que nous allons écouter dans Les Indes galantes de Jean-Philippe Rameau.

0: Jean-Philippe Rameau, Les Indes Galantes, c'était la fin de l'entrée du Turc généreux sur RCF Notre-Dame avec, dans le rôle d'Émilie, Catherine Watson. Et pour les musiciens, eh bien, le Purcell Choir et l'ensemble Orfeo dirigé par Gheorghe Vacheghi. C'était en 2019 sur le label Glossa.
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0: Il est 16h25, j'espère que vous protégez bien de la chaleur. Nous, ça va, les studios sont climatisés, mais bon, quand même, on sent qu'il fait très très chaud aujourd'hui. Alors pensez à bien boire surtout, bien vous hydrater, et de l'eau, ça c'est important. On est dans cette émission, tous mélomanes, à parler d'un pays où le climat est très chaud. Du coup, on fait le lien comme ça, parce que la Turquie voilà, nous intéresse aujourd'hui. Comment la Turquie a influencé les musiciens européens, et notamment à l'opéra? C'est avec Jérôme Douard qu'on en parle depuis 16 heures. Jérôme, pour les Français, les Turcs sont autant de personnages exotiques qui peuvent faire rêver. Pour d'autres Européens, les Ottomans pouvaient paraître un danger. Ainsi, en 1683, le sultan Mehmet IV lance une attaque sur la ville de Vienne, inaugurant la grande guerre turque qui durera 16 ans. D'ailleurs, je crois que c'est dans cette attaque qu'on a inventé les croissants, parce que le fameux croissant qu'on mange, ben voilà, ça représentait le croissant du drapeau de la Turquie. Voilà, voilà. Et la mode turque a donc une autre réalité sans doute. Comment la monarchie des Habsbourg et l'Europe centrale voient les Ottomans en musique, Jérôme?
2: Ben, en musique, je dirais qu'ils ne voient pas tellement différemment des Français. Très très vite, la Turquie va devenir une source d'inspiration, même si c'est une menace qui est proche. Et par exemple, 10 ans après le siège de Vienne dont nous venons de parler, un compositeur allemand, Reinhard Kaiser, va composer un opéra intitulé Mahomet II, qui évoque en fait la prise de Constantinople. Nous sommes à la fin du Moyen-Âge. Donc c'est un thème qui séduit aussi les musiciens de l'Europe centrale.
0: Alors, il y aura tout au long du XVIIIe siècle aussi des opéras évoquant la Turquie ottomane. On pense évidemment à Mozart et à son enlèvement au sérail. Est-ce que la musique ottomane a influencé le compositeur de Salzbourg, Jérôme Douard?
2: Alors, pour cet opéra turc, en quelque sorte, Mozart a eu recours à certains instruments qui peuvent évoquer la Turquie ou l'Orient, comme la grosse caisse, diverses cymbales, des percussions essentiellement, mais aussi il va employer le flageolet pour rappeler la flûte turque. Alors, cet opéra raconte l'histoire équivalente à celle du Turc généreux dont nous venons de parler. Donc, nous allons tout de suite écouter pour saisir cette couleur turque que donne Mozart à l'acte 1, la marche et l'hymne au Pacha Selim.
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0: Wolfgang Amadeus Mozart sur RCF Notre-Dame dans Tous mes domaines, l'enlèvement au sérail. Nous étions dans l'acte 1. On a écouté successivement la marche et l'hymne au Pacha Selim. Et pourquoi on a écouté ça? Parce qu'on parle de la musique turque dans l'opéra, ou plutôt de cette turquerie, de cette influence de la Turquie dans les productions lyriques. Je n'ai pas cité, j'aurais dû le faire, le Monteverdi Choir et l'English Baroque Soloist qu'on entendait ici, dirigé par John Eliot Gardiner, c'était en 1992. Jérôme Douard, la Turquie vue d'Italie. L'Italie a historiquement eu des rapports avec les autres rives de la Méditerranée. Les républiques maritimes de Gênes et Venise ont toujours échangé avec l'Empire turc, l'Empire ottoman. De plus, à partir du 19e siècle, il y a un véritable danger militaire de cet empire qui est peut-être un peu moins fort. Est-ce qu'il y a un certain intérêt en Italie pour la Turquie dans le genre lyrique?
1: Bien oui, comme ailleurs, on s'intéresse à l'histoire de la Turquie. Et c'est ainsi qu'on a parlé tout à l'heure d'un opéra composé par un Allemand 10 ans après le siège de Vienne. Eh bien, ce thème d'opéra va être repris par Gioachino Rossini dans son opéra Maometto Secondo. Alors, Maometto, il faut entendre plutôt Mehmet II. Et donc, cet ouvrage, qui est un opéra seria, va être donné par Rossini en Italie. Il aura un succès mitigé. Il va être repris et retravaillé par Rossini pour être donné à Paris sous le titre Le siège de Corinthe.
0: Alors, c'est dans le genre comique que l'opéra italien va s'inscrire au 19e siècle, en fait. On va jouer sur le décalage entre la société ottomane et la société italienne. On va écouter dans un instant l'italienne à Alger de Rossini. Qu'est-ce que vous pouvez nous en dire, Jérôme Dehaar?
1: L'italienne à Alger, c'est peut-être une turquerie, mais c'est surtout une bouffonnerie. Et là, le turc devient un petit peu un personnage dont on se moque. Nous avons là une
0: situation... Il ne faut pas trop se moquer des Turcs. Moi, je dis ça comme ça, mais...
1: Oui, non,
0: mais
1: non, ils n'aiment pas trop. D'accord, mais ils n'aiment pas trop. Mais enfin, quand même, on se permettait de le faire. Ouais. Et dans cette histoire, je ne vais pas raconter l'histoire dans le détail, mais à un moment, le personnage du Turc, Mustapha, est introduit dans un ordre hypothétique, un ordre italien, et qui est celui des Papatacci. Ah. Et que font les Papatacci? Les Papatacci... Ils mangent et ils dorment. C'est évidemment une bouffonnerie. Et c'est ce trio des Papatacci que nous allons écouter maintenant dans l'Italienne à Alger de Rossini.
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0: Un extrait de l'italienne à Alger de Gioacchino Rossini, le trio du Papatacci avec Cesare Valletti, Mario Pietri, Marcello Cortis et l'orchestre du théâtre de la Scala de Milan dirigé par Carlo Maria Giulini en 1955.
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0: Et avec Jérôme, nous parlerons des Turqueries à l'Opéra aujourd'hui sur RCF Notre-Dame dans ce Tous Mélomanes un peu aux sonorités orientales encore que on n'en a pas encore vraiment entendu, Jérôme Douard. Je pense que ça va arriver dans quelques instants. Ce qu'on a entendu jusqu'à présent, Jérôme, c'est la présence d'une couleur ottomane dans la musique de l'opéra en Europe, une couleur plutôt faible et superficielle. On a vu surtout des costumes, des personnages, des histoires qui parlait des Turcs, mais pas vraiment de la musique. Est-ce qu'il y a une connaissance réelle de ce que c'est que la musique turque ou ottomane en Occident, Jérôme ?
2: Alors, il y a eu une certaine connaissance, mais c'est une connaissance qui se limite à la musique militaire d'abord, parce que, évidemment, comme on s'est battu, on a entendu de la musique militaire
0: des
2: de l'autre camp.
0: Voilà, c'est ça.
2: Voilà. Mais aussi un petit peu pour les voyageurs, on n'est pas tout le temps en guerre quand même, pour les voyageurs, et donc il y a des gens qui s'intéressent, mais c'est quand même un public très limité. Pour Mozart, qui a dû entendre un petit peu de musique turque, c'est une musique qui est offensante pour les oreilles, rien que ça.
0: Ah oui.
2: C'est vrai que c'est une musique très différente, et nous allons sans doute nous en apercevoir bientôt.
0: Elle ne fonctionne pas tout à fait comme la musique européenne avec ses 12 demi-tons. Non, il y en a 24 dans la musique turque. Il y a plein de petites choses qu'on va écouter peut-être d'ailleurs, parce que ça serait intéressant de se faire une idée de ce que c'est que ce style ottoman pour juger des opinions assez négatives des compositeurs en Europe. Qu'est-ce que vous nous proposez d'entendre maintenant, Jérôme Douard ?
2: Alors, vous me rectifierez pour la prononciation.
0: Je vais essayer.
2: Vous proposer d'écouter un fa-sol.
0: Oui, fa-sol. Ça veut dire concert en turc, si on le dit comme il
2: voilà,
0: faut.
2: Voilà, tout ça. Alors, c'est une suite, de ce que j'ai compris, c'est une suite de musique continue, mais avec des différents morceaux instrumentaux, puis avec des interventions de voix. Et nous allons entendre le début d'un fa-sol avec un morceau qu'on appelle Peshref.
0: Oui, Peshref.
2: Prélude en turc.
0: Ouais.
2: Et ensuite, nous entendrons une partie un petit peu chantée qui se nomme Best.
0: Voilà. Et je donnerai les noms des chanteurs en turc si vous voulez à la fin. Voilà.
2: Tout à fait. Nous allons donc écouter.

Vous écoutez RCF Notre-Dame et vous êtes peut-être un peu déstabilisé par cette musique-là. Vous la reconnaissez pas. C'est effectivement pas ce qu'on a l'habitude d'entendre dans Tous Mélomanes, ni sur cette antenne. Globalement, voilà, c'est une musique ottomane qui s'appelle Fazel. C'est pour illustrer les turqueries dont on parle aujourd'hui dans la musique lyrique. Il fallait bien qu'on entende quand même d'où ça venait et qu'on entende un peu l'origine. Et là, Jérôme Douard, vous nous avez choisi vraiment une musique traditionnelle, typique, et j'en connais quelques-unes, je peux vous assurer que voilà, ça mérite qu'on entende quand même ce son de la musique turque qui a inspiré les compositeurs européens. Alors on va saluer, je vais les citer quand même, Melihat Gulses, ça veut dire la voix d'une rose, c'est joli comme nom d'ailleurs, Mustafa Doğan Dikmem, Sevim Alakush, le chanteur aussi, et un ensemble dirigé par Kutsi Ergüner. C'est un disque Ovidis de 1990. Jérôme Douard, je vais faire mon intéressant là un petit peu parce que cette musique je l'ai un peu étudiée et c'est un cadre mélodique vraiment particulier qu'on appelle le makam avec des micro-intervalles un peu inégaux, voilà, pas toujours comme des demi-tons, des comas, voilà.

0: On a aussi remarqué que c'est une texture musicale monodique avec tous les instruments qui suivent la mélodie de base. Il n'y a pas de, on joue pas plusieurs voix. Tout le monde joue la même partition, la même note, un peu comme on veut. Bref, voilà pour un peu la musicologie turque. Je vais arrêter là. Le pas entre musique ottomane et musique occidentale apparaît donc assez long. Voilà, il y a beaucoup de différences. On peut comprendre que l'influence n'ait pas été réelle dans la musique occidentale. Toutefois, dans d'autres disciplines artistiques, l'intérêt pour l'Orient s'est manifesté. Il y a un courant orientaliste. Est-ce qu'il s'est manifesté justement en matière de musique, Jérôme Dohard?
1: Oui, l'orientalisme s'est beaucoup manifesté, surtout en matière de littérature ou de peinture. Néanmoins, il y a un attrait pour l'Orient, mais peut-être un Orient qui dépasse un peu l'Empire ottoman, qui va se manifester tout au long du XIXe siècle et va traverser tous les courants artistiques, académiques, romantiques, réalistes et même impressionnistes.
0: Ok, alors l'univers oriental que vous décrivez dépasse vraiment le seul monde ottoman et s'étend vers la Perse, l'Inde, Ceylan, voire la Chine ou le Japon. Un orientalisme qui devient promesse de mystère, de volupté, qui en dit autant sur nos sociétés que ces mondes exotiques. Quel exemple vous pouvez nous donner de cette inspiration orientalisante dans la musique européenne pour conclure cette émission?
1: Je vous propose de sortir de l'opéra. Nous allons écouter en fait un extrait un très célèbre cycle de mélodies de Maurice Ravel. Maurice Ravel était très fasciné par l'Orient et c'est pour ça qu'il a envisagé un opéra sur le thème de Scheherazade, mais finalement il y a renoncé. Mais il a tout de même choisi trois textes du poète Tristan Klingsor pour faire une sorte de parcours lui aussi. C'est peut-être pas un façon, mais il a fait un parcours dans cette inspiration orientale. Et je vais vous proposer d'écouter une des trois mélodies de ce cycle Scheherazade. Nous allons écouter la flûte enchantée dans la version de référence qui est celle de l'Orchestre de la Suisse romande dirigée par Ernest Ansermet avec Régine Crespin.

0: La merveilleuse Régine Crespin et l'orchestre de la Suisse romande dirigé par Ernest Ansermé dans cette flûte enchantée, extrait de Scheherazade de Maurice Ravel, version de référence. Merci Jérôme Douard pour cette émission sur les Turqueries à l'Opéra. On vous retrouve dans Tous Mélomanes le 18 juin prochain sur RCF Notre-Dame. Il s'agira d'un hommage.
1: Oui, tout à fait. Le 16 mai dernier est décédé Félicity Lott, qui a laissé elle aussi un très bel enregistrement de Scheherazade, et nous lui rendrons hommage à cette occasion.
0: Merci Jérôme, merci également à Hugo Vincent et Jean-Paul Lérine, c'était pas le détroit du Bosphore qui vous séparait, mais il y avait quand même 500 km entre vous deux, entre nous deux, et cette émission est à retrouver sur rcfnotredame.fr et sur la toute nouvelle appli RCF Notre-Dame que je vous invite à télécharger.

0: Quant à moi, je vous retrouve demain en compagnie de Jean-Paul Hugonnet. Dans Tous Mélomanes, on évoquera les prières, psaumes, autant de textes de spiritualité chrétienne qui ont inspiré des compositeurs et qu'on trouve dans des toutes nouvelles parutions discographiques à ne pas manquer. Dans un instant à 17h, en quête de sens avec Marie-Ange de Montesquieu. Et si le parfum était une arme de séduction massive? Voilà un sujet intéressant. Très bonne fin d'après-midi sur RCF Notre-Dame. 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
1: Mon âme voyage sur le parfum comme l'âme des autres hommes sur la musique. C'est ce qu'écrivait en son temps Charles Baudelaire dans son Spleen de Paris. Ah, les parfums, douces effluves ou empreintes olfactives imposantes. Ce parfum qui nous caractérise, été comme hiver, que l'on porte un parfum pour soi ou pour les autres, le parfum reste à jamais une signature, restera même à jamais une signature, un souvenir. Les parfums de luxe l'ont d'ailleurs bien compris, en pleine perte de repères et en pleine quête d'identité, entre ces notes boisées, florales, ambrées ou vanillées par exemple. Et si le parfum était une arme de séduction massive? Réponse avec mes deux invités du jour. J'ai la grande joie de recevoir dans ce studio Berit Labelle. Bonjour Berit.
2: Bonjour.
1: Ravie de vous recevoir. Vous êtes tellement grande que le micro est très loin de vous. Donc voilà, si vous pouvez atteindre ce micro, ce serait super pour qu'on vous entende bien. Alors, vous êtes multitalentueuse. Vous venez de Genève d'abord, vous êtes Suissesse, c'est bien ça.
2: Vous
1: êtes mannequin, vous êtes créatrice de parfums, c'est pour ça que vous êtes là aujourd'hui.
2: Oui.
1: Vous avez créé cette marque dont on va parler aujourd'hui, qui s'appelle, donc c'est Berit Labelle, mais c'est Blown. Ça s'appelle la Blown Haute Parfumerie, c'est ça?
2: Oui, c'est bien ça.
1: Blown, qui est née quand, cette marque?
2: Il y a 3 ans. Blown Haute Parfumerie, ouais. La maison. Il y a 3 ans, a été créé.
1: Est-ce qu'on peut dire que c'est une maison de niche? Aujourd'hui, on en parle beaucoup de ces maisons de niche.
2: Oui,
1: un parfum de niche.
2: Oui, nous sommes en train de développer Blown avec des bougies, aussi des crèmes, des brumes non alcoolisées aussi.
1: D'accord.
2: On a beaucoup, beaucoup de projets pour Blown.
1: Ouais.
2: On aimerait être une maison de haute parfumerie.
1: Et s'il fallait la qualifier en 3 mots, cette marque et la vôtre, ce serait quoi finalement? Puisqu'on n'a pas malheureusement encore vos parfums dans ce studio, mais
2: oui.
1: Ce serait quoi?
2: Alors,
1: des parfums comment? Comme vous?
2: On dit ça souvent. Oui, ils seraient spirituels,
1: ouais.
2: Ils auraient un côté glamour aussi, et aussi avec beaucoup de healthy side.
1: Donc archi en fait, trendy, archi dans
2: ouais,
1: la tendance.
2: Ouais, vraiment.
1: Spirituel, c'est pas parce que vous êtes bon élève et que vous êtes en quête de sens sur SF Notre-Dame?
2: Non, parce que je suis moi-même, Berit Labelle, très spirituelle, et c'est pour ça que j'ai voulu créer une marque de parfum, parce que
1: ouais.
2: c'est quelque chose d'invisible, mais en même temps très palpable. Et en fait, tous les mots-clés qui se lient à tout ce qui est mystique, voilà,
1: ouais.
2: Pour moi, la parfumerie, c'est pour ça que j'ai aimé créer des parfums avec, bien sûr, le parfumeur, le nez de la marque. Moi, je crée que les briefs, mais c'est vraiment en fait en créant des histoires, que ça soit en tant que mannequin ou actrice, il y a toujours un caractère. Comme derrière un parfum, il y a aussi un caractère, et on va créer une histoire et c'est du storytelling. Et du coup, j'ai vraiment trouvé un lien entre le modeling, l'acting et le parfum.
1: Alors, ça fait beaucoup de mots-ing pour nos auditeurs, mais sachant que je vous ai pas présenté correctement, puisque vous êtes avant tout influenceuse. Enfin, vous êtes aussi influenceuse.
2: Malgré moi, vraiment, parce que c'était pas du tout le but.
1: Il faut bien vendre le produit.
2: Oui, alors maintenant, ça devient bénéfique, mais
1: ouais.
2: Mais c'était pas du tout. Après, j'adore.
1: Vous êtes très suivie en tout cas. Hein.
2: Oui.
1: Plus d'un million de followers quand
2: oui.
1: même.
2: Oui.
1: Ce qui prouve que je vais poser la question à Elisabeth de Fedeau. Bonjour Elisabeth, je ne vous ai même
3: Bonjour,
1: pas présenté encore, mais c'était
3: mais
1: pour
3: oui,
1: faire connaissance
3: oui.
1: avec notre amie Berit.
3: Et sa marque.
1: Et sa marque, évidemment.
2: Oui. Merci.
1: Et merci d'être là, chère Elisabeth, toujours un
3: oui.
1: bonheur de vous recevoir. Vous qui faites vibrer les parfums à travers l'écriture, notamment, mmh. pas que, parce que vous mmh. animez aussi des ateliers. Vous êtes écrivain, historienne, vous êtes spécialiste des parfums. On vous doit notamment la biographie du parfumeur de Marie-Antoinette, de Jean-Louis Farjon. Vous étiez venu nous parler ici, me semble-t-il, de l'histoire parfumée des femmes de légende qui était sortie chez Flammarion l'année dernière, toujours
3: les
1: disponible
3: voluptueuses.
1: Dans les voluptueuses qui mm-hmm. était sortie.
3: Dictionnaire amoureux du parfum.
1: Dictionnaire amoureux du parfum. Combien de livres avez-vous écrit?
3: Je crois une quinzaine.
1: Elisabeth. Oui, c'est mm. ça. En tout cas, vous êtes toujours une passionnée, vous avez ce point commun toutes les deux.
3: C'est magnifique.
1: À quand votre création d'ailleurs? Vous avez déjà pensé à
3: Alors,
1: créer un
3: oui,
1: parfum,
3: j'avais, j'avais, j'ai monté une marque qui aujourd'hui ne m'appartient plus. Elle a été reprise par des investisseurs, mais qui s'appelle Artifragrance et qui était justement en 2010, je l'ai créé en 2010, de raconter l'histoire de Versailles au travers de ses parfums.
1: Magnifique.
3: Donc c'était comme un livre olfactif, chaque parfum racontait une histoire, ce qui était assez nouveau en 2010, parce que
1: ouais.
3: c'était pas tellement... Non seulement Versailles n'était pas tellement un sujet pour parler des parfums, mais aussi, enfin à l'époque, hein, en tous les cas en 2010, mais on n'était pas autant, je dirais, dans la quête de sens, pour reprendre le titre de l'émission, derrière une odeur.
1: Mais voilà, c'est fou, elle a commencé par dire Beric Label, c'est pas un hasard. À moins qu'il ait bien préparé l'émission, ce qui est fort appréciable, cher ami.
3: Mais le parfum, il est spirituel, Marie-Ange. Le parfum, sa première vocation, c'est tout de même d'être sacré.
1: En Égypte, c'était le cas, vous nous l'avez mais déjà
3: avant,
1: raconté.
3: Mais même avant, puisqu'on a des traces de rituels dès le néolithique, pratiquement dès l'enfant. En fait, dès l'invention du feu, si vous voulez. Puisque les hommes pensaient que quand il y avait un malheur sur la terre, c'est que les dieux étaient en colère. Et que donc, s'ils étaient en colère, c'est qu'ils avaient faim. Et ils les rassasiaient par des fumées odorantes, puisqu'on ne les voyait pas. Donc, il fallait les nourrir de manière immatérielle.
1: Ouais.
3: Et c'est ainsi que le parfum, sa première vocation, c'était de relier la terre des hommes au ciel des dieux.
1: Ouais, on est bien dans notre émission, en quête de sens.
3: Donc, on retrouve, et après, évidemment, toutes les religions monolithiques vont reprendre la tradition du parfum, puisque on appelle l'encens, chez les chrétiens, on appelle ça l'escalier du ciel.
1: Oui, c'est vrai que vous l'aviez dit la dernière fois, l'escalier du ciel, c'est merveilleux. Mais là, aujourd'hui, boum, le pavé dans la mare, on va parler de séduction. Oh là là, péché, tu radionnes.
3: Moi, c'est déjà une séduction, Notre-Dame. Finalement, de brûler des bonnes odeurs pour les dieux, pour s'attirer leurs bonnes
1: pensées.
3: C'est une forme
1: leur
3: de
1: bonne
3: séduction.
1: Grâce, ouais. Et d'ailleurs, on pense aussi à Marie-Madeleine.
3: Bien sûr, qui est la patronne des parfumeurs.
1: Oui,
3: et elle est toujours représentée avec son vase à parfum.
1: Ouais, n'est-ce pas ? Et ça veut dire aussi quelque chose dans la Bible. Le parfum, il est là, il est présent au-delà du Cantique des Cantiques. Il est beaucoup question d'odeur.
3: Le nom de Christ, c'est loin du Seigneur. Loin, l'onction, c'est toujours une onction parfumée. Ouais. Donc on est dans cette ligne messianiste, en fait. Et le Christ le dit, mon nom est un parfum qui se répand.
1: Mais est-ce que le parfum, vous savez, Beric Label, parce que Elisabeth de Feydeau est déjà venue plusieurs fois dans cette émission en quête de sens, et nous avions parlé, si je ne me trompe pas la dernière fois, de quête de repères, de quête d'identité. Aujourd'hui, les parfumeurs se concentrent beaucoup sur cette attente de la part des clients et des clientes, à savoir de se retrouver soi-même et de se parfumer pour soi-même. Ça, c'est nouveau. Et c'est pour ça qu'on se disait, le pendant, il faudra qu'on l'aborde quand même une fois. Le côté arme de séduction, effectivement, ça leur reste quand même. Il ne faut quand même pas se mentir, mesdames, on porte quand même un parfum pour plaire.
3: Rappelez-vous les voluptueuses, c'est cette histoire de séduction.
1: Absolument. Et on est d'accord, Béry, rassurez-nous, Béry de la Belle, on porte encore un parfum pour séduire quand même.
2: Oui, mais c'était vraiment pas du tout l'idée. Quand j'ai voulu créer Blone, j'avais commencé avec notre première collection, qui est une collection avec des fréquences. Et c'est pour ça que chaque parfum a un numéro. Et en fait, ces fréquences vont représenter un état de bien-être de l'être humain. Alors oui, quelqu'un qui va se sentir bien dans sa peau, c'est très séducteur. Et séduisant. Donc là, séduisant. Donc dans ce cas-là, oui, ça pourrait être une arme de séduction. Mais vraiment, la création de chacun de nos parfums, c'est vraiment pour le bien-être. Le côté healthy, comme je disais.
1: Ouais.
2: Alors, c'est fait pour que ça sente bon. Mais vraiment, je me suis inspirée de fréquences hertziennes qui vont représenter l'ancrage. Aussi la sensualité, parce que ça fait partie de l'être humain. Mais aussi l'énergie vitale, l'expression, la visualisation, la réalisation. Tout ce qui va vraiment faire qu'un être humain sera heureux. Et bien là, on a mis des ingrédients qui sont en lien avec ces états que je me suis inspirée de l'aromathérapie quand j'étais en étude de naturopathie.
1: Mais oui, parce que vous êtes passionnée de parfum depuis toujours ou pas ? Depuis très longtemps.
2: Oui, mais je ne savais pas en fait que j'allais faire ça avant il y a 4 ans. Ça m'est tombé dessus quand j'étais enceinte. J'étais enceinte d'une semaine.
1: Ouais. Ah bon ? Comment ça ?
2: J'étais enceinte et d'une semaine, je ne savais pas. Mais j'étais en pleine création moi-même, en fait. Et ça faisait quelques mois que je voulais être entrepreneur pour pouvoir notamment réinvestir aussi dans l'industrie du film. Donc, je voulais un business et je savais pas quoi faire. Mais en fait, le parfum m'est venu un petit peu comme si c'était un ange qui m'avait soufflé l'idée. C'est peut-être ma fille qui me dit aujourd'hui souvent, bah, sans ça, pourtant elle a que 2 ans, où elle m'apporte des petits flacons dans les pharmacies, parfums pour les cheveux ou... Enfin, je ne sais pas. C'est une surprise.
1: C'est étonnant. C'est vrai, je rajoute des odeurs à toutes les choses utilitaires. On avait déjà parlé de ça la dernière fois, pardonnez-moi. D'ailleurs, je renvoie les auditeurs à cette émission En quête de sens avec Elisabeth de Feydeau. Et c'est vrai que c'est assez amusant à quel point aujourd'hui, c'est comme si on se rassurait, on l'avait déjà dit aussi, mais sur tout ce qui sent bon. Quoi. Aujourd'hui, plus jamais. J'ai l'impression qu'il y a vraiment une histoire de... une relation à l'odeur, quoi, très spéciale. Ben,
3: vous savez, on l'avait évoqué, l'odorat, c'est le sens de la survie chez l'être humain. Et donc, les premiers hommes, parce qu'on s'est éduqué depuis, mais les premiers hommes, c'était le sens de la survie au sens où on sentait le danger Et aujourd'hui, les expressions, on peut pas le sentir, je peux pas le sentir ou je le sens pas. Ça vient de là. C'est-à-dire qu'on sentait, bah, comme les mammifères, on est des mammifères très éduqués, mais on reste malgré tout dans cet ancrage-là. Et c'était aussi la survie parce que c'était la reproduction. D'où la fameuse histoire des phéromones, qui aujourd'hui est évidemment une sorte de tarte à la crème, ouais. Parce que heureusement que notre nerf méronasal est à l'état de vestige, sinon vous imaginez les bacchanales qu'il y aurait dans la rue et partout dans les lieux communs, quoi. Et le public, voilà. Donc, mais néanmoins, cette idée de survie de l'espèce, si vous voulez, passe par le sens de l'odorat, qui est donc un sens très archaïque,
1: oui.
3: Et très relié bien sûr aux émotions. Et donc, la réassurance. Et on l'a vu au moment du Covid, quand on a, cette épidémie a touché le sens de l'odorat, qui était quand même un petit peu le moins aimé des cinq sens hein, par l'humanité, parce que c'est les moins nobles. Ah ben ça, toute la philosophie, alors là, vous pouvez relire les philosophes depuis l'Antiquité.
1: Ouais.
3: Le sens de l'odorat, c'est le sens qui nous relie le plus à la bestialité, à l'animalité. Et donc, ce n'était pas du tout considéré par la philosophie jusqu'au sensorialiste. Où on a un Jean-Jacques Rousseau qui va dire l'olfaction, le sens de l'imagination, le nez, la porte de l'âme. Et là, à ce moment-là, l'odorat reprend un petit peu des lettres de noblesse. Mais malgré tout, il y a cette défiance, si vous voulez. Ce n'est pas assez noble. On disait, par exemple, que l'odorat ne conduisait pas à un art majeur, à la différence du toucher qui est lié à la sculpture, la vue avec la peinture, l'ouïe avec la musique. Vous voyez, oui. On disait, mais l'odorat, finalement... Il y a une telle relativité que ça ne conduit pas à un art majeur. Et il y a eu vraiment toute cette discussion. Et c'est donc très tardif dans l'histoire...
4: 19e, au fond.
3: Même, je dirais, 20e, qu'on commence à parler de l'art du parfum, vous voyez.
4: Enfin, avec Guerlain,
3: oui, avec exactement, Runiska, surtout Edmond Runiska, qui est un immense parfumeur, qui a créé pour Dior, qui a créé pour Rochas, qui a créé de Hermès aussi, qui a créé de très, très beaux parfums, et qui a écrit aussi beaucoup... On a Jean-Claude Elena aussi qui a beaucoup écrit sur les parfums, bien sûr les Guerlain. Mais vous voyez, il y a toute cette un peu méfiance et, vis-à-vis de l'odorat.
4: Une attirance et une méfiance.
3: Une attirance et une méfiance. Et vraiment, le Covid a fait beaucoup pour l'odorat et pour le parfum. Moi, j'avais des journalistes à l'époque qui me disaient, mais en fait, c'est la mort du parfum. Mais pas du tout. Au contraire,
4: c'est
3: le
4: vrai,
3: parfum
4: on a tous
3: nous.
4: Cru ça.
3: Mais oui, mais non, le parfum nous relie. Nous relie. Regardez, quand on était séparés des êtres qu'on aimait. Si on avait le parfum qu'il portait sous la main, on avait l'impression d'être avec eux.
4: Je crois que j'avais jamais acheté autant de parfums que pendant le Covid.
3: Mais bien sûr,
4: si j'y pense, là,
3: on était, regardez tous ces parfums, toutes les notes un peu florales, vertes, etc., qui ont été commandées sur Internet parce que les gens avaient envie de nature, ils avaient envie de fraîcheur. Ouais. Et donc, au contraire, moi j'étais très optimiste. Hein. Je pensais que ça allait être.
4: La visionnaire.
3: Et puis on a pris conscience de l'importance du sens de l'odorat dans nos vies. C'est surtout ça. Et il y a eu cette parfumeur Mathilde Laurent. Parfumeur de quartier absolument génial qui a créé du coup ces podcasts Inspire en disant voilà, quand je respire, je vis parce que je respire. Et respire, inspire et sentir, ressentir. Enfin bref, on jouait là-dessus.
4: Tout ça est lié quoi.
3: Mais voilà, et d'où aujourd'hui l'explosion du marché du parfum.
1: Sur votre site, chère Berit Labelle, vous dites je ne crée pas des parfums pour suivre des tendances, je crée des fragrances. Qui réveille quelque chose chez les gens, un souvenir, une sensation, une version d'eux-mêmes qu'ils n'osent pas toujours montrer. Ça montre quelque... Ça peut aider à s'affirmer, de porter un parfum. Je n'avais jamais pensé à ça.
2: Oui, ça serait pour moi comme si on mettait, par exemple, une veste Balmain ou une veste Chanel. Enfin, on porterait quelque chose pour avoir un peu plus confiance en nous.
1: Ouais.
2: On a notamment des parfums qui vont pousser la confiance en soi, avec des ingrédients plus forts, plus boisés, poivrés. Après, on aura des ingrédients qui vont plus réveiller une sensualité. Si on a envie d'être sensuel, ça pourrait nous aider à l'être plus. Ou alors être tout simplement ancré pour un événement spécifique dans notre vie.
1: Ça nous influence, vous pensez ?
2: Oui, je pense vraiment. Et je pense aussi que ça nous influence par rapport à l'importance que le parfum a dans notre vie, en étant le premier sens de l'homme. On a parlé de...
1: Archaïque.
2: Voilà, animal. Et en fait, en ce moment, en étant très présente sur les réseaux sociaux, je suis en train de préparer 12 épisodes qui vont parler de l'histoire du parfum à travers 12 époques. Et on va ajouter donc un côté filmographique, un côté historique.
1: Parce que vous êtes réalisatrice aussi.
2: Oui, oui. Et on va aussi ajouter l'IA, donc avec des effets spéciaux, et tout ça avec des petits épisodes de 1 minute sur Instagram pour éduquer aussi finalement. Et ça, c'est ce que j'adore faire dans tout ce que je fais, même dans mes films, sur l'histoire, sur vraiment les sociétés, sur la sociologie, ce qui est aussi la base du parfum.
4: C'est des parfums qui sont quand même mauvais. Hein.
2: Oui.
4: Objectivement, ça c'est encore un sujet qu'on a évidemment abordé des nombreuses fois, mais dans cette
2: émission, vont nous permettre de se protéger finalement de ce qui ne nous conviendrait pas à un moment de notre vie.
4: Ah oui, vous allez loin, dis donc. Parce que c'est vrai que parfois, il y a des parfums qui sont répulsifs, Elisabeth de Feydeau.
3: Alors
4: c'est
3: oui,
4: vrai, parler de séduction, c'est quand même le sujet qu'on a choisi aujourd'hui.
3: Oui,
4: mais...
3: oui c'est vrai,
4: parfois ça m'est arrivé, hein, mais de m'éloigner d'une personne qui sentait vraiment...
2: Mais qui était pas
3: alors c'était quoi, le parfum ou c'était leur odeur?
2: Ouais, c'est ça.
3: Non, mais on dit toujours qu'il n'y a pas de vérité en parfumerie. C'est-à-dire qu'en fait, vous aimez par rapport à tout ce que vous avez enregistré.
4: D'accord.
3: Et comme l'odorat est relié au cerveau limbique, donc qui est le siège des émotions, qui est vraiment, voilà, donc toute cette mémoire émotionnelle. Et quand vous enregistrez une odeur, vous l'enregistrez toujours avec la sensation physique. Donc si au moment où vous avez enregistré une odeur et que ça ne s'est pas bien passé pour vous, vous allez l'enregistrer de façon négative. Vous voyez ? Et c'est ça qui remonte au moment où vous sentez une odeur. Alors après, c'est vrai qu'il y a des vraies mauvaises odeurs.
4: Franchement.
3: Et assez universelles. Parce que moi, j'ai animé beaucoup, beaucoup de training dans le monde entier.
4: Ouais.
3: Et je suis assez frappée quand même, parce qu'on dit qu'il y a une relativité qui est liée, bien sûr, aux cultures. Mais malgré tout, il y a quand même des odeurs qui font l'unanimité. Mais il ne faut pas oublier qu'on a ce qu'on appelle le fétichisme. Il y a aussi des gens qui vous aiment pour vos mauvaises odeurs. Voilà. Et avec le phénomène aussi de l'amour, du sentiment amoureux, la mauvaise odeur de l'autre, quelquefois, peut prendre une forme de... Alors, on va peut-être pas aller jusqu'au plaisir, mais de douceur, de spécificité.
4: Oui.
3: Donc, vous voyez, c'est très particulier. On ne peut pas juger... C'est pour ça que moi, toujours, ce qu'on appelle les critiques de parfum, je dis toujours, il faut prendre avec des pincettes, parce qu'il y a une critique objective, c'est vrai, on va dire technique, qualité des matières
4: comme
3: premières...
4: Comme le vin, quoi.
3: Exactement. Non, non. Après, le j'aime pas, c'est vraiment très lié à la personne.
4: Oui.
2: Et puis, c'est... parfois, on n'aime pas une odeur qu'on a aimée. Dans le temps. Parfois, ça change.
4: Ça, c'est vrai.
3: Il faut s'éduquer aussi.
4: Ça, c'est vrai. Mmh. Oui. Ouais. On s'affine, on change, on a envie de changer aussi de... Enfin, j'allais dire d'armure.
3: Non, mais votre métabolisme.
2: Oui, mais voilà. Oui, vraiment.
4: Oui, c'est ça. Le métabolisme change.
3: Le métabolisme,
4: nos odeurs changent.
3: Regardez, pendant qu'on est enceinte,
2: en fait,
3: souvent...
2: vous disiez une arme de séduction et j'ai réfléchi à cette phrase en attendant le jour où je vous rencontrerai. Et je me suis dit, mais une arme de séduction, mais moi, je vois plutôt ça comme une armure qu'une arme, en fait, le parfum.
4: Ça nous protège, en même temps, ça attire. C'est très curieux,
3: On dit que c'est le premier vêtement de peau.
4: Bah, c'est ça.
3: Et ça, toujours, ça conforte. Regardez dans l'histoire de Cléopâtre, quand elle va à la rencontre de Marc-Antoine, qui est celui, général romain, qui va venir conquérir son petit royaume d'Égypte. Elle va... prendre son plus beau navire, le parfumer.
4: Se parfumer les cheveux.
3: Évidemment, c'est un vecteur, les cheveux.
4: Ouais.
3: Mais pas uniquement, elle parfume aussi tout son environnement pour l'impressionner. Les aromates, ça valait le prix de l'or. Donc, c'était puissant, c'est quand même lié au pouvoir.
4: Il y avait une charge aussi. Et là aussi, aujourd'hui aussi, les parfums de luxe, tout le monde ne peut pas s'offrir les parfums niche. Donc, voilà,
2: oui, mais c'est le premier cadeau qu'on pourrait s'offrir de luxe. C'est moins cher qu'un sac, finalement. Donc, ça reste accessible. Et les jeunes ont encore plus envie maintenant. Donc, il y a des brumes qui sont très
4: plus
2: à la mode. Et on a envie de faire ça chez Blown aussi. Oui.
4: Ouais. Oui, on parfume son arbre. On en a déjà parlé. Mais c'est vrai que moi, je le vois, moi qui lis pas mal la presse féminine. C'est incroyable, le développement des brumes d'intérieur.
2: Ouais.
4: Des brumes d'oreiller, des brumes de chambre, des brumes des chambres d'enfants, des brumes de salle de bain, des brumes de salon, des brumes d'entrée.
3: En même temps, ce n'est pas nouveau. Hein. Vous savez, on désodorisait, comme on disait à l'époque. Ben oui, parce que comme on n'ouvrait pas les fenêtres, on avait...
4: Avec d'affreux sprays, on avait 90.
3: Voilà. Non, mais même beaucoup plus anciennement, vous savez, quand il y avait des épidémies, on n'ouvrait pas les fenêtres, comme on le fait aujourd'hui, puisque ça serait faire rentrer l'épidémie chez soi. Donc, on désodorisait, on brûlait des parfums, on mettait des ozonisateurs au 19e, etc. Et là, ce que je trouve un peu dommage aujourd'hui, c'est que finalement, à désodoriser, on déshumanise aussi. Parce que on enlève toutes ces odeurs de vie, on va les remplacer, on va...
4: Moi,
3: je trouve qu'il y a une limite.
4: On pense à quoi, par exemple
3: Je pense à toute cette parfumerie d'ambiance systématique. Alors, c'est vrai que c'est important.
4: Dans les boutiques...
3: Moi, c'est pas moi qui veux dire l'inverse, mais systématiquement désodoriser et remplacer les odeurs de vie par des odeurs artificielles, malgré tout. Ça enlève du charme.
4: Ouais, c'est vrai.
3: Aussi, ça enlève.
4: Un hôtel aujourd'hui, plus jamais. En fait, il y a plus que les églises quasiment qui sont. C'est vrai que les églises.
3: Et
4: c'est
3: encore,
4: très
3: il y a des notes dansant quelquefois.
4: Oui, mais bon, oui. C'est, ça fait partie de oui. du lieu, quoi.
3: Oui,
4: mais
3: oui,
4: c'est
3: bien
4: pas
3: sûr.
4: Exprès pour plaire aux gens. C'est.
3: Ah non.
2: Enfin, je ça, pas. Parfois, c'est assez fort même comme odeur.
4: Ouais, ouais, on aime, on n'aime pas.
3: Ouais.
4: Mais bon, c'est ou alors voilà, les parcs ou les bois, enfin la nature
3: oui,
4: en
3: la
4: général.
3: Nature.
4: Là, il y a cet exemple d'odeur artificielle. Mais c'est, je reconnais que dans la rue, partout maintenant, il y a des odeurs absolument qui viennent de partout. Des personnes qui voilà. passent, et puis des boutiques qui mettent même des, je crois, des
3: odeurs. Ah bah oui, oui, oui, les odeurs de croissants. Et dans le métro, vous savez, les croissanteries industrielles.
4: Exact.
3: Et qui vous envoient une odeur délicieuse de croissant, alors que leurs produits sont souvent assez mauvais. Mais bon.
4: Absolument. Eh bien écoutez, nous nous séparons quelques instants, mesdames, pour mieux nous retrouver dans quelques instants après la pub. À tout de suite.
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4: Et nous voilà de retour dans cette émission en quête de sens et on parle de parfum, d'effluves. Et si le parfum était une arme de séduction massive ? Réponse oui et non. Avec nos deux invités du jour, Berit Labelle, genevoise qui a créé sa propre ligne parfum, Blaune Haute Parfumerie, une maison de parfum de niche. Voilà, on peut mentionner parmi vos parfums, je crois, que vous proposez, en tout cas qui bientôt arriveront à Paris, je crois au Ritz, c'est ça ? Il y aura une vitrine en tout cas au Ritz.
2: Oui,
4: c'est ça,
2: oui, place Vendôme, on sera dans les galeries et aussi dans leur boutique. Et ouais. Juste avant, on aura un lancement le 10 juin au Legacy 19 avenue Georges V.
4: Voilà, et ça, c'est, tout le monde peut y aller, c'est-à-dire qu'il n'y a
2: oui,
4: pas besoin de...
2: Oui, vous êtes la bienvenue.
4: Comme au musée, quoi. Enfin, comme au musée, comme à une exposition, pardon. Excusez-moi. Le cocktail fougueux des épices et du bois, l'énergie primaire de la vie, l'élan vital des fleurs et des fruits, un équilibre entre force et délicatesse, ou encore une explosion de fleurs, de fruits, la résonance olfactive de l'amour, enfin un souffle intense entre terre et mer, l'affirmation de votre essence. C'est fou parce que quand on raconte les parfums, alors ils sont toujours très, vous êtes toujours très forts, vous les storytellers, je sais pas ce qu'on, les créateurs de parfums,
2: merci.
4: Pour raconter, c'est au moins aussi important, j'ai presque envie de faire parler Elisabeth de Fedeau là-dessus. C'est presque aussi important que le parfum lui-même, on dirait aujourd'hui. Moi, parfois, je suis très naïve quand je lis effectivement dans la presse féminine des récits de nouveaux parfums qui apparaissent. J'ai presque tout de suite envie d'aller l'acheter, quoi. C'est complètement fou, Elisabeth de Fedeau.
3: Mais oui, parce que le parfum est invisible, donc il lui faut les mots.
4: C'est
3: vous
4: vrai.
3: Voyez, et c'est aussi pour ça qu'il y a eu un tel succès pendant, enfin, tout au long du XXe siècle. Aujourd'hui, c'est un petit peu, ça l'est toujours, mais la niche a remis le parfum de parfumeur en avant.
4: Oui.
3: Mais les parfums de couturier avaient beaucoup de succès parce qu'ils ont donné une silhouette au parfum. Et donc, à partir du moment où le parfum est visible, il se comprend. Et les mots sont très importants pour effectivement décrire un parfum, même si c'est toujours très difficile d'utiliser des mots qui vont être compréhensibles par tout le monde. Parce qu'on va faire référence à des émotions...
4: À des choses subtiles.
3: Oui, à des choses subtiles. Donc, c'est toute la difficulté et en même temps, l'enjeu formidablement créatif d'écrire sur le parfum. Il faut que les mots sentent, c'est ça, pour donner l'envie.
4: Ouais, c'est ça, Vanette Labelle, en deux mots.
2: C'est ça.
4: Vous donnez c'est vous qui écrivez en vérité ou pas?
2: Je donne des mots clés.
4: Ouais.
2: Et non, j'ai pris.
4: C'est un métier.
2: C'est une dame qui normalement en fait écrit même. Bon, je sais pas si je devrais le dire, mais je vous le dis, elle écrit des textes politiques normalement. Mais
4: c'est quand même tout un art de raconter.
2: Ouais. Et en fait, je lui donne des mots clés. En fait, chaque parfum va parler d'émotions différentes. Et il y a vraiment des mots clés comme l'ancrage. Enfin, ce que j'avais dit tout à l'heure.
4: Mais c'est vrai qu'aujourd'hui, vous voyez, c'est quelque chose qui paraîtrait absurde il y a peut-être 20 ans. C'est vrai que qu'on veuille séduire ou pas avec son parfum, d'abord on parle de soi, c'est-à-dire de quoi j'ai besoin moi maintenant. Comment je peux me rassurer, comment je peux me conforter.
2: En fait, c'est faire l'amour à soi-même finalement.
4: Bravo. Ah bah bravo sur une radio catho, radio chrétienne.
3: mais Marie-Ange,
4: c'est bien, on peut tout dire justement.
3: Séduire,
4: ça veut dire quelque chose, c'est intéressant.
3: Quand vous venez à l'étymologie du mot séduire, c'est séduquere, c'est-à-dire se conduire ailleurs.
4: Donc
3: la séduction commence toujours par soi.
4: C'est vrai.
3: Le naturel ne séduit pas. C'est quand vous êtes conduit ailleurs, vous allez attirer l'autre.
4: Oui, elle vous a sauvé la vie.
2: Oui.
3: Alors, on attire l'autre pour le bien et pour le pire. Hein. Oui, c'est pour le meilleur comme pour le pire. C'est les deux.
4: Oui, comme le mien.
3: Mais la séduction commence toujours par soi.
4: Ouais. Qu'on le veuille ou non, c'est comme ça que ça fonctionne.
3: Ouais.
4: Quelles sont les notes qui... on a des idées, on a l'idée des parfums... qui attire pour les femmes par exemple qui attire le sexe opposé.
2: Alors
4: on a une idée de ça.
2: Beaucoup de notre gente féminine, oui, c'est beaucoup les gourmands qui sont à la mode en ce moment.
4: D'accord.
2: Mais après une femme de caractère va mettre quelque chose de très épicé, boisé. On n'utilise pas d'oud chez Blown pour le moment. On va plutôt utiliser du poivre ou de l'encens beaucoup.
4: C'est du poivre et de l'encens, c'est un parti pris.
2: Ouais, vraiment, vous êtes la bienvenue le 10 juin au Legacy pour sentir ces parfums qui sont vraiment spéciaux. Ils sont différents, j'en suis très fière. Ils sont vraiment. Ça se voit pas sur le marché.
4: La gourmandise attire vraiment ou ça nous fait plaisir à nous?
2: Alors, c'est pas mon genre, mais je sais que sur le marché en ce moment, c'est ce qui
4: ça
2: me plaît beaucoup.
4: Très, très bien. Qu'est-ce que vous en pensez, Elisabeth Devedo, s'il fallait répondre à cette question un peu bizarre?
3: Oui, c'est vrai que la gourmandise est de plus en plus. Présente en
4: le sucre.
3: Le sucre. Alors, on parle maintenant de néo-gourmand, parce que la gourmandise véritablement en parfumerie a été introduite par Angel de Mugler en 1992. Et avec cet équilibre très subtil entre la note d'éthylmaltol, donc qui est une note de sucre roux, de sucre brûlé, si vous voulez, et le patchouli.
4: Et aujourd'hui. Et la vanille aussi,
3: Et la vanille, tout à fait. Et aujourd'hui, toutes ces notes gourmandes, puis il y en a des nouvelles qui sont arrivées sur le marché. Ont un grand, grand succès. Vous savez, on parlait tout à l'heure de ce rôle de réassurance qu'a le parfum. Là aussi, les notes gourmandes, elles n'y sont pas pour rien. Et c'est ce côté très régressif aussi, c'est vouloir porter ce que l'on mange, ce que l'on aime manger. C'est réconfortant. Regardez le rôle du chocolat.
4: Chocolat.
3: Non, mais en mangeant, on a quelquefois, vous avez un coup de stress ou quoi, vous allez manger du chocolat, vous aimez un peu de sucré. C'est humain, ça. Et puis, c'est très féminin, surtout.
4: Oui.
3: C'est très féminin. Mais c'est présent. Et le parfum va parler... à la gourmandise. Et c'est vrai qu'aujourd'hui, les gourmands ont beaucoup, beaucoup, beaucoup de succès. Les boisés gourmands, en fait. Avec
4: les boisés gourmands.
3: Vous avez un peu de oud, un peu de gourmandise. Enfin, voilà. Moi, personnellement, c'est pas...
4: aujourd'hui, je crois.
3: Ouais, moi, c'est pas trop ma tasse de thé, quand même. Mais bon, c'est la mode. En tous les cas, les jeunes aiment ça. Et dans cette génération Z, ce qui est aussi très intéressant à noter, c'est qu'elle collectionne les parfums. Vous voyez, la génération précédente collectionnait plutôt les baskets ou je ne sais quoi encore. Mais la génération Z, elle collectionne les parfums. Elle va dans la niche principalement parce qu'elle a compris que finalement, le parfum est un élément distinctif de la personnalité. C'est l'anti-Calvin Klein. Vous savez, CK1, dans les années 90, il fallait être dans la tribu. Il fallait être
4: dans la norme absolue.
3: Dans la norme, il fallait appartenir à une communauté et porter le même parfum. Là, c'est l'inverse. C'est au contraire cette quête identitaire, cette volonté de s'affirmer par son parfum qui ne soit pas le même que son voisin. Et du coup, c'est dans la niche qu'ils trouvent ce qu'ils recherchent.
4: On est fiers d'avoir...
3: Et ils se créent ce qu'ils appellent un vestiaire olfactif, voyez.
4: Mais non.
3: Mais oui, et donc il y a vraiment des collections de parfums. C'est impressionnant. Et d'ailleurs, on le voit très bien sur les réseaux. Pareil, là, moi, je vais faire mon ancêtre, hein, mais il y a quelques années, on nous disait, mais le parfum, c'est impossible de communiquer sur le parfum à la télévision, c'est impossible d'en parler à la radio, c'est impossible d'en parler sur les réseaux, parce qu'il faut sentir. Mais non.
4: Regardez
3: si
4: les
3: vous
4: podcasts,
3: savez en parler, hein. Ben voilà, tous les podcasts et tout, ça marche très bien. Et c'est un grand, grand succès sur la génération.
4: Des vestiaires olfactifs.
3: Oui, des vestiaires olfactifs.
2: Moi, j'appelle ça aussi une garde-robe olfactive. Mm-hmm.
4: C'est-à-dire que, en fait, alors, est-ce qu'elle les porte ? Parce qu'elle les collectionne, mais elle les porte, les parfums.
2: Oui, oui, mais il y aurait aussi un parfum du jour, du soir, pour des événements. Donc, vraiment une
4: pour
2: collection.
4: La nuit,
3: oui, il y a une versatilité incroyable. Ouais. Alors qu'il y a quelques générations, on avait le même parfum toute sa vie. Regardez nos mères, nos grands-mères. Oh, elles ne portent
4: un
3: elle porte.
4: Seul parfum, voire un.
3: Absolument.
4: Voire pour l'hiver, un pour l'été, quoi.
3: Voilà, et encore.
4: Oui,
3: oui. C'était très identitaire. C'était je veux être connue pour mon parfum, etc. Ouais. Aujourd'hui, c'est le cas, c'est pas exactement ça. C'est pas je veux être reconnue pour mon parfum, c'est que je veux être différent par mon parfum.
4: Ouais.
3: Et donc, comme aujourd'hui, on peut avoir plusieurs vies dans une vie, et bien, même dans une journée, et bien, du coup, voilà, on va avoir différents parfums qui vont mettre en exergue plus un pan de ma personnalité ou autre. Bah, c'est très narcissique. Hein.
4: C'est fou.
3: Bah, oui, mais c'est intéressant. Socialement,
4: en fait, on slash le slashing. Les auditeurs vont encore m'envoyer des mails, mais ça veut dire accumuler plusieurs jobs en une journée. C'est la génération Z.
3: Oui.
4: Et on fait pareil avec les parfums finalement.
3: Et bien
4: et
3: sûr.
4: Un
3: parfum par tranche de vie.
4: Oui.
3: Voyez. Et aussi par facette de personnalité. Ils ont quand même cette quête égotique hein, qui a été renforcée par tous les réseaux, etc.
4: On ne peut pas le nier.
3: Voilà, on ne peut pas le nier. Et donc, le parfum est un renforçateur, est un sublimateur de tout ça. Donc, mais c'est intéressant. Sur un plan sociologique, c'est très intéressant. Après, je ne sais pas où ça va nous mener, mais en tous les cas, ça fait les choux gras des parfumeurs.
4: Ça, on est d'accord.
3: Voilà.
4: La parfumeuse se porte bien, mesdames.
3: Ah bah très bien. Vous êtes allée à la Perfume Week ou pas ?
4: À la
3: Perfume Week, qui
4: non,
3: s'est tenue en avril.
4: Allée.
3: Ça a été organisé par Né, la revue, vous savez. Et c'est extraordinaire, hein. C'est vraiment une manifestation qui se tient une fois par an. Là, cette année, c'était au Palais Brongniart. Et il y avait plein de conférences, plein de... moi, j'y suis allée pour participer à une table ronde et signer mes livres. Mais aussi, vous aviez, pas toutes, mais un grand, grand nombre de représentants de la niche qui étaient présents. Et c'est impressionnant, le nombre.
4: Et puis hier, mesdames, il y avait à Grasse un événement très particulier. Vous le savez peut-être, le salon maintenant qui était à Paris avant, le salon international des matières premières.
3: Oui, tout à fait.
4: Pour la parfumerie, le Saint-Par.
3: Le Saint-Par, exactement.
4: Hein,
3: qui va se tenir une fois sur deux, une fois à Paris, une fois à Grasse.
4: Voilà, et qui attire de plus en plus.
3: Mais Grasse, pareil. Grasse, c'est extraordinaire, la métamorphose de cette ville, qui était quand même traditionnellement la ville des fleurs et des parfums.
4: Oui.
3: Et
4: Fragonard-Molinard.
3: Pareil, moi je l'ai connu il y a 20 ans, c'était quand même assez ensommeillé. Et aujourd'hui, grâce à son maire, Jérôme Viau, qui a une équipe extraordinaire, il fait un travail fabuleux. En 2018, le savoir-faire du pays grassois a été reconnu par le patrimoine, enfin, a été classé dans le patrimoine immatériel de l'UNESCO.
4: Oui.
3: Et depuis, il y a énormément de manifestations. Et pareil, la Perfume Week se tiendra une année sur deux à Grasse. Donc,
4: comment vous avez fait vos choix vous-même en vous promenant? Comment est-ce que vous faites vos choix? Pardon, parce que il y en aura d'autres, je vous le souhaite, chère Bérite. Comment est-ce que vous faites? Est-ce que c'est en vous promenant dans les villes, dans la nature, en sentant d'autres parfums? Je ne sais pas. Comment vous choisissez vos fragrances? J'aurais pu commencer par vous poser la question au début de l'émission.
2: Pour cette première collection, qui est une collection de 7 parfums.
4: Oui.
2: J'ai donné 7 mots-clés. Là, on en a 5. On a les 7 qui vont arriver bientôt sur le marché. Mais du coup, là, pour les 5, par exemple, le tout premier, le 396, le mot-clé, c'était l'ancrage.
4: Ouais.
2: Et j'ai donné 10 ingrédients à mon parfumeur qui représentaient l'ancrage, notamment le vétiver, qui est une plante qui va jusqu'à 3 mètres sous terre et qui va de toute façon nous donner une sensation d'ancrage quand on va la sentir. Et parfois, il y en a qui le font aussi en thé.
4: L'ancrage, le vétiver.
2: Oui.
4: D'accord.
2: C'est une des plantes les plus puissantes qui va très profondément sous terre, qui protège aussi les autres plantes. Et on a aussi mis du cèdre. Et le cèdre, lui, va nous élever parce que c'est un arbre majestueux. Donc, on a vraiment une architecture naturelle qui va nous ancrer et nous élever. Et puis après, les branches du cèdre qui sont superposées horizontalement. Donc, on a vraiment, en fait, une force de la vie dans le flacon qui va nous donner une émotion d'ancrage. Et c'est comme ça que je choisis mes ingrédients. Donc sur 10 ingrédients, le parfumeur va en choisir 2 ou 3 et après lui il va créer parce que c'est quand même lui le créateur et le nez, le parfumeur, je ne suis pas...
4: On ne le nomme pas.
2: Voilà.
4: Il est discret.
2: Non, il est... oui, il reste anonyme. D'accord. Il reste qu'à moi, voilà. Ouais.
4: Et tout, vous faites vos choix en fonction des plantes.
2: D'une émotion.
4: Vous partez d'une émotion oui. liée à ce que signifie en fait pour vous la plante, c'est un peu ça aussi.
2: Oui.
4: Et tout ce qu'elle recèle de vertus, de bienfaits,
2: oui.
4: etc.
2: Oui.
4: Elisabeth de Fedot, c'est bluffant, hein, cette recherche. Ça a toujours été comme ça.
3: Ça a toujours été, si, tout à fait.
4: Le vétiver qui ancre, la plante, la rose qui embaume. Oui.
3: C'est-à-dire qu'en fait, traditionnellement, si on revient tout simplement à l'histoire de l'Égypte ancienne, c'était déjà ça, dont je vous disais bien sûr le sacré, mais aussi chaque plante était choisie pour ses bienfaits. La pharmacopée égyptienne oui. était extrêmement développée. Et donc, le parfum a... Enfin, les premiers rôles du parfum, c'était le sacré, mais aussi tout ce qui était prophylactique et curatif.
4: Ouais.
2: Et après le Covid, donc, c'était très important aussi
3: d'être dans le bien-être.
2: De soi.
4: C'est vrai. Ouais. Ouais. Et alors, pourquoi la rose cartonne ?
3: Parce que la rose, aussi bien en Orient qu'en Occident, même si elle a des symboliques très différentes entre l'Orient et l'Occident, c'est quand même la reine des fleurs. Elle est majestueuse. Et en parfumerie, on appelle ça le sucre de la parfumerie parce que c'est un vrai trésor olfactif. C'est une des fleurs, une des plantes les plus facettées, où vous avez le plus de molécules. C'est-à-dire qu'on peut presque tout faire avec une rose.
4: D'accord.
3: Voilà, elle a un nombre incroyable. La nature est extrêmement riche, mais il y a des plantes qui le sont plus que d'autres.
4: Là, ça rejoint l'idée de notes de tête et notes de cœur ou pas du tout ?
3: Non, non, c'est les molécules qui... Vous savez, la nature, c'est de la chimie, hein, oui. finalement. Donc, une molécule chimique est une molécule, alors qu'une plante, c'est une association de molécules. Et la rose est une de celles qui est la plus riche en molécules olfactives.
4: Ouais.
3: Donc, c'est pour ça que vous pouvez obtenir à la fois des notes de thé, de bois, des notes de citron. Enfin, vous pouvez... Vous pouvez la diriger un peu là où vous le souhaitez. Et c'est ainsi qu'elle est tellement aimée par les parfumeurs. C'est une vraie muse pour le parfumeur.
4: Parce que les parfums de chocolat, on n'utilise pas du chocolat.
3: Non,
4: on fait un parfum avec de la fraise.
3: Bien sûr, c'est une reconstitution.
4: C'est une reconstitution.
3: Oui, ce qu'on appelle les notes de fantaisie.
4: Et ça ne nous rend pas pareil. C'est pas l'effet, pour le coup, sur nous-mêmes, sur la personne qui porte ce parfum. N'a pas le même effet, ce parfum chimique, complètement à 100% synthétique, et le parfum plus naturel, parce que je pense que ça peut pas être complètement naturel non plus, bien que certaines aient essayé, mais Bérite, ça n'a pas le même impact. Hein.
2: Je pense que ça a le même effet.
4: C'est vrai.
2: Sur l'être humain.
4: C'est contre c'est l'odeur, en fait.
2: Mmh.
4: C'est ça ?
2: Oui.
4: Vous êtes d'accord, Elisabeth, ou pas ?
3: Oui, oui, tout d'accord. à fait.
4: On se raconte pas d'histoire.
3: Non, non. Vous savez, à l'époque de Angel, on disait que Angel était le seul parfum qui n'avait pas de naturel du tout dans sa composition, ce qui n'était pas tout à fait vrai parce qu'il y avait des dérivés du naturel.
4: D'accord.
3: Et ça a été un immense succès. C'est ouais. un immense succès, pas immédiat, hein, parce qu'à l'époque, on laissait du temps aux créations. Mais après, ça a été un raz-de-marée.
4: C'est vrai que ça me fait penser à... Vous rappelez peut-être ce dossier, enfin, je ne sais plus si c'était paru dans le Figaro Madame il y a quelques semaines. Je crois que Guerlain a été plus ou moins le premier à lancer un parfum pour rendre plus accessible le luxe à tout le monde, quoi, à populariser le monde du luxe, la haute couture inaccessible. Et c'est drôle parce qu'on revient à ça aujourd'hui, Bérite. Vous l'aviez dit tout à l'heure, mais j'y repense à l'instant. Et c'est vrai que c'est drôle, on revient à l'origine. En tout cas, ce que souhaitait Guerlain. Puis après, ça a été évidemment reproduit. J'espère que c'est sous le contrôle d'Elisabeth de Fedot que je dis ça.
3: Le parfum, ça a été à l'époque contemporaine, hein, parce que sous l'Ancien Régime, c'est comme sous l'Antiquité, c'est vraiment l'attribut et l'apanage du pouvoir,
4: d'accord.
3: des dieux et du pouvoir. Mais par contre, à l'époque contemporaine, surtout à partir du moment où il y a l'industrialisation, ça devient le premier pas vers le luxe. Et ça a été le parti pris, notamment des couturiers parfumeurs. C'est alors pas la première génération, c'est-à-dire pas dans l'entre-deux-guerres, parce que vraiment la clientèle initiale des parfums de haute couture, comme le numéro 5 de Chanel ou l'Arpège de Lanvin, c'était les clientes de la haute couture. C'était une sorte de cadeau que la couturière ou le couturier faisait à ses clientes.
4: D'accord.
3: Après la guerre, après 45, au contraire, ça a été beaucoup plus dans la notion d'empreinte, et c'était une femme qui pouvait pas s'offrir la robe du New Look de Dior, s'acheter Miss Dior. Vous voyez, on était plus dans l'idée, je rends accessible mon univers. Ce qui a été le cas aussi avec l'arrivée des joailliers parfumeurs, avec le premier First de Van Cleef & Arpels en 76. C'était ça. Et le flacon reprenait le dessin d'une boucle ouais. d'oreille. Vous voyez, il y a toujours cette idée. Voilà, on fait entrer dans son univers par le biais du parfum. Mais ça reste quand même un luxe. Ça reste.
4: Attention, voilà. Ça reste quand même un luxe.
3: Un luxe accessible, mais c'est quand même pas. C'est pas de notre cologne bien-être. Hein.
4: Les parfums de sa vie. Les parfums de sa vie par Armango. Je l'ai tant aimé. Les parfums de sa vie. À tout de suite, les amis.

0: Les parfums de sa vie, et là, c'est les parfums de la journée, de sa journée. Combien? 10? 15 peut-être? Brit Labelle et Elisabeth de Fedeau sont avec nous. Et si le parfum était une arme de séduction massive? On en parle avec deux passionnés. Brit Labelle, qui est genevoise, qui vient de Suisse et qui, en plus d'être mannequin et influenceuse, réalisatrice, qui a fait un peu de naturopathie, et elle a mis tout ça dans la création de ces 7 parfums. C'est la maison de Niche, hein, je le précise, Blaune Haute Parfumerie, voilà, qui s'invite à Paris, qui s'installe à Paris, du côté du Ritz et du côté du Legacy Store pour nos amis parisiens. On peut vraiment juste passer aussi pour... Alors, je ne sais pas si on peut sentir des... Du coup, on peut demander éventuellement de sentir des choses ou pas, parce que si c'est dans la vitrine, parfois on n'ose pas.
1: Alors oui, il y a aussi la boutique dans le Ritz.
0: Oui, donc là, on peut carrément... Humer, même à l'entrée, on peut humer. Elisabeth de Fedeau, qui est écrivaine, historienne, spécialiste donc des parfums, qui a écrit une quinzaine de livres. On peut mentionner Les Voluptueuses, on peut mentionner Un dictionnaire amoureux des parfums, on peut mentionner également une histoire, moi, que j'ai beaucoup aimée, hein, une histoire parfumée des femmes de légende, qui était sortie l'an dernier. Et puis, vous vous apprêtez à sortir un nouveau bébé parfumé, si je puis dire, Elisabeth de Fedeau, à la rentrée, l'abécédaire des maisons de parfums internationales, enfin, qui, du monde entier, s'y achète. Un ouvrage. Pourquoi cet ouvrage, Elisabeth? Pourquoi avoir fait ça? Pourquoi cet abécédaire?
2: C'était une demande de
0: allumez votre micro, ça serait peut-être bien. allez-y.
2: C'était une demande de la maison d'édition qui avait publié il y a 2 ans un livre qui s'appelait Sac au pluriel, écrit par Sophie Gachet. Et dans cette collection, il voulait écrire donc un ouvrage parfum. Au pluriel.
0: D'accord.
2: Et donc, comme pour l'ouvrage Sac, est sous la forme d'un abécédaire qui recense, alors pas toutes, parce
0: l'histoire que des sacs.
2: Il en faudrait des tomes et des tomes, mais qui recense les grandes maisons et pas que, des maisons aussi beaucoup plus inconnues. Et moi, j'ai voulu donner une orientation internationale, c'est-à-dire que aux côtés des grandes maisons françaises, parce que c'est vrai que le parfum a quand même eu en France France a eu vraiment une suprématie pour le parfum. Mais ce qui m'intéressait aussi, c'était d'aller voir un peu dans toutes les parties du monde et également aussi bien en Chine qu'en Argentine, etc., ce que faisaient nos voisins plus ou moins proches en matière de
0: parfum. On imagine des parfums qui sentent le polo, vous savez,
2: alors c'est vrai que
0: complètement,
2: mais c'est vrai que c'est quand même très lié à l'univers. C'est vrai qu'il y a une forme, et il y a des traditions dans tous les pays, toutes les zones du monde,
0: un peu épicées.
2: Des traditions qui se réveillent, comme on voit en Chine en ce moment, même en Corée.
0: En Corée, c'est quoi les odeurs qui...
2: Toujours, c'est des odeurs qui sont quand même assez proches aussi de leur environnement. Donc, c'est des notes de thé vert, des notes de bambou. Mais pas que. C'est ça aussi qui est très intéressant.
0: Ça change.
2: Mais bon, je ne vous en dis pas trop. Voilà.
0: Oui, on va faire bien. Et de votre côté, Brit Labelle, est-ce que, justement, c'est vrai qu'on a, beaucoup parlé des parfums qui nous font du bien, etc. La naturopathie est très présente dans la création, dans vos créations au pluriel. C'est vrai qu'on a... On a envie de se laisser séduire finalement par des choses. Alors, il faut se cultiver, mais c'est-à-dire qu'il faut connaître aussi, parce que vous parlez de pharmacopée, vous dites que la Suisse, vous disiez à l'instant que la Suisse était très calée dans tout ce qui est pharmacopée en général. Mais est-ce qu'il ne faut pas d'abord se renseigner un peu sur les vertus avant? Parce que parfois on peut être un peu perdu. Est-ce que ça me ferait du bien plutôt que ça? Ou alors c'est pas grave, on lâche tout, on laisse tout tomber. Et on se laisse séduire juste par l'odeur, et ça nous, comme par hasard, ça nous fera du bien.
1: Oui, je pense que naturellement, se laisser séduire pourrait nous sauver, oui.
0: Oui, ça suffit pour dire...
1: Oui, après, on offre des petits livrets, nous, pour accompagner, mais...
0: Il faut s'instruire en même temps, tant qu'à faire. C'est bien de savoir un peu ce qu'on porte, mesdames. Oui.
2: Ah, mais c'est très important.
0: La composition, moi je ne m'intéressais pas du tout jusqu'à très récemment.
2: Transmission, c'est hyper important. Et d'ailleurs, on voit ce qu'on appelle l'expérience client. Et aujourd'hui, le marché est très demandeur d'avoir cette expérience client qui passe par la connaissance.
0: Ah.
2: Voilà, la transmission, en fait, c'est fascinant.
0: C'est-à-dire c'est les vendeuses et les vendeurs qui vous expliquent un peu, c'est ça?
2: Exactement. Puis il y a de plus en plus de demandes d'avoir des expériences, des ateliers. Et ce qui est toujours fascinant, c'est de voir que finalement, quand on parle parfum, on a toujours le sourire. C'est-à-dire que c'est vraiment un sujet
0: qui plane un peu là,
2: qui rend heureux.
0: C'est vrai, Marie, vous êtes d'accord?
1: Oui, ça me rend très heureuse en tout cas, le parfum.
0: Et
1: j'en apprends beaucoup et j'adore partager ce que j'apprends.
0: Est-ce que vous allez faire sur Instagram, vous disiez les petites pastilles?
1: Oui.
0: Finalement, c'est un petit peu de l'expérience client, c'est ça que vous avez dit, l'expérience client, c'est ça, vous avez dit le fait de transmettre, même si c'est de l'histoire, vous transmettez quelque chose de séduisant.
1: Oui.
0: On a envie de...
1: Plein d'émotions, par les images, par même les sons. En fait, on est dans les sens. Et en fait, même un film où toutes les pubs de parfum, on va faire attention aussi au son qu'il y a. Oui. Donc, c'est vraiment pas que l'odorat, c'est vraiment tous les sens qui vont être réveillés pour créer des expériences immersives, ce que les marques utilisent beaucoup en ce moment.
0: Oui.
1: Mais on le fait aussi sur Internet. Et bientôt, Blown va faire de très belles petites vidéos qui vont éduquer, mais qui vont aussi nous faire ressentir des choses. Et on pourrait sentir des couleurs.
0: C'est fou, parce que c'est vrai que toutes les publicités... Alors là, on mentionne plein de marques. Je ne sais pas si on a raison, mais bon. Des marques d'haute couture, effectivement, qui jouent énormément sur... sur effectivement les sons, les visuels, mais un peu plus qu'avant. Avant, c'était juste vous voulez incarner un peu la richesse, le luxe, porter ce parfum. Là, c'est complètement une expérience. C'est vrai que là, je pense tout haut, Elisabeth de Fedeau, mais c'est vrai que ça a changé. Ça,
2: on est beaucoup plus dans la correspondance des sens.
0: Voilà,
2: et on va être beaucoup moins dans un luxe. Comment dire, social.
0: Un vernis social.
2: Voilà, on est beaucoup plus dans un luxe identitaire.
0: Ouais.
2: Et donc, c'est ce qu'on disait, on évoquait avec la génération Z, c'est-à-dire qu'on est vraiment revenu à la première fonction du parfum, qui était cette élévation de soi-même aux yeux des autres, mais aussi ce côté bien-être. C'est comme si le bien-être sentait beau, quoi. On se conforte, on parfait sa personnalité avec son sillage. Très important.
0: C'est très important.
2: L'odeur de l'autre, c'est très important.
0: Comme il ne reste pas beaucoup de temps, qu'est-ce qu'on peut donner comme conseil à nos amis qui nous écoutent aujourd'hui et qui ne savent pas trop comment séduire, avec quel parfum séduire ? Voilà, ils ont un date demain, ils ont un rendez-vous amoureux, ils ne savent pas comment... comment est-ce qu'on sait quand on... Parce qu'on, parfois, on ne sait pas quoi choisir comme parfum. Alors, ce n'est pas mon cas, hein, mais qu'est-ce qu'on fait quand on ne sait pas ? Mérite la belle.
1: Alors, je conseillerais de sentir au moins 3 parfums différents. Un gourmand, gourmand fruité,
0: ouais,
1: par exemple.
0: D'accord.
1: Un floral, un boisé, et voir ce qu'on préfère. Et tant qu'on se sent bien avec ce qu'on porte, je pense que ça sera très séducteur.
0: D'accord, très séduisant, oui.
1: Très séduisant. Se faire confiance.
0: Okay. Voilà.
1: Simplement se faire confiance, mais aller à la découverte aussi.
0: Et votre chouchou, c'est lequel dans les vôtres ?
1: Je vous conseille de, en tout cas, sentir le 639 qui a de la rose, qui est très classique, mais qui a aussi une forme d'art, parce qu'en fait, il a du gardénia. Et le gardénia, c'est une fleur qui ne se distille pas en parfumerie, et c'est vraiment l'art de mon maître parfumeur qui a réinterprété le gardénia avec un bouquet de fleurs blanches et puis qui a rendu ce parfum très sensuel avec un sillage très fort. Enfin, il est merveilleux, ce parfum, le 639, qui est la fréquence de l'amour.
0: Le parfum de l'amour, ce serait lequel, selon Elisabeth de Fedeau ?
2: Oh, c'est compliqué,
0: hein.
2: Parfum de l'amour, c'est celui qui... Pour séduire,
0: oui.
2: Je serais assez d'accord avec cette idée qu'en fait, quand on porte bien son parfum, c'est celui qui nous aide à séduire. En tous les cas, il ne faut pas importuner l'autre avec trop de parfum. Ça, je pense que c'est très important.
0: C'est important comme conseil, hein, les amis.
2: Et alors, attention, ce n'est pas parce qu'on ne le sent plus, son parfum, que les autres ne le sentent pas. Parce que là, on en revient encore au sens de l'odorat, le sens du danger. Vous sentez une odeur quand elle est différente. Mais une fois que votre cerveau l'a adoptée comme une odeur familière, on ne vous envoie plus le signal. Mais les autres sentent, continuent à sentir. Et alors, donc la douche, si vous voulez, olfactive, permanente, là, c'est no way, parce que là, vous allez avoir vraiment l'effet contraire.
0: Ouais.
2: Mais en revanche, oui, un parfum qui va apporter un peu de piment, un peu une note un petit peu, sensuelle, je pense que ça, c'est bien. Mais après, encore une fois, il n'y a pas de vérité. Si vous avez eu votre plus belle rencontre amoureuse avec de l'eau de Cologne, l'eau de Cologne sera le parfum de séduction. Alors que ce n'est pas vraiment
0: encore...
2: sexy.
0: Il y a encore des gens qui partent de l'eau de Cologne ou pas ?
2: Bien sûr, c'est revenu très à la mode.
1: Oui.
2: L'effet du bien-être, mais ce n'est pas les mêmes eaux de Cologne que...
0: Oui, c'est ça, ça a été amélioré.
2: Maintenant, on appelle ça des...

0: ou presque, on s'y croyait en tout cas. Brigitte Labelle, merci beaucoup, ainsi qu'Elisabeth Defedo, et vos 500 parfums, je le précise, qui sortiront chez Hachette à la rentrée, en tout cas en attendant une histoire parfumée des femmes de légende chez Flammarion, et puis Les Voluptueuses et le dictionnaire amoureux des parfums. Merci beaucoup et très bonne journée à tous.
1: Merci Marion.

0: Nous allons remercier Marie-Ange de Montesquieu et ses invités. C'était Enquête de sens, Marie-Ange, que nous retrouverons bien évidemment dès demain. Dans moins de 5 minutes, rendez-vous avec l'info et le journal de Radio Vatican. Mais pour l'heure, on s'intéresse à l'histoire.
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0: Aujourd'hui, nous sommes le 28 mai. Présents en Terre Sainte depuis la première croisade à la toute fin du XIe siècle, les Latins sont définitivement chassés de Palestine le 28 mai 1291 avec la chute de Saint-Jean d'Acre malgré la résistance des Templiers groupés autour de leur grand maître Guillaume de Beaujeu. Saint-Jean d'Acre, c'était le dernier bastion du royaume franc d'Orient. Cet événement marque un point final à l'épopée des croisades. Depuis le 10 mai 1940, l'Allemagne nazie est passée à l'offensive à l'ouest en envahissant entre autres la Belgique. Rapidement, la résistance armée devient inutile. La Belgique capitule le 27 mai à 23h. Une capitulation effective le lendemain 28 mai 1940. Un événement qui fait réagir les alliés, comme par exemple la France.
2: 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Monsieur Paul Reynaud, président du Conseil, ministre de la Défense nationale et de la guerre, vous parle.
3: Je vais annoncer au peuple français un événement grave. Cet événement s'est produit cette nuit. La France ne peut plus compter sur le concours de l'armée belge. Depuis 4 heures du matin, l'armée française et l'armée britannique combattent seules dans le nord contre l'ennemi.
0: Le roi Léopold III, qui a signé la capitulation, n'a pas voulu suivre le gouvernement en exil à Londres. Il sera assigné en résidence par les Allemands. 28 mai 1996, il est 20h. En direct, le président de la République, Jacques Chirac, annonce une petite révolution pour la société française.
4: Mesdames, Messieurs, mes chers compatriotes, le 22 février dernier, je vous ai fait part de ma décision de professionnaliser l'ensemble de nos forces de défense. En effet, la conscription traditionnelle ne répond plus aux exigences d'une armée moderne dans un grand pays moderne. Je propose donc que le service national que nous connaissons aujourd'hui soit supprimé dès le 1er janvier 1997.
0: Cette décision sera officialisée par la loi du 28 octobre 1997 qui suspend la conscription en France. Les derniers appelés quitteront les casernes en 2002.
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0: La culture à présent, avec la disparition le 28 mai 1971 de Jean Villard, comédien, metteur en scène, directeur de théâtre et auteur. Il va créer en 1947 le Festival d'Avignon. Il est également le directeur du TNP, le fameux Théâtre National Populaire. Jean Villard était né en 1912. Et puis c'est le 28 mai 1994 que voyait le jour Alec Benjamin, auteur, compositeur et interprète américain. Il se fait connaître en 2018 avec son tube « Let Me Down Softly ». ».

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1: Israël rompt tous ses liens avec le secrétariat général des Nations Unies à cause d'un rapport qui accuse des Israéliens de violences sexuelles commises lors des conflits. Le gouvernement Netanyahou dénonce une décision honteuse et absurde. Les Européens ne sont pas prêts à servir de médiateur entre la Russie et l'Ukraine. La chef de la diplomatie des 27 reconnaît que l'Union européenne ne peut pas être neutre. La proposition de Vladimir Poutine est ainsi repoussée. Les inégalités aux États-Unis progressent. Un rapport de la Banque fédérale de New York souligne ainsi le nombre croissant de foyers contraints de sauter des repas ou dans l'incapacité de manger à leur faim. L'Église des Philippines crée une commission vérité-réconciliation concernant la politique ultra-répressive menée par l'ancien président Duterte contre le trafic de drogue. Nous verrons pourquoi les évêques ont attendu 6 ans avant de s'impliquer dans ce dossier clivant.
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1: Bonsoir. La guerre toujours et encore au Liban. L'armée israélienne a mené de nouveaux bombardements dans le sud du pays aujourd'hui, selon un dernier bilan. Rien que pour la journée, 14 personnes ont été tuées. La capitale, Beyrouth, n'a pas été épargnée. Au sol, les combats se poursuivent. Israël voulant étendre même la zone tampon qu'il veut créer pour se protéger des attaques du Hezbollah. Israël, mis en accusation par ailleurs par l'ONU, est placé sur la liste noire onusienne. En cause, les violences sexuelles commises lors des conflits en cours, notamment à Gaza. Cette décision prise par le secrétariat général des Nations Unies a éclaté comme une bombe à Jérusalem, le gouvernement israélien dénonçant une faillite morale de l'ONU. À Tel Aviv, les détails avec Julia Ganancia.
3: C'est une décision qui provoque la colère du gouvernement israélien. Selon les Jérusalem Post, le service pénitentiaire israélien doit être inscrit sur la liste noire 2026 de l'ONU concernant les violences sexuelles liées aux conflits armés. D'autres autorités israéliennes sont également placées sous surveillance pour une possible inclusion future. Cette liste comprend déjà le Hamas depuis août 2025, après les enquêtes des Nations Unies sur les violences sexuelles commises lors de l'attaque du 7 octobre et pendant la captivité des otages israéliens. La réaction israélienne a été immédiate. L'ambassadeur d'Israël à l'ONU, Danny Danon, a parlé d'honte morale et a accusé les Nations Unies de placer Israël, je cite, au même niveau que des terroristes et des violeurs du Hamas. Israël annonce également le gel de ses relations avec le bureau du secrétaire général de l'ONU, Antonio Guterres, ainsi que l'annulation d'une visite prévue de l'émissaire onusienne chargée des violences sexuelles en conflit, Pramila Paten. À Tel Aviv, Julia Ganancia pour Radio Vatican.
1: Et concernant la bande de Gaza, le premier ministre israélien a ordonné de prendre le contrôle de 70% de la bande. Il l'a déclaré lors d'une conférence en Cisjordanie qui a été filmée. Il y reconnaît ne pas tenir compte des accords de cessez-le-feu avec le Hamas. Le cessez-le-feu entre l'Iran et les États-Unis, toujours un peu plus fragile, les deux belligérants s'accusant encore aujourd'hui de l'avoir rompu. La nuit dernière, l'armée américaine a abattu 4 drones iraniens qui, selon elle, représentait une menace dans le détroit d'Ormuz. Elle a aussi bombardé une station de contrôle au sol sur le territoire iranien. En représailles, l'Iran a visé une base américaine sans préciser laquelle. Et puis parallèlement, des frappes attribuées aux Iraniens ont eu lieu au Koweït. Il avait été contraint de quitter le pays en 2015, au début de la guerre civile au Yémen. L'ancien président Abrahamo Mansour Hadi est mort aujourd'hui à Riyad, en Arabie Saoudite, où il vivait en exil. En 2022, il avait transféré ses pouvoirs à un conseil présidentiel basé à Aden, dans le sud du Yémen. L'hypothèse d'un négociateur européen dans la guerre en Ukraine. C'est le président russe qui en est à l'origine, l'ayant formulé le 9 mai dernier lors des commémorations de la fin de la Seconde Guerre mondiale. Les ministres des Affaires étrangères de l'UE, qui étaient réunis aujourd'hui à Limassol, à Chypre, ont évoqué toute la journée donc l'opportunité d'une médiation entre Moscou et Kiev. Et une certitude ressort de leur débat, l'UE ne pourra pas être un médiateur neutre. À Bruxelles, les précisions de Pierre Benazé.
4: Il est trop tôt pour une médiation, il faut d'abord renforcer la pression, assène le ministre lituanien des Affaires étrangères. Le Kremlin cherche juste à gagner du temps, abonde son homologue estonien. Ne tombons pas dans le piège des Russes qui veut nous imposer le nom de celui qui leur parle, ajoute la chef de la diplomatie de l'UE, Kaya Kallas. Le Kremlin avait été jusqu'à proposer le nom de l'ancien chancelier allemand, Gerhard Schröder, mais il a trop longtemps œuvré pour les entreprises d'hydrocarbures russes et a en outre refusé de condamner l'invasion de l'Ukraine. Il est donc donc écartée d'office. Le nom de l'ancienne chancelière Angela Merkel a aussi été évoqué. Elle est favorable à des pourparlers directs, mais refuse de s'entremettre. En théorie, ce serait donc à Kaya Kallas que devrait échoir un tel office. Elle n'y est pas totalement opposée, mais elle est vue à Moscou comme trop hostile à la Russie. Resterait le président finlandais Alexander Stubb, loué de toutes parts pour ses talents diplomatiques, mais dont le pays a choisi de rejoindre l'OTAN. Les 27 devront peut-être chercher un Européen dont le pays n'appartient pas à l'UE pour ne pas se voir opposer une fin de non-recevoir de la part du Kremlin. Et Kaya Kallas enfonce le clou. Nous ne pouvons pas vraiment être des médiateurs car nous défendons les intérêts de l'Europe et les intérêts de l'Ukraine. Pierre Benazet, Bruxelles, RFI pour Radio Vatican.
1: Le code noir officiellement aboli en France. Les députés ont approuvé à l'unanimité aujourd'hui l'abrogation de ce texte juridique datant du règne de Louis XIV et qui réglementait l'esclavage dans les colonies françaises. Il n'avait pas été abrogé lors de l'abolition définitive de l'esclavage en 1848, ni lors du vote de la loi Taubira de 2002 qui reconnaissait l'esclavage comme un crime contre l'humanité. L'économie américaine, pas aussi florissante que la Maison-Blanche le voudrait. Certes, il y a de la croissance, 1,6% sur les trois premiers mois de l'année. Mais c'est moins que prévu. L'inflation continue de progresser à 3,8% sur un an, tandis que le taux d'épargne des ménages américains baisse. Mais ce qui préoccupe le plus peut-être les Américains, c'est l'accroissement des inégalités. Selon un rapport de la Banque fédérale de New York, de plus en plus d'Américains sont forcés de sauter des repas dans un pays où les personnes les plus aisées continuent de s'enrichir. Les explications New York de Sarah Laurent.
5: Un rapport publié hier par la Banque fédérale de New York tire l'alarme sur une augmentation notable de l'insécurité alimentaire chez les Américains en plus faible revenu. Selon l'étude, près de 20% des foyers les plus pauvres ont rapporté ne pas manger à leur faim ou devoir sauter des repas, faute de moyens. Cela représente une hausse de 15 points par rapport à juin 2020. Le rapport met aussi en avant une économie en forme de K, où la hausse de la consommation est principalement le fait des personnes les plus riches qui voient leur fortune augmenter grâce à une hausse des cours boursiers et des prix de l'immobilier. En même temps, les classes moyennes et populaires doivent faire de plus en plus attention à leurs dépenses à cause de l'augmentation des prix des produits de première nécessité et à la fin des aides financières approuvées exceptionnellement lors de la pandémie du Covid-19. Résultat, la Banque fédérale de New York a aussi constaté une baisse de la confiance des consommateurs envers l'économie, qui est à son plus bas niveau depuis la grande récession de 2008 ou les premiers mois de la pandémie de 2020. À New York, Sarah Laurent pour Radio Vatican.
1: 48 morts en Colombie, c'est le dernier bilan des affrontements qui ont opposé deux groupes issus de l'ex-guérilla des FARC qu'ils se battent pour contrôler notamment les revenus du narcotrafic et de l'exploitation minière illégale dans le département de Guaviare. C'est pour lutter contre le trafic de drogue d'ailleurs que l'ancien président philippin Rodrigo Duterte avait mené une politique de répression particulièrement violente. Des milliers de trafiquants et de consommateurs présumés avaient été abattus, souvent sans jugement, par les forces de l'ordre. Ce qui vaut à l'ancien chef de l'État d'être accusé par la Cour pénale internationale de crimes contre l'humanité et d'être incarcéré à La Haye depuis un an. C'est dans ce contexte que l'Église catholique philippine a créé hier une commission vérité et réconciliation chargée d'établir les faits et de constituer un dossier public crédible sur la guerre contre la drogue, 4 ans après le départ du pouvoir de Rodrigo Duterte. Mais pourquoi avoir attendu aussi longtemps ? Réponse du père Bernard Holzer, missionnaire assomptionniste aux Philippines.
6: Les évêques n'étaient pas d'accord sur la position à prendre. Certains disaient il faut qu'on parle plus, d'autres disent non, il vaut mieux dialoguer, etc. Et puis, globalement, le peuple catholique supportait Duterte. Donc, comment éviter une sorte de division dans l'Église ? Je pense que c'était pas évident. Ça reste pas évident aujourd'hui. L'ancien président est détenu à La Haye, mais au niveau de ses avocats, ils font tout pour que le procès traîne. Et à l'intérieur du pays, il y a eu une sorte de coup d'État au Sénat qui fait que les partisans de l'ex-président Duterte bloquent tout. Donc, devant ce fait-là, l'Église dit qu'il faut qu'on fasse parler les victimes parce qu'il y a aussi tout un phénomène un peu de déni. Et donc, l'Église dit qu'il faut qu'on donne la parole aux familles qui ont connu des meurtres, etc.
1: Le père Bernard Holzer, missionnaire assomptionniste aux Philippines. Un nouveau déplacement à l'agenda du pape cet été, le samedi 22 août. Léon XIV se rendra dans la République de Saint-Marin, état enclavé en Italie. Il y effectuera dans la matinée une visite pastorale à l'invitation des capitaines régents du pays. Voilà, c'est la fin de cette édition. Prochain retour de l'actualité en langue française, ce sera demain matin, 8h30, heure de Rome. D'ici là, très bonne soirée à toutes et à tous.
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9: Bonjour pasteur Samuel Duval.
10: Bonjour Valérian.
9: Quel regard porte Dieu sur l'art ?
10: Ah, c'est une très bonne question. C'est un grand débat. Et puis surtout les protestants, comme on a un peu détruit toutes les icônes et que les représentations pour certains, c'est mal. On en oublie que l'art est quelque chose d'assez magnifique qu'on retrouve partout dans la Bible. Alors peut-être il faut d'abord redonner une définition de ce que moi j'entends par l'art. Et je ferai d'abord une distinction entre l'artisanat et l'art. L'artisanat est quelque chose d'extraordinaire qu'on trouve vraiment dans la Bible, c'est-à-dire le fait d'avoir... de construire, de faire quelque chose de beau, d'utilitaire, qui est durable. C'est quelque chose qui a du sens, quelque chose qui a de la valeur, parce que extrêmement bien fait. Et l'artisanat est quelque chose qui est plus que mis en valeur dans la Bible, où on encourage chacun dans ses dons, en mettant au service des autres, en mettant au service de son artisanat, quel qu'il soit, hein, même l'artisanat du service avec Marthe ou avec d'autres, c'est-à-dire de ce que l'on fait, on le fait bien et on le fait très bien. Ça, c'est l'artisanat. Et ça fait des choses qui déjà égayent la vie et sont super. Mais l'art, la définition, c'est que c'est quelque chose qui pourrait être défini comme étant inutile mais indispensable parce que l'art, c'est ce qui donne du sens. C'est-à-dire, l'art n'a pas pour objet d'être fonctionnel, il a pour objet d'être porteur de sens, porteur donc d'une émotion, porteur d'une relation, porteur d'une signification. Et ça, c'est l'objet de l'art. Et c'est ce qui fait la différence entre l'artisanat et l'art. Et bien sûr, pour faire un bon art, il faut être un très bon artisan.
9: Oui.
10: Parce que plus on est un bon artisan, plus l'art peut ressurgir. Mais on peut être un très bon artisan sans art, et on peut avoir des choses qui sont artistiques sans être un bon artisan, mais c'est quand même mieux dans l'autre sens. Et l'art, on le voit apparaître dès la création. Et à mon sens, c'est dès que Dieu fit, et il vit que cela était bon. Les choses ne sont pas fonctionnelles. Moi, j'aime bien l'adage, c'est Jacques Poujol qui le dit, ce qui est inutile est indispensable. C'est quand je regarde la nature, quand je regarde autour de moi, quand j'observe, par exemple, je regarde l'herbe, les arbres, c'est vert. Et le vert me fait du bien de le voir. Alors, c'est pas fonctionnel, ça pourrait ne pas l'être. Pourquoi avoir besoin des couleurs ? Et ce qui est très intéressant, c'est que la première manifestation, au-delà de la création elle-même, qui en soi n'a pas de sens, il n'y a pas de sens que ce soit beau, la création peut être fonctionnelle, sauf que Dieu dit que c'était bon, que c'était beau, que c'était bien. C'est-à-dire que déjà, il y a une notion qui dépasse même l'ordre créationnel. Après la chute, on voit que la première grande manifestation de l'art, c'est dans les villes des fils de Caïn. Alors, certains, dans les milieux d'art, disent c'est la raison pour laquelle il ne doit pas y avoir de musique, parce que ce sont eux qui inventent les instruments de musique. Donc, il ne faut pas d'instruments de musique, parce que ce sont les fils de Caïn qui le mettent en place. Ouais, mais on voit que tout à coup, cet art, c'est ce qui va faire les psaumes. C'est ce qui va faire que tout à coup, le psaume me touche. C'est des poèmes, ça n'a pas de sens. C'est pas de sens fonctionnel. Et c'est fait sur un instrument. Donc, l'art, il est fondamental, parce que l'art, c'est ce qui permet de transmettre bien plus qu'un fonctionnel de l'artisanat. Il permet de transmettre une relation, un sens, une émotion. Et peut-être que d'avoir une relation à Dieu qui laisse l'art dans nos cœurs, c'est laisser la place à l'esprit pour pas simplement être dans le fonctionnel d'une messe, d'une prédication, d'un culte, d'une louange, d'une adoration ou autre chose, mais se laisser toucher par un sens qui nous dépasse, par une émotion et par une rencontre et une relation qui, elle, donne sens et fait le beau dans la vie.
9: Merci pasteur Samuel Duval.
10: Merci Valérian.
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14: Il y a des parcours qui semblent improbables. D'un côté, l'immensité de la mer, la vie de marin, les horizons lointains. De l'autre, une vocation, un appel plus intérieur qui mène au service des autres. Notre invité du jour, le père Éloi Dérip, connaît ce chemin singulier. Ancien marin, devenu prêtre et ordonné en 2018, il est aujourd'hui vicaire à la paroisse de Nansouty à Bordeaux. Il accompagne des hommes et des femmes dans leur discernement vocationnel, s'investit dans Totus Tus et organise également un tournoi sportif interparoisse le 30 mai. Cet entretien s'articulera autour de plusieurs problématiques dantes. Comment passe-t-on du large à la vie sacerdotale? Comment accompagne-t-on aujourd'hui ceux qui cherchent leur vie? Telles sont les questions qui feront l'objet de notre entretien.
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14: Père Éloi Dérip, bonjour.
16: Bonjour.
14: Vous êtes vicaire au sein de la paroisse de Nansouty à Bordeaux. Aujourd'hui, comment vous évoquez le fait que vous passez d'une large vie à une vie sacerdotale? Parce que vous avez été marin pendant plusieurs bonnes années et aujourd'hui, vous vous retrouvez au sein du diocèse de Bordeaux en tant que prêtre depuis 2018.
16: Exactement. Alors j'ai passé 4 ans dans la Marine nationale, dont ces 4 ans, il y a eu plusieurs années d'études. Mais j'ai envie de dire, on passe du large de la mer à un autre large, à d'autres horizons. Donc on va dire que même s'il y a beaucoup de différences, il y a aussi beaucoup de choses qu'on retrouve. Et notamment, prendre le large, on le prend aussi avec le Seigneur.
14: Tout à fait, oui, exactement. On ne peut rien faire sans faire recours au Seigneur, comme vous venez de l'évoquer. C'est quelque chose de très important. Et au vu de cette expérience, comment pouvez-vous aujourd'hui guider ceux qui cherchent, donc ceux qui cherchent une voie, par exemple, qui est peut-être destinée à eux et qui, jusque-là, sont embarqués par plusieurs aventures et qui ne se retrouvent pas?
16: Alors, peut-être pour préciser, moi, je me retrouvais dans l'aventure de la marine. Et, j'y étais bien. Et j'aurais bien voulu continuer, déjà. Et ça, ça me semble très important, en tout cas. Et peut-être pour d'autres personnes, d'autres jeunes qui se posent la question de... En tout cas, qui veulent suivre le Seigneur, parce que c'est ça, être chrétien, c'est suivre le Seigneur et le suivre partout où il nous entraîne. Et parfois, on ne sait pas toujours où il nous entraîne. Eh bien, c'est peut-être accepter aussi de quitter le large de ses projets, le large de certaines idées qu'on s'est faites de sa vie pour pouvoir suivre le Seigneur peut-être vers d'autres horizons auxquels on n'avait pas pensé au début. Mais de le faire avec confiance parce qu'on sait que le Seigneur nous entraîne vers la vie. Et c'est ça qui compte et c'est ça qui est plus grand finalement.
14: Tout à fait, ouais, c'est comme vous l'avez dit, c'est quelque chose de très important parce qu'on ne peut rien concrétiser bien évidemment sans suivre le Seigneur. Et c'est toujours quelque chose de spécial et qui vraiment porte la volonté et plus d'investissement dans ce qu'on veut faire. Et je suppose que vous êtes bien dans ce que vous exercez aujourd'hui et que c'est quelque chose qui vous passionne quelque part, puisqu'il n'y a rien qu'on fait au hasard. Et voilà, c'est un truc vraiment passionnant parce que je vais dire par là qu'aujourd'hui, on ne peut pas arriver à s'investir dans un domaine où on ne se sent pas à l'aise. Je suppose que si vous avez quitté la marine aujourd'hui, pour vous lancer dans ce domaine sacerdotal au sein du diocèse de Bordeaux, ça veut dire que quelque part vous avez vu ou vous avez une vision qui vous a peut-être boosté à faire ça.
16: Oui, c'est en quelque sorte, il y a une vision. Alors, ce n'est pas une vision au sens strict, mais en tout cas, il y a un appel à quitter, à renoncer à ce métier, mais surtout à renoncer, mais à renoncer par amour pour le Seigneur qui m'appelle et qui m'appelait et qui m'appelle toujours à le suivre dans ce don total qui est dans la vie sacerdotale, comme prêtre, pour se donner pleinement à l'annonce de l'Évangile comme prêtre, donner Jésus au monde, c'est ça être prêtre. Et ça, cet appel, le Seigneur me l'a fait comprendre par plein de biais différents, à travers des rencontres, dans la prière, et j'ai dit oui. Et le Seigneur m'a guidé jusqu'à là.
14: Et qu'est-ce que votre expérience de marin apporte aujourd'hui dans votre ministère au sein de l'Église catholique?
16: Alors peut-être l'aspect un peu de service. En tout cas, le marin dans la Marine nationale, il est au service de son pays. Et parfois, il est envoyé à des moments où il ne s'attend pas ou pas exactement comme il le voudrait. Donc il y a cet aspect de service. Il y a cet aspect aussi de prendre le large, de quitter de prendre la mer, parce que quand on prend la mer, on ne sait pas toujours ce qu'on va vivre sur cette mer et dans les endroits où on va. Donc il y a une part de d'aventure aussi et d'inconnu qui est invité, qu'on peut vivre aussi dans la foi. Et aussi, je dirais peut-être aussi, en tout cas dans la vie de marin, on est sans cesse, quand on est sur un bateau, on est 24 heures sur 24, 7 jours sur 7 en mer, en train de travailler. Et il s'agit d'avoir à apprendre à mettre à vivre un bon équilibre de vie, une bonne hygiène de vie pour durer.
14: Exactement.
16: Et bien dans la vie de prêtre, elle est passionnante, vous l'avez dit, elle est magnifique, elle est belle, elle est grande. Et aussi, elle nécessite aussi d'avoir bien les pieds sur terre avec une belle hygiène de vie, un bel équilibre. Et je pense que la marine m'a aidé à cela, en tout cas.
14: Effectivement, il faut user de l'outrecuidance pour passer plus de temps en mer dans un bateau. Ce n'est pas évident, j'imagine. C'est quelque chose de très difficile, je suppose.
16: Je ne sais pas si c'est difficile, mais c'est particulier, oui.
14: Ah oui, c'est particulier parce que ce n'est pas une aventure comme les autres. Bien, aujourd'hui, comment vous préparez ou comment vous souhaitez organiser le tournoi du 30 mai, le tournoi interparoissial? Ça sera un truc qui va proposer plusieurs activités pour les jeunes, et y compris tous les paroissiens des différentes paroisses, ou ça sera plutôt un truc qui sera centré sur une seule activité?
16: Alors, le 30 mai, effectivement, c'est la deuxième édition d'un tournoi interparoisse. Alors, j'accompagne l'équipe qui l'organise, mais je ne suis pas pleinement autant investi que j'ai pu l'être il y a 2 ans ou 3 ans, je ne sais plus. Et donc, j'ai fait confiance, l'équipe organise. Et tout ce que je sais, c'est que ça va être un bel événement, qui j'espère sera aussi bien familial. Il y aura de tous les âges, je l'espère. Et il y a plusieurs sports, en tout cas activités, du football. Il y a aussi du molki. C'est un jeu d'adresse de l'équipe finlandaise. Et un autre jeu qui s'appelle le Spikeball, qui est très sympathique, qui se joue à 2 contre 2. Et enfin, un jeu d'adresse que je ne connais pas, le Cornhole. Voilà. Donc, c'est diversifié pour que tous les âges et tous les talents, enfin en tout cas beaucoup de talents, puissent être mis en œuvre.
14: Vous avez évoqué le fait qu'aujourd'hui, il y a un petit relâchement de votre part, parce que vous allez juste accompagner l'équipe qui va organiser. Dû à quoi ce relâchement?
16: Alors, ce n'est pas un relâchement, c'était prévu comme ça.
14: Ah,
16: parce qu'on ne peut pas être partout et il s'agit de... Je soutiens une équipe qui organise.
14: Voilà. Ah d'accord, ok, parfait.
16: Mais en revanche, je serai sur le terrain. Et là, il n'y aura pas de relâchement parce que je veux remporter la victoire. Voilà.
14: Bien, c'est parfait. C'est toujours important, même si on n'est pas le premier organisateur, de toujours accompagner. Ça sert toujours à mieux voir les choses et savoir comment essayer de gérer certains trucs. Peut-être ça sera une vision peut-être plus particulière pour vous autrefois, on ne sait jamais. Merci. Qu'espérez-vous créer à travers cet événement de votre côté, de votre paroisse, disons?
16: Alors moi, ce que j'espère, ça va créer de la fraternité, de la rencontre, que des uns et les autres puissent se rencontrer et vivre un temps fort fraternellement entre différents paroissiens qui habituellement se rencontrent peut-être pas, mais qui là, à travers le sport, peuvent se rencontrer. Mais aussi à travers ça, pouvoir inviter aussi peut-être, rejoindre des personnes aussi qui sont un peu en marge, en périphérie de nos paroisses, mais qui, à travers le sport, peuvent s'y retrouver, tout en vivant un événement aussi, du diocèse, quoi. Voilà, et j'espère que ma paroisse, alors je serai plutôt avec les jeunes des aumôneries étudiantes et des jeunes pros là, de Sainte-Eulalie, pour remporter la coupe.
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14: Vous êtes toujours sur RCF Bordeaux et notre visage du diocèse aujourd'hui est le père Éloi Desripe. Alors père, dites-nous, vous êtes aussi impliqué au Totus.
16: Totus tous.
14: Pouvez-vous nous expliquer ce que c'est cette organisation ou les activités que vous proposez?
16: Alors pour être plus large, je suis responsable du service des vocations et je suis aussi aumônier étudiant jeune pro à Sainte-Eulalie, qui est le nouveau QG, un peu une sorte de paroisse des jeunes adultes en centre-ville. Donc ça, c'est le gros de mes activités. Donc le vicaire en paroisse, j'aide, je soutiens, mais ce n'est pas le gros de ma mission. Et donc dans le cadre de ma mission auprès des jeunes, des étudiants jeunes pro, il y a plusieurs activités, notamment comme responsable du service des vocations, je propose aussi, le diocèse propose et j'accompagne le cycle Saint-Jean-Paul II pour des jeunes hommes et le cycle s'intéresse pour des jeunes femmes. L'un et l'autre sont pour but d'aider des jeunes à discerner là où le Seigneur les appelle à donner leur vie, mariage, vie consacrée, sacerdoce. Donc ça, c'est deux beaux parcours que j'accompagne. Et après, il y a aussi, j'accompagne aussi les aumôneries Sainte-Eulalie, aumôneries des étudiants. Et après aussi, un autre groupe de jeunes, étudiants, jeunes professionnels, qui s'appelle le Réseau Totus Tous, qui est un mouvement qui est né en Vendée, et qui a pour but d'aider par une pédagogie particulière, par des rencontres tous les 15 jours, avec un engagement à pouvoir cheminer vers la sainteté, pas à pas, de manière avec une formation qui se veut spirituelle et humaine assez forte, assez exigeante, même si elle est proposée à tous, et chacun peut la vivre, quel que soit là où il en est. En tout cas, c'est une belle pédagogie.
14: Et parfait. Du coup, depuis que vous êtes vicaire, qu'est-ce qui vous réjouit dans cette fonction?
16: Depuis que je suis prêtre, vous voulez dire?
14: Prêtre et vicaire au sein de la paroisse de Nansouty, parce que prêtre, c'est prêtre et vicaire, c'est comme une fonction, donc c'est quelque chose de plus.
16: Alors, moi, ce qui me réjouit en ce moment, parce que là, je suis plus, comme je vous le disais, en mission auprès des étudiants et des jeunes professionnels. Et ce qui me réjouit le plus, c'est simplement de donner le Christ à travers les sacrements, à travers l'enseignement, à travers les rencontres. Et aussi, c'est la joie de voir des hommes et des femmes qui sont assoiffés, qui ont soif de Dieu, soif de vie, et de pouvoir, à ma mesure, pouvoir apporter celui qui est la vie, le Christ. Et ça, c'est ma plus grande joie, de voir comment le Christ grandit dans les cœurs et dans les âmes, et comment il appelle aussi des hommes et des femmes à le suivre. Et pour certains, à tout donner pour lui.
14: Quelles sont les grandes joies, mais aussi les défis d'un jeune prêtre aujourd'hui?
16: Alors, les grandes joies, c'est comme je disais, c'est de voir le Christ grandir dans les cœurs. Ça, c'est une grande joie. La joie de le suivre, la joie de le donner, la joie de chercher à grandir en sainteté. Et les défis, le premier défi, c'est de se convertir, tout simplement. Ça, c'est le défi de tout chrétien, pas simplement des prêtres. Mais c'est le premier défi, mais la joie de la miséricorde. Et l'autre défi, peut-être le défi, c'est de bien se donner. Voilà. Il s'agit de se donner, mais de bien se donner. Et ça, c'est toujours un défi. Mais ça s'apprend, jour après jour. Mais voilà ce que je dirais. Défi de la conversion, le défi est de bien se donner à la suite du Christ, là où en plus il nous attend, dans le don de notre vie.
14: Quel message aimeriez-vous adresser à quelqu'un qui se cherche, qui hésite sur sa vocation ou son engagement de vie à travers...
16: Le cycle Saint-Jean-Paul II aussi s'intéresse par exemple?
14: Oui, exactement. Ouais.
16: Eh bien, j'ai envie de dire n'ayez pas peur. Voilà, n'ayez pas peur. Le Christ, comme disait Benoît XVI, le Christ n'enlève rien. Il donne tout. On a tout à gagner en faisant confiance, en avançant et en écoutant le Seigneur qui sait toujours mieux que nous ce qui est bon pour nous.
14: Merci beaucoup, Père. Nous vous remercions d'avoir partagé avec nous votre parcours, vos engagements et votre regard sur la vocation et la fraternité. Je vous rappelle que notre invité de ce jour était le Père vicaire de la paroisse de Nansouty à Bordeaux, engagé notamment dans l'accompagnement vocationnel et l'organisation du tournoi interparoissial du 30 mai. Merci de nous avoir suivis. À très bientôt sur RCF Bordeaux.

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0: Bonjour à toutes, bonjour à tous. Je suis ravi de vous retrouver pour Paroles de solidarité, l'émission qui met en avant les associations solidaires en Nouvelle-Aquitaine, zoom sur leurs actions et leurs philosophies. Aujourd'hui, avec Rodolphe Sariot, nous allons découvrir l'association Ragalizel qui conduit l'action Ragavan. Et nous le retrouvons en duplex depuis le studio RCF de Niort. Rodolphe Sariot, bonjour.
1: Bonjour Yannick.
0: Soyez le bienvenu dans Paroles de solidarité.
1: Merci, merci bien. Merci de l'invitation.
0: Rodolphe, avant de rentrer dans les détails, quel est le principe de votre association et de son action Ragavan, dont le slogan est « En route contre l'inacceptable ».
1: En fait, l'idée, c'est non pas d'intervenir directement auprès de publics avec un S dans un besoin X ou Y, mais plutôt de donner un coup de main à des associations qui interviennent auprès de différents publics en difficulté, que ce soit des jeunes, des moins jeunes, des femmes, des hommes, en France, à l'étranger. Voilà, l'idée, c'est plutôt de donner ce coup de main-là à ces associations, plutôt des petites associations qui ont parfois des difficultés à mettre en œuvre au quotidien tout ou partie de leur projet.
0: Quand et de quelle manière a été créée Ragalizel ?
1: Ces deux dames, il y a une dizaine d'années, qui se sont retrouvées sur un plan de patiente à professionnelle. En fait, une dame qui avait un gros souci de santé et prise en charge par sa kiné. Elles se sont dit, tiens, ça me plairait de faire le relais des gazelles. Et puis de fil en aiguille, elles se sont retrouvées à faire le rallye des gazelles et le volant humanitaire leur a pas forcément, ça ne leur a pas plu, mais elles pensaient que ce volant humanitaire serait plus prégnant sur cette course. Partant de là, elles se sont dit, rouler ça nous intéresse, mais filer un coup de main ça nous intéresse encore plus. Et c'est comme ça que de fil en aiguille, l'année d'après, donc à partir de 2017, elles se sont mises en lien avec Handicap International au départ, puisqu'elle cherchait comment aller au-devant d'associations qui ont besoin d'un coup de main, et ça s'est avéré relativement difficile tout de suite. Donc le mieux, c'était de passer par une grosse association, donc Handicap International, pour ensuite pouvoir redescendre sur le terrain, et c'est ce qui s'est fait la première année en 2017 en allant au Maroc sur une mission qui était au tout départ une mission simplement de distribution de matériel paramédical pour un centre d'enfants handicapés. Ça a été la toute première marche, en fait.
0: Une grande partie de votre temps consiste donc à collecter biens et matériels auprès des particuliers et des entreprises selon les besoins de ses bénéficiaires.
1: Tout à fait. C'est déjà de chercher à qui on pourrait donner un coup de main, à quelle association on pourrait donner un coup de main. Et on pourrait penser que c'est assez facile de trouver ces associations-là. Et en fait, c'est très, très, très compliqué, puisque nous, on s'était adressé à l'époque, ces deux dames s'étaient adressées à Handicap International. Et après, on voulait vraiment aller sur des petites entités. Et le plus difficile, c'est que les petites entités n'ont que peu pignon sur rue, ont rarement des sites internet développés, ont rarement un gros partage d'informations auprès d'un public élargi, et ça reste assez localisé. Et toute la difficulté pour nous tous les ans, et c'est encore vrai maintenant, de trouver ces petites assos qui œuvrent dans leur périmètre et qui ont souvent des grosses problématiques de matériel, notamment de matériaux quand elles ont besoin d'améliorer leurs locaux, par exemple. Nous, c'est tout ce qu'on aime faire, c'est comment filer un coup de main à ces associations qui, elles, sont en lien directement avec leur public de terrain.
0: Qui ont donc souvent un problème de visibilité médiatique. Voilà,
1: c'est... Complètement. Et notre première recherche, c'est vraiment ça. C'est des dizaines et des dizaines de mails par an pour aller chercher telle ou telle association, aussi bien en France qu'à l'étranger. Il faut croiser beaucoup d'informations en fait, pour arriver à trouver une petite assoce, quoi, hein, tout simplement, qui a des besoins. Alors, des associations qui ont des besoins, il y en a partout. Elles accrochent pas forcément à nos demandes ou à nos mails, tout simplement, parce qu'il peut y avoir de la méfiance. Enfin, il y a plein de paramètres, et y compris encore maintenant, quand une association nous dit « Ok, on veut en savoir plus. Bah voilà, nous, on a tel et tel problème. » La difficulté que nous, on doit franchir, c'est de leur faire croire qu'on existe vraiment et qu'on viendra vraiment à un moment donné, leur donner un coup de main sur le terrain. Et ça, c'est beaucoup de travail en amont, de persuasion, même si aujourd'hui, on a une petite dizaine d'années d'existence, aujourd'hui avec des vidéos de nos missions précédentes, aussi bien en France qu'à l'étranger, et bien il n'empêche qu'encore maintenant, c'est toujours compliqué de capter l'attention de ces gens dans certains coins d'Europe, parce qu'ils ne croient pas que c'est possible qu'on vienne leur donner un coup de main sans rien demander du tout. C'est-à-dire que c'est totalement gratuit pour eux. On leur demande rien en termes financiers ni quoi que ce soit. On vient leur filer un coup de main.
0: Vous triez, vous conditionnez avec les véhicules personnels de vos bénévoles, vous acheminez les biens collectés pour les remettre en main propre à ces associations, à ces bénéficiaires.
1: Complètement, il y a deux choses. Il y a la demande des bénéficiaires, alors, ou du bénéficiaire principal au départ, qui peut être l'association, qui a besoin d'un frigo, de la vaisselle, de plein de matériel, mais il y a aussi les besoins de leurs propres adhérents, si je peux le dire comme ça, qui, eux, peuvent avoir des besoins divers et variés, que ce soit en vêtements, en matériel ménager ou autre. Et puis, il y a aussi l'autre partie qui est pour les infrastructures de ces associations, peut-être le besoin d'ouvrir une porte, d'ouvrir une fenêtre, de repeindre tout un bâtiment, de mettre l'électricité dans un autre bout de bâtiment. Ça, c'est une autre partie de notre travail. Ça, c'est ce qui correspond à un temps fort dans l'année où on se déplace toute une équipe pour faire des travaux dans l'association.
0: En 2026, Raghavan, c'est combien de bénévoles ?
1: C'est une cinquantaine de bénévoles. Alors, je ne suis pas très précis sur les chiffres parce que ce n'est pas mon quotidien. Moi, je suis un ouvrier du quotidien de Raghavan. Et encore, quand je dis alors Raghavan, Ragalizel, c'est la même chose. Ragalizel, c'est l'association en tant que telle. Raghavan, c'est la mission qu'on construit tous les jours. C'est ni plus ni moins Rallye des Gazelles et Raghavan comme caravane. Ragalizel venant de Rallye des Gazelles, diminutif
0: oui.
1: Ragalizel, voilà. Et quand on part en mission, on part entre 20 et 30, grosso modo. Je parle de la mission hors territoire de Sévrien, puisque nous avons très régulièrement, au-delà des collectes qui se font sur le territoire de Sévrien, mais aussi sur les départements limitrophes, voire beaucoup plus loin pour certains matériaux, aussi de la distribution de matériel pour des associations beaucoup plus locales, pour le coup.
0: J'imagine que vous êtes toujours à la recherche de bénévoles. Comment on peut vous contacter ? Est-ce qu'il y a des critères particuliers ? Déjà, avoir pas mal de temps, au fond, pour ces bénévoles.
1: Alors, il y a deux profils de bénévoles. Il y a les bénévoles qui sont à la retraite. Alors, on va dire qu'ils ont un peu plus de temps. Je fais attention quand même à ce que je dis, parce que ce n'est pas toujours sûr. Et puis, mais bon, il y a une certaine réalité quand même. Je dirais que j'ai bien en tête certains de mes amis ragavaneurs qui sont retraités et de fait, dans leur emploi du temps hebdomadaire ou tout au moins mensuel, il y a toujours un bout de boulot pour Ragavan. Et puis, il y a les gens un peu plus comme moi qui sont encore en activité professionnelle. C'est plus difficile de donner du temps dans la semaine. C'est parfois aussi difficile de donner du temps le week-end. Et j'ai pas peur de le dire, puisque, en tout cas pour ce qui me concerne, je suis bien cuit de mon activité dans la semaine. Donc, j'ai plutôt rendez-vous avec l'association de façon très ponctuelle, notamment pour faire des livraisons, parce que mon véhicule le permet. Donc, je suis un cas qui représente un peu ce qu'on est. J'ai un véhicule qui permet de faire des livraisons de matériel. Donc, je le mets à disposition et je conduis moi-même, j'allais dire, en semaine. Et puis après, c'est surtout pour ce qui concerne les gens comme nous, de partir en mission une quinzaine de jours tous les ans, où là, on déconnecte souvent de notre activité professionnelle totalement parce qu'on est immergé dans un autre monde, tout simplement. Voilà. Donc il y a du temps important pour ceux qui sont plutôt à la retraite, du temps très important pour les deux créateurs présidents aujourd'hui de l'association, que sont Sandrine et Vincent. Eux passent beaucoup de temps à tout organiser.
0: Justement, Rodolphe, qu'est-ce qui a motivé votre engagement dans l'association et quel a été votre parcours personnel jusqu'alors ?
1: Dans l'association ou ce qui fait que ça m'amène globalement à atterrir chez Raghavan ?
0: La seconde proposition, oui.
1: Déjà, je connaissais les deux dames au départ. C'est celles qui se sont retrouvées, puisqu'en fait, elles étaient mamans de garçons sportifs. Et moi, j'étais éducateur de ces garçons-là. Bon, on parlait tout simplement de leurs activités, de leurs envies, etc. Et puis, de fil en aiguille, je trouvais ça très, très intéressant. Et de fil en aiguille, je me suis dit, mais j'ai envie de faire partie de cette équipe-là. J'ai envie d'aller donner un coup de main. J'ai envie, tout simplement, d'agir. Est-ce que c'est totalement pour donner à l'autre ? Est-ce que c'est parce que ça nous fait du bien à nous aussi. Tout est vrai, en fait. Ce n'est pas un seul cheminement. Ce qui est vrai, par contre, c'est, quand je vous parle, j'ai en mémoire, j'ai des images, des gens que j'ai croisés aussi bien dans l'association, sur le terrain, c'est-à-dire quand on est ensemble à donner un coup de main, c'est-à-dire ce qu'on vit ensemble, aussi bien la tête des gens à qui on va filer un coup de main, ça c'est assez extraordinaire, parce que de voir les gens qui doutent jusqu'à la dernière seconde, tant qu'ils ne nous ont pas vus arriver, et pourtant il y a eu des échanges par téléphone, par vidéo et autres, alors puisqu'il faut plusieurs mois de préparation quand on s'en va sur des grosses missions hors de notre quotidien, si je peux dire, hein, les missions d'une quinzaine de jours, il y a un gros travail de préparation, donc il y a beaucoup d'échanges. Au départ, c'est toujours très compliqué, parce qu'il faut croire que c'est vrai, et c'est ça qui est fou, c'est d'amener les gens qu'on a en face de nous à croire que c'est pas un fantasme, qu'on va venir, qu'on ne demande pas d'argent, qu'on vient avec le matériel, qu'on vient avec les matériaux. Tant qu'on n'est pas arrivé physiquement, eh bien, il y a encore du doute. Et voire même, quand on est arrivé physiquement, tant qu'ils ne nous voient pas décharger les camions, alors déjà quand ils voient les véhicules, ils commencent à se dire là, effectivement, ils existent. Quand on commence à décharger les camions et que c'est 0 € pour eux, ils sont un petit peu dubitatifs. Et enfin, faut voir la tête de ces gens-là, c'est assez incroyable. Et quand ils nous voient mettre en œuvre le pourquoi on est ici, c'est-à-dire quand les plans qu'on été échafaudés pour transformer un bâtiment, pour livrer tel type de matériel chez Pierrette et tel type d'autres matériels chez Paulette que nous on connaît pas, mais on a eu une commande via leur association. De cette incrédulité qui s'installe et en même temps se dire mais c'est encore possible. Bah oui, c'est possible, bien sûr que c'est possible. Et aujourd'hui, ça ne peut pas être autrement que de nous donner. Ça veut dire que on paye notre gasoil, on paye nos repas, on paye notre hébergement. Ça ne veut pas dire que dans ces cas-là, on demande un merci, mais ces gens-là, ils ont une vraie reconnaissance. Peut-être que c'est ce qu'on cherche aussi, hein, tout simplement. Il faut peut-être regarder les choses en face aussi, mais peu importe. L'idée, c'est que nous, ça nous fait plaisir de leur faire plaisir. C'est aussi simple que ça.
0: Oui, c'est-à-dire, au départ, c'est trop beau pour être vrai, quoi.
1: Vous avez le mot juste. Je ne sais pas si on l'entend souvent, cette phrase-là, parce que moi, je ne suis pas au quotidien de l'association. C'est plutôt Sandrine et Vincent qui ont pratiquement les premiers contacts, et le trop beau pour être vrai, c'est très clair. Et pourtant, aujourd'hui, il y a des vidéos. Je ne sais pas si vous aviez eu le temps de regarder le site. Ça peut paraître incroyable, et pourtant, c'est la réalité, quoi. C'est encore la réalité de l'année dernière, ça sera la réalité de cette année, et c'est la réalité depuis une petite dizaine d'années, quoi.
0: Il y a des cas qui vous ont plus particulièrement marqué ?
1: Les cas qui me marquent, c'est pas tellement l'acte d'ouvrir une porte ou d'ouvrir une fenêtre, par exemple, si je prends un exemple comme ça. C'est la tête des gens. J'ai des souvenirs. Par exemple, la première mission que j'ai fait moi au Maroc, c'est la tête des femmes qui nous faisaient à manger tous les jours et la tête qu'elles ont fait quand on est parti. Parce que moi, c'est comme ça que je l'ai vu, un vrai regard sur sur ce qu'elles faisaient, quoi. C'est-à-dire qu'elles nous faisaient à manger. On avait participé, hein, comme je vous disais, nous, on donnait ce qu'il fallait pour qu'elles fassent à manger, puisque c'était leur volonté, mais cette gratitude qu'elles avaient sur la reconnaissance qu'on avait sur ce qu'elle faisait de bon pour nous tous les jours. C'est aussi des jeunes qu'on a aidés en Italie il y a 3-4 ans, un foyer qu'on a réaménagé, des jeunes de 15-16 ans qui correspondaient à tous les jeunes de la Terre, si je peux le dire comme ça, ou en tout cas à tous les jeunes européens, et qui à la fin racontent ce qu'ils ont vu de notre action et le bien que ça leur a fait de participer, parce qu'on leur a demandé à un moment donné s'ils voulaient nous donner un coup de main au départ. Quand on a 15 ans, on a autre chose à faire que de donner un coup de main pour casser des murs, par exemple. Et puis, de fil en aiguille, de compter, quoi. On comptait pour eux, mais ils comptaient pour nous. Je me souviens, il y a 2 ans, la première fois qu'on va dans un petit village au Portugal rénover une ancienne école pour en faire une maison de quartier, si vous voulez. Là, pour le coup, c'était les anciens du village qui, du haut de leurs 70-80 ans, on a partagé des choses que de l'humain. Nous, on bossait, on a eu... Ça a été très difficile comme chantier, il faisait très chaud. Et eux, de par leur âge, ne pouvaient pas nous filer un coup de main, mais avaient une reconnaissance dans le regard, simplement. Enfin, moi, c'est toujours ce qui me marque, quoi. C'est de voir le regard des gens à qui on file un coup de main. Ah.

0: Someone Like You, Adèle, bien sûr. Et nous retrouvons l'invité de Paroles de Solidarité en duplex depuis le studio RCF de Niort, Rodolphe Sariot, venu évoquer l'action Ragavan. Et donc, il nous disait tout à l'heure ce qu'il est convenu d'appeler un Ragavaneur. Rodolphe, il va se passer quelque chose d'extrêmement important pour vous du 13 au 24 juin 2006. Vous pouvez nous en parler ?
1: Oui, oui. En fait, c'est notre mission annuelle. Comme je vous l'expliquais tout à l'heure, on a aujourd'hui deux grandes activités, des missions, peut-être pas quotidiennes, mais régulières sur le périmètre de Sévrien et un peu plus large, et une mission annuelle où on s'en va à 20, 25, 30 personnes parfois, donner un coup de main ponctuel et très important à une association locale. Alors pour le coup, cette année, on reste en France, pas très très loin, on s'en va en Haute-Vienne, donner un coup de main à une association qui s'appelle Village des Potentiels, où en fait on va rénover un bâtiment complet, un bâtiment qui va servir de lieu d'accueil solidaire pour des personnes isolées. Notre boulot va être de mettre en œuvre trois logements. Quand ça veut dire, c'est on part de quatre murs et un toit qui existe, et on va tout faire à l'intérieur de A à Z. Et ce, sur une période relativement courte, hein, une toute petite quinzaine de jours. Pour le coup, cette année, ça nous obligera très certainement à y revenir une ou deux fois parce que l'ampleur du chantier est très importante. On part déjà avec l'objectif de terminer au moins deux logements sur trois sur cette période du 13 au 24. Et on est 25 à partir de Niort, ou d'ailleurs en France, hein, puisqu'on a des amis ragavaneurs dans deux, trois régions de France qui nous rejoignent. Et c'est là aussi où, quand je vous parlais de se retrouver, aller à la rencontre des autres, et se retrouver nous aussi à œuvrer ensemble, c'est très très important.
0: Je crois que c'est à Champagnac-la-Rivière, c'est ça ?
1: Tout à fait. Un petit village. Alors pour le coup, là, on a eu la chance d'aller sur place déjà deux fois. Moi, j'y suis allé qu'une fois pour voir le futur chantier. On a ouvert de grands yeux quand on est arrivé. D'abord parce que c'est un tout petit village isolé. Pourtant, on est en Haute-Vienne, hein, on est bien en France, mais c'est quand même un village isolé, mais un superbe village, des gens extraordinaires qui croient encore dans le collectif, dans la solidarité, et qui ne font pas qu'y croire, qui travaillent sur le sujet. Et c'est comme ça qu'ils sont venus vers nous, hein, quand on l'a cherché. Alors, ce n'est pas du tout moi qui ai cherché cette année. J'ai eu les premiers contacts, mais je ne sais pas comment Sandrine et Vincent ont découvert cette association. Et puis voilà, aujourd'hui, on est en train de collecter du matériel pour le village et pour la construction, la rénovation qu'on a à faire.
0: Rodolphe, c'est sans ambiguïté la preuve est faite qu'avec peu de moyens, une bonne dose d'audace, on peut renverser la table humanitaire.
1: Tellement vrai. Je pense qu'aujourd'hui, bien sûr, on peut donner, et c'est très bien, un chèque à telle ou telle grande association, mais il y a tellement de petites associations qui ont besoin d'un coup de main que parfois, ils ont juste besoin de bras pour faire avancer les choses. De bras et de liens. Souvent, ces associations-là sont isolées. Aujourd'hui, si on arrive à leur donner un coup de main, les unes après les autres, c'est parce qu'on a développé de notre côté, Ragavan, autour de nous, tout un réseau d'individus qui donnent un coup de main. Alors, ça veut dire que parfois, régulièrement, et tant mieux, des gens nous donnent de l'argent, pas pour nous, mais pour acheter du placo, les matériaux nécessaires que, pour partie, on collecte via des entreprises, en fait, qui nous font des dons. Hein, plutôt que de nous donner de l'argent, nous donnent des matériaux, et nous, on est très très content de tout ça. D'autres vont avoir plutôt tendance à donner de l'argent à notre association pour qu'on puisse acheter les matériaux et mettre en œuvre ce qu'on a à mettre en œuvre sur tel ou tel chantier. Voilà, c'est comme ça que l'on fonctionne, et c'est vrai que nous, on a la chance, mais c'est une chance qu'il faut sans cesse renouveler, d'avoir des soutiens locaux et plus que locaux pour pouvoir remplir nos camions de ce dont on a besoin pour aider ces gens-là sur place.
0: Ragavan a une jolie expression qui résume tout, bâtisseur de solidarité.
1: C'est ça. Vincent, entre autres, est très très fort pour mettre en mots tout ce qu'on a, nous, les uns et les autres, à l'intérieur de nous. C'est-à-dire, qu'est-ce qu'on veut, pourquoi on fait ça ? Parce que votre première question, pourquoi on fait ça, lui, c'est très très bien le mettre en mots. Et après, comment de ces mots-là, on en vient à agir, quoi. Pourquoi on se retrouve pour faire ça, quoi. Il y a une force, supérieur, je ne sais pas si je peux le dire comme ça, mais quelque chose qui fait que à la fin du fin, on arrive toujours à aller aider ces assos qui ont vraiment besoin d'un coup de main. J'ai en mémoire toutes ces assos et je sais que souvent pour eux, ça a été au-delà du coup de main ponctuel, qui reste malgré tout ponctuel, hein, puisqu'il y a des gens qu'on ne reverra peut-être jamais de notre vie, hein, parce qu'on n'a pas forcément l'opportunité de réintervenir chez eux. On ne veut pas forcément réintervenir dans les mêmes associations parce qu'on veut filer un coup de main à d'autres. On leur donne aussi de l'élan. C'est-à-dire que leur quotidien parfois est très difficile et nous, de par notre mission, on leur redonne souvent de l'élan par notre action, mais aussi par notre façon d'être et notre façon de voir les choses et de leur faire aussi sentir que eux, ce qu'ils font, c'est aussi très très important. Et si parfois le découragement peut les s'installer chez eux, chez nous aussi du reste, hein, le collectif aide à retrouver la force nécessaire. Et pour ces gens-là, c'est souvent aussi, c'est vraiment, vraiment, pas forcément un accélérateur de projet, mais une vraie bouffée d'oxygène, quoi.
0: Oui, bah d'ailleurs, vous avez exactement

0: si on a des journées comme aujourd'hui, avec la température qu'il fait, c'est physiquement très difficile, comme tous les gens qui travaillent dehors, du reste. Hein. Il y a plein de doutes. J'ose emprunter cette expression, on a la foi dans ce qu'on fait. On a vraiment, vraiment la foi dans ce qu'on fait. Ça me paraît toujours surprenant, même quand je me le dis à moi-même. Ça fait renverser des montagnes. Quand on croit jusqu'au bout et qu'on met un pied devant l'autre, on sait que le 13 au matin, on va tous se retrouver. Certains auront travaillé le 12 à remplir les camions. Une partie de nos amis qui vont remplir les camions, le 13 au matin, on va se retrouver. On va faire la route. La route est très importante. Alors même si aujourd'hui, la route va être rapide, hein, on est à 2 h 30 de notre mission. On a un peu de doute là-dessus aussi, c'est comment on va vivre ce petit trajet, alors que la plupart du temps, on s'en va en moyenne 1 500 km, allez, et on sait que le trajet fait partie de la mission. Ce temps de route nous permet de nous immerger dans ce qu'on va vivre pendant 12, 13, 14 jours. Et ce temps de route, pour moi, est incontournable. C'est ce qui fait émerger la force qu'on va avoir à développer sur le terrain une fois arrivé. Alors ça peut paraître un peu mystique ce que je dis là, mais pourtant, je crois que les gens qui font ce genre de job-là ailleurs, il y a des professionnels de ça, hein. Nous, on est totalement des amateurs. Je crois que ça doit leur parler. Le chemin fait partie de la mission.
1: Pour vous, Rodolphe, 4 ou 5 mots qui résumeraient le mieux l'action au Raghavan?
0: Croire, douter, faire, agir. Vraiment, vraiment agir. Ben, je dois en être à 4 ou 5 là,
1: Oui, non, mais
0: mais
1: c'est très bien.
0: c'est tout dans la même mouvance.
1: Ouais.
0: Alors, je vais le dire aussi tranquille, on a besoin d'un coup de main encore, parce qu'on sait qu'on n'a pas tout encore. C'est plus difficile pour beaucoup, c'est plus difficile pour les entreprises qui nous filent un coup de main, parce que les temps ne sont pas reluisants partout. Et des gens qui, je pense à certaines entreprises qui nous donnaient, donne un exemple, mais mettons 50 plaques de placoplâtre l'année dernière, et ben peuvent peut-être nous en donner que 20 cette année, parce que la conjoncture est moins bonne, etc. etc. Vous voyez ce que je veux dire? C'est
1: Oui.
0: pour ça, vous voyez, par exemple, si les gens qui ont envie de nous filer un coup de main, il est nécessaire d'aller sur le site ragalizel.com et vous verrez la description de ce qu'on fait cette année, vous verrez les vidéos des missions passées et la philosophie, parce que Vincent, ce gars dont je vous parlais tout à l'heure, met bien au mot le pourquoi du comment. Qu'est-ce qui fait que tous les ans, on y va, quoi. Et aussi, de façon très pragmatique, qu'est-ce qu'il nous faut, quoi, pour réussir une mission, qu'est-ce qu'il nous faut en matériel, en matériaux, quoi. Et ça, c'est difficile parce que ça ne nous tombe pas du ciel, tout simplement. Il faut aller les chercher. Et puis, il y a des gens qui veulent nous donner coup de main. Alors, c'est vrai qu'en passant avec vous, de fait, on va toucher des gens qui vont peut-être s'intéresser à ce qu'on fait, tout simplement, et nous filer un coup de main. Et bien sûr qu'on sera preneur, bien sûr.
1: Nous arrivons au terme de l'émission. Souhaitez-vous
0: Merci.
1: ajouter
0: Merci.
1: quelque chose?
0: Tout simplement, un grand merci à mon voisin Mathieu, qui travaille sur RCF Nur, si j'ai bien compris, hein, que je croise pas beaucoup, mais que j'ai croisé plusieurs fois dans d'autres circonstances, et de fil en aiguille, qui m'a dit, bah, tu voudrais pas nous parler de Raghavan? Oh, je dis, mais moi, je n'ai jamais fait de radio, de choses comme ça. Donc, merci à vous, monsieur, de m'avoir accueilli. Ça, c'est, enfin, je me rends pas compte de ce que ça peut donner, mais vous voyez, de m'exprimer un peu dans le vide quelque part, puisque je vous ai pas en face de moi, mais en même temps, vous m'avez donné la parole et vous avez, quand je dis moi, c'est pas moi, hein, c'est à Raghavan, bien évidemment. J'ose être vraiment le porte-parole de cette équipe-là, quoi, tout simplement. Pas plus, pas moins, et puis après faire, agir, quoi, agir.
1: Rodolphe Sario, merci d'être venu nous
0: Merci,
1: présenter
0: merci.
1: votre association depuis donc ce studio de Niort.
0: Merci, merci beaucoup, merci bien.
1: Merci à
0: Oui.
1: Mathieu Faure à Niort. Merci de votre bienveillante écoute, chers auditeurs. Jamais le cœur en berne. À très bientôt. Au revoir.

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0: Bonjour et bienvenue dans le plateau SPI, une heure de partage écuménique, ça veut dire chrétien de différentes confessions. On est en compagnie du docteur Joël Secaldi, bonjour.
1: Bonjour Yolaine.
0: Vous êtes référent des aumôniers de la Fédération protestante de France pour la Nouvelle-Aquitaine et vous êtes aussi médecin hospitalier à la retraite et je le précise aussi docteur en éthique médicale. Nous sommes avec le père orthodoxe Jean-Claude Gurnat, bonjour.
2: Bonjour Violaine, bonjour à tous.
0: Vous faites partie du patriarcat de Roumanie, vous êtes recteur aussi de la paroisse Notre-Dame Source de Vie à Tarbes. Avec nous également le père Serge Rico, bonjour.
3: Bonjour Violaine, bonjour à tous.
0: Vous êtes délégué à l'écuménisme pour le diocèse de Bordeaux, prêtre également à Pau-d'Ansac et avec nous enfin le pasteur Pascal Lefebvre, bonjour.
4: Bonjour à tous.
0: Vous êtes pasteur de l'église protestante unie de Bordeaux, centre temple du A. Au sommaire de cette émission, l'excès et sa place dans la révélation. Nous allons aussi avoir des méditations sur la divine liturgie et nous parlerons de consentement, consentement particulièrement dans le domaine médical et c'est également le fil rouge de la prochaine journée interrégionale des aumôneries sanitaires protestantes fédératives. Et nous parlerons d'un livre, et ce ne sera pas le père Jean-Claude Gurnat qui nous l'apportera cette fois-ci, ça s'appelle « Étranger dans la cité ». Et si le christianisme avait perdu sa force en devenant trop intégré à la société moderne ? Nous en saurons plus tout à l'heure. Et on commence tout de suite avec la proposition de l'Église catholique.

0: vous avez choisi de nous parler de l'excès aujourd'hui, Père Serge Rico?
1: C'est les circonstances dans lesquelles nous vivons en ce moment qui m'y ont fait penser. Je me disais, on est dans un excès de chaleur. Alors, que nous dit l'Évangile sur l'excès? Il se trouve qu'un de mes confrères, du prêtre du diocèse, vient de mourir, qui était un homme évangélique s'il en est, et il pratiquait l'excès avec bonheur parce qu'au service de l'Évangile, le Père Roumégou. Je ne sais pas s'il en sera question sur ce plateau, mais voilà. Donc, qu'en est-il de l'excès dans la révélation? Il y a dans les évangiles souvent l'approche d'une logique tout autre, celle du royaume de Dieu, qui déborde notre capacité de l'accueillir, d'où des paraboles pour en parler. À chaque fois, elles ouvrent à une autre dimension, et c'est ce qui en fait à la fois l'intérêt et le côté un peu énigmatique. Il y a de l'excès là-dedans qui force à entrer dans une autre logique, celle du royaume. Dans l'Évangile, l'excès va de pair avec ce qui est découvert, ce qui est révélé. C'est même la manière de dire qui est excessive et qui fait sortir de la paraphrase immédiate. C'est en premier un excès de sens. Par exemple, le semeur qui sort pour semer, il jette de la semence partout, sur les cailloux, sur les ronces, sur le chemin, donc de manière très très large. On a là un excès de générosité. Dans la parabole des ouvriers de la dernière heure, qui fait toujours protester vigoureusement, les derniers arrivés reçoivent le même salaire que ceux qui ont commencé à travailler au début de la journée. Excès de miséricorde. Dans la parabole des deux fils ou du père miséricordieux, c'est le père qui court à la rencontre du fils qui était perdu et qui va l'accueillir. Excès d'amour. Ces exagérations qu'il y a dans ces paraboles sont assez évidentes et sont proposées pour nous faire entrer dans une logique qui est autre, celle de Dieu, celle du royaume. Jésus utilisait l'excès pour déplacer l'auditeur dans ses enseignements, des images très fortes et des paradoxes qui font bouger. Ton œil te scandalise, arrache-le. Va jusqu'à pardonner 70 fois cette fois et non pas cette fois seulement. Ça dit quelque chose de la réalité très forte du royaume et Jésus ne s'en prive pas dans son agir. Il va manger avec les pêcheurs, il va toucher un lépreux, ce qui était formellement interdit, et bien d'autres gestes qui manifestent le fond de ce que Dieu veut dire. Quand on a lu l'Évangile, on découvre souvent un sens spirituel qui déborde le sens littéral. J'en finis pas de m'insurger contre la moralisation de l'Évangile qui l'aplatit terriblement. Et heureusement, les paraboles nous empêchent de moraliser. C'est dans le fond caché de la parole qu'on découvre l'excès, ce qu'elle est. La parole ouvre, déplace, dérange, et chaque fois elle bouscule ceux et celles qui la reçoivent. D'où les incompréhensions qu'elle suscite et le monde qu'elle dévoile, celui de la grâce infiniment plus grand que celui de nos vies et de nos investigations, même scientifiques, même de haut niveau. Et je me disais, après ce petit parcours très bref, quoi, si l'excès de chaleur que nous vivons en ce moment nous ouvrait à une réflexion plus vaste sur ce que ça signifie habiter un pays tempéré et y collaborer.
0: Eh oui, merci beaucoup, Père Serge Rico. Vous avez choisi quelle musique pour illustrer
1: ce propos? Une musique qui est excessive parce que c'est 60 et quelques fois le même thème qui est répété. Vous allez beaucoup connaître.

0: On n'a pas encore écouté les 60 reprises de cet extrait du Boléro de Ravel que vous avez choisi, interprété aujourd'hui par l'Orchestre Philharmonique de Radio France. Vous êtes sur RCF, c'est le Plateau Spi. On est avec le père Serge Rico, Joël Secaldi, le pasteur Pascal Lefebvre et puis le père Jean-Claude Gurnad. Cette question d'excès dans l'Évangile, ça vous parle ?
1: Ah, tout à fait.
0: Pascal Lefebvre.
1: Tout à fait. Alors, merci Serge. En fait, je trouve que le mot excès, on le voit souvent négativement. Et c'est vrai que dans la société, on emploie l'excès comme une critique de façon péjorative. Mais là, en fait, c'est un excès positif. Ouais. Donc, tu parles de ce Dieu qui est presque un Dieu de l'abondance, de l'excès, finalement, dans sa grâce, sa générosité, son amour, sa miséricorde. Et donc, ce qu'on entend là, peut-être aussi, c'est que cet excès a une action qui nous appelle, qui nous déplace, qui nous transforme. Voilà, face à la générosité, comment réagir ? Et donc, c'est intéressant. Et peut-être que ça rejoindra la thématique que je vais aborder aussi dans une trentaine de minutes, sur, justement, est-ce qu'on n'oublie pas, finalement, qu'il y a cet excès ? Et est-ce qu'on n'a pas trop tendance à tout lisser ? Et du coup, est-ce que le discours de l'Évangile... parce que l'excès, c'est une forme de radicalité, finalement. C'est une forme de don sans mesure, c'est quelque chose d'une générosité inouïe. Mmh. Et donc, on oublie peut-être ça.
0: Oui, est-ce que finalement l'excès, ce n'est pas le propre de l'Évangile, quoi,
2: c'est ça ? C'est le propre de l'Évangile, et Pascal vient de le dire en des mots bien meilleurs que j'avais dit. C'est vrai que c'est le propre de l'Évangile. Et c'est peut-être pour ça que c'est si difficile d'aborder l'Évangile. Parce qu'on est dans la mesure, puis on dit il faut une certaine sagesse, etc.
0: Un équilibre. Ouais. Pas dépasser de trop. Père Jean-Claude Gurnad.
3: Oui, écoute. Je partage complètement ce qui vient d'être dit, et justement l'excès nous déborde, et que l'Évangile est excessif là, et nous conduit à une certaine radicalité. Et effectivement, on se demande parfois si nos églises n'ont pas tempéré les choses pour transmettre un message qui est socialement acceptable. Mais ce qui est assez paradoxal, c'est que à côté de ça, c'est un sentiment, simplement de... On tempère un peu les choses, et à côté de ça, on magnifie les saints excessifs chez nous, et je pense que dans les autres églises, je pense aux folles en Christ, etc., en particulier. Donc, on admet quand même l'excès, on le sanctifie peut-être, assez souvent d'ailleurs, sinon, on calme...
2: Sauf quand il dérange.
3: Sauf quand il dérange véritablement.
2: C'est qu'en Amérique latine, du temps des dictatures... On avait supprimé du Magnificat le verset « Ils renversent les puissants de leur trône ». Ça avait été... Oui, c'est impressionnant.
0: Tu vois, c'est qu'elle dit.
4: Oui, ça parle d'un Dieu généreux et ça renvoie à une éthique de la surabondance. Et comme je me sens concerné par l'accompagnement des aumôniers, qu'est-ce qu'ils font les aumôniers et les auxiliaires ? Ils font le présent de leur présence. Dans le langage même, il y a un excès, puisqu'on emploie deux fois le mot présent et présence. Mmh. Et ça me paraît tout à fait consonant avec ça. Mmh. Et puis alors, à l'inverse, dans le langage aussi, il y a ce que les techniciens appellent une attraction paronymique. Paronyme, ce sont deux mots dont la prononciation se ressemble, mais pas exactement pareil. Et il y a hubris chez les Grecs, et il y a ebrius chez les Latins. Ça se ressemble. Et on pourrait être tenté donc de dire que la racine est la même. Mais ce n'est pas du tout vrai. D'ailleurs, pour l'un des deux, la racine n'est même pas connue. Et donc, ça dit quelque chose sur le fait que des langues radicalement différentes peuvent éventuellement se rejoindre sur le simple plan de la sonorité et de la prononciation dans un champ sémantique pas exactement identique, mais très proche.
2: C'est ce qui a donné ébriété.
4: Absolument. Ah, et c'est la différence qu'on fait entre ébrius et hubris. Hubris, c'est l'excès sous toutes ses formes, y compris morales. Ébrius renvoie plutôt, chez les Latins, à l'excès induit par l'alcool. Et il s'oppose à sobrius, sobriété. Et là aussi, la sobriété, elle est à la mode, si j'ose dire actuellement, puisque l'Académie de médecine vient de produire un rapport sur la sobriété en médecine.
0: Il y a d'ailleurs une sobriété quand même dans le monde orthodoxe qui est prônée, il me semble, une espèce d'ascèse, qui n'est pas incompatible avec une radicalité. En fait.
3: C'est ce qu'on appelle en grec la nepsis, sobriété vigilante. Donc ces deux mots traduisent une attention dans notre rapport au monde, un rapport à Dieu, un rapport dans la prière. Donc, beaucoup d'attention et de vigilance là. Donc c'est un peu différent là. Et c'est d'ailleurs ce qui me gêne quand on emploie à tour de bras le mot sobriété pour faire vendre des enseignes, etc.
0: Est-ce que cette radicalité dont Pascal Lefebvre parlait tout à l'heure, on peut la relier à ce texte, à ce verset qui dit que ce sont les violents qui s'emparent du royaume?
2: Absolument. Je crois que c'est dans cette ligne-là. Les violents, c'est-à-dire ceux qui laissent cours à ce qui habite le plus profond de leur être. Et la violence, c'est la partie liée avec la vie, avec un grand V, justement. Je pense que c'est de ça qu'il s'agit. Ce n'est pas les violents qui prennent les armes, c'est ceux qui laissent le fond de leur être parler.
0: Et comment ça se manifeste concrètement, cet excès, justement, concrètement dans la vie du chrétien?
2: La violence des pacifiques, c'est pour utiliser un terme qu'avait mis en évidence le frère Roger, la violence des pacifiques, c'est-à-dire une capacité d'entraîner tout en gardant la paix du cœur.
0: Donc par la paix, ouais. Ça, par ouais. L'attitude en fait, c'est
1: ouais.
0: Ça.
1: Oui, par un certain nombre de vertus, mais peut-être que notre monde a des vertus adaptables, c'est-à-dire quand ça nous arrange, on s'adapte, et puis on exige peut-être des choses des autres, mais peut-être que l'excès par rapport à l'Évangile, ce serait déjà devenir fidèle à ses promesses. Devenir fidèle à ses promesses, c'est pas si simple. Dire la vérité, dénoncer l'hypocrisie, aimer son prochain jusqu'à aimer même ceux qui nous traitent en ennemis. Voilà un excès qu'on pourrait dire, prendre soin des plus fragiles, des plus pauvres, accueillir tous. Voilà, l'Évangile parle des péagers, des prostituées, etc. Même ceux que tous rejettent, finalement. Donc il y a un excès dans l'ouverture, la générosité, le don, etc. Et donc c'est un excès positif, évidemment, mais ça nous dérange, en fait, cet excès. Il vient nous déranger, il nous oblige à une disponibilité, il nous oblige à changer nos plans.
2: C'est pour ça que j'ai noté à un moment donné qu'on n'était pas dans une morale. Mais on n'a pas encore accompli tout le chemin pour se débarrasser du moralisme évangélique.
0: Merci beaucoup pour ces propos concernant l'excès. On va aller se rafraîchir, mais on va garder cet excès pour l'Évangile. D'accord. Merci beaucoup, Père Serge Rico. On va poursuivre notre tour de table avec la proposition orthodoxe. Et aujourd'hui, on va méditer avec vous sur la divine liturgie. Méditation sur la divine liturgie, c'est ainsi que vous avez intitulé votre propos. Vous voulez nous faire part de vos méditations sur la célébration de cette divine liturgie.
3: Oh non, ce n'est pas mes méditations, j'oserais pas.
0: À vous, orthodoxes.
3: Ah oui, d'accord. Oui. Et non, j'ai eu la joie de découvrir qu'on venait de republier les méditations sur la divine liturgie de Nicolas Gogol. Donc c'est un auteur assez bien, très connu en fait. Mais en fait c'est un aspect de Nicolas Gogol qui est considéré comme un amuseur satirique, etc. Et en fait c'était quelqu'un de torturé et qui a mis son christianisme à l'excès. Et d'ailleurs il en est mort.
0: C'est intéressant.
3: Oui.
0: Après la discussion qu'on vient d'avoir.
3: Oui, tout à fait. Mais bon, on va pas se... Et Nicolas Gogol, je pense que tout le monde connaît, donc ce n'est pas la peine de...
0: Si, vous pouvez quand même préciser, parce que moi je ne connais pas bien, par exemple.
3: Bon, ben c'est quelqu'un qui est né en 1809 et mort assez jeune, donc en 1852 à Moscou. Il est né en Ukraine actuelle et il est l'auteur d'une littérature... intéressante, hein, donc je peux citer trois titres, hein, Le Révisor qui a été publié en 1836, puis Les âmes mortes, je crois que c'est surtout ça, et puis il y a Le manteau, Le nez, et sous le couvert de la satire, il y avait une critique de la société et puis de ce monde déchu dans lequel on est. Et il était très torturé. C'est quelqu'un qui a beaucoup voyagé. Et qui a cru à un moment donné que son génie littéraire pourrait transformer l'homme là. Et en fait, au bout d'un certain temps, il a pris conscience que les gens étaient indifférents. Donc il part, il fait de nombreux voyages en Europe, probablement c'est à Rome qu'il découvre que bon, il faudrait peut-être un peu approfondir sa propre tradition peut-être. Et en tout cas, il se rend compte que la liturgie qu'il vit dans la, qui le nourrit, le transforme, n'est pas compréhensible par le commun des fidèles. Alors bon, ben, la liturgie est en slavon ecclésiastique, que personne ne comprend. Le chœur chante, il se passe plein de choses derrière le rideau de l'iconostase, que personne ne voit. Et donc il se dit, ben, je vais écrire un petit texte pour que... son objectif, c'est d'écrire un petit texte qui présente le déroulement de la liturgie. Et son objectif, c'est de donner un petit texte très peu cher pour les pauvres et pour l'ensemble des fidèles, les jeunes en particulier, pour qu'ils comprennent ce qui se passe lorsqu'on va à la liturgie.
0: Vulgariser, en fait, la liturgie.
3: On peut dire vulgarisateur avant son heure. Donc, il ne veut pas faire un ouvrage avant, donc il participe à la liturgie, il prend des notes, etc. Et donc, ça aboutit à ce texte qui n'a pas été... Il a mis 7 ans pour le mettre en forme, et puis... Et puis, en fait, avant sa mort, il n'est pas publié. Ses quelques amis connaissaient son désir de cette publication, donc retrouvent ses textes dans ses papiers et le mettent en ordre. Mais bon, la censure de Saint-Pétersbourg est là, donc le texte est revisité, reclassé, etc. Donc on a une édition qui n'est pas nécessairement celle que Gogol avait écrite, mais qui est très... correct, et puis qui a fini par être accepté, et qui date de 1857.
0: Là. Ah oui, 1857, ouais. D'accord. Et qu'est-ce qu'on peut en dire alors, justement? Qu'est-ce que vous avez appris?
3: Bon, alors. J'apprends tous les jours. Non, c'est pas vrai. Non, j'apprends, et je pense que le père Serge et puis mes frères pasteurs, à chaque célébration, on est attiré par l'Esprit Saint à prendre. Comment dire, une chose particulière. Qu'est-ce que j'ai appris? Ben déjà, je vois des différences entre notre pratique liturgique actuelle, où, en tout cas dans les églises que je fréquente, l'iconostase est assez légère, on voit le prêtre célébrer, les prières se font à voix haute. Bon, mais là, la plupart des prières étaient à voix basse entre le prêtre et le diacre à l'autel, donc personne ne savait ce qui se passait là. Donc ça, c'est intéressant comme démarche, et c'est difficile de rendre compte de cela. Donc, je vous propose un petit texte, un extrait, et c'est une méditation qui propose sur le Notre Père. Et je me suis dit que je pouvais vous partager cela. Alors, voilà ce que dit Nicolas Gogol, donc, à propos du Notre Père qu'on dit au cours de la célébration, bien sûr, comme dans toutes nos célébrations respectives. Cette prière embrasse tout. Et en elle est inclus tout ce dont nous avons besoin. Par la demande que ton nom soit sanctifié, on demande la première chose qu'il faut demander avant tout. Là où le nom de Dieu est sanctifié, tout le monde est heureux. Là, en effet, tous vivent dans l'amour, car c'est par l'amour seul que le nom de Dieu est sanctifié. Par les mots « que ton règne arrive », on implore le règne de la justice sur terre, car sans la venue de Dieu, il ne saurait y avoir de justice. Dieu est en effet la justice. La foi et la raison amènent l'homme à dire que ta volonté soit faite. Quelle volonté peut-être plus belle que la volonté divine, qui mieux que le Créateur lui-même sait ce qui est nécessaire à sa créature? À qui se confier sinon à celui qui est la bonté bienfaisante et la perfection? Par les mots « donne-moi aujourd'hui notre pain quotidien », nous demandons tout ce qui est nécessaire pour notre existence quotidienne. Notre pain, c'est la sagesse divine, c'est le Christ en personne. Lui-même a dit « Je suis le pain, et celui qui me mangera, ce pain ne mourra pas. » Par les mots « Pardonne-nous nos offenses », nous demandons que soient enlevés tous nos lourds péchés qui nous pèsent. Nous demandons pardon pour tout ce dont nous sommes débiteurs, au Créateur lui-même en la personne de nos frères. Car c'est lui qui, chaque jour, à tout moment, sous la forme de l'un d'eux, nous tend la main, et d'un appel qui nous déchire l'âme, implore la miséricorde et la charité. Par les mots « ne nous laisse pas entrer en tentation », nous demandons d'être délivrés de tout ce qui trouble notre esprit et nous enlève la tranquillité de l'âme. Par les mots « mais délivre-nous du malin », nous demandons la joie céleste, car aussitôt que le malin nous a quittés, voici que soudain la joie entre dans notre âme, et voici que sur cette terre nous sommes aux cieux. » Alors il termine ainsi. Ainsi elle renferme-t-elle et embrasse-t-elle tout cette prière que la sagesse divine elle-même nous a appris à réciter? Et pour prier qui? Le Père de la sagesse qui a engendré sa sagesse d'avant les siècles. Comme tous les assistants doivent répéter cette prière en eux-mêmes. On ne la disait pas à voix haute. c'était le cœur qui chantait. Non, certes, leurs lèvres, mais dans la plus pure innocence de leur cœur d'enfant. Le chant même des cœurs doit aussi la rendre comme enfantine. Des voix non pas viriles et graves, mais enfantines, pareilles, dirait-on, à des baisers effleurant l'âme, doivent entonner cette prière, car en elle, on ose, on sent le souffle printanier du ciel, elle porte en elle-même les baisers des anges. Dans cette prière, en effet, nous ne nommons pas Dieu, celui qui nous a créés, mais nous lui disons simplement notre Père. Fin de citation. Voilà, donc il y a un côté poétique aussi à la fin, où donc il invite à cette époque-là, comme maintenant encore, on chante le Notre Père, et en fait, et les fidèles étaient invités à l'intérioriser. Et là, il dit, le cœur doit le chanter d'une manière enfantine.
0: C'est intéressant
3: comme
0: de voir
3: qu'il
0: y a des indications jusqu'à la manière dont on doit dire le Notre Père.
2: La liturgie, c'est ça.
3: Mais on ne fait pas n'importe quoi, là. Les choses dans l'Église sont ordonnées.
2: Oui. Bon.
0: Merci. Alors, qu'est-ce que vous nous proposez pour illustrer ces propos ? Ah bah oui, bien sûr.
3: Et je vais pas le... Alors, comme on est au 19e siècle, et je sais que Serge et vous autres sont très amateurs de musique ancienne, ou de musique classique en particulier, j'ai choisi Notre Père, donc, dans la Divine Liturgie de Tchaïkovski, donc la partie Notre Père.

0: Notre Père, effectivement. Merci beaucoup. Si vous nous rejoignez, vous êtes sur RCF, c'est le Plateau SPI, et on est avec le Père Jean-Claude Gornade, le pasteur Samuel, pas du tout, Pascal Lefebvre, Joël Sekaldi et le Père Serge Rico. Alors, cette question peut-être de Gogol, de la divine liturgie de Notre Père.
1: Je concerne à ce qui a été dit parce que nous avons besoin les uns des autres pour nous rappeler ce qu'est la liturgie. Pas plus tard qu'hier, un ami m'a posé la question, est-ce que tu te lasses pas quand tu sais la liturgie, est-ce que tu n'en as pas marre? Et cette question m'a donné à réfléchir, je me suis dit non, je n'en ai pas marre. Pourquoi?
0: C'est vrai, combien de messes vous avez célébrées?
1: Ah non, je suis incapable de le dire. Je suis incapable de le dire. Mais je pense parce que si on se livre à l'action de l'Esprit de Dieu, à chaque fois c'est neuf.
0: Oui. La liturgie, la divine liturgie, ça vous parle aux protestants?
2: Alors, peut-être qu'on ne mettrait pas le mot divine, hein. On mettrait la liturgie, tout court. Peut-être qu'il y a une sorte de... Enfin, on pourrait voir de façon un peu prétentieuse, est-ce que notre liturgie est divine? En tout cas, elle nous appelle à communiquer avec le divin, on pourrait dire ça. Mais... oui, la liturgie, alors je pense que dans les traditions, la tradition luthéro-réformée, peut-être c'est un peu différent dans certaines églises évangéliques. Dans la tradition luthéro-réformée, nous avons aussi une liturgie. D'ailleurs, notre Église retravaille sur une liturgie même commune récemment entre les réformés et les luthériens, parce que nous avons des traditions. Donc c'est une erreur de penser aussi qu'il n'y a que la Bible, même chez les protestants. Il y a aussi finalement la tradition, quand bien même elle viendrait du XVIe siècle, et ça devient une tradition finalement. Donc la liturgie, en fait, c'est une œuvre commune. Et donc, c'est pour inviter, je dirais, le peuple chrétien à la prière. Donc, il y a une conduite dans la liturgie qui nous amène. En fait, c'est, si on prend même ce qui se passe, par exemple, dans une église catholique, mais c'est pareil ailleurs. Par exemple, imaginons, on est dans une cathédrale, vous avez l'orgue qui fait une improvisation, le grand orgue, ensuite le petit orgue va reprendre le thème de l'improvisation et accompagné sur le chant d'entrée, et puis on chante le chant d'entrée, et puis il y a une procession, et puis ensuite il y a une prise de parole, etc. En fait, tout est conduit dans un chemin de prière. Mmh. Et je crois que c'est ça le sens originel de la liturgie, c'est de nous conduire à être prière, en fait. Alors, on a tendance à perdre ça dans nos traditions respectives, peut-être, et alors on modernise évidemment nos liturgies, mais en fait, il faut garder juste cet esprit. Quelle que soit finalement la forme de la liturgie, gardez l'esprit que c'est un mouvement, une dynamique qui nous conduit à la prière.
0: Mmh. D'où ces indications, par exemple, pour dire le Notre Père, par exemple.
3: Mais pour revenir, la liturgie, c'est une œuvre commune, mais qui est divine, parce qu'elle ne nous conduit pas à simplement un repas entre amis où on partage le pain et le vin. Elle est orientée vers le Seigneur. C'est pour ça qu'elle est divine. Cette œuvre commune est divine parce qu'elle est orientée vers le Seigneur.
2: C'est ça que... Ah, dans ce sens-là. Elle n'est pas divine en elle-même. Elle nous oriente vers le divin. Très bien.
3: C'est une œuvre.
2: Et... là, je suis d'accord. Là.
3: Bon, donc c'était juste une. Mais bon. Ce n'est pas qu'une prière. Hein. Ce n'est pas qu'une prière. Personnellement, je suis toujours gêné. Vous savez que les orthodoxes ont un kubuskini. C'est un chapelet où on récite la prière de Jésus, hein, Seigneur Jésus-Christ, Fils de Dieu, aie pitié de moi, pécheur. Alors les gens viennent avec ça à l'église, là. Mais ils oublient qu'ils viennent pour une œuvre commune. La prière personnelle, on la fait chez soi, devant l'icône, dans le coin consacré à cela. Ouais. C'est une prière commune, mais qui nous conduit au sacrifice non sanglant et à la communion au corps et au sang du Christ. Il y a cette montée vers l'autel, la présence réelle du Christ.
4: Eh bien, je vais passer de la liturgie en remontant vers l'auteur qui a été évoqué, Nicolas Gogol, présenté comme un torturé spirituel. Ça m'évoque l'émergence et la montée d'un petit courant littéraire au niveau médical et du monde de la santé. Ça existait déjà dans le monde anglo-saxon, mais ça émerge en littérature francophone maintenant, autour de ce qu'on peut appeler la souffrance spirituelle ou la détresse existentielle. des écrits et des travaux sont en train de s'élaborer. Ça n'empêche pas ceux qui les écrivent de tomber dans, j'allais dire, l'excès technologique, de proposer, quand ils se trouvent face à une détresse qu'ils estiment spirituelle, éventuellement continuer à proposer des substances, tenez-vous bien, des substances psychédéliques, dérivées de la psilocybine. Et il y a des travaux, avec une méthodologie scientifique, qui sont en train de se faire. Alors là, c'est du côté des États-Unis, pour finalement sortir les professionnels de santé qui sont témoins auditifs et visuels d'une détresse spirituelle, qui les placent par définition devant leur impuissance. Très difficile d'écouter quelqu'un en éprouvant ce sentiment d'impuissance, parce que nous, soignants, nous sommes biberonnés à l'action technique. Très difficile. Et donc, justement, il y en a qui y travaillent et essayent d'y arriver, mais il y a ceux qui n'y arrivent pas et qui donc saisissent l'occasion pour repartir sur des sentiers de technologie. Je n'en dirai pas plus.
1: Pour illustrer ce que dit Joël, j'ai, lors d'une messe que je présidais, une fois, quand j'étais responsable de séminaire, je suis arrivé à la messe dans un pétard pas possible. J'étais furieux, mais vraiment vent debout. J'ai un de mes confrères qui m'a dit « Laisse faire, tu vas voir ». Fin de la messe, j'étais complètement pacifié. L'œuvre de la liturgie m'avait... Ben oui, c'est intéressant.
4: Oui, merci. Je voulais évoquer un autre auteur, sans doute quasiment aussi torturé, peut-être pas de la même manière que Tolstoï. Ah. Dans la mort d'Ivan Illich, il décrit d'une manière, avec ses mots à lui, extrêmement explicite, la fin de la vie d'Ivan Illich. Et cette fin se résume à un cri inarticulé qui monte en puissance. Tellement fort écrit Ivan Illich qu'on pouvait l'entendre alors que la porte de la chambre était fermée et qu'on était au-delà d'une deuxième porte.
0: Mmh. Merci beaucoup. On va poursuivre. Vous allez garder le micro, tiens, d'ailleurs, docteur Joël Sekaldi.
4: Ah bon.
0: On entend votre prisme sur le côté soignant et de l'âme humaine. Oui. C'est votre personnalité aussi. On va tout de suite écouter la proposition évangélique.

0: Et en tant que référent des aumôniers de la Fédération protestante de France, bah justement, vous allez parler du consentement qui sera le fil rouge de la prochaine journée interrégionale des aumôneries sanitaires protestantes fédératives. Et alors, juste avant de vous laisser la parole, un petit rappel. Donc, on parle du consentement dans le monde sanitaire hein, et médico-social. Vous me l'avez rappelé dans un note, depuis 1947, c'est le procès de Nuremberg, comme préalable indispensable de toute expérimentation. Vous en reparlerez peut-être. Et une autre étape était importante après, 40 ans plus tard, en 1987, le consentement comme obligation pour le médecin prescripteur d'une sérologie VIH qu'il devait donc expliquer à la personne qui était reçue en consultation. Bref, en fait, la contrainte pour le praticien de changer ses habitudes, habitudes paternalistes, qui consistaient jusque-là à tout décider seul, sans en informer son malade. Donc, c'est ce dont il sera question en particulier donc, dans cette journée interrégionale des aumôneries sanitaires.
1: Exactement, ben, c'est une belle, un beau résumé. Je souhaitais peut-être, pour que ce soit plus explicite pour les auditeurs, donner quelques détails sur le contexte. Ça se situe effectivement dans l'AESMS, Aumônerie des établissements sanitaires et médico-sociaux, organisée par la Fédération protestante de France. Cette aumônerie n'est pas si vieille que ça. Elle a l'âge d'un adolescent. Elle est née avec la circulaire du 5 septembre 2011, à laquelle est associée la charte des aumôneries avec les catholiques, les protestants. Il n'y avait pas les orthodoxes à ce moment-là. Les orthodoxes sont apparus en tant qu'aumôneries en 2024, au moment de la première révision de cette charte. Voilà. Mais là, je voudrais insister juste sur la circulaire elle-même qui met en place les bases pour la construction d'aumôneries permettent de dégager des ministres du culte, eux-mêmes organisés, pour que les pouvoirs publics aient en face d'eux, si c'est possible, un seul interlocuteur. En l'occurrence, pour les protestants, ben, c'est la Fédération protestante de France. Et donc, cette aumônerie sanitaire, qui était jusque-là assurée par l'Église historique protestante, qui était l'Église réformée, avec des aumôniers qui étaient automatiquement des pasteurs, avec le bagage, la formation théologique, psychologique, l'expérience des pasteurs, va se mettre à évoluer, à intégrer de nouveaux aumôniers qui seront agréés avec une méthode, avec bien sûr une formation. Mais il y a de plus en plus d'aumôniers protestants qui n'émargent plus aux églises historiques, luthériennes ou réformées, et qui eux-mêmes ne sont pas des pasteurs. Et puisqu'ils ne sont pas des pasteurs, alors ils ont bien sûr la formation, les compétences que leur confère leur parcours professionnel. Mais souvent, ça ne correspond pas aux besoins des personnes qui font la demande d'être visitées. Et donc, la fédération est dans l'obligation, bien sûr, c'est sa crédibilité même qui est en jeu, d'assurer une solide formation complémentaire pour les aumôniers qu'elle agrée et qui, vous l'avez compris, ne sont de moins en moins des pasteurs, mais ont ce désir d'offrir le présent de leur présence. Eh bien, dans le cadre de cette formation, il y a effectivement une journée qui est celle du 7 novembre prochain à l'église évangélique libre de Pessac, dont le fil rouge sera le consentement. Voilà. Et comme le consentement est un thème à la fois très actuel et immense dans ses applications, on a convenu pour la première fois qu'on l'aborde de mettre de côté les affaires qui vont dans le sillage de MeToo, le consentement dans le cadre des relations sexuelles, de couple. Ce sera pour un approfondissement, ça. Et là, nous avons plutôt choisi de parler de consentement sur un mode médical. Pourquoi ? Parce que c'est le monde naturel dans lequel évolue les aumôniers, et il faut qu'ils soient donc acculturés à ce type de consentement. Et puis la deuxième raison, c'est aussi que, par le fait même, ils sont quelquefois appelés à être des médiateurs entre quelqu'un qu'ils visitent et qui justement ne consent pas, il refuse. Et ils n'osent pas donner les motifs pour lesquels ils refusent la proposition médicale qui est faite. Eh bien, l'aumônier peut se trouver, s'il est formé, en capacité de recueillir les motifs pour lesquels la personne dira clairement qu'elle refuse et d'aller transmettre ça à l'équipe des professionnels de santé pour qu'on arrive, et c'est le plus souvent le cas, à un espèce de compromis où la personne soignée arrivera à accepter les propositions qui sont faites, modifiées par les échanges qu'il y a eu, par la médiation de l'aumônier.
0: Ça veut dire que l'aumônier, son rôle n'est pas uniquement spirituel en, en l'occurrence dans ce genre de cas.
1: Tout à fait.
0: Est là pour faire un tampon, en quelque sorte, entre les soignants et...
1: Oui, et ça correspond à ce qu'on appelle, c'est le jargon aussi de cette charte que j'évoque, qui a été révisée en 2024, du rôle social de l'aumônier en particulier. Je pense que c'est participer aux séances d'éthique qui sont organisées dans tous les établissements, mais c'est aussi... Justement, quand l'occasion se présente, jouer ce rôle de médiation. Historiquement, ce rôle a été... Les professionnels de santé y ont été sensibles à cause des témoins de Jéhovah, connus bien sûr pour leur refus de la transfusion. Oui. Et là, les professionnels ont appris peu à peu, au lieu d'essayer d'éviter... au lieu d'essayer aussi de transfuser sans le dire. C'est le paternalisme. Mais il y a eu des affaires juridiques qui les ont obligés à bouger. Et donc maintenant... et qu'ils savent qu'ils doivent accompagner, ne pas refuser quelqu'un qui refuse leur transfusion et rompre la relation avec eux. Mais la loi m'oblige, comme médecin, à accompagner. Toute personne prend, virgule, avec le professionnel de santé et ses préconisations, virgule, les décisions concernant sa santé. Si elle prend avec, j'ai plus le droit, moi, médecin, de dire « Bon, vous voulez décider ? Ben, vous vous débrouillez et moi, je vais m'occuper d'autre chose. » C'est plus possible, ni juridiquement, ni moralement.
0: Vous nous l'avez déjà dit à ce micro.
2: Qu'est-ce qu'il y a ça se passe encore, ça. Hein
1: oui, mais bien
2: ça.
1: Sûr, bien sûr.
0: Oui, c'est et ça. Vous le répétez souvent. Ça
1: parce
0: veut
1: que
0: dire
1: ça se
0: que...
1: passe encore.
0: Ouais, c'est ça. C'est une culture
2: j'ai
0: qui n'est pas.
2: L'exemple tout récent encore. D'un fidèle de Tarme qui a été déshydraté et qui a été amené à l'hôpital. Bon, il y a eu les soins qui étaient. Maintenant, le service médical considère qu'il est dans la démence parce qu'il répète qu'il veut rentrer chez lui. Il veut rentrer chez lui. Pourquoi ? Entre autres, parce que c'est quelqu'un qui a un début de Parkinson et qui est hyper réglé. C'est quelqu'un qui prie, qui a son temps de prière le matin. Et bien sûr, à l'hôpital, il se retrouve dans une chambre seule et il dit, écoutez, je veux rentrer chez moi parce que... Il n'explique pas pourquoi et je pense qu'on aurait besoin justement de ce médiateur qui dirait mais parce que j'ai besoin de rentrer dans mon cadre de prière, de méditation, etc.
0: Enfin, en reparler, on va continuer la discussion.
2: Excuse-moi.
1: Non, mais c'est pas
0: ça. C'est très bien, c'est une discussion qui commence, on va la poursuivre juste après l'extrait que vous avez choisi. D'ailleurs, parce que à propos de consentement, vous avez choisi Mendelssohn, cette marche nuptiale.
1: Oui, et je dirai pourquoi ensuite.

0: Voilà Mendelssohn, cette marche nuptiale bien connue sur RCF, c'est le plateau SPI. Et Joël Sekaldi, vous vouliez préciser pourquoi vous avez choisi cette musique.
1: Oui, ça peut paraître un peu incongru, on parle de consentement, mais voilà pourquoi. Vous avez rappelé tout à l'heure, historiquement, on éprouve le besoin en médecine de commencer à parler de consentement. En 1947, après le procès du Nuremberg et les horreurs de ces expérimentations réalisées, évidemment, sans aucun consentement de la part des personnes qui étaient là. Et donc, le premier message apparaît, quand on fait une expérimentation, la personne concernée doit... au minimum, exprimer son accord et son consentement. 40 ans plus tard, 1987, là, c'est la nécessité de, par la loi, sans entrer dans les détails, pour le médecin qui prescrit, de passer d'abord par le consentement de la personne. On n'est plus dans le contexte de l'expérimentation, c'est le soin, là. Le médecin envisage de faire une sérologie pour voir si la personne a une infection VIH, parce que dans sa plainte, il y a des signes, des symptômes dans son examen qui lui évoquent peut-être cette hypothèse. Voilà. Mais dans les deux cas, 1947, 40 ans plus tard, 1987, c'est toujours la personne qui vient voir le professionnel de santé qui est concernée par le consentement. Mais en l'occurrence, avec cette circulaire, le médecin commence à se trouver déstabilisé et obligé. Jusque-là, il faisait son ordonnance, sodium, potassium, chlore, sérologie, VIH, etc., sans demander l'avis de la personne. C'était un package et la confiance était globale, mais jamais des mots n'étaient mis dessus. C'était un devoir de la part de la personne soignée. Là, plus question, il faut demander le consentement. Eh bien, le professionnel de santé, le médecin, face à ce texte, puis ensuite le texte « Toute personne prend la décision », il est obligé de quoi faire ? De consentir à la nouvelle contrainte que réalise ce texte. Et donc, désormais, le consentement sera réciproque, il sera bilatéral, comme quand on se marie, d'où le choix de ma mélodie.
0: De la marche nuptiale.
2: D'accord.
0: Serge Rico.
2: Ah oui, très intéressant. Non, mais c'est, je trouve intéressant qu'on se rejoigne dans nos méditations, c'est-à-dire qu'on porte les soucis ou les difficultés aujourd'hui du monde, de notre monde, grâce à l'éclairage de l'Évangile, c'est clair.
0: Pascal Lefebvre.
3: Alors, il y a un terme que vous n'avez pas employé, mais peut-être vous allez nous éclairer, justement. Moi, j'entendais plutôt le consentement. Alors, on parle de consentement beaucoup dans la vie civile, avec ces histoires d'abus qu'il y a eu, etc., mais ce n'est pas le thème là. Quoi qu'il peut y avoir aussi des abus médicaux, finalement.
1: Ah bah alors.
3: Mais dans le consentement, pour moi, il y a une autre notion qui se rajoute, donc c'est le consentement éclairé. Ça veut dire quoi ? Ça veut dire que ce que vous avez très bien indiqué, c'est que dans ce consentement, il faut en fait prendre le temps du dialogue. Et donc, parfois, on résume l'acte médical à un acte technique ou thérapeutique, et de rentrer dans la confiance avec un patient, prendre le temps du dialogue, et ça veut dire aussi faire partager un savoir. Et là, c'est tout à fait le contraire du paternalisme ou de l'infantilisation qu'il y a eu autrefois et qu'il peut y avoir encore, du médecin qui est le sachant, le patient, lui, on l'applique, le process, et voilà. Et là, tout d'un coup, dans ce consentement éclairé, il va y avoir un échange de savoir où, normalement, une confiance naît quand le médecin peut dire, mais voilà aussi les risques qu'il y a dans cette thérapie, dans cet acte technique, etc. Et donc, du coup, le choix est fait en connaissance de cause, et donc il y a un consentement éclairé. Alors, est-il toujours éclairé ? Enfin, ce qu'on a traversé, par exemple, avec la crise Covid, me donne des grands doutes sur le fait qu'il y a un consentement éclairé. Et donc, voilà, dans quelles conditions vraiment est-il éclairé, ce consentement ?
0: Surtout qu'il y a une défiance quand même pas mal envers le monde médical aujourd'hui.
1: Tout à fait. Alors, premier point de réaction, pas de réponse formelle, mais de réaction, c'est oui, le consentement est éclairé, mais il n'est pas qu'éclairé. Il est censé être libre. Mais il y a une relation entre la liberté et l'éclairage de ce consentement. C'est parce que le consentement est préalablement éclairé qu'il devient alors un peu plus libre. Et la liberté de ce consentement est à l'aune de l'intensité de l'éclairage. Mmh. Mais il ne faut pas que ça aille jusqu'à un éblouissement. Et l'éblouissement, il peut exister. Parce que le médecin contraint par les textes, il doit maintenant demander la signature, le paraphe pour prouver un consentement. Ça n'est pas sur une feuille vierge, c'est sur une feuille qui, justement, porte l'information. Mais si le médecin n'y fait pas très attention, l'information proposée est écrite dans un langage technique complètement incompréhensible de la personne. Mmh. Et donc, oui, il y a une information et un consentement qui est une chose. La chose, c'est cette feuille de papier et le paraphe au bout. Mais bien sûr, on n'est pas dans l'esprit du consentement qui promeut l'autonomie de la personne. Et quand on sait qu'il n'y a de consentement, de liberté de dire oui, de consentir, que s'il y a au préalable une liberté de dire non, quand je me trouve devant un texte dans un jargon que je ne comprends pas, ben je n'ai pas la liberté de dire non. Donc, malgré l'existence du consentement sous forme d'un texte, la personne n'est pas éclairée et elle n'est pas libre de consentir.
0: Oui, donc, il y a encore du chemin à faire.
1: Hein. Oui,
0: c'est pour ça qu'il y a beaucoup de gens qui vont sur ChatGPT, hein, je vous préviens.
1: Oui, mais bien
0: sûr. Parce qu'effectivement, il y a une espèce de vulgarisation sur ces termes-là, sur ChatGPT. Enfin, tout y a autre aussi. Hein. Merci beaucoup, docteur Joël Secaldi. On va poursuivre et terminer ce tour de table avec la proposition de l'Église protestante unie.

0: On va parler d'un livre avec vous, Pascal Lefèvre, Étranger dans la cité, avec de Stanley Auerwas, je prononce bien, et William Willimon, qui pose une question dérangeante. Et si le christianisme avait perdu sa force en devenant trop intégré à la société moderne?
1: Voilà, alors peut-être cet ouvrage, donc Stanley Auerwas et William Willimon, ce sont des Américains. Et c'est un livre qui a été réédité finalement à l'occasion de ses 25 ans. Il a été édité en 2016. Moi, je l'ai découvert que récemment. Donc, il a déjà 10 ans en édition française. Mais c'est un livre qui a été vendu à plus d'un million d'exemplaires et qui réfléchit à la question comment être vraiment chrétien aujourd'hui. Et donc, ce livre développe une certaine radicalité. Il présente à la fois l'Église et l'Évangile comme une contre-culture. Donc, pour l'auteur, en fait, l'Église doit avant tout être une communauté. Le rôle de l'Église, c'est d'être une communauté de résistance dans un monde qui est soumis à une forme de McDonaldisation. Alors, je vais expliquer qu'est-ce que ça veut dire. Une forme de McDonaldisation, ça veut dire une forme de marchandisation, de vacuité, de superficialité. Finalement, nous vivons aujourd'hui dans un monde où est la profondeur, où est vraiment la profondeur de ce monde. Et l'idée de McDonaldisation de la société, ça vient de l'observation du monde contemporain qui s'organise de plus en plus dans tous les aspects selon le modèle du fast-food, c'est-à-dire à savoir l'immédiateté, la rapidité, la recherche constante du meilleur rendement dans tous les domaines et la manie de la quantification. Et il y a aussi un autre facteur, c'est la prédictibilité. Tout individu est considéré comme un client potentiel susceptible d'acheter un produit ou un service. Et c'est comme ça qu'il est abordé. Et d'ailleurs, peut-être aussi dans le monde médical, ce serait encore une autre discussion. Alors, même la spiritualité, nous dit les auteurs, a été contaminée par cette façon de voir. C'est-à-dire, avec des méthodes, elle a penché vers la méthode du bien-être ou du développement personnel. Et donc, il y a aussi cette McDonaldisation fait qu'il y a aussi une sorte d'obsession pour le contrôle. On veut tout maîtriser, tout standardiser pour assurer un résultat efficient et quantifiable. Et finalement, si on y réfléchit, tout ça, c'est le contraire de la foi. Pourquoi ? Parce que la spiritualité ou la foi, finalement, c'est un voyage, c'est une aventure où il y a forcément de l'altérité, de l'imprévisible, de l'inattendu, du surprenant, de l'inouï. Et on ne peut pas standardiser, on ne peut pas être dans l'immédiateté, c'est autre chose, la découverte. Alors la spiritualité, il nous rappelle aussi que la spiritualité, au sens de la foi chrétienne en tout cas, s'enracine dans un lieu, une culture et une communauté. Et ça, c'est aussi tout à fait différent de notre monde qui promeut un phénomène de culture de masse et de standardisation où tout doit être pareil et pour tout, partout. Donc, du fait de cette McDonaldisation du monde, nous vivons désormais dans un terme qu'il emploie, le Macworld. Le Macworld, c'est un monde où tout s'achète et tout se vend, où tout est subordonné à l'économie. Alors, ce n'est pas d'ailleurs qu'un système économique, c'est finalement devenu une civilisation, un monde matérialiste et nihiliste, où plus rien n'a de valeur, mais où tout a un prix. Donc, c'est un monde où finalement la spiritualité a été évacuée, abandonnée, voire ridiculisée ou tuée. Donc, quelque part, on a tué Dieu ou la foi en ce Dieu. Donc, il y a d'autres facteurs qui nous font réfléchir également, c'est que pour maintenir ce monde-là, ce monde de la surconsommation, du gaspillage, en fait, il faut, d'une manière ou d'une autre, organiser le pillage des ressources naturelles du monde, parce que c'est un monde qui vit que sur l'échange, le commerce, etc. Donc, on organise le pillage des ressources du monde, ce que, bien sûr, on commence à décrier, enfin, depuis quelques années quand même, et il ne faut pas non plus hésiter à faire la guerre sous des prétextes humanistes souvent fallacieux. Donc, et ce qui montre que ce monde est vraiment insensé, bien que ce soit le nôtre, c'est que, en fait, des centaines de millions de personnes y vivent toujours dans la pauvreté. Donc, ce monde n'a pas atteint ses promesses. Ce qu'on appelle le progrès, est-il vraiment le progrès ? Donc, il pose un tas de questions sur notre monde, déjà, dans le préambule du bouquin. Et il en résulte, finalement, sur un système qui est fondé sur une fausse revendication de liberté, qui échoue complètement à apporter du sens et de la joie de vivre. Donc, c'est le constat. Alors, ce constat, finalement, c'est l'individualisme, l'indifférence, la solitude, alors que l'Église propose autre chose. C'est pour ça qu'elle est une force contre-culturelle, je dirais, elle propose de retrouver un enracinement du lien communautaire, de tisser du lien les uns avec les autres. Alors, comment, en fait, comment dire, voilà, ce qui est brossé là, c'est quelque chose qu'il appelle la chrétienté. Alors, c'est assez perturbant. Il nous explique que finalement, notre monde a changé dans les années 70, où on a commencé à ouvrir des magasins le dimanche et les cinémas le dimanche. Et donc, pour lui, c'est un des échos ou une des marques de la sortie de la chrétienté. Alors, qu'est-ce qu'il appelle la chrétienté? En fait, c'est depuis Constantin, l'édit de Milan, en 313, où l'Empire est devenu chrétien, jusqu'au XXe siècle, jusqu'à l'ouverture des cinémas le dimanche. Finalement, nous étions dans une civilisation qui est devenue chrétienne, mais qui a contribué, sans s'en rendre compte, à adoucir et à accommoder le message de l'Évangile. Donc, le problème de la chrétienté, c'est que l'Église est devenue liée au pouvoir au lieu d'y résister. Et donc, les puissances du monde, politiques, économiques, militaires, se sont servies du christianisme pour légitimer et justifier parfois leurs exactions. Et donc, depuis les années 70, nous assistons à une sortie ou à une fin de l'ère de la chrétienté, en tout cas en Occident. Et pour les auteurs, en fait, c'est une chance. Paradoxalement, il faut se réjouir de la fin de cette chrétienté, de cette période de collusion et de compromission avec le pouvoir politique. C'est une opportunité pour revenir à la fidélité de l'Évangile. Et donc, c'est être chrétien peut à nouveau, nous disent les auteurs, devenir une aventure excitante, à nouveau, depuis les années 70. Et donc, qu'est-ce que c'est l'Église pour eux? L'Église, c'est finalement le lieu d'une communauté qui s'engage à une fidélité à Jésus-Christ. Et cette fidélité nous oppose nécessairement au monde. Pourquoi? Parce qu'elle s'oppose au nihilisme, au matérialisme, au capitalisme effréné, à l'individualisme, qui sont les quatre piliers du Macworld. Donc en faisant au contraire l'éloge d'une vie simple et spirituelle, fondée sur l'amour de Dieu et du prochain, et vécue communautairement. Donc en fait, il développe ensuite une éthique qui est liée à la communauté. Donc il nous dit qu'il n'y a pas d'éthique en soi, ou il y a peut-être l'éthique des vertus qui a développé Aristote, etc. Parce qu'en fait, il s'appuie sur McIntyre, qui est un Américain qui a beaucoup travaillé sur Aristote. Et donc, pour ces auteurs, le modèle moral de l'Église, c'est celui qui découle de la foi en Dieu, et un Dieu de paix avant tout. Donc un Dieu qui a tant aimé le monde qu'il a donné son Fils unique. Et un Dieu de grâce qui fait lever son soleil sur les méchants et les bons, pleuvoir sur les justes et les injustes. Et donc, la caractéristique de la vie chrétienne, et c'est pour ça qu'elle est aux antipodes du monde, c'est une communauté qui promeut la paix, quoi qu'il arrive, pratiquer le pardon, accueillir les faibles, dire la vérité, résister à toute forme de violence, témoigner du royaume de Dieu, donc témoigner d'un autre possible, finalement, dans ce monde qui est assuré.

0: Je respire, extrait de cet hymne du grand kiff que vous avez choisi. Pourquoi ? Parce que ça vous a donné un bol d'air, c'est ça ?
1: Voilà, parce que ce livre nous appelle à respirer autrement, à respirer avec Jésus-Christ, à résister et à espérer aussi.
0: Ça vous fait réagir ?
2: Il me rappelle la fameuse lettre à Diognète qui dit des chrétiens, « Toute patrie leur est une terre étrangère et toute terre étrangère leur est une patrie ». C'est un très beau texte qui résume la vie chrétienne avec quelques flashs comme ça. Ça me rappelle ça.
0: Dans la réalité, quand même, le monde a tendance quand même à venir à rentrer dans les assemblées, enfin dans l'Église quand même. Il y a beaucoup d'influence, hein, il me semble.
1: Oui, alors il faut savoir quel monde et quel monde on soutient et quel est le langage ou le discours.
0: Par exemple, vous disiez
1: de
0: résister à toute violence. C'est vrai que les chrétiens ne sont pas tenus normalement de se venger, par exemple. Il y a beaucoup qui n'aiment pas quand même. D'appliquer l'évangile à la lettre, c'est compliqué.
1: On rejoint nos discussions sur l'excès. Ouais. Il y a un excès d'amour, d'abondance, de don de soi, de service. Ouais. Et donc forcément, il y a toujours un risque de confusion entre l'Église et le monde. Voilà.
0: Jean-Claude Gurned.
3: Écoute, moi c'est... Je viens de lire une homélie du métropolite Jean de Pergame qui est décédé. C'est sa dernière. Il n'a même pas pu la prononcer parce qu'il est mort du Covid. Et il dit la même chose. Hein. Je crois que c'est... Et tous les siècles, là, on a parlé de Gogol ou Tolstoï, on dit la même chose. Hein. Je crois que les mots qu'ils emploient sont les mots d'actuel. La semaine dernière, j'ai écouté une émission, on a parlé d'un livre... Il s'appelle Success, donc j'ai pas l'auteur en tête, qui dit la même chose. C'est un professeur de philosophie. C'est sûr que j'ai pensé aussi à Diognet. Je crois qu'il faut. Olivier Clément disait, et je crois que c'est ça la réalité, c'est que l'Église va perdurer, le christianisme va perdurer à travers des petites communautés paroissiales où les gens se connaissent, s'aiment et partagent cette vie eucharistique et ascétique.
0: Joël, c'est qu'elle dit.
4: Oui, le titre « Étranger dans la cité » me conduirait à faire des commentaires autour, vous l'imaginez, de l'hospitalité, entre l'invitation et la visitation. Je m'abstiendrai à cette heure-ci, mais je voudrais juste rappeler une petite parole, mais forte, de Stanley Auerwas, qui me parle beaucoup comme soignant. C'est une proposition qu'il fait de définir la souffrance. Il écrit « La souffrance, c'est un mystère » qui requiert une présence. Et c'est plein de sens pour les hommes en vie.
0: Merci beaucoup. Mais ce sera le mot de la fin, sauf si Pascal Defay voulait rajouter quelque chose. Alors on va pouvoir le lire, ce livre, Étranger dans la cité. Merci beaucoup. C'est la fin de ce plateau SPI. Merci à tous. Merci aussi à Johan Razini-Maouki pour la technique aujourd'hui. Bonne semaine à tous.

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2: Bonjour chères auditrices et chers auditeurs, je suis ravie de vous retrouver dans Alter Ego. Alter Ego, c'est l'émission de RCF Bordeaux qui donne la parole aux associations de Gironde et à celles et ceux pour qui elles s'engagent. C'est parti pour 29 minutes de témoignages.
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1: Aujourd'hui, je reçois le Lions Club Arcachon-Côte d'Argent. Le Lions Club est une association de bénévoles qui œuvre au quotidien pour des actions solidaires, sociales et humanitaires. Leur objectif ? Servir la communauté locale tout en participant à des causes internationales majeures. Le Lions Club d'Arcachon rassemble des femmes et des hommes engagés, issus de tous horizons, qui mettent leur énergie au service des autres. Leurs actions sont multiples. Soutien aux personnes en difficulté, initiatives en faveur de la santé, de la jeunesse ou encore de l'environnement. L'antenne d'Arcachon organise, le samedi 20 juin 2026, une grande vente aux enchères caritatives au Palais des Congrès d'Arcachon. Son objectif ? Soutenir un projet local dédié à l'autisme et au handicap. Cette journée exceptionnelle réunira amateurs de grands crus, professionnels du vin et grand public autour d'un même objectif : financer la Maison de Léo, un lieu d'accueil et d'accompagnement pour les enfants atteints de troubles du spectre de l'autisme et leurs familles. Pour en parler, je reçois Jacques Lapointe, chargé de communication de l'association, et Richard Andrieux, membre du Lions Club. Bonjour à tous les deux. Pour commencer, je me tourne vers vous, Jacques Lapointe. Pouvez-vous, dans un premier temps, nous présenter votre association et ses différents champs d'action ?
2: Écoutez, je crois que vous avez déjà, en préambule, donné une bonne définition de ce qu'est le Lions d'une manière générale. Je crois qu'il faut préciser que c'est une organisation de bénévoles qui est née au début du XXe siècle, très exactement en 1917, aux États-Unis, et qui a été créée par Melvin Jones. Voilà. Donc, c'est une, on peut considérer, une des plus grosses ONG à travers le monde, puisqu'on est implanté sur 200 pays. Mmh. Ça regroupe 1 400 000 membres à peu près, et nous sommes tous des bénévoles réunis sous une devise qui s'appelle « Nous servons ». We serve, très exactement. Donc c'est cette devise qui nous anime en permanence, si vous voulez, au sein de notre club. Alors le mouvement par lui-même est un mouvement apolitique, essentiellement fondé sur l'engagement citoyen, et solidaire. Voilà. Les missions, puisque vous avez la question complémentaire que vous associez à la définition, l'objectif principal, c'est aider concrètement les personnes qui se trouvent être en difficulté. Difficulté et soutenir aussi les causes d'intérêt général. C'est la définition et la mission principale. Les actions, alors, peuvent être locales, attribuées à chaque club, nationales aussi et internationales. Et la principale, les champs d'action sur lesquels nous sommes principalement engagés, c'est la cécité. On peut parler d'abord de cette mission un peu historique, puisque c'était une des premières qui a D'accord. été créée au sein du Lions. Alors, ce sont des missions qui consistent à faire du dépistage, vous voyez, des financements de matériel, des collectes de lunettes aussi recyclées. Voilà. Y a une autre mission qui est très importante, c'est celle du diabète, où là aussi on a un peu la même approche, c'est-à-dire ce sont des dépistages, nos actions se limite à l'information aussi du public, à l'accompagnement de jeunes diabétiques aussi dans leur quotidien. Le cancer infantile, c'est une mission très importante, tout ce qui touche l'enfance et en particulier ce problème lié au cancer. Alors c'est des aides qui sont apportées aux familles, à la recherche médicale aussi et... Bon, traduit aussi par des aides aux équipements hospitaliers. Alors, il y a une autre, la faim et la précarité, bien évidemment, qui est une mission importante. Se trouve très souvent engagé dans les banques alimentaires, vous voyez, des repas solidaires, des soutiens aux étudiants, etc. Et l'environnement, qui est un sujet, bien évidemment, d'actualité important. Alors, ça se traduit par des nettoyages de sites naturels, voilà. Ça, ce sont des missions, si vous voulez, que l'on retrouve à la fois au sein du club, au niveau national, hein, mais aussi international. Il y a la jeunesse, bien évidemment, hein, qui est très important. Alors, ça se traduit par des échanges internationaux, des concours d'éloquence. Hein. Ça, c'est la partie humaniste, je dirais, qui revient au Lions Club. Et voilà, et bien évidemment, l'autisme dont on sera appelé à parler tout à l'heure. Voilà.
1: Oui, donc c'est vraiment très large comme voilà. Champ d'action. Alors Richard Andrieux, je me tourne vers vous à présent. Vous êtes donc vous aussi engagé dans cette association. Déjà, comment êtes-vous devenu membre du Lions Club? Et donc, est-ce que c'est ouvert à tous les profils?
0: Alors, on rentre dans un club parce qu'on est repéré par d'autres membres.
1: D'accord, ah oui.
0: Voilà, on a des amis qui disent, tiens, lui, dans son activité professionnelle ou public, il a tous les atouts pour faire partie du club. Parce qu'ils savent, ils voient qu'au niveau du club, on peut apporter tout ce qu'on fait déjà dans la société, dans la vie publique. C'est comme ça qu'on rentre dans le club. Et on est donc parrainé, soit par une personne, soit par deux personnes. Donc moi, j'ai été parrainé il y a 55 ans.
1: Oui, vous connaissez bien l'association.
0: Voilà, je connais bien le club. Et à partir de là, petit à petit, vous prenez des fonctions dans le club. Alors, pendant 2 ou 3 ans, on vous laisse tranquille, on vous laisse observer. Ensuite, on vous confie un poste de protocole pour s'occuper des repas, etc. Ensuite, vous devenez secrétaire ou trésorier, puis vice-président, et puis troisième vice-président, deuxième vice-président, premier vice-président et président. Voilà tout le cheminement d'un membre du club d'une manière générale. Voilà.
1: D'accord, très bien. Bah, c'est intéressant d'avoir effectivement cet éclairage sur du coup votre association, votre club. Et donc à présent, nous allons nous pencher sur l'événement que vous organisez avec le reste de vos équipes le 20 juin prochain. Donc une vente aux enchères caritative de vin, champagne et spiritueux. Alors de quoi s'agit-il? Où cela va-t-il avoir lieu?
2: Écoutez, c'est un événement un peu exceptionnel que nous organisons. Parce que, bon, Arcachon n'avait pas véritablement une vocation à parler du vin. Hein. On aurait plutôt tendance à parler de l'huître que du vin, mais bon, la proximité avec la région bordelaise nous y amène, bien évidemment. Donc, on organise une vente aux enchères le 20 juin au Palais des Congrès d'Arcachon. Cette vente aux enchères, elle est dédiée à notre projet donc caritatif, qui est celui de la construction de la maison de l'autisme, la maison de Léo. Voilà, c'est une vente qui est le fruit d'une récolte de dons de vin. Hein. Donc nous avons sollicité pour cela l'ensemble de la profession liée au vin, hein, c'est-à-dire les viticulteurs, les châteaux, les cavistes, la restauration aussi, hein, qui... Et nous leur avons demandé de faire un don hein, pour cette opération. Donc aujourd'hui, on peut considérer que cette opération, elle est entièrement finalisée. Hein. Nous avons récolté 800 bouteilles qui vont être conditionnées à travers 200 lots hein, et qui seront présentées dans un premier temps sur Interenchères et le 20 juin, au moment de l'événement, donc je dirais physiquement le 20 juin. Voilà.
1: Et à partir de quand est-ce que du coup Interenchères, je ne connais pas très bien,
2: alors,
1: mais sera disponible?
2: Alors Interenchères, si vous voulez le principe, Richard pourra en parler mieux que moi, mais c'est de positionner donc cela sur Internet. Hein, c'est le commissaire priseur, bien évidemment, qui est à l'origine de cette initiative. C'est de positionner à peu près sur Internet un mois avant, c'est ça?
0: Alors, il faut préciser que Interenchères, c'est le site de l'ensemble des commissaires-priseurs de France.
1: D'accord, c'est national.
0: C'est national. Tous les commissaires-priseurs vont présenter sur ce site-là leur vente aux enchères, et il y en a des milliers en France. Également Drouot va faire partie de notre circuit de diffusion.
2: Alors ça, c'est bien sûr le point important, si vous voulez, de la journée du 20 juin. Une journée qui sera marquée par plusieurs événements. Hein. Il va y avoir une dégustation de vin, où on va avoir la présence d'une vingtaine de stands, de viticulteurs, de châtelains, hein, qui seront appelés à présenter leur vin, et bien évidemment de faire participer le public à une dégustation. Voilà. Mmh. Alors ça, c'est un événement qui, dans le programme, va démarrer à 10h le matin et va se poursuivre jusqu'à 18h à peu près le soir. Dans la matinée, il y a de prévu aussi un deuxième événement d'importance, puisque nous allons réunir deux conférenciers, hein, qui vont intervenir à partir de 10h jusqu'à midi. Alors, ces deux conférenciers sont vraiment de grosses pointures, si je puis dire, du monde de du vin. C'est Michael Egan, qui est un expert en vin et qui a la particularité d'intervenir dans tous les procès internationaux qui relèvent de contrefaçon de vin de grand cru. Alors ça, cette particularité, il est intervenu sur de nombreux procès aux États-Unis, notamment. Il est sollicité par notamment le FBI. Enfin bon, il a plein de choses à nous raconter et qui seront très très intéressants. Et puis il y a une autre figure emblématique, je dirais, du vin et en particulier du Bordeaux, qui est Jean-Marc Carin. Hein, Jean-Marc Carin, qui est vraiment une personnalité importante du monde bordelais, du vin de Bordeaux. Voilà.
1: Hein? D'accord. Donc, effectivement, cette grande journée ne se limite pas à la vente aux enchères des lots de bouteilles de vin.
2: Voilà. Alors, ça, je vous ai donné le programme là, jusqu'à midi. Oui. À partir de 14h30, donc, va démarrer la vente aux enchères, hein, qui va durer... On suppose que pour 200 lots, ça durera effectivement jusqu'à 17h30, hein, okay. 3 heures de... Voilà. Donc, on espère tout vendre, bien évidemment. Hein, on a fait appel à un commissaire-priseur qui est de grande notoriété, qui est un peu spécialisé dans le monde du vin, qui sera accompagné par un expert en vin, qui est Jean-Christophe Lucchio. Et le commissaire-priseur, c'est Maître Emmanuel Layan. Voilà. Donc, 3 heures, c'est soutenu, hein, pour... Voilà. Donc, l'après-midi se terminera par la vente aux enchères et nous redémarrons en dernière partie, je dirais, du programme de la journée par un apéritif qui sera suivi d'un repas où on espère convier environ 200 personnes, hein, et... repas qui sera animé en préambule par une représentation chorégraphique, une danseuse étoile donc de l'opéra de Kharkiv qui viendra se produire et viendra interpréter deux morceaux, l'un du boléro de Maurice Ravel et l'autre d'Astor Piazzolla, Libertango. Voilà, et nous aurons dans la durée du repas la réalisation d'une performance, hein, c'est-à-dire la réalisation d'une peinture, d'un tableau. D'accord. En temps réel, qui sera réalisée par Hervé Schmalz. Voilà, on peut rajouter quand même la qualité du repas, hein, qui sera réalisé, bien sûr, qui sera accompagné, donc je crois que tu peux, toi, Richard, préciser les principaux plats et les réalisateurs de ces plats.
0: Alors, il va y avoir, alors d'abord, ce repas est managé par un membre du club qui s'appelle Alain Duvert et qui a des relations très étroites avec le monde de la grande cuisine sur Lyon et donc qui connaît vraiment beaucoup de monde. Et donc, nous aurons en premier une entrée qui sera réalisée par le champion du monde 2025 des pâtes et croûtes.
1: Ah ben voilà.
0: C'est assez original. Et puis ensuite, nous aurons le chef étoilé de l'hôtel Aïdza, du skiff à Pila. Il va nous faire un très bon plat. Et nous aurons pour le dessert meilleur ouvrier de France. Il va nous faire un plat avec du chocolat, de la pâtisserie, en fait, etc.
1: Ah oui, donc on part sur...
0: Ça ne sera pas trop mal. et tout ça accompagné par des vins qui nous sont offerts par des grands propriétaires qui ont eu la gentillesse de nous offrir des vins. Voilà.
1: Ah oui. Et alors, donc, si je comprends bien, qui peut participer? Donc, il y a la journée et il y a le dîner, ces deux moments qui sont bien distincts
0: ou... Tout à fait, c'est cadencé. Oui. Hein, c'est, on va inviter pratiquement les gens à venir passer une journée à Arcachon. Ils peuvent commencer le matin à partir de 10h, puisqu'il y a deux manifestations qui commencent à 10h, la dégustation et les conférences, et puis peuvent rester en début d'après-midi pour regarder la vente aux enchères, puisque ça commence à 14h30. Dans l'entretemps, ils ont eu le temps d'aller déjeuner sur le front de mer.
1: Oui. Et puis, déjeuner léger, hein, parce que après.
0: Et donc, ils vont pouvoir aller jusqu'à pratiquement 18h avec, entre la vente aux enchères et la dégustation. Et puis, bah, ma foi, ils peuvent très bien rester le soir pour ce repas de gala caritatif, puisqu'il est destiné à collecter des fonds, toujours pour la maison de l'autisme.
2: Alors, ce n'est pas une obligation hein, de passer toute la journée.
0: Ce sont des choix.
2: On aura des convives, très certainement, au repas, qui seront occupés dans la journée,
1: hein, voilà.
2: Pour des activités professionnelles, hein, pour leur activité, et qui viendront partager, bien évidemment, ce repas de convivialité le soir.
1: Et ils s'inscrivent comment?
0: Alors, donc pour s'inscrire, on ne va pas pouvoir le faire avec le micro. Hein, on va aller sur un document qu'on va diffuser, que vous allez retrouver sur Sud-Ouest également, qui consiste tout simplement par Hello Asso,
1: oui,
0: que vous connaissez bien. Mm-hmm. Et là, vous pouvez vous inscrire sur Hello Asso.
1: Très bien.
0: Alors, il y a d'autres possibilités. On donne le RIB également. Mais on a un document qui va être diffusé d'une manière très générale, où vous pouvez avoir trois possibilités d'inscription.
1: Et l'inscription, c'est seulement pour le dîner ou c'est aussi pour la journée, les
0: non,
1: conférences,
0: tout,
1: etc.
0: Tout le reste est gratuit.
1: D'accord.
0: À l'exception de la dégustation où en entrant, on vous demande 5 euros pour vous remettre un verre.
1: D'accord.
0: Que vous garderez.
1: Bah voilà, un
0: voilà.
1: Souvenir.
0: Mais après la soirée, non, il n'y a que la soirée où on s'inscrit réellement parce que nous devons quand même prévoir
1: oui.
0: Un nombre de repas. Voilà, et puis on n'arrive pas comme ça au dernier moment.
1: Évidemment. En tout cas, c'est une belle occasion de joindre l'utile à l'agréable, tout en contribuant à une cause solidaire. On va poursuivre notre conversation après la pause musicale et on parlera en particulier de la maison de Léo. On se retrouve juste après avoir écouté le Boléro de Ravel.

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1: Nous sommes de retour dans Alter Ego avec le Lions Club Arcachon Côte d'Argent qui vient nous présenter la grande journée solidaire prévue le 20 juin prochain. Alors, à qui les fonds récoltés par cette vente aux enchères, ceux du 20 juin, seront-ils reversés? On l'a évoqué très rapidement en première partie d'émission. Peut-être qu'on peut rentrer un petit peu plus dans le détail de ces bénéficiaires.
2: Alors, c'est donc une organisation du Lions Club d'Arcachon Côte d'Argent, sur une idée de l'ancien directeur de la clinique d'Arcachon qui fait partie de notre club, de créer une maison de l'autisme parce qu'il a senti dans sa profession qu'il n'y avait pas assez d'occupation, de préoccupation sur l'autisme qui est très présent dans le monde, puisque l'autisme c'est à peu près 2% de la population. C'est assez important. Alors dans les 2%, il y a plus ou moins important handicap, bien évidemment. Hein. Il y en a qui sont à peine visibles et d'autres qui sont très lourds. Mais on s'aperçoit que finalement, la société s'en occupe assez peu et les familles sont assez seules dans cette affaire-là. Et on retrouve des familles qui consacrent leur vie, enfin, abandonnent leur profession, se séparent. Enfin, c'est assez extraordinaire. Tout ça pour s'occuper de leurs enfants chez eux parce que finalement, la société n'a pas porté toutes les solutions. Donc, Grégoire Germain a eu cette idée il y a 3 ans maintenant, le hasard a voulu, parce que tout est du hasard, que dans le club, nous avions le directeur de l'hôpital d'Arcachon, qui a été emballé par l'idée et qui nous a dit, bah, écoutez, moi je vous donne un terrain sur le terrain de l'hôpital d'Arcachon.
1: Ah oui, c'est
2: donc,
1: un bon point de départ.
2: Un terrain, qu'il a fallu resituer à plusieurs moments parce que l'hôpital d'Arcachon est en construction permanente. Ils vont recevoir le PET scan, ce qui est un équipement très important. Donc on est un peu dévié, mais enfin on a le terrain. Voilà. Donc ça c'est le travail que nous avons fait en amont. Mais bien évidemment, il faut collecter des fonds parce que ce bâtiment qui va faire à peu près 600 mètres carrés va coûter environ 2 millions d'euros. Nous comptons bien sûr sur tous les financements que vont nous apporter les organismes multiples et variés, les communes, le district, le département, la région, l'État, et puis des tas de gens qui veulent nous donner de l'argent. Nous sommes en relation avec des donateurs qui sont eux-mêmes spécialisés dans l'autisme, mais qui voient notre opération, qui est très particulière, qui est unique en France, avec beaucoup d'intérêt. Donc, ils veulent nous aider. Et pour aller encore plus loin, nous faisons des opérations. Ça fait maintenant 3 ans que nous faisons des opérations pour collecter des fonds. Une qu'a organisée Jacques, qui est une collecte de fonds sur la vente de peinture et de sculpture. L'an dernier, on a fait une vente aux enchères nautiques. Avec tout ce que nous avons collecté, on a fait ça dans le cadre du salon nautique. Et cette année, nous faisons une vente aux enchères de vin. Et là, nous allons collecter entre tous les, on va dire pratiquement 150 ou 200 000 euros, quoi, quand on cumule tout. En sachant que cet argent est remis à la Fondation des Lions de France, qui est une fondation qui permet de délivrer des CERFA aux donateurs, c'est-à-dire un avantage fiscal, si vous voulez, et la fondation, en contrepartie, double ce qu'on en a apporté.
1: Ah oui.
2: Voilà, donc ça fait beaucoup d'argent.
1: Oui, donc vous ne ménagez pas vos efforts là depuis 3 ans pour participer à l'élaboration de ce projet. Je ne sais pas si on en est déjà là, j'ai compris qu'on était encore un peu au début, mais l'ouverture de cette maison serait pour vous à horizon combien de temps?
2: Pas avant 2 ans et demi.
1: D'accord, oui, bah c'est pas si loin.
2: Oui, mais ça fait déjà 3 ans qu'on a commencé.
1: Oui,
2: alors.
1: Oui. Mais bon, on va dans le bon sens, on s'approche.
2: On s'approche. Non, alors, il faut tout dire, puisque nous avions une réunion il y a quelques jours avec une architecte. Les plans sont avancés, très avancés, sur l'emplacement qui nous est destiné au pôle de santé d'Arcachon.
1: Mais c'est un très beau projet, effectivement, pour les gens de la commune et puis évidemment des alentours.
2: Oui, là, ça va concerner l'ensemble du Sud-Bassin.
1: Oui, j'imagine.
2: Et un peu vers le nord des Landes. Hein, parce que je rappelle, il y a 2%, il y a 100 000 habitants sur le Sud-Bassin, ça fait 2000 personnes.
1: Il y a de quoi faire. Alors, on a eu en première partie d'émission les grands axes de l'organisation de cette journée. On voit que c'est très dense, que c'est très riche, que c'est très varié, très culturel. Concrètement, comment est-ce qu'on arrive à organiser une telle journée? Vous avez une équipe avec vous, j'imagine, et c'est une grosse entreprise?
3: Ben écoutez, on crée une commission au sein du club. Hein. Notre club, aujourd'hui, regroupe un peu plus de 35 membres. Hein. On doit être à 36-37. Une commission créée à cet effet regroupe à peu près une huitaine de personnes. Hein. Et voilà, on y travaille depuis le mois de décembre, hein, à cette opération, hein. Qui est venu s'enrichir au fur et à mesure. Bon, notre grosse inquiétude au départ, c'est de savoir dans quelle mesure on pouvait constituer un stock de dons, de bouteilles. Donc, on a engagé une véritable dynamique où on a sollicité eh bien, les particuliers, hein, nos relations, nos amis. On trouve bon nombre d'amateurs de vin, hein, de collectionneurs dans le milieu privé. Et puis les professionnels, hein, liés à cette activité qu'est le vin. Et ensuite, on est venu y associer ben, des éléments culturels. Hein. On est venu enrichir l'événement autour de cette vente aux enchères. Alors ça a demandé des contacts. Hein. Faire venir une danseuse étoile, c'est pas toujours aussi évident. Faire venir des conférenciers de cette stature... C'est important, ça demande plusieurs contacts, ça demande d'être sollicité. Il faut, vous savez, aujourd'hui, un mail, on ne lit pas toujours. On a toujours cette facilité de communiquer. Hein. C'est facile de communiquer avec un mail, d'envoyer un message, mais ce n'est pas toujours évident de le lire. Et ça, il faut bien souvent relancer nos interlocuteurs à plusieurs reprises, bien souvent par téléphone, par souvent sur des rendez-vous. Donc ça demande beaucoup, beaucoup d'implication, de suivi avant d'en arriver à quelque chose qui est finalisé comme on l'a aujourd'hui. Quoi. C'est,
1: oui. Et pour le jour J, est-ce que vous avez des besoins particuliers ? Je pense à ça, si les auditeurs qui nous écoutent, alors tous les auditeurs sont donc invités le 20 juin au Palais des Congrès, bien entendu, mais peut-être que certains peuvent aussi avoir l'appel pour s'engager, je ne sais pas, de manière concrète le jour J, si vous avez des besoins
2: alors,
1: matériels.
2: Le jour J, ça va être un tout petit peu compliqué, parce que tout est structuré, minuté. L'apport de personnes que nous apprécierions beaucoup, bien évidemment, risque un petit peu de
1: oui, donc c'est pas à ce niveau-là. Le vrai besoin, c'est d'avoir du monde.
2: Par contre, c'est lorsque nous allons passer à la réalisation de la maison de l'autisme, là, on aura besoin d'aide parce qu'il va falloir s'occuper des enfants, il va falloir s'occuper des parents, puisque on va faire beaucoup de répit. Je veux pas dire que les parents sont plus importants que les enfants.
1: Non, mais ils ont besoin de répit.
2: Mais ils ont besoin de répit. Et là, on a besoin d'accompagnement. Parce que ces gens sortent jamais. Il faut les aider à sortir, aller au restaurant, aller en vacances. Pour ça, eh ben, il faut les remplacer chez eux, quoi. Donc ça va être une mission importante.
3: Ceci dit, si on a quelques particuliers qui veulent avoir quelques informations, hein, auprès des membres du Lyons, ils pourront les obtenir et on pourra revenir vers eux par la suite. Hein. Il n'y aura pas de problème.
1: Oui. Alors, de toute façon, rendez-vous donc pour tous les auditeurs qui peuvent le 20 juin pour découvrir, participer, également soutenir les actions du Lyons Club d'Arcachon. Toutes les informations et les liens pour s'inscrire seront donc disponibles sur les différents sites internet du Lyons Club via Elo Asso également. Nous arrivons malheureusement déjà au terme de notre émission. Un grand merci à tous les deux pour vos témoignages inspirants et à la semaine prochaine à tous pour une nouvelle émission Alter Ego.

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Retrouvons à présent la prière du soir. Aujourd'hui, ce sont les bénédictins d'Ancalcate dans le Tarn qui nous accompagnent.

De la lettre de saint Paul, apôtre, aux Romains. Si par la faute d'un seul, la multitude a subi la mort, à plus forte raison la grâce de Dieu, grâce accordée en un seul homme, Jésus-Christ, s'est-elle répandue en abondance sur la multitude. De même, en effet, que par la désobéissance d'un seul homme, la multitude a été rendue pécheresse, de même aussi par l'obéissance d'un seul, la multitude sera-t-elle rendue juste. Là où le péché a proliféré, la grâce a surabondé, afin que, comme le péché avait régné pour la mort, ainsi, par la justice, la grâce règne pour la vie éternelle, par Jésus-Christ notre Seigneur. »

0: Dieu qui choisit des pierres vivantes pour bâtir la demeure éternelle de ta gloire, fais abonder dans ton Église les fruits de l'Esprit que tu lui as donné. Que le peuple qui t'appartient ne cesse de progresser pour l'édification de la Jérusalem céleste. Par Jésus-Christ, ton Fils, notre Seigneur et notre Dieu, qui règne avec toi et le Saint-Esprit, maintenant et pour les siècles des siècles.
1: Amen.

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2: L'église est bâtie sur une pierre rejetée. Étrange construction, et pourtant, c'est bien à partir de cette pierre que Dieu rassemble son peuple, et cette pierre, ce sont les pauvres. Le père François Audinet appelle à ne pas oublier que le salut est collectif. À tout de suite.

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1: Dans le Magnificat, on peut lire « Le Seigneur comble de bien les affamés, il renvoie les riches les mains vides. » Alors faut-il être pauvre pour entrer dans le royaume de Dieu? Y a-t-il une urgence à s'y préparer? Père François Audinet, vous êtes avec nous pour en parler, bonjour.
2: Bonjour.
1: Vous êtes prêtre du diocèse du Havre, ancien élève de l'École normale supérieure de Lyon, docteur en théologie. Vous enseignez également aux facultés Loyola Paris et vous êtes aumônier général du Secours catholique, également l'auteur du livre qui parle de cette question qui s'appelle « Maintenant le royaume hors des pauvres, pas de salut », publié aux éditions des Clés de Brouwer. Je voudrais qu'on revienne sur le Magnificat parce qu'il est parfois un peu dur à entendre aussi. Il disperse les superbes, il comble de bien les affamés, renvoie les riches les mains vides. Comment comprendre le Magnificat?
2: Alors d'abord, il faut voir que c'est le Magnificat qui est dit par Marie au début de l'évangile de Luc. Il nous fait sortir de l'image d'Épinal de Marie, qui serait simplement une femme qui accueille, qui dit oui à Dieu très passivement. Il nous montre Marie habitée par le souffle des prophètes. Et en effet, qui a des paroles très fortes. Marie qui est pleinement engagée dans l'histoire de son peuple, qui est une histoire dans laquelle il y a de la violence, de la souffrance, de l'oppression, et de la libération et de l'espérance. Et donc c'est un chant d'espérance que Marie porte, et elle le porte en se mettant du côté des pauvres. Elle le porte en se mettant du côté des personnes les plus écrasées par notre histoire. L'autre chose qu'on peut voir, c'est que le Magnificat, il nous interroge du coup sur de quel côté nous représentons. Est-ce que nous nous définissons au fond par ce qui fait notre orgueil, par ce qui fait notre richesse ou par ce qui fait notre pouvoir? Alors malheur à nous si notre identité c'est ça. Mais au contraire, si nous nous reconnaissons en lien avec ceux qui sont écrasés ou abîmés, avec ceux qui sont affamés, comme dit le Magnificat, vous l'avez rappelé, alors eh bien, heureux sommes-nous de pouvoir prendre la route à leur suite. Le Magnificat, il ne dit pas que les riches sont maudits, il dit qu'il y a une place pour les riches à la condition d'une conversion. De ce point de vue-là, c'est plutôt une bonne nouvelle, parce que même si elle est dure à entendre, elle dit à ceux qui s'identifient à leur richesse, à leur pouvoir, à leurs conditions sociales, si vous vous convertissez, il y a une porte pour vous. Voilà, c'est pas fermé ou c'est pas perdu. Mais ça suppose d'accepter une conversion, et le petit défi du Magnificat, qui est un chant de joie et d'espérance, c'est de dire, vraiment, c'est une bonne nouvelle que d'être appelé à vivre cette conversion.
1: Père François Audinet, si c'est une bonne nouvelle, alors est-ce qu'on ne peut pas faire advenir plus rapidement le royaume? Parce que quand on vous écoute, c'est un royaume de joie, de paix, de justice, où chacun a trouvé sa place. Est-ce qu'il y a une urgence à ce royaume et comment le faire advenir? Est-ce qu'on peut forcer le royaume à venir?
2: Alors oui, il y a une urgence, mais non, je ne pense pas qu'on puisse le forcer. Oui, il y a une urgence parce que Jésus annonce que c'est maintenant le royaume, c'est maintenant qu'il vient, il est en train de s'approcher. Et donc on est vraiment dans l'illusion, on fait une grande erreur si on attend le royaume pour après notre mort. Oui, le royaume, en effet, est présent et plus fort que la mort, je le crois. Hein, mais c'est maintenant qu'il s'approche, c'est maintenant que nous sommes invités à l'accueillir et non pas à passer à côté du royaume qui vient. Il y a une urgence. Et cette urgence, elle correspond à l'urgence de la vie des pauvres. Les gens qui sont écrasés, qui sont affamés, etc., en fait, ils ne peuvent pas attendre des années, n'est-ce pas? C'est maintenant. Et on peut dire que la crise climatique, qui apparaît de jour en jour plus menaçante et plus forte, elle renforce cette urgence à l'échelle planétaire, pour nous tous, pour nous tous. Personne ne devrait pouvoir s'en penser exempté. Pour autant, non, on ne peut pas forcer la venue du royaume, d'abord parce qu'il y a quelque chose de la gratuité de Dieu, de la folie de Dieu même, comme dit l'apôtre Paul, qui fait venir sa grâce, la libération, ses dons, au milieu des plus pauvres, des plus écrasés, au milieu de ceux que nous ne considérons pas. Et donc, il ne faudrait pas penser que d'autres ont le pouvoir sur le royaume, peuvent le faire advenir comme ça. L'autre raison, c'est que on ne peut pas forcer le royaume parce qu'il y a une dimension de conversion. Il y a une dimension de conversion. C'est-à-dire que la venue du royaume, elle fait aussi appel à notre liberté. Et du coup, dire que le royaume s'approche, ça rencontre ce qu'il y a de pire en nous, notre attachement à la violence, notre capacité à nous satisfaire d'un monde qui est très injuste, mais elle rencontre aussi ce qu'il y a de meilleur en nous, notre capacité à nous convertir, notre capacité à transformer profondément ce que nous sommes, ce que nous vivons, nos conditions de vie humaine, etc., pour que l'évangile du royaume se réalise.
1: Oui, dans votre livre, vous évoquez le fait que les pauvres, en fait, abandonnent d'un seul coup leur quotidien et appellent le Christ et lui demandent justement de prendre soin d'eux, de les voir, de les regarder, de les aider. C'est cette urgence-là qu'on n'a peut-être parfois oublié, au fond, c'est que pour les plus pauvres, les pauvres réels, comme vous le dites dans votre livre, le royaume, ça n'attend pas.
2: Oui, il y a une urgence des cris des pauvres. Quand ils viennent vers Jésus, c'est maintenant qu'ils l'appellent, au point que les évangiles, avec un réalisme immense, montrent Jésus fatigué. Fatigué de devoir répondre aux cris des pauvres. Et on peut dire que notre époque, c'est aussi un peu fatigué, un peu blindé, un peu immunisé, au point que nous déployons des trésors de stratégie, non pas pour répondre aux cris des pauvres, mais pour ne pas les entendre.
1: Qu'est-ce que vous voulez dire par là ?
2: Ah bah, il me semble que nous mettons grand soin à ne pas entendre cet appel et alors à préférer nous tenir loin des pauvres, à préférer faire peser sur eux de la culpabilité comme si c'était de leur faute s'ils étaient dans la pauvreté, à estimer que seulement en donnant du bout des doigts, on pourra composer avec la pauvreté, à ne pas voir que, en fait, ils mettent en question de façon assez radicale notre manière ordinaire de vivre, d'exercer le pouvoir, d'utiliser notre argent, etc. Donc je crois que si l'énergie que nous utilisons pour mettre une sorte de brouillard devant la vie des pauvres, nous l'utilisions plutôt pour répondre aux cris des pauvres. Franchement, je pense très sincèrement que notre monde irait un petit peu mieux qu'il ne va.
1: Justement, puisque les deux sont liés, qu'est-ce qu'il en est du salut collectif ? Dans quelle mesure est-ce qu'on peut, les uns, les autres, travailler au salut collectif et est-ce qu'on le fait vraiment ?
2: Alors d'abord, vous avez raison de parler d'un salut collectif parce que dans la tradition chrétienne, on s'est parfois rétréci à une forme individuelle du salut, le salut de l'âme par exemple. Et donc la seule question qui semble se poser, c'est est-ce que je serai suffisamment bon ou est-ce que mes péchés m'empêcheront d'aller au ciel ? En fait, c'est évidemment une question. Il y a bien sûr la question de notre justice personnelle, elle existe. Et il y a la question de la grâce que Dieu nous fait à chacun, elle existe aussi. Mais ce n'est pas le tout du salut, et même ce n'est pas le premier mot du salut. Le premier mot du salut, c'est que Dieu appelle toute l'humanité. Et on le voit dans l'Exode, par exemple, que Dieu appelle un peuple et sauve un peuple et fait cheminer vers la liberté et vers la vie et vers la justice tout un peuple. Et donc, nous qui sommes sauvés, nous faisons partie d'un peuple et nous faisons partie plus largement de l'humanité et nous faisons partie plus largement de la création. Et donc, il y a une sorte de perversion à penser le salut comme « moi, je serai indemne en allant au ciel et tant pis pour les autres et tant pis pour la création qui nous environne ». En fait, prendre au sérieux la générosité de Dieu, la gratuité du salut de Dieu, c'est prendre au sérieux le fait que ce salut, il est nécessairement collectif, ce qui veut dire qu'il est pour maintenant. Et ce qui veut dire que les conditions de vie des plus pauvres, elles sont gravement opposées à ce que Dieu veut et à notre salut.

0: Père François Audinet, la place de la liturgie, la place de l'Eucharistie dans cette rencontre entre les pauvres réels, comme vous le dites, et les plus aisés, les plus riches.
1: Alors, c'est d'abord un défi, c'est-à-dire que souvent nous faisons le constat que les plus pauvres sont absents de nos assemblées liturgiques ou cachés, c'est-à-dire qu'ils ne s'y sentent pas tellement à l'aise, au point que je connais bien des personnes dans la précarité qui préfèrent venir dans les églises quand elles sont vides pour prier, pour allumer une bougie, etc., parce qu'ils souffrent du regard qui est posé sur eux et ne se sentent pas forcément à l'aise dans ces assemblées où pourtant ils devraient se sentir les premiers et chez eux.
0: Comment on en est arrivé là ?
1: Eh bien, malheureusement, je crois que notre église, elle reproduit les phénomènes de domination ou de mépris qui sont ceux de notre monde. C'est-à-dire que si nous ne prenons pas complètement au sérieux l'évangile, en fait, notre église, elle est un groupe social parmi d'autres, une institution parmi d'autres, qui reproduit les mêmes phénomènes de pouvoir ou de mépris, malheureusement.
0: Mais c'est une faille de l'église, c'est un échec presque.
1: Bien sûr.
0: Si on repense à l'idée de départ de l'église.
1: Bien sûr. Alors, justement, il y a cette chose étonnante que la liturgie, en particulier l'Eucharistie, elle nous rappelle ce qu'est l'église. Elle nous renvoie au fait que l'Église, elle est fondée autour de la croix du Christ et de sa résurrection. Et une parole de l'Ancien Testament, d'un psaume que Jésus cite, qui est cité plusieurs fois dans le Nouveau Testament, c'est « La pierre rejetée par les bâtisseurs est devenue la pierre d'angle ». On vit ça dans l'Eucharistie. La pierre rejetée par les bâtisseurs, c'est Jésus qui livre son corps et son sang. Jésus qui va être malmené, traité injustement, crucifié, mis à mort, mis au tombeau. C'est la pierre rejetée par les bâtisseurs, celle dont nous n'avons pas voulu. Et en même temps, c'est autour de cette pierre que Dieu construit un édifice nouveau. C'est autour de cette pièce que Dieu rassemble son peuple. C'est autour de cette pierre que Dieu veut rassembler l'humanité. Et l'Eucharistie, nous faisons l'expérience d'être rassemblés par Dieu. Pas seulement d'un rassemblement parce qu'on le veut bien, pas seulement d'un rassemblement parce qu'on s'aime bien les uns les autres, c'est même pas toujours le cas, mais d'un rassemblement parce que Dieu nous met autour de cette pierre-là. Et donc l'Eucharistie, elle nous rappelle en permanence que la présence des pauvres, la présence des pierres rejetées, la présence de ceux avec qui le Christ s'est tenu à ce moment essentiel de son existence, qu'est sa passion et sa croix, leur présence, elle est constitutive de ce qu'est notre Église. Et donc, si nous ne vivons pas ce lien, cette alliance, cette centralité des pauvres dans nos communautés, en fait, il y a quelque chose de l'Eucharistie que nous trahissons. Et donc, l'Eucharistie, elle nous le rappelle et elle nous renvoie en mission sans cesse.
0: D'une certaine manière, on a oublié quelle était la pierre d'origine, presque.
1: Alors, on ne l'a pas oublié au sens où on la célèbre et au sens aussi où les Écritures nous le rappellent. La question, c'est quel impact nous laissons ces rites avoir sur nous ? Quel impact nous laissons l'Écriture avoir sur nous ? Est-ce que nous sommes habitués au point que ça glisse sur nous comme l'eau sur les plumes d'un canard ? Est-ce que nous avons aussi un peu des œillères ?

0: annonçons dans l'Eucharistie.
1: Merci beaucoup Père François Audinet. Je rappelle que vous êtes maître de conférences en théologie pratique aux facultés Loyola Paris. Vous êtes également aumônier général du Secours catholique et l'auteur de ce livre intitulé « Maintenant le Royaume » publié aux éditions des Clés de Brouwer. À demain.

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1: Bonsoir, c'est Marie-Leïla Koussa. Je vous retrouve dans quelques instants autour de la louange. Quelle place a-t-elle dans votre vie ? Nous vous attendons au 01 56 56 44 00.

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1: Bonsoir à tous, il est 21h, soyez les bienvenus sur RCF Notre-Dame. Je suis très heureuse d'être avec vous, comme chaque jeudi soir. Et dans le souffle de la Pentecôte, parlons ce soir de la louange. Forme de prière qui exprime notre amour, notre reconnaissance et notre admiration pour Dieu. La louange nous permet de nous rapprocher de lui et de rendre grâce. Et parce qu'elle n'est pas réservée qu'aux jeunes ou aux charismatiques, ni aux seuls moments de joie, dites-nous ce soir, quelle place a la louange dans votre vie ? Rejoignez-nous au 01 56 56 44 00. Nous avons ce soir Laetitia et Nathalie pour vous accueillir. Et vous êtes tous les bienvenus également sur notre chaîne.

0: YouTube et vous pouvez réagir, vous le savez, en direct sur notre chat. Nous sommes ensemble jusqu'à 22h30 et avec nous, nous avons ce soir Nathalie et Vincent Mouquet. Bonsoir à tous les deux.
1: Bonsoir.
0: Vous êtes chanteur et compositeur de louanges, du Frat aux rencontres écuméniques en passant par les Holy Games. Vous

0: vous enflammez nos scènes et nos cœurs et vous enflammerez ce soir notre libre antenne. Merci à tous les deux d'être avec nous, Nathalie et Vincent Mouquet.
1: Merci de nous accueillir.
2: Oui, nous en sommes ravis.
0: Merci vraiment d'être avec nous. Cœur à cœur, Louange, c'est votre groupe. Vous êtes passé par un autre groupe avant et puis ensuite ce duo que vous formez, donc tous les deux en couple à la vie et à la scène.
1: Exactement.
0: Racontez-nous un peu la Louange dans votre vie. Elle tient quelle place?
2: Elle tient quelle place? Elle tient, je dirais, une grande place. Oui. La place, je dirais, principale de nos vies. Voilà, on a été en fait amenés, nous, à faire de la louange. Alors avant ça, on était vraiment dans un autre registre, hein, en fait. Et puis voilà, on a eu un parcours de vie et puis une conversion voilà, qui s'est fait sur le tard.
1: Des conversions.
2: Tout à fait.
0: Et quel registre avant la louange?
2: Alors, on composait, en fait, et on écrivait, on faisait de la variété, en fait. Et ce qu'on souhaitait, nous, c'était... alors, moi, principalement, j'écris les textes. Et ce qu'on souhaitait, en fait, c'était dire au monde entier qu'on avait des choses à dire et qu'on avait des messages à faire passer, voilà. Donc, on a tapé aux portes de maisons de disques, en fait. Alors, on ne voulait pas les chanter, nous, à la base. On voulait que ce soit chanté par d'autres personnes. Et puis, on a essuyé quelques refus. Moi, j'ai eu le droit à « oui, vos textes sont très beaux, etc. Mais voilà, c'est un peu trop... » Alors, j'ai eu même l'expression, pardonnez-moi, c'est un peu trop cucu à l'époque, has-been, quoi. Mais en fait, non, c'était juste que j'avais envie de passer des messages de paix et d'amour et que ces maisons-là, en tout cas, l'entendaient pas comme ça et préféraient surfer sur autre chose. Et en fait, non, il n'y a pas. Moi, je voulais absolument que ce soit, diffusé. Et en fait, on s'est dit, ça va être nous, en fait. Et je pense que c'est l'appel de Dieu qui s'est fait ressentir pour nous comme ça. Et puis les messages étaient très, très spirituels à la base. Et du coup, on les a encore plus centrés sur Dieu, pour que Dieu soit vraiment au cœur de notre louange.
0: Vous chantez notamment avec le collectif Believe.
1: Nous avons, on a commencé par le collectif Believe. Ouais. En fait, je ne vais pas spoiler mon témoignage qu'on fait lors de nos prestations de louange, mais la musique, maintenant, en ce qui me concerne, par rapport à la musique, puisque donc, Nathalie écrit des textes, moi je compose et j'arrange. Mm-hmm. On a un petit studio à la maison, et puis le soir, au lieu de regarder la télé, on se met dans le studio et on écrit, on chante, on teste, on fait des essais. Et en fait, la musique, étrangement, qui était mon métier avant, s'est transformé en un message par rapport à Dieu, en fait. Et ma conversion, je la dois aussi à la musique. C'est, je me suis fait baptiser il n'y a pas longtemps. Enfin, il n'y a pas longtemps, ça commence à remonter maintenant.
0: Mais, combien de temps?
2: 7 ans.
0: 7 ans, oui.
1: Voilà, et c'est la musique qui m'a... Enfin, c'est Dieu qui m'a amené à la musique, mais c'est la musique qui m'a amené à Dieu. Voilà, ça, c'est la dernière phrase de mon témoignage.
0: Magnifique.
1: Donc, tout un parcours, notamment avec le collectif Believe, grâce à Yvan, qui nous a un peu initié, si je puis dire, dans la louange. Et puis après, donc, on a décidé d'accommoder à corps, de monter cœur à cœur louange avec à tous les deux en couple.
0: Ouais, Il y a deux ans maintenant.
1: C'est tout neuf. Cœur à cœur louange est tout neuf, mais on a fait énormément de choses en 2 ans et énormément de choses en 10 ans avant avec le collectif Believe. Donc on est content. Voilà, c'est
2: super. On rend grâce au Seigneur, franchement, pour tout ça.
0: Vous avez écrit, interprété l'hymne qui a été retenu par Holy Games qu'on a diffusé il y a quelques instants. Ça doit être incroyable.
1: C'était incroyable.
2: Oui, tout à fait. Alors, c'est vrai que finalement, on se rend compte qu'on nous appelle souvent pour faire des hymnes. et c'est vrai que les Jeux Olympiques, jamais on aurait pensé avoir cette demande-là. Et puis, ça s'est fait et ça a accompagné énormément de sportifs et on en est très heureux.
0: Et ça, c'était peut-être suite celui du frat que vous aviez pu faire aussi.
1: Comme disait Nathalie, oui,
0: ça s'enchaîne.
1: On est très lié aux hymnes parce que le tout démarrage, ça a été le frat en 2014. Je ne veux pas raconter ma conversion, mais voilà, tout a commencé avec le frat en 2014, avec l'hymne Jésus est ressuscité. Et c'est comme ça que les choses se sont manifestées à nous de créer des hymnes. Voilà, et encore le dernier, l'année dernière, ça va faire un an, tiens. On est combien ? Ça va faire un an demain.
0: Un an. Jubilé, on va tout à fait. On va avoir l'occasion d'entendre encore une fois ce son qui a fait danser et chanter de nombreux jeunes à Rome l'été dernier. Nathalie et Vincent Mouquet, cœur à cœur, louange. Vous êtes avec nous ce soir pour parler de la louange. Et vous êtes tous les bienvenus à 01 56 56 44 00. Je salue Mathieu qui est avec nous via le chat. Joli thème ce soir, Mathieu. Vous pouvez nous appeler si vous avez envie. Bonsoir à Jean-Paul également. Et on salue tous ceux qui nous écoutent du côté de la Moselle. Soyez les bienvenus. La louange, elle tient une place importante dans votre vie, vous l'avez dit, Nathalie. Et puis, donc, au quotidien, dans votre travail quotidien, comment ça se passe ? Comment est-ce qu'on écrit ? Comment est-ce qu'on est inspiré ? Comment est-ce qu'on arrange ?
1: Je te laisse commencer, ma chérie.
2: C'est très variable parce que je vais avoir une inspiration sur un texte et puis Vincent, du coup, va essayer de composer dessus. Ou inversement, Vincent va avoir de l'inspiration sur une compo et du coup, moi, je vais me greffer dessus pour essayer d'écrire quelque chose. Donc, c'est très, très, très variable.
1: Ce que tu ne dis pas aussi, oui. Si tu peux me permettre, c'est que tu griffonnes souvent des petits bouts de texte,
2: oui,
1: dans tous les sens, avec des papiers qui traînent un peu partout dans la maison, faut le savoir.
2: Même dans des endroits improbables, mais effectivement, ou même la nuit, ça m'arrive d'avoir une inspiration. J'ai toujours un bloc-notes à côté de moi et voilà, et j'écris. C'est des phrases qui me viennent comme ça. Et puis, au fur et à mesure, on monte une chanson autour de ça.
1: On en a monté une pour l'album, là. En 15 minutes, sortie de messe, un petit exemple, sortie de messe, il y a un mois et demi, et un fort sentiment de dire quelque chose, de faire quelque chose, il faut qu'on écrive, j'avais le feu en moi, et comme rarement d'ailleurs, et puis je dis donne-moi tous tes textes, tes bouts de textes, et en fait au bout du compte, en changeant quelque chose, et on a un titre est sorti, qui sera son prochain album, qui est juste incroyable, qui est très tentant, très afro, très
2: solaire.
1: Incroyable. Ah ouais, vraiment.
0: Très solaire. C'était quand après quelle
1: après messe ? Après une messe.
2: Une messe. Ouais. Après Pâques. C'était après Pâques.
1: C'était un moment. C'était après Pâques. Pas de stress, mais de dire il faut que je fasse. C'était important. C'était vital. C'était devenu vital. Vraiment, c'était un moment incroyable.
2: Un appel.
1: Ah oui, complètement.
0: Vous animez les messes régulièrement ?
2: Les messes,
1: c'est pas nos spécialités.
2: On nous appelle, pour des communions, des premières communions, des mariages aussi. On anime aussi des mariages. On a toujours la grande joie de le faire parce que c'est complètement différent qu'un concert de louanges. C'est même beaucoup plus stressant parce que on doit vraiment suivre un rythme. Très précis, mais c'est aussi très porteur.
1: C'est merveilleux en fait. C'est merveilleux de faire des communions ou des mariages parce que on se sent un peu partager un peu le bonheur de tous ces enfants et de ces couples et c'est des moments de grâce, vraiment, c'est des super moments.
2: Des sacrements
1: de stress
2: qu'on aime accompagner, mais c'est des très très beaux moments.
0: Ouais. Vous parliez sinon de concerts.
2: C'est
0: fort aussi, il y a beaucoup de choses qui se passent.
1: C'est pas pareil. Dans les concerts, depuis le temps qu'on en fait, on s'est dit, allez, on arrête de faire des concerts comme ça, on monte plutôt une espèce de spectacle. Spectacle tout clé en main, avec de la vidéo, avec de la lumière, avec du son, mais c'est plus, là on est plus dans un esprit de joie, d'extériorisation de la louange, et on sait que à chaque concert, on ressort avec de la joie, avec le sourire, avec le J'ai du mal à appeler ça concert, en fait. Mais
2: ouais, c'est plutôt des... Ouais, c'est vraiment
1: c'est des
2: temps...
1: soirées de louanges, témoignages
2: incroyables. Des temps de louanges et... On ne sait jamais comment ça... Chaque temps de louange, en fait, qu'on fait est différent. Mais voilà, il en ressort toujours... Alors, autant pour l'Assemblée qu'autant pour nous, en fait, quand on fait de la louange, on n'est pas... Enfin, on ressort différemment après ce temps-là. On est transformé, vraiment. Mmh. C'est quelque chose qui vient vous toucher intérieurement. Et qui nous permet, en fait, de ressortir différemment par rapport au tout début du concert, enfin du mais temps de louange.
1: Il y a nous, puis les musiciens aussi. On est voilà, c'est une équipe. Voilà. C'est génial. Mmh. C'est des moments incroyables.
0: Mmh. La musique, vous avez dit Vincent, vous a aidé à vous rapprocher de Dieu, à mieux le connaître. Mmh. Comment ça se passe justement? Est-ce qu'on peut en savoir un petit peu plus? Qu'est-ce qui se passe justement
1: non,
0: quand vous jouez,
1: non,
0: quand vous
1: pas,
0: chantez?
1: J'en parle. Venez nous voir. Non. Oui, je sais pas trop comment vous le dire très facilement, mais la connaissance musicale et en fait moi pour moi tout est parti du frat en fait. Mm-hmm. C'est vraiment cet hymne Jésus est ressuscité, où tout a démarré, où je me suis dit mais attends, mais en fait tu ne fais plus de la musique pour travailler, pour vivre ou pour une espèce de besoin personnel. Non, là tu chantes pour Dieu. Et ça a été une nouveauté. Et en fait, c'est 10 fois plus plaisant. C'est mmh. pas, on n'est pas sur le même monde en fait. Et encore une fois, on peut être sur des scènes profanes et puis les gens chantent nos chansons, mais là c'est pas la même chose. Les gens chantent ces chansons. Mmh. Voilà, on est vraiment plus dans cette espèce de délire personnel. C'est vraiment au-delà.
0: C'est au-delà et ça porte. Mmh. Ça porte Nathalie.
2: Oui, ça porte ouais. énormément. Et puis, c'est comme dit Vincent, c'est une symbiose qu'il y a avec l'équipe, avec l'Assemblée. C'est une communauté. Mmh. tout entière, mmh. c'est une même communion, et puis c'est Dieu qui est au milieu de nous, et ça c'est incroyable.
1: Ça se voit même.
2: Alors autant d'avoir fait des temps de louange comme ça dans l'assemblée, et puis après de passer de l'autre côté, au final, on ressent la même chose. Mmh. Donc, on n'est pas là. Effectivement, nous, en tant...
1: Moins fatigant, quand même.
2: Peut-être, on donne moins d'énergie, effectivement. Mais c'est vrai qu'on est vraiment dans cette sensation de faire qu'un, tous ensemble, et d'être là pour la même chose. Mmh. Et on est tous touchés différemment. On ne peut pas ressortir indemne d'un temps de louange. Mmh. C'est pas possible.
0: Quelle place à la louange dans votre vie? Nous allons accueillir Sandrine. Sandrine qui nous appelle de Paris. Bonsoir Sandrine.
3: Oui, bonsoir Marie-Leïla. Bonsoir à vos invités. Bonsoir aux auditeurs, aux
2: bonsoir,
3: auditrices.
2: Bonsoir Sandrine.
3: Alors moi, je dirais qu'elle a une place primordiale. Mm-hmm. Alors en fait, c'est-à-dire que moi, c'est ce qui me fait repousser justement dans la prière, qui me donne des forces et qui appelle le Seigneur. C'est-à-dire que moi, quand je chante ou quand je joue sur mon synthétiseur, je ressens très fortement la présence du Seigneur et un désir vraiment très très profond de pouvoir le partager en fait. C'est-à-dire que moi je le partage surtout à des personnes vraiment très très malades. D'ailleurs j'ai envoyé 3 enregistrements au Père André-Marie pas plus tard qu'hier. Et si vous me le permettez ce soir, à condition que vous allez chanter tous avec moi,
0: okay.
3: Voilà, je vais vous faire un petit, pas avec le synthé, mais a cappella, hein, donc excusez-moi de la voix.
0: Sinon, on a une guitare, nous, en studio, donc...
3: Écoutez, le titre, c'est « Il y a une prophétie sur ma route ». Je ne sais pas si vous la connaissez. Voilà, allez.
0: Allez, on y va.
3: Vous chantez tous avec moi, hein. Alors les auditeurs, les auditrices, tous ceux qui m'écoutent, tous ceux qui sont malades, posez votre main là où vous êtes malade, posez votre main là où vous souffrez, et on chante. Avec la présence du Seigneur, si vous croyez, le Seigneur est vivant, est présent, il est là parmi nous, et vous allez tous guérir, tous vous relever, donc on y va. Il y a une prophétie sur ma route. Je ne peux pas échouer. J'échouerai pas, Seigneur. J'achèverai ma coupe. Allez, tous ensemble.

0: Les jours et pas, Seigneur, j'achèterai ma route. Voilà.
1: Bravo, merci
2: Sandrine.
0: C'est vraiment a cappella, il n'y a pas de saleté, il n'y a rien du tout.
1: Oui, mais
3: c'est
1: la
3: voix, c'est pas. C'est le plus beau, Sandrine, voilà.
1: C'est le partage du cœur, c'est ce qui compte.
0: Exactement, c'est ce que je dis à tout le monde. C'est vrai, c'est pas toujours dans la perfection, c'est pas toujours top, mais l'essentiel, c'est que voilà, le Seigneur dit venez à moi tel que vous êtes, et le plus important, c'est de chanter avec son cœur.
1: Voilà. Amen.
0: Et merci pour tout ce que vous faites aussi, vous aussi, à vos invités également, et tout ce que vous faites pour les malades, pour les mariages, pour toutes les circonstances. Merci beaucoup, parce que la louange est très, vraiment très très important aux yeux de Dieu. Et c'est ça qui fait notre force et la force de Dieu aussi. Mmh. Voilà. Sur ce, je vous souhaite une agréable soirée à tous. Bonne soirée.
3: Bonne soirée.
1: Merci beaucoup, Sandrine. Merci pour votre appel 01 56 56 44 00. Pour participer, vous aussi, vous êtes tous les bienvenus. Bienvenue à Geneviève qui nous rejoint sur YouTube. Bonsoir aussi à Monique. Bonsoir à vous tous, ainsi que Pascal. On se retrouve juste après. Je veux te louer, Seigneur. C'est cœur à cœur louange.
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0: Cœur à cœur, louange, ils sont avec nous ce soir. Je veux te louer, Seigneur. Ça vient tout juste de sortir et c'est rien que pour vous sur RCF. Notre-Dame, je veux te louer, Seigneur. Racontez-nous, Vincent ou...
1: Alors, je veux te louer, Seigneur, voilà, est né en fait d'un rassemblement voilà, qui s'appelle Festivis, dont le thème était la louange. Et donc voilà, donc on s'est justement positionné et on s'est dit, bah oui, qu'est-ce que la louange réellement? Comment est-ce qu'on peut l'expliquer par des mots? Parce que c'est vrai que la louange, elle se vit. Et l'expliquer par des mots, c'est pas si évident que ça. Et en fait, bah, on s'est rendu compte avec les mots qui venaient, etc., que... la louange, elle était ressentie dans son être entier, corps, âme et esprit. Dans la posture du corps, très souvent, dans les temps de louange comme ça, on voit les gens qui lèvent leurs mains. Voilà, c'est un besoin de se positionner et de se dire « Ok, Dieu, je suis là devant toi et je veux te rencontrer ». Donc, c'est vraiment... voilà, quelque chose qui nous traverse, qui nous transperce, c'est vrai. Et c'est ça qui est formidable, parce que, alors comme on dit, effectivement, des fois, dans les temps de louange comme ça, il se passe des choses pour chacun. Ça peut être tout simplement dans le cœur, dans les émotions, mais ça peut être aussi dans le corps, voilà. Des choses qui se passent. Des choses
2: qui se passent. Donc ça, c'est ton texte.
1: Oui.
2: Ah, dis donc.
1: voilà, je reprends le refrain. Je veux te louer, Seigneur, te louer de tout mon cœur, les mains levées vers le ciel, louer l'Éternel. Voilà.
0: Magnifique. Cœur à cœur, louange avec nous ce soir. Et vous nous dites, vous, quelle place a la louange dans votre vie? Et c'est Baptistine que nous accueillons, Baptistine qui nous appelle de Corse. Bonsoir, Baptistine.
3: Oui, bonsoir.
1: Bonsoir, Baptistine.
3: Il ne fallait pas dire qu'il y a une victoire, hein, parce que je vais vous demander.
2: Mais...
3: Alors, d'abord, oh, comme ils s'aiment ces deux, merci mon Dieu.
0: Oui.
3: Vous ne pouvez pas, comment dirais-je, moi je dirais de vous entendre ensemble dans la voix, vous vous aimez tellement, c'est pour ça que vous allez allumer le feu,
2: Oui.
0: Ah ben ça c'est clair. Hein.
3: Voilà, moi j'aime bien les paroles de ce monsieur. Ben écoutez, moi j'ai cette grâce de... J'ai quitté la paroisse, c'est-à-dire on confond, j'ai remarqué depuis très longtemps, à Marseille, on louait, hein. On confond chorale et non louer. Donc louer, ça veut dire Seigneur, alléluia, je t'aime, et lorsqu'on tout le monde loue, claque des mains et tout, on dit « Je vous aime », ceux qui sont à côté. Alors, les petites sœurs, je viens d'envoyer une photo, il y a ma petite sœur à gauche, sœur Marie-Paul, et j'ai oublié de demander à Jean-Paul s'il connaissait cet instrument. Et peut-être vous connaissez, monsieur, je n'ai pas écouté le prénom.
0: Alors, on regardera la photo tôt, peut-être.
3: C'est
0: voilà.
3: Deux petits tambours, non, mais il n'y a pas le... On est à l'hôtel, Marie-Paul va... prendre son instrument là dans une housse, ces deux petits tambours tout petits accrochés, ils sont pas bas, hein, ils sont hauts. Après il y a une autre sœur qui a ce bâton depuis, et il y en a deux autres un peu plus âgées, parce qu'elles se mettent toujours ensemble. Trois sœurs de couleur, et elles ont des instruments. Alors, il y en a deux qui ont des machins à la main, là, des machins. Il faudrait que je demande comment ça s'appelle.
2: Des shakers, peut-être?
3: Je sais pas, moi, je connais pas ces instruments. Il y a comme des perles dedans.
2: C'est ça, c'est un shaker, ouais. Shaker. Après, il y a différentes formes.
3: Voilà. Alors écoutez, lorsque Marie-Paul, elle joue, alors moi je me lève, puisque je suis en face, la mère, il y en a une autre, hein, qui est musicienne, je lui ai donné toutes mes partitions depuis que j'ai quitté la paroisse, elle me dit, Baptistine, tu en as besoin? J'ai dit, non, prenez-les, ma mère, mais tu vas chanter ici. J'ai dit, oui, je vais chanter. Vous savez, après, lorsque j'entends la musique, Donc, moi, après, c'est mon corps qui prend la musique. Personnellement, mon oreille droite, depuis que j'ai l'âge de 8 ans, hein, je prends la musique, même si je ne sais pas la lire. Et là, c'est les mains, c'est un peu comme « Je vais mon nom te louer, je vais vouloir te louer, je vais vouloir te louer. » Je n'ai pas les paroles. « Seigneur, Seigneur, Jésus, Seigneur. » Voilà, des trucs comme ça. Mais elles, elles chantent dans leur langue. Mm-hmm. Mais c'est, on applaudit. On a, la première fois, moi je rigolais, la première fois qu'il est venu l'évêque, Marie-Paul a sorti sa housse et il tape. Ils sont mignons, c'est haut, et ils sont accrochés, ces petits. Elle tape avec les deux mains.
2: Des bongos peut-être, c'est peut-être des bongos.
0: Voilà, en tout cas, ça met de l'ambiance et ça porte tout le monde, toute l'assemblée a envie de participer, ça chante. Vous aussi, vous aimez bien chanter, Baptistine?
3: Ah oui, moi, je mets le feu. Vous m'emmenez dans un endroit, j'espère que vous viendrez à Paris, parce que je serai à Bastion pour faire une surprise. Moi, je mets le feu, donc il y a le chant et la danse.
0: Voilà.
3: Et voilà. Est-ce que vous ne connaissez pas quelque chose où tout le monde connaît pour qu'on puisse...
0: Pour chanter tous ensemble. La louange se vit, hein, comme disait Nathalie juste avant. Et donc, c'est le corps entier qui chante, qui danse, qui se lève.
3: Vous ne pouvez pas jouer un petit morceau avec la guitare?
0: Eh bien, écoutez, c'est...
2: J'ai demandé si gentiment. Je ne sais pas, on va faire le morceau que vous étiez en train de chanter.
0: C'est une invitation que l'on prend au mot. Et donc, Vincent va nous sortir sa guitare.
2: C'est rock'n'roll.
0: Et Nathalie, vous avez aussi quelque chose?
1: On va voir. On va tenter, c'est de l'improvisation.
2: Voilà, on va faire votre chanson, madame, là, que vous venez de faire.
0: Et pendant ce temps, vous pouvez nous appeler au 01 56 56 44 00. On parle de la louange ce soir. Baptistine, de Corse avec nous. Et cœur à cœur louange avec Nathalie et Vincent Mouquet. Sur RCF, Notre-Dame, c'est Écoute dans la nuit votre livre antenne. Et on va faire du live. On va.
2: Sol.
0: On se lance.

0: beaucoup. Et on salue le père Aurélien Sanico.
1: Oui.
2: Si vous écoute, oui, tout à fait.
0: Lui qui a donc
1: composé
2: et écrit cette chanson.
0: Ce chant,
1: intemporelle.
0: Qui était avec nous à l'occasion d'une de...
3: En union de prière.
0: En union de prière, merci beaucoup. Baptistine, pour votre appel ce soir, vous qui aimez la louange et qui nous faites chanter si souvent pendant nos émissions. Et vous êtes tous les bienvenus au 01 56 56 44 00 pour nous rejoindre. Comment ne pas te louer ? C'est vrai que c'est une chanson qui en dit beaucoup.
2: Oui, tout à fait, qui parle à beaucoup de personnes. Comment ne pas te louer, Seigneur ? C'est vraiment un chant qu'on retrouve dans tous les temps de louange, toutes générations confondues. Voilà, c'est vraiment, en tout cas, un chant que nous, on aime reprendre. Voilà.
1: On ne le reprend pas dans son entier, parce que c'est vrai qu'on l'entend beaucoup, on l'entend tellement, qu'on ne le reprend pas dans son entier. On a créé un medley, en fait, de tout ce type de chansons, qui dure 6 minutes 30, je crois, et on enchaîne tous ces hits chrétiens. Et c'est toujours... C'est toujours une surprise quand ils les écoutent ou quand ils les chantent, parce qu'il y a un enchaînement un peu particulier. Et voilà, c'est indémodable.
0: Indémodable. Et même quand le cœur n'y est pas, finalement, est-ce que la louange, est-ce qu'on peut louer le Seigneur ? Est-ce que ça peut nous aider justement à remonter la pente, à aller de l'avant malgré tout ? Comment vous vivez ça ?
2: Fait parce que c'est vraiment en fait la louange, elle peut être autant dans la joie, autant dans l'intériorisation. Voilà, quand on traverse des tempêtes, la louange elle est toujours là. Quand on écoute les psaumes, c'est pareil, on est vraiment on traverse les tempêtes avec Dieu. La louange elle se fait pas juste dans les moments de joie, elle se partage autrement, et au contraire, c'est une grande source de une grande aide. C'est une grande aide pour se relever. Tout à fait.
0: On va accueillir Thierry maintenant. Thierry, bonsoir.
4: Bonsoir. Je ne sais pas dire votre nom. Maria.
0: Marie-Leïla.
4: Marie-Leïla.
0: Oui, c'est ça. Et j'ai avec moi Nathalie et Vincent Mouquet.
4: D'accord.
2: Bonsoir.
4: Bonsoir. Alors, voilà, moi la louange, j'ai un cancer des os depuis 7 ans, je suis diabétique, asthmatique, dépressif, et quand vraiment je suis au fond de mon lit et que ça ne va pas, je me lève et je me mets à chanter. Et je vous assure, c'est bénéfique. Toujours le soir, c'est dur quand on est malade, de 6h à 10h30, on va d'un côté et de l'autre, pas facile. Mais le Seigneur est là. Et ça, j'en veux pas une minute, parce que, vous voyez, le marqueur de la tumeur a bien baissé. Alors, si ça baisse encore comme ça tout le mois de juin, j'aurai pas de chimio juillet-août.
0: Eh ben.
4: J'ai 59 ans.
0: 59 ans, ouais, Thierry. Vous avez un chant que vous aimez en particulier ?
4: Ah oui, mais je ne me rappelle pas bien. Comment ne pas se louer, ça je le connais. Mais autre chose, c'est un autre chant de louange.
1: Ok. Peut-être
0: que vous aviez une question, Vincent ?
1: Non, je voulais rebondir sur le chant. Vous disiez que le chant... moi, je reste à dire que... De par mon expérience, monsieur, le chant m'a guéri, mais le chant louange m'a élevé. Et je vous rejoins sur ce que vous dites, monsieur.
4: D'accord. Bon, vous savez que je marche beaucoup, malgré tout. Mais quand je marche et que je vois personne, eh ben je chante.
1: Eh ben, c'est une bonne maladie, pour le coup.
4: Marcher et chanter, c'est bon pour le moral.
1: Exactement. Ouais.
0: Ouais. Marcher, chanter. Et vous êtes dans quelle région, Thierry ?
4: Le Jura.
0: Dans le Jura. Oui, vous avez de belles...
4: Il y a une plante qui appelle de Champagnol. Là,
0: oui, Marianne. Oui.
4: Et bien voilà, deux Jurassiens qui vous appellent. Une jurassienne, un jurassien.
0: Oui, merci beaucoup Thierry.
4: Voilà.
0: Merci pour votre appel.
4: C'est
0: et on va chanter ce soir. On va.
4: D'accord.
0: On va faire.
4: J'ai pas de titre de louange.
0: Non.
4: Mais si vous pouvez passer un disque, je veux bien faire un disque.
0: Oui. Il y a de quoi faire. On a plein de choses de prévues, du live et puis des pauses musicales comme d'habitude.
4: Okay.
0: En tout cas. On pense bien à vous, Thierry. Merci beaucoup de nous avoir appelés ce soir.
2: En tout cas,
0: merci.
2: Thierry, si je peux me permettre, nous allons vous porter dans nos prières et on vous dédicacera un petit chant lors de l'émission.
4: Ah, bah, c'est gentil.
0: Voilà.
4: Merci bien.
0: Surtout, vous restez bien avec nous.
4: Oui.
0: Tout de suite, on va écouter un autre hit, un de vos... grands chants qui ont porté tous les jeunes l'année dernière, c'est Génération Jubilée. C'était le son donc des jeunes à Rome en 2025, l'été dernier, pour le Grand Jubilé.
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0: Génération Jubilée, c'est Cœur à Cœur Louange et c'est ce soir rien que pour vous sur RCF Notre-Dame. Nous avons Nathalie et Vincent Mouquet, vous qui avez donc mis le feu l'été dernier à Rome. Et ça continue ce soir. 01 56 56 44 00 pour nous rejoindre. Je salue Jean-Michel et Geneviève qui sont avec nous sur le chat de notre chaîne YouTube, ainsi que Claudette. Claudette, ravie de vous retrouver. Ça faisait longtemps qu'on n'avait pas eu de vos messages, de vos nouvelles. Voilà, bah, écoutez, soyez tous les bienvenus. Et nous allons accueillir Ahmed au téléphone. Bonsoir Ahmed.
1: Bonsoir Marie-Léla et bonsoir à vos invités Nathalie et Vincent.
2: Bonsoir Ahmed.
1: Alors, moi, je vais être un peu politiquement incorrect, comme d'habitude.
0: Allez.
1: Écoutez, moi, je pense que faire des louanges à Dieu, c'est très bien. Mais, en principe, quand Dieu nous a créés, il aurait dû nous donner la santé, le bonheur, la joie, l'harmonie et le bien-être. Si il y a quelque chose qui ne va pas, alors ce n'est pas de la faute de Dieu, bien sûr, mais Dieu, qu'est-ce qu'il peut faire? Et s'il ne peut rien faire, si on ne guérit pas, si on est malade, si on a des soucis, des dépressions, des maladies, des tout ce qu'on veut, bah, c'est difficile. Bon, on peut le louer, c'est sûr, ce n'est pas interdit. Mais comme on dit, ça fait de l'espoir, pas plus. Le résultat, et moi, je veux des résultats. Et je remercierai, absolument. Ouais. Mais si je remercie par avance et qu'il n'y a rien, bon, ça ne m'a rien coûté. Remercier, c'est gratuit. Hein.
3: Je pense, si je peux me permettre, Ahmed, pour répondre à ce que vous venez de dire dernièrement, remercier, moi, ce qui me concerne, c'est la première chose que je fais. Je remercie déjà d'être là. Je remercie d'être avec Marie-Léla. Je remercie que vous soyez là, Ahmed, et qu'on puisse échanger là. Rien que ça, si on arrive à se rendre compte de cette chance-là, c'est des remerciements tout le temps. On peut être malade, on peut être malade, mais si on se le dit, si on s'en parle, c'est que quelque part il y a un espoir. Moi, je pense qu'il faut remercier Dieu, Ahmed, sincèrement, pour votre vie, même avec l'ensemble des désespoirs, l'ensemble des problèmes qu'on a tous. On a tous ce problème-là, mais moi, je dis, il faut remercier. Sincèrement, il faut remercier. Et...
1: Écoute, Vincent, moi, dans ma culture maghrébine et musulmane, on doit tout le temps dire merci à Dieu, le fameux Alhamdoulilah.
3: Mm-hmm.
1: Dieu merci. Mm. Donc, mais moi, je trouve que on doit remercier quand les choses sont heureuses. Quand elles sont malheureuses, comment voulez-vous remercier quelque chose qui vous fait du mal?
3: Je comprends, mais...
1: C'est pas logique, non, je trouve qu'il n'y a pas de logique.
3: Je suis d'accord, mais c'est sûr que sur le moment, quand quelque chose nous fait du mal, on n'a pas envie de remercier pour le moment, moi, je me donne mon exemple, encore une fois, Ahmed, en tant que catholique, à la messe, au moment de la communion, où on se renferme sur nous, c'est vraiment la première chose à dire. On a des problèmes, encore une fois, remercier, pour moi, c'est vraiment, c'est devenu presque logique. Peut-être que pour vous, ça l'est dans la vie de tous les jours, mais...
1: Ce que vous me dites paraît logique, mais en même temps, je suis un peu ronchon, quoi. Donc, j'essaie toujours d'apporter le petit truc, vous savez, le petit caillou dans la chaussure.
3: Mais c'est normal, c'est important, voilà, c'est le débat.
1: Je suis un peu un emmerdeur, excusez-moi du terme. Mais vous voyez, je vais faire un parallèle avec, paraît-il, une culture de tradition chinoise, d'un point de vue médical.
3: Ah, on m'avait perdu, là.
1: Paraît-il qu'on paye le médecin toute l'année, et le jour où on est malade, on ne le paye pas. C'est-à-dire, tant qu'il ne nous a pas guéri, on ne le paye pas.
3: J'ai déjà entendu parler de ça, mais je sens...
1: C'est pas idiot, hein, comme truc.
3: Ça s'appelle un crédit sur la maladie, en fait.
1: C'est économique. Si on est malade tout le temps, il nous guérit, on ne paye rien.
3: Ouais, bon.
1: Il a intérêt à nous guérir, quoi.
3: C'est une autre culture. C'est une autre culture et je ne la connais pas. Je suis désolé,
1: mais... Ah, mais je trouve que c'est astucieux, non?
3: Oui.
1: Vous ne trouvez pas?
3: Et donc, tant que ma maison, elle est debout, je ne paye pas aussi à la banque, c'est ça, le crédit?
1: Ouais, j'ai fini de dire des bêtises. Écoutez, je vous remercie, mais en tout cas, j'aime bien la louange parce que c'est beau. Mais en même temps, moi, je suis un peu sceptique et je me dis, moi, j'aime remercier. Je suis poli, je suis éduqué. Enfin, éduqué.
0: Mais en tout cas, on avait Thierry juste avant qui disait que lui, justement, même quand ça va mal, et.
1: Ah oui, mais moi, je suis pas
0: quand
1: comme ça.
0: Quand ça va mal, il aime bien, il aime bien chanter et ça l'aide à se relever.
1: Mais le fait de d'être comme ça, je l'admire. Et en même temps, je souhaite le meilleur. Hein. Ouais. Mais moi, personnellement, parlons de moi, la personne que je connais un peu mieux, je me dis, moi, je remercie pas dans le vide. Moi, quand je remercie, il faut que ça serve. Disons qu'il y ait du sens. Mon merci, il a du sens.
3: Je comprends.
1: Si on me donne une claque, je vais pas dire merci. Hein.
3: Je comprends tout à fait.
1: Bon, ben voilà, c'est tout ce que je voulais dire.
0: Merci, Ahmed.
1: Merci, bonne soirée.
0: Bonne soirée, Ahmed. Vous pouvez faire comme Ahmed et nous appeler au 01 56 56 44 00. On a Marie-Thérèse d'ici les Moulineaux qui voudrait qu'on prie pour son amie Renate qui a des soucis de santé actuellement. Voilà, on est bien évidemment de tout cœur avec vous, Marie-Thérèse. Merci de nous avoir appelés et la louange. C'est le thème de notre émission ce soir. Vous êtes tous les bienvenus pour en parler. Vous avez préparé quelque chose, une surprise pour nos auditeurs, Nathalie et Vincent.
4: Non, mais c'est en entendant le témoignage de
0: Thierry.
4: Effectivement, où on se dit que voilà, on va lui offrir ce chant, ainsi qu'à Renate aussi, à Ahmed aussi, et à tous les auditeurs, bien entendu. Voilà, je pense que c'est un chant qui tout simplement s'appelle Chant de Jésus, et puis qui est voilà même, je pense de.
3: Donc on fait celui-là alors.
4: De pouvoir les, je pense qu'on peut faire celui-là.
3: Ça marche.
0: Le chant de Jésus, cœur à cœur, louange, c'est Nathalie et Vincent Mouquet avec nous ce soir sur RCF Notre-Dame. Ça se prépare tranquillement. La guitare.
3: Tu peux peut-être expliquer
0: et le texte.
4: Oui. Oui, alors effectivement, justement, c'est quand on traverse des périodes.
0: Des tempêtes, comme
4: des
0: vous
4: tempêtes,
0: disiez.
4: Des périodes de doute, voilà, on en traverse tous, hein, même en tant que croyants. Donc on s'est dit, chante Jésus, et au final, dans les bons comme dans les mauvais moments, eh bien, ça reste notre espérance, voilà.
0: On chante l'espérance ce soir avec vous.

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1: La suite sur l'album, le chant de Jésus, dédicacé ce soir à vous, Thierry, Ahmed, Renate, Marie-Thérèse, et on y associe Louise et sa maman. Merci Jean-Michel pour vos messages, ainsi que sœur Claire, Marie et vous tous qui nous écoutez ce soir. Bien évidemment, chant de Jésus, oui, ça nous relève, comme vous le disiez. Et on va accueillir Stéphanie de Morlaix. Bonsoir Stéphanie.
2: Bonsoir Marie-Aïa, bonsoir à vos invités.
3: Bonsoir.
4: Bonsoir.
2: Oui, c'était merveilleusement bien chanté, ça fait plaisir.
1: Ça fait du bien, hein.
2: Oui. Merci. Alors, je voulais dire par rapport aux louanges, c'est peut-être pas une louange, c'est le cantique de Daniel, c'est pas une louange, c'est un cantique. Mm-hmm. Et que j'aime écouter tous les dimanches, c'est diffusé sur une radio avant la messe, et c'est le cantique de Daniel.
1: Et que vous aimez bien.
2: Œuvre du Seigneur, bénissez le Seigneur, à lui haute gloire et louange éternelle. Ça vous dit rien?
1: Le cantique de Daniel que vous écoutez à la radio avant la messe, c'est ça?
2: Oui, où je les ai écoutés via YouTube. Vous ne connaissez pas le cantique de Daniel, Marie-Laïla?
1: Oula,
0: oula, Marie-Laïla. On est désolés.
1: Peut-être que Jean-Paul va nous le trouver. Ça va nous rafraîchir un peu les esprits.
2: Oui.
1: Et la louange, alors, Stéphanie, pour vous, elle est importante?
2: Ah ben, la louange, oui. Moi, je suis une femme de louange. Quand je me suis convertie, tout de suite, j'ai écouté des louanges et j'avais l'impression que Dieu m'a souri quand j'écoutais Corinne Lafitte. Vous ne connaissez pas Corinne Lafitte?
1: Alors là, c'est le cantique
2: de Daniel.
1: De Daniel. Attention. Merci Jean-Paul pour le cantique.
2: Non, c'est pas ces cartes-là.
1: Ah non, c'est pas celui-là. Ah,
0: bah, Jean-Paul, DJ Jean-Paul alors.
1: Alors on peut pas tout faire, là c'est un petit peu difficile.
2: Les moines.
1: D'accord, on va regarder ça. En tout cas, dites-nous un peu la place de la louange pour vous, Stéphanie.
2: Ben moi, je suis toujours connectée aux radios chrétiennes.
1: Oui.
2: Donc, dès qu'il y a une louange...
1: Via les radios, c'est ça.
2: Via les radios, oui, tout à fait.
0: Très bien.
2: Et ben, je me mets en présence... Je me mets en présence de Dieu et je lui chante les louanges qu'on propose à la radio. Et c'est très bien comme ça. Des fois, je vais sur YouTube chanter une louange. Ou quand je ne vais pas bien, je prie. Et dès que je vais mieux, ben, je chante une louange. Il faut avoir une relation avec Dieu. Donc, je prie aussi... je vous priais pour Ahmed.
1: Oui.
2: C'est comme ça, Ahmed, oui, parce que la foi, c'est un don de Dieu. C'est un don de Dieu, la foi. On l'a ou on ne l'a pas, et c'est un don de Dieu. Malheureusement, lui, il ne l'a pas. Donc, il faut prier pour qu'il ait le don de Dieu, vraiment, hein, parce que...
1: Ah, alors, est-ce que c'est celui-là?
2: Oui, mais il y en a plusieurs, hein, de toute façon.
5: Seigneur, Dieu de nos pères.
0: C'est-à-dire un réel cantique.
1: Pardon, qu'est-ce que vous avez dit, Stéphanie?
2: Je peux avoir le nom de vous inviter que je les écoute sur Internet parce que j'ai bien aimé le chant qu'ils viennent de chanter là.
1: Alors,
0: on va vous expliquer.
1: On va en savoir un peu plus.
0: Ce chant-là, l'encre de la feuille avec le texte est encore un peu humide. Et c'est un chant qui fera partie de notre album qui sortira courant automne. Donc, oui, en effet, suivez-nous. Et on s'appelle Cœur à cœur louange.
1: Alors le site internet.
0: Voilà.
2: Cœur à cœur louange.

0: Ouais, non, on n'a pas compris votre question, Stéphanie.
1: Non, je me demandais s'ils connaissaient. Parce qu'ils disaient que Racker louange. Donc, parce qu'ils sont à deux, ils chantent des louanges, ils vivent à deux. Et je voulais leur dire aussi que le bon Dieu a donné des dons aussi à ses enfants pour que certains soient célibataires, mais entre célibataires d'un cœur à cœur, ils peuvent se retrouver et avoir une expérience aussi spirituelle de cœur à cœur, mais à distance.
2: Bien sûr.
1: Voilà.
2: Bien sûr.
0: Merci.
2: Bien sûr. Le cœur à cœur est dans l'autre sens. C'est vrai que nous, on est cœur à cœur louange et il peut y avoir le cœur à cœur. Et d'ailleurs, il y a une chanson très belle qui s'appelle Cœur à cœur. Voilà.
0: Merci beaucoup, Stéphanie, pour votre appel ce soir.
3: Au revoir, Stéphanie.
0: À bientôt. Dans la vie comme sur la scène, ils sont unis dans un cœur à cœur avec Dieu. Nathalie et Vincent Mouquet sont avec nous ce soir. On parle de la louange dans le souffle de la Pentecôte. Vous pouvez nous rejoindre et nous dire, vous, quelle place la louange a dans votre vie? Comment est-ce qu'elle vous porte? Comment est-ce qu'elle vous rapproche de Dieu? 01 56 56 44 00 pour nous rejoindre. Nous avons Laetitia et Nathalie au standard pour vous accueillir. On est ensemble jusqu'à 22h30 et on se retrouve dans quelques instants après une courte pause. Surtout ne bougez pas, à tout de suite.

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2: Il est 22h, merci d'être avec nous sur RCF Notre-Dame. Ce soir, nous parlons de la louange avec Nathalie et Vincent Mouquet qui ont fondé Cœur à Cœur Louange. Vous pouvez nous rejoindre au 01 56 56 44 00. Nous sommes ensemble jusqu'à 22h30 et tout de suite, c'est rien que pour vous, la rencontre de Cœur à Cœur Louange. On en parle juste après.
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0: La rencontre en live, c'est votre choix, chanson témoignage. Ce soir, Vincent Mouquet, Cœur à cœur louange. Nous avons Vincent et Nathalie ce soir. Et on y est. Ça, c'est à retrouver dans le prochain album. Ça va
1: tout
0: sortir.
1: Il y aura la version studio. En automne, ouais. La version studio. Ouais. Ça, c'était une version en live qu'on a fait dans un festival dans le nord de la France. Et ouais, cette chanson. Je me permets juste de faire un petit aparté rapide. En fait, lors de nos concerts de louanges, il y a toujours une partie de témoignage, puisque ma conversion est un peu surprenante. J'en dirai pas plus. Mais
0: vous êtes invité, c'est ça,
1: Exactement. Suivez-nous sur les réseaux, vous verrez les concerts. Ouais. Mais voilà. Et puis Nat, à la fin de ce témoignage, elle me dit : « Mais Vincent, on peut pas laisser ton témoignage juste parler. Il faut qu'on en fasse une chanson. » Et c'est comme ça qu'est née La Rencontre, voilà, qui est dans la continuité de mon témoignage. Voilà.
0: La Rencontre. Et on fera une émission prochainement justement sur vos rencontres. Comment est-ce que vous avez rencontré Dieu? Voilà, on vous tiendra au courant. La Plaisir. Rencontre, c'est votre chanson témoignage. Et donc, le prochain album, c'est prévu pour bientôt. C'est
1: au courant, ouais, novembre.
0: C'est en cours.
1: Ouais, voilà, octobre-novembre. À l'automne. Voilà, à l'automne.
0: Cœur à cœur louange à suivre. Vous êtes avec nous au 01 56 56 44 00. Vous êtes tous les bienvenus pour nous rejoindre. La conversion de Vincent, il veut pas en dire plus ce soir, mais comment est-ce que vous, quel impact ça a eu sur vous, Nathalie?
2: C'est vrai que tu dis que c'est surprenant, oui, parce que Vincent était quelqu'un de très très terre à terre. Saint Thomas. et puis en fait, ça c'est, alors je dis juste, voilà, le cœur s'est ouvert à un moment donné précis quand on a fait baptiser en fait notre fille, voilà, Jade. Donc c'est là où, voilà, où il y a quelque chose qui s'est passé pour Vincent. Je ne dirais que ça.
0: Je salue tous ceux qui sont avec nous également sur notre chat et qui réagissent. Soyez les bienvenus. C'est Laure qui est avec nous. Laure de Boulogne. Bonsoir Laure.
3: Bonsoir. Laïla ?
0: Oui, c'est ça. C'est la première fois que vous nous appelez, Laure.
3: Oui, la première fois.
2: Bonsoir Laure.
0: Soyez la bienvenue.
3: À vous trois. Oui, moi je vous appelle parce que le fameux cantique de Daniel, c'est le cantique des jeunes gens dans la fournaise. Et en fait, c'est un grand texte qui est dans la Bible de Jérusalem, mais qui n'est pas dans la Tob. Elle n'est pas dans toutes les Bibles. Et c'est extraordinaire parce que ça fait appel au monde entier, c'est-à-dire les oiseaux du ciel, bénissez le Seigneur. Les poissons de la mer, animaux de la mer, bénissez le Seigneur. C'est extraordinaire, c'est assez long. Et quand ma maman est morte à la messe, j'ai récité ce cantique parce que ce que disait, je pensais à Ahmed tout à l'heure, la louange, elle est au-delà de la souffrance. Moi, je sors d'un cancer et j'en ai un autre, mais c'est au-delà de la souffrance, la louange, c'est à part, c'est ailleurs que dans la souffrance. Voilà, c'est ce que je voulais dire, et c'est un très beau poème, et et que tout le monde le regarde. Je pense que en tapant Bible de Jérusalem, cantique des enfants, des trois jeunes gens dans la fournaise, c'est extraordinaire et ça remonte le moral. Et j'ai des petits enfants, dont un petit enfant, enfin j'ai deux petits, quatre petits enfants, mais il y en a un qui est à moitié musulman. Et je lui dis au moins, enfin d'accord avec la famille musulmane, tous les matins, tu regardes le ciel, qu'il pleuve ou qu'il fasse beau, tu mets tes mains ouvertes vers le haut. Et tu dis merci mon Dieu. Et le matin, maintenant, il dit merci mon Dieu. Voilà, on en est là. Voilà, c'est ce que je voulais vous dire. Et puis merci pour tout.
0: Maintenant, merci à vous. C'est très beau là, votre
3: beau,
0: témoignage merci. Ce soir. Ah ben, mais
3: c'est beau si ça porte ses fruits et si,
0: ben oui.
3: Et si tous nos auditeurs lisent dans la Bible de Jérusalem ce cantique des enfants dans la fournaise. Ça remonte le moral, indépendamment des difficultés quotidiennes. Voilà.
0: Merci beaucoup. Et alors, je vous invite à nous retrouver vendredi prochain parce qu'on va avoir notre soirée lecture. C'est tous les premiers vendredis du mois. Et celle-ci portera sur la création et donc la nature, le ciel, toutes ces choses que vous avez un peu évoquées.
3: J'en ai une très belle. Alors, si je peux, j'ai une très très belle prière qui vient de je ne sais pas où, vous le savez peut-être. J'en avais entendu des bribes de Radio Notre-Dame et j'ai réussi à remonter pour avoir tout le texte entier. Mais je vous ferai la surprise en vous téléphonant.
0: Ah ben, ça me ferait très très plaisir, Laure. Merci beaucoup.
3: Bonsoir et merci.
0: Merci de nous avoir appelés.
1: Au revoir, Laure.
0: C'est beau, hein, c'est touchant.
2: C'est très beau, et puis je dirais que voilà, un petit geste vers le ciel n'est jamais vain.
0: Mmh.
2: Voilà. Donc ce petit enfant qui fait ce geste vers le ciel,
0: voilà,
2: très symbolique.
0: Un petit geste vers le ciel, un chant, une prière, une méditation, un regard, regard suffit.
2: Oui.
0: Vous êtes avec nous au 01 56 56 44 00. Nathalie et Vincent Mouquet sont avec nous. Cœur à cœur, louange. Je pense qu'on aura encore quelques surprises avant la fin de l'émission. et tout de suite, c'est Camille de Rhône-Alpes qui est avec nous. Bonsoir, Camille.
4: Bonsoir. Oui, simplement, je voulais être en union de prière, enfin de louange, avec ce monsieur jurassien qui est passé tout à l'heure. Fatigué,
0: oui,
4: et qui trouve le chant comme période, enfin un encouragement à la guérison, qui se soulage. Moi, je suis aussi non-voyante de très peu de temps, qui ça s'est vraiment aggravé suite à un problème familial, voilà. Donc, je chante aussi. Je chante. Auprès de Dieu, je chante des chants de Jean-Claude Giannada. Je ne sais pas si vous connaissez. Mais ils sont très variés, ils sont très parlants. Ça m'aide beaucoup. Alors, dans l'épreuve comme dans la joie, il m'aide à supporter mon handicap. Être malvoyant quand on a connu... Bon, moi j'ai 80 ans passés, mais pour les jeunes c'est encore pire. Mais finalement, Dieu est avec nous. Et donc, c'est un encouragement magnifique, le chant. J'ai fait partie d'une chorale pendant 20 ans. Maintenant, je ne peux plus aller. Mais c'est pour Dieu. Dieu, c'est un don de Dieu. Et nous, on lui redonne de l'affectivité. Un retour de cette gratuité qui nous envoie.
2: Tout à fait. On parle vraiment d'amour gratuit de Dieu. Tout à
4: fait.
2: Ouais.
4: Donc on attend évidemment un peu de résultat parce que c'est l'espérance. Mais parce que c'est très dur. Hein, je me bute dans les portes, mon Dieu. Et donc, mais malgré tout, en chantant. J'arrive à me tenir debout, à me relever.
2: Et puis lui, il continue à porter son regard sur vous.
4: Voilà, voilà. Je pense qu'il est toujours là, en accompagnement. Donc, c'est un fait que c'est un peu décevant. Ahmed, on peut comprendre qu'on attend du résultat, hein, c'est vrai, pour dire merci. Mais moi, je dis merci déjà d'avance aussi. Voilà. Eh bien, écoutez, je ne serai pas plus longue pour laisser la place à d'autres.
0: Merci beaucoup pour votre témoignage, Camille, ce soir. Vraiment, merci, on est très touchés par votre appel.
2: Bonne soirée.
4: Et bonne soirée à tous. Je ne vous ai pas dit bonsoir au départ.
1: C'est pas grave.
0: Bonsoir, Camille. Et je vais citer Jean-Michel qui nous écrit Saint-François d'Assise, qui était lui aussi presque aveugle et tourmenté par la maladie. Et les rats a composé un des plus beaux chants de louange qui existe, le cantique des créatures. Et ce sera peut-être un cantique que l'on pourra écouter, je pense, à notre soirée lecture début juin. Pourquoi pas la création, la nature, c'est quelque chose qui vous inspire, Nathalie, Vincent?
2: Oui, et d'ailleurs, on nous avait demandé il y a quelques années pour animer un mariage... justement, le cantique, alors je l'ai plus en tête, mais de la création. Et j'avais trouvé ça surprenant. Et en fait, ben, il avait finalement toute sa place au milieu d'un mariage. Parce que, voilà, ça, c'est, tu te rappelles de ça?
1: Non, ça ne va pas du tout.
2: Moi, ça m'avait vraiment profondément touchée. Il est très beau en plus. Et du coup, Dieu, c'est avant tout la création. Enfin, il n'y aurait pas eu cette création, on ne serait pas là. Donc, c'est quelque chose. Enfin, la création, elle est toujours, est toujours d'actualité. Donc, c'est vraiment quelque chose qu'on peut reprendre, pourquoi pas, dans un temps de louange, mm-hmm. au final.
0: Mm-hmm. Alors, vous pouvez nous appeler au 01 56 56 44 00. Vous notez bien sûr vos idées. Et on rejoint Fabienne de Paris. Bonsoir Fabienne.
5: Oui, bonsoir. Bonsoir Marie-Leïla. Bonsoir les invités.
0: Bonsoir.
5: Bonsoir. Je voulais dire que dans notre petite paroisse, on a créé un groupe de louanges. Mm-hmm. On a une animatrice qui est géniale, tout en modestie et en humilité. Et notre petit groupe, il est vraiment on chante a cappella, une seule voix, de temps en temps, il y a une deuxième petite voix. Nous avons une petite brochure, un petit livret, avec plein de chants de louanges dedans, et on les choisit, voilà, au gré de l'Esprit Saint d'ailleurs, parce qu'on demande à l'Esprit Saint déjà tout au début de notre louange de nous éclairer, et voilà, il nous dirige, tiens, bon, ça va être la page 12, oh, la page 16, etc. Et souvent, en fait, ça rejoint énormément la problématique de l'une ou de l'autre. Mmh. On n'est pas nombreux, hein, on est 10 ou 11. Et
0: dans le 15e arrondissement de Paris, c'est ça
5: pour, ouais, pour c'est ça. Dans, ouais. Oui, c'est dans Paris, Paris-Saint-Lambert. Mmh. Et ce que je voulais dire, c'est là, j'étais à l'hôpital il n'y a pas longtemps. Je me suis fait une occlusion intestinale. Mmh. Et étant donné qu'on apprend aussi un petit peu par cœur, ça reste dans notre tête, les mélodies en général restent dans notre tête, et au fond de mon lit, là, avec des sons de partout, j'avais chanté « Mets ta joie dans le Seigneur ». Vous le connaissez ?« Mets ta joie dans le Seigneur, compte sur lui et tu verras ». Il agira et t'accordera plus que les désirs de ton cœur. Et c'était drôle parce que voilà, je me disais, oh là là, je suis au fond de mon lit, mais ça fait rien, mets ta joie dans le Seigneur et compte sur lui, il agira. Donc, pour dire à Ahmed, c'est pas que le remerciement, c'est pas que remercier Dieu, c'est aussi l'adorer, c'est lui dire, mais tu te rends compte ce que tu fais dans ma vie? Ok, d'accord, là je suis au fond de mon lit, mais ça va aller mieux. Tu es ma lumière, c'est ça, louer. En fait, c'est rendre grâce pour, ça a été dit, mais pour déjà qu'on soit là, en fait.
0: Oui, pour la vie, tout simplement.
5: Pour la vie. Après, il y a des jours où on est très axé sur l'eau vive, d'autres jours où c'est axé sur le feu. Ça varie au gré des mercredis soirs. Voilà. C'est ça que je voulais dire.
0: Merci.
5: Et c'est vrai que là, à l'hôpital, j'étais vraiment étonnée d'avoir ce refrain qui venait dans ma tête tout seul.
1: Il faut être à l'écoute.
0: Oui.
5: Oui, c'est. Pardon ?
1: Il faut être à l'écoute de ce genre de phénomène.
5: Ouais. Ah oui, ah oui.
1: Et l'expliquer.
5: Oui. Ouais. Parfois, la phrase, puisque ce sont des psaumes, hein, la plupart du temps, ce sont des psaumes.
0: Mm-hmm.
5: Donc, c'est formidable aussi de louer, enfin, par les psaumes, c'est une prière, mais quatre fois plus, quoi.
0: Oui.
5: Quatre fois plus. Ouais. Voilà. Ouais, merci d'avoir
0: Merci
5: pour vos beaux chants.
1: Merci.
0: Merci beaucoup Fabienne. Ouais, c'est fort ce qu'on entend ce soir, parce que dans des moments justement où on est complètement dépouillé, il y a ce chant qui ressurgit et qui est puissant, cette prière qui vient du cœur, qui nous relie, qui nous conduit au Seigneur.
2: Tout à fait, il y a toujours cette espérance, même dans les épreuves, et puis toujours dire Seigneur, j'ai confiance en toi. Voilà, il est là. Toujours.
0: Seigneur, j'ai confiance en toi. Comment est-ce que vous avez envie
1: Je réfléchis j'arrive pas à trouver mes mots. On va passer à autre chose, le fait de l'état dans lequel on se trouve, le fait de louer le Seigneur, on l'a dit tout à l'heure, nous élève. Mais de n'importe quel niveau, en fait. Ça peut être un niveau déjà extraordinaire où on est en pleine vie, ou comme, j'ai oublié son prénom, c'est Thierry.
0: Oui.
1: Qui, voilà, même Thierry, on a un bel exemple avec Thierry qui dit je loue, et ça va mieux. Il y a cet espoir quand même. Et donc, la louange élève, quoi qu'il en soit, et je pense élève l'âme, élève le corps également. Voilà, c'est...
2: De toute façon, effectivement, la louange, enfin, Dieu vient te toucher par la louange là où tu es. Voilà, et je pense que effectivement, ça peut être vraiment perçu à chacun différemment. Mais comme je disais tout à l'heure, la louange, de toute façon, n'a que des effets bénéfiques.
1: Oui, c'est vrai.
2: De toute façon. Et voilà, j'invite tout le monde qui n'a pas encore testé justement des chants de louange, et ben, de le faire. Parce qu'on peut le faire tout seul aussi. Hein.
0: Oui.
2: Voilà, la louange, elle se vit. Alors, c'est vrai que... quand on est en assemblée, c'est d'autant plus puissant. Fort. Mais ça n'empêche pas que chacun de notre côté, voilà, la louange, elle peut être là aussi.
0: On parle de la louange ce soir et on va accueillir un dernier auditeur. C'est une auditrice, Chantal. Chantal, bonsoir.
6: Bonsoir Marie-Naïla, bonsoir à vos invités et à tous ceux qui vous écoutent ce soir.
0: Bonsoir Chantal.
1: Bonsoir.
6: Bonsoir. Je suis une personne très âgée et il y a 4 ans, j'ai perdu mon mari. J'étais mariée depuis plus de 60 ans, donc je me suis retrouvée, forcément, mon mari a été très malade longtemps, et je me suis retrouvée face à la solitude complète. C'est-à-dire, du jour au lendemain, j'allais vous dire plus rien à faire, mais c'est presque ça. Voilà. Et ce soir, en entendant votre émission, je me disais, surtout à ces personnes qui ont la chance de pouvoir chanter, parce qu'à mon âge, ce serait vraiment très faux, mais je me disais que dans la solitude, quand on peut l'offrir, est-ce que ça peut être une louange ?
0: Oh, ça, c'est magnifique.
6: Parce que les personnes âgées dans les EHPAD, les personnes âgées seules qui... moi j'ai des enfants, mais ils ne sont pas toujours là, bien sûr, présents. Et c'est vrai, je ne vais pas vous dire qu'on a des moments de dépression, mais c'est presque ça. Mmh. C'est presque le mot qu'il faut employer. Et je me dis, c'est vrai de l'offrir à Dieu, de l'offrir à tous ceux qui sont dans le même état que nous. Eh bien, ça peut porter tout le monde. Mmh. Et peut-être que Dieu, à ce moment-là, nous écoute et se dit, mais oui, c'est vrai, moi, j'ai connu la solitude quand j'étais sur la croix. Voilà.
0: Mmh. Eh bien,
6: et je vous remercie beaucoup.
0: Merci à vous, Chantal.
2: Merci, Chantal.
0: On avait Laure qui parlait du regard de son petit-fils, tout simplement. Alors, on sait qu'il y a beaucoup de déficients aussi visuels parmi nous, mais alors comme le disait Chantal, qu'est-ce qu'on peut lui répondre, qu'est-ce que vous avez envie de lui dire, Nathalie, sur
2: ça rejoint un petit peu ce que je disais tout à l'heure, c'est que la louange aussi on peut la vivre seule, et oui, l'offrir à Dieu, et comme elle dit justement, Jésus s'est offert sur la croix dans la solitude, et je pense que la solitude, effectivement, c'est quelque chose qui pèse énormément chez beaucoup de monde. Et je pense que la louange, justement, peut amener à se sentir moins seul, tout simplement. Tout simplement. Et moi, j'invite justement les gens qui se sentent seuls à aller sur ces temps de louange, voilà, pour ressentir... cette non-solitude et cette connexion avec le Seigneur.
0: Vincent, une réaction ou alors on y va. Hein,
1: je suis d'accord avec Nathalie sur la petite dame qui est toute seule. Oui, bah de toute façon, il faut rejoindre. Après, la petite dame, elle disait qu'elle était assez âgée, donc c'est sûr, c'est peut-être plus compliqué. Mais voilà, RCF Notre-Dame sont là aussi pour leur faire découvrir.
0: On est là ce soir, justement, avec vous, pour vous.
2: Moi, ça me fait réfléchir. Pourquoi nous irions pas, justement, dans ces endroits-là, dans les EHPAD, etc., offrir des temps de louange à ceux qui ne peuvent plus se déplacer, finalement. Donc, c'est à réfléchir.
0: Merci. On a Nathalie et Vincent Mouquet avec nous, cœur à cœur, louange sur RCF Notre-Dame. L'émission de Libre Antenne approche déjà presque de la fin. Vous avez été nombreux et vos témoignages ont été très touchants ce soir. Je pense à Chantal, que l'on vient d'entendre, Chantal de Paris, Fabienne, Camille, Laure, Stéphanie, Thierry, Ahmed aussi, et tous ceux qui n'ont pas pu passer à l'antenne, qui sont avec nous, bien évidemment. Alors, c'est pour vous ce soir, c'est du live, c'est cœur à cœur louange. Qu'est-ce que vous nous préparez? Peut-être une inspiration suite à tout ce qu'on vient d'entendre?
2: Bah oui, parler du regard, justement.
0: Le regard.
2: Voilà, donc effectivement, on va vous offrir un petit morceau de ce chant qu'on a écrit et composé, qui s'appelle Un regard.
0: Un regard, et c'est donc à découvrir plus tard.
1: Il est sur YouTube.
0: Ah non, sur YouTube déjà.
2: Voilà. Donc, tout à fait.
0: Cœur à cœur louange.

0: Louange, Nathalie et Vincent Mouquet avec nous. Et ça, c'était rien que pour vous ce soir. Un immense merci à tous les deux d'avoir été avec nous.
1: Merci Marie-Laïla.
2: Merci
3: de votre invitation.
0: Les dates, peut-être des rendez-vous à nous donner pour cet été?
3: Alors non, cet été, on va rester en studio cet été.
0: En studio, ça prépare
3: voilà,
0: ça, le prochain album.
3: Cette année, c'est un peu ça. On a le 13 juin là, à Sainte-Église Nicolas à Maule dans 78. Où on a un beau concert de louanges, témoignages, qui vous attend.
0: Le 13 juin
3: à 20h30.
0: À Maule. Voilà. C'est bien noté. Un grand merci à tous les deux d'avoir été avec nous.
1: Merci beaucoup.
0: Un grand merci à vous tous pour votre écoute, votre participation, votre fidélité. Toujours un grand merci à toute l'équipe du soir. C'était Laetitia et Nathalie qui vous ont accueillis. Au standard, on se retrouve demain, même lieu, même heure. Merci à notre DJ ce soir, Jean-Paul.
3: Yes!
0: Demain, même lieu, même heure. Et ce sera une soirée spéciale message et dédicace. À qui avez-vous envie de dire je t'aime? Alors, on vous attend nombreux demain soir dès 21h. Et d'ici là, très bonne soirée à notre écoute.

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0: Retrouvons à présent la prière du soir. Aujourd'hui, ce sont les bénédictins d'Ankelkat dans le Tarn qui nous accompagnent.

De la lettre de saint Paul, apôtre aux Romains. Si par la faute d'un seul la multitude a subi la mort, à plus forte raison la grâce de Dieu, grâce accordée en un seul homme, Jésus-Christ, s'est-elle répandue en abondance sur la multitude. De même, en effet, que par la désobéissance d'un seul homme, la multitude a été rendue pécheresse, de même aussi par l'obéissance d'un seul, la multitude sera-t-elle rendue juste. Là où le péché a proliféré, la grâce a surabondé, afin que, comme le péché avait régné pour la mort, ainsi, par la justice, la grâce règne pour la vie éternelle, par Jésus-Christ notre Seigneur.

0: Dieu qui choisit des pierres vivantes pour bâtir la demeure éternelle de ta gloire, fais abonder dans ton Église les fruits de l'Esprit que tu lui as donné. Que le peuple qui t'appartient ne cesse de progresser pour l'édification de la Jérusalem céleste. Par Jésus-Christ, ton Fils, notre Seigneur et notre Dieu, qui règne avec toi et le Saint-Esprit, maintenant et pour les siècles des siècles.
1: Amen.

0: C'était la prière du soir avec les bénédictins d'Encalcate.
1: Aujourd'hui, l'année 1936, avec la remilitarisation de la Rhénanie par l'Allemagne nazie, Édouard VIII règne pendant 46 semaines sur le Royaume-Uni et en France, le Front populaire arrive au pouvoir. Invité Jean Vigreux, auteur de Front populaire qui sort dans la collection Que sais-je des presses universitaires de France.

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1: Mais que s'est-il passé pendant ces 12 mois? En juillet, débute la guerre civile en Espagne. Édouard VIII règne pendant 46 semaines sur le Royaume-Uni. Et en France, le Front Populaire arrive au pouvoir. Invité Jean Vigreux, auteur de Front Populaire, qui sort dans la collection Que sais-je des presses universitaires de France.
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1: C'est l'un des contre-coups des événements de février 1934 en France. Le 10 janvier, le Parlement adopte la loi sur les groupes de combat et milices privées contre les ligues d'extrême droite. Ce texte autorise le président de la République à dissoudre toute organisation pouvant porter atteinte à la sûreté de l'État. Le 7 mars, pour réagir à la ratification du pacte franco-soviétique, l'Allemagne remilitarise la Rhénanie en violation du traité de Versailles et du pacte de Locarno. Aucune réaction ne vient de l'Angleterre alors que la France saisit la Société des Nations. Hitler, quant à lui, propose à la France et à la Belgique l'ouverture de négociations en vue de conclure des pactes de non-agression de 25 ans, garantis par le Royaume-Uni et l'Italie. La situation tendue que connaît l'Espagne depuis plusieurs mois débouche le 18 juillet sur le soulèvement de généraux insurgés contre la République. Cet événement marque le début de la guerre civile espagnole qui se terminera en 1939. Le 21 septembre, les nationalistes choisissent leur nouveau chef, le général Franco. Enfin, le 3 novembre, les Américains réalisent très largement le démocrate Franklin Roosevelt comme président des États-Unis. Il remporte 60,8% des suffrages face à son concurrent républicain.
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1: Le Royaume-Uni est en deuil le 20 janvier avec le décès de son souverain depuis 25 ans, George V. Et comme prévu par les règles de succession, c'est son fils aîné, David, qui le remplace sous le nom d'Édouard VIII. Célibataire, le nouveau souverain vit depuis près de 2 ans une idylle avec une femme américaine mariée 2 fois, Wallis Simpson. À la fin de l'été, Édouard VIII tente de négocier avec le gouvernement britannique la possibilité d'un mariage avec Wallis Simpson en proposant la solution d'un mariage morganatique, c'est-à-dire que sa femme ne serait jamais reine. Devant le refus du gouvernement, Édouard VIII fait connaître sa décision au peuple britannique. Nous sommes le 11 décembre 1936.
2: Jusqu'à présent, il ne m'a pas été possible de vous faire part de mes intentions. Il y a quelques heures, j'ai renoncé à ma charge de roi et d'empereur. Et maintenant que mon frère, le duc d'York, m'a succédé, je m'empresse de me reconnaître comme un de ses sujets. Et ceci, je le fais de tout cœur.
1: Son frère, Albert, le duc d'York, lui succède sous le nom de George VI. Il régnera jusqu'à sa mort en 1952. Édouard VIII, de son côté, épousera Wallis Simpson en juin 1937 au château de Condé, en Indre-et-Loire.
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1: 1936, les élections législatives sont remportées en France par une coalition de partis de gauche, le Front Populaire. Les presses universitaires de France publient dans la collection Que sais-je, le Front Populaire 1934-1938, un livre de Jean Vigreux. Bonjour Jean Vigreux.
3: Bonjour.
1: Vous faites remonter l'origine du Front Populaire à 2 événements. La prise du pouvoir par Hitler en 1933 et les émeutes de février 1934 en France. Quelle est la situation des partis de gauche à ce moment-là?
3: Alors la situation des partis de gauche à cette époque est on va dire particulière parce qu'ils sont divisés. En 1934, il y a des oppositions fortes entre un parti radical qui incarne la Troisième République, hein, ce parti pivot de la Troisième République, celui qui est au cœur du pouvoir depuis la fin du 19e et début du 20e siècle. Une SFIO qui, elle, soutient parfois le parti radical, mais pas toujours, et qui retrouve sa place puisque elle a été concurrencée en 1920 par la naissance du nouveau parti communiste lié à ce qui s'est joué pendant la Première Guerre mondiale et dans la Russie soviétique. Donc on a une gauche divisée et surtout entre socialistes et communistes sont des frères ennemis, on va dire, à cette époque-là. Donc on a une gauche qui est certes présente, hein, attention, mon propos n'est pas dire qu'elle n'existe pas à cette époque-là, mais elle est plutôt divisée. Mais ce qui créer ce sursaut d'une unité se fait sur un fond de crise économique. N'oublions pas les effets de la crise de 1929 qui touche la France un peu plus tardivement, seulement en 1932. Puis les effets de la montée des fascismes en Europe et en particulier de la prise du pouvoir par Hitler.
1: Le 11 janvier 1936, l'unité à gauche est parachevée par l'adoption d'un programme commun. Quelles sont les grandes lignes directrices de ce programme ?
3: Alors ce programme, vous avez raison de dire qu'il arrive en janvier 1936, il est élaboré pour les élections législatives qui doivent avoir lieu au printemps 1936. Ce programme, il est à la fois ambitieux et en même temps très, enfin, minime en quelque sorte, puisqu'on n'a que quelques grandes lignes qui sont proposées. Ces rassemblements s'est réalisé entre le printemps 1934 et janvier 1936, avec un rôle important en 1935, avec le 14 juillet 1935, hein, le serment qui est fait par les forces de gauche, mais pas simplement les partis, ça peut être aussi des syndicats, ça peut être aussi des associations. Eh bien, le programme, c'est celui de défendre les libertés, donc qui se résume par trois mots, pain, paix, liberté. Le pain, bah, c'est par rapport à la crise économique et sociale. Paix, bien sûr, c'est face à la guerre. Et puis, liberté, bah, les libertés, défendre les libertés face aux menaces fascistes, autoritaires, et au poids des ligues d'extrême droite à ce moment-là en France, hein, qui développent un antisémitisme très fort, une xénophobie très forte, qui sont à la quête d'un sauveur, d'un régime fort, autoritaire, qui font peur au cœur du modèle républicain et en particulier aux radicaux, hein, le parti pivot que j'évoquais tout à l'heure, qui, de ce point de vue-là, rejoint la coalition pour défendre la République.
1: Jean Vigru, les élections ont lieu les 26 avril et 3 mai, et l'homme fort du Front populaire, c'est Léon Blum. Qui est-il ?
3: Oui. Alors, deux choses dans ces élections, si vous me permettez, elles ne bougent pas beaucoup, en fin de compte. Ce sont quasiment les mêmes résultats que 1932. Il y a une légère poussée à gauche, mais ce qui change, c'est les rapports de force à l'intérieur même des formations politiques, parce que pour la première fois, la SFIO dépasse les radicaux et apparentés. Et puis, d'un autre côté, les communistes font une percée aussi importante, puisqu'ils doublent leur voix par rapport à 1932. Alors, Léon Blum, c'est la figure parlementaire qui a une carrière assez longue déjà, hein, puisque c'est celui qui avait fait le fameux discours au Congrès de Tours pour garder la vieille maison. Il a toute une évolution importante depuis le début du XXe siècle, et c'est la figure centrale, charismatique en quelque sorte, du monde socialiste chez les députés. Et comme c'est le parti qui arrive en tête, et bien c'est à lui qu'on demande de former le nouveau gouvernement. Puisque, n'oublions pas, on est dans une logique parlementaire, et le président du Conseil, comme on disait à l'époque, ce qui correspond au Premier ministre d'aujourd'hui, est désigné par les députés.
1: L'arrivée au pouvoir du Front populaire est marquée par un mouvement social sans précédent qui semble festif. Est-ce vraiment le cas ?
3: Alors, festif, oui et non. Il y a les deux aspects. Les grèves, il ne faut jamais perdre de vue qu'elles commencent avant, mais elles ont surtout lieu le 1er mai 1936, qui se situe entre les deux tours des élections législatives. Et la CGT, qui s'est réunifiée depuis peu, avait fait de ce 1er mai un moment de mobilisation en faveur du Front populaire. Et de nombreux dirigeants syndicalistes, puisque le 1er mai n'était pas un jour férié, c'était un jour chômé, comme on disait à l'époque, de nombreux syndicalistes sont révoqués. Et face à leur révocation, eh bien, on va demander leur réintégration, et ça va se jouer par un mouvement d'occupation d'usines qui prend une ampleur sans précédent. Et ces grèves sont là à la fois pour soutenir le gouvernement, mais en même temps pour demander, eh bien, une action face à la crise économique et sociale. Lorsque le gouvernement s'installe, début juin 1936, dans la nuit du 7 au 8, donc le lendemain de la prise de fonction de Léon Blum, eh bien, il met en place tout de suite quelque chose de neuf, qu'on appelle les accords Matignon. Il réunit sous son autorité, avec les ministres concernés, le patronat et la CGT pour discuter et aboutir à un accord. C'est ultra rapide. Alors, bien sûr, Léon Blum l'avait préparé en amont. Il avait l'accord de la CGT déjà. Il a eu l'accord du patronat pour mettre en œuvre et mettre en place une politique sociale sans précédent. Et de ce point de vue-là, ce qui est intéressant, c'est de considérer et de voir le rôle régulateur de l'État, qui emprunte peut-être, et ça pendant longtemps, on a des visions qui sont simplement enchâssées dans l'histoire nationale ou dans l'histoire française, mais il faut regarder du côté des États-Unis au même moment, le New Deal. Et comment, face à la crise, par une politique de relance, par une politique économique assez forte, eh bien Roosevelt a proposé quelque chose. Et on peut peut-être voir, de ce point de vue-là, un parallèle. Alors, je ne vais pas dire une inspiration totale, parce que c'est neuf et c'est choisi, c'est voulu par Léon Blum, mais ça participe de cette histoire.
1: Le Front populaire va se terminer en 1938. Pourquoi ?
3: Alors, il se termine en 1938 pour deux raisons essentielles. Bon, les divisions qui apparaissent assez tôt, puisque d'aucuns sont plus bellicistes et d'autres sont plus pacifistes, que faire face au fascisme en Europe, en particulier hein, la non-intervention en Espagne, puisque ce qui se joue en Espagne, c'est le prélude à la Seconde Guerre mondiale, la guerre civile espagnole, le pronunciamento de Franco. Léon Blum considère qu'on ne doit pas intervenir, puisqu'il a été élu sur un programme de paix, alors que d'autres militants, les communistes entre autres, considèrent qu'il faut aller se battre en Espagne, les brigades internationales. Donc là, ça a créé une première division, une deuxième division en 1937 au moment de la pause dans les réformes. Pourquoi une pause? Ben parce que tout simplement les enjeux économiques ne suivaient pas. Il y a eu une fuite importante des capitaux à ce moment-là. Et puis surtout la place des radicaux qui n'ont pas vraiment accepté ce qui s'est joué au moment des grèves, hein, la défense de la propriété que j'évoquais tout à l'heure, et qui aussi par pacifisme considèrent qu'il faut éviter toute guerre et toute menace de guerre, et qui décident non plus de soutenir un gouvernement de Front populaire, mais de se rallier au centre droit, retrouvant leur rôle pivot et permettant à Daladier d'arriver au pouvoir. Donc 38, c'est la fin véritablement du Front populaire, simplement pas par des élections, mais simplement par un changement de majorité à l'intérieur même du Parlement, enfin de l'Assemblée et du rôle des députés. Donc les groupes parlementaires refont en quelque sorte une nouvelle alliance. Alors que socialistes et communistes souhaitaient prolonger l'expérience du Front populaire.
1: Le Front populaire 1934-1938 est sorti aux Presses universitaires de France dans la collection Que sais-je. Jean Vigreux, un grand merci.

C'était dans l'histoire, c'est terminé pour cette semaine. On se retrouve jeudi prochain. La soirée se poursuit dans un instant sur RCFR Radio Notre-Dame avec Melchior Gormand et la rediffusion du magazine Je pense, donc j'agis.

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1: Affiché sur de nombreux produits alimentaires, le Nutri-Score s'est imposé ces dernières années comme un repère simple pour aider les consommateurs à mieux choisir ce qu'ils mangent. Grâce à son système de lettres de couleurs, il permet, et vous le voyez, de comparer en un coup d'œil la qualité nutritionnelle des aliments. Pourtant, il y a quelques jours, médecins, sociétés savantes et associations de consommateurs estiment que le dispositif reste encore insuffisant. Et la raison principale, elle peut surprendre d'ailleurs, le Nutri-Score n'est toujours pas obligatoire. Les fabricants restent libres de l'afficher ou non sur leurs emballages. Résultat, certaines grandes marques continuent de s'en passer, notamment pour des produits jugés trop gras, trop sucrés ou trop salés. Et donc, pour de nombreux professionnels de santé, cette absence d'obligation freine les efforts de prévention contre l'obésité, le diabète ou les maladies cardiovasculaires, et j'en passe. Et de leur côté, les assos de consommateurs dénoncent l'influence du lobbying agroalimentaire dans ce dossier devenu hautement politique, tant au niveau français qu'au niveau européen. Alors pourquoi le Nutri-Score divise-t-il autant et peut-il réellement devenir obligatoire dans toute l'Europe ? Nos deux invités vont nous aider à penser et à agir, comme chaque matin dans cette émission, je pense. Donc j'agis en direct jusqu'à 11h avec vos réactions et vos témoignages. Est-ce que vous regardez le Nutri-Score avant d'acheter un produit alimentaire ? Est-ce que ça influence votre choix ? Est-ce que ça devrait être obligatoire sur tous les produits ? Est-ce que vous faites confiance d'ailleurs à cet outil, ce système de notes Nutri-Score pour mieux manger ? Ou en tout cas, peut-être que vous trouvez ce système imparfait. On vous attend au 01 56 56 44 00. Vos témoignages par mail à direct@rcf.fr et vous nous regardez en vidéo sur la chaîne YouTube de Radio Notre-Dame.
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1: Et on a le plaisir jusqu'à 11h d'accueillir deux invités. Je commence avec vous, professeur Serge Ergberg. Bonjour.
2: Bonjour.
1: Merci beaucoup.

0: d'être avec nous dans cette émission. Vous êtes épidémiologiste et nutritionniste. Si vous êtes avec nous ce matin, c'est parce que vous êtes le créateur du Nutri-Score. C'est une sacrée aventure pour vous, depuis quelques années déjà.
1: Oui, c'est une grande bataille qui a commencé maintenant il y a plus de 12 ans, puisque c'est en 2014 qu'a été porté sur les fonds baptismaux le Nutri-Score, oui. Et qu'il a été officialisé après 4 années de bataille, oui. En 2017, mais sur une base volontaire. Et aujourd'hui, l'actualité de la bataille, c'est qu'il faudrait le rendre obligatoire pour être optimum.
0: Et c'est tout notre sujet du jour. Merci encore d'être avec nous. Olivier Andreau, bonjour.
2: Bonjour.
0: Merci d'être avec nous également. Vous êtes chargé de mission alimentation à Que Choisir Ensemble, une association de consommateurs que le grand public connaît aussi sous le nom de UFC Que Choisir. Alors, il y a une petite mise à jour dans le nom, c'est assez récent également, Olivier Andreau, et vous allez nous parler au nom de cette association qu'on connaît tous ce matin. Alors, professeur Erkberg, je commence avec vous. C'est vrai qu'en préparant cette émission, j'en ai un petit peu parlé dans mon équipe, tout le monde pensait que le Nutri-Score était obligatoire.
1: Ben oui, parce que tout simplement, d'abord le Nutri-Score est très connu, on considère, oui, que 99% de la population française connaît le Nutri-Score, et ça semble tellement évident qu'il est nécessaire d'avoir un élément de transparence sur la composition nutritionnelle des aliments que beaucoup croient qu'il est obligatoire. Mais si vous regardez dans les rayons de supermarché, certes, il touche pas mal de marques, il y a, oui, plus de 1500 marques aujourd'hui qui l'affichent, mais il y a encore de grands groupes agroalimentaires qui ne l'affichent pas, et donc il y a des produits qui n'ont pas le Nutri-Score.
0: Le concept, il est extrêmement simple, c'est un logo avec des couleurs, on le visualise d'ailleurs quand on évoque ce nom de Nutri-Score, avec des notes qui vont de A à E.
1: Oui, tout ça, c'est un outil extrêmement simple. Oui. Hein, c'est un logo qui se présente sous forme colorielle, du vert au rouge, de A à E. Quand c'est plutôt vert, A, c'est plutôt bien, c'est mieux plutôt sur le mal, plan, oui, nutritionnel. Rouge, E, c'est plutôt moins bien sur le plan nutritionnel. C'est donc un outil simple, intuitif, compréhensible par tous, mais qui repose sur beaucoup de science derrière.
0: Et ce qui est intéressant aussi à noter, Serge Arriberg, c'est que ce Nutri-Score, c'est un calcul qui est aussi souvent mis à jour, en tout cas qui est revalorisé parfois.
1: Tout à fait, c'est un calcul qui prend en considération les éléments plutôt négatifs qu'il y a dans les aliments. Est-ce qu'il y a du gras, du sucre, du sel, des calories? Est-ce qu'il y a des éléments par contre positifs? Est-ce qu'il y a des fibres, des protéines, des fruits et légumes, des légumineuses, des éléments qui sont plutôt favorables sur le plan de la santé? La somme des deux, ça donne une note qui permet d'attribuer les lettres et les couleurs. Et cet outil, comme tout outil de santé publique, doit être mis à jour parce, oui, que la science progresse, parce que le marché évolue, qu'il y a des nouveaux produits, et puis parce qu'on se rend compte aussi avec l'utilisation d'éventuelles choses qu'il faut améliorer ou optimiser.
0: Olivier Andreau, vous représentez ce matin l'association Que Choisir Ensemble. Vous faites partie de la trentaine d'associations de consommateurs et patients, et également des ONG qui sont concernées par cette problématique de l'alimentation. Je pense au CLCV, à Foodwatch, qu'on a contacté également pour cette émission, 60 millions de consommateurs. Pourquoi pour Que Choisir Ensemble, Olivier Andreau, c'est une évidence de soutenir cette pétition et en tout cas cette mobilisation pour rendre obligatoire ce Nutri-Score?
3: Parce que c'est un problème de santé publique, hein, comme l'a expliqué Serge à l'instant. On a actuellement en France pas loin d'un adulte sur deux qui est concerné par le surpoids ou l'obésité. On sait que ces maladies souvent s'accompagnent ou sont annonciatrices de pathologies plus graves, hein, maladies cardiovasculaires, etc. Et en termes de génération, on voit que ces chiffres progressent dans toutes les générations, sauf les seniors. Ah oui. Qui ont notamment des modes d'alimentation et des consommations de fruits et légumes qui sont les plus élevés par rapport aux autres générations. Donc il y a une véritable urgence à identifier très clairement les produits ultra transformés qui, trop souvent, malheureusement, sont de mauvaise qualité nutritionnelle, et sans parler d'ailleurs de l'utilisation de certains additifs problématiques. Et l'UFC Que Choisir, Que Choisir Ensemble, a réalisé une étude il y a quelques temps qui montrait l'impact extrêmement positif pour les industriels et donc pour les consommateurs d'adopter le Nutri-Score. On s'est rendu compte qu'en regardant l'offre en proportion de Nutri-Score entre 2015 et 2022, que toutes les entreprises qui avaient adopté le Nutri-Score avaient fait progresser très significativement la qualité nutritionnelle de leurs produits en baissant les taux de gras, de sel et de sucre. Alors, dans un objectif très marketing, hein, c'est-à-dire au lieu d'afficher un Nutri-Score D ou C, eh bien de gagner une ou deux classes de Nutri-Score pour préférer avoir un Nutri-Score A ou B. Parce qu'on sait, toutes les études le montrent, que les consommateurs ne font pas n'importe quoi. Bien au contraire, quand on leur donne leur information, une information claire comme le Nutri-Score, en face avant, il faut le rappeler, c'est-à-dire qui est immédiatement visible, eh bien le consommateur, il compare, déjà, c'est la première chose,
0: oui.
3: Et il achète en général... En tout cas, pour une consommation quotidienne, il achète les produits qui sont les mieux notés par le Nutri-Score.
0: Serge Herbert, qu'est-ce qui bloque ?
1: Alors, ce qui bloque, c'est que, comme souvent dans la santé publique, il y a des acteurs économiques qui considèrent que le Nutri-Score va à l'encontre de leurs intérêts économiques et financiers, et donc font un lobbying pour empêcher. Alors, ça a été, depuis le départ... Un lobbying qui a essayé de retarder la mise en place, de bloquer sa mise en place. Lorsqu'il a été adopté sous forme volontaire, eh bien là, c'est envers la généralisation que ce lobbying s'est concentré.
0: Oui.
1: Et c'est en fin de compte ces grands groupes agroalimentaires, certains secteurs agricoles qui essayent de protéger leurs intérêts aux dépens de la santé des consommateurs, de la santé publique.
0: Que ce soit en France ou en Europe.
1: Alors, c'est un phénomène, en effet, qu'on observe au-delà de la France. Ouais. Le Nutri-Score a été adopté après la France par 6 autres pays européens. Donc, il y a un ensemble de pays. Dans tous les pays qui l'ont adopté, comme dans ceux qui ne l'ont pas encore adopté, on se heurte au même lobbying, d'ailleurs, des mêmes groupes agroalimentaires ou des mêmes secteurs agricoles.
0: Ouais. Ce matin, on parle du Nutri-Score avec une grande mobilisation de médecins, d'associations de consommateurs, de sociétés savantes qui veulent le rendre obligatoire en France et en Europe. Vous avez la parole sur RCF Notre-Dame pour en discuter avec nous au 01 56 56 44 00. Vous pouvez également témoigner par mail à direct@rcf.fr.
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0: Je disais, professeur Serge Herbert, vous êtes épidémiologiste et nutritionniste, vous êtes le créateur du Nutri-Score, également prof à l'université Sorbonne-Paris-Nord, et puis Olivier Andreau, chargé de mission alimentation à Que Choisir Ensemble. Deux invités jusqu'à 11h pour parler de ce sujet. Vous le disiez, hein, professeur, il y a quelques... opposant quand même à ce Nutri-Score, notamment de certaines filières agroalimentaires qui critiquent le Nutri-Score, notamment pour certains fromages, la charcuterie, les produits traditionnels qui sont parfois jugés trop gras, trop salés par l'algorithme, et donc ils ne voient pas forcément l'intérêt d'aller poser le Nutri-Score sur leurs produits.
1: Oui, tout à fait. Il y a en effet des secteurs qui considèrent que parce que leurs produits sont traditionnels, qu'ils ont une appellation d'origine, protégés, contrôlés ou une indication géographique protégée, ils devraient être exemptés du Nutri-Score ou on devrait empêcher que le Nutri-Score soit élargi à leurs produits. Alors là, il y a une espèce de confusion qui est faite entre le fait qu'un produit soit traditionnel, ce qui est plutôt très bien, qu'il fasse partie du patrimoine culinaire et gastronomique de la France, qu'il soit fabriqué selon des recettes ancestrales, et sa composition nutritionnelle, ce sont deux dimensions différentes. Et il faut donc rajouter à côté de la marque d'origine, le Nutri-Score, pour que le consommateur soit informé, en sachant que même un fromage ou une charcuterie classée D ou E, ça ne veut pas dire qu'il ne faut pas en consommer. Ça ne fait qu'alerter le citoyen, le consommateur, que ce produit doit être consommé de façon raisonnable, pas trop fréquemment et pas en grande quantité.
0: Oui, mais on est sur une ligne de crête. On parlait de la charcuterie. Je pense que le grand public sait que c'est de toute façon trop gras ou trop sali.
1: Tout à fait. D'ailleurs, c'est un peu ce que l'on dit aux producteurs.
0: Oui.
1: C'est que ça n'est pas surprenant. Et le Nutri-Score ne fait qu'aller dans le sens des recommandations nutritionnelles qui dit déjà ces produits sont gras, salés, il faut donc éviter d'en consommer trop. Mais derrière, si vous voulez, ces mouvements qui mettent en avant les petits producteurs, il y a souvent des grands groupes agroalimentaires, par exemple Lactalis, qui avancent à pas feutré en utilisant plutôt le Roquefort, un de ces produits qu'il fabrique, qu'il commercialise, pour essayer de discréditer le Nutri-Score ou attirer l'attention des consommateurs ou des médias sur ce qui serait des défauts du Nutri-Score. Donc, très souvent, derrière cette image de défense des aliments traditionnels, il y a des grands groupes agroalimentaires qui essayent d'éviter que le Nutri-Score soit généralisé, parce qu'ils ne produisent pas d'ailleurs que des fromages AOP et IGP, ils produisent également beaucoup d'aliments qui ne sont pas très favorables sur le plan nutritionnel.
0: Ce qu'on entend de votre part... Olivier.
3: J'aimerais bien pouvoir réagir.
0: Bien sûr, Olivier Andreau.
3: Oui, je voudrais rebondir sur ce que vient de dire Serge, parce que c'est très intéressant. Et nous, on a fait une étude un peu statistique pour voir si, comme le prétendent certains industriels qui ne fabriquent pas que du label rouge ou de l'AOP ou d'IGP, mais aussi des produits industriels, qui nous disent que systématiquement, les produits sous signe de qualité seraient maltraités par le Nutri-Score qui ne prendrait pas en compte d'autres aspects assez mystérieux. Et donc, on a étudié 588 produits traditionnels français. Alors, pas que des fromages et pas que des charcuteries, parce que là, vous induisez un biais, mais tout les produits qui sont sous signe de qualité, AOP, IGP, label rouge, etc., et des recettes traditionnelles. Et donc, ça, on se rend compte que dans ces produits traditionnels, il y a et notamment des produits sous label, mais il y a des fruits, il y a des légumes, il y a des plats traditionnels comme le hauchepot flamand, la potée auvergnate, le cassoulet de Castelnaudary. Et tous ces produits sont très bien notés par le Nutri-Score, tout simplement, parce qu'ils ont beaucoup moins de gras, de sel que les produits de charcuterie. Et donc, on se retrouve avec des produits traditionnels qui, aux deux tiers, ont des Nutri-Score favorables A, B ou C. Et donc, les produits avec un mauvais Nutri-Score, c'est essentiellement, c'est un tiers seulement des produits traditionnels, et c'est des produits de charcuterie et des produits de fromagerie. Pourquoi ? Parce que, en fait, ces produits anciens, traditionnels, c'était la manière qu'on avait à l'époque de conserver la viande fraîche, hein, qui ne se conserve pas, et le lait frais, qui ne se conserve pas non plus. Et donc, comment est-ce qu'on fait ? En enlevant l'eau, en rajoutant du sel, en rajoutant de la matière grasse, sel plus matière grasse, c'est parfaitement logique, il n'y a aucun complot, c'est tout simplement parce que ce sont des produits qui sont gras et salés. Il faut pas, ça ne veut pas dire qu'il ne faut pas en consommer, il ne faut pas se les interdire, mais il faut avoir conscience de leurs caractéristiques nutritionnelles qui sont plus problématiques. Le roquefort qu'évoquait Serge à l'instant, il est particulièrement salé, y compris par rapport à d'autres fromages, c'est trois fois plus de sel que l'emmental. Donc c'est pour ça qu'un Nutri-Score qui permet de comparer entre familles de produits, mais à l'intérieur des mêmes familles de produits, donc à l'intérieur de la famille fromage, à l'intérieur des charcuteries, pour identifier celles qui sont les mieux notées pour une consommation quotidienne, c'est extrêmement utile pour les consommateurs.
0: Ce que j'entends dans vos témoignages ce matin, Olivier Andrault et Serge Ribéa, c'est que finalement, le Nutri-Score, ça peut pas être à la carte. C'est soit tout le monde y passe, soit en fait, ça n'a plus de sens.
1: Absolument, ça serait absurde si on laissait, comme c'est le cas aujourd'hui, encore longtemps, la liberté aux industriels de choisir s'ils vont ou non informer le consommateur, donner une transparence sur la composition nutritionnelle des produits qu'ils mettent à disposition, alors que c'est un droit des consommateurs de savoir pour faire des choix éclairés, et ça devrait être un devoir des industriels. Donc ça ne peut pas être à la carte, ça doit être généralisé, d'où ce mouvement pour pousser à le rendre obligatoire.
0: Accueillons notre première auditrice dans cette émission. Je pense donc j'agis sur RCF Notre-Dame au 01 56 56 44 00. Bonjour Patricia.
4: Bonjour à vous tous les trois. Donc j'interviens par rapport à le Nutri-Score.
0: Oui.
4: Pour déjà la santé, pour moi la santé commence dans l'assiette, donc dans nos assiettes, et donc ce que nous consommons. Et pour moi, pour ma part en fait, rendre le Nutri-Score obligatoire, ce serait une bonne chose, parce que le consommateur donc a le droit et doit en fait savoir ce qu'il consomme, avoir des informations sur ce qu'il consomme. Et maintenant, je l'utilise moi aussi hein, en faisant mes courses. Mais le problème qu'on peut rencontrer, c'est que voilà, ça fait quand même
0: une injustice.
4: Une injustice entre les par rapport au prix, vous voyez. Donc tout le monde ne peut pas acheter les prix des Nutri-Score, les bonnes qualités sont beaucoup plus chères que les moins bonnes, etc. Donc c'est au consommateur de choisir si je dois être malade ou pas.
0: Oui,
4: et là, je crois que c'est une difficulté qu'il faut quand même tenir compte, parce que voilà, généraliser, pourquoi pas Nutri-Score, mais que les prix s'alignent également.
0: Merci.
4: Parce qu'il s'agit quand même d'un problème de santé et voilà.
0: Merci beaucoup.
4: Dans nos assiettes.
0: Voilà. Merci Patricia pour votre témoignage dans cette émission. Je pense donc j'agis. C'est intéressant, professeur Serge Ribéa, ce dont on vient d'entendre de la part de Patricia, sur pour elle, la santé c'est aussi ce qui se passe dans l'assiette. Mais par contre, elle va parler d'une forme d'injustice entre ceux qui auront les moyens de mieux manger et ceux qui ont moins de moyens. Contre-exemple, désolé Patricia, une tranche de saucisson qu'elle coûte 50 euros ou 1 euro. le Nutri-Score sera de toute façon pas bon, par exemple.
1: Oui, tout à fait. Et d'ailleurs, Patrick a entièrement raison de dire que c'est un déterminant important de la santé, de l'alimentation, qu'il faut être très vigilant. Mais elle n'a pas raison, par contre, parce que c'est un stéréotype de penser que les produits qui sont bien classés sur l'échelle du Nutri-Score sont obligatoirement plus chers. Et d'ailleurs, une étude faite par Santé publique France, qui a été publiée il y a quelques semaines, et qui confirme d'ailleurs des travaux que l'UFC Que Choisir Ensemble avait également développé il y a quelques années, a montré qu'en moyenne, il n'y a pas de différence de prix entre les produits qui ont un Nutri-Score et ceux qui ne l'ont pas. Et même dans certains cas, par exemple pour les céréales petit déjeuner ou pour les sauces, les produits avec un Nutri-Score sont même moins chers. Les produits bien classés avec le Nutri-Score sont moins chers que ceux qui n'ont pas le Nutri-Score, c'est-à-dire généralement des produits qui sont mal classés par le Nutri-Score. Donc, c'est un stéréotype sur lequel il faut absolument qu'on revienne pour bien rappeler aux auditeurs que ça n'est pas obligatoirement plus cher un produit qui a un bon Nutri-Score par rapport à un concurrent qui a un Nutri-Score moins bon.
0: Olivier Andreau, qu'est-ce que vous en pensez ?
3: Je suis absolument d'accord avec ce que vient de dire Serge Herzberg. C'est une fausse idée. Ce qu'on observe, c'est que de manière générale, il y a peu ou pas de différence, et lorsqu'il y a une différence, ça peut être dans un sens ou dans un autre. Hein. Par exemple, dans certaines catégories de yaourts, on se rend compte que les produits qui affichent un Nutri-Score A ou B sont en moyenne moins chers que ceux qui sont notés D ou E. En ce qui concerne les catégories pain de mie et pizza, la différence de prix n'a rien à voir avec le Nutri-Score, elle est liée à d'autres aspects. Et puis enfin, il y a quand même toute une catégorie de produits à laquelle on ne pense pas spontanément, qui sont les MDD, les fameuses marques de distributeurs. Il faut saluer l'engagement de la quasi-totalité des distributeurs en France qui ont adopté le Nutri-Score sur leurs produits. Donc, c'est des produits à marque Carrefour, marque Leclerc, marque Intermarché, etc., sur lesquels, la plupart du temps, le Nutri-Score est affiché. Mmh. Et on sait que ces produits sont très significativement moins chers que le produit de comparaison de la marque Leader qui n'affichera pas nécessairement le Nutri-Score.
0: Vous êtes d'accord, professeur ?
1: Oui, totalement. Olivier a raison de le rappeler. Les marques distributeurs permettent d'avoir accès à des produits qui ont un bon Nutri-Score, car ils ont une qualité nutritionnelle qui est suffisamment bonne pour être valorisée de ce côté-là, sans avoir un prix augmenté. Alors, par contre, c'est vrai que c'est une question que nous surveillons de très près, et notamment avec les associations de consommateurs, car il ne faudrait pas que les industriels, bénéficiant d'un effet de halo, un effet bénéfique, vis-à-vis de leur image d'un bon Nutri-Score, augmentent leur prix. Donc, ils ont été prévenus depuis le départ qu'ils ne devaient pas le faire. Et ce que l'on voit en pratique, c'est qu'en effet, ils ne le font pas. Et tant mieux.
0: Ils jouent le jeu.
1: Ils jouent le jeu pour l'instant. Et on le surveille de très près.
0: Oui. Si vous êtes avec nous tous les deux ce matin sur RCF Notre-Dame, c'est parce que vous avez publié ce communiqué de presse avec une mobilisation exceptionnelle pour que le Nutri-Score devienne obligatoire. Il y a l'Académie nationale de médecine quand même qui s'est emparée du sujet. Des sociétés savantes dans différents champs professionnels. Je pense à la SFN, la Société française de nutrition, du diabète, cancer, cardiologie, il y a vraiment du monde qui participe à cette mobilisation. Et puis les associations de consommateurs, tout le monde était d'accord.
1: Oui, c'est ça qui est extraordinaire, c'est quand on regarde, il y a à la fois donc des grands enjeux de santé publique, ça a été rappelé. Il y a beaucoup de science, il y a plus de 160 études qui ont été publiées, qui démontrent l'intérêt et l'efficacité du Nutri-Score. Et il y a une mobilisation sociétale très forte. Ces scientifiques, ces acteurs de santé qui ont une pertinence à s'exprimer sur les problématiques de santé, qui ont pris position très clairement sur la nécessité de généraliser le Nutri-Score pour favoriser une bonne santé de la population. Il y a de nombreuses associations de consommateurs, de patients, évidemment l'UFC Que Choisir Ensemble, et beaucoup d'autres qui ont aussi une pertinence à exprimer la demande des consommateurs, la vision des consommateurs, qui poussent à ce qu'il soit généralisé. Donc on voit globalement qu'il y a un ensemble d'acteurs. Ça rejoint également des positions de la Caisse nationale d'assurance maladie qui demande la généralisation du Nutri-Score, de la Cour des comptes. Vous voyez, globalement, tous les acteurs institutionnels sont favorables au Nutri-Score. 62 000 signataires aujourd'hui de notre pétition qui a été mise sur le site de l'Assemblée nationale. On a d'autres études qui montrent que 90% des consommateurs plébiscitent le Nutri-Score et souhaiteraient qu'il devienne obligatoire. Et c'est un petit groupe d'industriels, Lactalis, Ferrero, Kellogg's, Danone, Coca-Cola, Mars ou Mondelez, qui arrivent à bloquer le système et qui empêchent que les consommateurs aient accès à une information qui utile pour leur choix alimentaire et leur santé.
0: Il est présent en Belgique, ce Nutri-Score ?
1: Alors, il est présent, oui, dans 6 autres pays, dont la Belgique, la Hollande, l'Allemagne, l'Espagne, les Pays-Bas, et puis un pays qui ne fait pas partie de l'Union européenne, mais qui est dans l'Europe, la Suisse.
0: Alors, on va justement écouter André, qui nous appelle de Bruxelles, au 01 56 56 44 00. Bonjour André.
5: Oui, bonjour Melchior. Bon, ben voilà, je peux un peu résumer ma position en disant que je suis un peu mitigé. Cela dit, bon, on parlait de Ferrero, Nutella, pour moi c'est un véritable poison, comme tous les produits ultra sucrés, avec du sucre industriel raffiné blanc. Pour moi, ce genre de choses devrait être quasiment interdit, surtout avec les quantités qu'il y a là-dedans de sucre. C'est vraiment empoisonner la population, quoi, je pourrais dire ça comme ça. Bon, cela dit, chacun a ses sensibilités. Moi, je suis très sensible au sucre industriel. Je dis pas ça aussi parce que, bon, le sucre aussi, la modulation, c'est que s'il s'agit du jus de betterave qui a été évaporé, de canne à sucre qui a été évaporé, et c'est de canne à sucre biologique, ça contient énormément de minéraux, donc ça compense, je pourrais dire, les effets du sucre qui déminéralise. Bon, il y a aussi une question pour moi de saison. Par exemple, disons, les céréales...
0: Oui, mais André, on n'est pas là pour parler non plus nutrition à 100%, mais c'est très intéressant de vous entendre.
5: Ah oui, c'est ça.
0: Sur le Nutri-Score, est-ce que vous aimeriez le voir obligatoire, André?
5: Mais disons, je voudrais que ça soit adopté, disons qu'il y ait au moins une mention, n'oubliez pas à individualiser, de consulter un médecin pour voir vous-même, votre intuition.
0: D'accord.
5: Je me dis, c'est pas pour moi non plus une question de, ça doit pas être une sorte de pourrait dire, de sainteté en matière alimentaire. C'est simplement un indicateur, quoi.
0: Eh ben, merci beaucoup, André. Merci vraiment de nous avoir appelé depuis la Belgique. Alors, vous êtes nutritionniste, hein, Serge Herberg, ça tombe bien, puisque André nous parlait vraiment de ces produits, pour lui, qui sont des poisons. Est-ce qu'on peut vraiment parler de ça? Parce que pour moi, j'ai toujours appris que ce qui était un poison pour notre santé, c'était l'abus de certains aliments.
1: Oui, c'est d'ailleurs tout l'intérêt du Nutri-Score. Bon, les aliments qui sont vraiment des vrais poisons ne sont pas permis.
0: Oui.
1: Il y a des champignons vénéneux.
0: Bien sûr.
1: Qui peuvent d'ailleurs tout à fait naturels. Non, ce qui est important, c'est qu'il faut pouvoir réguler sa consommation alimentaire.
0: De varier.
1: Et savoir que sur certains aliments, il faut être plutôt attentif et ne pas en consommer trop. Un produit sucré, on peut tout à fait en consommer, mais à des doses raisonnables en quantité qui ne soient pas trop importantes. Et c'est tout l'intérêt du Nutri-Score. Qui prend en considération dans son algorithme de calcul, dans son moteur, le sucre. Donc les produits qui vont être sucrés, qui sont en plus gras et salés, et qui n'ont pas d'éléments favorables, sont moins bien classés que d'autres produits. Donc ce qui est important, c'est que le consommateur soit informé. Alors après, par contre, ce qu'il faudrait, c'est qu'il y ait moins de marketing. Et là, il faudrait en effet limiter la publicité, le marketing. On peut d'ailleurs se servir du Nutri-Score pour... proposer que certains produits ne fassent pas l'objet d'une surexposition, notamment dans le cadre de la publicité. Il faut aussi rendre plus accessibles les produits de meilleure qualité nutritionnelle. Mais il faut être raisonnable avec le sucre. C'est pas gênant d'en consommer. Hein. C'est pas parce qu'on a mangé une barre chocolatée, bu un soda ou pris une pâte à tartiner
0: tout de suite
1: qu'on va être malade. Simplement, si on en consomme régulièrement en quantité importante, là, ça pose des problèmes en termes de risque de maladie chronique.
0: Olivier Andreau, à UFC Que Choisir Ensemble, vous avez cette habitude aussi de comparer certains produits. Quand André nous parle de poison, comment vous intégrez ça aussi dans votre manière de travailler?
6: Eh bien, je voudrais vous donner un exemple.
0: Oui.
6: C'est le type de produits qui sont promus par l'industrie et par les médias télévisés à destination des enfants. Nous avons réalisé, il y a quelques années, une étude pour calculer le Nutri-Score des produits qui sont promus dans les publicités télévisées aux heures où il y a le plus grand nombre d'enfants devant les écrans, qui n'est pas pendant les programmes spécifiques enfants, mais qui est pendant ce qu'on appelle le prime time, c'est-à-dire avant et après le 20h. Et c'est là où on a le plus grand nombre d'enfants, tout simplement parce que c'est très logique, les enfants regardent un peu obligés et contraints les mêmes programmes que leurs parents. Et on a différencié d'une part les publicités qui étaient spécifiquement destinées aux adultes ou à tout public et les publicités alimentaires qui étaient destinées spécifiquement aux enfants. Et c'est assez intéressant parce que quand on regarde les publicités tout public, ben, finalement, c'est relativement équilibré. C'est-à-dire qu'on a aussi bien des Nutri-Score A, des Nutri-Score B que du C, du D ou du E. Donc, on n'a pas grand-chose à dire sur ce que, finalement, c'est l'imaginaire alimentaire qui est proposé par ces pubs, mais pour les adultes. En revanche, en ce qui concerne les enfants, alors c'est très clair. Du Nutri-Score A et du Nutri-Score B, il n'y en a pas. En revanche, il y a un peu de Nutri-Score C, une très large majorité de Nutri-Score D et du E. Et plus précisément, le type de produits qui sont promus, eh bien, ça va être des confiseries, du chocolat, du fast-food et des céréales, mais dans la version particulièrement sucrée. Donc vous voyez, c'est ça ce que l'imaginaire nutritionnel que propose l'industrie agroalimentaire à travers ses communications publicitaires. Ouais. Et je rejoins Serge, bien sûr qu'il faut rendre le Nutri-Score obligatoire en termes d'affichage sur les emballages, mais il faut aussi l'utiliser comme un outil de santé publique. C'est effectivement ce qui a été proposé par l'OMS, hein, l'Organisation Mondiale de la Santé, par la Cour des Comptes en France, mais aussi par le ministère de la Santé, la Direction Générale de la Santé, qui propose d'interdire les publicités spécifiquement à destination des enfants pour les aliments de Nutri-Score D ou E. On a une véritable crise sanitaire nutritionnelle qui est en train de se préparer sous nos yeux.
0: On marque une pause sur RCF Notre-Dame. Dans un instant, on accueillera Fabienne et Sandra au 01 56 56 44 00. Vous continuez de nous appeler, de nous envoyer des mails à direct@rcf.fr et vous nous regardez également en vidéo sur la chaîne YouTube de Radio Notre-Dame. Il y a un chat. Vous pouvez même réagir si ça vous intéresse. On parle du Nutri-Score avec une grande mobilisation pour le rendre obligatoire en France et en Europe. À suivre toujours avec nos deux invités, le professeur Serge Herberg et Olivier Andreau du FC Que Choisir. Que Choisir ensemble, à tout de suite.
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0: Et un peu plus de 10h30 sur RCF Notre-Dame. Une émission, je pense, donc j'agis sur le Nutri-Score. Faut-il le rendre obligatoire? C'est en tout cas la volonté de l'Académie nationale de médecine, de sociétés savantes, d'associations de consommateurs. Bref, beaucoup de monde qui se mobilise. On en parle avec le créateur du Nutri-Score. C'est vous, professeur Serge Herberg. Je rappelle que vous êtes aussi épidémiologiste et nutritionniste. Et puis Olivier Andreau, vous représentez l'association Que Choisir Ensemble. Vous êtes chargé de mission alimentation. Ça fait combien de temps que vous avez changé de nom d'ailleurs entre l'UFC Que Choisir et Que Choisir Ensemble? J'ai l'impression que c'est récent, non?
6: Absolument, c'est tout récent, hein. C'était il y a 15 jours.
0: Ah oui, voilà. Je n'avais même pas vu passer l'info, vous voyez, donc il faut qu'on se mette à jour également. Allez, on accueille tout de suite Fabienne au 01 56 56 44 00. Bonjour Fabienne.
7: Bonsoir. Je suis contente de pouvoir dire qu'il faut que le Nutri-Score soit généralisé. Je fais partie du panel Nutrinet et j'ai trouvé important, même en faisant mes courses alors que je n'achète jamais de produits préparés, de voir les affichages. Je trouve que c'est important de savoir par exemple que l'huile d'olive elle est mais pas qu'on n'en utilise pas, qu'on puisse savoir que c'est du gras et qu'il faut pas boire la bouteille, quoi. Je pense que le Nutri-Score, c'est ça, c'est une information. Et après, ça n'empêche pas les gens d'acheter ce qu'ils ont envie d'acheter, finalement. Et il y a une autre chose qui m'interpelle aussi, c'est le fait que les gens disent « Oh, mais cuisiner, ça prend beaucoup de temps. » Ben non, cuisiner, ça prend pas beaucoup de temps. Il suffit de faire ses listes, ses menus.
0: Ça dépend de l'emploi du temps de chacun, hein, Fabienne, hein, ça pour la cuisine. Mais merci beaucoup, en tout cas, pour votre appel, Fabienne, qui fait partie de ce panel, j'allais dire label, c'est pas vraiment ça, Nutrinet Santé.
1: Oui, tout à fait. C'est d'ailleurs très intéressant. Et merci à Fabienne d'être Nutrinote, de participer à la recherche en étant intégrée dans la cohorte Nutrinet Santé, qui fournit depuis maintenant 2009 beaucoup d'informations sur les relations alimentation-santé. On suit 170 000 personnes, 180 000 personnes. Ouais. Et c'est d'ailleurs dans le cadre de Nutrinet que les premiers travaux de validation du Nutri-Score ont été réalisés. Donc c'est vraiment très intéressant d'avoir une nutrinote. Ouais. Simplement, je voudrais juste corriger que l'huile d'olive n'est pas classée E. Justement, l'huile d'olive est classée B pour bien montrer que, comparée à d'autres huiles d'olive, elle est parmi celles qu'il faut privilégier, avec l'huile de colza et l'huile de noix. Donc, il y a des huiles qui sont classées B, c'est ces trois huiles que je viens de citer. Et puis, les autres sont classées C, D, en fonction de leur teneur en graisse saturée. Et les matières grasses animales, elles sont plutôt classées comme le beurre E.
0: L'huile d'olive qu'on achète donc dans le commerce, chère ou pas, ce sera de toute façon Nutri-Score B.
1: Oui, tout à fait, hein, parce qu'en fin de compte, les différences sont plus liées à des aspects gustatifs, gastronomiques, mais la composition nutritionnelle en termes de graisse, monoinsaturée, celles qui sont les plus favorables à la santé, et la composition nutritionnelle globale est la même.
0: Sur l'huile, Olivier Andreau, à Que Choisir Ensemble, vous travaillez aussi sur cette question ?
6: Alors là, j'ai pas nécessairement sous la main toutes les billes, mais puisque donc la nutrinote qu'on a entendu, donc il faut la féliciter hein, tout d'abord hein, pour être nutrinote effectivement, mais visiblement elle regarde pas si bien toutes les étiquettes.
0: Hein, ne la grondez pas.
6: Lorsque le Nutri-Score est affiché, il est toujours pas obligatoire malheureusement sur l'huile d'olive, hein, donc ce sera un Nutri-Score B. Et de mémoire, il me semble que l'huile de colza, qui est également de très bon profil lipidique, une bonne matière grasse, hein, est également très bien notée. Et c'est une des matières grasses qui, elle, est la moins chère et donc avec un goût neutre. Donc, on a tout à fait la possibilité, grâce au Nutri-Score, d'identifier dans chaque catégorie de produits les produits qui sont les mieux notés du point de vue nutritionnel. Et après, c'est au consommateur de faire son boulot de consommateur, hein, excusez-moi de l'expression. Et de regarder le prix au kilo, le prix au litre, et on peut parfaitement manger pas cher du tout. Et là où je rejoins notre Nutri-Note, encore plus, c'est encore plus vrai quand on cuisine soi-même.
0: Alors ça peut demander aussi beaucoup de pédagogie. Si j'ai justement ce dont j'aimerais nous parler, Sandra au 01 56 56 44 00. Bonjour Sandra.
8: Oui, bonjour, je voudrais vous remercier pour votre émission. Et dire, ok, enfin, je suis tout à fait d'accord avec le fait de pouvoir obliger toutes les groupes à appliquer ce Nutri-Score.
0: Oui.
8: Par contre, je pense qu'en parallèle, ça serait bien de faire de la pédagogie là-dessus, dans la mesure où que les gens se rendent bien compte que, en fait, c'est un classement par catégorie. Et ça, je pense que c'est pas toujours clairement indiqué quand on voit sur des apéritif qui est peut-être mieux noté qu'une bouteille d'huile, alors qu'en soi, c'est pas, je sais pas comment dire, c'est. Fait de pouvoir bien distinguer que c'est des classements par catégorie. Et ça, je pense qu'il n'y a peut-être pas assez de pédagogie.
0: Et ça, faut apprendre. Oui, tout à fait.
8: Pour pouvoir accompagner les gens dans. Parce qu'on dit, oui, ok, j'ai bien entendu tout à l'heure votre intervenant dire que c'est la responsabilité de chacun, mais de chacun en connaissance de cause, quoi. Ça veut dire, quand on ne sait pas, on peut se dire, je fais l'amalgame entre différentes catégories et je prends la meilleure note, alors que ce n'est pas forcément juste de faire ça.
0: Eh bien, écoutez, merci beaucoup, Sandra, pour votre témoignage sur RCF Notre-Dame. Professeur Serge Hergberg.
1: Oui, bien sûr, Sandra a raison. Il faut plus de pédagogie, il faut expliquer comment utiliser Nutri-Score. Mais ce qui est rassurant, c'est que d'une façon générale, les consommateurs savent comment l'utiliser, parce qu'ils n'hésitent pas entre dire est-ce que je vais acheter un paquet de céréales petit déjeuner parce qu'il est mieux classé que telle ou telle huile. Non, parce que personne ne se pose la question dans ce sens. On n'achète pas de l'huile pour se dire un petit déjeuner, je vais me prendre un bol d'huile. On ne va pas assaisonner sa salade avec des céréales. Donc, d'une façon générale, on voit que les consommateurs font des comparaisons à l'intérieur des mêmes rayons, c'est-à-dire pour des produits qui sont comparables avec la même utilisation, le même usage. Ouais. Et très souvent, en effet, les détracteurs ont tendance à comparer des produits qui n'ont rien à voir. Mais en effet, le Nutri-Score permet des comparaisons à l'intérieur des familles d'aliments, entre des familles d'aliments à partir du moment que l'usage est le même. C'est-à-dire pour les produits apéritifs, vous pouvez comparer des petites tomates, de la charcuterie, des chips ou tout autre produit de snacking pour l'apéritif ou des produits pour le dessert. Et puis ce qui est intéressant avec le Nutri-Score, c'est pour des produits avec la même dénomination, mais entre les marques, vous pouvez voir des différences importantes. Donc oui, il faut quand même plus de pédagogie, mais ce qui est rassurant, c'est que le Nutri-Score colle bien, en fin de compte, aux façons dont les consommateurs font leurs achats alimentaires.
0: On parlait de la pédagogie avec Sandra. Il y a quand même toujours un peu de pédagogie à faire sur le Nutri-Score.
1: Alors, il faut en faire. D'ailleurs, Santé publique France sort régulièrement des campagnes de communication. Les associations de consommateurs sortent aussi un certain nombre de documents, les scientifiques également. Donc, il faut renforcer la pédagogie. Mais on voit quand même dans nos études que le Nutri-Score est très bien compris, bien utilisé, et notamment par les populations aussi, parfois les plus défavorisées, celles qui sont à plus grand risque, parce que c'est simple, intuitif et vraiment compréhensible par tous. Donc vraiment, l'efficacité est déjà très bonne. Bien sûr, si on peut renforcer encore de l'information sur la bonne utilisation, rassurer sur le fait qu'il ne faut pas dire « je ne prends jamais de produits D ou E », simplement je fais attention, on n'est pas obligé de ne prendre que des produits classés A ou B, donc il faut qu'on fournisse de l'information, mais les résultats de nos études, pour l'instant, sont plutôt rassurants sur l'usage du Nutri-Score.
0: Vous n'êtes pas la police de l'alimentation, en fait.
1: Absolument pas. D'ailleurs, le Nutri-Score, c'est une information.
0: Enfin, je dis vous, hein, je parle du Nutri-Score, mais comme vous l'avez créé, voilà.
1: Je l'ai co-créé, d'ailleurs, avec mes collègues scientifiques. C'est vraiment issu de la science. Mais c'est une information qui aide le consommateur à faire ses choix, s'il le souhaite. C'est-à-dire, ce qui est important, c'est qu'il sache ce qui existe à l'intérieur des aliments au travers d'un système d'information qui est simple. Ensuite, il en fait ce qu'il veut. On a très souvent, de temps en temps dans nos conférences, gens qui nous disent « moi, je ne tiens pas compte du Nutri-Score ». Ouais. Vous avez entièrement le droit. Après, vos artères s'en souviendront peut-être dans quelques années. Mais c'est un outil d'information, ce n'est pas une norme, et c'est quelque chose qui permet aux consommateurs, s'ils le souhaitent, de l'utiliser pour avoir des choix plus favorable à sa santé.
0: Caroline nous a envoyé un mail. Elle est très fidèle utilisatrice du Nutri-Score pour tous ses achats de produits alimentaires. Je cite, je consomme du lait à 0% de matière grasse tous les jours et je note une différence de Nutri-Score entre un lait qui vient de Paris et un lait qui vient de Saint-Malo et elle n'arrive pas à comprendre pourquoi il y a, par exemple, un Nutri-Score A à Paris et B à Saint-Malo.
1: Alors,
0: Serge Herberg.
1: Ce qu'il faut savoir, c'est qu'il ne peut pas y avoir de différence en fonction de l'origine géographique. Si le lait est écrémé, demi-écrémé ou entier, il va avoir le Nutri-Score correspondant. Ce qui se passe, c'est qu'il doit y avoir une différence dans l'étiquetage parce qu'il y a eu une mise à jour récente du Nutri-Score. Et le lait qui a été considéré comme une boisson, pour être différencié de l'eau, qui est la seule boisson qui est classée A, et maintenant, quand il est écrémé ou demi-écrémé, classé B, et le lait entier classé C. Et donc, ce qu'il doit y avoir, c'est une juxtaposition dans cette période de transition où on peut encore voir des emballages avec l'ancien Nutri-Score. Celui peut-être de Saint-Malo était, ou celui de Paris, je ne sais plus, était classé A et l'autre B. Mais c'est juste un problème de temporalité pour que les industriels mettent à jour. Mais maintenant, le lait est B et C quand il est entier, ce qui est des bons Nutri-Score tout de même.
0: Et ben voilà, on a la réponse à cette question. Alors, qu'est-ce que je voulais vous dire? Oui, Olivier Andreau, là aussi, peut-être un commentaire sur ce dont on a entendu de la part de cette auditrice Sandra, il y a quelques instants.
6: Sur la formation,
0: la pédagogie, parce que vous faites ça, évidemment, à Que Choisir Ensemble.
6: Alors, à Que Choisir Ensemble, nous avons également des associations locales à travers toute la France qui organisent régulièrement des formations sur l'équilibre nutritionnel qui ont beaucoup de succès et donc qui parlent bien évidemment du Nutri-Score qui nous a sacrément aidés. Parce qu'il faudrait quand même rappeler d'où on part. Le point de départ, c'est qu'initialement, on n'avait aucune information nutritionnelle sur les emballages. Et puis après, rappelez-vous, en 2011, on a eu ce tableau de chiffres totalement incompréhensible. On parlait de protéines, de glucides, de lipides, exprimés parfois au 100 grammes, parfois à la portion, etc. C'était absolument incompréhensible. Et lorsque le Nutri-Score est arrivé, tous nos bénévoles nous ont dit « mais qu'est-ce que c'est simple à expliquer aux consommateurs ?» Donc voilà, bien sûr qu'il faut expliquer. Il faut permettre aux consommateurs de rappeler aussi les modalités d'une alimentation équilibrée, c'est-à-dire apprendre à cuisiner. Et nous, ce que nous aimerions, c'est que non seulement des associations comme Que Choisir Ensemble aident les consommateurs qui viennent dans leurs associations à apprendre une alimentation équilibrée, mais il faudrait que l'éducation nationale aussi pousse à la roue et fasse, par exemple, un enseignement du bien manger, qu'il soit beaucoup plus pratique, pro-pratique. Je vais vous donner un exemple. Il y a une étude qui avait été faite il y a quelques années sur les capacités à se construire une alimentation équilibrée entre donc des bacheliers de scientifiques, de filières scientifiques, et des bacheliers de filières littéraires. Sachant que les bacheliers de filières scientifiques avaient suivi des cours de nutrition qui étaient plus complexes. Et bien, c'était ceux-là qui réussissaient le moins bien, tout simplement parce qu'ils devaient s'embrouiller la tête avec du cycle de Krebs ou des concepts assez complexes. Donc, l'alimentation, c'est ça. Ça devrait rester très simple, très pratique. Et lorsque on choisit de passer à des produits transformés, prêts à l'emploi, que nous propose l'industrie agroalimentaire, eh bien, c'est là où le Nutri-Score est essentiel pour identifier les produits qui sont les plus intéressants du point de vue nutritionnel.
0: Je rappelle que vous avez toutes et tous la parole ce matin dans cette émission. Je pense donc j'agis. Vous faites comme Patricia, André, Fabienne et Sandra. Vous nous appelez au 01 56 56 44 00 pour nous parler du Nutri-Score. Est-ce qu'il faut le rendre obligatoire? C'est en tout cas la grande volonté de nombreux médecins, de sociétés savantes, d'associations de consommateurs pour le rendre obligatoire en France et en Europe. Vous pouvez également réagir par mail à direct@rcf.fr et nous regarder en vidéo sur la chaîne YouTube de Radio Notre-Dame.
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0: Avec le professeur Serge Herberg, vous êtes épidémiologiste et nutritionniste, vous êtes à l'origine du Nutri-Score avec bien sûr toute une équipe, et vous êtes aussi prof à l'université Sorbonne-Paris-Nord, et Olivier Andreau, chargé de mission alimentation à Que Choisir Ensemble. Peut-être quelques précisions sur le calcul du Nutri-Score qui ne prend pas forcément en compte le degré exact d'ultra-transformation, des additifs, je crois, l'impact environnemental, l'origine des ingrédients et le mode de production bio ou pas bio.
1: Oui, tout à fait. Alors, peut-être c'est l'occasion de rappeler que Nutri-Score est un logo nutritionnel. Et tout ça, d'ailleurs, il ne va pas résoudre tous les problèmes de nutrition.
0: Absolument.
1: Il faut mettre beaucoup d'autres mesures à côté. Mais c'est un élément pour lequel il a été déterminé que le simple fait de manger des aliments bien classés par le Nutri-Score réduisait le risque de maladies chroniques aussi importantes que l'obésité, certains cancers, les maladies cardiovasculaires, le diabète ou l'hypertension. Donc, on a des éléments forts. Maintenant, en effet, le Nutri-Score ne couvre pas toutes les dimensions santé des aliments. On ne peut pas demander à un logo nutritionnel de fournir plus que ce qu'il peut donner, c'est-à-dire une information sur la composition en nutriments. Ça ne fournit pas en effet d'informations sur est-ce qu'il y a des additifs, est-ce que le produit est ultra-transformé, est-ce qu'il y a des résidus de pesticides, des composés néoformés. On aurait bien aimé avoir un indicateur unique, vous imaginez bien. Si ça avait été possible, l'Organisation mondiale de la santé, les instances de santé publique, notre équipe l'aurait fait. Non, ce sont des dimensions qui sont différentes et complémentaires. Elles sont toutes importantes. On ne peut pas les résumer toutes aujourd'hui dans le Nutri-Score.
0: Ouais.
1: Mais donc, le Nutri-Score fournit déjà une information réellement utile et on doit compléter cette information par une information graphique qui va rappeler, par exemple, si un aliment est ultra transformé, c'est-à-dire s'il contient des additifs. Si des additifs sont nocifs, au nom du principe de précaution, par contre, ils doivent être interdits. Et puis, il y a un autre logo qui donne une information sur les résidus de pesticides, qui est le logo agriculture biologique. Mais je dirais, l'ultra transformation, qui est le fait qu'un produit ait subi de nombreux processus industriels et qu'il y a eu un ajout d'additifs, ça se chevauche avec le Nutri-Score. 87% des produits ultra-transformés sont classés C, D ou E, mais il y a des divergences qui sont tout à fait compréhensibles. Et donc, en mettant par exemple un bandeau noir autour du Nutri-Score marqué aliment ultra-transformé, on peut espérer dans le futur, si on arrive à faire passer cette forme du Nutri-Score augmenté, fournir aux consommateurs une information sur la composition nutritionnelle et si l'aliment est ultra-transformé. Maintenant, pour les aspects environnementaux,
0: il y a le Planet Score qui existe. C'est ce que nous dit Jean-Luc.
1: Oui, mais alors le Planet Score, c'est une initiative privée, malheureusement, qui était au départ une initiative plutôt intéressante, qui a été un peu dénaturée parce que c'est devenu quelque chose.
0: C'est un peu du greenwashing, non ?
1: Pas obligatoirement, mais c'est assez obscur dans le mode de calcul. Mais l'agence de la transition écologique vient de sortir une nouvelle proposition. Alors, je suis pas un spécialiste, c'est peut-être discutable ou non, mais il faut qu'il y ait un logo environnemental porté par les pouvoirs publics et non pas par une structure privée de façon assez obscure. Donc on peut espérer qu'à côté du Nutri-Score, dans un futur proche, il y a un logo environnemental poussé par les pouvoirs publics. Maintenant, on ne peut pas tout mettre sur un emballage.
0: Oui,
1: il y a beaucoup d'autres dimensions, le bien-être animal, le revenu des agriculteurs. Ouais. Et là, il faudra qu'il y ait des moyens complémentaires via, par exemple, un QR code pour avoir accès à des informations, bien sûr, d'intérêt.
0: Olivier Andreau, le Planet Score, je crois qu'il est soutenu quand même par Que Choisir Ensemble, enfin, l'UFC à l'époque. Ça prend en compte les pesticides, la biodiversité, le climat.
6: Absolument. Mais ce qu'il faut savoir, c'est qu'actuellement, il y a beaucoup de réflexions sur la manière de mieux informer les consommateurs sur l'impact environnemental de leur alimentation. Il faut savoir que c'est très compliqué. Hein. Parce que déjà, au niveau de la mesure, la question, c'est comment est-ce qu'on mesure la quantité de gaz à effet de serre qui sont utilisés pour telle ou telle fabrication de produits. C'est déjà compliqué, mais c'est faisable. Hein. On va utiliser, par exemple, l'analyse de cycle de vie. Par contre, pour mesurer l'impact sur l'environnement, sur les batraciens, sur la perte de biodiversité, la mortalité des insectes, comment mesurer l'impact aussi sur notre propre santé de l'utilisation des pesticides, tout ça, c'est beaucoup plus compliqué. Et comment est-ce qu'on fait pour agréger des choses qui sont très différentes, et excusez-moi l'expression, en additionnant des poireaux et des patates, est-ce qu'on va donner une plus grande pondération, finalement, à l'impact sur la faune, hein, sur les insectes pollinisateurs comme les abeilles, qui sont extrêmement importants, ou est-ce qu'on va donner plus d'impact aux gaz à effet de serre, aux gaz carboniques, ou bien au NH3, etc. C'est ça la question. Et ce qu'il faut savoir, c'est que au niveau français, il y a une initiative pour développer un score qui est, nous le déplorons, essentiellement basé sur les analyses de cycle de vie, c'est-à-dire en clair qui donne une pondération très forte aux problématiques de gaz à effet de serre, qui sont importantes, mais qui minorent beaucoup les autres impacts environnementaux. Et donc, de ce fait, on a une problématique qui n'a jamais été vraiment débattue, hein, oui. Puisque c'est une problématique qui n'est pas seulement scientifique, mais c'est aussi une thématique qui est environnementale, qui est des choix de politique publique. Et donc, c'est la raison pour laquelle le score officiel ne nous satisfait pas, et peut-être que le Planet Score est, par rapport à ce qu'il y a sur le marché, en termes d'étiquetage, celui qui est le plus facile à utiliser et à comprendre pour le consommateur.
0: Serge Arigberg.
1: Oui, tout à fait, Olivier a entièrement raison. C'est très compliqué de faire un logo environnemental. Le problème, c'est qu'il en existe plusieurs, et déjà. Ça, voilà. Le Planet Score, le Green Score, l'Eco-Score, le logo maintenant de l'ADEME. Il faut qu'il y ait un outil qui soit le plus parfait possible. Mais c'est vrai que c'est beaucoup plus compliqué. C'était dur de faire un logo nutritionnel, mais c'est beaucoup plus compliqué de faire un logo environnemental. Mais c'est sans doute nécessaire, à côté de l'information sur la santé individuelle qu'apporte le Nutri-Score, complétée sur les informations sur l'ultra-transformation, il serait intéressant d'avoir un logo environnemental validé, reconnu par l'État, porté par l'État, qui fournit sur une information sur la santé environnementale, et c'est au consommateur ensuite de hiérarchiser en fonction de ses souhaits, son idéologie, sa philosophie, quelle priorité il donne.
0: On a Fabrice qui nous dit, en complément du Nutri-Score, j'utilise l'application Yuka, qui permet en complément d'avoir des informations sur notamment les composants toxiques et ou les produits ultra-transformés. Yuka qui a signé d'ailleurs cette pétition, professeur Arigberg.
1: Oui, tout à fait. Alors, il existe des applications, d'ailleurs, l'UFC Que Choisir en a une également. C'est très intéressant parce que ça permet alors de contourner, pour les produits qui ne sont pas étiquetés, le fait d'avoir accès à l'information. Mais bien évidemment, les applications, ça ne remplace pas l'information qui doit être affichée directement sur l'emballage, parce que ça prend du temps de faire ses courses avec une application.
0: Oui.
1: Mais elles ont une utilité pour sensibiliser les consommateurs et ceux qui souhaitent avoir accès à une information, à la fois sur Nutri-Score, mais également éventuellement la présence d'additifs, l'ultra-transformation. Et bien, il y a un certain nombre d'applications que choisir, Open Food Facts, voilà. Yuka, etc.
0: Marie-Claire, bonjour.
9: Oui, c'est surtout pour des confirmations.
0: Bonjour Marie-Claire.
9: Oui, bonjour.
0: Bienvenue
9: bonjour,
0: sur RCF Notre-Dame, on vous écoute.
9: Oui, donc je confirme pour le fromage, en grande surface, c'est impossible d'acheter du bon fromage selon les critères Nutri-Score. Hein. C'est ça qui est dommage. À part l'emmental qui est classé en C, qui passe, c'est tout. C'est vraiment dommage. Là, c'est quelque chose à faire, parce que les médecins vont vous dire manger du fromage, manger du produit laitier. Bon. Une voisine m'a fait découvrir l'application Yuka.
0: Oui, on en a parlé à l'instant, oui.
9: Ah, absolument. Vous en avez parlé, excusez-moi, j'étais occupée.
0: Sans souci.
9: qui est très bien, je trouve la trouve sympa. Et vous en avez dit quoi? Du bien, du mal?
0: Bon, plutôt du bien, non, Serge Hackberg? Ben,
1: ce que je dis, c'est que d'une façon générale, les applications, que ce soit Yuka, que ce soit celle de Que Choisir, d'Open Food Facts ou autres, sont utiles, mais c'est compliqué à utiliser pour le consommateur lorsqu'il fait ses courses. Et c'est pour ça qu'on souhaite que l'information soit donnée sur les emballages. Mais maintenant, pour les fromages, même mal classés, on a rappelé que ça n'empêche pas d'en consommer. Ouais. J'adore le fromage, j'en mange de temps en temps. Simplement, je sais qu'il ne faut pas que j'en mange en grande quantité à chaque repas. Donc ça ne fait qu'alerter sur le fait que, même avec un Nutri-Score qui n'est pas très bon, on peut consommer le produit, mais de façon raisonnée.
0: Merci Marie-Claire pour votre appel ce matin dans cette émission. Je pense donc j'agis sur RCF Notre-Dame. C'est quoi la suite pour vous, Serge Hackberg, après cette pétition que vous avez lancée?
1: Alors, ce que l'on espère surtout, c'est que au-delà donc de l'engagement de l'Académie de médecine et des instances de santé publique, des scientifiques, des associations de consommateurs, des ONG, des associations de patients, etc., il y a une adhésion forte à notre pétition. Et je rappelle à vos auditeurs vraiment l'intérêt de faire entendre la voix des consommateurs en signant cette pétition sur le site de l'Assemblée nationale, c'est pétition-nutriscore.fr, et c'est un moyen très simple de rappeler aux politiques leurs responsabilités. Aujourd'hui, il y a une proposition de loi transpartisane qui regroupe des députés de 9 partis politiques sur les 12 qui sont représentés à l'Assemblée nationale, qui demandent que le Nutri-Score soit obligatoire. Ils ont besoin d'un support démontrant la mobilisation sociétale, et il faut que les consommateurs fassent entendre leur voix et exigent que les législateurs leur donnent les moyens de faire des choix éclairés.
0: Ça, c'est plutôt pour la France. Est-ce que vous allez arriver à faire ça pour toute l'Europe?
1: Alors, c'est ce que l'on espère. Alors, on a espéré. D'ailleurs, il y a eu un moment en 2020, la Commission européenne a pris la décision de mettre en place un logo nutritionnel basé sur la science d'ici fin 2022. Vous voyez, ça remonte à loin. Ça devait être le Nutri-Score, mais là, les lobbies ont été très actifs, notamment l'Italie aussi, qui s'est mobilisée. Alors, on y voit Ferrero, on y voit évidemment les charcuteries italiennes, pour bloquer l'Europe. Et que si l'Europe a cédé, eh bien, il faut maintenant que les États membres prennent leurs responsabilités, fassent passer la santé publique avant le profit de quelques secteurs économiques.
0: Olivier Andrew, vous gardez espoir?
6: Bien sûr, hein, on garde espoir, mais ce que j'aurais à dire, peut-être un élément de réflexion, l'information sur l'étiquette, c'est indispensable, il faut que ça devienne obligatoire, mais à l'attention des pouvoirs publics, ce serait une très mauvaise idée de reporter systématiquement la responsabilité qui émane d'abord aux industriels, ensuite aux pouvoirs publics, de la faire reporter sur les consommateurs. Est-il normal qu'en prime time, les publicités à destination des enfants sur les produits alimentaires se concentrent sur des produits de Nutri-Score D et E? Donc pour nous, ce n'est pas uniquement l'étiquetage qui va résoudre ce type de problème, c'est des mesures obligatoires d'interdiction. Pour nous, il faudrait interdire ce battage publicitaire complètement irresponsable, et puis c'est mettre des recommandations nutritionnelles réellement appliquées, comme c'est le cas par exemple dans les cantines scolaires, où on a enfin réussi à mettre en place un équilibre nutritionnel obligatoire.
1: Oui, tout à fait, alors, entièrement d'accord. Il faut aller au-delà du Nutri-Score. Le Nutri-Score, c'est un élément. Il faut réglementer en effet le marketing et la publicité, interdire la publicité pour les produits classés D ou E, favoriser l'accessibilité économique, subventionner peut-être les produits D et E, taxer les produits, subventionner les produits A ou B et taxer plutôt les produits qui sont classés D ou E. Donc il y a beaucoup d'autres mesures pour permettre aux consommateurs d'avoir un...
0: Voilà. Et l'écueil, c'est que ça tombe sur les consommateurs.
1: Hein. Absolument, il faut, en effet, il y a des mesures qui sont de nature politique, qui ne dépendent pas des consommateurs, et c'est à l'État de prendre ses responsabilités.
0: Merci beaucoup à tous les deux, c'était très intéressant de vous entendre. Professeur Hackberg, épidémiologiste et nutritionniste, vous êtes l'un des créateurs du Nutri-Score, et Olivier Andrew, chargé de mission alimentation à Que Choisir Ensemble. C'est l'UFC Que Choisir qui a changé de nom il y a une quinzaine de jours. Merci à Pierre-Henri et Sabine à la réalisation. On se retrouve demain avec un autre Serge Zaka, un ingénieur qui va nous parler météo, vagues de chaleur, avec également la climatologue Françoise Vimeux. Ce sera entre 10h et 11h.

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1: Le psaume du jour. Écoutons le psaume 89. Allez vers le Seigneur parmi les chants d'allégresse.
2: Acclamez le Seigneur, terre entière. Servez le Seigneur dans l'allégresse. Venez à lui avec des chants de joie. Reconnaissez que le Seigneur est Dieu, il nous a fait, et nous sommes à lui, nous, son peuple, son troupeau. Venez dans sa maison lui rendre grâce, dans sa demeure, chantez ses louanges. Rendez-lui grâce et bénissez son nom. Oui, le Seigneur est bon, éternel est son amour, sa fidélité demeure d'âge en âge.

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1: Bonjour à tous. Que je sois homosexuel, parent d'enfants homosexuels, comment trouver un accueil bienveillant dans l'Église? Cet accueil est-il déjà bienveillant? Ce sujet est des plus clivants aujourd'hui. On se souvient du mariage pour tous. Et si la position officielle de l'Église catholique est de dénoncer l'acte homosexuel, il est rappelé que les personnes doivent être accueillies avec respect, compassion et délicatesse. Alors comment l'Église aujourd'hui accueille-t-elle les personnes homosexuelles? On en parle avec nos invités. Philippe Mesplet, bonjour. Vous êtes responsable à Bordeaux du groupe de partage de l'association Devenir un en Christ qui vient de fêter ses 40 ans. On va en parler. Joël Sekaldi avec nous, bonjour.
2: Bonjour Violaine.
1: Vous êtes référent des aumôniers de la Fédération protestante de France pour la Nouvelle-Aquitaine, médecin hospitalier à la retraite aussi et docteur en éthique médicale. Pendant cette heure, on va retrouver nos chroniques habituelles. La paroisse à la une, cette semaine, c'est la paroisse de Bassins-Carbon-Blanc. Nous serons avec le curé, le père Omer Kawaya. Bonjour.
3: Bonjour.
1: Les rendez-vous de l'Église catholique en Gironde à ne pas manquer, c'est avec Mathilde Janvier du service communication du diocèse. On la retrouvera tout à l'heure. Comment vivent les chrétiens dans le monde? On retrouvera Frédéric Manceau de l'ONG Porte Ouverte. On va aller aujourd'hui parler du Nigeria qui a connu un nouveau drame récemment. La chronique musique, c'est avec Maëlle Terto. Bonjour Maëlle.
4: Bonjour.
1: On vous retrouve tout à l'heure aussi pour découvrir de nouvelles musiques. Et pendant cette heure, eh bien, je suis accompagnée par le père Jean-Jacques Dutaine, curé de Saint-Jean-d'Illac, Martignas-sur-Jalles. Bonjour.
5: Bonjour Violaine.
1: Vous répondez d'ailleurs à une question de foi également. Aujourd'hui, question d'Olive Rucli. Comment annoncer l'évangile de l'amour et de l'unité quand les chrétiens eux-mêmes donnent parfois l'image de division, de querelles liturgiques et de guerres de clochers? Voilà, réponse tout à l'heure en fin d'émission. La foi se partage, c'est parti.
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1: Alors pour parler de cette question de l'accueil des personnes homosexuelles, eh bien Philippe Mesplet, on va écouter un petit peu votre témoignage. Mais qu'est-ce que vous en pensez, vous? Parce que vous êtes concerné par l'homosexualité. Comment vous vivez cet accueil de l'Église? Qu'existe-t-il? Est-ce que vous vous sentez accueilli, si je vous posais comme ça subitement la question?
2: Oui, je me sens accueilli, je ne me sens pas du tout rejeté. Maintenant, par expérience, je vois autour de moi des jeunes ou moins jeunes qui souffrent du fait de certaines approches de la Bible ou de la tradition, ou bien encore du catéchisme de l'Église catholique, et c'est surtout le catéchisme de l'Église catholique tel qu'il est rédigé dans ses articles 2351, me semble-t-il, les suivants.
1: Vous avez des prêtres autour de vous, alors ils peuvent confirmer.
5: Quand c'est précis,
1: vous connaissez pas par cœur.
5: Quand c'est précis comme ça.

0: qui pose problème,
1: Ouais.
0: enfin qui leur
1: D'accord.
0: pose problème. Et moi, j'appartiens à une association où on fait un partage d'expérience, un partage de vie, et ça permet de quand même dépasser les clivages et les frictions.
1: Partage entre qui et qui, en fait?
0: Alors, partage avec des homosexuels ou des gens qui sont concernés indirectement par l'homosexualité, comme par exemple les parents, mais également il peut y avoir, à devenir en Christ, des groupes qui regroupent des religieux, des religieuses qui sont eux-mêmes directement concernés par l'homosexualité. Ce groupe-là est au niveau national.
1: Alors, je précise quand même, il ne s'agit pas de dire ici pendant cette heure si c'est bien, si c'est mal de prendre position. C'est de parler de l'accueil des personnes, parce que je l'ai déjà dit, le sujet est assez clivant. Mais il n'empêche que l'accueil fait partie aussi de la tradition de l'Église et des chrétiens. Joël Sekaldi, qu'est-ce que vous en pensez?
2: Ah, certes, l'accueil, ce que dans mon jargon personnel, vous avez évoqué une thèse que j'ai faite, j'ai tendance à appeler l'hospitalité, parce que c'est un mot qui est à la fois, bien sûr, un peu médicalisé, mais tout à fait humain. C'est l'ouverture à quelqu'un qui m'est étranger, qui est différent.
1: En même temps, on quand même constate, Philippe Desplaines, beaucoup de crispation dans le monde aujourd'hui, avec des États qui condamnent fermement, par exemple, l'homosexualité en Afrique. Et du coup, j'imagine qu'il peut y avoir des répercussions aussi dans l'Église.
0: Ah oui, qu'il y ait des répercussions dans l'Église, je pense effectivement, et je pense que le pape Léon XIV est très soucieux de l'unité de l'Église, justement sur ce sujet-là. Mais enfin, il n'en reste pas moins que l'Église, qui est notre mère à tous, nous accueille, alors avec des mouvements tels que Devenir en Christ ou des associations sœurs comme DJ Arc-en-Ciel, anciennement David et Jonathan. Donc il y a tout un tas d'associations et même de religieux qui s'occupent de la question des homosexuels.
1: Vous avez d'ailleurs apporté avec vous aussi des intentions qui montrent un petit peu la position de l'Église, notamment une intention de prière rédigée par l'évêque de Bordeaux, Monseigneur Jamin.
0: Alors, effectivement, donc, Monseigneur Jam, à l'occasion donc de la journée de l'homophobie du 17 mai dernier, journée homophobie, pourquoi?
1: Journée
0: Parce que
1: nationale de lutte contre l'homophobie.
0: de lutte contre l'homophobie, pourquoi? Parce que l'OMS avait donc retiré des définitions des maladies l'homosexualité dans les années 90. Donc, à l'occasion de cet anniversaire, Monseigneur Jam a fait rédiger une intention qu'il a destinée à l'ensemble des paroisses qui sont sous sa responsable, sous sa juridiction.
1: D'accord. Est-ce que vous voulez nous la lire peut-être,
0: Alors, il faudrait
1: cette
0: que je
1: intention
0: retrouve.
1: de prière? Peut-être intéressant de l'entendre.
0: Oui, exactement. Alors, je vais vous la lire. Il faut que je retrouve.
1: Sur votre téléphone, c'est ça.
0: Voilà. C'est aujourd'hui, donc, Monseigneur Jam nous dit l'intention de prière universelle que je vous propose est la suivante.
1: Alors, qu'il a proposé, en fait, qu'il a envoyé à toutes les paroisses de Gironde, c'est ça?
0: Exactement. C'est aujourd'hui la journée mondiale de lutte contre l'homophobie. Seigneur, nous te prions pour ceux qui en sont victimes et pour que nous n'ayons pas peur de la différence. Aide, Seigneur, nos communautés à accueillir les personnes, quelle que soit leur orientation sexuelle. Aide-nous à nous connaître et ainsi à faire tomber les peurs mutuelles.
1: Il y a cette intention qui est très belle, effectivement. Qu'en est-il dans l'Église protestante, Joël Sekaldi, l'accueil des personnes homosexuelles est assez contrasté, non?
2: Alors, effectivement, et je vais peut-être commencer en offrant un écho à ce que je viens d'entendre, si pour apparemment le catholique, l'Église est comme une mère. Ça n'est pas le cas pour les protestants forcément. Et de ce fait-là, on peut tout de suite comprendre, étant donné que dans la relation il y a éventuellement un peu plus d'indépendance, eh bien qu'il y ait une diversité, une extrême diversité de prise de position. Voilà. Donc il y a en arrière de la diversité, donc un rapport à l'Église qui est sans doute en jeu. C'est un premier genre. Et maintenant, je peux donner des détails, effectivement, pour confirmer cette diversité. Et une fois n'est pas coutume, je ne suis vraiment pas un adepte de l'intelligence artificielle. Mais figurez-vous, je vais vous faire une confidence. J'ai interrogé Claude. C'est une des premières fois. Il n'y a pas moins, j'ai pas fait plus de 10 interrogations depuis que j'utilise ce système. Eh bien, voilà la question que j'ai posée. Homosexualité et protestantisme, deux points, où en est-on en 2026? Et la pertinence de la réponse me paraît telle que j'ai envie de vous lire tout simplement ce que j'y lis. Mais hein, c'est l'intelligence artificielle qu'il faut voir avec un œil critique, hein, on est bien d'accord. Ouais. Cependant, voilà ce qui est écrit. Le tableau est aujourd'hui celui d'un protestantisme mondial profondément fracturé sur cette question, selon des lignes géographiques, théologiques et générationnelles. En France, c'est un protestantisme libéral pionnier. Un petit chapitre explique « L'Église protestante unie de France, qui compte environ 250 000 fidèles, a adopté en 2015, à une très large majorité, lors de son synode national à Sept, la possibilité de bénir des couples homosexuels. Une décision présentée comme une possibilité ouverte et non une obligation imposée à chaque pasteur ou paroisse. Le premier mariage de pasteureux, avec un E, lesbienne, a été célébré à Montpellier en 2021 au temple de Maguelone. Cette ouverture a néanmoins suscité des résistances internes. Des opposants à cette décision ont fondé le mouvement des attestants, entendant attester leur foi en Jésus-Christ contre ce qu'ils considèrent comme une dérive doctrinale. Et ça nous amène alors à une autre option protestante qui est intitulée « Le tournant méthodiste mondial ». C'est entre 2024 et 2025. L'événement le plus significatif de la période récente est américain, mais à portée mondiale. En mai 2024, la Conférence générale de l'Église méthodiste unie a voté la suppression des interdictions de longue date concernant l'ordination de clergé LGBT+, et la célébration de mariages homosexuels par les pasteurs et dans les églises. Ces changements sont devenus pleinement effectifs le 1er janvier 2025. On passe maintenant à l'Église d'Angleterre et ensuite on évoquera une fracture nord-sud.
1: Alors, l'Église d'Angleterre, c'est donc les Anglicans.
2: Les Anglicans, exact, voilà. Et là, elle est présentée comme une avancée prudente et contestée. L'anglicanisme, à cheval entre protestantisme et catholicisme, occupe une position intermédiaire. Le synode général a voté en faveur de la possibilité pour les pasteurs de bénir les unions de couples de même sexe après un mariage civil, tout en maintenant l'interdiction du mariage religieux homosexuel en tant que tel. La Maison des évêques a reconnu publiquement que l'Église reste divisée sur la question pour certains. Ces avancées ne vont pas assez loin et pour d'autres, elles vont déjà trop loin. Et puis, il y a la fracture nord-sud. C'est la ligne de faille la plus profonde. C'est là que réside la tension structurelle la plus grave pour l'avenir du protestantisme mondial. Aux États-Unis et en Europe occidentale, certaines églises protestantes de premier plan plaident pour l'inclusion de personnes LGBT+. À quelques exceptions près, ce n'est pas le cas en Afrique, où les dirigeants anglicans, méthodistes, presbytériens et luthériens s'y opposent fermement. Au Nigeria, l'organisme chapeautant les églises chrétiennes décrit les relations homosexuelles comme, entre guillemets, un mal qui mérite les longues peines de prison prévues par la loi en vigueur, fermez les guillemets. Cette fracture menace l'unité institutionnelle de plusieurs confessions. Des églises africaines méthodistes se sont déjà organisées pour rejoindre des dénominations dissidentes afin de ne pas se soumettre aux nouvelles orientations mondiales. et je finis par le protestantisme évangélique qui est présenté comme un bloc à part. Pour les protestants évangéliques, la décision de l'EPUDF sur la bénédiction des couples de même sexe repose sur des choix entre guillemets contestables, notamment celui, ouvrez encore les guillemets, de confondre le souci louable d'accueillir en Église les personnes homosexuelles avec la bénédiction d'une pratique condamnée sans équivoque par la Bible, fermez les guillemets. En France, les évangéliques sont passés de 50 000 fidèles à la sortie de la Seconde Guerre mondiale à plus de 1,1 million même en 2024, une croissance considérable qui pèse sur l'équilibre interne du protestantisme français. Mm-hmm. Voilà, il y a un résumé que je vous épargne.
1: Ah bah merci beaucoup, Joël Sekaldi. C'est très clair, comme ça, effectivement, on voit que c'est de toute manière un sujet qui divise. Philippe Esplède, vous n'êtes pas étonné, j'imagine, d'entendre tout ça.
0: Ah non, je ne suis pas du tout étonné, mais alors c'est... Tout le problème est de savoir ce qu'on entend par homosexualité. Je voudrais attirer l'attention des auditeurs sur le livre qui vient de paraître la semaine dernière, publié par Reconnaissance, l'association des parents qui ont des enfants homosexuels. Et Monseigneur Paul Vesco cite James Allison, qui est prêtre catholique britannique, mais qui est prêtre à Madrid, qui donne une définition de l'homosexualité. Il dit « L'orientation homosexuelle est une variante minoritaire régulière et non pathologique de la condition humaine. » Alors, cette condition humaine, elle est pourtant la même en Europe, aux États-Unis, en Amérique et également sur le continent africain. Donc, c'est la condition humaine qui est remise en cause dans certains pays, mais il n'y a pas que sur le continent africain. En Russie, c'est exactement la même chose.
1: J'imagine que Père Omer, vous qui êtes d'origine RDC, c'est quelque chose que vous avez constaté aussi, j'imagine, en Afrique.
3: Oui, c'est vrai, c'est une question qui est d'actualité. Les chrétiens de la RDC, les confrères prêtres, ils nous posent des fois des questions. Comment vous vivez ça en Europe, vous qui êtes prêtre en Europe? Et quand nous allons sur place, nous trouvons que vraiment, il n'y a pas d'unanimité. Il n'y a pas d'unanimité, c'est comme notre ami vient de le dire. Il y en a qui sont pour, il y en a qui sont contre. Mais l'Église accueille. L'Église accueille. Les portes sont ouvertes.
1: C'est marrant, parce que vous avez dit, effectivement, qu'ils sont pour ou contre. C'est là qu'on retrouve un peu comme le débat du mariage pour tous, quoi. Pour, contre. Sans nuance, en fait, c'est ça.
0: Ah, je crois que quand même, il y a des nuances. Enfin, il me semble que, du moins en France, le débat est assez clair. Qu'est-ce que l'homosexualité? C'est difficile. Monseigneur Vesco nous dit qu'il n'y a pas de pourquoi. Et il nous faut admettre cette part de non-savoir sur l'œuvre créatrice de Dieu.
4: Je pensais, en vous écoutant, effectivement, quand on dit Église, l'Église maison de tous, maison pour tous, je pense que dans le catholicisme comme dans le protestantisme, c'est une question, est-ce que l'Église mère, j'entends bien, et vous l'avez souligné, je vous rejoins, mais bon, c'est quand même une connotation fortement catholique, quoique, mais l'Église maison de tous nous donne peut-être une perspective, je dirais, à moins d'être doctrinale, d'ouverture, d'accueil. Moi, pasteur, je dirais modestement, je me situe dans ma paroisse comme ça, comme une église qui est ouverte à tous et donc capable de se faire d'accueillir. Je crois que c'est dans la perspective de l'Évangile.
2: Bah, là, je me trouve dans cette pièce où on enregistre, comme dans une pièce de cette maison que vous êtes en train de décrire.
4: D'accord, oui.
1: Vous avez, Père Jean-Jacques, des fidèles dans l'Église qui vous questionnent sur cette question
4: parfois? Ah oui, bien sûr. Ou ben, des fidèles même qui se situent, eux, comme homosexuels, ou qui, oui, bien sûr, on a, je dirais, tous les pasteurs on vivent et partagent avec une assemblée commune.
1: Philippe Mesplède, est-ce que vous souhaiteriez que dans l'Église, parmi les plus de débats, de discussions sur ce thème, par exemple, vous avez cité ce livre, par exemple, des rencontres autour du livre, par exemple
0: pour, Oui, il pourrait y avoir des rencontres autour du livre, effectivement. Alors évidemment, il y a tout ce qui concerne la doctrine, donc l'interprétation des textes, donc la tradition également. Mais après, il y a la pastorale, je suis bien d'accord. Donc la pastorale est, me semble-t-il, beaucoup plus souple que la doctrine elle-même.
1: Voilà, il y a le texte, oui.
3: Mais ce que je voulais aussi ajouter, que par rapport à l'Afrique, ici, quand même, les gens en parlent. Ils ont le courage d'en parler, et officiellement, ça fait les débats, quoi. Mm-hmm. En Afrique, je pense que c'est un sujet, entre guillemets, tabou dans certains milieux, mm-hmm. par rapport à la culture. Rappelez-vous les documents du pape François Fiducia, ce que ça a créé comme...
4: Clivage
3: sur les continents. Alors en Afrique, il y en a qui ne veulent même pas qu'on en parle. C'est réservé peut-être à une classe des intellectuels qui savent ce que ça signifie, qui peuvent expliquer aux autres. Mais il y a une classe où les gens ne connaissent pas vraiment, ils n'en parlent pas, ils n'ont pas la voix, ils n'ont pas d'arguments. Pourquoi l'Église ne nous accueille pas, pourquoi l'Église nous accueille. Donc on sent très bien que c'est un sujet qui pose encore beaucoup de problèmes, et surtout sur le plan pastoral. La pastorale, je pense que ce soit ici comme en Afrique, je pense que ça secoue vraiment tout le monde. Mmh. Mais moi, je pense qu'il faut qu'on en parle, qu'on en discute. C'est très important.
1: Merci beaucoup. Vous allez rester avec nous parce qu'on va faire un petit pas de côté, justement pour découvrir votre paroisse, Père Omer. La paroisse à la une, cette semaine, c'est celle de Bassins-Carbon-Blanc.
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1: Père Omer Kawaya, vous êtes donc le curé donc de cette paroisse qui a deux clochers en fait, hein, seulement j'ai envie de dire, hein, parce que c'est rare les paroisses où il n'y a que deux clochers en Gironde. Comment vous présenteriez cette paroisse en quelques mots?
3: Alors je suis d'abord administrateur.
1: Administrateur.
3: Voilà. Okay. Je suis arrivé sur la paroisse de Carbon Blanc depuis septembre 2025. La paroisse, la nouvelle paroisse de Saint-Pierre et Carbon Blanc est la fusion de deux anciennes paroisses, Saint-Pierre des Bassins et Saint-Paulin de Carbon Blanc. C'est le fruit d'une longue histoire. À l'origine, n'existait qu'une seule paroisse, celle des Bassins, qui couvrait un vaste territoire, dont le bourg de Carbon Blanc, où se trouvait une chapelle aujourd'hui détruite, dédiée à Notre-Dame des bonnes reliques. C'est au milieu du 19e siècle que les Carbonais blanais, estimant que l'église paroissiale était trop éloignée, ont fait construire un nouveau lieu de culte. D'abord, simple succursale de l'église des Bassins, puis centre d'une nouvelle paroisse qu'ils ont consacrée à Saint-Paulin de Nol, un riche bordelais gallo-romain du 4e siècle.
1: D'accord. Donc
3: ami du poète Ozone, converti au christianisme et devenu évêque de Nol en Italie.
1: Okay.
3: Pendant plus d'un siècle, chacune des deux paroisses a eu son propre curé. Puis, plus récemment, c'est le curé de Carbon Blanc qui a eu aussi la charge des Bassins, avant d'arriver à la nouvelle configuration où nous avons une seule paroisse qui s'appelle Saint-Pierre des Bassins et Carbon Blanc.
1: Mais alors,
3: dont je suis administrateur.
1: Du coup, c'est une communauté unie ou qui a toujours deux entités, ces deux communautés distinctes? Qu'est-ce que vous diriez?
3: En tout cas, selon mon expérience, vraiment, il y a quand même cet effort vers l'unité. Mm-hmm. En tout cas, ça, je le constate pendant les célébrations, pendant les temps que je suis là. Vraiment, je ne sens pas trop de différence. Il semble que ça existait dans les temps, c'est comme dans toutes les autres communes, là où il y a beaucoup de communes. J'ai passé 6 ans à la Thèse Cap-Ferret, on le sent. Mm-hmm. On le sent. Mais
4: là, vous rassemblez, j'ai appris, toute la communauté pour les offices du dimanche. Les gens se déplacent facilement et
3: très facilement.
4: Et ça, c'est, je pense que c'est un plus, enfin,
3: en
4: faveur de la communion, de l'unité, d'une paroisse unie.
3: Effectivement.
4: Qui donne un beau témoignage de fraternité.
3: En tout cas, il y a vraiment ces déplacements-là sans problème, parce que nous avons le week-end, on a 2 messes. Si c'est le jour père, la messe est célébrée à Carbon Blanc, parce qu'il y a 2 paroles, Carbon et Blanc.
1: Ah oui.
3: C'est ça la raison. C'est ce que j'ai trouvé là-bas. Si c'est le jour impair, c'est à Bassens.
1: D'accord.
3: Et les gens se déplacent sans problème. Vraiment, je sens vraiment cette unité. Pourtant, c'est une paroisse multiculturelle.
4: Et pour les auditeurs là, qui sont madame. Avec nous, jeunes ou moins jeunes, qui souhaitent vraiment participer à des activités fortes ou office, ou messe, ou rencontre de jeunes, quels sont un peu les horaires, un peu, les plages, les moments de fraternité, de célébration?
3: Bon, nous avons les samedis soirs à 18h30, nous avons une messe, soit à Carbon, bien soit à Bassens. Et les dimanches à 10h30, nous avons la messe, soit à Carbon, bien soit à Bassens. Et après, nous avons le temps fort que j'aime beaucoup, c'est les mercredis et les vendredis, de 17h à 18h. C'est là que les catéchistes et les enfants se réunissent pour les enseignements catéchétiques, et j'aime beaucoup.
1: Il y a beaucoup de familles dans le secteur, en fait.
3: Ah oui, on a beaucoup de familles, on a beaucoup d'enfants, on a beaucoup de jeunes couples. Ce qui fait que d'élever à la fois jusqu'à l'aumônerie, on a à peu près, on avoisine 50 enfants qui fréquentent les cathés.
1: Vous avez eu beaucoup de baptêmes d'adultes aussi cette année?
3: Non, malheureusement, cette année, je peux dire, pas les adultes, bon, les adultes, parce que ça varie.
1: Oui, ça part des jeunes.
3: Des jeunes, effectivement. Ouais. J'ai baptisé les jours de Pâques 12.
1: Okay.
3: J'ai eu 12 baptêmes de jeunes, plus 4 premières communions. Et le 14 juin, j'aurai 19 premières communions.
1: Ah oui.
3: Ah oui, là, je suis très content.
1: Oui, ben bravo.
3: 19, vraiment.
1: Ben, bravo, je ne sais pas si on doit dire.
3: Et il y a beaucoup de baptêmes, hein, des petits-enfants, vraiment. Il y a des baptêmes que j'ai baptisés. J'ai commencé depuis le mois de janvier. Okay. Il y a beaucoup de baptêmes que j'ai fait pour les petits-enfants jusqu'en septembre. On a beaucoup d'enfants qui s'inscrivent. Okay. Vraiment, c'est une pensée très dynamique.
1: Si on veut aller à la messe dimanche, alors on va où?
3: C'est dimanche, c'est quelle date?
1: Dimanche, on sera le 31 mai.
3: Le 31 mai, nous serons à Bassens.
1: À quelle heure à Bassens?
3: 10h30.
1: Voilà, rendez-vous 10h30 à Bassens si vous êtes dans les parages pour aller rejoindre cette communauté qui m'a l'air bien unie, dynamique et avec beaucoup de...
3: Multiculturelle, très bien.
1: Voilà, très bien. Merci beaucoup, Père Omar. On va vous laisser nous quitter d'ailleurs parce que vous avez des obsèques, donc vous êtes obligé de nous quitter. Merci beaucoup d'être passé nous voir en tout cas.
3: Merci à vous aussi.
1: Dans la foi, Spartage.
3: Merci.
1: À très bientôt. Et je me tourne vers vous, Maëlle Tertot, parce qu'on va écouter un petit peu de musique. Qu'est-ce que vous nous proposez?
6: Alors pour cette première écoute, je vous propose la musique Shakers Praise You du groupe gospel Mary Mary, formée par deux sœurs américaines. Cette chanson, datant de l'an 2000, parle du fait de se libérer de ses souffrances et de ses difficultés grâce à la foi, jusqu'à retrouver la joie et l'envie de célébrer Dieu.
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0: Revenir sur cette question du jour de l'Église et comment elle accueille les personnes homosexuelles. Eh bien, on va faire un tour sur l'actualité en Gironde, puisqu'il est déjà temps, là, avec vous, Mathilde Janvier, bonjour.
2: Bonjour, Violaine.
0: Du service communication du diocèse de Bordeaux, on fait le point. Alors, une fois n'est pas coutume, on commence cet agenda par un événement sportif.
2: Oui, avec un grand tournoi sportif interparoisse. Alors, ça a lieu ce dimanche au stade des Coques Rouges. Ça se situe au domaine de Moulérins, deux chemins de Pichet à Gradignan. Alors, au programme, football, speakball, cornhole et molky dans une ambiance conviviale et fraternelle. Et puis, il fera moins chaud. Le tournoi est ouvert à toute personne majeure de 18 à 77 ans en équipe mixte. Alors, rendez-vous à 9h pour les Laudes avant le lancement des matchs. Alors, rejoignez les équipes de votre paroisse et venez nombreux partager sport, bonne humeur et esprit d'équipe. Il y aura une buvette sur place.
0: Très bien, ce dimanche.
2: Ce dimanche, tournoi interparoisse.
0: C'est dimanche 30 mai, c'est pas le 31.
2: Non, 31 mai,
0: pardon. C'est ça. Ouais. Alors, vous nous proposez maintenant de découvrir un prêtre marianiste qui était martyr de la foi face au nazisme.
2: Oui, avec la présentation des écrits du bienheureux Jacob Gap, qui était marianiste, et ses écrits s'intitulent « Tout passe, seul le ciel demeure ». Ça a lieu lundi prochain, lundi 1er juin, à la maison Saint-Louis-Beaulieu, 145 rue de Saint-Genès à Bordeaux. La soirée commencera à 18h par la célébration des vêpres suivie de la messe, et à 19h15, il y aura donc cette conférence qui va vous présenter cet ouvrage. Alors cet ouvrage, il permet au lecteur de découvrir la vie et le martyre du bienheureux Jacob Gap, qui est mort en 1943, qui était un prêtre marianiste et éducateur autrichien. Il a été béatifié à Rome en 1996 et il a payé de sa vie son opposition au nazisme. Dans ses écrits, il propose une réflexion pertinente sur son parcours, en particulier sur le fait que rien ne le préparait à cette fin tragique. Et malgré le fait qu'il n'était ni théologien ni écrivain, ses textes montrent un homme de conviction, témoin de son temps et profondément engagé dans les combats de cette sombre période. Donc à découvrir lundi 1er juin à la maison Saint-Louis-Beaulieu à 19h15 pour la conférence.
0: Très bien. Dans le cadre de sa tournée nationale, Alliance Vita invite elle à une soirée exceptionnelle autour du thème qui rassemble « La vie vaut la peine ».
2: Oui, là encore, ça a lieu à la maison Saint-Louis-Beaulieu, 145 rue de Saint-Genès à Bordeaux. C'est mardi prochain, mardi 2 juin à 20h15. C'est une soirée à la fois conviviale, participative et engageante. Elle nous permettra d'approfondir notre regard sur la vulnérabilité, la dignité et la solidarité. Elle aura lieu en présence du directeur général d'Alliance Vita, Éric Chouteau, et la soirée se conclura autour d'un verre.
0: C'est mardi. Et le mois de juin approche, évidemment, la semaine prochaine, avec des événements aussi de fin d'année.
2: Oui, avec le dernier concert du chœur de filles de la maîtrise de Bordeaux. C'est ce dimanche 31 mai à 18h à l'église Saint-Martin de Pessac. L'entrée est libre. Et puis la messe Interscout qui a lieu mercredi prochain, 3 juin à 18h30 à la basilique Saint-Seurin de Bordeaux. C'est place des martyrs de la Résistance. La messe sera présidée par Mgr Jean-Paul Jam. Il y aura ensuite un apéritif qui sera servi sur le parvis à la fin de la messe, donc messe Interscout, mercredi 3 juin, 18h30.
0: Ah, puis vous avez un coup de cœur théâtral.
2: Oui, j'ai un coup de cœur théâtral pour la pièce Le Pater. C'est une pièce de théâtre de François Copé qui a été mise en scène par Alban de Courrèges. Et elle se rejoue en fait vendredi 29 et samedi 30 mai à 20h30 au théâtre de la Pergola, c'est rue Fernand Cazère à Bordeaux. Ce drame qui se déroule durant la Commune de Paris présente les sentiments des Parisiens et des Versaillais qui ont vécu l'horreur d'une guerre fratricide. On y parle de deuil, de pardon, d'espérance, de charité, des grandes vertus chrétiennes, sans rien perdre de la petitesse de leur humanité. Donc, rendez-vous vendredi soir, samedi soir. C'est une pièce que personnellement j'ai vue. C'est franchement une pièce à voir, y compris amener vos collégiens, vos ados. C'est vraiment une très accessible, extrêmement bien jouée. Ça ne dure pas trop longtemps. C'est un très joli théâtre, la Pergola. Donc, rue Fernand Cazère à Bordeaux. Art déco, voilà. Et vous pouvez prendre vos billets sur billetsreduc.com et c'est très abordable. Voilà.
0: Merci beaucoup Mathilde Janvier. Mais rendez-vous la semaine prochaine.
2: Oui, rendez-vous jeudi prochain.
0: Pensez à boire. Hein, on dit ça à tout le monde, c'est vrai que c'est la chaleur en ce moment qui nous bon, ça va dans le studio, ça va, on n'est pas trop, on est bien servi, on a le ventilo. Et nous sommes avec nos invités. Alors, je le rappelle, Philippe Mesplède et Joël Secaldi pour parler de l'accueil des personnes homosexuelles dans l'Église. Alors, justement, il y a des accueils qui se font. Vous nous en avez parlé, Philippe Mesplède, notamment à travers votre association qui vient de fêter ses 40 ans, Devenir un en Christ. Si vous pouviez nous résumer un petit peu, Devenir un en Christ, c'est quoi?
3: Alors, Devenir un en Christ, c'est une association fondée en 1986 par un couple homme et femme dont l'un s'est aperçu qu'il était concerné directement par l'homosexualité. Je passe très vite, il y a eu quelques vicissitudes et aujourd'hui, donc, Devenir un en Christ, après donc 40 ans, réunit où l'ADN de l'association sont les groupes de partage en province, à Paris, mais également en province, dont Bordeaux, où il s'agit de partager des expériences de vie pour concilier la foi et l'homosexualité. Quand je dis concilier ou réconcilier, foi et homosexualité.
0: En fait, quand on est homosexuel, on se dit, voilà, est-ce que j'ai le droit, en quelque sorte, de vivre ma foi? C'est ça? C'est,
3: exactement.
0: Comment puis-je vivre ma foi? Malgré ça, en fait, malgré aussi ce que peut dire l'Église.
3: Malgré ce que peut dire l'Église, donc dans son interprétation de la Bible, dans son interprétation de la tradition et à travers son catéchisme qui est quand même, faut-il le dire, et le rappeler, très sévère à l'égard des homosexuels. Mmh. Donc nous espérons de ce côté-là des évolutions doctrinales.
0: Mais je vais quand même préciser que vous avez pris des positions en 2013, par exemple. Vous n'aviez pas volontairement, d'ailleurs, pas pris position sur la question du mariage pour tous, en fait. Parce que vous, on peut le lire sur votre site, la vocation de devenir un en Christ n'est pas de prendre parti, mais d'accueillir au mieux chacun là où il en est.
3: Oui, c'est exactement ça. Donc, l'acronyme de devenir en Christ, c'est DUEC. Alors, DUEC, effectivement, n'a pas pris position sur le mariage pour tous, laissant libre la liberté à chacun.
0: Comment concrètement ça se produit? Il y a des groupes de partage, en fait, c'est essentiellement ça?
3: Alors, il y a, donc c'est l'ADN. Donc, il y a des groupes de partage à travers tout le territoire, y compris en Belgique et à Québec. Nous nous réunissons ici, en tout cas à Bordeaux, une fois par mois. Nous avons un livret qui est mis au point par nos instances nationales. Je peux par exemple prendre un exemple. Au mois de novembre, nous avons eu à commenter Luc 19, 1, 9.
0: Donc vous faites des partages, groupes de partage autour de la Bible en fait.
3: Ah oui, partages bibliques sur l'Évangile.
0: D'accord.
3: Et ensuite, donc, il y a généralement un commentaire qui suit. Qui a été rédigé par les concepteurs du livret. Et ensuite, nous avons des questions qui nous sont posées et auxquelles nous répondons à travers un partage d'expériences. Par exemple, quelles sont les résistances que j'ai à ouvrir ma porte à Dieu et à lui donner les clés de ma vie? Sont-elles en lien avec l'homosexualité? Ou deuxième question, est-ce que je sens que Dieu m'aime, y compris dans ce que je n'aime pas en moi? Est-ce que son regard m'aide à accepter ce que je n'aime pas en moi ou chez les autres? Voilà. Donc, nous essayons de répondre à ces questions via, évidemment, à travers ou à partir de l'Évangile qui nous est suggéré.
4: Donc, une invitation, finalement, à ouvrir son cœur, on pourrait le dire un petit peu comme ça, dans un cadre de partage, j'imagine, de respect et d'écoute.
3: Oui.
4: Parce que ça touche quand même la personne, sa profondeur, peut-être aussi... ces blessures et, comme vous faisiez allusion aussi, les références doctrinales, parfois en difficulté.
3: C'est vrai. En principe, nous parlons « je ». Nous disons « je ». C'est l'expérience personnelle. Mm-hmm. Donc, en principe, il ne devrait pas y avoir de débat, de généralité. Donc, c'est vraiment, véritablement, une expérience de partage. Dans le respect, vous l'avez dit, de délicatesse, mais également de confidentialité. Nous n'avons pas à ébruiter ce qui a été dit à l'occasion du partage dans le groupe.
0: Mmh.
3: Alors ici à Bordeaux, notre groupe de partage est précédé par un déjeuner. Nous nous réunissons à Notre-Dame-des-Anges. Et notre groupe est accompagné par la communauté jésuite et le père Georges Cotin qui Il nous accompagne.
0: Oui,
3: est notre, c'est ça, notre accompagnateur.
0: Mm-hmm. En fait, vous personnellement, Philippe Mesplès, j'ai envie de vous demander quel a été votre cheminement justement par rapport à Dieu. Ces groupes de partage, j'imagine, vous aident dans votre foi, mais comment voilà, vous vivez tout cela
3: Je crois que quelque part, le Christ dit que le royaume de Dieu, c'est la connaissance de Dieu. Donc, ma situation m'a toujours, mon homosexualité m'a toujours poussé à rechercher qui est Dieu. Donc, j'ai toujours cherché à une espèce d'unification, étant précisé que j'ai attendu quand même 62 ans pour faire mon coming out à ma famille, ma mère et mes frères. J'ai quand même retrouvé depuis 5 ou 6 ans une espèce de liberté de ton que je peux avoir avec ma famille, parler de ces sujets sans avoir à me cacher. Et mon rapport à Dieu est... mon rapport à Dieu, c'est toute ma vie en réalité. Mm-hmm. Donc, je peux le dire. Donc c'est.
0: Mais vous êtes très engagé. Vous êtes
3: l'alpha et l'oméga de mon existence.
0: Ah oui.
4: Donc une nouvelle étape un peu, je dirais, en vous écoutant, c'est courageux, une nouvelle étape là de un peu pas de recommencement, mais de d'aboutissement, d'accomplissement. C'est un petit peu assez fort quand même qui touche la personne et puis l'association.
3: Voilà, exactement. C'est en quelque sorte un aboutissement. Mais je ne sais pas si on peut dire si c'est un aboutissement. En réalité, c'est
0: la
3: une
0: recherche
3: étape
0: de Dieu, ça ne s'arrête jamais.
3: C'est ça,
0: hein.
3: Ça ne s'arrête jamais, exactement. Je suis toujours en quête, si vous voulez, de qui est Dieu. Je ne fais pas partie, évidemment, que de devenir en Christ. J'appartiens à l'association des amis de Pierre Teilhard de Chardin, de Maurice Zindel, de René Girard. Donc, si vous voulez, j'ai de quoi me nourrir une réflexion et une recherche, surtout, de Dieu, trois fois saint.
4: De spiritualité.
3: Père, Fils et Saint-Esprit.
0: Dans votre relation personnelle avec le Seigneur, qu'est-ce que vous lui demandez, en fait ?
3: Alors,
0: si je peux me permettre, c'est peut-être indiscret.
3: Alors, c'est une question un peu difficile, effectivement, mais qu'est-ce que je lui demande ? Bien, je lui demande... De m'accompagner tous les jours. J'aime beaucoup le psaume 62, que je répète comme, vous savez, ces prières que l'on répète toute la journée. Tu es mon Dieu, je te cherche dès l'aube. Mon âme a soif de toi, après toi languit ma chair, terre aride, altérée sans eau.
0: Une petite question sur l'actualité. Quel regard vous portez sur les marches à l'occasion du mois des fiertés ?
3: Bien, écoutez, ce sont des manifestations publiques où c'est une forme de célébration de la jeunesse. J'ai un regard plutôt bienveillant et je comprends que la communauté gay veuille exister et se montrer à travers cette manifestation.
0: Alors, devenir un en Christ, est-ce qu'on peut dire peut-être, là vous venez de fêter les 40 ans, il y a un bilan que vous avez fait au bout de 40 ans. La société a énormément changé en 40 ans. Qu'est-ce que vous diriez sur...
3: L'association a beaucoup changé, et notamment par l'arrivée des jeunes, mais beaucoup de femmes. Donc, l'association est essentiellement composée de membres masculins au début.
0: Ça sonne. Ah,
4: c'est peut-être le travail.
0: C'est ça, le direct.
3: Donc, elle est composée. Donc, aujourd'hui, le conseil d'administration est paritaire, donc autant d'hommes que de femmes. Voilà.
0: Ok. Donc, c'est ça le grand changement.
3: Oui. Le grand changement est celui-là, effectivement.
0: Qu'est-ce que vous souhaiteriez, vous, par rapport à l'Église ? Est-ce que vous avez un souhait particulier ?
3: Alors, moi, le souhait particulier, c'est que, autant, je l'ai dit tout à l'heure, la pastorale me paraît très appropriée. Elle n'est toujours pas affectible, c'est évident, mais je pense que du point de vue doctrinal, là, il va falloir avancer. Donc, ça va être le rôle des théologiens. Il y a peut-être des théologiens homosexuels, donc Donc il va falloir que les théologiens, dans un phénomène d'interdisciplinarité, fassent évoluer la doctrine de l'Église sur ce problème, ouais. Car on ne peut pas reprocher à des gens ce qu'ils sont. C'est impossible.
0: Donc, une réflexion plus aboutie, qui évolue donc, sur la doctrine. Donc, c'est ça prochaine étape.
4: C'est ce qui se vit, pas pour défendre, mais effectivement, j'entends bien, mais c'est la pastorale, souvent, permet ce dialogue, si on peut le dire comme ça, à la doctrine, pour à la fois alors avancer, se remettre en question, revenir. Enfin, tant qu'il y a un dialogue, effectivement, on peut toujours aller plus loin, c'est vrai.
0: Pour devenir un en Christ, quel est le prochain rendez-vous pour ceux qui voudraient éventuellement participer?
3: Alors
0: je ne sais pas si c'est possible ou si...
3: Non, en principe, ce n'est pas possible. Il faut aller sur le site devenir un en Christ, okay. Qui est un site remarquablement bien fait.
0: Vous êtes aiguillé un petit peu, c'est ça?
3: Donc, il faut donc taper DUEC, donc on est tout de suite renvoyé sur le site. Donc là, il y a des numéros de téléphone, des responsables, car je suis responsable de devenir en crise du groupe de partage à Bordeaux, mais je partage cette responsabilité avec une mère de famille. Donc, les gens qui seraient éventuellement intéressés peuvent s'adresser soit à Laurence, soit à moi-même, et nos numéros de téléphone apparaissent sur le site.
0: D'accord.
3: Donc, il y a une discussion préalable et après, on voit si...
4: Un questionnement un petit peu, pour les auditeurs qui sont là, qui nous écoutent. Ils rentrent dans le site, première étape. Ensuite, il y a un dialogue avant d'entrer directement en relation avec vous et peut-être d'être invité.
3: Exactement, c'est ça. C'est exactement ça.
0: Un site qui est très bien fait. D'ailleurs, il y a beaucoup de questions dont on a parlé. Il y a beaucoup de choses qui sont mises en avant, justement.
3: Oui, le site est vraiment très bien fait, oui.
0: Merci beaucoup, Philippe Mesplé. Alors, vous restez avec nous, avec Joël Secaldi aussi. On va s'arrêter un instant pour retrouver Frédéric Manceau et faire un point sur la vie des chrétiens dans le monde.
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0: Bonjour, Frédéric Manceau.
5: Bonjour Violaine.
0: Voilà, de l'association de Portes Ouvertes, donc qui vient en aide aux chrétiens persécutés dans le monde. Vous êtes le délégué régional dans le Sud-Ouest. On va partir aujourd'hui au Nigeria.
4: Bonjour Frédéric. Une nouvelle fois, nous nous retrouvons. Et cet événement tragique, en tout cas, qui touche sur le plan international au Nigeria, avec de nouvelles attaques dans les écoles. Dites-nous, que s'est-il passé ?
5: Oui, bonjour Jean-Jacques. Ça s'est passé le 15 mai. Il y a eu plusieurs écoles qui ont été attaquées dans le nord du Nigeria. Et en une seule journée, il y a une centaine de personnes qui auraient été enlevées et dont plus de la moitié seraient des enfants en bas âge.
4: En bas âge, donc à peu près quel âge exactement ?
5: On parle donc de l'État de Borno. Je rappelle que le Nigeria est un ensemble d'États, un peu comme les États-Unis. Donc, dans l'État de Borno, c'est une cinquantaine d'enfants qui ont été enlevés dans trois écoles. Et en fait, beaucoup auraient seulement entre 2 et 5 ans. Donc, c'est vraiment terrible. Ce sont vraiment des petits enfants. Et le même jour, dans un autre État qui s'appelle Oyo, il y a deux lycées qui ont été attaqués. Un enseignant même a été tué et 40 à 45 personnes ont été enlevées. Dont un directeur et plusieurs élèves.
4: Et on sait ce qu'il y a derrière ces agressions, ces attaques ?
5: Alors, les informations parlent d'hommes armés, d'extrémistes. On sait que dans cette région, il y a des groupes violents, très actifs, comme Boko Haram, tristement connu, et puis d'autres factions. Les écoles qui sont attaquées sont souvent des communautés majoritairement chrétiennes, mais on ne sait pas encore combien de victimes sont issues de familles chrétiennes. Ce qui est sûr, c'est que les chrétiens de ces régions vivent toujours sous pression.
4: Il y a eu d'autres exactions ?
5: Oui, malheureusement, ça ne s'arrête pas là. Dans les montagnes de l'État de Borno, il y a un camp donc, qui est contrôlé par une faction de Boko Haram qui s'appelle JAS, J-A-S. Et selon certaines sources, il y aurait dans ce camp plus de 400 captifs qui y seraient détenus, souvent des jeunes garçons, des jeunes femmes. Et le 12 mai, il y a 7 prisonniers qui ont essayé de s'échapper. Et ils ont été rattrapés et ils ont été décapités devant les autres captifs pour semer la peur et empêcher toute nouvelle tentative de fuite.
4: C'est glaçant et c'est vrai que devant une telle violence, est-ce qu'on sait quelles sont ces sept personnes en question?
5: Oui, alors selon un responsable communautaire de Gouza, ces sept victimes étaient chrétiennes. Et ce genre d'acte vise clairement à terroriser vraiment les captifs, mais aussi les communautés autour. Donc l'objectif, c'est de paralyser les populations par la peur.
4: On n'ose pas imaginer la vie de ces chrétiens qui subissent toutes ces attaques. Comment survivre? Comment vont-ils?
5: Alors, un responsable ecclésiastique du nord du pays, qui s'appelle A. Abiodom Mousbo, explique que, en fait, ces attaques, ça bouleverse totalement la vie des chrétiens, et on peut le comprendre, bien sûr. Ils ne peuvent plus aller à l'église, normalement, ils hésitent même à envoyer leurs enfants à l'école, et la vie quotidienne, en fait, elle s'arrête peu à peu, parce qu'ils sont toujours sur le qui-vive. La peur touche les familles, les écoles, le travail et la vie d'église.
4: Et on imagine qu'il y a un poids financier très lourd, n'est-ce pas?
5: Oui, parce que en fait, on n'en a pas parlé, mais il y a souvent des demandes de rançon. Ce sont des groupes hein, qui vivent de pillage, qui vivent de rançon, de raquettes, enfin voilà. Et beaucoup de familles doivent vendre souvent tout ce qu'elles possèdent, ou même s'endetter pour payer les rançons. Donc elles vivent à la fois l'angoisse de l'enlèvement d'un proche et puis une pression financière qui est terrible. Donc pour les familles qui sont déjà très fragiles, c'est vraiment dévastateur.
4: Et alors évidemment, nous qui sommes là et les auditeurs qui vous écoutent, comment agir? Qu'est-ce qu'on peut faire?
5: Alors c'est vrai que devant une telle tragédie, on peut se sentir assez impuissant. Mais je voudrais citer le psaume 34 qui nous rappelle « Quand les justes crient, l'Éternel entend ». Il les délivre de toute leur détresse. Alors, ce que je propose, c'est qu'on continue de prier, de porter nos frères et sœurs du Nigeria avec fidélité, compassion, qu'on puisse prier pour les enfants, pour les otages, pour les familles qui sont endeuillées, pour les responsables d'église aussi qui accompagnent ces croyants, et pour que la violence cesse. Et si des personnes veulent aller plus loin et nous soutenir, et ce qui est précieux pour nous, je les invite à aller sur notre site, donc www.portesouvertes.fr. Voilà.
4: C'est vrai, Frédéric, la puissance de la prière, de savoir se soutenir les uns les autres, comme c'est primordial de nous le rappeler. Merci, Frédéric.
0: Merci beaucoup, merci. Frédéric Monceau. Une dure actualité, mais c'est l'actualité. Et c'est important d'être au courant aussi de ce qui se passe dans le monde. Merci beaucoup Frédéric Monceau de l'ONG Merci. Portes Ouvertes. On se retrouve la semaine prochaine. Merci.
5: À bientôt.
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0: Et dans la foi se partage, on vous retrouve, Père Jean-Jacques, parce que la question de foi, ça vous concerne. Aujourd'hui, c'est une question d'Olive Rucli. Comment annoncer l'évangile de l'amour et de l'unité quand les chrétiens eux-mêmes donnent parfois l'image de division, de querelles liturgiques et de guerre de clochers?
4: Une bonne question pertinente, comme toujours. Alors, je dirais, d'abord, oui, il faut relever la fragilité du témoignage, où parfois le message n'est pas toujours en conformité, c'est vrai, avec les états de vie, les situations, mais se rappeler aussi que ce serait peut-être une erreur d'en faire une généralité, parce qu'il y a aussi l'expression de témoignages authentiques, vrais, et de vraie charité qui apporte un beau message de cette bonne nouvelle. Un deuxième aspect important, c'est la Bible dit que Saint Paul dit que l'Évangile est une puissance de Dieu. Donc, faire confiance en la puissance de cette parole, de cette bonne nouvelle qui touche les cœurs, indépendamment, je dirais, plus loin encore que la fragilité humaine. On se rappelle que cette parole de l'Écriture, que Dieu, que la grâce se déploie dans nos fragilités humaines. Je pense que c'est vraiment important. Rappeler la puissance de cette bonne nouvelle qui traverse tout. Et enfin, je dirais, parmi l'expression du témoignage évangélique, celui de l'accueil. On en parlait à l'instant, de cet acte de charité simple, de savoir accueillir. C'est vraiment souvent là que le message du Christ, ce message de consolation et d'amour passe au-delà de l'humain, savoir accueillir, écouter. Je pense, j'aime à cette parole de sœur Emmanuelle qui disait prendre le temps d'écouter, regarder une personne, être avec elle, c'est, disait-elle à ce moment-là, le début de l'humanité, pour montrer que tout était dit dans ces belles paroles.
0: Une espèce de radicalité de l'évangile, finalement, qui paraît toute simple comme ça, mais dans le quotidien, c'est pas évident. Non plus.
4: C'est vrai. J'insiste sur la confiance dans le message qu'on porte, qui nous dépasse et qui nous déborde. C'est vrai qu'il y a parfois une fragilité, une frisolité, un manque de confiance, où on a peur, faut bien le reconnaître, alors que c'est quand même la grâce de Dieu, l'Esprit Saint qui agit, qui continue à porter des fruits, à féconder, et comme un fleuve qui se répand sur une terre aride, pour refaire un peu de poésie.
0: Merci beaucoup, Père Jean-Jacques. Si vous avez des questions à poser au Père Jean-Jacques, qui chaque semaine y répond aux questions, bien vous avez un mail. Vous n'avez pas pu le donner la semaine dernière, mais cette fois, on l'a vous envoyé à questionsdefoi@rcf.fr. Tout simplement, questionsdefoi@rcf.fr. Merci beaucoup. On va poursuivre et terminer cette émission sur notre thème, comment l'Église accueille-t-elle les personnes homosexuelles. Et je remercie Philippe Mesplède d'avoir été avec nous, ainsi que Joël Sekaldi. Juste une petite question comme ça, avant de se quitter, et puis de retrouver la chanson que va nous présenter Maëlle Terto dans un instant. Eh bien, si vous avez un verset qui vous porte, Philippe Mesplède, je me suis demandé, est-ce qu'il y a un verset ou un passage biblique qui vous tient à cœur tout particulièrement?
3: Alors, oui. Donc, dans saint Matthieu, au chapitre 19, les versets 11 et 12, à propos des eunuques, où le Christ nous dit deux choses. Tous ne comprennent pas, mais seulement ceux à qui cela est donné. Et deuxièmement, au verset 12, que celui qui peut comprendre, comprenne, ce qui est évidemment une invitation à une quête de vérité non interrompu, d'où la nécessité de réinterroger aujourd'hui la doctrine de l'Église sur le problème de l'homosexualité.
0: Merci beaucoup. Joël Sekaldi, est-ce que tout ce dont on a parlé vous a inspiré un verset?
6: Alors ça peut paraître paradoxal pour l'évangélique tel que je me suis présenté. Mais pas forcément, non, un verset, parce que je suis peut-être un peu...
0: Un évangélique qui sèche sur un verset, c'est ça que vous dites, c'est assez rare. Oui.
6: D'une part, et puis justement, je dirais que j'ai une réserve de méthode, oui, une réserve à l'égard de la sélection dans cet immense texte si ancien, si riche et divers, d'un passage qui, même si je ne le dis pas ou même si je n'ai pas cette conscience, me transforme quelque part en un utilisateur d'un trésor dont je ne suis ni l'auteur ni le propriétaire. Et donc, finalement, permettez-moi d'insister peut-être sur un mot-clé qui pourrait justement être la réserve dans ces questions. La réserve, c'est le titre d'un livre qui a été écrit par une philosophe qui s'appelle Laure Borgomano, B-O-R-G-O-M-A-N-O. Et je trouve ce livre d'une extrême richesse, en particulier parce qu'il souligne que le mot réserve peut être vu, interprété, compris dans au moins deux sens. Oui, bien sûr, le mouvement de recul et la distance qu'on peut prendre, en particulier là, par rapport à une question qui fait difficulté et devant laquelle on n'est pas forcément à l'aise. Et là, je tiens à différencier la question et les personnes qui vivent les choses, où là, on l'a dit depuis le début, c'est plein accueil. Justement, pourquoi ? Parce que le doute, le non-savoir, vous avez dit tout à l'heure, doit, en toute chrétienté, profiter à toutes les personnes. Et donc, forcément, on est bien dans le sujet-là. Mais je reviens à Laure Borgomano, à la réserve et à un deuxième sens. c'est l'ensemble des ressources, la réserve j'entends, l'ensemble des ressources disponibles en particulier en situation de crise. Et Laure Borgomano, dans son livre, donne des tas d'exemples qui sont issus des crises les pires, c'est-à-dire ceux qu'ont traversé ces personnes qui ont connu les camps de concentration.

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1: Bonjour à toutes et à tous. Aujourd'hui, on va prendre la direction de la Turquie, ou plutôt, devrais-je dire, de l'Empire Ottoman, parce que c'est ainsi qu'il s'appelait jusqu'en 1923, quand Atatürk a mis dehors le sultan, si vous me permettez cette expression. Après la prise de Constantinople par Mehmet II, le sultan, donc en mai 1453, l'Empire ottoman va établir sa domination sur la Méditerranée orientale, l'Afrique du Nord et l'Europe des Balkans. C'est une présence qui fut jugée dangereuse par l'Europe chrétienne. Et cet empire est devenu le symbole d'un pouvoir hostile, mais aussi fascinant. Mais alors, quel rapport avec la musique, me direz-vous ? Eh bien, il y en a un, parce que c'est dans ce contexte que va se créer le genre de la turquerie. L'opéra n'échappera pas à cette influence. C'est ce que nous allons voir pendant 1 heure dans Tous Mélomanes avec Jérôme Douard.
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1: Bonjour Jérôme Douard.
2: Bonjour Bertrand, bonjour à tous.
1: Alors aujourd'hui, vous avez choisi un thème d'émission qui me fait très plaisir parce que j'ai pas mal d'attaches personnelles, sans raconter ma vie, avec la Turquie. Mais la présence au sud et à l'est de l'Europe de cet empire ottoman a donc généré une certaine mode dans la musique à partir du XVIe siècle. Et pas que dans la musique d'ailleurs, dans des créations artistiques de tous les genres. Est-ce que cette influence va donc envahir les scènes? Et est-ce que vous pouvez nous expliquer ce qui va se passer dans le domaine du théâtre comme de la musique avec ces turqueries?
2: Oui, alors donc, il y a une influence de la Turquie, du monde ottoman, qui s'exerce sur les pays occidentaux, dans tous les genres, comme nous l'avons dit. Il s'agit d'un intérêt pour des formes d'art. C'est un intérêt aussi pour des choses beaucoup plus pratiques, comme le café, par exemple.
1: Le café turc.
2: Mais la musique, là-dedans, va aussi prendre sa part, en quelque sorte. Même si la musique qui va utiliser cette notion de turquerie n'était pas vraiment influencée par la musique turque. Les compositeurs de cette époque ne s'intéressaient pas encore à l'ethnomusicologie. Et le public européen n'était sans doute pas encore prêt à accepter un style musical qui est quand même très différent du style occidental, avec des sons ondulants, des hauteurs de sons ondulantes, des microtonalités, des arabesques, des systèmes de gamme différents et des motifs rythmiques absolument non occidentaux. Néanmoins, c'est un genre qui va faire florès. On s'intéresse à la Turquie.
1: Alors, ce genre de turquerie va se répandre donc dans toute l'Europe et en France, pays chrétien, mais ayant une relation un peu particulière avec la sublime porte, telle qu'on la met entre guillemets, c'est comme ça qu'on surnomme la Turquie aussi. En effet, une alliance existe entre la France de François Ier et le sultan ottoman Soliman le Magnifique depuis 1536. C'est sans doute pourquoi, devant le roi Soleil, Lully et Molière ne vont pas hésiter à représenter un Turc dans le bourgeois gentilhomme. Pourquoi, Jérôme Douard, il y a des Turcs dans cette comédie-ballet des deux Baptistes, comme on surnommait Molière et Lully?
2: Eh bien, il s'agit en quelque sorte d'une vengeance du roi Soleil.

Il y avait eu en effet une visite officielle en 1669 d'un envoyé du sultan de l'Empire ottoman. Et le roi Soleil avait déployé un faste immense, et notamment il avait revêtu un vêtement de brocart d'or tellement couvert de diamants qu'il semblait environné de lumière. Pourtant, au sortir de la réception, l'invité aurait dit à des proches « Dans mon pays, lorsque le grand seigneur se montre au peuple, son cheval est plus richement orné que l'habit que je viens de voir. » Piqué au vif, Louis XIV va demander à ses deux compères Molière et Lully d'intégrer dans leur pièce, dans leur comédie qu'ils vont créer, un personnage de Turc. Et donc, le bourgeois gentilhomme va se terminer par une cérémonie turque. Et c'est ce que je vais vous proposer d'écouter maintenant, cette cérémonie turque. Donnée par les musiciens du Louvre sous la direction de Marc Minkowski. J'attire l'attention des auditeurs. Ils vont reconnaître le thème au début de cette cérémonie.

0: Une longue plage musicale sur RCF Notre-Dame pour démarrer ce Tous Mélomanes avec vous, Jérôme Douart, pardon, une émission consacrée aux turqueries à l'opéra. Et on vient d'entendre le bourgeois gentilhomme, Jean-Baptiste Lully et Molière, dans cette cérémonie turque interprétée par Bernard Delettre, Philippe Cantor, Gilles Ragon et les musiciens du Louvre, dirigée par Marc Minkowski. C'était un disque Erato en 1988. Jérôme Douart, la présence de personnages turcs est un gage d'exotisme. Cela plaisait au public, j'imagine, même si la musique n'avait de turc que le nom. Dans le bourgeois gentilhomme, là, à l'instant, on a entendu un turc fictif, en fait. Qu'est-ce que cet exotisme de pacotille, j'ai envie de dire, peut apporter ?
1: Les ouvrages utilisant des thèmes de turquerie tentaient d'imiter la coutume, la culture turque. En fait, ils offraient un monde de fantaisie, de splendeur, un monde différent. Et c'est ça qui intéressait le public, notamment à travers des costumes, qui étaient des costumes sans doute pas très très respectueux de la vraie mode turque, si je puis dire, surtout pour les femmes, puisque les costumes des actrices étaient souvent à la dernière mode en fait, de l'époque, simplement enrichis de couleurs et d'ornements.
0: D'accord. Alors, au XVIIIe siècle, on trouve encore des ouvrages avec des personnages turcs. C'est le cas dans « Les Indes galantes » de Jean-Philippe Rameau. Qu'est-ce qu'on peut dire du tableau de cet opéra qui est intitulé « Le Turc généreux » Jérôme Douart.
1: Alors, ce tableau des « Indes galantes » de Jean-Philippe Rameau se situe en effet chez les Turcs. Il y a trois autres tableaux qui se situent en Perse, au Pérou et chez les Indiens d'Amérique du Nord. On assiste là à une histoire. Émilie est une chrétienne qui a été faite prisonnière par des pirates. C'est l'évocation d'un fait réel, de fait réel qui avait lieu au XVIIIe siècle en particulier. Et elle est devenue l'esclave du pacha Osman, mais elle n'est pas amoureuse de lui, elle le repousse. Et un hasard de circonstances va faire que son amoureux à elle va arriver. C'est Valère et ils sont évidemment au comble de la joie, mais il y a Osman qui est là. Osman, il va se montrer généreux. Et donc, il va leur accorder la liberté, car autrefois, il a été l'esclave de Valère, et celui-ci, lui, l'a affranchi. C'est donc la scène finale de réjouissance de cet acte du Turc généreux que nous allons écouter dans Les Indes galantes de Jean-Philippe Rameau.

0: Jean-Philippe Rameau, Les Indes Galantes, c'était la fin de l'entrée du Turc généreux sur RCF Notre-Dame avec, dans le rôle d'Émilie, Catherine Watson. Et pour les musiciens, eh bien, le Purcell Choir et l'ensemble Orfeo dirigé par Gheorghe Vacheghi. C'était en 2019 sur le label Glossa.
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0: Il est 16h25, j'espère que vous vous protégez bien de la chaleur. Nous, ça va, les studios sont climatisés, mais bon, quand même, on sent qu'il fait très très chaud aujourd'hui. Alors pensez à bien boire surtout, bien vous hydrater, et de l'eau, ça c'est important. On est dans cette émission tous mélomanes à parler d'un pays où le climat est très chaud. Du coup, on fait le lien comme ça parce que la Turquie voilà, nous intéresse aujourd'hui. Comment la Turquie a influencé les musiciens européens et notamment à l'opéra? C'est avec Jérôme Douard qu'on en parle depuis 16 heures. Jérôme, pour les Français, les Turcs sont autant de personnages exotiques qui peuvent faire rêver. Pour d'autres Européens, les Ottomans pouvaient paraître un danger. Ainsi, en 1683, le sultan Mehmet IV lance une attaque sur la ville de Vienne, inaugurant la grande guerre turque qui durera 16 ans. D'ailleurs, je crois que c'est dans cette attaque qu'on a inventé les croissants, parce que le fameux croissant qu'on mange, ben voilà, ça représentait le croissant du drapeau de la Turquie. Voilà, voilà. Et la mode turque a donc une autre réalité sans doute. Comment la monarchie des Habsbourg et l'Europe centrale voient les Ottomans en musique, Jérôme?
2: En musique, je dirais qu'ils ne voient pas tellement différemment des Français. Très très vite, la Turquie va devenir une source d'inspiration, même si c'est une menace qui est proche. Et par exemple, 10 ans après le siège de Vienne dont nous venons de parler, un compositeur allemand, Reinhard Kaiser, va composer un opéra intitulé Mahomet II, qui évoque en fait la prise de Constantinople. Nous sommes à la fin du Moyen-Âge. Donc c'est un thème qui séduit aussi les musiciens de l'Europe centrale.
0: Alors, il y aura tout au long du XVIIIe siècle aussi des opéras évoquant la Turquie ottomane. On pense évidemment à Mozart et à son enlèvement au sérail. Est-ce que la musique ottomane a influencé le compositeur de Salzbourg, Jérôme Douard?
2: Alors, pour cet opéra turc, en quelque sorte, Mozart a eu recours à certains instruments qui peuvent évoquer la Turquie ou l'Orient, comme la grosse caisse, diverses cymbales, des percussions essentiellement, mais aussi il va employer le flageolet pour rappeler la flûte turque. Alors, cet opéra raconte l'histoire équivalente à celle du Turc généreux dont nous venons de parler. Donc, nous allons tout de suite écouter pour saisir cette couleur turque que donne Mozart à l'acte 1, la marche et l'hymne au Pacha Selim.
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0: Wolfgang Amadeus Mozart sur RCF Notre-Dame dans tout ce domaine de l'enlèvement au sérail. Nous étions dans l'acte 1. On a écouté successivement la marche et l'hymne au Pacha Selim. Et pourquoi on a écouté ça? Parce qu'on parle de la musique turque dans l'opéra, ou plutôt de cette turquerie, de cette influence de la Turquie dans les productions lyriques. Je n'ai pas cité, j'aurais dû le faire, le Monteverdi Choir et l'English Baroque Soloist qu'on entendait ici, dirigé par John Elliott Gardiner, c'était en 1992. Jérôme Douard, la Turquie vue d'Italie. L'Italie a eu historiquement eu des rapports avec les autres rives de la Méditerranée. Les républiques maritimes de Gênes et Venise ont toujours échangé avec l'Empire turc, l'Empire ottoman. De plus, à partir du 19e siècle, il y a un véritable danger militaire de cet empire qui est peut-être un peu moins fort. Est-ce qu'il y a un certain intérêt en Italie pour la Turquie dans le genre lyrique ?
1: Bien oui, comme ailleurs, on s'intéresse à l'histoire de la Turquie. Et c'est ainsi qu'on a parlé tout à l'heure d'un opéra composé par un Allemand 10 ans après le siège de Vienne. Eh bien, ce thème d'opéra va être repris par Gioachino Rossini dans son opéra Maometto Secondo. Alors Maometto, il faut entendre plutôt Mehmet II. Et donc cet ouvrage, qui est un opéra seria, va être donné par Rossini en Italie. Il aura un succès mitigé. Il va être repris et retravaillé par Rossini pour être donné à Paris sous le titre Le siège de Corinthe.
0: Alors, c'est dans le genre comique que l'opéra italien va s'inscrire au 19e siècle, en fait. On va jouer sur le décalage entre la société ottomane et la société italienne. On va écouter dans un instant l'italienne à Alger de Rossini. Qu'est-ce que vous pouvez nous en dire, Jérôme Dehors?
1: L'italienne à Alger, c'est peut-être une turquerie, mais c'est surtout une bouffonnerie. Et là, le turc devient un petit peu un personnage dont on se moque. Nous avons là une
0: situation... Il ne faut pas trop se moquer des Turcs. Moi, je dis ça comme ça, mais
1: oui, non,
0: ils n'aiment pas trop.
1: Je suis d'accord, mais ils n'aiment pas trop. Mais enfin, quand même, on se permettait de le faire.
0: Ouais.
1: Et dans cette histoire, je ne vais pas raconter l'histoire dans le détail, mais à un moment, le personnage du Turc, Mustapha, est introduit dans un ordre hypothétique, un ordre italien, et qui est celui des Papatacci.
0: Ah.
1: Et que font les Papatacci? Les Papatacci... Ils mangent et ils dorment. C'est évidemment une bouffonnerie. Et c'est ce trio des Papatacci que nous allons écouter maintenant dans l'italienne à Alger de Rossini.
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0: Un extrait de l'italienne à Alger de Gioacchino Rossini, le trio du Papatacci avec Cesare Valletti, Mario Pietri, Marcello Cortis et l'orchestre du théâtre de la Scala de Milan dirigé par Carlo Maria Giulini en 1955.
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0: Et avec Jérôme, nous parlerons des Turqueries à l'Opéra aujourd'hui sur RCF Notre-Dame dans ce Tous Mélomanes un peu aux sonorités orientales, encore que on n'en a pas encore vraiment entendu, Jérôme Douart. Je pense que ça va arriver dans quelques instants. Ce qu'on a entendu jusqu'à présent, Jérôme, c'est la présence d'une couleur ottomane dans la musique de l'opéra en Europe, une couleur plutôt faible et superficielle. On a vu surtout des costumes, des personnages, des histoires qui parlait des Turcs, mais pas vraiment de la musique. Est-ce qu'il y a une connaissance réelle de ce que c'est que la musique turque ou ottomane en Occident, Jérôme ?
2: Alors, il y a eu une certaine connaissance, mais c'est une connaissance qui se limite à la musique militaire d'abord, parce que, évidemment, comme on s'est battu, on a entendu de la musique militaire
0: les
2: de
0: hymnes,
2: l'autre camp.
0: Voilà, c'est ça.
2: Voilà. Mais aussi un petit peu pour les voyageurs, on n'est pas tout le temps en guerre quand même, pour les voyageurs, et donc il y a des gens qui s'intéressent, mais c'est quand même un public très limité. Pour Mozart, qui a dû entendre un petit peu de musique turque, c'est une musique qui est offensante pour les oreilles, rien que ça.
0: Ah oui.
2: C'est vrai que c'est une musique très différente, et nous allons sans doute nous en apercevoir bientôt.
0: Elle ne fonctionne pas tout à fait comme la musique européenne avec ses 12 demi-tons. Non, il y en a 24 dans la musique turque. Il y a plein de petites choses qu'on va écouter peut-être d'ailleurs, parce que ça serait intéressant de se faire une idée de ce que c'est que ce style ottoman pour juger des opinions assez négatives des compositeurs en Europe. Qu'est-ce que vous nous proposez d'entendre maintenant, Jérôme Douart ?
2: Alors, vous me rectifierez pour la prononciation.
0: Je vais essayer.
2: Vous proposer d'écouter un fa-sol.
0: Oui, fa-sol. Ça veut dire concert en turc, si on le dit comme il
2: voilà,
0: faut.
2: Voilà, tout ça. Alors, c'est une suite, de ce que j'ai compris, c'est une suite de musique continue, mais avec des différents morceaux instrumentaux, puis avec des interventions de voix. Et nous allons entendre le début d'un fa-sol avec un morceau qu'on appelle Peshref.
0: Oui, Peshref.
2: Prélude en turc.
0: Ouais.
2: Et ensuite, nous entendrons une partie un petit peu chantée qui se nomme Best.
0: Voilà. Et je donnerai les noms des chanteurs en turc si vous voulez à la fin. Voilà.
2: Tout à fait. Nous allons donc écouter.

0: Vous écoutez RCF Notre-Dame et vous êtes peut-être un peu déstabilisé par cette musique-là. Vous la reconnaissez pas. C'est effectivement pas ce qu'on a l'habitude d'entendre dans Tous Mélomanes, ni sur cette antenne globalement. Voilà, c'est une musique ottomane qui s'appelle Fazel. C'est pour illustrer les turqueries dont on parle aujourd'hui dans la musique lyrique. Il fallait bien qu'on entende quand même d'où ça venait et qu'on entende un peu l'origine. Et là, Jérôme Douard, vous nous avez choisi vraiment une musique traditionnelle, typique, et j'en connais quelques-unes, je peux vous assurer que voilà, ça mérite qu'on entende quand même ce son de la musique turque qui a inspiré les compositeurs européens. Alors on va saluer, je vais les citer quand même, Melihat Gulses, ça veut dire la voix d'une rose, c'est joli comme nom d'ailleurs, Mustafa Doğan Dikmem, Sevim Alakush, le chanteur aussi, et un ensemble dirigé par Kutsi Ergüner. C'est un disque Ovidis de 1990. Jérôme Douard, je vais faire mon intéressant là un petit peu parce que cette musique je l'ai un peu étudiée et c'est un cadre mélodique vraiment particulier qu'on appelle le makam avec des micro-intervalles un peu inégaux, voilà, pas toujours comme des demi-tons, des comas, voilà, entre les touches du piano, les touches blanches et les noires, voilà. Et puis il y a eu cette musique, elle a une logique de parcours, d'itinéraire. C'est pas juste une suite de notes, voilà, qu'on répète comme le blues, une grille, etc. Non, c'est une mélodie qui commence par une note, qui gravite autour de certaines autres notes et qui doit redescendre toujours un peu de la même façon pour se finir au même endroit. Et puis, c'est une structure donc asymétrique d'un point de vue rythmique qui se, vous l'avez entendu, hein, qui se répète avec un tempo très étiré, très solennel. Ça se danse en général d'ailleurs, Jérôme, j'aimerais bien vous voir ça. Moi, j'ai appris à danser sur une musique comme ça à 9 ans, et ben, je peux vous dire que j'ai eu du mal à comprendre. Voilà. Puis, Jérôme, vous aurez aussi remarqué que c'est une texture musicale monodique avec tous les instruments qui suivent la mélodie de base. Il y a pas de, on joue pas plusieurs voix. Tout le monde joue la même partition, la même note, un peu comme on veut. Bref, voilà pour un peu la musicologie turque. Je vais arrêter là. Le pas entre musique ottomane et musique occidentale apparaît donc, voilà, assez long. Et voilà, il y a beaucoup de différences. On peut comprendre que l'influence n'ait pas été réelle dans la musique occidentale. Toutefois, dans d'autres disciplines artistiques, l'intérêt pour l'Orient s'est manifesté. Il y a un courant orientaliste. Est-ce qu'il s'est manifesté justement en matière de musique, Jérôme Douard?
1: Oui, l'orientalisme s'est beaucoup manifesté, surtout en matière de littérature ou de peinture. Néanmoins, il y a un attrait pour l'Orient, mais peut-être un Orient qui dépasse un peu l'Empire ottoman, qui va se manifester tout au long du XIXe siècle et va traverser tous les courants artistiques, académiques, romantiques, réalistes et même impressionnistes.
0: Ok, alors l'univers oriental que vous décrivez dépasse vraiment le seul monde ottoman et s'étend vers la Perse, l'Inde, Ceylan, voire la Chine ou le Japon. Un orientalisme qui devient promesse de mystère, de volupté, qui en dit autant sur nos sociétés que ces mondes exotiques. Quel exemple vous pouvez nous donner de cette inspiration orientalisante dans la musique européenne pour conclure cette émission?
1: Je vous propose de sortir de l'opéra. Nous allons écouter en fait un extrait d'un très célèbre cycle de mélodies de Maurice Ravel. Maurice Ravel était très fasciné par l'Orient et c'est pour ça qu'il a envisagé un opéra sur le thème de Scheherazade. Mais finalement, il y a renoncé. Mais il a tout de même choisi 3 textes du poète Tristan Klingsor pour faire une sorte de parcours lui aussi. C'est peut-être pas un facile, mais il a fait un parcours dans cette inspiration orientale. Et je vais vous proposer d'écouter une des 3 mélodies de ce cycle Scheherazade. Nous allons écouter la flûte enchantée dans la version de référence qui est celle de l'Orchestre de la Suisse romande dirigée par Ernest Ansermet avec Régine Crespin.

0: La merveilleuse Régine Crespin et l'orchestre de la Suisse romande dirigé par Ernest Ansermet dans cette flûte enchantée, extrait de Scheherazade de Maurice Ravel, version de référence. Merci Jérôme Douard pour cette émission sur les Turqueries à l'Opéra. On vous retrouve dans Tous Mélomanes le 18 juin prochain sur RCF Notre-Dame. Il s'agira d'un hommage.
1: Oui, tout à fait. Le 16 mai dernier est décédé Félicity Lott, qui a laissé elle aussi un très bel enregistrement de Scheherazade, et nous lui rendrons hommage à cette occasion.
0: Merci Jérôme, merci également à Hugo Vincent et Jean-Paul Lérine. C'était pas le détroit du Bosphore qui vous séparait, mais il y avait quand même 500 km entre vous deux, entre nous deux. Et cette émission est à retrouver sur rcfnotredame.fr et sur la toute nouvelle appli RCF Notre-Dame que je vous invite à télécharger. Quant à moi, je vous retrouve demain en compagnie de Jean-Paul Hugonnet dans Tous Mélomanes. On évoquera les prières, psaumes, autant de textes de spiritualité chrétienne qui ont inspiré des compositeurs et qu'on trouve dans des toutes nouvelles

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3: Dans le Magnificat, on peut lire « Le Seigneur comble de bien les affamés, il renvoie les riches les mains vides. Alors faut-il être pauvre pour entrer dans le royaume de Dieu? Y a-t-il une urgence à s'y préparer ?» Père François Audinet, vous êtes avec nous pour en parler, bonjour.
4: Bonjour.
3: Vous êtes prêtre du diocèse du Havre, ancien élève de l'École normale supérieure de Lyon, docteur en théologie. Vous enseignez également aux facultés Loyola Paris et vous êtes aumônier général du Secours catholique, également l'auteur du livre qui parle de cette question qui s'appelle « Maintenant le royaume hors des pauvres, pas de salut », publié aux éditions des Clés de Brouwer. Je voudrais qu'on revienne sur le Magnificat parce qu'il est parfois un peu dur à entendre aussi. Il disperse les superbes, il comble de bien les affamés, renvoie les riches les mains vides. Comment comprendre le Magnificat ?
4: Alors d'abord, il faut voir que c'est le Magnificat qui est dit par Marie au début de l'évangile de Luc. Il nous fait sortir de l'image d'Épinal de Marie, qui serait simplement une femme qui accueille, qui dit oui à Dieu très passivement. Il nous montre Marie habitée par le souffle des prophètes. Et en effet, qui a des paroles très fortes. Marie qui est pleinement engagée dans l'histoire de son peuple, qui est une histoire dans laquelle il y a de la violence, de la souffrance, de l'oppression, et de la libération et de l'espérance. Et donc c'est un chant d'espérance que Marie porte, et elle le porte en se mettant du côté des pauvres. Elle le porte en se mettant du côté des personnes les plus écrasées par notre histoire. L'autre chose qu'on peut voir, c'est que le Magnificat, il nous interroge du coup sur de quel côté nous nous représentons. Est-ce que nous nous définissons au fond par ce qui fait notre orgueil, par ce qui fait notre richesse ou par ce qui fait notre pouvoir ? Alors malheur à nous si notre identité c'est ça. Mais au contraire, si nous nous reconnaissons en lien avec ceux qui sont écrasés ou abîmés, avec ceux qui sont affamés, comme dit le Magnificat, vous l'avez rappelé, alors eh bien, heureux sommes-nous de pouvoir prendre la route à leur suite. Le Magnificat, il ne dit pas que les riches sont maudits, il dit qu'il y a une place pour les riches à la condition d'une conversion. De ce point de vue-là, c'est plutôt une bonne nouvelle, parce que même si elle est dure à entendre, elle dit à ceux qui s'identifient à leur richesse, à leur pouvoir, à leur condition sociale, si vous vous convertissez, il y a une porte pour vous. Voilà, c'est pas fermé ou c'est pas perdu. Mais ça suppose d'accepter une conversion. Et le petit défi du Magnificat, qui est un chant de joie et d'espérance, c'est de dire vraiment, c'est une bonne nouvelle que d'être appelé à vivre cette conversion.
3: Père François Audinet, si c'est une bonne nouvelle, alors est-ce qu'on ne peut pas faire advenir plus rapidement le royaume ? Parce que quand on vous écoute, c'est un royaume de joie, de paix, de justice, où chacun a trouvé sa place. Est-ce qu'il y a une urgence à ce royaume et comment le faire advenir ? Est-ce qu'on peut forcer le royaume à venir ?
4: Alors oui, il y a une urgence, mais non, je ne pense pas qu'on puisse le forcer. Oui, il y a une urgence parce que Jésus annonce que c'est maintenant le royaume, c'est maintenant qu'il vient, il est en train de s'approcher. Et donc on est vraiment dans l'illusion, on fait une grande erreur si on attend le royaume pour après notre mort. Oui, le royaume, en effet, est présent et plus fort que la mort, je le crois. Hein, mais c'est maintenant qu'il s'approche, c'est maintenant que nous sommes invités à l'accueillir et non pas à passer à côté du royaume qui vient. Il y a une urgence et cette urgence, elle correspond à l'urgence de la vie des pauvres. Les gens qui sont écrasés, qui sont affamés, etc. En fait, ils ne peuvent pas attendre des années, n'est-ce pas ? C'est maintenant. Et on peut dire que la crise climatique, qui apparaît de jour en jour plus menaçante et plus forte, elle renforce cette urgence à l'échelle planétaire, pour nous tous, pour nous tous. Personne ne devrait pouvoir s'en penser exempté. Pour autant, non, on ne peut pas forcer la venue du royaume. D'abord parce qu'il y a quelque chose de la gratuité de Dieu, de la folie de Dieu même, comme dit l'apôtre Paul, qui fait venir sa grâce, la libération, ses dons, au milieu des plus pauvres, des plus écrasés, au milieu de ceux que nous ne considérons pas. Et donc, il ne faudrait pas penser que d'autres ont le pouvoir sur le royaume, peuvent le faire advenir comme ça.